0: Musique, Claire Mudry.
1: Pop Music en partenariat avec le QI Jazz Festival ce soir pour un épisode diffusé à la fois sur RTS Première et comme podcast compo sur le site du QI Jazz Festival. On invite aujourd'hui Manon Mullener qui est passée par ici, qui a joué au festival à QI et qui surtout a reçu la mission de composer un morceau exclusif pour ce podcast compo. Tout ça à l'initiative de Jean-Yves Cavin, co-directeur du festival. Vous êtes là les deux. Bonjour Manon.
2: Bonjour.
1: Et bonjour Jean-Yves.
3: Mais bonjour Claire.
1: On va discuter avec vous, Manon, justement, de ce morceau que vous avez eu la gentillesse de composer exprès pour ce podcast. On va parler aussi de votre rapport au QI Jazz Festival et puis de votre rapport à la composition de manière plus générale. Peut-être pour les gens qui ne vous connaissent pas, on va faire connaissance en musique. Quel morceau vous auriez envie d'écouter pour vous présenter ?
2: Moi, je propose qu'on écoute un morceau qui est tiré de mon dernier album Stories. Il y a un morceau qui s'appelle La Esquina del Buen Olor. Je pense que ce serait un bon morceau à écouter.

0: Manon Millaner, vous êtes l'invitée de cet épisode du podcast Compo. On vient d'écouter un de vos morceaux, comme ça on a fait connaissance avec vous. Vous avez composé un morceau exclusif pour ce podcast. On va en parler avec vous, on va parler avec Jean-Yves Cavin, et puis on va parler de ce festival, le QI Jazz Festival, puisqu'on se trouve ici à QI, dans les bureaux du festival. Quel rapport vous avez, vous, à ce festival-là?
1: Alors, je dis pas ça parce que je suis assise à côté du co-directeur.
0: Il n'écoute pas.
1: Il n'écoute pas, mais c'est un de mes festivals préférés en Suisse, clairement. C'est un festival que, enfin, où j'ai beaucoup joué en tant que side woman, ensuite en tant qu'artiste à mon nom cette année. Mais c'est aussi un festival que j'ai beaucoup visité en tant que spectatrice. Et je trouve que c'est un des rares festivals qui arrive, en fait, à maintenir une grande diversité dans son public et une diversité au niveau des générations et sans faire de compromis musicaux, dans le sens où on continue quand même d'écouter du jazz dans un festival de jazz, et c'est pas forcément si anodin, voilà.
2: Mais évidemment, ça me touche ce que dit Manon, puisque c'est évidemment ce qu'on vise, hein, cette diversité de musique, de public, en essayant de garder une ligne. Après, bon voilà, on fait souvent cette comparaison sous-entendue avec un autre festival de jazz de la Riviera, pour savoir lequel est le plus jazz, ou lequel fait du jazz, ou lequel mérite encore d'avoir le mot jazz dans son titre. Et puis, alors, je rassure aussi, hein, ceux qui aiment plus le Montreux Jazz que le QI Jazz, qu'il y a aussi des puristes qui n'aiment pas qu'il y ait le mot jazz dans le QI Jazz. Puis en fait, voilà, c'est deux festivals qui sont très différents, qui ont des optiques très différentes, et puis qui sont des moments qui attirent des gens différents. Et puis qui fonctionnent très bien les deux en parallèle. Et puis voilà, le QI Jazz a cette double particularité d'être à un moment de l'année où il se passe pas trop d'autres choses, et d'être dans un lieu qui est très contraint, qui est beaucoup plus petit, et puis qui fait que tout est à taille humaine. Mais ceci dit, cette taille humaine nous permet aussi de faire de la musique qui est plus, qui est aussi à taille plus humaine, je vais te dire. Vous voyez ce que je veux dire?
1: Oui, puis je trouve super qu'il y ait aussi tous ces, il y a tous ces caveaux, justement, qui sont ouverts, où il y a plein de musiques différentes. Il y a la programmation, du off, du coup, la programmation gratuite. Ça permet aussi de découvrir plein de nouvelles choses. Je trouve que c'est vraiment un festival qui a une âme.
0: Justement, jouer ici, vous avez joué d'ailleurs en 2026 au QI Jazz Festival. Qu'est-ce que ça représente pour vous?
1: Eh ben, c'était un honneur de, ça faisait plusieurs années que j'avais envie de venir présenter ma musique dans ce festival, donc c'était un honneur de pouvoir le faire sur la grande scène du QI Jazz, et puis en plus d'ouvrir pour Richard Bonnat, qui est un musicien que j'admire beaucoup, et c'était vraiment un moment de beaucoup d'émotion.
0: Jean-Yves, voir Manon Millaner sur scène, pour vous, c'est comment?
2: C'était vraiment une super soirée, effectivement, avec Manon, qui a ouvert les feux pour Gabi Hartmann, puis Richard Bonnat. Et puis c'était chou aussi de voir Gabi qui a suivi tous les autres concerts, et puis Richard qui se baladait comme ça à travers le festival. Et mais maintenant la première le premier vrai moment où je me suis dit OK, j'ai compris, c'est que j'ai reçu des messages insistants de mon collègue Gilles Dupuis, qui est donc programmateur du festival Jazz 11+, et puis de la Spirale à Fribourg, qui m'a dit « Mais il faut que tu fasses Manon ». Il m'a envoyé un SMS, je sais plus quand, en me disant « Mais pourquoi t'as pas encore fait Manon? Il faut que tu fasses Manon ». Et c'est vrai que t'en reçois des... Ben voilà, on fonctionne énormément pour programmer, au conseil, au bouche à oreille, et puis ce qu'on entend. Et puis quand un collègue programmateur d'un autre festival de jazz qu'on apprécie nous dit il faut maintenant que tu arrêtes de déconner, puis que tu programmes cet artiste, ben voilà, c'est comme ça que c'est arrivé. Donc j'ai fait ce que Gilles m'a demandé, à savoir tout à fait mettre en avant la fantastique Manon Millaner.
0: Vous avez un souvenir d'un concert d'un ou une artiste que vous avez vu qui vous a frappé?
1: Non, alors je suis venue écouter il y a quelques années le pianiste Colin Vallon, qui ouvrait avec son trio. Et en fait, c'était un peu par hasard que je me suis retrouvée là, parce que j'ai... en fait, c'est un copain de mon père qui avait pris un billet pour aller avec sa femme, et sa femme est tombée malade, puis il cherchait un peu quelqu'un avec qui aller, tout ça. Puis mon père a dit « Ah ben, prends ma fille, c'est un concert de jazz et tout ». Et puis j'y suis allée du coup avec le copain de mon père en fait. Et puis c'était le concert de Colin Vallon et c'était avant en fait que je commence des études professionnelles de piano. Et en fait, quelques années après, Colin Vallon c'est devenu mon prof à la Haute École de Musique de Berne. Et je me rappelle que pendant les hautes écoles, il y a des examens d'admission et tout ça. Ils nous ont demandé « Ah, mais est-ce que vous avez déjà entendu Colin Vallon en concert ?» Je dis « Oui, au QI Jazz Festival en trio.
0: » Manon Mullener, je vais vous demander, comme à tous les artistes qui passent dans ce podcast, de choisir un morceau qui vous lie au festival. Quelque chose qu'on un peu vos oreilles à vous au QI Jazz Festival. Qu'est-ce que vous avez envie d'écouter ?
1: Alors moi, je dirais de mettre un morceau de Colin Vallon parce que c'est un morceau qui a marqué. Puis d'une certaine manière, le concert au QI Jazz m'a fait découvrir la musique de Colin qui après m'a fait étudier avec lui. Donc je dirais un morceau de Colin Vallon.

0: On se trouve ici dans les bureaux du QI Jazz Festival. On parle dans ce podcast compo de composition de musiciens, musiciennes de jazz du QI Jazz Festival. On est avec vous Manon Mulaner, vous êtes pianiste. On est aussi avec vous Jean-Yves Cavin, co-directeur du festival justement. Et la particularité de ce podcast, c'est que les musiciens reçoivent une commande, si on veut bien, de faire un morceau exclusif pour le podcast que vous avez fait, Manon Mulaner. Ce morceau s'appelle Infancia. On va en parler dans un instant. On va parler de votre processus de composition aussi, de comment vous travaillez. Mais déjà, quand vous avez reçu le téléphone pour vous dire, ou le mail, ou enfin bref, pour vous dire, on aimerait bien que vous fassiez ce morceau, qu'est-ce qui s'est passé dans votre tête ?
1: Alors là, cette année, c'était plutôt un petit stress d'agenda d'abord, de me dire, ok, j'ai un mois, mais en fait, j'étais en tournée, je crois que j'étais au Royaume-Uni à ce moment-là, après j'enchaînais avec la France, l'Espagne, et puis j'étais un peu partout. Et c'était de me dire, mais quand est-ce que j'aurai le temps de m'asseoir au piano pour écrire quelque chose et l'enregistrer en plus. Et après, ce problème résolu, je me réjouissais en fait. C'était un bon challenge d'avoir un laps de temps assez court pour enregistrer quelque chose. Et puis j'ai aussi profité de faire quelque chose d'un peu différent au niveau de la formation. Ça veut dire que en ce moment, je joue beaucoup en quintette, en trio et puis en solo. Et là, j'ai voulu appeler un collègue, en fait, avec qui j'ai bossé beaucoup sur des productions en studio, mais on n'avait jamais réenregistré encore en duo. Et puis j'en ai profité pour faire appel à lui pour enregistrer ce morceau.
0: Est-ce que ce collègue a un nom ?
1: Tout à fait, c'est un trompettiste cubain qui s'appelle Yuri Hernandez. Il habite à Barcelone. C'est le trompettiste de Roberto Fonseca, notamment. Et on a travaillé ensemble justement sur d'autres productions avec d'autres artistes. Et puis on avait une chouette alchimie au niveau du jeu, puis aussi de nos influences musicales. Et puis du coup, on a enregistré ce morceau ensemble.
0: On va écouter un extrait de ce morceau pour se faire une idée. Puis après, on continue à en parler. Et puis on va demander l'avis de Jean-Yves Cavin aussi.

0: Un extrait de Infancia, le morceau que vous avez composé exprès pour ce podcast, Manon Millionnaire. Jean-Yves Cavin, quand vous l'avez écouté, ce morceau, quand Manon l'a envoyé, parce qu'il y a des délais, tout ça, après il faut passer au mastering, etc. Quand vous l'avez écouté, qu'est-ce que vous en avez pensé?
1: Bon, alors pour le délai, je reviens là-dessus parce que c'est marrant, c'est pas le premier épisode qu'on enregistre, et puis c'est quelque chose qu'on nous a déjà dit, hein. C'est vachement court comme délai, etc. Mais en fait... Bon, déjà, j'ai pas l'impression d'avoir été aussi strict que ça sur les délais, mais peut-être que c'était mal tourné, ou peut-être ça a été compris un peu, est-ce que tu pourrais faire ça? Genre, fais-le, s'il te plaît, pour cette date-là. Mais non, ce qui est chouette aussi, c'est que le délai, comme Manon l'a dit, ça force à réfléchir aussi en fonction, ça donne un cadre, et puis c'est souvent, la contrainte amène aussi beaucoup d'inventivité, mais je pense que dans la vie de tous les jours c'est le cas, mais en musique ça allait aussi particulièrement. Donc c'était en fait quasiment la seule contrainte, hein, dans le fond. Il n'y avait pas d'indication particulière sur stylistique, sur non, c'était pas le but de dire on veut tel type d'arrangement, etc. Donc c'est pour répondre longuement à la question que tu viens de me poser. Que dans le fond, j'avais aucune attente particulière sur le morceau. Puis d'ailleurs, ce serait tout à fait présomptueux de ma part d'avoir des attentes dans ce contexte-là. Le morceau que je l'ai beaucoup aimé. Donc c'est un duo effectivement piano trompette, piano bugle plutôt, hein, ouais, piano bugle. Qui, c'est marrant, tu parlais de Roberto Fonseca avant, qui je pense qu'il a dû t'influencer considérablement dans la musique que tu fais. Là, je l'ai pas trop entendu. C'est un morceau, ça doit être un 12-8, ça doit être un truc en... Il y a un côté ternaire comme ça, qui fait qu'il est très, très entraînant, et puis qui, en même temps, est très posé. C'est pas une valse, hein, au sens ternaire comme ça, mais c'est un très chouette morceau entraînant et qui fonctionne super bien. Le duo, les réponses, les allers-retours entre le piano et le bugle fonctionnent super bien. Je sais pas si c'est toi qui as composé la partie bugle aussi. Qui a fait les deux, ouais.
2: C'est moi qui ai composé l'arrangement, mais après il y a une grosse partie de d'improvisation aussi, donc bien sûr pas tout est écrit, et je pense que au niveau du thème, l'arrangement, là, c'est moi qui l'ai écrit, mais il y a plein d'improvisations qui viennent de lui, du coup.
1: Ouais, donc il y a effectivement un morceau construit avec un thème en deux parties, hein, je dirais. Et puis après, il y a un bout d'impro, de bugle, puis de piano solo, puis après on revient sur le thème. C'est une construction de morceaux de jazz assez, qu'on a l'habitude d'entendre, et qui est encore une fois pas le jazz cérébral pédant dont on a déjà parlé dans ce podcast, donc ça fait tout à fait du bien par rapport à ça, quoique des fois ça fait aussi du bien d'écouter du jazz très cérébral, hein, mais c'est pas le propos de ce podcast. Et puis le morceau est finalement relativement simple, hein, tant dans sa construction, ses arrangements, que au niveau des sons qui sont utilisés. Il n'y a pas un empilement délirant de couches. Et puis ça marche super bien, et ça fait beaucoup de bien aussi, la beauté de la simplicité.
0: Vous avez évoqué votre père avant, qui est batteur. Un de vos frères est batteur, d'ailleurs, vous jouez avec lui. Donc vous venez d'une famille où la musique était très présente. Vous faites du piano depuis longtemps. La composition, l'envie de créer, ça s'est arrivé quand dans votre vie?
2: J'ai retrouvé des cahiers de trucs que j'avais écrits quand je devais avoir, je sais pas, 8 ans, 8, 9 ans. Moi, j'ai commencé le piano à 4 ans. Donc, c'est marrant parce que je pense que je fantasmais un peu avec le métier de compositeur, compositrice avant de vraiment composer pour de vrai. Dans le sens où j'ai retrouvé des carnets où, en fait, j'avais juste recopié des trucs de partition, mais je crois que j'aimais bien juste le geste d'écrire de la musique ou de copier de la musique sans composer, rien du tout, quoi. Il y avait un truc d'Ave Maria, je crois, que je pense que j'ai récupéré une partition de chorale quelque part et j'avais juste recopié les notes par-dessus, donc j'ai un peu joué à la compositrice. Et puis en fait, j'ai commencé à composer vraiment, je dirais, à tour de 17-18 ans. Notamment parce que j'ai reçu un prix, donc je suis partie étudier à La Havane à l'âge de 17 ans, Et en revenant en Suisse, donc moi je suis de Fribourg, d'où Gilles Dupuis, parce que c'est le programmateur de La Spirale, qui est le club de jazz de Fribourg, donc on se connaît depuis longtemps. J'ai gagné le prix de La Spirale, qui est donné par le conservatoire de Fribourg, qui récompense une élève pour son travail, et puis qui lui donne en fait une carte blanche pour un concert à La Spirale. Et là, je m'étais dit, ah ben c'est l'occasion en fait de faire un concert avec de la musique originale, et j'avais commencé à écrire de la musique pour ce concert-là. Donc c'est là qu'on se rend compte aussi de l'importance des institutions, que ce soit les clubs, les festivals, quand ils engagent des artistes, que ce soit pour des cartes blanches, que ce soit pour des commissions, ça a toujours d'une certaine manière des trucs qui forcent un peu la créativité, et je pense que c'est toujours hyper productif.
1: Je trouve que c'est une question super intéressante, parce que c'est pour les institutions, que ce soit un festival ou salle, c'est difficile de faire ce travail au quotidien, d'attirer les gens pour qu'ils viennent bêtement écouter un concert. Et puis quand on rajoute ce que Manon vient d'évoquer, ce côté carte blanche, ce côté création, ce côté qui fait avancer les gens, qui fait avancer la musique, quelque part les gens ils se rendent pas forcément compte. Et puis ils viennent à un concert, que ce soit un concert préparé, écrit, que ce soit la 47e fois que tu le fais, que ce soit une carte blanche, pour les gens, j'ai pas la sensation que ce soit si différent dans l'approche qu'ils ont du concert et dans ce qu'ils vont juger, sans se rendre compte de la différence énorme en fait que ça représente pour la personne qui est sur scène. Donc, je sais pas si tu le perçois comme ça aussi.
2: Oui, je pense aussi. Après, il faut toujours partir du principe que peu importe ce qu'on présente, on le présente comme c'était la millième fois qu'on le faisait. Là. Typiquement, ces concerts avec Yuri, qu'on vient de faire quelques concerts en Suisse, c'était la première fois qu'on jouait vraiment un set entier en duo. Et bien sûr, il y a un truc un peu intimidant toujours de jouer pour la première fois avec quelqu'un devant un public. Il y a plein de zones où en fait, on s'est vu un jour avant, on n'habite pas dans le même pays et tout pour revoir les trucs. Il y a toujours des endroits où on n'est pas sûr et tout ça. Puis en fait, c'est là qu'on voit aussi le professionnalisme, je pense, ce truc de en fait. Faire en sorte que ça se remarque pas. c'est aussi ça. Enfin, encore une fois, le fait d'être professionnel là-dedans, c'est qu'on sait comment transformer les moments d'incertitude en autre chose. C'est pas laisser place à la panique. Et puis, en fait, l'improvisation, c'est quand même notre domaine. Donc, en général, si on se trompe, et qu'on a une connexion un peu avec la personne, sur le moment, on trouve comment faire pour sortir de manière élégante.
1: Ce qui est marrant aussi, c'est que du point de vue du public, moi, après les concerts au festival, je discute avec les gens, qu'est-ce que vous en avez pensé, etc. C'est fou de voir tout ce qui se voit pas. Et en fait, quand on discute en sortant de scène avec les musiciens, ils disent, ah, ça c'était horrible, ça allait pas du tout, machin et tout. Puis je pense que ça a été. Parce que tu entends les deux sons de cloche et tu te rends compte que, ouais, les gens, s'ils sont pas ultra à fond dedans, attentif à regarder ce qui pourrait ne pas marcher, en fait ils se laissent prendre par le concert. Et puis il y a des gens, mais t'as entendu les deux premiers morceaux, il y avait des Larsen toutes les 5 secondes. Ah non, c'était super et tout. T'es là comme ça, t'as organisé le concert et puis ça déconne complètement au niveau technique parce qu'il y a des Larsen dans tous les sens, puis t'as envie de tuer l'ingé son qui arrive pas à maîtriser ce qui se passe parce qu'il n'y a pas eu de Larsen de tout le reste de la semaine. Et puis, puis les gens, ils sont là, j'ai adoré ce concert, machin et tout. Puis, bon.
2: C'est aussi un travail à faire en tant qu'artiste au niveau de travailler nos propres insécurités aussi, dans le sens où, moi, il y avait toute une période où j'étais traumatisée quand il y avait des collègues musiciens dans la scène, parce que je me disais, ah purée, mais ils vont se rendre compte de tous les trucs où je fais faux, et puis qu'en fait, j'ai mis une carte sur un accord majeur et puis ça marche pas, puis tout le monde va entendre. Et en fait, je me j'ai un peu fait un travail là-dessus, je me suis rendu compte que moi, quand j'allais écouter des collègues, j'allais pas pour voir ce qui allait pas, ou pour je ressortais pas déçu parce qu'il y avait 3 mesures qui étaient pas aussi tight que ce qu'ils voulaient. Enfin, en fait, on va écouter un concert pour le plaisir d'écouter de la musique et pour le plaisir de partager ça. Et puis, c'est ce que j'essaie de me dire aussi maintenant quand je suis sur scène. En fait, s'il y a des collègues qui sont dans la salle pour écouter, c'est parce qu'ils ont envie de passer un bon moment. En fait, ils n'ont pas envie de venir voir toutes les fautes qu'on fait pour se sentir mieux, quoi. Donc, je pense que c'est aussi un travail à faire sur soi.
0: On va terminer ce podcast en écoutant le morceau que vous avez composé, Infancia. Est-ce qu'il y a un endroit idéal pour l'écouter ?
2: Dans un champ.
0: Merci beaucoup, Manon Villeneuve.
2: Avec plaisir, merci pour l'invitation.
0: Merci Jean-Yves, à la prochaine.
1: Merci Claire, à toi aussi.

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1: Un épisode de Pop Music un peu différent ce soir. On est en collaboration avec le QI Jazz Festival. Et puis, cet épisode est diffusé à la fois dans Pop Music sur RTS Première et aussi comme podcast compo sur le site du QI Jazz Festival. Ce soir, on se trouve donc à QI, on est face au lac, on profite du soleil avec des petits bateaux, des petits avions, des canards aussi, quelques mouettes. C'est très habité et très vivant, le bord du lac à QI. Et on va parler avec Vincent Schmitt, guitariste, qui va nous expliquer justement son processus créatif, sa façon de travailler et qui va nous parler d'un morceau composé exprès pour ce podcast. On va parler aussi, bien sûr, avec Jean-Yves Cavin, directeur du QI Jazz Festival, qui nous suit au long de tous ces petits podcasts.
2: Ouais, je suis bien obligé d'être là, hein, vu que tu m'as demandé de venir, quoi.
1: Ouais, je me suis dit que ce serait quand même plus sympa d'avoir le regard, l'œil et la voix du spécialiste.
2: Tout à fait, tout à fait.
1: Alors, est-ce que le spécialiste peut nous expliquer le concept de base ?
2: On a commandé une composition à des artistes suisses. D'habitude, on leur demande de jouer sur scène. Ils sont extrêmement contents, mais c'est rare qu'on leur demande de composer quelque chose. Et puis, je crois que ça a bien passé. Qu'est-ce que t'en penses, Vincent ?
3: Moi, j'étais conquis en tout cas de la proposition et ça m'a vraiment fait plaisir de composer pour l'occasion justement un morceau pour QI.
1: On va quand même dire bonjour Vincent Schmitt.
3: Bonjour.
1: Alors effectivement vous avez reçu ce mail de QI qui disait s'il vous plaît faites-nous un morceau. La première impression c'est que de la joie, il y a juste une mini angoisse dessous.
3: Bah en fait non parce que je viens d'acheter du nouveau matériel pour enregistrer à la maison. Je pensais faire mon prochain album à la maison, homemade, et là je reçois un mail de Jean-Yves me demandant de faire une composition. J'étais là bah c'est génial, je vais pouvoir tester mon matériel qui sonne d'après moi très bien et du coup c'était parfait, ça rentrait pile dans ce que je voulais faire.
1: Vincent Schmitt, on va parler avec vous de tout votre processus créatif, de votre rapport aussi avec ce festival, le QI Jazz Festival. On va d'abord peut-être écouter un de vos morceaux, comme ça on se met dans les oreilles ce que vous faites, vous êtes guitariste. Quel morceau on écoute pour se faire une idée représentative ?
3: On pourrait écouter That God From Within, c'est un morceau de mon troisième album en solo. Et puis c'est un morceau qui est venu dans un de mes rêves où j'écoutais un autre guitariste jouer un morceau et en fait c'était pas lui, du coup c'était mon rêve. Donc je me suis réveillé, j'ai chanté la mélodie dans mon téléphone et puis ça a donné ce morceau de fingerstyle.

0: Vincent Schmitt, on parle avec vous de création musicale, de votre travail en tant que guitariste fingerstyle. En fait, est-ce qu'on peut déjà en deux mots définir ce que c'est de faire de la guitare fingerstyle?
1: Oui, c'est jouer la guitare comme un one-man band. Donc d'avoir la basse, la mélodie et la percussion tout en un, avec un guitariste qui joue. Normalement, on ne chante pas. Et puis ce qui fait qu'on vraiment on met la mélodie juste avec les doigts qu'on peut. La basse est jouée au pouce. Et puis après, on utilise tout l'instrument comme instrument de percussion. Donc dedans, il y a plein de micros qui font que sur scène, bah, ça sonne super bien, qu'on ait vraiment toutes les percussions du bois. Et puis c'est un style assez virtuose finalement, vraiment, qui a été connu par beaucoup de gens qui ont fait des reprises de morceaux connus en un guitariste qui fait tout en une fois.
0: Ouais, ça fait très, il y a un côté très performance quand même.
1: Ouais, et c'est très chouette à voir sur scène, je trouve. Ouais. Que des fois c'est un peu dur, un peu plus dur d'écoute juste en CD, mais sur scène je trouve ça magnifique. Et puis on joue l'instrument un peu comme sur un piano, donc des fois justement on joue par-dessus le manche, on a plein d'open tuning, donc ça veut dire qu'on désaccorde la guitare dans des accordages différents, ce qui fait que ça ouvre totalement l'instrument et puis ça rend le truc très innovateur et très nerd un peu de la guitare.
0: Comment vous êtes arrivé là-dedans?
1: Une vidéo à 15 ans. Donc en fait, je faisais beaucoup de guitare électrique. Et puis sur YouTube, j'ai découvert Chris Wood Groove, qui est un guitariste anglais. Et là, j'ai vraiment eu la claque de me dire, waouh, en fait, on peut faire tout ça avec une guitare acoustique. On peut sonner comme ça, comme un grand groupe tout seul. Et puis c'est depuis là qu'après, j'ai vu d'autres artistes comme John Gomme, aussi un guitariste anglais extraordinaire. Et puis un peu plus tard, Tommy Emmanuel, qui là, ça m'a fait une grande claque de genre, waouh, ok, c'est vraiment possible d'aller loin dans le solo guitare. Et puis depuis ce moment-là, bah, j'ai regardé des vidéos sur YouTube, puis j'ai appris tout seul dans ma chambre à faire du fingerstyle. Et j'ai très vite composé des morceaux. Je me suis dit que c'était chouette de me lancer dans la composition pour pouvoir donner un peu ma patte à ce style-là.
0: On va parler justement de cette composition aussi, du morceau que vous avez fait exprès pour ce podcast, un morceau qui s'appelle Someday Soon. On est ici à QI, on parle du QI Jazz Festival. D'ailleurs, vous avez le pull du festival.
2: Dingue,
0: quand
2: hein.
0: Même, ouais, il faut le noter, il y a une certaine cohérence dans tout ce projet. C'est quoi votre histoire à vous avec le QI Jazz Festival?
1: Je viens depuis tout petit au QI. Mes parents m'emmenaient souvent voir des concerts, donc c'est vraiment un festival que je connais d'enfance, où je suis venu plein de fois. Et en fait, il faut savoir que bah, là, j'ai fini l'EMU, donc j'ai fait l'école de jazz à Lausanne. Mais au début, bah, justement, j'étais vraiment dans un peu le rock. Dès que j'ai découvert à 15 ans le fingerstyle, c'était guitare acoustique tout seul pour jouer pour moi. Et puis composer mes morceaux. Et puis c'est après coup que je me suis dit, genre, ça pourrait être vraiment chouette de comprendre à improviser, mais j'avais un peu peur de ça, je connaissais pas bien le jazz. Donc QI, ça a été ma première approche un peu dans le monde du jazz, en me disant genre, waouh, je viens ici, et en fait c'est extraordinaire, les gens improvisent sur scène. Moi, ça me semble totalement fou de pouvoir aller à ce point-là dans l'improvisation, dans une chose que je connais pas, parce que moi je faisais des morceaux où je les écrivais, je les jouais, je les rejouais, un peu comme un guitariste classique qui connaît sa pièce par cœur. Et puis là j'arrive dans un endroit où j'ai l'impression que tout le monde improvise, mais que c'est génial. Donc c'était vraiment un peu aussi une claque pour moi, et aussi un peu d'incertain, de ouais, je comprends pas tellement ce langage. Donc mes premiers concerts à QI, j'en ai vu plein, il y en a plein que je me rappelle pas, et je pense qu'un des premiers que je me rappelle, ce serait Kenny Garrett, qui lui était vraiment un artiste fabuleux. Je crois que c'était en 2016. Ouais, c'est ça. Okay. Et ben là, ça m'a fait une claque. Je me suis dit genre, ouais, j'aimerais bien un jour faire ça. Et du coup, ça m'a, je pense, lancé aussi l'envie de commencer l'EMU, d'apprendre le jazz, de me lancer dans l'improvisation. Et puis en 2025, de faire le chapiteau, incroyable.
0: Jean-Yves Cavin, vous acquiescez en entendant le nom de Kenny Garrett?
3: Alors, je confirme qu'il a joué à QI. c'était un super concert. C'est un saxophoniste dingue, hein. Kenny Garrett. Il a apporté quelque chose de vraiment. Il a une contribution au jazz pour de vrai, hein, Kenny Garrett. Et son concert, c'était vraiment exactement ça qu'on attend du jazz américain. Ultra technique, ultra virtuose, puis en même temps au niveau de l'énergie, ça envoie vraiment, vraiment, vraiment très fort, avec cette capacité technique de faire des choses qui sont complètement délirantes, de l'impro aussi beaucoup, hein, comme Vincent le disait. Mais s'il y a vraiment une caractéristique très forte de ce type de jazz, c'est vraiment que ça dégage une énergie. Tu es un peu pris comme ça, puis t'es là, waouh, puis t'as envie de crier en entendant le concert, quoi. C'est vraiment, ouais, ça peut faire ça aussi, le jazz, quoi.
0: Vincent Schmitt, avant de voir ce fameux concert de Ken Garrett qui a transformé votre vie, votre idée du jazz, c'était quoi ?
1: Je n'aimais pas du tout le jazz. Vraiment, c'était dur. Et après mon gymnase, j'étais vivre une année à Londres, faire de la musique et apprendre l'anglais pour pouvoir parler à Tommy Emmanuel, qui était le guitariste. Je me suis dit, si je le rencontre une fois et que je ne peux pas parler anglais, bah, qu'est-ce que je vais faire ? Donc j'ai appris l'anglais là-bas. J'ai fait mon deuxième album, de fingerstyle. Et puis là, je me suis dit, ah, ça peut être chouette de rentrer dans cette école de l'EMU, même si j'aime pas beaucoup le jazz. Donc je me suis forcé à écouter du jazz. Et j'écoutais du jazz, j'écoutais un morceau de Tommy pour faire calmer mes oreilles. J'aurais écouté du jazz, j'étais là, oh, c'est dur. Et puis, comme quoi.
0: Vous êtes quand même déterminé comme mec.
1: Ouais, beaucoup quand même. Et 7 ans plus tard, après avoir fait 5 ans d'EMU, j'adore le jazz. Je pense que c'est mon style préféré maintenant, je peux le dire. Comme quoi on change. Mais c'était vraiment une envie de comprendre l'improvisation, de comprendre comment parler le langage de la musique finalement, comment pouvoir aller vers un autre musicien.

0: gratouillais de la guitare aussi dans ma vie, puis je voyais ce petit jeune qui envoyait mais tellement de notes de façon différente sur sa guitare. En me disant, waouh, ouais, qu'est-ce qu'il a dû bosser quand même, c'est quand même fou quoi à cet âge-là, alors que moi je faisais du punk dans un groupe et que je faisais rien de très très passionnant à cet âge-là de ma vie quoi. Et ouais, c'est vrai que ensuite je pense que j'ai dû te voir au palmarès, exactement, ouais. Au palmarès de la HEMU quand on lui a donné le prix Mentor AQI Jazz, c'était l'année passée, ouais, c'était en 25, ouais. Et puis il a fait sa petite démonstration qui a scotché évidemment toute la salle avant de pouvoir avant qu'on prévoie ce concert au chapiteau à John Scofield.
1: Le QI Jazz Festival, c'est un endroit qui est important pour vous. Est-ce qu'on écoute un morceau d'artiste qui pour vous est lié à ce festival?
2: Eh bien, on pourrait écouter du coup Kenny Garrett, Sing a Song of Song. Parce que pour moi, justement, il représente vraiment un peu la découverte du jazz grâce au live de QI Jazz. Quand j'étais petit, je ne comprenais rien à ce qui se passait, mais j'étais là, ouais, c'est magnifique. Et peut-être qu'un jour, je serai sur cette scène aussi à improviser comme eux. Donc ça m'a beaucoup influencé. Et je pense que Kenny Garrett, j'ai beaucoup écouté cet artiste au début de mon apprentissage du jazz. Donc c'est un morceau qui est important pour moi.

Kenny Garrett, un artiste très important pour vous, Vincent Schmitt, à propos du QI Jazz Festival, puisque c'est là que vous avez vu cet artiste en concert pour un moment qui a été vraiment très important dans votre carrière. On est ici à QI, on est aussi avec Jean-Yves

0: Gavin, directeur du QI Jazz Festival, pour ce podcast Compo, pour lequel vous avez justement écrit un morceau, Someday Soon. Vous avez reçu cette commande de la part du festival, voilà, pour ce projet. Comment vous avez abordé ce travail-là? Est-ce que c'est différent du reste de votre travail?
1: C'est vraiment différent parce que c'est le premier morceau où je chante, en tout cas le premier morceau de mon futur album, où je pense qu'il sera dessus, peut-être, où je chante du coup. Et première fois aussi que je fais ce morceau tout à la maison, donc vraiment tout a été enregistré chez moi avec, avec mes propres soins. Et du coup je suis vraiment content de ce travail. Ça a été différent parce que j'avais aussi en tête de comment est-ce que je pourrais donner ça à QI Jazz, quel est le lien avec ce morceau. Et ça vient en fait Someday Soon j'ai pensé à tous ces musiciens qui viennent à QI, qui viennent jouer pour un concert et qui font leur concert et qui partent après. Et tous ces moments en fait, on est en voyage, on joue des concerts, même pour moi aussi, où je pars beaucoup, on fait beaucoup de trains, beaucoup d'avions, beaucoup de transports. Et puis que bah, y a des moments où ça nous manque d'être avec les proches et la famille. Et puis c'est mon, voilà, c'était un morceau Someday Soon. I will be on this train and some night soon I will be home again. Donc on va retrouver les personnes qu'on aime. Donc c'est un peu un morceau, voilà, pour les gens qui voyagent beaucoup, qui sont un peu loin de leur famille. Et ça me portait à cœur de parler de ça.
0: On va écouter un extrait, comme ça les gens ils se le mettent un petit peu dans l'oreille, ils savent de quoi on parle. Et puis après vous continuez à nous expliquer, Vincent Schmitt.

0: Ce morceau, Someday Soon, vous l'avez composé exprès pour ce projet, Vincent Schmitt. C'est marrant, vous disiez avant que le processus effectivement était un peu différent d'habitude parce que vous chantez. Qu'est-ce qui vous a fait changer et donner envie de chanter?
1: C'est Gregory Porter et Jamie Cullum.
0: Tout simplement.
1: Tout simplement, ouais, vraiment. Pendant longtemps j'ai voulu chanter et puis pendant l'EMU, c'est vrai que c'était très axé guitare, j'ai un papier de guitare jazz et après c'était pédagogie jazz, donc voilà, c'était vraiment axé guitare. Et puis tout le temps je me suis dit, ah mais ça serait vraiment cool de pouvoir chanter aussi dans mes concerts en solo, et puis pour la suite. Et c'est vrai qu'après j'ai pris le coup en sortant de l'EMU de prendre des cours de chant, de continuer mon EMU mais là maintenant en chant. Et puis ça fait du coup 2 ans et demi, presque 3 ans que je chante beaucoup. Et ben voilà, je me suis dit, prochain album, c'est avec de la voix. Et ça me ravit, j'adore ça. Donc j'ai été voir aussi Jamie Cullum à mon concert, Gregory Porter aussi, je vais le voir bientôt. C'est des gens qui m'inspirent énormément. Et puis c'est vraiment eux, je crois, qui m'ont changé la vision de me dire, ah, ils chantent, c'est des voix masculines qui chantent dans un registre jazz. Ouais, ça me plaît beaucoup. Et puis ben voilà, je mélange ça avec le fingerstyle, ce que je connais. Et puis ça a fait Someday Soon. Et aussi Jacob Collier qui m'inspire énormément dans cette manière aussi de chanter. Avoir une harmonie un peu plus compliquée que de la pop.
2: C'est marrant qu'il parle. Enfin, tu parles de Jamie Cullum et Gregory Porter, c'est très traditionnel hein, dans la façon de chanter le jazz. Le jazz qu'ils font est très trad. Et puis, par contre, Jacob Collier, rien à voir du tout. Hein. Alors vraiment, on est à des kilomètres au niveau de ce qu'il fait. De ce, donc c'est un espèce de génie de l'harmonie et tout. Enfin, je pense qu'il doit avoir plusieurs oreilles absolues dans son cerveau. Et puis en même temps, il arrive à faire des trucs complètement fous. Puis en même temps, il met énormément d'effets sur ses voix. Il fait un travail très très intense hein, sur ses prods et sur ce qu'il fait, qui n'a vraiment, mais vraiment rien à voir avec les autres noms que tu as cités. Et comme quoi, on peut être inspiré par plein de choses qui sont... on se dit, ah, il est inspiré par ça, là. Et aussi par ce machin-là, qui n'a strictement rien à voir. Et c'est tout à fait intéressant. Parce que dans le morceau que tu nous as envoyé, en fait, on n'a pas vraiment... Enfin, moi, j'ai pas entendu l'inspiration de aucun des 4 chanteurs que tu as donné. En fait, on avait déjà parlé avec Vincent il y a quelques temps, on avait parlé de... du fait qu'il prenait des cours de voix, qu'il voulait passer au chant, enfin aussi chanter sur ses morceaux, et puis c'est vrai que je savais que t'allais envoyer un morceau où t'allais chanter forcément. J'étais tout à fait curieux de savoir comment t'allais chanter et qu'avait donné ses cours. Donc pour ça, enfin bravo, parce que tout le travail que t'as mis dans la guitare, on pourrait dire que tu pourrais être assis là-dessus puis continuer à évoluer petit à petit, puis tu repars de loin aussi avec le chant hein, finalement, et reconstruire quelque chose. J'étais tout à fait impressionné de savoir que t'as tout enregistré chez toi et que t'as tout fait toi-même, parce que ça sonne vraiment vraiment extrêmement bien. Je me demande si j'aimerais pas aussi t'entendre chanter en français pour voir, pour essayer. Je pense que ça pourrait être assez cool. Et puis sinon l'instru, ben voilà, il y a plusieurs instruments en même temps. Et puis c'est impossible de savoir s'il a joué tout d'un coup ou s'il a fait de l'overdub, parce que en fait c'est une, s'il a cette façon de jouer où on peut pas savoir en écoutant comme ça. On peut juste être impressionné. On va voir ce qu'il nous dit.
0: Ouais, alors.
1: Alors il y a beaucoup de pistes dans celui-là. Dans celui-là, il est très produit. Ça, c'est Jacob Collier, oui. L'influence de Jacob Collier. Qui, je me suis dit, genre, en fait, prochain album, j'aimerais bien pouvoir ouvrir et puis mettre plein de guitares différentes, panner les choses. Panner, ça veut dire mettre à droite ou à gauche dans le spectre de l'écoute, mettre beaucoup de textures. Donc je pense qu'il y a une soixantaine de pistes peut-être en tout, avec aussi de mes voix qui sont en back derrière. Mais le morceau est écrit guitare voix, donc en fait, je peux le jouer et puis tout. Tout est là, mais après il y a juste un peu plus de... Comme une peinture, on met un peu plus de couleurs de par-ci par-là pour que ça soit encore plus beau.
0: Est-ce qu'il y a aussi une envie d'aller à un endroit où c'est peut-être un petit peu moins confortable qu'avant?
1: Toujours. Et je crois que ça a toujours été un peu mon mojo, c'est de tout le temps faire des trucs qui me font un peu peur, mais qu'après je me dis genre, ah oh, c'est trop bien, j'ai fait ça. Donc j'aime bien ces challenges-là. La voix en fait partie, le fingerstyle en fait partie, la vie en fait partie.
0: Bon Jean-Yves, on va se coucher.
2: Je crois
0: que c'est bon. Ouais. Non, on va plutôt écouter ce morceau, Someday Soon,
1: ah ouais,
0: que vous avez composé justement pour ce projet lié au QI Jazz Festival. C'est quoi le meilleur endroit pour écouter ce morceau?
1: Oh, dans le train. Parce que c'est un morceau qui parle de quand j'étais dans le train. J'ai fait beaucoup de voyages à Paris et j'ai composé quand même ce morceau dans ce train, en tout cas les paroles, et, en allant à Paris.
0: Merci beaucoup Vincent Schmitt.
1: Merci, merci à vous.
0: Merci Jean-Yves.
2: Ciao Claire, à bientôt.

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1: Au Moyen-Orient, le Hamas confirme la conclusion d'un accord sur son désarmement dans la bande de Gaza. L'accord avait été annoncé un peu plus tôt dans la soirée par Donald Trump. Il s'agit de l'un des principaux volets de la deuxième phase du plan de paix américain. Des négociations sont en cours depuis plusieurs semaines en Égypte. Cette nouvelle étape prévoit également un retrait progressif de l'armée israélienne et le déploiement d'une force internationale. La Suisse a suffoqué hier sous une chaleur historique. Plusieurs records de température pour un mois de juillet sont tombés ou ont été égalés. À Bâle-Biningen, le thermomètre a atteint 39,7 degrés, égalant le record de chaleur établi en 2015 à Genève-Cointrin. Cette valeur est aussi la plus élevée enregistrée en Suisse depuis le début de l'année. Le record absolu national reste toutefois celui de Grono dans les Grisons, avec 41,5 degrés mesurés en août 2003. Au Chili, Santiago annonce le rétablissement de ses relations diplomatiques avec le Venezuela. Les deux pays qui avaient rompu leurs liens en 2024 vont dans un premier temps rouvrir leurs services consulaires. Cette rupture faisait suite à la présidentielle vénézuélienne de 2024, dont les résultats avaient été contestés par le Chili et 6 autres pays. Dans le Jura, un important incendie s'est déclaré hier en début d'après-midi dans la zone industrielle de Kourou. Attisé par le vent, les flammes se sont propagées à un bâtiment voisin. Une cinquantaine de pompiers sont toujours mobilisés. L'entreprise où le feu s'est déclaré est entièrement détruite et le bâtiment de la voirie a été en grande partie ravagé. Les causes de l'incendie restent pour l'heure inconnues. En football, le FC Sion se hisse au troisième tour qualificatif de Conference League à domicile. Tenu en échec 1-1 à l'aller, les Valaisans ont écrasé hier soir le Batté Borisov 4-0 lors du match retour. Les hommes de Didier Tolo affronteront les Arméniens du FC Noah au troisième tour qualificatif. Et toujours en Conference League, Lugano et Vaduz se sont également imposés hier soir. Enfin, en qualification de la Ligue des Champions, le FC Thun s'est incliné face au Dynamo Zagreb. Le temps sera bien ensoleillé ce matin avec des voiles nuageux de plus en plus épais à partir de l'ouest. Dans l'après-midi, retour des averses et des orages, parfois forts avec de fortes rafales. Côté température, il fera entre 19 et 22 degrés le matin, puis jusqu'à 33 degrés l'après-midi en pleine.
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3: Et avec Fred Facio en régie, bonjour et bienvenue à vous. Et on parle cinéma africain au pluriel aujourd'hui dans ce Vertigo avec la 20e édition du Festival Cinéma d'Afrique à Lausanne qui se tiendra du 13 au 16 août prochain au Casino de Montbenon. Une date anniversaire pour cet événement important qui propose cette année 60 films avec un focus sur le Togo et une rétrospective du cinéma burkinabé. Sam Genève, vous êtes la directrice du festival. Bonjour.
4: Bonjour.
3: Bienvenue.
4: Merci.
3: Ça va bien ?
4: Oui, ça va bien.
3: Prête avant, bon, on est 2 semaines avant le lancement du festival, donc ça va, pas trop de stress, j'imagine.
4: Si, pas mal de stress, oui.
3: Quand même, évidemment. Et avec vous, juste à côté, Christian Mukuna, bonjour.
5: Bonjour.
3: Je rappelle que vous êtes comédien humoriste suisse d'origine congolaise et vous présentez dans le cadre de ce festival, c'est pour ça qu'on vous reçoit, votre one-man show, j'allais dire nouveau, mais il date quand même, je crois, de l'an passé, hein, vous le reprenez.
5: Il a débuté en fin d'année passée.
3: Ouais, c'est ça. Et si c'était le dernier, hein, c'est évidemment un titre ironique, on va en parler avec vous tout à l'heure. Également dans cette émission, Leila Schlansky, bonjour.
6: Bonjour Raphaël Wolf.
3: Et vous nous parlez d'un spectacle.
6: Oh, d'un spectacle, plutôt d'une tournée. Une tournée avec du cirque, de la danse, clown, théâtre. Ça se passe partout en Suisse, dans les communes, les villes, les villages. Ça s'appelle les Six Pompes Summer Tour. Et pour le 1er août, le festival promène 9 événements dans 8 lieux différents. Ça va être le feu, pas les feux d'artifice.
3: Oui, oui, parce que c'est interdit.
6: Le feu intérieur.
3: Voilà, bah c'est parfait. Thierry Sartoriti, vous êtes avec moi.
7: Bonjour Raphaël.
3: Bonjour. Vous nous parlez, alors... Vous allez nous expliquer, mais c'est un peu étrange, de yodel et de moto, c'est ça?
7: Bon, il y a du yodel, oui, et il y avait une moto par hasard. Mais en fait, voilà. Je vous emmène au bout du Val d'Illier, où il y a du théâtre, sur les alpages. Et sur les alpages, on croise des motos, des fois.
3: Ah bah c'est super, beaucoup de spectacles aujourd'hui dans ce Vertigo. Et puis on va aussi parler, entendre plutôt le 4e volet de la série d'été concoctée par Sarah Clément autour des 80 ans de Lucky Luke. Mais tout de suite, nos invités du jour, Sam Genet et Christian Mukuna.
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0: Un florilège concocté par Fred Facio, notre réalisateur, autour des films présentés pendant ce 20e Festival Cinéma d'Afrique à Lausanne. Donc ça aura lieu du 13 au 16 août. Sam Genet, vous êtes la directrice de ce festival. 20 années, bah forcément c'est un anniversaire. Il y aura quelque chose de spécial pour fêter cet événement cette année?
1: On aura, pour immortaliser principalement... Bon, déjà, on a fait une belle sélection pour ces 20 ans, avec pour la première fois 20 ans de... 30 pays représentés dans notre sélection. Je crois qu'on n'en a jamais eu autant. Nous, on s'est dit aussi que par rapport à cet anniversaire, on voulait vraiment s'inscrire plutôt dans la continuité. C'est-à-dire que ça fait 20 ans, mais on continue toujours la même chose parce qu'il y a plein de belles choses à montrer au public. Plein de beaux films, plein de... Voilà. Et après, en spécificité, on a installé cette année, on va installer un studio photo où les gens vont pouvoir jouer avec l'affiche et partir avec leurs souvenirs des 20 ans.
0: L'affiche qui représente, pour ceux qui n'auraient pas sous les yeux, une chaise rouge en plastique un peu lambda qu'on retrouve un peu partout dans le monde. Alors, expliquez-nous ce choix peut-être.
1: Alors, on travaille avec le studio-là, Antoine Braque, qui est notre graphiste, et depuis 2019, et habituellement on travaillait beaucoup avec des images de films, et cette année on a voulu se challenger justement pour les 20 ans, pour changer un peu, justement pas faire toujours les mêmes, voilà, changer les habitudes, et on s'est dit on va partir avec un objet. On voulait travailler avec un objet, trouver l'objet qui convenait, qui ne soit pas cliché, qui ne soit pas que aussi l'Afrique subsaharienne ou l'Afrique nord-africaine. Enfin, donc on a cherché un objet qui pouvait nous inspirer, et puis on a pensé à cette chaise, et en fait cette chaise, elle est au-delà d'un objet africain, c'est un objet transculturel. Mm-hmm. C'est-à-dire que cet objet-là, on le retrouve partout, on le retrouve chez nous, on le retrouve, comme tu disais Christian tout à l'heure, en Amérique latine, sur le continent, dans les maquis. Et en fait, cette chaise, elle symbolise quoi pour nous? Elle symbolise la rencontre, elle symbolise être ensemble, elle symbolise l'été, elle symbolise autour d'une table, elle symbolise l'open air. Donc on s'est dit que c'était vraiment de jouer avec cette chaise-là et d'aller marquer, d'aller chercher les gens comme ça.
0: Alors, je peux quand même préciser, Sam Genet, que donc en tant que directrice de ce festival Cinéma d'Afrique à Lausanne, vous y êtes depuis quelques années, mais vous devez composer aussi quand même une programmation qui est toujours un peu un challenge chaque année, parce que quand on parle de cinéma, de nouveau pluriel d'Afrique, enfin voilà, l'Afrique c'est large, il y a plein de cinémas différents dans des pays tout à fait spécifiques. Là, vous présentez une soixantaine de films entre courts-métrages, longs-métrages, documentaires, fiction, animation aussi. On l'a entendu d'ailleurs dans l'accroche avec ce film Allah n'est pas obligé, qui suit un enfant soldat qui traverse la Guinée, le Libéria, et qui est un film adapté d'un roman d'Amadou Kourouma. Vous devez comme ça à la fois jouer aussi sur des films récents, puisque la section Panorama, qui est quand même assez forte dans votre festival, présente une sélection de la production de ces deux dernières années, mais aussi aller piocher dans l'histoire, le passé pas toujours très bien connu des productions qui se sont faites dans les années 60, 70, 80, dans le continent africain, avec toute la diversité que ça peut comprendre. Comment est-ce qu'on arrive à trouver justement un équilibre qui soit quand même homogène et qu'on n'ait pas l'impression que ça part dans tous les sens?
1: Le panorama, pour nous, il est ouvert. Si vous voulez, le fil rouge de tout ça, c'est la qualité artistique en fait de chaque production et de chaque film. Ça ne veut pas dire que il peut y avoir des différences de budget, par exemple, selon les pays où peut-être il y a moins de moyens attribués au cinéma ou Mais pour nous, c'est vraiment la qualité artistique, le propos qui nous intéresse. Et puis notre but, nous, c'est surtout d'être une passerelle entre les cinéastes du continent et le public. Après...
0: Est-ce que vous avez accès simplement aussi au film? Parce que c'est la question qu'on peut se poser. Il n'y a pas de blocage, il n'y a pas certains pays qui empêchent aussi certains films ou aussi le patrimoine de sortir.
1: Non, alors nous, on travaille aussi avec notre directeur artistique, c'est Alex Moussa Sawadogo, qui est aussi le DG de l'ABCA, qui est l'agence burkinabé du cinéma et audiovisuel, qui inclut notamment aussi qu'il était DG du FESPACO, qui est le plus gros festival panafricain du continent. Après, en termes de pour rechercher les films, je pense que sur la il y a 68 films exactement cette année. Sur ce nombre-là, il y a à peu près 70% des films que nous, on est allés chercher parce qu'on a aussi un réseau, une expertise. On travaille aussi avec les labs de développement. On connaît aussi un tel et un tel qui travaille sur un projet. On sait que ça va être de quelques années de production pour le produire. Mais en fait, on reçoit au total, on a 500 films. Donc on est plutôt à se battre pour savoir lesquels on peut prendre ou pas, quoi.
0: Oui, Thierry Sartoretti.
2: Oui, est-ce que vous avez aussi une ligne dans votre cinéma où il y a aussi des films de genre des films d'horreur ou des comédies romantiques? Après tout, ça existe aussi dans les cinémas africains.
1: Oui, c'est ça. On montre vraiment tous les genres, tous les formats, toute la créativité qu'il y a possible comme partout et comme dans tout cinéma.
0: On peut préciser peut-être à ce titre que le Nigeria est connu pour être le Nollywood, donc après Bollywood et Hollywood. Ils produisent quand même 2000 films. Alors, c'est des films qui sont tournés à l'arrache pour très peu d'argent en vidéo, avec souvent des films d'action, mais inexportables tellement c'est mauvais. Mais il faut quand même préciser qu'effectivement, il y a une diversité de genres aussi sur ce continent. Mais alors, là, cette année, vous avez choisi aussi de mettre le focus avec une rétrospective en 9 films sur le cinéma du Burkina Faso. Justement, alors à Ouagadougou, il y a le festival panafricain qui a imposé aussi un petit peu cette ville comme la capitale du cinéma africain à l'époque. Mm-hmm. Le premier long métrage, je peux le préciser, peut-être a été tourné en 1972 sur place. Ça s'appelait Le sang des parias de Mamadou Jim Kola. Il y a des cinéastes comme Idrissa Ouadraogo qu'on connaît assez bien à l'international, notamment pour des films comme Yaba, Tilaï ou Sambra Traoré. Et puis Apolline Traoré avec son film Silla qui est présenté dans cette rétrospective. Alors là, justement, comment vous constituez, à partir de cette masse quand même qui peut être assez pléthorique, une sélection de 9 films, dont certains courts-métrages? Ça peut paraître peu, en fait.
1: C'est très peu, mais c'est vrai qu'on pourrait faire un festival d'une semaine sans problème, en fait. Puis rien qu'avec le cinéma burkinabé. Et des fois, on a cette frustration, justement, de ne pas pouvoir tout montrer, tout ce qu'on a aimé, ce qu'on a vu. Et puis, pour cette rétrospective, il fallait aussi conjuguer aussi avec ce que nous, on a déjà passé récemment. Oui. Donc on voulait faire découvrir des nouveaux films, peut-être que le public qui suit beaucoup la rétrospective pourrait découvrir. Et cette programmation, en fait, elle s'est faite en collaboration avec le FESPACO.
0: D'accord, ok. Sam Genet, donc là on a parlé un tout petit peu quand même des gros axes de cette 20e édition du Festival Cinéma d'Afrique à Lausanne. On passe à vous, je vous oublie pas, Christian Moukouna.
3: Je le sais, vous inquiétez pas.
0: Alors vous n'avez pas fait de film pour l'instant, vous n'êtes pas cinéaste, vous n'êtes pas programmé dans la sélection, mais vous avez votre dernier one-man show, et si c'était le dernier, qui tourne depuis l'an passé, qui est présenté dans le cadre du festival. Je propose d'écouter un petit extrait comme ça de vous sur scène pour qu'on ait une petite impression de la couleur de votre humour. Écoutez.
3: Ce n'est pas mon spectacle, mais un spectacle que je partage, mais que je joue seul. Un spectacle drôle, avec des émotions. Mais qu'est-ce que c'est qu'une émotion?
4: Est-ce qu'on peut enfermer une émotion dans un placard avec une étiquette émotion numéro 5? Non, je ne pense pas.
3: Quoique, peut-être, je ne sais pas. Il y aurait de la musique, oui. Mais attention, pas de la grande musique.
4: Quoique. Pourquoi la petite musique serait-elle moins grande que la grande musique? Pourquoi appelle-t-on Abribus Abribus alors qu'il n'abrite pas de bus? Mystère! Oui, il y aura beaucoup de mystères, oui. Et je veux faire participer le public. Mais est-ce que le public veut participer?
3: Oui! Il y aura une fin. Car un spectacle sans fin,
4: est-ce encore un spectacle? Ou est-ce que finalement c'est la vie?
3: Et si c'est la vie?
4: N'est-ce pas le plus grand spectacle du monde?
3: Et si c'est le plus grand spectacle du monde, alors pourquoi?
4: Oui, pourquoi y a-t-il si peu d'applaudissements?
0: Un extrait donc de votre spectacle One Man Show, et si c'était le dernier, qui sera présenté lors de ce 20e Festival Cinéma d'Afrique à Lausanne. Alors déjà, Christian Moukouna, qu'est-ce que ça change de jouer dans le cadre d'un festival qui n'est ni un festival de théâtre, ni un festival d'été pour les arts vivants, mais vraiment un festival de cinéma de premier abord? Ça change quelque chose pour vous?
5: Pour moi, en tant qu'artiste, non, ça change pas grand-chose, puisque je vais jouer dans des gens et je vais proposer mon univers. Moi, ce que j'aime, c'est plutôt la découverte. Je remercie justement ce genre de festival d'exister, car moi, je suis un enfant de Suisse, même si j'ai des origines congolaises. Donc, s'il n'y avait pas ce genre de festival, moi, je pense que j'aurais pas eu l'accès justement à des films africains. Il y a pas très longtemps, on parlait des films coréens, qu'aujourd'hui, on en parle partout.
0: Ouais.
5: Ben, moi, j'adore les films coréens, bien sûr, à moindre mesure, là, que j'aime moins bien, mais comme les films européens, américains. Et c'est justement grâce à des gens qui se disent moi j'ai envie de découvrir, enfin donner à d'autres personnes l'opportunité de découvrir un peu plus que dans son petit coin de vie, bah, découvrir un peu du cinéma asiatique, du cinéma africain. Et ben moi, à part les Maboké, c'est des films congolais que j'écoutais quand j'étais beaucoup plus jeune, je connais pas vraiment le cinéma d'Afrique. Donc moi, je trouve que c'est une opportunité, et bien que je vais jouer là-bas, je viendrai aussi pour voir des films. Parce que c'est
0: déjà
5: super.
0: Un petit programme comme
5: exactement.
0: Ça.
5: Exactement. Ouais. Ah oui.
0: Peut-être l'intérêt aussi, c'est que c'est dans l'autre sens, c'est que les spectateurs ou les spectatrices qui vont voir votre spectacle sont peut-être pas spécialement dans ce cadre-là des adeptes de One Man Show au théâtre. Peut-être que vous allez drainer justement des cinéphiles qui vont découvrir, comme vous pouvez découvrir aussi ce cinéma d'Afrique. Est-ce que ça vous enchante aussi, peut-être, de trouver un public légèrement plus diversifié que lors de vos one-man shows traditionnels?
5: Ben oui, avec plaisir. Moi, c'est, en tant qu'artiste, c'est ce qu'on essaie de faire, c'est de donner un peu son imaginaire, sa couleur aux gens, et de les faire entrer dans son univers. Donc, c'est, les gens vont venir voir Christian Mokuna, mais qu'est-ce que c'est justement? Là, on a entendu un petit extrême. Qu'est-ce qu'il veut nous raconter? Pourquoi ce titre, etc.? Moi, je parle du monde, je parle de vous, de moi. Et quand on regarde, en fait, tout ça, on se remarque qu'il y a beaucoup de similitudes entre tout le monde. Et mon message, c'est ça, c'est que c'est vivre ensemble. C'est un peu bateau de dire ça comme ça, mais étant un enfant du monde, un enfant d'Afrique, un enfant d'Europe, Suisse, Congolais, moi j'ai une vision que j'aime beaucoup, puisque j'ai la vision de plusieurs couleurs à la fois.
0: Ouais.
5: Et j'essaie de montrer ça aux gens, que finalement, dans cette multitude de couleurs, bah, c'est plutôt pas mal. Ça fait un arc-en-ciel, et c'est le message que j'essaie de transmettre. Donc, venez découvrir, et c'est ce que je fais aussi avec le cinéma d'Afrique. Je découvre aussi, donc je serai pas tout seul. Donc, venez.
0: Donc, votre spectacle, ici c'était le dernier, sera présenté pendant ce festival. Alors, c'est un spectacle qui parle quand même aussi de temps qui passe, d'obsolescence, quand est-ce qu'on devient has-been, quand arrive la nostalgie. Bref, vous faites un peu votre crise de la quarantaine, là.
5: Sans avoir 40 ans, je tiens à préciser, j'ai pas encore 40 ans.
0: Avant l'heure,
5: mais ben un peu, je pense qu'on se pose tous ces genres de questions. On a tous, à un moment donné, justement, on ne sait pas à quel moment, on a un peu cette nostalgie. J'aime bien une phrase je reprends Victor Hugo qui disait...
0: C'est toujours bien de citer Victor Hugo.
5: Ah oui, j'aime beaucoup. Victor Hugo disait, la nostalgie, c'est le bonheur d'être triste. C'est se souvenir justement de ces moments où on a vécu ces choses-là, on sait qu'on ne va pas pouvoir les vivre. Ça nous rend un peu triste, mais ça nous fait aussi beaucoup de bien de se dire, on les a vécues. Et c'est ces moments-là que j'ai voulu partager dans mon spectacle. Et je pense que tout à chacun en a ce moment-là, donc je pense que ça parle à pas mal de gens.
0: Christian Mokuna, Sam Genève, vous restez avec nous. On va s'intéresser à un autre spectacle présenté au Festival de la Plage des Six Pompes tout de suite.
6: Selon un bruit qui court, il serait question que...
7: Vous croyez que c'est vrai cette histoire?
0: Un extrait du spectacle Big Fish de la compagnie Cirque au Carré. Elle donnera deux spectacles gratuits à la place du Pontet à Écublens ce samedi 1er août, jour de la fête nationale. Cet événement fait partie d'un festival créé il y a 9 ans, les Lachansky. Alors qu'est-ce que c'est?
8: C'est le Six Pompes Summer Tour. C'est une tournée gratuite et itinérante de spectacles d'art de rue. Rattaché à la plage des Six Pompes, le festival international d'art de rue de la Chaux-de-Fonds, qui lui reste statique et se déroule pendant 6 jours début août. La singularité du Summer Tour, c'est d'amener le cirque, le clown, la performance et le théâtre un peu partout en Suisse. Notamment dans les petites communes et les villages où il y a une offre culturelle plus restreinte que dans les grandes villes. D'ailleurs, cette année, par exemple, Rheinfelden en Argovie a été ajouté à la tournée. Le festival se tient de mai à septembre et ça représente sur l'année 130 représentations sur une quarantaine de lieux. Ce sont des chiffres plutôt réjouissants, tout aussi réjouissants que ceux du 1er août, avec au programme 9 événements dans 8 lieux différents. Justine Dafonseca, coordinatrice du Six Pompes Summer Tour, se réjouit d'avance.
9: Oui, alors c'est vrai que le 1er août, c'est vraiment devenu très très beau rendez-vous du Summer Tour. Moi, je trouve ça génial parce qu'en fait, les communes souhaitent maintenant développer au-delà des feux d'artifice, en fait. Ce qui est plutôt malin hein, quand on voit que là, les feux d'artifice vont être interdits cette année dans beaucoup d'endroits. Et ce que moi, je trouve génial quand on va dans des fêtes populaires, des fêtes nationales, des fêtes de village, c'est de voir comme le public est hétéroclite, en fait. Il y a vraiment toutes les générations. Et ce que je trouve génial, c'est de voir quelqu'un qui a un théâtreux ou une théâtreuse à côté de quelqu'un qui n'a jamais franchi les portes d'un théâtre et ces deux personnes rient l'une à côté de l'autre. D'un point de vue de la proposition artistique, dans les fêtes nationales, c'est vrai que le festival a presque plus vocation d'animation que de spectacle artistique. Mais au final, le but, il reste le même, c'est que les gens passent un chouette moment tous et toutes ensemble. Et puis, j'aime bien aussi penser que ça peut parfois aussi planter des petites graines. Quelqu'un qui n'a jamais été au théâtre va tout d'un coup se dire « Ah, mais en fait, j'aime trop le cirque. J'aimerais bien aller voir un spectacle de cirque ailleurs une autre fois. »
10: Je dirais de façon plus générale, en quoi les arts de la rue sont aussi importants un jour de fête nationale?
9: Je pense que ce qui est important, plus important que jamais aujourd'hui, c'est rendre la culture vraiment accessible. Et c'est ça que je trouve très beau, en fait. C'est toutes ces personnes qui viennent d'horizons différents qui se retrouvent à un endroit pour vivre cette même expérience. Moi, ça m'émeut un peu. Quand on va à une fête nationale, on va passer un moment avec les habitants de notre village ou de notre ville, on va boire des verres, on va rigoler, on va voir la partie officielle avec les discours. Et puis tout d'un coup, on se laisse surprendre parce que notre commune, notre ville, elle a prévu un spectacle. Et souvent, en fait, j'ai remarqué, les gens s'y attendent pas. C'est oui, vite fait. Ben, en fait, les gens viennent pas pour ça au départ. Et c'est ça, justement, que je trouve génial. C'est que du coup, les gens se laissent surprendre. Au début, il y en a juste qui restent debout à côté du spectacle. Juste, oh, bah, qu'est-ce qui se passe? Puis finalement, ils s'assiedent et puis ils regardent le spectacle jusqu'au bout.
0: Un extrait du spectacle Culbuto de la compagnie Mauvais Coton. Il est à voir ce samedi 1er août à 20h dans le parc Lagrange à Genève. Et toute la programmation du 6 pompes Summer Tour est à retrouver sur le site summertour.ch. Merci beaucoup Léla Chansky pour ce conseil culturel. Et on retourne à Sam Genet et Christian Moukouna qu'on accueille depuis le début de cette émission pour parler entre autres, notamment évidemment de ce one-man show Christian Moukouna que vous présentez. Et si c'était le dernier, dans le cadre plus généralement de ce 20e Festival Cinéma d'Afrique qui aura lieu à Lausanne du 13 au 16 août. Alors, est-ce que vous avez le temps d'aller voir justement d'autres festivals, ce qui se passe aux 6 pompes, ou, parce qu'en ce moment, évidemment, on n'est pas encore sorti de cette période assez pléthorique, même 2 semaines avant votre propre festival, est-ce que vous allez guigner un petit peu ce qui se passe à droite à gauche ou pas du tout ?
1: En ce moment, non. Là, vraiment, on est dans les derniers préparatifs. On a vraiment déjà tout le cadre. On a un festival, mais maintenant, on est en train de gérer plus les petites choses de logistique et d'infrastructure et de voilà. Donc, c'est ce qui est un peu plus chronophage. Et donc, là actuellement, on n'est que sur notre festival.
0: Christian Moukouna, vous avez le temps quand même, parce que vous n'avez pas besoin de vous occuper des petites des détails logistiques qui, j'imagine, sont passionnants, évidemment.
1: Oui.
5: Mais qui prennent du temps. Non, moi, j'ai pris quelques semaines de vacances, donc j'ai profité. Moi, je suis originaire de Neuchâtel, donc j'ai eu le NIF il y a pas très longtemps. J'ai ouais. profité un petit peu. J'ai la chance aussi avec une future série de la RTS de Léa Fazer, qui sera au GIF. Je crois que c'est le Genève
0: à Tanzania. Oui, c'est en octobre-novembre. Voilà. Oui.
5: Donc j'aurai aussi le temps d'aller là-bas. Et puis, bien sûr, j'irai au festival des films d'Afrique, des cinémas d'Afrique, donc j'ai un peu de temps de profiter, et puis c'est une passion que j'ai pour le cinéma, donc ouais. Dès que je peux, je le fais.
0: On va en reparler un petit peu plus tard.
1: On y va après, en général, à enfin, par exemple au JCC à Tunis, ou justement le FESPACO aussi l'année
0: une
1: prochaine.
0: Une fois que c'est fini, oui. Ouais. Mmh. Sam Genet, on peut revenir un petit peu justement à ce festival cinéma d'Afrique qui mêle, on l'a dit, hein, patrimoine, actualité, passé, présent, avec une découverte ou un défrichage, on peut le dire, hein, aussi d'un pan quand même assez massif d'une histoire qui n'est pas encore totalement connue, de ce cinéma au pluriel africain. Alors il y a une rétrospective en 2024, notamment de films restaurés, qui avaient été restaurés en 2017 et 2018 grâce à des soutiens comme l'UNESCO, la Film Foundation aussi de Martin Scorsese. Vous avez l'impression que de plus en plus aujourd'hui, il y a une restauration qui est faite et pratiquée sur cette histoire du cinéma africain où c'est OK, il n'y a plus tellement grand-chose à découvrir, il n'y a pas tellement de soubassement et c'est fait finalement, le travail est fait.
1: Je pense qu'il y a encore beaucoup à restaurer. Effectivement, à l'époque, enfin, moi, ça fait 10 ans que je suis au festival et déjà avant, on faisait des rétrospectives en collaboration avec la Cinémathèque à l'époque, la Cinémathèque suisse. Et donc, on a énormément de films. Il y a énormément encore à découvrir, à voir même en pellicule. Mais au niveau de la restauration, c'est, je pense, le gros travail. Même, je sais que la Cinémathèque Afrique à Ouagadougou font un gros travail aussi de numérisation des œuvres pour pas les perdre complètement.
0: Prise de conscience aussi de plus en plus forte de préserver ce patrimoine-là cinématographique qui n'existait peut-être pas à l'époque dans ces pays-là.
1: Oui, je pense, ça a toujours été là, mais c'est vrai que même les jeunes générations, on a eu un film à la recherche au cimetière de la pellicule où c'est un jeune homme qui cherchait le premier film qui avait été tourné en Guinée, ouais. Qu'il n'a pas retrouvé d'ailleurs au final. Bon, je spoilais la fin, mince. mais on l'a déjà passé au festival. et donc non, il y a un gros, très grand intérêt. Et puis avec la numérisation, ça permet aussi de les mettre sur des plateformes et les faire découvrir, parce qu'aujourd'hui aussi, la difficulté pour les cinémas africains sur le continent, c'est la diffusion et la circulation des films. Mmh. Nous, on a la chance de pouvoir les recevoir ou les demander et les avoir avec des liens et en regarder une quantité astronomique, mais c'est vraiment un privilège que nous, on a.
0: Il y a aussi beaucoup d'événements qui viennent compléter ces projections, Sam Genet, lors de ce festival Cinéma d'Afrique, qui concerne aussi des colloques, des conférences, des échanges qui vont être aussi sur l'engagement qui va être peut-être plus politique, historique que simplement artistique. Christian Moukouna, vous aussi, dans vos spectacles, dans vos one-man shows, c'est votre troisième, si j'ai bien compté, vous glissez de façon peut-être assez subtile cet engagement qui est plus large que simplement divertir les gens, quoi.
5: Exactement. J'ai appris ça en fait de ma cousine qui est avocate, qui s'est beaucoup battue justement pour le droit, en tant que personne issue d'immigration, de pouvoir justement se défendre. Elle m'a toujours dit qu'en fait, on est, d'une certaine façon, en tant qu'artiste aussi, la voix des personnes qui n'ont pas justement la possibilité de parler. Donc, j'essaie pas de dire à telle personne où vous êtes bon, où vous êtes les méchants, etc. Mais juste par le biais de l'humour, de passer peut-être un message, de parler du Congo, par exemple, ce qui se passe au Nord Kivu depuis des années, qui m'a amené aussi d'une certaine façon ici en Suisse, la guerre, de faire peut-être un petit jeu de mots, une petite phrase qui va faire sourire en même temps, on va dire, oh, ah d'accord. Et ça fait un peu réfléchir. Donc je dis pas que je changerai le monde, mais peut-être que ces petits moments, ces petites phrases, voir aussi l'homme que je suis, parce que, qu'on le veuille ou non, je représente une certaine minorité, je représente parfois même certaines pensées négatives, et de montrer que voilà, je suis peut-être pas l'homme noir entre guillemets que vous pensez voir partout. On est tous différents et il faut donner aussi une chance à chacun d'entre nous. Sinon, ce serait vraiment triste de dire on a vu une fois un homme noir faire ça, donc forcément tous les noirs sont comme ça. Et que j'espère par mon travail, par mon humour, par mes petites piques qui sont pas trop piquantes non plus, et qu'on éveille un peu les consciences et qu'on se dise il y a quand même des choses à faire.
0: Voilà. Avec une tonalité aussi qui vous est assez particulière, déjà beaucoup d'autodérision, vous moquez beaucoup de vous-même, et puis une complicité que vous cherchez aussi à trouver beaucoup, je crois, avec le public. C'est les clés justement de votre spectacle pour rentrer un petit peu dans ces one-man shows.
5: Je pense, moi j'ai appris malheureusement durement avec le racisme que j'ai pu vivre dans mon enfance en grande partie, que parfois la violence ne servait pas à grand-chose. J'ai commencé à me rendre compte que l'humour, les blagues, l'autodérision m'aidait plus à combattre justement le racisme. Un exemple très simple, parfois on m'insultait parce que les blagues, je vais pas vous les refaire ici, mais le fait que je sois noir, qu'on voit pas la nuit, il faut que je souris, etc. Je me disais, avant que ces gamins viennent me faire les blagues, je m'auto-vannais, comme on disait à l'époque, ouais. Je me vannais, et les gamins rigolaient, et puis ils avaient plus de retour.
0: C'était coupé l'herbe sur leurs pieds, quoi, quelque part.
5: Ils étaient là, et puis ils se rendaient compte qu'en fait, hormis ces blagues, hormis ces clichés qu'on avait de moi, derrière, il y a quoi? Un garçon sympathique, qui aime bien faire du foot, qui aime bien l'histoire, etc. Et du coup, c'est ce côté, comme vous venez de le dire, sympathique, il est naturel chez moi. Je ne suis pas quelqu'un de méchant, je suis quelqu'un que j'aime partager, j'aime découvrir les gens. Et ça se reflète dans mon travail, je pense, tout simplement.
0: Et qu'on peut voir donc lors de ce One Man Show. Et si c'était le dernier qui sera présenté dans le cadre du 20e Festival Cinéma d'Afrique à Lausanne du 13 au 16 août prochain. Sam Genet, vous êtes la directrice de ce festival. Vous restez avec nous, on se retrouve après une pause musicale et les actualités culturelles. À tout de suite.

0: Big Storm de Jessica Hoop, qui avant de devenir autrice et compositrice, était la nounou des enfants de Tom Waits. Oui, voilà, c'est des anecdotes comme ça qu'on aime bien donner. Tout de suite, les actualités culturelles.
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0: Le groupe de K-pop BTS renonce aux Grammy Awards après l'introduction d'une nouvelle catégorie spécifiquement dédiée à la pop asiatique. Le groupe sud-coréen a estimé que la musique ne devait pas être jugée en fonction de la langue ou de l'origine géographique. Nous espérons que notre musique est écoutée, appréciée pour ce qu'elle est, plutôt que d'être rangée dans une catégorie en fonction de la région et de la langue, ont déclaré les membres de BTS. Le patron des Grammy Awards s'est dit attristé par la décision du groupe, ajoutant que l'esprit de cette catégorie était de braquer les projecteurs sur ces artistes. Carton plein pour la sortie française du dernier Spider-Man Brand New Home. Pour son premier jour d'exploitation dans les salles hexagonales, le film avec Tom Holland a rassemblé 650 130 spectateurs, ce qui en fait le troisième meilleur démarrage super-héroïque de l'histoire derrière les indépassables Spider-Man 3 et Avengers Endgame. C'est même le dixième meilleur démarrage de l'histoire du box-office français devant Star Wars La Revanche des Sith. Les salles de cinéma attirent donc le public en masse et la bataille entre Spider-Man Brand New Home et l'Odyssée de Christopher Nolan promet d'être homérique. L'écrivain belge Raoul Van Egam, figure de mai 68, est décédé à 92 ans. Pourfendeur de la société de consommation dans les années 60, l'auteur fut aux côtés de Guy Debord, l'un des chefs de file du situationnisme, ce mouvement de contestation radicale du capitalisme et de la société du spectacle. Paru en 1967, son traité de savoir-vivre à l'usage des jeunes générations était l'un des bréviaires des étudiants de 68 à Paris, un éloge de l'émancipation individuelle contre le consumérisme triomphant. Ces dernières années, il partageait sa vie entre la Belgique, la France et Barcelone, où il est décédé dans la nuit de mardi à mercredi.
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0: Et on revient à vous, Sam Genet, Christian Moukouna, pour continuer à parler de ce 20e Festival Cinéma d'Afrique à Lausanne qui aura lieu du 13 au 16 août et de votre one-man show, Christian Moukouna, qui s'appelle « Et si c'était le dernier ?». Déjà, une réaction par rapport à ces informations culturelles, il y en a une qui vous marque, le succès de Spider-Man, le décès, je sais pas.
2: Moi, je suis un grand fan de mythologie grecque.
0: Ah, bah voilà.
2: Justement, j'ai hâte de voir. Peut-être que justement, après Vertigo, j'irai voir l'un des deux, je sais pas encore lequel, comme je sais qu'on a un très beau cinéma ici à Lausanne, donc j'irai peut-être revoir l'un des deux. Je sais pas encore lequel.
0: Donc vous hésitez entre l'Odyssée et Spider-Man.
2: Mais je crois que ce sera quand même l'Odyssée.
0: Ouais, vous avez le droit de voir les deux aussi. Hein,
2: j'ai le droit aussi, mais c'est long quand même. Je crois qu'il dure 2-3 heures facile, donc oui. J'ai une famille quand même.
0: Sam Genet, vous goûtez aussi parfois ces blockbusters ou ces films hollywoodiens très spectaculaires, pas tellement.
3: Pas tellement. Non. Si, bon, après je suis allée voir Dune, voilà, je vais voir. Mais sinon, non, Spider-Man, je le laisse à Christian.
0: Ouais, bah, il va le prendre volontiers.
3: Il me prend une fiche film.
0: D'accord. Alors, je reviens un petit peu à ce festival pour essayer de comprendre aussi comment, à partir de la programmation cinématographique, puisque quand même l'intitulé c'est le Festival Cinéma d'Afrique, Sam Genet, vous avez déployé aussi, on le voit cette année, hein, des DJ sets, il y a de la musique, il y a du théâtre, le One Man Show de Christian Moukouna. Ça, c'est cet élargissement aussi, il est venu peu à peu ou il existe depuis longtemps dans ce festival?
3: Il s'est installé peu à peu. On a la chance d'être au même lieu pour et les projections à l'intérieur et les projections extérieures au Théâtre de Verdure. Et depuis la 10e année, on a installé un chapiteau devant le casino de Montbenon. Et on a vraiment développé un peu les activités en parallèle. C'est-à-dire qu'en fait, on peut passer vraiment la journée jusqu'au soir en fait, au festival. Le samedi, par exemple, les projections commencent à 10h. On peut ensuite aller manger un bout au stand de nourriture. On a 3 stands de nourriture de différents pays africains. On peut retourner ensuite en salle. On peut ensuite sortir, prendre l'apéro et goûter notre célèbre bière gingembre avec modération. Et on peut encore se faire une projection en plein air et enchaîner ensuite avec soit le concert, parce qu'on a un concert le vendredi, et sinon des DJ sets jusqu'à 1h30.
0: Ouais, c'est d'être un maximum festif quelque part, d'inclure.
3: C'est ça, oui. C'est amener le cœur du festival, c'est le cinéma. Mmh. Et après, au même titre qu'on a aussi souhaité accueillir aussi Christian cette année, c'est aussi présenter d'autres espaces de culture aussi.
0: D'autres espaces de culture concernent aussi d'autres domaines. On y vient tout de suite avec Thierry Sartoriti.
4: Vous croyez que c'est vrai cette histoire? Franchement, ça m'a tout l'air d'un bruit qui court.

0: entendu Yodel et une moto. Hein. Thierry, vous étiez dans le Val d'Illier la semaine passée pour y suivre la tournée alpestre d'une troupe de théâtre valaisanne.
1: Et quand on joue sur un alpage, Raphaël, ben y a des aléas, passage voilà. De vaches, risque d'orage ou ce quad qui débarque en pleine représentation à la cantine de la Barma, tout au bout du bout du bout de la vallée du Val d'Illier. La compagnie de l'Oval joue jusqu'à la mi-août la pièce L'être au sommet, un délicieux persiflage sur les retraites de bien-être et autres stages de wellness. Dans le rôle du gourou, on trouve Denis Albert.
2: Ô toi, montagne, déesse de la transformation, née de la collision des plaques tectoniques, façonnée par les géants du feu.
1: Et côté participantes et participants de ce stage, voici Pascal Rinaldi, Edmé Fleury et Doris Tirlin-Delars. Ça va de l'enthousiasme béat à la franche hostilité ambiance.
3: Oui, venez avec moi, Josiane, et harmonisons nos corps. Venez, Josiane.
4: Non, mais faites quelque chose, quoi, c'est pas possible, il est en train de la draguer.
5: Non, mais c'est la thérapie, c'est comme ça.
4: Thérapie, mon cul, ça c'est de la manipulation.
5: Non, ça fait partie du processus. Moi j'ai regardé plein de vidéos sur YouTube. Et ben lui, on voit que c'est un professionnel. Hein. D'ailleurs, il la touche même pas.
4: Ça y est, voilà encore un mec qui veut se faire regonfler les couilles.
1: Et il y a aussi du corps des Alpes.
0: Il y a tout, hein, les motos, du yodel, corps de... Donc c'est L'être au sommet, à la fois pièce de théâtre et concert par la compagnie de L'Oval. Coécriture Manuela Mori et Stéphanie Glazet dans une mise en scène de Lorenzo Malaguerra du théâtre Crochetant à Montet. Alors ce spectacle est gratuit. Comment se déroule cette tournée à plus de 1000 mètres?
1: Ma foi, très bien et de manière surtout très gourmande. À chaque date, on peut manger sur place, et puis il y a le cadre spectaculaire. Edmé Fleury, comédienne, musicienne.
6: Je peux me promener dans les tables, je peux aller les enquiquiner un peu. J'ai un personnage un peu emmerdeur, donc je peux me permettre d'aller un peu les bousculer quand je vois que ça va un peu trop loin.
1: Et tourner uniquement dans une vallée, c'est explorer les moindres recoins, c'est découvrir des paysages aussi,
6: Edmé Fleury. Ça, c'est incroyable de voir... les dents du midi, chaque fois sous un angle un petit peu différent. Là, c'est vraiment la première fois qu'on les voit depuis de l'autre côté. Là. Enfin, c'est incroyable, on ne les reconnaît même pas d'ailleurs depuis ici. Enfin, c'est magnifique. Et puis, il fait chaud en plaine, on arrive vers 4 heures ici. Il y a cette montagne qui apaise de tout, en fait. Ça fait un bien fou, vraiment.
1: Alors, est-ce qu'un spectacle, ça devient peut-être un stage de bien-être?
6: Alors, en ce qui me concerne, personnellement, pour moi, d'ailleurs, on m'avait souvent demandé, parce que je fais du coach vocal, et j'ai souvent des art-thérapeutes qui m'ont demandé de faire du travail de voix. Mais pour moi, en fait, chanter, ça suffit. Être dans la nature, ça suffit. Je ne ressens pas le besoin ni de communiquer plus que ça. Donc, c'est vrai qu'il y avait un petit côté un peu humoristique sur cette méditation en pleine montagne. J'ai l'impression qu'il y a quelque chose de l'ordre, il y a quelque chose qui nous transforme un peu malgré nous quand on va en montagne ou quand on chante ou quand on joue.
3: Quoi. J'expire le sommet avec moi. J'inspire la montagne. J'expire le sommet plus fort.
0: Le spectacle L'être au sommet tourne dans le Val d'Illier jusqu'au 14 août, de buvette d'alpage en refuge de montagne. Prochaine date le 5 août au restaurant de la Croix de Culay.
1: Toutes les infos sur le site du théâtre du Crochetant ou alors sur régiondansdumidi.ch.
0: Merci beaucoup Thierry. Alors on revient à vous, Sam Genet, Christian Moukouna pour ce festival Cinéma d'Afrique. Ça vous inspire en fait ces échappées belles quelque part, les moments où on tourne comme ça dans des endroits improbables pour diffuser la culture plutôt que de rester dans un endroit, comme en l'occurrence, dans votre cas, à Lausanne, au Casino de Mon Nom du 13 au 16 août.
7: Oui, bien sûr. Moi, j'aimerais aussi faire des projections. Aussi. Alors, on en fait maintenant, on fait de plus en plus de partenariats pendant l'année. Par exemple, là, en ce moment, on a des projections au château de Prangin, dans le cadre de leur exposition Colonialisme, la Suisse impliquée. On a un programme de projection, on en fait aussi des fois avec le MEG ou avec, dans les maisons de quartier. Donc on essaye effectivement de sortir, parce que 4 jours, ça passe tellement vite.
0: Et c'est ça, hein, quand même, c'est très bref.
7: Oui. Et du coup, on essaye vraiment de faire plus en plus de partenariats avec des institutions culturelles, avec des maisons de quartier aussi. On fait des, et on a développé depuis 4 ans la médiation culturelle. Donc on va de plus en plus aussi dans les gymnases, par exemple, présenter les cinémas africains que ni les enseignants, enfin que les enseignants et les élèves découvrent en fait souvent pour la première fois.
0: Il y a une dimension justement aussi pédagogique hein, quand même dans ce festival Cinéma d'Afrique, Sam Genet. Alors vous avez repris, je le rappelle, hein, quand même les rênes du festival en 2022. Vous y aviez travaillé depuis un moment, mais vous êtes vraiment la directrice de ce festival depuis ce moment-là. Les gros chantiers maintenant pour vous, c'est quoi? Alors on a compris diffuser de plus en plus aussi hors de, du cadre de ces quelques jours du 13 au 16 août au Casino de Montbenon à Lausanne, le festival, et de le faire voyager un petit peu plus en Suisse romande, peut-être même en Suisse alémanique, je ne sais pas, pour l'avenir. C'est quoi vos défis maintenant pour déployer encore plus, pour installer encore plus ce festival?
7: Pour moi, ça joue vraiment dans la, justement dans la médiation. C'est vraiment continuer à avoir des activités pendant l'année. On a développé une réelle expertise de ces cinémas et vraiment travailler avec. On travaille aussi avec les distributeurs pour les quelques films qui sortent en salle. On apporte aussi la visibilité, des échanges. Enfin voilà, on fait parler des films au maximum. Moi, j'aimerais aussi qu'on développe encore plus la médiation culturelle dans les écoles. Pour les plus petits et dans les gymnases, et puis après au terme pour le festival même et puis la structure, j'aimerais arriver à un peu plus pérenniser aussi l'équilibre, enfin disons le budget du festival.
0: Vous avez quand même bon an mal an maintenant quoi à peu près 6000 ou plus de spectateurs, spectatrices, oui, ou festivaliers, festivalières qui viennent. C'est suffisant pour vous? Il faudrait encore plus pour simplement trouver un équilibre financier?

0: ça serait de pouvoir développer aussi un petit peu la partie professionnelle pour faire des mises en relation aussi des invités avec des producteurs, des distributeurs. Voilà. Et comme il n'y a pas d'accord de coproduction pour la Suisse et l'Afrique, peut-être qu'il y a quelque chose à faire au niveau projet politique.
1: Ah, c'est intéressant. Christian Moukouna, votre avenir, on va en parler aussi parce que vous vous désignez vous-même comme un couteau suisse, on l'a compris, à vos spectacles, c'est le troisième. Vous êtes comédien, humoriste, chroniqueur, auteur, animateur. Modèle aussi, hein, j'ai compris, vous êtes un modèle pour certains jeunes artistes, voilà, je ne sais pas si c'est une joie, une responsabilité ou quelque chose qui relève du poids, mais alors votre prochaine aventure, on a compris qu'il y avait une série qui venait, mais ce serait de vous rapprocher de plus en plus, ce n'est pas encore complètement le cas, du cinéma et de la série, et principalement du cinéma.
2: Ça a toujours été un rêve, le cinéma, depuis gamin.
1: Est-ce que ça va devenir une réalité?
2: Je l'espère. S'il y a des gens qui nous écoutent, je suis à disposition.
1: Êtes actif? Est-ce que vous cherchez? Vous avez un agent, par exemple, à Paris? Vous allez aussi chercher des rôles en France?
2: Alors, ça, c'est la grande question. On dit toujours Paris. Moi, j'aurais bien déjà commencé dans mon pays parce que je sais qu'on a du Porto-Seine, des choses à faire. J'ai travaillé, par exemple, avec Léa Fazer pour ce nouveau projet qui s'appelle Placé. On a du talent. Donc, il y a des comédiens, il y a des comédiennes de talent ici en Suisse. J'espère en faire partie. Donc, j'ai envie aussi de déjà commencer dans mon propre pays, avant de tout redire Paris, bien sûr, Paris c'est bien, mais Paris je connais moi aussi, je voudrais bien, mais partir avec un petit CV en disant voilà, j'ai déjà fait telle ou telle série, déjà un petit, un long court-métrage, donc ça c'est, je travaille pour ça avec mon agent aussi, que je salue justement Aurélie Kando, et on parlait justement de où on pourrait voir la culture, je tiens juste à faire un petit point par rapport à ce que fait Aurélie Kando depuis pas mal d'années, elle fait en sorte que de faire venir justement l'humour dans les vignes, que ça s'appelle vignes et culture. Donc on va dans les vignes, on joue nos spectacles et je trouve déjà que c'est magnifique. Donc on continue, puis moi j'ai toujours dit tant qu'on peut pas toujours avoir les choses, on vient pas me la porter sur un plateau, donc tant que moi j'aurai l'envie et confiance en moi, j'irai vous chercher, donc j'attends sur vous.
1: Très bien, voilà, Christian Moukouna et Sam Jeannet, on va surtout chercher Lucky Luke tout de suite. Il a nourri l'imaginaire de nombreux enfants. Lucky Luke, le célèbre cow-boy qui tire plus vite que son ombre, fête cette année ses 80 ans. Créé et dessiné par Morris en 1946, Lucky Luke a fait l'objet d'une septantaine d'albums vendus à plus de 300 millions d'exemplaires et dont la moitié ont été scénarisés par René Goscinny. Pour célébrer ce jubilé, Sarah Clément propose une série d'été et dans ce quatrième épisode, place au Dalton. Que ferait Lucky Luke si les méchants les plus aimés de l'histoire n'existaient pas?
3: C'est bon, Avril, tu peux sortir! Qu'est-ce qu'il dit?
4: Il dit non, Joe.
3: Non? Comment ça, non? Sors immédiatement de ce trou, imbécile!
5: J'avais voté pour l'évasion après la soupe!
6: Lucky Luke sans les Dalton, c'est un peu comme Boule sans Bill ou Tintin sans le capitaine Haddock. Les histoires seraient quand même moins truculentes. Les Dalton, comme une bonne partie des méchants dans Lucky Luke, eh bien ce sont des personnages qui ont véritablement existé. Bob, Gratt, Bill et Emmett ont sévi dans l'Ouest américain entre 1890 et 1892, attaquant principalement des banques et des trains. Et il faut dire que quand Maurice les intègre dans Lucky Luke, il leur réserve d'abord un sort assez brutal. Philippe Duvanel, curateur de l'exposition Lucky Luke, qu'on peut voir actuellement au château de Saint-Maurice.
7: Oui, effectivement, il les intègre dans cet album Hors-la-Loi. Il a envie d'intégrer des personnages historiques qui ont réellement existé dans le Far West, dans la conquête du Far West. Il le fait, il les tue d'emblée. Et ça va être innocent cette affaire, parce qu'à la dernière page, on voit effectivement Lucky Luke tirer frontalement sur Bill. Il y a une barre de sang, et ça ne va pas passer. En fait, ça passe, cette planche, elle passe dans ce film, mais elle pas passé dans l'album. Il faudra la supprimer, il faudra la refaire, parce que voilà, l'éditeur Dupuis imagine que ce n'est pas possible, tout simplement, de montrer ça aux enfants.
6: Heureusement, ceux-ci réapparaissent 4 ans plus tard, grâce au scénariste Goscinny.
7: Et donc, Goscinny va avoir cette idée géniale de créer les cousins fictifs des Dalton, qu'on connaît bien, hein, finalement, Joe, Jack, William et Avril. Et puis, fondamentalement, ça va être une nouvelle aventure et ils vont devenir des personnages clés de la série puisque finalement, les Dalton, on les adore, on les aime, ils sont drôles, ils sont maladroits et surtout, ils n'ont qu'une envie, en fait, c'est de venger leurs fameux cousins qui ont été tués par Lucky Luke. Et puis, aussi, pourquoi Goscinny demande ce retour et pourquoi Maurice s'en réjouit? C'est parce que graphiquement, les Dalton, c'est fabuleux, c'est magique. C'est cette petite pyramide, cette petite élévation, hein, quand on passe de Joe à Avril et puis c'est ses caractères. Alors évidemment, on connaît majoritairement Joe, qui est le cerveau de la bande, qui est le plus nerveux, qui est toujours excité, qui est toujours rouge. Et puis ce fameux Avril qui a cette phrase clé à tout moment, même dans les moments les plus graves, les plus palpitants, c'est de dire « j'ai faim ».

0: Pancho, attrapons-le.
1: Ouais, attrapons-le. J'aurais dû me baisser avant de me précipiter.
0: Il ne pourra pas nous échapper. Voilà. C'est pas ton genre de chance, Luke, de faire surprendre sans ton arme. Et maintenant...
2: J'ai pas besoin de mon arme, Joe. J'ai la tienne.
0: Ça t'a... Tu as vraiment trop de chance.
3: Des années plus tard, dans une interview accordée à la radio suisse romande, c'était en 1992, Maurice confie à quel point le public aime ces bandits.
4: Il y a des personnages que je suis obligé d'utiliser régulièrement, ce sont les Dalton. Dès que j'attends pendant un ou deux albums de les mettre en scène, je reçois des tas de lettres pour me dire « Ah non, il est temps que vous les repreniez ». Il y a même des tas de lecteurs qui prennent parti pour ces quatre bandits.
3: Au final, Joe, Jack, William et Avrel, et leur sens indéfectible de la famille, apparaîtront comme personnages principaux ou secondaires dans une vingtaine d'albums. Maurice et Goscinny le savent bien, la bêtise et la méchanceté font les meilleurs gags. Alors, quels sont les autres vilains dans la série Lucky Luke? Philippe Duvanel.
5: Alors, il y a deux méchants principaux hein, qui sont des véritables personnages du Far West qui ont réellement existé. L'un, c'est Jesse James. Un héros incroyable, un type qui a joué double jeu, qui avait une bande, qui était vraiment une sorte de fou Robin des Bois, qui piquait aux riches pour donner aux pauvres, mais qui prélevait beaucoup plus qu'il ne donnait, en fait, voilà. Et puis le deuxième, c'est Billy the Kid, hein, ce tout jeune bandit qui, à 17 ans, commence à braquer des banques et à tuer, et où, finalement, Maurice et Goscinny, en l'occurrence, puisque c'est un album qui était scénarisé par Goscinny, lui donne un peu une leçon dans le premier album qu'il lui consacre, qui porte son nom, et puis il va revenir dans un deuxième album aussi, donc voilà. Après, d'autres personnages qui sont plus imaginaires comme Fil de Fer et d'autres méchants en fait. Il y a même une femme méchante qui est Belle Star en fait, voilà, qui joue un double jeu aussi. Mais effectivement, les méchants sont jamais très méchants dans Lucky Luke. C'est plutôt, et puis ils ont toujours une sorte de. Ils ont quelquefois des remords, mais voilà.
0: La diligence de Boston. Vous allez voir Billy the Kid à l'œuvre, les mômes. Prenez-en de la graine.
6: Mais les morveux, ça va pas vous chercher à vous faire écraser?
0: Morveux? Tu vas voir si je suis un morveux!
6: Oh, c'est pas de ton âge, ce joujou-là, gamin!
0: Je suis pas un gamin! Je suis Billy the Kid! Le Billy the Kid!
7: Ouais. 80 ans de Lucky Luke, une série de Sarah Clément. On terminera demain avec la fameuse disparition de la cigarette du cow-boy remplacée par une brindille. On arrive au terme de cette émission, le moment de la prescription culturelle de notre invité du jour, en l'occurrence, nos invités du jour.
8: Je rappelle mes prescriptions sur ce bout de papier.
7: On commence par vous, Sam Genet. Vous avez choisi un livre en cours de lecture. C'est juste, vous n'avez pas encore fini. Ça s'appelle « Décoloniser le dance floor ». C'est un essai écrit par la danseuse, DJ et militante Abby Beach. Et c'est paru en mai dernier. Alors expliquez-nous tout.
9: Et sociologue aussi.
7: Ah bah voilà.
9: Abby Beach est assez connue pour une personne très engagée. Et elle était programmée au mois de juillet. Ah bah du coup, si, j'ai été à un festival du coup. Au mois de juillet, au festival de la Cité. Et elle fait toute une conférence. Et cette conférence a été mise aussi en livre parce qu'elle a beaucoup de succès. Et elle est hyper intéressante. Elle parle de façon très ludique à travers... Elle parle du postulat qu'en fait, une piste de danse, c'est pas aussi neutre, c'est pas un espace aussi neutre qu'on imagine, c'est pas politique. Et donc, à travers la danse, la fête, etc., elle va nous parler de la culture, de la circulation, des représentations, de l'histoire, coloniale aussi, des héritages coloniaux, et puis également des inégalités encore aujourd'hui, et enfin aussi de la réappropriation culturelle.
7: Merci beaucoup pour ce conseil, Sam Genet. On passe à vous, Christian Moukoulin. Alors vous, c'est musical, on écoute juste pour donner une petite sonorité, votre conseil musical. Vous êtes donc replongé dans la discographie, on l'entend, de Papa Wemba, musicien mythique congolais.
10: Exactement, exactement. C'est un peu dans le... dans le sens de mon spectacle, si c'était des derniers, je suis dans une certaine nostalgie. On a fait Noël avec toute la famille pour une fois, on s'était tous réunis avec mes trois sœurs, mes parents, et du coup on a parlé de mon enfance, de notre enfance, et la musique de Papa Wemba a retenti dans la maison, et ça m'a fait tellement de souvenirs, et j'ai oublié à quel point c'était un artiste incroyable, avec ses doigts très particulières, et qui a justement c'est sorti des frontières congolaises pour arriver sur l'Europe, avant les Maître Gims, Ali Koupa, et j'en passe. Donc, écoutez, c'est du Congo, c'est de la rumba, c'est un peu de moi, c'est un peu de Congo, et on vous le donne un peu aujourd'hui, quoi.
7: Merci beaucoup Christian Mokouna, merci beaucoup Sam Genet. On parlait donc du 20e Festival Cinéma d'Europe à Lausanne au Casino
9: d'Afrique.
7: J'ai dit quoi ?
9: D'Europe.
7: Bah vous voyez,
10: c'était tellement bien.
7: La Suisse d'Afrique à Lausanne au Casino de Montbenon du 13 au 16 août. On pourra voir aussi votre one man show, et si c'était le dernier, Christian Mokouna. Merci beaucoup.
9: Merci.
7: Et bonne soirée.
10: Venez, c'est le premier Lausanne. Donc venez.

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1: Dans le canton de Vaud, un important incendie s'est déclaré hier vers 20h30 dans un entrepôt de la zone industrielle de Vufflens-la-Ville. Vers 23h30, quelques 80 pompiers et une vingtaine de véhicules étaient toujours mobilisés pour combattre les flammes. Selon le responsable de la centrale 118, le bâtiment est entièrement embrasé et l'intervention pourrait se poursuivre toute la nuit. Aucun blessé n'est à déplorer à ce stade. Le trafic ferroviaire a été interrompu entre Bussigny et Cossonay-Pantala. Des bus de remplacement ont été mis en place. 9 migrants sont morts en tentant de rejoindre à la nage l'enclave espagnole de Ceuta depuis le Maroc. Des centaines de personnes sont arrivées illégalement ces derniers jours dans ce territoire situé sur la côte nord de l'Afrique. En réaction, la chef du gouvernement italien, Giorgia Meloni, appelle à suspendre l'Espagne de l'espace Schengen. Madrid annonce de son côté un renforcement des effectifs de la garde civile avec l'envoi de 70 agents supplémentaires. L'UEFA hausse le ton face au projet de Gianni Infantino d'ouvrir le mondial à des investisseurs privés. L'instance du football européen annonce que ses 55 fédérations ont voté à l'unanimité pour un potentiel boycott des prochaines Coupes du Monde. Elle s'oppose au projet de la FIFA de créer une société commerciale permettant à des investisseurs privés de prendre des parts dans les compétitions. Le Conseil de sécurité de l'ONU a lancé hier le processus de sélection du futur secrétaire général de l'instance. Un premier vote indicatif a placé la costaricaine Rebecca Greenspan en tête des 7 candidats déclarés à ce jour. 4 femmes et 3 hommes prétendent à ce poste sensible occupé jusqu'au 31 décembre par Antonio Guterres. En football, le FC Sion se hisse au 3e tour qualificatif de Conference League à domicile. Tenu en échec 1-1 à l'aller, les Valaisans ont écrasé hier soir le Baté Borisov 4-0 lors du match retour. Les hommes de Didier Tolo affronteront les Arméniens du FC Noah au 3e tour qualificatif. Et toujours en Conference League, Lugano et Vaduz se sont également imposés hier soir. Enfin, en qualification de la Ligue des Champions, le FC Toulon s'est incliné face au Dynamo Zagreb. Le temps sera bien ensoleillé ce matin avec des voiles nuageux de plus en plus épais à partir de l'ouest. Dans l'après-midi, retour des averses et des orages, parfois forts avec de fortes rafales. Et du côté des températures, il fera entre 19 et 22 degrés le matin, puis jusqu'à 33 degrés l'après-midi.
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0: C'est à la question de Lina, 17 ans, qu'on va répondre dans quelques minutes. Bonjour, est-ce que c'est normal d'avoir mal pendant un rapport sexuel? On imagine que la question n'est pas évidente à poser, il faut du courage, ça montre qu'elle est encore taboue cette question. Mais dans CQFD, pas de tabou, ou alors si, tabou, c'est, oui, c'est le podcast de l'équipe qui aborde donc les questions qu'on n'ose pas toujours poser sur la santé de son corps. Et ce matin, vous l'aurez compris, je vous propose d'écouter l'épisode consacré aux douleurs pendant le sexe. En deuxième partie d'émission, nous nous intéresserons à une jeune discipline scientifique qui étudie l'origine, l'évolution et la distribution de la vie dans l'univers. Cette discipline, c'est l'exobiologie. Voilà pour le programme. Bonjour, bienvenue à vous.
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0: Et avant de développer ces sujets, voici trois infos que j'ai repérées pour vous. Cette semaine se tient la 26e conférence internationale sur le sida à Rio de Janeiro, au Brésil. Un des sujets principaux est l'objectif d'éliminer les nouvelles infections par le VIH d'ici 2030. La Suisse s'est engagée à atteindre ce but, mais le nombre de nouveaux cas stagne depuis plusieurs années. Pour avancer, un projet a été lancé, proposer des tests de dépistage du VIH gratuits et anonymes à commander chez soi. Grâce à cette initiative, environ 1500 personnes, dont beaucoup n'avaient jamais fait de test auparavant, ont pu se faire dépister. En Suisse, on estime que 7% des personnes porteuses du virus ignorent qu'elles sont infectées, ce qui peut entraîner des risques pour leur santé et évidemment pour la transmission du virus. Les résultats de ce projet sont présentés cette semaine lors de cette conférence à Rio, donc, où les expertes et experts suisses espèrent aussi découvrir de nouvelles idées pour améliorer la prévention. Malgré les défis, la Suisse reste déterminée à atteindre son objectif de zéro nouvelle infection par le VIH d'ici 2030. Des nouvelles de nos lacs et notamment celui des quatre cantons. Malgré son état écologique exemplaire, la sécheresse et la chaleur mettent ce lac en difficulté. Le niveau d'eau a beaucoup baissé, sans surprise, puisque les rivières qui l'alimentent ont moins d'eau, ce qui pourrait bientôt poser problème pour la navigation des bateaux. En plus, la chaleur fait monter la température de l'eau, ce qui permet à des espèces envahissantes comme la moule quagga de se développer plus facilement. Pour l'instant, le lac reste en bonne santé grâce à ses eaux fraîches et propres, mais les scientifiques s'inquiètent pour son avenir. Si la sécheresse continue, des mesures devront être prises, comme réduire l'eau qui sort du lac. Les expertes et experts travaillent aussi sur des solutions pour protéger ce trésor naturel face au changement climatique et à ces nouvelles menaces. Et puis tiens, toujours à propos d'eau, des scientifiques ont découvert que l'océan caché sous la glace d'Europe pourrait être plus difficile à atteindre que prévu. Europe, c'est une lune de la planète géante Jupiter. On pensait jusqu'ici que l'eau de cet océan pouvait remonter à travers des fissures dans la glace et former des réservoirs proches de la surface, des réservoirs qui seraient faciles à étudier par des missions spatiales, mais des simulations montrent que l'eau perdrait rapidement sa chaleur en montant à la surface, elle se transformerait en glace et elle bloquerait ces fissures en quelques heures seulement. Ça compliquerait évidemment la recherche de vie sur cette lune. L'espoir est là tout de même, l'océan profond sur Europe est considéré comme un endroit où des formes de vie pourraient exister. Deux missions spatiales sont en route vers la lune de Jupiter, Europa Clipper de la NASA et JUICE de l'Agence spatiale européenne. Elles arriveront en 2030 et 2031 et elles utiliseront des outils spéciaux pour comprendre la glace et détecter d'éventuelles poches d'eau peu profondes. Mais attention, ces poches pourraient s'être formées localement à cause de la chaleur, sans lien avec l'océan profond. Ça signifie qu'elles pourraient ne pas contenir d'informations sur les conditions favorables à la vie. Les scientifiques espèrent, ils gardent l'espoir évidemment, espèrent que ces missions aideront à mieux comprendre cette mystérieuse lune glacée. Dans un instant, dans CQFD, avoir mal pendant un rapport sexuel.

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1: Voici en effet un nouvel épisode de notre podcast Tabou, un podcast réalisé par l'équipe de CQFD et dont vous pouvez écouter de nombreux épisodes déjà maintenant sur Play RTS. Alors attention, la séquence qui suit n'est pas à faire écouter à des enfants. C'est une question en l'occurrence qui nous est parvenue de la part de Lina, 17 ans, qui dit tout simplement « Bonjour, est-ce que c'est normal d'avoir mal pendant un rapport sexuel ?» Et pour les réponses, on retrouve Lucia Silig.
5: Dans cet épisode, on s'intéresse à la douleur pendant les rapports sexuels du côté féminin, puisque notre invitée est gynécologue. Bonjour Martine Jacquot-Guillermo.
6: Bonjour.
5: J'ai l'impression qu'un peu comme dans ce dicton affreux qui dit qu'il faut souffrir pour être belle, beaucoup des femmes ont intégré que serrer un peu les dents, ça fait partie du sexe, et qu'on est souvent trop mal assuré ou trop préoccupé par le désir de l'autre pour dire « aïe ». Alors, on va aller droit au but. Est-ce que c'est normal d'avoir mal pendant qu'on fait du sexe ?
6: Non. Il n'est pas normal d'avoir mal lors des relations sexuelles.
5: Bon, au moins c'était clair, c'est bon, on a répondu à la question. Mais alors, qu'est-ce qui peut provoquer la douleur ?
6: Alors, il y a une multitude de choses qui peuvent faire que les rapports sexuels deviennent ou sont douloureuses parfois dès les premières expériences. La liste est assez longue pour ne pas être exhaustive ici. Il peut y avoir des enjeux relationnels, déjà. Est-ce qu'il y a peut-être des tensions ? Disons que dans la relation sexuelle, plus on est en harmonie avec sa partenaire, moins on risque des effets secondaires type douleur. Maintenant, ça ne veut pas dire que les personnes qui souffrent de douleur ne sont pas dans des relations harmonieuses. Mais disons, il y a déjà tout le volet relationnel de la personne avec qui on décide d'avoir une relation intime. Puis au niveau physique, il y a tout un panel de conditions qui peuvent générer des douleurs et qui ont, j'ai envie de dire, comme point commun le plus fréquent, un tonus de la musculature du périnée excessive. Ça veut dire que si mon périnée est extrêmement tendu, il va avoir du mal, même avec des jeux de préliminaires, des conditions idéales de préparation à un acte pénétratif, eh bien, il va avoir du mal à se relâcher suffisamment pour donner lieu à un rapport sexuel indolore.
5: Avec pénétration.
6: Là, je parle de rapport sexuel avec pénétration. Puisque ça reste dans la société quand même un petit peu ce regard normatif, mais pas que, parce que c'est la majorité des patientes que je reçois pour des questions douloureuses, c'est quand même des douleurs liées à la pénétration.
5: Donc des douleurs plutôt vaginales.
6: Exactement, soit à la pénétration à l'entrée du vagin, soit en profondeur, et puis ça c'est des choses qui vont permettre aussi de distinguer les possibles causes. Ça peut être lié, donc cette structure musculaire hypertonique, ça peut être lié parce qu'il y a une pathologie au niveau de la vulve, une pathologie de la peau, une infection, un herpès avec une lésion. On comprend assez aisément que le rapport peut être douloureux, mais ça peut être lié aussi à, par exemple, un kyste ovarien, quand les douleurs sont localisées plus en profondeur. Donc, ce serait compliqué de vouloir être exhaustif dans les causes. Mais il y a toute une série de causes qu'on appelle somatiques, donc corporelles, qui peuvent expliquer des douleurs lors des relations intimes et qui peuvent être traitées, pour lesquelles on peut justement proposer des accompagnements et lever cette problématique douloureuse.
5: Donc en fait, si vous avez mal pendant les rapports, consultez, c'est ça ?
6: Oui, ouais. C'est absolument, ça ne doit pas être une fatalité, ça ne doit pas être... dans mes jeunes patientes aussi, je l'entends encore beaucoup, ce que vous disiez en introduction, ce truc, oui, c'est pas grave, c'est normal et tout. Non, c'est pas normal. En fait, il n'y a aucune raison d'avoir mal, ou s'il y en a une, identifions-la pour pouvoir guérir de cette raison.
5: On a parlé de douleurs vaginales pendant la pénétration. Est-ce qu'il y a d'autres sources de douleurs ? Est-ce que le clitoris peut être douloureux, par exemple ?
6: Oui, alors exactement. La majorité, je disais, c'est vraiment lié à des douleurs vaginales de pénétration. Et puis, il y a des douleurs au toucher. Il y a des douleurs clitoridiennes exclusivement. Le clitoris peut faire mal. Il peut faire mal au toucher. Il peut faire mal au moment de l'orgasme. Ça, c'est une raison de rapport sexuel douloureux. Et puis, il y a le vestibule. Le vestibule, il faut vous imaginer, c'est quelques millimètres de muqueuses qui délimitent l'entrée du vagin, qui vont séparer la vulve du vagin et qui est une zone extrêmement innervée. Et là, ce serait trop long pour entrer dans les détails, mais toute une série de conditions font qu'il y a des douleurs électives qui se développent sur ces quelques millimètres de muqueuse et qui peuvent entraîner des douleurs essentiellement à la pénétration, mais ça peut aussi être au toucher, aux caresses, extrêmement invalidantes. Ça, c'est ce qu'on appelle des vulvodynies, comme ça, couramment. Et ça, c'est important de le partager en consultation pour pouvoir se faire aider, parce que, à nouveau, on n'est pas dans la norme.
5: Et vous avez l'impression que, de manière globale, vos patientes abordent ça facilement avec vous ? Enfin, c'est quelque chose dont elles vous parlent ? Ou qu'il y a des femmes qui, comme on le disait tout à l'heure, peut-être minimisent, se disent que c'est normal ou ont du mal à en parler ?
6: Alors, comme c'est une de mes spécificités, il y a des patientes qui me sont référées pour ces prises en charge. Donc celle-là, évidemment, on en parle d'emblée, c'est le motif de consultation. Après, c'est une des plaintes des personnes qu'on appelle les plaintes du pas de porte, qui viennent pour un contrôle, on fait, on discute, j'ai l'impression de tendre les mêmes perches qu'habituellement. Ben voilà, c'est pas le moment, c'est pas OK, ou elles sont pas assez à l'aise pour en parler. Et au moment où on sort du cabinet sur le pas de porte, la question, ah mais au fait, je voulais juste vous demander, mais c'est normal que, en fait, c'est pas agréable quand je fais l'amour, ou en fait j'ai des douleurs. Et voilà, ça dit la difficulté liée à poser cette question. Donc voilà, après on se rasseye et on continue.
5: On l'a dit, hein, on a l'impression que certaines femmes estiment que c'est normal d'avoir un peu de douleur pendant le rapport. Pourquoi est-ce qu'on pense que les femmes... Enfin, pourquoi est-ce que les femmes ont intégré que c'est normal d'avoir un peu mal ?
6: Oui, ça c'est une question très déroutante parce que, en fait, c'est vrai, pour quelles raisons est-ce que les femmes doivent en fait prendre cette situation comme un espèce d'acquis et souvent un peu irréversible. Je pense qu'on a tout un poids de notre quand même notre société un peu judéo-chrétienne qui nous a inculqué très très fort et je pense au niveau très intime sur ce déséquilibre un petit peu entre, ou plutôt la nécessité que, dans un regard très hétéronormé, que mon partenaire mâle doit avoir du plaisir pour que je me sente digne de cette relation aussi. Il y a beaucoup de choses qui se jouent. Alors, j'ai pas la réponse absolue, mais je pense qu'on a encore un grand fardeau d'inéquité entre les genres qui se traduit aussi en partie dans ces événements.
5: Vous disiez, la première question que je vous ai posée, vous disiez qu'il y a toute une partie qui est liée à l'harmonie de la relation, ou disons peut-être à l'envie aussi qu'on a du rapport, et puis peut-être qu'il y a aussi toute une partie qui est compliquée à avouer pour ça, parce qu'on se dit, mais c'est parce que j'ai pas assez envie, ou c'est moi qui suis pas comme il faut, en fait.
6: Oui, il y a quelque chose de très culpabilisant. En fait, dans ces états de fait, on se dit, mais où je fais faux, je ne suis pas faite comme il faut. Alors, il y a aussi des fois, je profite de le préciser, qu'il peut y avoir des petites variations, des anomalies de l'hymen, etc., qui peuvent expliquer mécaniquement, par exemple, une douleur. Mais ça, c'est pour ça qu'il faut examiner les patientes, enfin, les recevoir en consultation pour pouvoir aborder et comprendre ce qui se passe. Je tiens aussi à dire que ça peut être, cette culpabilité, elle peut être aussi le fardeau du partenaire ou de la partenaire qui peut être culpabilisé aussi, hein, parce qu'il y a une description très genrée et de cette puissance masculine dans la sexualité, mais il y a aussi beaucoup d'individus qui culpabilisent, qui se remettent en question en disant, mais qui veulent pas faire mal à leur partenaire, et ça génère des situations assez complexes et qu'il faut nommer.
5: Mais donc est-ce qu'on peut dire que le message, c'est que ça soit somatique, que ce soit une condition physique, ou que ça soit quelque chose de dans la relation elle-même, c'est pas normal d'avoir mal, il faut faire quelque chose.
6: Exactement, et je pense que si on a un conseil à donner, c'est de pas rester seule en fait avec ces questionnements.
5: Martine Jacquot-Guillermo, je rappelle que vous êtes gynécologue, que vous avez beaucoup d'ados qui viennent consulter chez vous, donc ce sont des thématiques que vous abordez. Merci docteur de nous avoir permis de comprendre que ça n'est pas normal d'avoir mal.
6: Merci à vous.
1: Lucia Silig avec la gynécologue Martine Jacot-Guillermo. Demain, dans Tabou, détester dormir avec quelqu'un. C'est peut-être votre cas. On aura plus d'infos sur ce sujet demain. Et puis, restez à l'écoute dans ces quelques minutes, puisqu'on va se retrouver dans quelques minutes pour parler d'exobiologie, c'est-à-dire de la vie ailleurs dans l'univers.

0: Les Rappers Dilla, enfin Rappers Dilla, c'est le titre de cette chanson proposée par Sugar Hill Gang.
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0: Place maintenant à une science jeune et passionnante, l'exobiologie. Elle tente de répondre à des questions vertigineuses. Est-ce que nous sommes seuls dans l'univers? Qu'est-ce que la vie? Comment est-elle apparue sur Terre? Un livre richement illustré vous a inspiré sur ce sujet, Sarah Dirène. Il s'appelle « Le grand livre de l'exobiologie ».
2: Oui, très bel ouvrage, hein, plus de 300 pages, grand public, mais tout de même exigeant. Il est accompagné de petites vidéos qui vous permettent d'aller un tout petit peu plus loin ou saisir des concepts sur l'origine de la vie, ici ou ailleurs. Hein. Vous y apprendrez par exemple que des cristaux de zircon sont parmi les plus vieux minéraux de notre planète. Ils sont âgés de 4,4 milliards d'années et racontent donc l'histoire du tout début de notre planète. Une trentaine de scientifiques ont collaboré à cette, bible, hein, on va le dire comme ça, bible de l'exobiologie, des chimistes, des biologistes, des géologues, des philosophes ou des planétologues.
0: On est dans une vraie multidisciplinarité. Hein.
2: Oui, et c'est ce qui rend cette discipline si stimulante, hein, sans compter les questions vertigineuses auxquelles elle s'attelle. L'exobiologie, ou l'astrobiologie, c'est un peu pareil, hein, est une science qui de fait bouscule nos ça va de soi, hein, sur le vivant, ses frontières entre le vivant et le non-vivant, l'infravivant. En ce sens, elle est un peu la science de l'humilité.
0: Bonjour Hervé Cottin.
3: Bonjour.
0: C'est vous qui avez coordonné cet ouvrage avec Muriel Gargaud. Vous êtes chercheur, professeur des universités en chimie et astronomie au LISA, le laboratoire interuniversitaire des systèmes atmosphériques de l'université Paris-Est-Créteil. Je me dis que ça doit faire très longtemps que l'humanité doit se poser un peu ce genre de questions, notamment voilà, est-on seul ou pas dans l'univers? Et pourtant, cette discipline scientifique, elle est toute récente, elle est toute jeune.
3: C'est vrai que c'est une discipline qui a mûrit très lentement et en fait elle a acquis d'une certaine manière ses lettres de noblesse vraiment à partir du moment où la science a eu quelque chose à dire sur cette question, parce que pendant très longtemps, imaginer la vie ailleurs dans l'univers, ça relevait de la science-fiction, de la littérature, de l'imaginaire. On observait à peine les planètes et encore moins, ça fait que 30 ans qu'on sait qu'il y a des exoplanètes autour d'autres étoiles. Donc c'est seulement à partir du moment où la science a pu apporter sa pierre cette question, non seulement concernant la vie extraterrestre, mais aussi les origines de la vie sur la Terre, que ça a pu se structurer en tant que vrai domaine scientifique avec des chercheuses et des chercheurs qui travaillent sur ces questions.
0: Et ça a démarré à quel moment du coup?
3: Alors le mot exobiologie a été forgé en 1960 par un Américain, Joshua Lederberg, qui réfléchissait en fait à l'exploration de la Lune. On est au tout début du programme, au balbutiement des programmes d'exploration lunaire et a commencé à se poser la question de savoir si on va sur la Lune, est-ce qu'on ne va pas ramener quelque chose qui serait du vivant, des bactéries qui pourraient contaminer la Terre. Et d'ailleurs, il faut se rappeler que les astronautes qui sont allés sur la Lune étaient mis en quarantaine pour savoir s'ils n'avaient pas... étaient contaminés sur la Lune et s'ils n'allaient pas contaminer la Terre en retour. Donc ouais. Cette question est devenue vraiment majeure à partir du moment où on a quitté notre planète et qu'on a voulu d'une certaine manière aussi se protéger contre une contamination extraterrestre.
0: Un deuxième invité nous rejoint dans CQFD sur ce sujet, c'est vous Franck Celsis, bonjour.
4: Bonjour.
0: Vous êtes directeur de recherche CNRS au laboratoire d'astrophysique de Bordeaux, d'où vous nous parlez d'ailleurs. Vous allez chercher la vie très loin, puisque voilà, vous êtes, comme je le disais, en astrophysique. Vous cherchez la vie ou vous cherchez des traces de vie?
4: Alors, ni l'un ni l'autre. Pour l'instant, on cherche des planètes. On cherche des planètes et on cherche des planètes qui pourraient avoir des conditions qui n'interdisent pas la présence de vie. C'est comme on vient de le voir, l'exploration du système solaire, hein, qu'on a peuplé d'abord hein, par l'imaginaire, par analogie. Hein. Ce qui se passe sur Terre doit se passer ailleurs. Dès lors qu'on a eu décentré la Terre, on s'est dit par analogie que la vie qu'on avait sur Terre, on devait la trouver sur la Lune, sur Mars, etc. Et puis en explorant le système solaire, on s'est aperçu que ce n'était pas le cas, que dans le système solaire, la Terre avait une situation et des propriétés assez privilégiées. Et s'est posé la question, d'abord il y a eu une espèce de douche froide, hein, de se dire, ok, dans le système solaire, la vie, ça n'est pas si courant, mais de se dire que peut-être autour d'autres étoiles, qui sont finalement d'autres soleils, avec leur cortège planétaire, c'est une découverte récente, hein, de savoir que les étoiles ont quasiment toutes des planètes, eh bien, il y en a certaines dans ces systèmes planétaires qui peuvent peut-être avoir des conditions similaires à celles de la Terre en termes de capacité d'être un hôte de vie. Et donc, pour l'instant, on cherche ces planètes-là et on essaie d'en savoir un petit peu plus, de les peser, de les mesurer et peut-être un jour d'arriver à détecter leur atmosphère et pour aller la sonder et voir de quoi s'est fait tout ça.
2: Oui, vous êtes spécialiste, Franck Celsis, des atmosphères, des exoplanètes très très très très loin. Mais c'est quoi une planète habitable où je pourrais mettre, je sais pas, un stade de foot avec en sirotant un petit cocktail? Non, c'est quoi une planète habitable?
4: C'est toute la question, on ne sait pas. On pense savoir identifier des ingrédients nécessaires. Donc on sait qu'il faut qu'on soit dans une gamme de température qui soit pas trop extrême, et on est assez généreux hein, quand on détermine ça, parce qu'on voudrait pas se fermer à des choses qui diffèrent assez de la vie qu'on a sur Terre. On pense qu'il faut de l'eau liquide. Alors on pourrait avoir de l'eau liquide à l'intérieur d'une planète. Hein, vous savez peut-être qu'on pense que à l'intérieur de certaines lunes glacées de Jupiter, de Saturne, de Neptune, on pense qu'il y a des océans internes, mais ça, pour aller les explorer et voir s'ils peuvent effectivement être le lieu de vie, ben ça, va falloir y aller, comme on dit, avec la pelle et la pioche, en tout cas avec des sondes, pour explorer ça. On peut pas le faire pour des exoplanètes. Donc, dès lors qu'on veut avoir accès à d'éventuelles habitabilités, d'éventuelles vies, ce sera en surface. Donc, on pense qu'il nous faut aussi de l'eau liquide à la surface, ce qui nous met aussi d'autres contraintes sur la température, nous met aussi comme contrainte qu'il faut une atmosphère pour avoir de l'eau liquide à la surface. Ben, par définition, il faut une atmosphère, sinon cette eau, pouf, elle s'évapore et on n'a plus d'eau liquide. Et il faut de la matière organique, sujet sur lequel Hervé est spécialiste. Ça aussi, c'est assez difficile à voir à distance. Donc pour l'instant, une planète habitable, c'est une planète où il n'est pas interdit d'imaginer qu'elle puisse abriter la vie.
2: Oui, Hervé Cottin, vous êtes vraiment un astrochimiste, c'est-à-dire que spécialiste de cette chimie prébiotique, c'est-à-dire cette chimie qui était sur Terre du non-vivant, hein, qui est passée à du vivant, hein, de la chimie prébiotique, passée à la biologie. Comment c'était au tout début, c'est-à-dire il y a 4,5 milliards d'années, donc pouf, la Terre est née, il y a eu une espèce, vous me dites, hein, si c'est juste pour résumer, gros enfer, et ensuite qui n'a pas duré très longtemps, 500 millions d'années. Et
0: c'est quoi
2: ensuite,
0: l'enfer que vous appelez
2: c'est quoi l'enfer, hein, Hervé Cottin?
3: Alors, il y a toute une première partie de la vie de la Terre qu'on appelle l'Adéen, donc en référence à Hadès, le dieu des enfers. Et, parce qu'on s'imaginait, et alors on est revenu un petit peu progressivement sur ce concept, on s'imaginait que la Terre était couverte de volcans, des impacts qui allaient tout stériliser, tout remettre à zéro, donc une surface couverte de magma. Et tout à l'heure, en introduction, vous évoquiez ces zircons, ces petits grains microscopiques de minéraux qu'on retrouve dans des roches très anciennes. Alors, les roches les plus anciennes sur la Terre datent d'il y a 4 milliards d'années. Mais donc jusqu'à il n'y a pas très longtemps, on était aveugle à au-delà et donc on imaginait une Terre infernale. Et puis en accédant à ces zircons, en regardant leurs propriétés chimiques, leur composition, on s'est rendu compte qu'il y avait des indicateurs géochimiques, la quantité d'isotopes d'oxygène, d'isotopes de silicium. On s'est rendu compte que les rapports de ces isotopes indiquaient qu'il y avait de l'eau liquide très rapidement à la surface de la Terre. Et donc, on continue à l'appeler l'Adéen, cette terre infernale. Mais finalement, on se rend compte qu'elle aurait peut-être été habitable très rapidement, donc peut-être une centaine de millions d'années seulement après sa formation. La Terre était recouverte déjà d'océans. Et donc, si on avait cette coexistence d'eau à l'état liquide comme solvant, de matière organique qui peut être formée dans l'atmosphère, formée au fond des océans, dans des sources hydrothermales ou apportée par des comètes ou des météorites, et puis une source d'énergie qui peut provenir du Soleil ou même de notre planète, on a réuni ces ingrédients qui sont un postulat. Pour l'instant, on ne sait pas si, à chaque fois qu'il y a de l'eau liquide, de la matière organique et de l'énergie, la vie apparaît. Mais on suit cette piste de se dire, est-ce que ce n'est pas dans ces conditions que la vie peut apparaître?
2: Oui, ce que vous êtes en train de dire, Hervé Cottin, c'est que en laboratoire, on a essayé de reproduire cette vie, déjà dans les années 50, hein, où on a mis des gaz, on a mis un petit peu les éléments qui étaient là, il y a 4,4 milliards d'années. On a secoué un peu le tout, et paf, on a essayé de regarder s'il y avait la vie, c'est ça. Et on n'arrive pas. C'est pas parce qu'on a du carbone, qu'on a de l'eau, que la vie jaillit.
3: Oui, c'est, on a été longtemps, je dis on, c'est toute la communauté, hein, très naïf, en se disant qu'il suffit effectivement de quelques molécules un peu iconiques. Voilà, les protéines sont faites d'acides aminés. Dès qu'on a réussi à former des acides aminés très rapidement, on s'est dit ah ben ça y est, une fois qu'on a les acides aminés, on va les associer, on va faire des protéines et on aura la vie. Et maintenant qu'on se rend compte que les questions les plus ardues, c'est pas de se demander comment se sont formés les premiers acides aminés, mais comment ces premiers acides aminés se sont associés pour former les premières protéines, comment est-ce qu'on a formé les premiers équivalents de l'ADN et de l'ARN et les premiers équivalents des membranes cellulaires. Donc c'est cette piste que suivent tous les chimistes qui travaillent sur ces questions, qui foisonne. Il y a énormément de choses, énormément de progrès, même au cours des 15 dernières années, mais on n'est pas encore au bout du chemin.
0: Franck Celsis, est-ce qu'on pourrait imaginer que la Terre ait pu être d'une certaine manière ensemencée, j'allais dire par des grains de vie qui auraient été accrochés à des météorites? C'est, je crois, l'idée de la panspermie, hein, la vie qui serait arrivée par ailleurs et puis qui ensuite aurait pu se développer ici sur Terre.
4: Alors c'est une grande question. Ce qui est certain, c'est que ce qui a pu jouer, c'est un ensemencement, en tout cas par de la matière organique déjà un petit peu complexifiée. Ça semble même difficile à éviter, parce que dans beaucoup d'environnements cosmiques où on regarde, on voit cette diversité de la chimie organique, on la trouve dans les météorites, donc elle a été amenée. La question, c'est jusqu'à quelle complexité a pu aller ce qui nous a été amené. Et l'idée même que de la vie puisse être apportée sur Terre, ça semble compliqué, mais c'est pas complètement inimaginable.
2: Oui, c'est-à-dire que même si on prend, on peut prendre l'exemple, et on en a déjà parlé ici dans CQFD, si on prend Chouri, hein, la comète de la mission Rosetta, hein, eh bien, il y a plein de molécules organiques complexes, pour autant il n'y a pas la vie. C'est ça que vous êtes en train de dire, Franck Celsis.
4: Ah oui, alors la matière organique, donc des molécules à base de carbone, avec aussi de l'hydrogène, de l'azote, de l'oxygène, c'est extrêmement abondant dans l'univers, ça fait partie de ce qu'il y a le plus dans l'univers. Donc ça, c'est très commun. Alors que la vie, ben, on ne la connaît que sur Terre. Donc ça, c'est assez trivial de dire qu'on peut avoir de la chimie organique sans avoir de la vie. Donc c'est ce passage de la chimie organique vers le vivant qui nous reste encore inconnu et dont on ne sait pas quelles conditions physico-chimiques ça requiert pour avoir cette transition.
2: Alors pour comprendre comment la vie est apparue sur Terre, c'est parce que c'est assez miraculeux en même temps, comment s'est fait ce passage du vivant au non-vivant, il faut aller chercher des indices ailleurs, donc sur Mars, est-ce que nous serions finalement les Martiens que nous cherchons? Qui veut répondre?
3: Je peux dire quelques mots. Donc, il y a cette idée parfois qui est discutée de se dire bon, peut-être que la vie serait apparue sur Mars et puis des impacts auraient projeté des fragments de roches martiennes. Et on a sur Terre, et c'est extrêmement précieux, des roches qui viennent de Mars, des météorites martiennes. Et s'il y avait déjà de la vie sur Mars, si cette vie a pu survivre à ce transport et tomber dans les petites mares chaudes et les océans, premiers océans terrestres, elle aurait pu se développer sur la Terre. Alors c'est assez fascinant, sauf que voilà, à ce jour, dans aucune météorite martienne ou autre, on n'a jamais trouvé de bactéries. On trouve de la matière organique, mais la panspermie, c'est vraiment l'apport de la vie clé en main, déjà formée. On n'a jamais trouvé la moindre trace d'organismes vivants. Donc, on sait que ça s'est passé sur la Terre, donc suivons la piste terrestre. Mars est un objet vraiment intéressant parce que c'est relativement accessible. Il y a beaucoup d'échecs hein, dans des missions qui essaient de se poser sur Mars, mais c'est l'un des objets les plus accessibles qui soit. Et on sait que Mars, au cours de ces quelques centaines de premiers millions d'années, a aussi connu une période avec des lacs, des océans. Et donc, Mars, toute proportion gardée, ressemblait à la Terre. Et donc, si la vie apparaît facilement sur des objets qui ressemblent à la Terre. À ce moment-là, c'est tout à fait légitime de se dire, bon, bah, si ça s'est passé en quelques centaines de millions d'années sur la Terre, ça aurait pu se passer aussi sur Mars. Alors, Mars est plus petite, son atmosphère a été progressivement perdue, la pression est insuffisante pour qu'il y ait de l'eau liquide à l'heure actuelle, mais il n'est pas interdit de penser que la vie a pu apparaître aussi sur Mars. Et donc, disparaître, c'est probable si elle est apparue, et on va chercher des traces de cette vie passée. Donc Mars est un espèce de fossile planétaire qu'on essaye d'explorer et dans lequel on va essayer de chercher des traces de vie passée ou de la chimie qui aurait pu conduire et s'arrêter peut-être à un certain stade vers la vie. Mais si la vie est apparue sur Mars, alors ça veut dire que l'équation matière organique au liquide et énergie fonctionne quasiment à tous les coups.
0: Et c'est vertigineux. Restez avec nous parce qu'après les papis rockers, on va continuer notre quête sur l'origine de la vie ici, ailleurs. Également, les papis rockers, évidemment, ce sont les Rolling Stones que voici dans CQFD sur RTS Première et leur nouvelle chanson « In the Stars ».

0: CQFD et ses questions vertigineuses aujourd'hui. Qu'est-ce que la vie? D'où vient-elle? Sommes-nous seuls dans l'univers? Ce sont à ces questions que tente de répondre une jeune discipline qui s'appelle l'exobiologie. À son propos, un livre très complet à vous recommander, le grand livre de l'exobiologie. Une trentaine de scientifiques y ont participé et parmi eux, Franck Celsis, directeur de recherche CNRS au laboratoire d'astrophysique de Bordeaux et spécialiste des atmosphères des exoplanètes, et Hervé Cotin, professeur des universités en chimie et astronomie à l'université Paris-Est, Créteil. C'est lui qui a co-dirigé ce volumineux ouvrage dans lequel on ne trouve pas d'extraterrestres alors qu'ils peuplent nos imaginaires. Hervé Cotin nous explique pourquoi ce choix.
1: Alors, vous n'avez pas vu d'extraterrestres? Parce qu'on a fait le choix de parler de science, on a fait le choix de parler de ce qu'on sait et on a essayé d'expliquer en fait comment est-ce qu'on recherche la vie ailleurs. Vous avez dit, hein, c'est un livre assez volumineux, donc il y a suffisamment de choses à dire concernant ce qu'on sait de la formation de la Terre, de la jeune Terre, de la chimie qui a conduit à l'apparition de la vie, de l'exploration du système solaire et de l'observation des exoplanètes. Alors, on a un petit encart à la fin, un petit focus rédigé par un de nos collègues qui fait plus de la philosophie et de l'éthique, qui s'est posé la question de savoir quelles seraient les conséquences de la découverte d'une vie extraterrestre. Il cite quelques auteurs de science-fiction, mais voilà, j'avais essayé auprès de notre éditeur qu'on ait une petite

0: solaire à la recherche d'une chimie complexe, à la recherche de ce qui pourrait être une forme de vie. Et puis, il y a une idée qui existe depuis un certain temps, qui est d'observer le cosmos à la recherche de signaux qui seraient dirigés vers nous, à la recherche de choses intelligibles, à la recherche d'un dialogue avec une entité extraterrestre. Donc c'est très compliqué, parce que chercher ? Que chercher ? Il y avait cette... À un moment donné, on associait beaucoup le SETI à des antennes radio, et alors on recherchait dans un domaine spectral ultra spécifique. Mais aujourd'hui, cette idée-là, on pourrait la pousser dans toutes les limites de tout ce qui est observable pour y chercher des signaux. Donc c'est un peu les possibles sont trop vastes pour vraiment avoir une d'aborder très scientifiquement cette question-là. C'est pour ça qu'elle est un petit peu à la marge de ce que nous on considère dans le livre, mais ça a son intérêt, bien sûr.
1: Mais est-ce qu'on pourrait changer de lunettes pour regarder la vie, c'est-à-dire regarder par exemple des auteurs de science-fiction, et je pense à Isaac Asimov, hein, qui, et c'est pas le seul, hein, à dire que finalement la vie pourrait être basée non pas sur du carbone, mais sur du silicium. Est-ce que ça aussi c'est peut-être possible?
0: Alors, Hervé pourrait aussi répondre, mais ça, c'est quelque chose qui revient souvent, c'est de dire qu'on est un petit peu géocentré, qu'on regarde la vie par notre lorgnette, mais en fait, les éléments chimiques, on connaît, c'est la table périodique des éléments, donc il n'y en a pas 50 000, hein, hydrogène, hélium, lithium, bore, beryllium, etc. Et on arrive très vite dans les composés de la chimie organique, donc carbone, azote, oxygène, etc. Et ce sont les plus abondants dans l'univers. Et plus on va loin dans cette table périodique, plus ces éléments sont lourds, sont gros, moins ils sont abondants et moins ils font des choses qui ressemblent à la chimie du carbone. Donc vous prenez le silicium par exemple, qui est en dessous du carbone dans la table périodique, qui a la même valence, on dit, il peut partager le même nombre d'électrons. Et donc des auteurs se sont amusés à imaginer le silicium comme base de vie, mais dans la pratique, en termes de chimie, le silicium, ça fait des cailloux. Là où le carbone, ça fait, partout où on regarde dans l'univers, de la complexité chimique. Donc on pourrait dire, ah mince, notre lot d'éléments chimiques sur lesquels construire la vie, mince, il est très restreint. Mais sauf que il est restreint, d'accord, mais c'est pas un problème, il y en a à peu près partout. Donc vous voyez, c'est un petit peu, on a la liste de ce qu'on peut faire, hein. On peut construire des éléments avec des protons et des neutrons, on les ajoute, ça fait des éléments, certains sont instables, certains sont stables, et on a leurs abondances dans le cosmos, et ils sont partout, dans une galaxie à des millions d'années-lumière, il y a les mêmes. Donc c'est quand même plutôt une bonne nouvelle pour la vie, et c'est que ce dont on est fait, c'est un peu partout.
1: C'est un peu partout. Il y a peut-être même des formes de vie dans le plasma d'une étoile, qui sait. Là, je m'adresse à vous, Hervé Cottin. Vous êtes donc spécialiste de chimie prébiotique, c'est-à-dire de cette chimie qui existait avant la vie, on le dira comme ça, avant la biologie. On l'a pas dit, mais toute cette chimie prébiotique est basée sur une forme de chiralité. C'est-à-dire, c'est soit de droite, soit de gauche. Expliquez-nous très rapidement.
2: Oui, alors effectivement, tout à l'heure je parlais des acides aminés. Donc les acides aminés sont des molécules qui peuvent exister, alors quand on les dessine sur une feuille, c'est à plat, mais quand on les considère en trois dimensions, on peut les représenter un peu comme nos deux mains, c'est-à-dire qu'une main, la formule chimique, c'est une paume et cinq doigts, mais on peut pas les superposer l'une contre l'autre. Elles sont images, l'une et l'autre dans un miroir. Si on veut vraiment superposer à plat nos deux mains, il faudrait s'arracher les doigts. Donc on va pas le faire. Et le vivant utilise uniquement des acides aminés qui sont, qu'on dit en chimiquement, de configuration gauche. Et alors, la question c'est, pourquoi est-ce que le vivant a choisi que les gauches et pas les droits? Pourquoi pas moitié-moitié? En fait, en termes de codage d'informations, c'est beaucoup plus simple dans le fonctionnement biochimique de dire, allez, va chercher tel acide aminé, et d'être sûr de trouver la bonne configuration, et de pas dire, va chercher tel acide aminé, et sois sûr de bien prendre la configuration gauche et pas la droite. Donc on a, en fait, le vivant a, au fil du temps, sélectionné uniquement la configuration, parce qu'en fait, le fonctionnement et la complexité de la biochimie est beaucoup basée sur la géométrie des protéines, et donc pour faire une bonne conformation géométrique, il faut des pièces qui sont bien ciselées et qui vont dans le bon sens.
3: L'exobiologie, ça aurait été notre dossier CQFD en nouvelle diffusion ce matin, un sujet qu'on vous proposait une première fois en octobre dernier.

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0: Pourquoi ne faut-il pas conserver les œufs au frais ? Sarah Dirène a posé la question à Arthur Lequen, qui se dit le poil à gratter de la cuisine.
2: Alors, ça dépend. En France, les œufs sont conservés toujours à température ambiante parce qu'ils ne sont pas lavés. Et que quand on les met au frais, la protection de la coquille, protection bactériologique de la coquille, est limitée. Donc, on a plus de risques de salmonelle. Dans certains pays, comme les États-Unis, les œufs sont lavés avant d'être mis dans le commerce. Et à ce moment-là, il faut absolument les conserver au frais. Simplement, leur durée de conservation est beaucoup plus courte. En France, c'est à peu près un mois. Et quand ils ont été lavés, c'est à peu près d'une semaine.
3: Et il y a différentes couleurs d'œufs. Ça vient d'où ?
2: Alors, les couleurs des œufs sont directement liées à la race. C'est-à-dire que certaines races vont produire des œufs couleur chocolat, d'autres un peu vert, d'autres blancs, d'autres crème. Ça dépend des races. Par exemple, aux États-Unis, on aime les œufs blancs, alors qu'en Europe, on aime les œufs un peu beiges. Voilà, donc on a des races différentes en fonction des goûts des populations.
3: Pourquoi les œufs explosent-ils quand on les cuit au micro-ondes ?
2: D'abord, le blanc est composé majoritairement d'eau. Et quand on fait chauffer un œuf dans l'eau bouillante, on voit des petites bulles d'eau transformées en vapeur qui sortent à travers la coquille qui est poreuse. Quand vous faites chauffer votre œuf au micro-ondes, l'eau transformée en vapeur n'a pas le temps de passer à travers la coquille. Et à ce moment-là, vous avez une surpression dans l'œuf. Vous avez de la vapeur qui occupe un très grand volume. Et à ce moment-là, la coquille ne peut plus conserver cette vapeur et donc explose sous sa poussée.
3: Et vous me confirmez que si je cuis un jaune d'œuf, il s'épaissit seulement à partir de 65 degrés.
2: Oui, c'est-à-dire que on a beaucoup entendu parler de l'œuf parfait, qui est cuit aux alentours de 64 ou 65 degrés suivant les gens. En fait, ça vient d'une tradition japonaise. On mettait les œufs dans les sources d'eau chaude qui sortaient de la montagne et on les laissait à peu près une heure. Effectivement, le jaune d'œuf commence à coaguler à partir de 65 degrés. Donc, quand vous faites chauffer votre œuf à 65 degrés, vous commencez juste à l'épaissir sans vraiment le cuire. Et donc, vous avez quelque chose d'un petit peu crémeux, vraiment délicieux.
3: Et ça, c'est dû à l'ovovitelline ?
2: Oui, ça qui coagule à partir d'une certaine température. Et en dessous, elle ne coagule pas. C'est-à-dire que si vous laissez votre œuf pendant une semaine à cuire à 63 degrés, le jaune ne sera jamais dur.

Ella Fitzgerald pour marquer un terme à cette émission et cette chanson Get Ready. Merci de nous avoir suivis aujourd'hui. À notre menu, quelques dernières nouvelles scientifiques et médicales. Avoir mal pendant un rapport sexuel, l'exobiologie, c'est-à-dire la vie ailleurs dans l'univers, et pourquoi il ne faudrait pas conserver ses œufs au frais. Je me réjouis de vous retrouver demain entre 10h et 11h, notamment pour parler de microalgues, des microalgues comme alternative locale au soja pour nourrir les animaux de rente et notamment les cochons.

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1: Au Moyen-Orient, le Hamas confirme la conclusion d'un accord sur son désarmement dans la bande de Gaza. Accord annoncé un peu plus tôt dans la soirée par Donald Trump. Il s'agit de l'un des principaux volets de la deuxième phase du plan de paix américain. Des négociations se poursuivent depuis plusieurs semaines en Égypte. Cette nouvelle étape prévoit également un retrait progressif de l'armée israélienne et le déploiement d'une force internationale. Un cap a été franchi en Gironde hier. Les autorités françaises saluent une première journée un peu optimiste après plus d'une semaine de lutte acharnée des pompiers. L'équivalent de 4 fois la ville de Paris est parti en fumée. Et plus au nord, dans le département voisin des Landes, le préfet annonce que le principal feu est désormais maîtrisé. Le Chili annonce le rétablissement de ses relations diplomatiques avec le Venezuela. Les deux pays qui avaient rompu leurs liens en 2024 vont dans un premier temps rouvrir leurs services consulaires. Cette rupture faisait suite à la présidentielle vénézuélienne de 2024, dont les résultats avaient été contestés par le Chili et 6 autres pays. Aux États-Unis, Elon Musk préparerait une nouvelle campagne de dons pour soutenir des candidats républicains aux élections de mi-mandat en novembre. Selon le média Axios, le milliardaire envisagerait de réactiver son organisation politique America PAC. Cette structure avait dépensé plus de 260 millions de dollars pour soutenir la réélection de Donald Trump en 2024. Elle prévoit notamment de miser sur le porte-à-porte et la publicité ciblés en ligne pour mobiliser les électeurs. En tennis, Novak Djokovic fera son retour à la compétition au Masters 1000 de Cincinnati du 13 au 23 août. À 39 ans, l'ancien numéro 1 mondial se fait de plus en plus rare sur les courts. Il est régulièrement gêné par des problèmes physiques alimentant les spéculations sur une possible retraite. Il y a un mois, le Serbe s'était incliné en demi-finale de Wimbledon. Le temps sera bien ensoleillé ce matin avec des voiles nuageux de plus en plus épais à partir de l'ouest. Dans l'après-midi, retour des averses et des orages avec de fortes rafales. Côté température, il fera entre 19 et 22 degrés le matin, puis jusqu'à 23 degrés l'après-midi. Demain, samedi, la chaleur restera bien présente avec en fin de journée un risque d'averses ou d'orages isolés, surtout dans les Alpes. Et le thermomètre grimpera jusqu'à 34 degrés en pleine.
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0: Bonjour et bienvenue dans les Décodeurs sur RTS Première. C'est déjà le dernier épisode de cette semaine que nous avions passé à Genève avec Yvan Cny. Depuis lundi, nous avons parcouru à nouveau avec lui les coulisses du cirque, les souvenirs d'une famille emblématique et les défis d'un métier en constante évolution. Une spécificité dans le cirque Cny, c'est que quand on arrive, on reçoit une coupe de champagne, enfin on achète une coupe de champagne par exemple, on retrouve la dame qui nous a vendu la coupe de champagne sur la piste. Tout le monde travaille un petit peu partout.
1: Oui, bien sûr, ça fait partie du cirque quoi. Ceux qui veulent, ceux qui sont engagés, qui ont envie d'aider tout autour, ils viennent soit ici devant au buffet à vendre du champagne éventuellement, ou même d'autres artistes qui veulent même gagner quelque chose de plus. Ils peuvent aussi aider au démontage, au montage du chapiteau, aussi à la technique, bien sûr en regardant que tout se passe bien.
0: J'ai lu quelque part que votre beau-père, Michael Errani, est né aussi dans un cirque.
1: Exactement, oui.
0: Et a pris avec lui certains membres de sa famille qui travaillent aujourd'hui pour le cirque Cny, c'est juste ?
1: C'est ça, ses deux frères et lui, ils travaillent comme des fous. Ils étaient aussi artistes, dans le monde du cirque, dans notre métier, ils étaient reconnus comme les meilleurs acrobates. C'était des artistes incroyables qui présentaient chaque année une nouvelle discipline. Genre, oh. Une année, ils étaient sur la bascule avec des éléphants à l'époque.
2: Oh où, Mais c'est lui qui faisait sauter l'éléphant ou l'inverse? C'est l'éléphant qui fait paf et lui il saute en l'air, c'est pas le contraire.
1: Oui, là vous m'avez confondu un peu, mais oui je crois c'était là. Non, pas l'inverse justement. et non, justement, c'était des énormes artistes. Et maintenant après, quand ils ont pris la retraite de la piste, ils ont tout repris derrière les coulisses. En fait, c'est un des frères qui gère aussi le manège, tout ce qui se passe au niveau de changement technique, d'un numéro à l'autre. C'est un des frères qui gère tout ça.
0: Et son papa aussi, qui s'occupait de la logistique à un moment donné ou pas du tout ?
1: Il ne s'occupait pas de la logistique.
0: Des convois ?
1: Il participait, il ouais. Conduit toujours beaucoup de convois.
0: Donc ça, on se déplace en famille d'un cirque à l'autre. Une belle histoire quand même avec cette famille Errani qui a rejoint le cirque Cny. Oui.
3: Oui, moi j'avais une question à poser qui me perturbait. C'est que quand on voit le nombre de numéros que vous avez, c'est quoi? Ça doit être 12 ou 13 artistes différents. Il y en a qui viennent plusieurs fois, mais c'est quelque chose comme ça. Hein. Ouais. Voilà. Quand on doit organiser les répétitions, ça doit être un casse-tête total parce que les gens doivent avoir peu de temps pour pouvoir répéter sur la piste.
1: Non, pas. Enfin, pour un tel spectacle, c'est vrai que c'est très très peu. On arrête la saison le 5 janvier. À Lucerne. Ensuite, on monte le chapiteau. Bah, maintenant, on a de la chance de pouvoir le monter tout de suite, une semaine après. Et par contre, on commence que avec la technique au début. Du coup, le mois de janvier, c'est que pour la technique, pour le placement de où doit aller, tout. Et ensuite, les artistes commencent à arriver en février. Pourtant, début mars, on a déjà la première, quoi. Du coup, c'est un petit mois de répétition. Pour nous, c'est pas que pour les artistes, mais surtout pour tout le spectacle. Pour le rythme du spectacle, c'est bien quand on a un peu plus de temps, quoi.
3: Mais et puis je pensais que chaque fois que vous changez de ville pour la sécurité, en fait, l'artiste, c'est lui qui va checker si c'est bien monté ou pas bien monté. Il y a un responsable.
1: Absolument, même pendant le spectacle, ouais, c'est les artistes qui doivent être présents et voir et regarder et checker que tout soit en place.
3: Dans le noir en quelques secondes.
1: Dans le noir en quelques secondes. Ouais. Mais c'est pas si noir que ça. Il y a un peu de bleu.
0: Comment ça se passe quand on invite un nouveau numéro à participer au spectacle? Je pense par exemple à cette grosse boule de fer dans laquelle il y avait des motards qui faisaient tout un numéro. Là, c'est pas vous qui fournissez la grosse boule, ils arrivent avec leur matériel. Donc alors, vous devez prévoir le déplacement de tout ça.
1: C'est juste, la plupart des artistes, ils ont leur matériel. Parfois, c'est nous qu'on a une demande ou une modification qu'on veut du matériel même. Et du coup, c'est nous qu'on va le produire.
0: Est-ce que vous avez, on sait que dans le monde du spectacle, il y a pas mal de traditions, de petites coutumes, de choses à faire ou à ne pas faire. Est-ce que vous avez comme ça des superstitions peut-être? Est-ce que c'est vrai qu'on ne se promène pas avec des cacahuètes sur la piste?
1: Non, les cacahuètes, en tout cas, je ne suis pas au courant. Pourtant, je l'ai fait ce matin. non, c'est des parapluies. Apparemment, il y a une superstition qui dit on peut pas ouvrir des parapluies dans le chapiteau.
3: Ok, vous avez bien fait.
1: Pas les parapluies ici au buffet. Ça, c'est le buffet.
0: D'accord. Ah, d'accord. Parce que on a des parapluies pour le gagnant du public cette semaine.
1: Vieille superstition. Ouais. Je sais pas à quel rapport avec quoi.
0: Bon, les parapluies un petit peu partout, on ne les ouvre pas à l'intérieur. C'est aussi, je n'ouvre pas un parapluie chez moi.
2: Par exemple, il y a aussi une église, là, des fois. Les
0: ah oui, il y a un spectacle avec des ombrelles.
1: Absolument, je viens d'y penser.
0: C'est des ombrelles, on va dire.
2: Des ombrelles,
1: c'est plutôt des ombrelles. Ça continue à marcher.
0: Alors moi, j'avais dit qu'on ne se promène jamais avec des cacahuètes dans un cirque parce qu'il y avait une histoire d'éléphant.
1: On ne tourne pas le dos vers la piste, par exemple, aussi. Sur le
0: oui, c'est vrai que vous reculez toujours en sortant de piste.
1: Non, non, mais on s'assoit, par exemple, pas sur les blocs, sur la piste même. Vous savez, l'anneau qui est autour, on ne tourne pas le dos, on ne s'assoit pas en tournant le dos vers la piste. Sur ça.
3: D'accord.
1: Mais après, moi, je l'ai fait plein de fois.
0: Un rebelle, Ivan Kni, qui nous accompagne donc pour encore une petite heure de décodeur. On commence ce vendredi avec un nouveau jeu. Ce printemps, elles ont survécu aux inondations de Morges et toute la ville était très soulagée. De quoi je parle ? On commence ce premier jeu du vendredi avec vous, Laura Chénier.
4: Les commères ? Oh, et ouf, hein ? Ah non, mais ouf ! Imaginez avec tout ce qu'il y a eu à dire, avec ces inondations. Oh, mais elles ont été complètement submergées. Heureusement, il restait le Natel, les statuts WhatsApp, Facebook, hein, pour vider ces litres de salive, pas déversés au café du coin, des mètres cubes de postillons à ravaler. C'est miraculeux qu'aucune ne se soit noyée. Alors attention, c'est important, hein, les commères, pour la société, parce que sans elles, qui prend des nouvelles, qui informe et transmet ? Les commères sont un peu les araignées qui tissent des liens, et chaque lien est un pont, et les ponts sont peut-être les dernières armes face à ceux qui érigent des murs, et il me semble que les murs n'arrêtent pas les déluges.
0: Oh ! Daniel Rosis.
2: Vous savez que les gens de Morges, la majorité dorment à l'étage dans les maisons, mais pas au rez-de-chaussée. Ce qui fait que malgré les inondations, les punaises de lit ont survécu. Ces punaises de lit qui sont d'aucun danger pour la santé, vous le savez. Voilà, moi, pour faire bouffer les punaises, j'ai lâché des scutigères vélos. C'est des espèces de mille pattes qui, au départ, elles ont 4 paires, après 5, 7, 11, 13, 15. Elles ont tellement de pattes qu'on dirait Ivan avec ses 17 chevaux et demi, là, sur le... Voilà.
4: Et demi.
2: Le problème... Le
3: c'est
2: problème,
3: qui l'ennemi
2: hein, pourquoi l'ennemi
0: c'est qui la moitié?
2: Ah non, bah, toi, tu n'as que 2 pattes. Les autres, ils en ont 4. Toi, tu comptes pour
1: ça.
2: La moitié.
1: Ah,
2: non,
1: c'est pardon,
2: le nombre
1: de pattes. Okay, oui,
2: le nombre de pattes qui... Alors, en fait, vous savez que les scutigères, ils bouffent aussi les araignées, puis comme les araignées bouffent les mites, donc je dois choisir maintenant avoir soit des piqûres de punaises, soit des trous dans les pulls.
0: Nicolas Haut.
3: Oui, ce printemps, les inondations ont clairement inquiété les habitants de Morges, surtout à cause des noyés. Mais au final, plus de peur que de mal, ils s'en sortent bien. On peut s'attendre à une très belle récolte de noix cet automne.
0: Et on termine avec vous, Format.
5: Les dommages matériels liés à ces inondations sont estimés à 20 millions de francs. Ça concerne principalement les infrastructures publiques, les commerces, les habitations, des parkings, des caves inondées dans la ville et ses environs. Ce montant inclut entre 2000 et 3000 déclarations de sinistres, ce qui illustre l'ampleur de l'événement. Mais heureusement, au milieu de ce drame, la grande nouvelle la plus importante, les tulipes ont survécu. Ouf, la ville entière a poussé un premier soupir de soulagement. Le deuxième soupir de soulagement a été poussé par tout le reste de la Suisse romande quand on a appris que les bouteilles de chasselas de Morges stockées dans les caves n'avaient pas pu être sauvées.
0: Aïe. Aïe, aïe, aïe. Aïe, aïe, aïe, vous allez vous faire des amis.
6: J'attends les mails.
0: Qu'est-ce qui a survécu aux inondations de Morges ? Laura, vous nous parlez des commères. Oui. Daniel Rosis, des punaises de lit. Nicolas Haut, des noyers et Format, des tulipes. Qui dit vrai à propos de Morges ? Ivan Kni pour ce premier jeu.
1: Je sais, j'ai aucune idée, mais j'irai avec Daniel.
2: Non, non, je mimais une tulipe. J'essayais de mimer une tulipe. Avec
0: c'est l'oignon de souris. Ouais.
2: Et vous savez pourquoi ils ont des belles tulipes à Morges ? Parce qu'ils s'occupent de leurs oignons.
0: Oui, Morges, ville de tulipes avec un festival qui a lieu chaque année. Et heureusement, les tulipes ont survécu à ces inondations. Voilà. Est-ce qu'il y a eu des fois, par hasard, pas des inondations, mais j'imagine quand même un chapiteau comme le vôtre. Là,
1: il y avait des inondations.
0: Ah, il y a eu ?
1: Non, non, bah, des inondations... pas que je me souvienne, pas dans mon époque, mais c'est sûr que qu'il y en avait. Je me souviens pas dans quelle ville exactement, mais il y avait des places. On était sur des champs. Sur des champs, quoi. Et du coup, des fois, avec l'orage, avec tout ce qu'il y avait.
2: Piazza San Marco, con l'acqua alta, non?
1: Exactement, yeah, c'est exactement ça, oui, merci beaucoup.
0: C'était exactement ça. J'adore. Parlons un petit peu de votre lieu de vie aussi, parce que vous ne vivez pas dans le chapiteau, quand même. Vous
1: Alors
0: vivez...
1: non, bien sûr, on travaille que dans le chapiteau, on habite dans les caravanes.
0: Comment est votre caravane?
1: Elle est sympa.
0: C'est vrai,
4: c'est comment la déco?
2: Elle a deux
1: Alors,
2: ou quatre roues.
1: La décoration.
0: Vous avez des posters de vous, nul. Un peu comme ici dans le.
1: Nul, non, je suis vraiment nul en décoration.
0: Un petit peu ici, comme dans la tente où nous nous trouvons, il y a des photos de la famille.
1: Ici.
2: Vous pouvez atteler les chevaux pour déplacer la caravane ou bien.
1: Atteler.
2: C'est comme une roulotte avec les chevaux devant ou pas du tout?
1: Ouais, non, quand même un peu plus moderne que ça. Il y a ce que 100 ans après ces roulottes-là, c'est là où ma caravane était construite. Mais non, c'est une très belle caravane. Je ne peux pas me plaindre du tout, au contraire.
0: Vous avez une caravane?
4: Il y a des boiseries?
1: J'ai une caravane que pour moi.
4: Est-ce que c'est haut sous plafond?
1: Pardon?
4: Est-ce que c'est haut sous plafond? C'était stupide.
1: C'est haut sous plafond.
2: Voilà, le plafond. Bah,
1: je suis désolé. Marseille,
2: est-ce que tu peux faire du trampoline à l'intérieur? C'est la question qu'elle pose.
1: Non, alors non. Du trampoline, tu peux pas faire ni du trapèze, ni du cheval, Tu pourrais faire une moitié acrobatie.
4: Intérieur
1: ça dépend
4: cuir,
1: combien de verres t'as bu. Mais...
4: Intérieur bois. Je sais pas.
0: Mais vous
4: fait,
0: avez
4: je
0: quand
4: me
0: même
4: rends pas
0: oui.
4: compte si ça a l'air juste d'une espèce de cabine de chantier.
0: Non,
4: ou si
0: j'imagine
4: c'est un
0: une
4: avec du bois, des
0: une
4: trucs.
0: Une belle caravane à l'américaine.
1: C'est
0: là,
1: cabine de chantier et. Je sais pas, non. Non, c'est très confortable. Bon, après, moi, je suis grandi là-dedans. Pour moi, c'est bizarre d'être dans un appart plutôt que...
0: Mais vous avez quand même un appart pour les quartiers d'hiver?
1: On a aussi des apparts, oui.
0: Oui, et là, ça vous fait bizarre?
1: Bizarre, non, mais ma caravane me manque quand même.
0: Ouais.
1: C'est une habitude, quoi.
0: Bah, bien sûr. On ira visiter votre caravane avec le public juste après l'émission.
5: Okay.
0: Puisque vous insistez.
1: C'est l'after, ça sera déroulé dans mon
0: Puisque cas. Vous insistez, Ivan Kni, on le fera. Voilà, les tulipes à Morges. Pas une bonne réponse du tout. Malgré l'aide Merci de Daniel vous. Rosis qui imitait une tulipe avec son bras.
2: Ouais.
0: Voilà, on aurait dit un éléphant.
1: Ah, ouais. Exactement, ouais. Merci.
0: Ah. La suite. Ouais. On utilise tous les jours des acronymes, mais savez-vous ce qu'ils veulent dire? Aujourd'hui, on s'intéresse au NIP. Tout le monde a un NIP, parfois le père. Le NIP désigne un code numérique secret pour accéder à des services sécurisés. Mais que signifie cet acronyme NIP format?
5: NIP, n'oublie pas, c'est important, sinon panique. NIP, voilà.
3: Bravo.
0: Laura?
4: NIP. Numéro I, père secret.
0: Merci Laura Chenia. Daniel Rosis.
2: Non, alors ça veut dire numéro d'identification personnelle. Alors moi je peux vous dire c'est 6-1-12-9. Pas 6. C'est un truc, j'ai trouvé c'est 6 comme numéro, 1 comme D, 12 comme identification, puis 9 comme personnel, comme ça je.
0: Ouais, vous voulez donner votre numéro de téléphone aussi à l'antenne?
2: Non, je crois que le NIP, ça suffit.
0: Ouais. Et Nicolas Roux.
7: Oui, en fait, c'est pas vraiment un acronyme, NIP. C'est une abréviation en forme d'avertissement pour garder son code secret. NIP à pied, NIP à retage.
2: Ah, ouais, bonne celle-là. Ouais.
0: Qui dit vrai à propos de NIP? Est-ce que Forma a raison en disant « n'oublie pas, c'est important, sinon... »
5: Panique.
0: Panique. Laura Chenia, d'après vous, numéro... hyper secret. Daniel Rosis, numéro d'identification personnelle. Et Nicolas O, NIP à pied, NIP artage.
1: Mais NIP, N-I-P.
0: Ouais. N-I-P. PIN en anglais.
2: Ouais, PIN en anglais, mais NIP en français. Ouais.
1: Ah bon? Ah, ok.
2: NIP.
1: Ouais. Bon, Daniel, c'est toi?
2: Ouais.
1: Bah, oui. Ah, merci.
2: Pour une fois.
0: On sent qu'il y a une complicité qui s'est créée toute cette semaine. Cette complicité doit absolument donner vie à un numéro sur piste.
4: Ah oui, ça serait super.
0: Je pense vraiment.
5: Mon Dieu.
0: Si on peut avoir Daniel Rosis.
2: Moi, je suis d'accord
0: Rosis.
2: De faire du poney, mais je veux que mes pieds, ils touchent par terre. Un tout petit poney, puis j'ai les pieds qui touchent. Puis je le porte comme ça, je le coince entre les genoux, puis c'est moi qui cours, puis il y a le poney au milieu. Ah comme ça, je suis vengé.
0: Vous savez quoi? Je viendrai voir avec grand plaisir.
2: D'accord.
0: Alors, le NIP, numéro d'identification personnelle, c'est ça ce que ça veut dire. Personal Identification Number, en anglais, le PIN. NIP et PIN, voilà. C'est comme ça. C'est ça que ça veut dire. Oui, on a appris quelque chose peut-être.
2: Oui, oui.
0: Vous avez appris quelque chose dans le public ? Non, vous saviez tous déjà cette information. Oui.

0: Une chanson pleine d'espoir, c'était U2 avec Song of the Future. En septembre 2025, nous avions rencontré Yvan Cny à Genève. On réécoute cette semaine en nouvelle diffusion. Et voici une nouvelle expression, Yvan Cny. D'où vient l'expression « faire le faillot » ? Voici quatre définitions données par nos décodeuses et nos décodeurs. On commence avec vous, Format.
1: Au tout début du monde, il y avait une tribu de fruits et légumes qui vivaient dans le Nord. On les appelait les bons duels. Carottes, aubergines, courgettes, pommes, abricots, tous vivaient en paix et en harmonie à Tomatopolis. Les règles de Tomatopolis étaient simples. S'occuper de ses oignons, payer ses prunes et ne pas raconter de salade. Un jour, les bons duels décidèrent d'organiser le NIP, Nouvelle Initiative du Potager. C'était une initiative invitant chaque habitant à accomplir la tâche la plus appréciée de la tribu. Les patates avaient une bonne position parce qu'ils étaient capables de se transformer en chips, en frites et en vodka. Donc elles étaient appréciées de tous. Mais les faillots, qui sont des haricots au cœur d'artichaut, furent les plus appréciés car ils trouvèrent le moyen d'aider tous ceux qui n'avaient plus un radis. Depuis ce jour, l'expression « faire le faillot » est restée. Mais attention, faites pas les faillots, sinon vous finirez par nous courir sur le haricot.
0: Nicolao.
2: Tout d'abord et avant toute chose, Marie, permettez-moi de saluer l'intelligence et la pertinence de cette question. Une question, a-t-on besoin de le préciser, que nous devons à notre producteur, Sébastien Cortési, une personne délicieuse, dont le professionnalisme force l'admiration. L'expression « faire le faillot », parce qu'en plus, Sébastien Cortési, ou l'élu, comme on l'appelle dans le métier, aurait pu se contenter de jouer de sa plastique avantageuse pour réussir, mais non, il est resté dans l'ombre. Dans l'ombre afin de permettre à des artistes en manque de confiance en eux d'être dans la lumière à sa place. Et ça, ça démontre des qualités humaines rares et précieuses. L'expression « faire le faillot », j'ai appelé mes fils Sébastien 1 et Sébastien 2. Avant, ils s'appelaient Gérard 1 et Gérard 2, mais j'ai changé il y a 2 ans. J'avais envie de leur donner toutes les chances de réussir dans la vie. J'ai envie de leur offrir une source d'inspiration un peu comme un curé qui appellerait son fils Jésus. Enfin, l'expression « faire le faillot ». Oh, puis c'est tellement joli, Sébastien, c'est tellement mieux que Gérard. C'est même... On a bien fait de changer, vraiment. On a bien fait. Mais bon, attention, hein. 1:15, pas plus. C'est important de respecter les timings. Encore une idée innovante et brillante de Sébastien Cortési. L'expression « faire le faillot » vient de Faye Dunaway, la célèbre actrice américaine qui a pas mal travaillé.
0: Rendons quand même à César ce qui lui appartient. Nous sommes 3 à écrire ses conduites et ses jeux. Gérard Mermet, Sébastien Cortési. Et cette question vient de moi. Voilà. Alors la prochaine fois, vous m'écrirez un petit message d'amour, s'il vous plaît. Laura Chenia.
3: Alors, d'où vient l'expression « faire le faillot » ? Bah, de Nicolas. Voilà, c'est la bonne réponse. Voilà. Non, mais enfin, l'expression « faire le faillot » naît avec les premiers poinçonneurs. À l'origine, pas de ticket de transport, mais des faillots comme monnaie d'échange pour prendre le tramway, hein, ou le train. Puis sont arrivés les tickets papier et les faillots sont devenus la monnaie pour les petits arrangements. Si, par exemple, on captait pas la 5G pour l'Easy Ride de l'app. Enfin, je vous parle d'un temps béni où les contrôleuses et contrôleurs avaient encore des oreilles, car aujourd'hui, comme sens, ils n'ont plus pour communiquer que des amendes. Piou, piou, piou. On a beau essayer de les brosser dans le sens du boc, hein, dans le sens du mulet, leur cirer les sifflets ou manier l'encensoir. Si l'encensoir n'est pas rangé dans un sac glissé dans l'espace sous le siège ou dans le cas échéant en possession d'un billet à demi-tarif, c'est amende. Parfois, certains, c'est leur connerie qui devrait prendre un billet avec toute la place qu'elle occupe.
0: Ouh. Le sniper Laura Chenia qui règle ses comptes. Vous avez eu une amende, vous, récemment, hein ?
3: Non, mais
0: elle
3: ça
0: était
3: me désole.
0: Salée.
3: Ça me désole.
0: Alors, Daniel Rosis.
4: Bon, alors, on est tous d'accord qu'un faillot, c'est qu'un type qui fait du zèle, alors que le sens propre du faillot, ça vient de l'italien fagiolo. Hein, faillot, fagiolo, c'est le haricot. Et le haricot était le plat principal sur les bateaux. à l'époque. Alors on est en 2025, on peut plus faire de gags sur le fait que les bateaux à voile ont besoin de vent et que les marins bouffent des haricots. C'est plus du tout le genre de gag qu'on a le droit de faire maintenant. Ça ne ferait rire personne d'ailleurs, alors restons un peu tranquilles. À la fin du contrat d'un marin, qui a souvent un CDD, un contrat de durée déterminé, alors le type, il va se faire réengager tout de suite. Donc à peine sorti du bateau, qui revient sur le bateau, comme les fagioles qu'on doit prendre à chaque port qu'on va, pour leur donner quelque chose à manger. Alors pourquoi le type qui fait du zèle? Donc d'ailleurs le faillot, c'est celui qui revient chaque fois. Et puis quand on faisait cuire les faillots, c'était dans la gamelle, comme ça, qu'une sauce. Et les types qui mangeaient les faillots, ils léchaient le cul de la gamelle aussi, jusqu'au avec la langue, comme ça, pour ben voilà, ça c'est de là que ça vient.
0: Très bien, merci Daniel Rosis.
4: C'est pas ça la réponse ?
0: Si, si, sûrement.
4: Bon.
0: Moi, je sais pas, c'est vous qui l'avez donné.
4: C'est vous qui avez posé la question.
0: C'est vrai.
4: Alors.
0: D'où vient cette expression « faire le faillot » ? Nous avions quatre propositions. Format nous parle d'une histoire de légumes, finalement.
5: Oui, crédible.
0: Voilà, très crédible. Nicolas O, d'après vous, c'est de « fade and away » que vient cette expression ?
2: Absolument. Bon, après tout ce que j'ai dit avant, je peux dire n'importe quoi. Hein.
0: Oui. Oh, vous êtes plus à un mensonge près. Laura Chénia, ce serait avec une monnaie d'échange, en fait. Les faillots servaient à payer le ticket de train.
3: C'est ça.
0: Et Daniel Rosis, vous nous parlez du plat principal sur les bateaux. C'est de là que viendrait l'expression « faire le faillot ». Qui dit vrai, Ivan Kni ?
6: J'irai avec Daniel.
4: Adieu, Daniel.
6: Pourquoi pas ?
4: Ouais. Ouais. Bravo.
0: Bravo. Alors, pour comprendre cette expression, il faut remonter au 19e siècle et monter à bord des navires de la marine. Vous l'avez dit, Daniel Rosis, à l'époque, les faillots sont un élément incontournable du menu des marins. Il faut dire qu'ils sont à la fois peu chers et faciles à conserver. Un double avantage non négligeable lorsqu'il s'agit de nourrir tout le personnel d'une marine de guerre. Et donc, c'est lassé par ce mets peu savoureux que les militaires ne se rengagent pas moins au terme de leur contrat. Ils retournent à l'armée comme les faillots au menu. Voilà, c'est de là que ça vient, cette expression. Faire le faillot. Vous l'utilisez ?
4: Oui, bien sûr.
0: Oui. Vous l'utilisez, Nicolas O ?
2: Tous les jours.
0: Vous n'avez rien à dire sur mon travail cette semaine, ça vous a plu ?
2: Vous avez tellement confiance en vous que je ne pense pas que vous avez besoin de compliments.
0: Pas mal.
6: Pas mal. Pas mal.
0: Il nous reste juste assez de temps pour votre défi, Ivan Kni. Vous posez une dernière question cette semaine à nos décodeurs et décodeuses qui ont à peu près 2 minutes pour répondre à fond avant que je fasse sonner mon gong. Ah ben non, Ariel l'a à nouveau oublié.
3: Oh.
0: 5 jours de suite quand même.
4: Ah, c'est poulet vaudois.
0: C'est à vous, Ivan Kni.
6: C'est à mon tour. Chez Kni, on passe 1h30 par jour à faire... À faire quoi ?
2: À brosser les chevaux.
6: Ah. Non.
3: À brosser les dents des chevaux.
6: Non.
3: Non, mais
0: non. Ça a à voir avec les chevaux.
6: Ça a à voir avec les chevaux.
3: Ah, j'allais dire faire la compta.
4: Ah, leur faire les tresses des...
5: Ah ouais,
4: des
5: cheveux,
0: à défaire les tresses.
6: Non, bah non.
3: Leur faire le fer à
4: friser. À enlever les tarzanettas.
6: Non.
4: Les tarzanettas, c'est les longs poils qu'ont les chevaux avec du petit caca dessus puis qui se balancent comme des petits tarzans, comme ça.
6: Merci pour l'explication.
0: Mais c'est, en plus, c'est vrai.
3: Faire leur boxe, non.
6: Non.
2: Ben, nettoyer, ça a un rapport avec le nettoyage d'une manière ou d'une autre.
6: Non, non.
5: Bah, s'entraîner. Ah.
6: Non.
4: À refixer les clous dans le sabot.
6: Non.
2: Ah oui, je sais. À tenir Michael pour qu'il aille pas sur scène.
5: Ah. Ah
6: mais... C'est pas un cheval.
2: Non.
3: C'est vrai.
0: Non, mais Nicolas.
2: Vous savez mieux que moi.
0: Oh, à prendre leur température.
6: Non, non,
0: il y en
6: non,
0: a beaucoup.
4: Ah oui, parce que les degrés Fahrenheit, c'était la température.
3: Leur faire à manger, leur donner
5: leur
3: à manger,
5: leur parler,
0: les masser.
5: Ah, leur faire écouter de la musique.
6: Non.
4: Leur nettoyer les oreilles. Vous prenez des Q-tips.
5: Pour faire des massages.
6: Alors j'aime bien, j'adore la créativité, j'avoue.
4: Il ouais. n'y a pas un moment où on doit leur faire comme ça, non. Parce qu'ils doivent écouter le rythme et tout, comme ça, parce que c'est pas toujours le batteur de l'orchestre qui doit suivre le cheval, des fois c'est le contraire.
6: Non.
0: Qu'est-ce que vous faites pendant 1h30 ?
6: Alors les chevaux passent 1h30 sur les paddocks, par jour.
0: Alors attendez, le paddock ?
6: Vous savez pas ?
0: Ah !
6: Aux prairies, c'est ça ?
2: Ouais, ouais.
0: Mais où ?
3: Mais c'est du sable ou des prairies ? Prairies.
0: Vous avez
3: prairies.
0: Vous
6: Alors, malheureusement, Genève, c'est une des seules villes qu'on n'a pas les
4: paddocks.
6: Comment ouais. C'est quoi ?
0: Les paddocks.
6: Les paddocks. Ouais, ouais, ouais. C'est les prairies
0: en français ?
6: Alors désolé, en allemand c'est les paddocks. En allemand ça se dit les paddocks. Non mais c'est ça. Genève c'est une des seules villes qu'on a pas les paddocks justement. Mais sinon dans toutes les autres villes quasiment on a des paddocks sur lesquels ils peuvent passer une heure et demie de leur journée.
0: Mais ils font comment à Genève alors?
4: Au parc des Bastions c'est pas très loin.
6: Au parc des Bastions.
4: Le parc des Bastions, oui, derrière où il y a.
6: Mais vraiment. Alors j'étais au parc des Eaux Vives aujourd'hui. Ouais. Je voyais ces beaux parcs, mais je crois pas qu'ils vont me les laisser pour mes chevaux.
0: Ouais,
6: malheureusement.
0: C'est ça. Mais donc ils font quoi là pendant que vous êtes à Genève?
6: Du coup là justement, on se promène plusieurs fois par jour avec eux. On s'entraîne. Bah, le matin il y a toujours l'entraînement et aussi le soir on a le spectacle comme d'habitude. On a l'échauffement. Ils sont bougés, ils sont entretenus quoi.

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1: Pour ce dernier rendez-vous Jeune Voix, nous retrouvons encore une fois Yvan Cny, entouré des décodeuses Forma et Laura Chénier, ainsi que les décodeurs Daniel Rosis et Nicolas Haut qui m'accompagnaient en septembre dernier. Et pour refermer la série des portraits, voici celui de Laura Chénier.
2: Bon, j'ai refait un peu de chance, hein.

0: Vu comme on est mis ici en fait en place, on dirait que c'est un talent show. En fait, on est des juges en train de regarder. On est au Got Talent Show en fait.
1: Oui, ça vous plaît jusqu'à.
0: Alors c'est super, c'est formidable.
1: Très bien, au moins ça. J'ai encore une dernière question sur les chevaux, Ivan Kni. Oui, non, mais je sais que c'est votre passion, donc j'ai un peu étudié la chose malgré moi, parce que depuis...
0: Vous avez compris ça comment ? C'est ma passion.
1: Depuis une semaine que j'écris cette émission, donc j'ai préparé cette émission, en ouvrant mes réseaux sociaux, évidemment, je n'ai que des vidéos de chevaux qui me sont proposées désormais, puisque j'ai fait des recherches à ce sujet-là. Et j'ai vu un truc très étonnant, c'est que quand un cheval meurt, on lui coupe la queue. Est-ce que vous faites ça aussi chez Kni ?
0: Alors, souvent, on a déjà une Schweif, ça se dit en allemand. J'ai pas le mot.
1: Comment une
0: dit,
1: mèche, la queue,
2: la Schwanz, la queue.
1: Non, la crinière.
0: Du coup, en brossant les cheveux et toutes ces années, on accumule toujours les cheveux qui tombent et tout. On les garde et souvent, on peut faire des porte-clés. Et du coup, avec chaque cheval, on a toujours quelque chose, un petit souvenir qu'on a avec nous, quoi.
1: Vous avez eu des chevaux qui vous manquent encore aujourd'hui, que vous avez en photo chez vous?
0: Ah oui, bien sûr. Chez moi, j'ai encore aussi certains noms des chevaux. En fait, chaque cheval a une plaque avec son nom, exactement, avec sa date de naissance. Et du coup, j'ai pas de la place chez moi pour regarder toutes les plaques, mais ceux qui sont particulièrement dans mon cœur, je garde les plaques, bien sûr.
1: Très bien, on va vous offrir une plaque avec Daniel écrit dessus, oui. Pour le petit poney.
2: Bah alors vous attendez que je sois mort pour me la couper, hein.
1: Ah, merci Daniel. En mai et juin dernier, Ivan Kni, votre cirque faisait halte à Zurich. Ici, on s'intéresse à quelqu'un qui est peut-être venu voir le spectacle. Il s'agit de Cédric Lorenzen. Il est un restaurateur connu, il veut d'ailleurs ouvrir un restaurant à Zurich. Il a cependant une particularité, mais laquelle, Daniel Rosis?
2: Oui, parce qu'avant de vouloir ouvrir un restaurant avec des produits chauds, il faisait que des sandwichs, et il faisait des sandwichs à tout ce qu'on voulait. Et il disait, si vous me commandez un sandwich et je peux pas, je vous donne 100 francs. Moi, j'avais par exemple demandé un sandwich aux oreilles d'éléphant, puis il est revenu 10 minutes après, il m'a donné 100 francs. J'ai dit, je vous ai bien eu, il m'a dit non, j'avais pas assez de pain.
0: Je vais la garder celle-là.
1: C'est tout, c'est bon.
2: Bah oui.
1: Eh ben super, merci. Bah oui. Daniel Rosis. Laura Chénien.
3: Non, alors Cédric Lorenzen a sur les réseaux sociaux plus de 14 millions d'abonnés, car sa particularité c'est qu'il cuisine pas avec le cœur, il cuisine clairement avec le cul. Ah bah avec les doigts, les fouets et l'imagination des abonnés. J'aime mieux vous dire qu'il n'y a pas que la chaleur qui rêve d'être tournante, hein. Non, Cédric Lorenzen, c'est clairement l'enfant caché de Maïté et Rocco Siffredi. Voilà, pour faire simple, il cuisine comme s'il tournait dans un film X. Oui, et franchement, vous lui confiez une caisse d'abricots du Valais, il vous défrise un canton conservateur, hein. Ooh. Cédric Lorenzen is the new Betty Bossi. C'est génial. Mais rappelez-vous, messieurs, si vous vous en inspirez pour améliorer votre poulet au citron, c'est top. Mais côté orgasme, le meilleur mode d'emploi, c'est toujours la vie de madame.
1: Format.
4: Cédric Lorenzen est un restaurateur connu pour ne travailler qu'avec des robots. Que ce soit en salle, en cuisine, avec l'avancée de l'IA, il a remplacé tout le personnel par des machines, en prétextant que de toute façon, l'être humain est devenu trop bête et qu'il peut tout à fait être remplacé par un grippin. Alors forcément, ça a fait polémique, les gens se sentent insultés. Puis en même temps, quand on y pense, Cédric, il a peut-être pas tout tort, hein. Évidemment, l'être humain devient de plus en plus bête. Quand on sait qu'il y a 50 ans... Daniel pourra le confirmer. Le manuel d'utilisation d'une voiture nous expliquait comment régler les soupapes, synchroniser le carburateur et changer soi-même la courroie de distribution. Alors qu'aujourd'hui, la première information qu'on y trouve, c'est quoi? Ne pas boire le liquide de refroidissement.
1: Nicolas O.
5: Cédric Lorenzen a la particularité d'être vegan. intolérant au gluten et au lactose, allergique au soja, aux arachides et au sésame. Il ne supporte ni le sel ni le sucre et rejette les produits transformés. Dans son futur restaurant, il nous promet de ne préparer que des menus qui lui conviennent. Et ça tombe bien, parce qu'à vue de nez, il n'y a que lui qui va y manger.
1: Alors, qu'est-ce que ce Cédric Lorenzen, restaurateur bien connu de Zurich, a de particulier ? Daniel Rosis, vous nous dites qu'il fait des sandwichs à tout. On peut tout lui demander, ou alors il nous file 100 balles. Laura Chénia, d'après vous, il a 14 millions d'abonnés. Il cuisine, on va dire, de manière très sexy.
3: Ouais, comme un peu un film X.
1: Format, pour vous, il travaille avec des robots, alors que pour Nicolas, eh bien, il promet d'ouvrir un restaurant et de ne préparer que des mecs qui lui conviennent, surtout à lui. Mm-hmm. Pas forcément au reste du monde. Qui dit vrai à propos de Cédric Lorenzen ?
0: J'irai plutôt avec Format. Non ?
1: Eh bien, non.
3: Il y a beaucoup de gens qui sont sur Instagram dans le public. Hein.
4: Oh !
3: Il a des abonnés parmi les auditeurs des Décodeurs.
1: J'aimerais bien
3: hein,
1: savoir
3: Lorenzen.
1: Qui sont les personnes qui ont voté pour Laura. Est-ce que c'est beaucoup de dames ? Je ne sais pas. C'est Laura Chénia qui avait la bonne réponse. Vous n'avez jamais vu ?
4: Mais non.
2: Oui, oui, oui.
1: Non, mais on est pas ce genre.
6: Mais il cuisine vraiment très, très bien.
1: Il cuisine absolument bien. Mais voilà. C'est vrai qu'il est à torse nu.
3: Mais il perd beaucoup de temps à trifouiller les pamplemousses.
2: Pour mettre la mayonnaise, il se couche en machin.
1: Il se couche à maillot.
2: Il t'enlève un citron.
1: Il plante les doigts dans les pamplemousses.
3: En termes d'hygiène, c'est discutable.
1: Mais qu'est-ce qu'il est beau ?
3: Vraiment, genre, limite, il fouette la crème avec la langue. Donc bon.
1: Oui, mais ce qui me fait aussi rire, c'est qu'il a une toute petite cuisine d'étudiant zurichois, juste un plan de travail avec un évier, mais ça marche. Il a un éclairage un peu sexy comme ça, 14 millions
3: qu'est-ce
1: d'abonnés.
3: Qu'est-ce que ça donne dans un resto ?
1: Et alors, je ne savais pas du tout, on a eu cette discussion aussi, Nicolas, on discute beaucoup.
6: Énormément, on a des tas de choses à se dire.
1: On n'aurait pas pensé qu'il était suisse.
6: Ouais.
1: C'est fou, quand un influenceur a passé 10 millions d'abonnés, on ne peut pas imaginer qu'il vient de Suisse. Vous avez combien d'abonnés sur Instagram ?
0: J'ai à peine 12 004, un truc comme ça.
1: C'est pas mal.
3: Bien,
1: mais ça m'étonne, tiens. Vous faites du contenu pour les réseaux sociaux ? Oui, ça m'étonne un peu, 12
0: Pourquoi ?
1: 000. Je sais pas. Pour vous, vous voulez pas. Non, mais vous. Voilà.
0: Non, je suis pas très actif sur les réseaux sociaux, pas encore en tout cas. Après 10 ans que j'ai Instagram, ils me posent toujours la question, mais pourquoi tu publiques un peu plus ?
1: Oui.
0: Je suis toujours pas arrivé à ce point-là, mais peut-être un jour, on y arrivera.
3: Mais le cirque, le compte, vous êtes à plus de 49 000 personnes.
0: Oui.
1: Vous venez de follow notre invité.
3: Je suis en train de regarder combien pour le cirque, juste le cirque quand même, c'est énorme.
0: Voilà. Oui, au début que Marie m'a demandé, je mettrais à torse nu sur un cheval, comme ça les...
1: Si vous voulez, c'est difficile de filmer quand on est sur le cheval. Si vous voulez, je me dévoue.
0: Ok.
1: D'accord.
3: Mon Dieu.
0: Je vous tiendrai au courant.
1: Je vais dégager un petit endroit dans mon agenda. Je vais faire un sacrifice pour vous. Hein. Je peux vous le dire. La suite. Viens.

0: cheval. Pas blanc.
1: Comic Strip, vous avez reconnu, forcément, la voix de Serge Gainsbourg sur RTS Première. Les Décodeurs se réécoutent cette semaine avec notre invité de septembre 2025, Yvan Cny, que nous avions rencontré à Genève. Mais voilà, voilà, on arrive gentiment au bout de cette semaine d'émission. Je vois Gérard Mermet qui tremblote. En fait, il rigole. Mais vous tremblotez sur votre...

0: Nation 4 sur 5, vous avez pris le rythme de l'émission, bravo, de bons gags, de la répartie, des bonnes réponses, non vraiment chapeau. On vous a retiré un point, il dit on mais c'est que lui, hein. On vous a retiré un point parce qu'il y a un truc que vous n'avez absolument pas pour la radio, c'est le physique de radio.
1: C'est vrai.
0: Oui, c'est un compliment. Ah. Célébrité 1 sur 5. On s'attendait à voir des stars ce soir, alors forcément, quel espoir on a eu de voir que cette semaine, à nouveau, Beyoncé était dans le public. On s'est dit, cette fois, c'est possible. Après tout, chez vous, Adele est montée à cheval, Michael Jackson est montée à cheval, Charlie Chaplin est montée à cheval. À voir votre Beyoncé, elle est montée à poney, nous dit
2: ah, comme moi.
0: Sébastien Cortési. Beyoncé, levez la main, elle est là. Elle était déjà avec nous la semaine passée. Voilà, Beyoncé. Audace, 5 sur 5. Non, là, vous êtes très fort. Vous donnez même des petits noms à nos décodeurs. 40 ans de radio, personne n'avait jamais osé appeler Daniel Rosis Poney à l'antenne. Vous, oui, vous avez réussi à lui dire ce que personne n'a jamais osé. À 32 ans, même le plus grand des chevals doit prendre sa retraite. Non mais Rosis qui s'est moqué cette semaine de l'âge de Jean-Marc Richard, c'est vraiment l'âne qui se moque du poney.
2: Pas vrai, c'est un gamin.
0: Résultat, le verdict est formel de tous les invités des décodeurs de tous les temps. Vous êtes le meilleur. Bravo à vous. Toute la semaine, nous avons eu un fil rouge pour répondre à cette question. Qu'est-ce qu'un déchaud ? 4 sketchs qui ont été donc interprétés devant notre public et à la radio pour répondre à cette question sous forme de sketch. Daniel Rosis, dans votre sketch, qu'est-ce qu'un déchaud ?
2: C'est la partie de la dent que l'on voit quand la gencive s'écroule.
0: Format un déchaud pour vous, c'était ?
3: Un bébé robot.
0: Laura Chénia ?
4: C'est un ordre religieux où on vit sans chaussettes dans ses sandales.
0: Et Nicolao ?
5: Un déchaud, c'est quelqu'un qui ne comprend rien à rien.
0: Voilà, qui dit vrai à propos du déchaud, ce fil rouge de la semaine, vous pouvez voter maintenant le public. Et vous, Ivan Kini, d'après vous, qui disait vrai à propos du déchaud ?
6: Déchaud, déchaud, déchaud.
0: Déchaud, vous savez, on en a parlé toute la semaine.
6: Déchaud ?
0: Ouais.
6: Pas spectacle.
3: Alors des chevaux
6: trop,
3: aussi.
0: Non,
3: des
0: pas chevaux, des chevaux
6: pas
0: non
6: des chevaux,
0: plus.
6: Pas des chevaux, pas des chevaux.
0: Ah, c'est joli
6: des
0: ça.
6: Des chevaux.
0: On n'y a pas
6: pensé. On a parlé de chaud.
2: Ouais.
6: Alors, quoi donc ? Laura, c'est toi ?
3: Oui. Hein ?
0: Bien joué.
6: J'étais sûr, toute la semaine. Hein.
0: Synonyme de déchaussé, un déchaud est le nom donné aux religieux qui ont les pieds nus dans des sandales. L'ordre
2: Barfus.
0: Des frères déchaud et des moniales, déchaussé de la bienheureuse Vierge du Mont Carmel, est un ordre créé par Sainte Thérèse d'Avila. On estime encore à 4000 frères et 10000 sœurs faisant partie de cet ordre, qui vont donc pieds nus dans des sandales. Voilà. S'ils ont des chaussettes, ça n'est pas des déchauds, mais des... On ne dira pas.
7: Suisse allemand.
2: Suisse allemand, parce qu'il n'y a que les Suisses allemands qui mettent des chaussettes.
0: Non,
2: mais
0: non, c'est la mode.
3: Moi, j'aime bien. Moi,
5: j'avoue que j'en mets.
0: Bien sûr. Ouais. C'est super la mode. Ouais. Nicolas, vous n'arrêtez pas de porter des claquettes chaussettes. Il les enlève juste avant qu'on arrive pour faire des émissions. Il met des mocassins.
5: Mais vous seriez étonné à quel point je fais ça tout le temps.
0: Mais je sais. Voilà, le public a voté très juste pour Laura en grande majorité. Qui est en tête ? Qui remporte cette semaine non pas une enceinte Bluetooth ni un chapiteau, mais bien un parapluie ? Eh bien, c'est Youhouhou
2: qu'on avait fait.
0: Youhouhou, où êtes-vous, Albert Levert ? Là, magnifique, bravo. Un outsider qu'on n'a pas du tout vu venir de toute la semaine. Tant pis pour Beyoncé. Voilà, c'est comme ça. Tant pis pour Filou qui a tenu bon toute la semaine, mais
2: oh non,
0: qui
2: Filou.
0: A lâché le vendredi. Voilà. On termine en chanson, un hommage à notre invité, Ivan Kni, par nos décodeurs et nos décodeuses, Daniel Rosis, Forma, Laura Chénia et Nicolao, avec l'aide évidemment de Sandrine Viglino.

Somebody to You, un titre de Joy Crooks que vous venez d'entendre. C'est la fin de cette semaine de Decoder en nouvelle diffusion. Merci à Yvan Kny de nous avoir accompagnés à nouveau tout au long de la semaine. Merci également aux decodeuses Forma et Laura Chenia et aux decodeurs Nicolao et Daniel Rosis. Lundi, on vous propose de retourner du côté de Vuaron pour y réentendre Patrick Valoton avec qui nous avions fêté les 20 ans de l'association qu'il préside. En attendant, eh bien, passez un bon week-end. À lundi.

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1: Vous êtes bien sur RTS Première, il est 6h, bon réveil. Bonjour, bienvenue dans la matinale. Adrien Krause encore ce matin pour la dernière émission de cette semaine. À la une, aujourd'hui, quand la sécheresse pousse les bêtes à l'abattoir, on va en parler parce que c'est une réalité en Suisse. Dans les pâturages, les vaches notamment n'ont quasiment plus rien à brouter. Conséquence, face à l'épuisement des stocks, une partie du bétail est sacrifiée pour préserver le reste du troupeau. Témoignages et reportages tout à l'heure. Et puis, l'événement sport de ce week-end en Romandie, c'est le départ du Tour de France Femmes. Il débute demain à Lausanne, la Romandie à l'honneur cette année avec 3 départs d'étape. 5e édition seulement pour la grande boucle, mais un succès déjà conséquent. L'événement peut-il, cela dit, perdurer? Et comment exister face au Tour de France masculin? Marion Rousse est notre invitée, c'est la directrice de ce Tour de France femme. Rendez-vous avec elle dès 7h30. Thierry Delisle, Jonas Dubois en régie. Nous sommes ensemble jusqu'à 8h. C'est parti. Et on commence avec l'actualité comme tous les matins et le journal de Dominique Chauffard. Bonjour Dominique.
2: Bonjour. Les attaques de loups sont moins virulentes cette année. Le nombre de moutons, de chèvres et de veaux tués est en forte baisse grâce à la protection des troupeaux et par la régulation des meutes les plus agressives. Les pompiers sont sur tous les fronts. En France, en Grèce, en Espagne, 2 incendies ont aussi frappé des zones industrielles romandes la nuit dernière. Pas sans risque pour les intervenants du feu. Un tiers des pompiers sont touchés par le stress post-traumatique. Le Tour de France Femmes, on vient de vous le dire, débarque en Suisse romande ce week-end. Le grand départ aura lieu à Ouchy demain, de quoi réjouir les hôteliers et les commerçants de la région. Les loups se sont montrés bien moins offensifs dans notre pays cet été. Le nombre d'animaux de rente tués est passé de plus de 400 l'an passé à 183 cette année, en particulier dans le canton de Vaud. Seul Neuchâtel connaît une légère augmentation. Mais comment expliquer une telle baisse? La réponse d'Isabelle Germanier, elle préside le groupe Loup Suisse. Elle a communiqué ces chiffres.
3: Si on parle du Valais, c'est principalement la protection, notamment dans le Valais romand, qui a permis de faire grandement chuter les pertes. Par contre, dans le canton de Vaud, on va quand même dire la vérité, c'est que c'était la meute du Montandre qui posait de graves problèmes et que cette meute a finalement pu être régulée, comme ça aurait dû être effectivement le cas. Et depuis, effectivement, le calme s'est un petit peu rétabli sur le canton. Et puis malheureusement, à Neuchâtel, on voit que l'augmentation vient principalement du fait que la meute de la Brévine a aussi créé une fixation sur les bovins et que malheureusement pour l'instant, suite à des discussions qu'on a aussi eues avec le Conseil d'État neuchâtelois et le service de l'environnement, ne peut pas être régulée comme elle devrait l'être au travers d'une régulation.
2: Isabelle Germanier était invitée hier soir dans Forum. Cette diminution des attaques de loups est aussi observée en Valais, même s'il reste le canton qui déplore le plus de prédations, en majorité dans des estivages du Haut-Valais, une région où les mesures de protection sont plus difficiles à mettre en œuvre, selon Christine Cavalera, responsable de la protection des troupeaux.
4: Les mesures de protection reconnues par l'OFEV, c'est des clôtures électrifiées, il y a des chiens de protection des troupeaux. Du point de vue financier, si vous avez une exploitation qui est plus grande, elle aura plus de contributions d'estivas, ce qui lui permettra de mettre plus facilement en œuvre des mesures de protection. Et puis, sur des petites structures dans le Haut-Valais, malgré un fort engagement des exploitants, c'est plus difficile du point de vue financier parce que les troupeaux sont plus petits. Et puis, du point de vue topographique, parce que souvent, les alpages dans le Haut-Valais sont plus compliqués. Donc, pour ces personnes-là qui ne peuvent pas mettre en place les mesures reconnues par l'OFEV, on cherche des mesures alternatives pour que les exploitants puissent conserver les animaux de rente sur leur alpage.
2: Des propos recueillis par Caroline Raymond. Parmi les solutions alternatives évoquées, le Valais est en train de tester un collier à phéromones pour détourner les loups des troupeaux. Vous l'avez sans doute perçu hier. Cette chaleur exceptionnelle vécue dans notre pays, les thermomètres de Bâle-Biningen ont même égalé le record absolu mesuré au nord des Alpes suisses avec 39,7 degrés affichés. Mais oui, la canicule a aussi frappé près de chez nous. Il a fait 36,4 degrés à Payerne, plus de 35 degrés à Neuchâtel, à peine moins à Genève et plus de 33 degrés à Sion. Ce mois de juillet devrait devenir le plus chaud depuis le début des mesures en 1864 selon météo suisse.
1: Et cette canicule peut conduire à des catastrophes naturelles qui entraînent toujours plus de pertes financières mondiales.
2: On les estime à plus de 90 milliards de francs sur les 6 premiers mois de l'année. C'est une estimation du réassureur allemand Munich Re. Et elle s'avère un peu moins élevée, cette estimation, que la moyenne pour les 10 dernières années. Un répit bienvenu après des années marquées par de lourdes pertes. Katia Scher.
5: Un répit bienvenu malgré le double séisme au Venezuela qui a été la catastrophe la plus dévastatrice de ces 6 derniers mois. Mais rien de plus qu'un court répit. C'est ce qu'on peut retenir. D'abord parce que si les chiffres sont un peu inférieurs à ce que l'on a vu ces dernières années, sur les 112 milliards de dollars de dégâts, seuls 44 milliards de ces pertes étaient assurées. Ce qui représente un déficit de couverture de 60%. Ensuite, voire surtout, le réassureur s'inquiète du réchauffement climatique, une évolution confirmée par les vagues de chaleur des derniers mois en Europe et aux États-Unis, et ce réchauffement sera doublé pendant la deuxième moitié de l'année du phénomène climatique El Niño, une combinaison qui devrait amener des températures plus chaudes encore dans certaines régions et des risques accrus de pluies violentes et d'inondations dans d'autres régions.
2: On parle de pluies violentes, d'inondations, mais aujourd'hui les principaux fléaux ce sont les incendies qui font rage, en Suisse romande aussi d'ailleurs. Un feu a détruit la nuit dernière un entrepôt de déchets industriels à Vufflens-la-Ville, dans le canton de Vaud. Il a mobilisé plus de 90 sapeurs-pompiers. L'opération est d'ailleurs toujours en cours pour maîtriser l'incendie. Une épaisse fumée s'est déployée sur des kilomètres à la ronde, de Vufflens jusqu'à Saint-Sulpice. Les autorités recommandent d'éviter d'inhaler ces fumées, surtout pour les personnes vulnérables. Et le Jura n'a pas non plus été épargné. Le feu a ravagé deux bâtiments situés dans la zone industrielle de Kourou, hier après-midi. L'un d'eux est un hangar de la voirie. Le sinistre, là aussi, a provoqué un important dégagement de fumée. Les autorités ont invité les habitants de la commune à économiser l'eau pour éviter de vider le réservoir nécessaire pour éteindre les flammes.
1: Voilà pour les incendies qui ont touché nos régions et en France, dans les régions des Landes et de la Gironde, les feux se stabilisent enfin.
2: C'est un début d'optimisme pour tous les intervenants du feu, même si les prochaines semaines seront crucial pour eux. Et le stress post-traumatique est un phénomène bien réel chez les pompiers. Ce syndrome toucherait plus d'un tiers d'entre eux. Mais comment se traduit-il? Juliette Orjoni-Kidze nous en décrypte les symptômes.
6: Les personnes concernées parlent d'une irritabilité constante, de colère anormale ou de grande tristesse. Quand on est victime de stress post-traumatique, on ne comprend pas forcément tout de suite ce qui nous arrive. Cauchemars, sommeil perturbé, des images qui reviennent ou des odeurs qui ressurgissent. C'est ce qu'a vécu Mathieu Josse, un sapeur-pompier professionnel de Loire-Atlantique. Intervenu en premier sur un accident grave en 2022, il s'est senti démuni.
7: Lors des incendies comme les pompiers aujourd'hui peuvent vivre, ces pompiers sont confrontés à une situation où ils demeurent un fort sentiment d'impuissance, voire même un sentiment d'incompétence. Et on sait aujourd'hui que c'est ce sentiment d'impuissance participe fortement à l'apparition de troubles de stress post-traumatique.
6: Par peur de paraître fragile ou incompétent, des agents redoutent de se confier. Pour que les pompiers en viennent à demander de l'aide, il faut commencer par briser un tabou et surtout casser le mythe du héros indestructible.
2: La relève des pompiers romands engagée depuis le 26 juillet dans la lutte contre les incendies en Gironde est prévue dimanche matin. Ce deuxième détachement compte 33 personnes, dont 21 Genevois, 9 Vaudois, 2 Neuchâtelois et un Français de Haute-Savoie. Le Hamas a consenti ce matin à un accord de désarmement dans la bande de Gaza. L'objectif, c'est d'appliquer la deuxième phase du cessez-le-feu avec Israël. Cet accord de désarmement était l'un des points clés du plan de paix du président américain Donald Trump, de quoi conduire à un retrait progressif des forces israéliennes de Gaza.
1: Et puis c'est un modèle revendiqué par Donald Trump, encore lui, la politique carcérale du Salvador.
2: Dans ce pays d'Amérique centrale, le président Nayib Bukele a fait emprisonner 90 000 personnes en 4 ans grâce à l'état d'urgence. Il a été renouvelé cette semaine, cet état d'urgence pour la 53e fois depuis 2022. Amnesty International fait état d'au moins 500 morts en détention. Derrière ces chiffres, des familles de détenus dévastées, des témoignages recueillis au Salvador par Marie-Aimée Copleutre.
8: Claudia a les traits tirés. Il y a 3 ans, son fils a été arrêté avec celui de ses voisins.
9: Ils ont emmené un de mes voisins en prison où il est mort électrocuté. Son père était dévasté. Il n'y a pas eu de justice pour mon fils, me disait-il. Et moi, depuis, je vis avec cette crainte insoutenable pour mon fils.
8: À l'intérieur des prisons, plusieurs ONG, dont Amnesty International, dénoncent de la torture. Marisol a son fils de 19 ans emprisonné.
10: Ils subissent des tortures de la part des gardiens. Ils les font s'asseoir sur des pierres, les mettent dans des tonneaux remplis de glace. Et nous, en tant que mère, nous refusons qu'une telle injustice leur soit faite.
8: L'état d'urgence au Salvador permet à la police d'arrêter sans preuve ni mandat d'arrêt. Une fois incarcérés, les détenus ne bénéficient ni d'une audience devant un juge, ni d'un accès à un avocat. Les familles également sont privées du droit de visite. Céleste n'a pas vu son fils depuis 4 ans.
11: J'ai pas pu le voir, je suis sa maman. Je demande juste une ou deux minutes pour savoir comment il va, s'il est malade, s'il a besoin de médicaments. J'implore le président d'avoir un peu plus de cœur.
8: Aujourd'hui, à cause de la répression au Salvador, ONG journalistes s'exilent peu à peu. Il ne reste plus qu'une seule organisation pour défendre ses familles, le MOVIR, son directeur Samuel Ramirez.
12: Le gouvernement dissimule des crimes. Il existe des preuves que des détenus ont été assassinés à l'intérieur des prisons. Il n'y a pas assez d'eau. On dit aussi que des gens meurent par manque d'oxygène à cause de la chaleur. On parle même de fosses communes à l'intérieur des prisons.
8: Une situation qui pourrait durer. Le président Nayib Bukele se présente pour un 3e mandat lors de l'élection présidentielle de février prochain, dans un pays où les partis d'opposition ont disparu.
2: Et on va beaucoup vous parler de cyclisme ces prochains jours et ce matin. Le Tour de France Femmes débarque en Suisse romande. Oui. Le grand départ aura lieu à Ouchy demain et les étapes partiront d'Aigle et de Genève dimanche et lundi. Un week-end sportif donc qui réjouit les hôteliers et les commerçants lausannois. Violette Quentin.
13: On arrive sur la place Saint-François et sur la droite, l'arrivée sera là-bas.
14: Sur la terrasse de l'Hôtel de la Paix, on se trouve tout près de la place Saint-François où les cyclistes termineront la première étape du Tour de France Femmes. Le propriétaire de l'hôtel et président de l'Association des hôteliers lausannois, Stefano Brunetti-Himfeld, est ravi que la ville accueille l'événement.
15: Ça va amener beaucoup de monde sur la région d'Ouchy, dans les rues de Lausanne. Et les gens vont quand même tous acheter quelque chose, donc ça a des retombées importantes. Et c'est également une magnifique carte de visite.
14: À quelques jours de l'événement, son hôtel avait un taux d'occupation d'environ 80% pour le week-end. Mais il s'attend à ce que les réservations de dernière minute remplissent la quasi-totalité des chambres lausannoises.
15: Parce qu'avec un besoin d'à peu près 500 chambres pour le Tour de France féminin, à Lausanne, on a une capacité à peu près de 2500 chambres. Donc le reste, on sera largement complet parce qu'il y a le business normal aussi qui est là.
14: Du côté d'Ouchy, les quais sont tranquilles, mais plus pour longtemps. Des animations et des food trucks animeront le secteur jusqu'à samedi soir. Le directeur de la Société coopérative des commerçants lausannois, Tommy Varela.
16: La communauté, on va dire, dans l'ensemble, a plutôt considéré ça comme une bonne nouvelle. Il y a toujours des commerçants qui sont un peu moins contents parce qu'en fait, on va finalement fermer le centre-ville. Ça va être difficile d'accès, c'est le 1er août, donc les personnes voudront parfois passer d'un côté du canton à l'autre et ça va s'avérer un peu plus difficile pour eux.
14: Des animations auront lieu dès vendredi midi sur la place de la navigation.
2: Ça fait envie hein, de sauter dans l'eau comme ça.
1: C'est pas un vélo là, qui est tombé dans l'eau quand même.
2: Non, non quand même pas. C'est la place de la navigation en fait. En football, on termine par ça. La Coupe d'Europe se poursuit pour le FC Sion. Les Valaisans se sont imposés hier soir 4-0 face au Biélorusse du Baté Borisov, validant leur ticket pour le 3e tour qualificatif de la Conference League. Par contre, c'est fini pour Saint-Gall au 2e tour qualificatif de la Ligue Europa. Après sa victoire surprise à l'aller face au Benfica, Saint-Gall s'est incliné 5-0 à Lisbonne.
1: Saint-Gall qui a donc pris 5 goals. Voilà, ce sera mon résumé.
2: C'est ça. Ouais,
1: j'en suis pas plus
2: bon
1: fier,
2: résumé, Adrien, bon résumé.
1: Merci beaucoup, Dominique Chauffard. On m'applaudit même en régie. Merci à vous. On vous retrouve à 7h30 pour le rappel des titres.
2: Avec
1: tout
2: plaisir.
1: À l'heure. Et la météo de ce vendredi, du soleil ce matin avant l'arrivée de voiles nuageux de plus en plus épais à partir de l'ouest. Des averses et des orages sont attendus en deuxième partie de journée. Ils pourraient être localement forts. Attention, les températures de 19 à 22 degrés en ce moment, 33 cet après-midi. Et puis demain, 1er août, soleil et chaleur avec un coup de tonnerre possible, surtout dans les Alpes.
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1: À suivre dans cette matinale, la nature comme décor et le ciel pour seul toit. On partira au Tessin dans quelques instants pour la fin de notre série consacrée au lieu d'hébergement insolite en Suisse. Un dernier détour aussi par Barcelone et la Sagrada Familia que l'on a visité toute cette semaine avec RTS Religion. On se demandera si son architecte, Anthony Gaudi, pourrait devenir prochainement un saint. Et puis la dernière ouverture du placard à archives de Stéphane Trisconi dans Sport Matin. Il nous raconte ce matin les exploits d'Étienne Dagon, à jamais premier nageur suisse médaillé olympique en natation. Et il n'a même pas pu vraiment fêter sa médaille, vous l'entendrez, appelé sous les drapeaux juste après son podium.
0: La matinale, Adrien Krause.
1: La voix d'Olivia Ruiz et la femme chocolat sur RTS Première. Vous êtes bien dans la matinale. Il est 6h15.

0: Olivia Ruiz, la femme chocolat, le morceau qu'a révélé Olivia Ruiz au grand public. Elle qui était passée par la Star Academy au début des années 2000, un titre qualifié de pétillant par nos programmateurs musicaux ici à la RTS. 6h17, l'heure comme chacun, chaque matin même, de partir en vacances.
1: C'est un peu la van life du lac en fait.
2: C'est la dolce vita qu'on peut expérimenter ici au-dessus du Lago Maggiore.
1: Tu te sens quand même super en vacances quand t'es sur le lac.
3: La vue, splendide.
1: L'impression de partir dans un autre monde.
0: Avec la fin de notre série d'été consacrée aux lieux d'hébergement insolites en Suisse. Et pour ce dernier épisode, place à la nature comme décor. Elle départ pour le Tessin par une nuit sous un ciel étoilé, Nicole Della Pietra.
4: Nous sommes dans un camping sur les rives du lac Majeur. Pas très original, mais celui-ci propose un cube design qui me promet de dormir sous un ciel étoilé. Et avant, il faut passer par le check-in. Une collaboratrice m'accompagne jusqu'au cube. Première surprise, l'extérieur de la toile tendue sur une structure en métal. Je m'attendais à quelque chose d'un peu plus grand et un peu plus beau. À l'intérieur, le choc, la température est suffocante. Bon, j'irai me coucher tard en espérant compenser ma déception de départ par un beau ciel étoilé. J'avais mis mon réveil pour le cas où je m'assoupissais. Alors ces étoiles, le ciel est voilé, on aperçoit un peu les étoiles, mais c'est pas vraiment spectaculaire.
0: Bon Nicole, expérience peu concluante, on l'entend, mais ça ne vous a pas découragé. Vous êtes parti en chasse d'un autre lieu insolite, des micro-maisons en pleine nature, dans le Gambarogno, sur la rive gauche du lac Majeur.
2: Last time.
4: Un concept au luxe épuré créé par Elia Frapoli.
2: Yeah, but the view then is quite special, eh?
5: Yes, absolutely.
6: Well, first the shower.
2: Yeah, exactly. You take a shower, you jump into the pool and you enjoy the view.
5: Thank you very much.
2: Thank you.
7: On voit les îles de Brissago, ici par exemple, on voit directement la digue de la Verzasca. Donc le module, c'est tout vitré dans la façade, donc on a la vue qui c'est parfait. Et l'intérieur, c'est minimal, donc il y a seulement ce qui c'est vraiment nécessaire. Il y a du bois, il y a un lit, il ressemble suspendu, qui est en train de flotter. À gauche, on voit parfois, dans la nuit, les animaux de la forêt qui passent là, parce que c'est vraiment de la forêt ici. Ouais. Habitat normalement c'est un endroit où les animaux normalement ils vivent bien. Ici c'est un habitat pour les êtres humains. Et donc c'est aussi pour cette raison que moi j'ai bâti ma maison avec ma famille, donc ma femme et mes trois enfants, juste en bas, donc dans le concept de Habitat Lago Maggiore. La nature, maintenant, elle peut revenir. Donc, on ne va pas couper l'herbe seulement un ou deux fois par année. Donc, on laisse vraiment les animaux entrer. Et donc, on est vraiment dans la nature. Mmh. Et ça, c'est important pour nous, dans notre concept. Et aussi, les gens qui viennent ici, ils apprécient beaucoup cette idée-là où on est vraiment dans la nature avec du respect. Donc, on sort d'ici. Mais si c'est très chaud, il y a la piscine. Donc, ici, on peut... Le jacuzzi. Oui, ça c'est la dolce vita qu'on peut expérimenter ici au-dessus du Lago Maggiore.
4: Je repars franchement emballé. Si j'avais su, j'aurais sans hésiter passé une nuit ici pour vivre cette expérience, tout en profitant d'un ciel étoilé.
0: Et pourquoi pas ce week-end déjà, Nicole Della Pietra, puisque vous êtes sur place, de toute façon, notre correspondante au sud des Alpes. Des vacances insolites proches de chez soi, c'était le dernier épisode de cette série, à retrouver bien sûr sur le Play RTS. Lola Amour avec Fallen à 6h21, bon début de journée sur RTS Première.

0: Fallen de Lola Amour, un groupe philippin qui raconte ici le vertige des sentiments amoureux. 6h23, RTS Religion, tout de suite avec un dernier saut à Barcelone, au cœur de la Sagrada Familia. On vous y a emmené toute la semaine, alors que l'on commémore cette année, les 100 ans de la mort de l'architecte de cette basilique, Antoni Gaudí, reconnu comme vénérable par le Vatican l'an dernier. Une première étape vers sa béatification, mais a-t-il une chance d'être un jour canonisé et déclaré saint? Carole Pirker a posé la question au prêtre Josep Maria Turull, recteur de la basilique de la Sagrada Familia.
1: Je pense que Gaudí sera béatifié d'abord et ensuite sanctifié. Je vous répondrai la même chose que lui disait quand on lui demandait quand est-ce que la Sagrada Familia allait être terminée au sujet de sa béatification. C'est-à-dire que quand on lui demandait quand est-ce qu'elle serait terminée, la Sagrada Familia, il répondait toujours: mon maître n'est pas pressé. Et donc, quant à sa béatification, je vous répondrai, même s'il ne peut pas répondre, il vous répondrait: moi et mon maître ne sommes pas pressés.
0: Et pour Josep Maria Turull, une chose est sûre, Gaudí a toujours pensé la Sagrada Familia non comme son œuvre, mais comme l'œuvre de Dieu. Et qu'en pensent les visiteurs? Perçoivent-ils Antoni Gaudí comme un saint? Leur réponse:
2: non, pas un saint, non. Je pense qu'il ne se considérait pas comme un saint. Gaudí, pour moi, est un architecte, inspiré par la nature. C'est avant tout un artiste.
3: Alors, moi je suis athée, donc pour moi c'est un architecte fou. Voilà, et je trouve que c'est un travail tellement délirant. Je comprends qu'effectivement l'Église puisse le canoniser, parce que c'est exceptionnel, parce que lui... il l'a dédié à Dieu, à l'Église.
4: Et puis, quand on sait que pour le Vatican, un miracle est généralement nécessaire pour devenir saint, ce visiteur mettra, je crois, tout le monde d'accord.
5: Je ne suis pas sûr qu'il ait accompli de miracle, mais construire la Sagrada Familia, c'était peut-être déjà un miracle en soi.
0: La Sagrada Familia et les 100 ans de la mort d'Antoni Gaudí. C'était la série proposée toute cette semaine par Carole Pirker. La semaine prochaine, nouvelle série signée RTS Religion. On partira à Soleure dans un musée consacré au Petit Prince, le célèbre livre de Saint-Exupéry, le plus traduit au monde derrière la Bible.
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0: À vous, l'un des derniers titres de l'artiste belge, Révélation masculine aux Victoires de la musique, c'était en 2023. Il sera par ailleurs en concert à l'Alhambra de Genève le 27 janvier prochain.
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0: Aucune perturbation n'est à signaler sur les routes de Suisse romande.
1: Infotrafic RTS, en collaboration avec les CFF et le TCS.
0: Le ciel de ce vendredi, du soleil ce matin, plus de nuages en cours de journée avant l'arrivée d'averses et d'orages localement forts cet après-midi. Il fait actuellement entre 19 et 22 degrés en pleine jusqu'à 33 cet après-midi. Du soleil et de la chaleur au programme de demain, 1er août, avec quelques gouttes et un coup de tonnerre possible en fin de journée, surtout dans les Alpes.
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0: Vous êtes bien dans la matinale, il est 6h30. L'heure d'un nouveau journal, celui de Léandre Béret. Bonjour Léandre.
3: Bonjour. La Suisse romande hisse les couleurs du Tour de France pour le 1er août en jaune. La course cycliste femme sera lancée demain à Lausanne pour 3 jours au bord du Léman. Et pour les communes impliquées, l'investissement vaut bien le coup. Dans un décor de flammes et sécheresse, les enjeux environnementaux restent en arrière-plan. De plus en plus d'entreprises suisses, par exemple, lâchent l'Alliance mondiale pour le climat. Les objectifs sont trop compliqués à atteindre. Et pour l'instant, le FC Sion est en balade européenne, qualifié hier soir pour le 3e tour qualificatif de la Conference League après sa victoire 4-0 en Valais contre le Batet Borisov. Le Tour de France Femmes s'élancera en Suisse romande. Le grand départ a lieu demain à Lausanne et les étapes suivantes partiront d'Aigle et de Genève dimanche et lundi. À Aigle, le coût total pour accueillir l'épreuve est d'environ 800 000 francs, dont le quart est assumé entièrement par la ville. Mais le jeu en vaut la chandelle pour le syndic Grégory Devaux.
4: Les montants investis par la commune, je l'ai dit, à peu près un peu plus de 200 000 francs, eh ben, ils se retrouvent quasiment un pour un, même un peu plus, en retombée directe, puisque c'est de l'achat de prestations auprès de prestataires locaux. Donc, c'est vraiment des retombées économiques dans l'économie locale. Lorsqu'on a besoin d'un graphiste, lorsqu'on a besoin d'un imprimeur, lorsqu'on a besoin de différents prestataires, de boissons et autres, et puis, bah, tous les recettes liées finalement à la restauration, à l'hôtellerie, à la gastronomie, et ben ça, c'est des recettes qui sont quotifiables et puis qui sont à l'équilibre par rapport au montant investi.
3: Grégory Devaux, le syndic d'Aigle avec Violette Quentin, et des dizaines de milliers de personnes sont attendues aux abords du parcours du Tour de France Femmes en Suisse et dans les fan zones prévues dans plusieurs villes romandes.
0: Et j'ajoute que l'on recevra tout à l'heure la directrice de ce Tour de France Femmes, Marion Rousse, dès 7h30.
3: Plusieurs feux distincts ont touché hier à la Suisse romande. Le bord du Léman vers Saint-Sulpice était dans la fumée cette nuit après un incendie dans un entrepôt hier soir dans la zone industrielle de Vufflens-la-Ville. Alerte Suisse recommande de fermer les fenêtres aux personnes vulnérables, de ne pas s'exposer. L'incendie est maîtrisé ce matin. Dans le canton du Jura, 2 bâtiments de la zone industrielle de Kourou ont été ravagés par un incendie hier après-midi. Là aussi, le sinistre a provoqué un important dégagement de fumée visible loin à la ronde. Et puis à Genève, le toit d'un immeuble a pris feu en début d'après-midi vers le pont du Mont-Blanc. Il a été circonscrit par les pompiers. En France, l'optimisme est de mise concernant les méga-feux stabilisés vers Bordeaux, maîtrisés dans les Landes après une semaine de combats des pompiers. Ces phénomènes extrêmes ne semblent d'ailleurs guère faire réagir le monde politique pour l'heure. Du côté des entreprises, le thème de l'environnement semble lui aussi relégué au second plan. Le nombre d'adhésions à l'Alliance de référence pour le climat, la Science Based Target Initiative, s'essouffle en Suisse. Pire, certaines entreprises quittent le navire. Sylvie Belzer.
5: Créée en 2015 à l'initiative de l'ONU et du WWF notamment, l'Alliance climatique mondiale est secouée par des vents contraires. Moins d'adhésions qu'auparavant au cours de ce premier semestre en Suisse, des désistements aussi. 23 sociétés ont claqué la porte de ce gremium ou n'ont pas réussi à remplir dans les temps les objectifs de réduction des gaz à effet de serre. C'est le cas du réassureur Suisse Re, de Zurich Assurance, d'Ems Chemie et de Sulzer notamment. Du côté du WWF, Pierre Etrey regrette ses départs, mais on relativise la portée.
6: Ce qu'il faut dire, c'est qu'en Suisse, les premières années, on a eu une croissance qui était plus rapide qu'ailleurs, justement, dans le monde. Maintenant, on a un peu, effectivement, un ralentissement, parce qu'en fait, parvenir à atteindre l'objectif de zéro net, c'est un objectif qui est ambitieux, surtout que là, il s'agit de respecter, en fait, des objectifs qui sont basés sur la science. Donc, les entreprises, elles ont vraiment de gros efforts à fournir.
5: Tension politique nouvelles contraintes réglementaires, ce sont aussi des facteurs qui entrent en ligne de compte dans les décisions des entreprises, selon Pierre Etray. Et puis ailleurs dans le monde, l'Alliance suscite encore beaucoup d'engouement, en Asie notamment.
3: Et la journée d'hier a marqué le jour du dépassement de la Terre. À partir de cette date, toutes les ressources naturelles disponibles pour cette année sont épuisées. C'est en 1983 que notre bilan écologique a été pour la dernière fois équilibré. La population mondiale utilisait alors autant de ressources naturelles que la Terre pouvait en régénérer. Le Hamas consent ce matin un accord de désarmement dans la bande de Gaza, un des points clés du plan de paix de Donald Trump. Il est lié toujours au retrait israélien du territoire. Selon un responsable du Hamas, les armes doivent être remises au Comité national pour l'administration de Gaza, qui doit gérer pendant la période de transition la vie quotidienne de l'enclave. Des négociations se tiennent depuis des semaines en Égypte et une réunion des médiateurs doit se dérouler bientôt au Caire.
7: On passe au sport avec la défaite de l'Argentine face à l'Espagne en finale du mondial de football. Et cette défaite n'a pas fini de faire des vagues au pays de l'Albicéleste.
3: Ouais, suite à ce qu'il appelle une campagne anti-Argentine, le président Javier Milei a décidé de prendre des mesures contre les étrangers qui seraient offensants envers les pays et ses citoyens. Sur place, Pierre Bracci.
8: Suite aux récentes attaques contre l'Argentine, le président Milei a publié un décret permettant l'interdiction d'entrer dans le pays et l'expulsion de tout étranger qui diffuserait un message de haine, de discrimination ou de violence. Javier Milei réagit ainsi aux diatribes proférées contre son pays pendant le mondial où les Argentins furent critiqués pour leur anti-jeu et taxés de racistes. Pour le président, il s'agit d'une campagne anti-Argentine orchestrée par les gouvernements du Brésil et du Mexique et par le Parti démocrate des États-Unis. Allégation démentie par la présidente Sheinbaum et ignorée par le président Lula, qui a réagi en demandant « Milei, qui est ce type ?» Ce n'est pas la première fois que Javier Milei signe un décret jugé anti-immigrant et trumpiste par l'opposition. Il y a un mois, il avait soumis au législatif un autre décret permettant aux forces de sécurité de poursuivre, arrêter et déporter tout immigrant ou touriste qui n'aurait pas des papiers en règle. Pierre Bracci, RTS, Buenos Aires.
3: La Coupe du Monde et la FIFA encore, qui pourraient bien être boycottées par les équipes européennes, dont la Suisse. Les fédérations réunies au sein de l'UEFA ont menacé hier à l'unanimité de ne pas participer aux prochaines compétitions de la FIFA. Elle lui intime l'ordre de renoncer à son projet, dévoilé mardi, de créer une société commerciale ouverte à des investisseurs privés. Et la CONCACAF, qui regroupe les équipes d'Amérique du Nord, Centrale et des Caraïbes, a elle rejeté hier la proposition de Gianni Infantino, faisant part de sa vive inquiétude. Et le FC Sion va bien poursuivre son aventure européenne. Les Valaisans se sont imposés 4-0 hier soir à Tourbillon contre le Batè Borisov après avoir fait match nul 1-1 à l'aller. Joris Repond.
9: C'est en toute tranquillité que le FC Sion a obtenu son billet pour le troisième tour qualificatif de la Conference League. Dans un stade de Tourbillon qui retrouvait la Coupe d'Europe 10 ans après la venue de Braga, les joueurs de Didier Tolo n'ont pas eu besoin de forcer leur talent pour s'assurer un avenir européen. Dès la 5e minute, Winsley Botelli a mis son club sur les bons rails en ouvrant la marque dans la surface de réparation. La suite de la première mi-temps a été totalement à l'avantage des Valaisans qui ont logiquement doublé la mise à la 39e par Rilind Nivokadze. La seconde période a été du même acabit. Sion a dominé son adversaire de la tête et des épaules. Les Valaisans ont même inscrit 2 nouveaux buts grâce à un superbe lob de Balthazar Costa à une 30aine de mètres des buts du Batè Borisov. Théo Berdaïès a parachevé la domination sédunoise en marquant le 4-0. Au troisième tour, les Sédunois défieront les Arméniens du FC Noah. Les matchs aller et retour se joueront les 6 et 13 août.
3: Saint-Gall jouait aussi hier soir, là, en match retour du deuxième tour qualificatif de la Ligue Europa. Auteur d'un exploit à l'aller, les Brodeurs ont explosé, défait 5-0 par le Benfica.
10: Ouais, les Brodeurs, rien à voir avec les frères.
3: Hein. Emmêler les fils.
10: On est bien d'accord, les Brodeurs, en hommage aux artisans de la broderie importante pour Saint-Gall.
3: Tout à fait.
10: Vous allez partir nous broder, vous, un journal
3: de 8h. Tout à fait.
10: Magnifique.
3: J'y vais.
10: Transition toute trouvée. À tout à l'heure, Léandre Béret.
3: À tout à l'heure.
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10: Sport Matin avec la dernière ouverture du placard à archives de Stéphane Trisconi ce matin. Lui qui nous a raconté durant ces 2 dernières semaines les exploits des sportifs suisses à travers l'histoire. Hier, on vous parlait du judoka Eric Henny et aujourd'hui, retour dans les années 80 avec un certain Étienne Dagon.
11: Le Biennois est le premier athlète suisse à décrocher une médaille olympique en natation. Nous sommes le 3 août 1984 à Los Angeles sur le 200 mètres brasse. Étienne Dagon a 24 ans. Le journaliste de la TSR Bernard Vittet est au commentaire.
12: Un final fantastique avec un record du monde peut-être à la clé pour Davis et peut-être une médaille pour la Suisse pour la première fois dans l'histoire de la natation mondiale. Il y aura peut-être une médaille Dagon est troisième. Et Dagon va rester troisième. Oui. Davis, pas de problème. Le record du monde, 2,14,58. Mais Dagon va terminer troisième. Dagon, médaille de bronze. Record du monde pulvérisé. Dagon, troisième. Oh là là, 2,42,17,41. Médaille de bronze, bravo Étienne.
11: Un exploit historique qu'Étienne Dagon aurait bien aimé fêter en Californie, mais cela n'a pas été possible. La faute à l'armée suisse.
13: Oui, c'était un retour à la Suisse, je dois dire, puisque je suis rentré sous les drapeaux. J'avais demandé un congé, de prolonger mon congé, puisque j'étais à l'armée à cette époque-là. À l'école de recrue, j'ai demandé 3 jours de plus pour assister à la cérémonie de clôture des Jeux. Et puis, on ne m'a pas laissé, on m'a demandé de rentrer. Alors, j'ai vu ça à la télévision en buvant mon cacao à la caserne de Genève. C'est un souvenir assez spécial.
11: Les festivités, ce sera 2 jours plus tard, le 11 août, à Bienne, où il est accueilli en héros par son club de natation des Swim Boys de Bienne, par la population et par les autorités.
14: Nous avons le très grand honneur et l'immense joie d'accueillir le premier médaillé olympique suisse de l'histoire de la natation.
11: Après les festivités, le retour à la réalité. Une médaille olympique en 1984 en natation, ça ne permet pas de partir au bout du monde se prélasser sous les cocotiers.
15: Les exploits d'Étienne Dagon ne lui ont pas rapporté un centime, c'est clair. L'aide sportive ne lui a pas fait attribuer une de ses voitures en location à bas prix dont nombre de sportifs suisses peuvent profiter. Et pourtant, elle serait bien utile au sortir de la piscine pour Étienne, qui chaque jour s'en vient chercher à la gare son amie Florence Ernst, nageuse elle aussi.
16: Je pense qu'avoir une amie non-nageuse pour avoir, disons, une longue liaison, c'est pas possible parce qu'elle comprendra pas. Le samedi, il faut aller au lit parce que dimanche, il faut nager, on ne peut pas sortir. Ou rarement, il y a des stages, on part une semaine, on part 2 semaines. Justement, c'est une vie qui est pas tout à fait normale et je pense que quelqu'un qui n'est pas dans ce milieu de la natation ne le comprendrait pas.
11: Une vie de sacrifice donc pour Étienne Dagon, avec peu ou pas de soutien, contrairement à d'autres sportifs. Pour pouvoir nager avec les meilleurs du monde dans les années 80, Étienne Dagon doit concilier son activité de sportif avec son emploi de mécanicien de précision dans l'entreprise de son papa, et il en a souffert.
16: Oui, j'en ai souffert parce que on regarde le voisin, footballeur, le tennisman, on discute avec eux et puis on se rend compte que finalement, au niveau mondial, on est l'équivalent, voire meilleur. Et puis, au niveau du salaire, on paye 500 francs pour aller défendre notre pays à des championnats du monde. Alors, c'est clair qu'il y a une légitime jalousie quelque part, et puis quelque part un peu de déception.
11: Malgré le manque de reconnaissance, Étienne Dagon nagera jusqu'aux Jeux Olympiques de Séoul en 1988. À 28 ans, il est alors le plus vieux nageur en lice en Corée du Sud. À son palmarès, 33 records de Suisse, une médaille européenne, 2 mondiaux avec une finale A en individuel, ce qu'aucun nageur suisse n'avait réussi jusqu'alors, 2 participations aux JO avec la fameuse médaille de bronze de 1984. Fin de carrière donc, et derrière, le grand vide.
16: Alors, tout s'arrête. Je veux dire, vous êtes sponsorisé. Alors, c'est l'assurance de la voiture. On vous dit, vous nagez plus, vous payez l'assurance. On vous dit, faut rendre la bagnole en leasing. Enfin, il y a tout qui s'arrête. Mais du jour au lendemain, vous vous retrouvez dans votre appart et il n'y a rien. Et vous dites, je fais quoi? C'est vrai qu'il y a un grand moment de solitude. Alors, l'avantage d'être dans un sport où on n'est pas entouré, on n'est pas cajolé, on est livré à nous-mêmes, on doit chercher même des sous, c'est qu'on a l'habitude de se battre. Mais il est vrai que c'est un moment où il n'y a rien.
11: Les fruits de cette médaille olympique tomberont quelques années plus tard pour Étienne Dagon, qui sera nommé chef des sports de la ville de Neuchâtel de 1996 à 2008, puis délégué au sport de la ville de Bienne jusqu'à ses 63 ans en 2023. Étienne Dagon restera le seul médaillé olympique suisse en natation durant 37 ans, jusqu'au bronze du Genevois Jérémy Desplanches en 2021. Ils sont désormais 4 au club, avec Noé Ponti, bronzé également en 2021, et le Genevois Roman Mitukov qui les a rejoints en 2024.
7: Étienne Dagon, à jamais premier suisse médaillé olympique en natation. C'était le récit et la série en 9 épisodes de Stéphane Trisconi, à retrouver bien sûr sur le Play RTS.
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7: La revue de B1 d'ici quelques instants avec Sandra de Simerly. En attendant, un gros classique, Saul. Curtis Mayfield, Move On Up sur RTS Première.

0: Curtis Mayfield et cet immense classique soul des années 70 est véritable invitation à Nîmes à sortir de son lit Move On Up à 6h46. Et elle, ça fait très longtemps qu'elle est sortie de son lit, je peux vous l'assurer. Elle lit la presse depuis 3h du matin maintenant environ pour nous, pour vous. C'est Sandra Zimmerli, bonjour.
1: Mais bonjour.

0: taille, comme on les appelle, alors à en croire une récente étude, eh bien elle pourrait réduire la dépendance aux importations d'électricité, en tout cas hivernale. Le courrier est en Slovénie, avec ces mots, la Palestine première victime. En fait, en Slovénie, le retour de l'extrême droite au pouvoir se traduit par un revirement idéologique brutal. En arrière-plan, eh bien la position stratégique de l'État dans l'Union européenne pourrait bien servir les intérêts israéliens, nous dit le journal. Et la NZZ, elle est en Iran. La guerre en Iran en fait déjà quelques gagnants, nous dit le journal. Eh bien oui, la situation, enfin plutôt l'impasse sur le marché du pétrole est spécialement lucrative pour les producteurs et les commerçants.
1: Et des questions aussi dans les journaux.
0: Le Valais est-il vraiment prêt, s'interroge le Nouvelliste, par rapport au feu de forêt, bien sûr. Parce que, écoutez bien, pas de piquet d'hélicoptères, des disparités opérationnelles et des écarts d'équipement entre les régions, plus un concept cantonal pas mis à jour. Eh bien, le dispositif valaisan montre des lacunes, selon certains commandants de pompiers en tout cas, qui prônent davantage de coordination. Un thermomètre, et il monte haut, oh, regardez en tête du quotidien jurassien. Oui, voilà, mais il y a le soleil qui brille à travers, comme ça, avec ces mots, prendre la mesure du problème. En fait, la station météorologique de Faï, c'est son nom donc, a déjà enregistré cette année autant de journées à plus de 30 degrés que lors de la décennie, donc pendant 10 ans entre 1981 et 1990, donc prendre la mesure du problème. Une climatologue plaide pour des mesures ambitieuses. Et puis alors ce terrain assez impressionnant, totalement grillé, un terrain
1: jaune.
0: De foot. Beige même. En tête de la liberté. Le terrain est mort, il est impraticable, nous dit le journal. La sécheresse a eu raison du terrain de football de Grelais et il en menace d'autres dans toute la région. Et il fait trop chaud sur les chantiers aussi, avec ses ouvriers en tête de la Basler Zeitung, en petite tenue, en petite liquette. Mais bon, ils ont le sourire quand même. Mais il n'y a pas que la chaleur dans la côte. La forêt sert encore trop souvent de dépotoir. Ce sont les mots. Un frigo, des ordures ménagères, des restes d'animaux d'élevage. Les gardes forestiers font des découvertes aussi surprenantes qu'inadmissibles dans les bois de la région. Mais attention, il pourrait y avoir de grosses amendes à l'avenir.
1: Et puis, il va faire chaud pour les cyclistes aussi.
0: Oui, le Tour de France féminin,
1: bien qui
0: s'élance à Lausanne demain, la capitale vaudoise, pour ceux qui ne le sauraient pas encore, accueille donc demain le premier grand départ helvétique du Tour de France femmes. Deux des 9 étapes se disputeront entièrement en Suisse. C'est une première. Alors, la grande favorite, la néerlandaise Demi Vollering, installée au bord du lac des Quatre Cantons, désormais raconte pourquoi elle se sent désormais chez elle, en terre helvète, et son adoption du style de vie à la Suisse, paraît-il. Le Tour de France féminin arrive dans l'arc lémanique, c'est la une de la Tribune de Genève aussi. Mais bon, Adrien, il n'y a pas que le vélo, c'est le 1er août aussi. Alors, fêter sans feu, ça c'est la une du Tagesanzeiger, avec un dessin de presse. Alors, on y voit un homme qui regarde comme ça le lever, tout orange, le lever du soleil. Ça a l'air très poétique, tout ça. Et la femme répond ce sont des feux de forêt. Bon, bref. 1er août, son succès lui monte à la tête. Son succès lui monte à la tête à qui ? À la Suisse. Ça, c'est la une de la Luzerner Zeitung.
1: D'accord.
0: C'est sympa. Eh bien, il paraît que l'autosatisfaction se répand de plus en plus, ce qui n'est pas forcément très bon pour le pays.
1: On est fiers.
0: Et puis, mais voilà, mais alors faites attention. Et encore le 1er août en tête du Blick, avec ce véritable plaidoyer pour la démocratie. Si on abandonne, donc si on renonce aux faits, aux vrais faits, à la réalité lors des procès, eh bien on abandonne la liberté. Mais il n'y a pas que le 1er août, il y a aussi cette drôle de bête, et ça sera la fin. J'ai dû regarder plusieurs fois la une d'Arc Info. Écoutez bien, les capybaras des mégastars au poil.
1: D'accord.
0: Voilà. Explication,
1: oui,
0: texte.
1: Ronchonchon,
0: Calinou et Potcol, eh bien, ils ont reçu quantité de caresses et de poivrons. L'animal star.
1: Des caresses et des poivrons?
0: Ils, ont, ils mangent des poivrons. Donc on leur donne des caresses, le public, et ils mangent des poivrons.
1: Très bien.
0: Mais écoutez bien, animal star des réseaux sociaux, le rongeur a tout autant la cote au Landron, où vous pouvez aller donc les découvrir, ces drôles de bêtes, ça vaut la peine.
1: Donc ils s'appellent
0: des marmottes géantes un peu, des capybaras.
1: Très bien.
0: Ou capybaras, je ne sais pas trop.
1: Écoutez, on apprend.
0: On apprendra pour la prochaine fois, c'est promis, j'ai fait mes révisions.
1: De choses dans la presse, et notamment avec vous, Sandra Zimmerli, on se réjouit déjà de la grande revue de presse. Ce sera dans une heure. À tout à l'heure.
0: Sans capybaras ou avec, on verra.
1: On vérifiera tout ça. À tout à l'heure, Sandra, en tout cas.
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1: 6h53 dans cette matinale, c'est vendredi et donc c'est jour de chronique qui nous emmène, vous le savez, dans les autres régions linguistiques de Suisse et parfois même un peu plus loin, comme ce matin avec votre minestrone, servi sur un plateau par Nicole Della Pietra. Bonjour Nicole.
2: Bonjour Adrien.
1: Et nous partons avec vous pour la province de Varèse, c'est en Lombardie, tout près de la frontière tessinoise.
2: Ben oui, parce qu'il y a quelques jours, on apprenait la réouverture de la fameuse galerie Apollon du Louvre. Vous savez, celle qui contenait les parures de la couronne de France, hein, volée le 19 octobre 2025, oui, le 19 octobre dernier. Bijoux qui reste malheureusement introuvable à ce jour. Alors, vous me direz quel lien avec Minestrone et la province de Varèse. Eh bien, vous allez vite comprendre.
3: Et di qualche giorno fa la morosa notizia del furto al museo del Louvre di Parigi, dove sono stati rubati alcuni gioielli della collezione di Napoleone. Un'impresa simile era già avvenuta nel lontano 1911.
2: Alors, cette présentatrice de la RAI évoquait le spectaculaire vol des bijoux du Louvre en octobre dernier, il y a exactement 279 jours, et elle rappelait qu'un événement similaire était survenu en 1911.
3: Questa volta il protagonista è stato un italiano, ma la cosa incredibile è che addirittura è riuscito a rubare indisturbato uno dei grandi capolavori di Leonardo da Vinci, la Mona Lisa.
2: Alors l'auteur du cambriolage, un italien, s'était tranquillement emparé de la Mona Lisa, la Joconde, peinte par Léonard de Vinci.
1: Rien que ça. Mais qui était cet homme, Nicole ?
2: Alors il s'appelle Vincenzo Perugia, c'est un modeste ouvrier décorateur dans les ateliers du Louvre. Il est originaire du village de Dumensa, dans la province de Varèse, près du lac Majeur et de la frontière tessinoise. Ses collègues français moqueurs le surnommaient le Macaroni. Mais voici ce qu'en dit sa petite fille Graziella Perugia.
4: Lui era uno studioso di storia dell'arte e sapeva quanti capolavori italiani erano stati depredati da Napoleone.
2: Alors, il s'intéressait à l'histoire de l'art, en particulier aux chefs-d'œuvre italiens sur lesquels Napoléon avait fait main basse en Italie entre 1796 et 1815, les fameuses spoliations napoléoniennes qui ornent précisément le Louvre et, il faut le savoir, qui restent aujourd'hui encore en travers de la gorge du peuple italien.
1: Donc, vous voulez dire, Nicole, qu'il aurait volé la Joconde par patriotisme, c'est ça?
2: Exactement. Pétri de bonnes intentions qu'il était, en tout cas selon le narratif transalpin, Perugia était déterminé à rapatrier le tableau dans son bel paese natal.
4: Onestamente non sapeva che il quadro è francese perché è stato dipinto da Leonardo da Vinci e è stato comprato da Francesco I nel 1517, quindi è un capolavoro che appartiene del tutto alla Francia. Lui questo non lo sapeva.
2: Alors Graziella, toujours la petite fille, hein, assure que son grand-père ignorait que le portrait avait été acheté par François Ier en 1517 et qu'il appartenait donc de plein droit à la France. Bref, Vincenzo Perugia cache la Joconde chez lui, puis il va confier le tableau pour un temps à deux frères, les Lancelotti, tenanciers d'une auberge villageoise toujours dans la campagne lombarde.
5: Ah, è proprio l'asse dei gnocchi è stata tolta e al posto dell'asse dei gnocchi è stata messa la Gioconda.
2: Alors, les deux hommes auraient planqué le chef-d'œuvre sous une planche à fabriquer les gnocchis.
1: Là, je compte sous une planche à fabriquer des gnocchis. D'accord. Est-ce qu'on devine que pendant ce temps, enfin, on devine pendant ce temps-là que l'enquête piétine, un peu comme pour les bijoux?
2: Exactement, Adrien. À un certain moment, la police parisienne va même jusqu'à soupçonner Picasso et Apollinaire d'être les auteurs du vol pour avoir vaguement trempé dans une sombre affaire de disparition de statuettes au Louvre un peu plus tôt.
6: Per la prima volta, d'altro canto, si formano lunghissime code fuori dal Louvre solamente per vedere il vuoto desolante lasciato sulla parete dall'assenza della Gioconda.
2: Et c'est à cette époque, hein, on n'a rien inventé, qu'apparaissent les premières interminables queues à l'entrée du Louvre, rien pour voir le vide béant laissé par l'absence de la Joconde.
1: Et alors comment la célèbre Mona Lisa va-t-elle réapparaître, Nicolas ?
2: Eh bien parce que Perugia va finir par la proposer à des marchands d'art.
7: Et puis, anche al direttore dell'epoca della Galleria degli Uffizi, Giovanni Poggi.
2: Et même au directeur de la célèbre galerie des Offices à Florence, hein, qui alertera discrètement la police italienne. S'ensuit l'arrestation de Perugia. L'homme sera jugé et condamné en appel à 7 mois d'emprisonnement seulement. Il faut dire que la pression de l'opinion publique italienne, qui voit en lui un héros, était très forte.
5: Però in realtà qui si dice che i fratelli Lancelotti non hanno consegnato la Gioconda che era stata rubata a Parigi, ma hanno consegnato una copia.
2: Alors vous avez bien entendu, Adrien, tenez-vous bien, ce n'est pas la véritable Joconde qui serait accrochée au Louvre. Souvenez-vous des frères Lancelotti dans leur auberge, hein, ceux de la planche à gnocchi. Eh bien, ils auraient fait faire une copie du tableau et selon la version racontée depuis lors dans les chaumières lombardes, eh bien, la véritable Joconde serait toujours cachée quelque part en Italie.
1: Incroyable histoire, elle fera toujours de toute façon fantasmer la Joconde et son histoire. Le chef-d'œuvre de Léonard de Vinci et votre Minestrone ce matin, Nicole Della Pietra, en direct du Tessin. Très bonne journée à vous.
2: À vous aussi.
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1: Aucune perturbation n'est à signaler sur les routes de Suisse romande.
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1: La météo de ce vendredi, du soleil ce matin, avant l'arrivée de voiles nuageux, de plus en plus épais à partir de l'ouest. Des averses et des orages sont attendus en deuxième partie de journée. Ils pourraient être localement forts. Attention, les températures de 19 à 22 degrés en ce moment. 33 cet après-midi et puis demain, 1er août, fête nationale, soleil et chaleur, avec un coup de tonnerre possible surtout dans les Alpes.
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1: Et bonjour, bienvenue dans la matinale. À la une ce matin, quand la sécheresse pousse les bêtes à l'abattoir. C'est une réalité en Suisse. Dans les pâturages, les vaches notamment n'ont quasiment plus rien à brouter. Conséquence, face à l'épuisement des stocks, une partie du bétail est sacrifiée pour préserver le reste du troupeau. Témoignage en ouverture du 7h et reportage juste après le journal. Bonjour Drémondi.
9: Bonjour.
1: Les autres titres.
9: Des incendies de bâtiments et fumée acre hier en Suisse romande. Plusieurs bâtiments ont pris feu. Grosse mobilisation a vu flanc la ville avec près d'une centaine de pompiers. Des images impressionnantes en provenance de Ceuta, enclave espagnole où des milliers de migrants arrivent, séjournent à la nage. Madrid parle de crise humanitaire et sociale. On parlera aussi de l'événement sportif majeur du week-end, le Tour de France Femmes qui démarre en Suisse romande pour le plaisir des amateurs de cyclisme, mais aussi de nombreux hôteliers et commerçants.
1: Un Tour de France Femmes locomotive du cyclisme féminin, une discipline en plein boom. Mais les défis restent importants, salaire, engouement, sponsor. Les hommes prennent encore beaucoup la lumière, une simple question de temps. On posera la question à Marion Rousse, la directrice de cette grande boucle. Rendez-vous à 7h30.
9: La Suisse a vécu hier une journée exceptionnelle sur le front de la chaleur. 39,7 degrés enregistrés à Bâle, record absolu égalé au nord des Alpes. Ce mois de juillet est en passe de devenir le plus chaud depuis le début des mesures. Cette situation empêche la végétation de pousser. Dans les pâturages, les animaux d'élevage n'ont quasiment plus rien à brouter. Les agriculteurs doivent donc entamer leurs réserves de fourrage pour l'hiver. À l'image de Vincent Feutz, éleveur d'une centaine de cerfs dans les montagnes châteloises, il n'a pas d'autre choix que de tuer une partie de son cheptel, décision douloureuse qu'il confie au micro de Salomé Laurent.
10: Ma démarche, c'est de dire qu'il faut que j'élimine une partie de mon cheptel pour pouvoir affourager les autres jusqu'au printemps prochain. Les cerfs, ils mangent plutôt du fourrage très jeune, très riche, du regain, et puis on n'en a pratiquement pas fait. Donc il faudrait que j'élimine presque le tiers du troupeau, en fait, pour être safe, quoi. Non, c'est vrai que ça crée un immense stress, quoi. Voilà. Parce que moi, je ne peux pas envisager de mal nourrir mes animaux. Alors, je n'ai pas envie de les tuer, mais je n'ai surtout pas envie de les voir souffrir. si je ne le fais pas, j'ai peur de me retrouver dans une situation que je ne peux pas tolérer, en fait, quoi.
9: Vous entendrez une version plus longue du témoignage de Vincent Feutz et d'autres agriculteurs après le journal vers 7h15. Face à cette situation, certains reprochent à l'Union suisse des paysans de ne pas suffisamment prendre en compte le dérèglement climatique. Ils dénoncent dans une lettre ouverte le silence incompréhensible de l'USP et de son président. Écoutez la réponse de son vice-président Damien Aberdreau.
11: L'agriculture suisse ne fait pas rien, elle réfléchit à quelle culture mettre en place, à quelle période les mettre peut-être mieux en place pour éviter ces effets de canicule au mauvais moment sur certaines cultures. Donc là, je crois clairement, il y a des questions qui se posent. Il y a aussi une attente vis-à-vis peut-être la recherche agronomique sur des cultures qui seraient plus résistantes à la sécheresse. Il y a aussi donc un cadre un peu plus large autour de l'agriculture qui fait qu'il faut garder confiance parce que ce changement climatique, on le vit, on le subit et on aimerait bien l'anticiper un peu plus.
9: Damien Aberdreau, également député PLR et agriculteur à Rochefort dans le canton de Neuchâtel. Il réagissait hier soir dans Forum.
1: Un gros incendie a provoqué cette nuit un important dégagement de fumée dans le canton de Vaud.
9: Le feu s'est déclaré hier soir avant 21h à Vufflens-la-Ville. Il a détruit une halle d'entrepôt de déchets industriels et mobilisé plus de 90 sapeurs-pompiers de toute la région. L'incendie est maîtrisé, mais l'opération toujours en cours. Une épaisse fumée s'est déployée sur des kilomètres à la ronde jusqu'au bord du lac à Saint-Sulpice. Les autorités recommandent ce matin de fermer les fenêtres et préviennent les personnes vulnérables de ne pas s'exposer. Laurence Milazevic était sur place cette nuit.
12: Le sinistre a débuté vers 20h30 et des dizaines de sapeurs-pompiers de toute la région sont aussitôt arrivés sur les lieux. Une quinzaine de véhicules, dont le camion grande puissance turbine valaisan dit Bison, sont intervenus. Les bureaux de l'entreprise de stockage de déchets minéraux de chantier ont pu être sauvés. Par contre, les flammes ont totalement ravagé l'entrepôt. On ignore quels matériaux ont brûlé, mais l'odeur laissée par les fumées est tenace dans toute la région. Des spécialistes de la Direction générale de l'environnement sont actuellement sur place pour évaluer la toxicité. Il a fallu des heures pour maîtriser le sinistre. À présent, il s'agit de détasser tous ces tas de déchets. L'opération s'annonce longue. Il n'y avait personne sur place et ce matin, la zone industrielle n'est pas bouclée. La ligne CFF a été rétablie.
9: Et d'autres incendies de bâtiments hier en Suisse romande. Les flammes ont ravagé deux bâtiments industriels à Kourou dans le Jura hier après-midi, tandis qu'à Genève, le toit d'un immeuble a pris feu au centre-ville. 5 personnes sont prévenues d'homicide par négligence après l'effondrement d'un échafaudage à Prix-Malais. Information du 24 heures confirmée par le ministère public vaudois. Ce drame avait fait 3 morts et 11 blessés il y a 2 ans. Selon le quotidien vaudois, tous les prévenus seraient liés à l'entreprise Roth Échafaudage. L'instruction est toujours en cours.
1: L'enclave espagnole de Ceuta vit une situation de crise inédite.
9: Depuis plusieurs jours, des centaines de personnes franchissent la frontière avec le Maroc à la nage, en cause d'une récente décision de la justice espagnole qui rend illégaux les refoulements automatiques en mer. La situation s'est tendue hier avec l'arrivée de milliers de personnes. 9 d'entre elles sont mortes noyées. Madrid parle de crise humanitaire et mobilise l'armée pour prêter main forte à la garde civile et assurer la sécurité. Le président du gouvernement Pedro Sanchez se rend aujourd'hui à Ceuta avec le ministre de l'Intérieur. Notre correspondante en Espagne, Valérie Demont.
13: Avec des combinaisons en néoprène, des palmes, des bouées, des milliers de personnes, la plupart très jeunes et marocains, n'ont pas hésité à contourner la frontière par la mer. L'enclave espagnole de Ceuta et les forces de l'ordre ont rapidement été dépassées par cette arrivée massive et incessante tout au long de la journée de jeudi. Les syndicats de police évoquent le chiffre de 20 000 personnes qui seraient entrées illégalement à Ceuta en arrivant à la nage. De l'autre côté de la frontière, une colonne de 5 km formée par des milliers de personnes qui attendaient leur tour était visible. Hier soir, la police marocaine commençait à utiliser des gaz lacrymogènes et des canons d'eau pour empêcher la traversée. À Ceuta, les centres d'accueil sont débordés et saturés, laissant dans la rue des milliers de migrants. Le ministre de l'Intérieur espagnol affirme que les mesures de transfert vers le Maroc seront mises en place dès que possible. Selon la presse espagnole, un récent jugement du tribunal suprême interdisant l'expulsion immédiate de migrants arrivés par la mer expliquerait cette arrivée massive. Valérie Demont, RTS, Madrid.
9: Et une nouvelle annonce cette nuit au Moyen-Orient. Le Hamas consent à un accord de désarmement dans la bande de Gaza, selon le président américain Donald Trump. Déclaration confirmée par certains responsables du mouvement palestinien. Si ça se concrétise réellement, il s'agirait de la deuxième étape clé de l'accord de cessez-le-feu signé il y a 10 mois. Notre correspondante aux États-Unis, Loubna Anaki.
14: Comme d'habitude, Donald Trump a fait son annonce sur son réseau social. Le président américain donne très peu de détails, mais se félicite et parle, je cite, d'un accord historique et d'une étape monumentale vers la paix. Tout cela serait le fruit de négociations menées en Égypte sous la houlette du Conseil de la paix créé par le locataire de la Maison-Blanche. Donald Trump explique, je cite, qu'à mesure que le désarmement du Hamas s'achève, l'armée israélienne se retirera de la bande de Gaza et une force de stabilisation internationale travaillera avec une nouvelle force de police palestinienne pour assurer la sécurité dans le territoire. Cette étape était prévue dans l'accord de cessez-le-feu conclu en octobre dernier, un cessez-le-feu qui reste fragile, les bombardements de l'armée israélienne continuent et pour le moment, aucun calendrier précis pour la mise en œuvre de ces nouvelles annonces n'a été présenté. Pas sûr non plus qu'Israël accepte ces termes. Interrogé à ce sujet, un haut responsable américain a répondu que le président serait, je cite, « très très déçu si l'État hébreu n'adhérait pas à ce plan ». Loubna Naki, RTS, New York.
9: La messagerie cryptée Telegram et son fondateur Pavel Durov accumulent les ennuis judiciaires. Mercredi, la Russie a émis un mandat d'arrêt international contre lui. Et hier, c'est l'Australie qui a saisi la justice pour des vidéos terroristes restées en ligne. Miruna Kokakosma, l'étau se resserre autour du milliardaire d'origine russe.
15: C'est peut-être la fin d'une illusion pour Pavel Durov, celle d'une plateforme totalement affranchie du contrôle des États. En prônant une modération minimale, il a fait de Telegram un refuge pour la criminalité, la désinformation et l'espionnage. Mais pas seulement. La plateforme est aussi devenue un outil stratégique, puisqu'il s'agit d'un canal clé de l'armée russe sur le front et l'une des rares sources d'informations non censurées pour la population russe. Toute la complexité réside dans son format hybride. Telegram n'est pas seulement une simple messagerie privée, avec ses canaux publics aux millions d'abonnés, il est aussi un média de masse. Ces messageries demeurent donc un angle mort de la régulation. Mais la tolérance des États touche désormais à sa fin. Déjà mis en examen en France depuis 2024, Durov risque la prison à perpétuité en Russie, tandis que l'Australie réclame plus de 30 millions de francs d'amende. Moscou, Sydney, cette double actualité juridique démontre que la neutralité absolue revendiquée par la plateforme n'est plus tenable face aux règles voulues par les États.
1: Le Tour de France femmes débarque en Suisse romande.
9: Notre pays accueille cet été plusieurs moments forts. Le grand départ demain à Ouchy, puis des étapes qui partiront d'Aigle et Genève dimanche et lundi. Ce week-end sportif réjouit globalement les hôteliers et les commerçants lausannois. Violette Quentin.
16: On arrive sur la place Saint-François et sur la droite, l'arrivée sera là-bas.
13: Sur la terrasse de l'Hôtel de la Paix, on se trouve tout près de la place Saint-François où les cyclistes termineront la première étape du Tour de France Femmes. Le propriétaire de l'hôtel et président de l'Association des hôteliers lausannois, Stefano Brunetti-Himfeld, est ravi que la ville accueille l'événement.
16: Ça va amener beaucoup de monde sur la région d'Ouchy, dans les rues de Lausanne. Et les gens vont quand même tous acheter quelque chose, donc ça a des retombées importantes. Et c'est également une magnifique carte de visite.
13: À quelques jours de l'événement, son hôtel avait un taux d'occupation d'environ 80% pour le week-end. Mais il s'attend à ce que les réservations de dernière minute remplissent la quasi-totalité des chambres lausannoises.
16: Parce qu'avec un besoin d'à peu près 500 chambres pour le Tour de France féminin, à Lausanne, on a une capacité à peu près de 2500 chambres. Donc le reste, on sera largement complet parce qu'il y a le business normal aussi qui est là.
13: Du côté d'Ouchy, les quais sont tranquilles, mais plus pour longtemps. Des animations et des food trucks animeront le secteur jusqu'à samedi soir. Le directeur de la Société coopérative des commerçants lausannois, Tommy Varela.
17: La communauté, on va dire, dans l'ensemble, a plutôt considéré ça comme une bonne nouvelle. Il y a toujours des commerçants qui sont un peu moins contents parce qu'en fait, on va finalement fermer le centre-ville. Ça va être difficile d'accès, c'est le 1er août, donc les personnes voudront parfois passer d'un côté du canton à l'autre et ça va s'avérer un peu plus difficile pour eux.
13: Des animations auront lieu dès vendredi midi sur la place de la Navigation.
9: En football, maintenant, Sion s'est hissé sans problème hier soir au troisième tour de qualification de la Conference League. Les Valaisans ont battu 4-0 les Biélorusses du Baté Borisov. Moins de réussite par contre pour Saint-Gall au deuxième tour de qualification d'Europa League contre le Benfica. Défaite 5-0 hier lors du match retour à Lisbonne. Et après le football, c'est le deuxième sport le plus populaire au monde, le cricket, qui certes reste un sport de niche en Suisse, mais les choses bougent. Cette semaine, Ambrar, près de Zurich, accueillait le tout premier tournoi international du pays. Ce rendez-vous historique a permis à l'équipe nationale féminine de se mesurer pour la première fois à domicile à plusieurs sélections étrangères. Reportage de Valentin Jordil.
18: Sur le terrain, les Suisses ont perdu tous leurs matchs, mais parmi le staff, le résultat passe au second plan. Mekala Amuniyandi est responsable du cricket féminin au sein de la Fédération Suisse.
19: Nous voulions montrer au monde entier que c'était possible ici, en Suisse, et prouver à nos joueuses qu'elles pouvaient rivaliser avec des équipes de ce niveau.
18: L'équipe féminine n'existe que depuis 2 ans, et la fédération, désormais professionnalisée, veut attirer davantage de jeunes. Ashwin Lakaradjou, directeur de la Fédération Suisse.
20: On commence à organiser des tournois internationaux et à faire émerger des héros nationaux dans cette discipline, nous pouvons attirer de nombreux jeunes qui souhaitent venir pratiquer ce sport.
18: À 15 ans, Samia en est déjà un exemple. La genevoise a découvert le cricket grâce à sa famille d'origine indienne. Longtemps, elle a dû jouer avec les garçons faute d'équipe féminine. Aujourd'hui, elle porte les couleurs de la Suisse.
21: Je sais qu'on n'a pas les mêmes niveaux que toutes les autres équipes parce qu'on vient de commencer, mais c'est incroyable qu'on peut jouer avec eux. Ouais. Mais très chanceuse.
18: Dans cette équipe, les générations se mélangent. À 37 ans, Nathalie, installée à Lausanne après avoir grandi en Angleterre, pense déjà à la relève.
22: La prochaine étape, c'est devenir entraîneur et inspirer la prochaine génération.
18: L'équipe masculine fait partie du top 50 mondial. Chez les femmes, l'aventure ne fait que commencer. Prochaine étape, tenter de se qualifier pour la Coupe du Monde l'an prochain, avant de rêver un jour des Jeux Olympiques de 2028.
9: Oui, la Suisse médaillée d'or en cricket aux Jeux Olympiques, ça sonne bien. Hein
1: ça fait rêver.
9: Ça fait rêver, ouais.
1: Peut-être encore un petit manque de popularité en Suisse par rapport au football. Et
9: sans doute encore un peu de travail.
1: Il faudrait étudier également les règles du cricket qui sont passablement compliquées.
9: Le dites, je vous crois sur parole, Adrien.
1: On pourra commencer tout à l'heure, juste après cette matinale, Audrey Mondy, si vous êtes d'accord.
9: Ça.
1: Très bien. On vous retrouve lundi et d'ores et déjà un très bon week-end à vous.
9: À lundi.
1: Au revoir. 7h14 à suivre dans cette matinale. Et départ sur une dernière frontière ce matin pour la fin de notre série consacrée à ces régions, à cheval entre deux pays de culture également. On sera à Weil am Rhein et Bâle tout à l'heure entre l'Allemagne et la Suisse, à un bassin de vie partagé mais qui crée aussi des déséquilibres. Et puis l'invité de cette matinale, Marion Rousse, est directrice du Tour de France Femmes. Il débute demain, vous l'avez compris, à Lausanne pour le grand départ. La Romandie à l'honneur, 5e édition seulement pour la grande boucle, mais un succès déjà conséquent. L'événement peut-il, cela dit, perdurer et comment exister face au Tour de France masculin? Marion Rousse à 7h30.
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1: Mais avant tout cela, on vous en parlait en ouverture du journal de 7h. La sécheresse n'épargne pas les troupeaux en Suisse. Dans les pâturages, les vaches et autres animaux d'élevage n'ont quasiment plus rien à brouter. C'est particulièrement vrai dans le canton de Neuchâtel, où la roche calcaire peine à retenir l'eau. Pour nourrir les bêtes, les agriculteurs et agricultrices entament déjà les réserves prévues pour cet hiver. Et face à l'épuisement inévitable des stocks, une décision s'impose: envoyer une partie du bétail à l'abattoir pour préserver le reste du troupeau. C'est le reportage dans les montagnes neuchâteloises. Il est signé Salomé Laurent.
23: Allez les bichettes, hop, hop, hop, hop, hop. Il y a encore un petit peu d'herbe. C'est bien, c'est quand même une bonne nouvelle. Le problème, c'est que elles ne repoussent pas. Nous, là, on complète parce que moi, j'ai quand même des vaches avec des veaux, donc ils doivent donner du lait, qui nourrissent leurs veaux. Donc ça leur demande quand même passablement d'énergie finalement. Nous, c'est aussi pour ça qu'on voulait qu'il y ait assez de fourrage, puis qu'on s'est dit on monte du fourrage assez rapidement. Elles mangent, si on veut, les quelques centimètres qu'on a au sol, qui sont vraiment pas beaucoup pour la saison. Viens voir, Oust, viens voir, Bichette.
24: C'est une première. Alors que ces vaches sont en prairie depuis 2 mois seulement, Armel von Almen doit leur amener de la nourriture. La sécheresse empêche l'herbe de pousser. Cette agricultrice et élue PLR est contrainte de puiser dans ses réserves de fourrage.
23: On va donner du fourrage qui était prévu pour cet hiver. Donc en fait, le problème, il est double. Il n'y a pas de fourrage maintenant, mais en plus, on utilise dans les stocks. Viens, Isselas.
24: Comme Armel, des agriculteurs de toute la Suisse manquent de fourrage. L'Office fédéral de l'agriculture réagit. Dès demain, les prélèvements douaniers sur le foin et l'ensilage d'herbe seront supprimés pour faciliter les importations. Mais la sécheresse touche toute l'Europe, difficile donc de se procurer des stocks ailleurs. Certains agriculteurs n'ont d'autre choix que de se séparer d'une partie de leurs animaux.
23: Donc maintenant j'aimerais juste contrôler, savoir si elles sont portantes. C'est une bonne nouvelle quand même pour moi. Mais si elles ne sont pas portantes, je ne peux pas me permettre de les garder alors que je vais devoir acheter du fourrage. C'est vrai que là, j'ai déjà fait une commande de presque 100 rouleaux de foin et silo. Et donc, Donc ce sont pas importants, c'est un ticket pour la boucherie.
24: Selon la Confédération, le nombre de vaches abattues a augmenté de 28% en juin et juillet par rapport à la même période l'an dernier. Le risque actuel est donc aussi que le prix de la viande chute. Mais pour cette agricultrice, amoureuse de son métier, il faut rester positive, même face aux effets du dérèglement climatique.
23: En tant qu'agriculteur, on a toujours appris à travailler avec la nature. C'est notre métier. Et je pense que, qu'importe ce qui l'avenir, on saura s'adapter. Il y a des régions en France qu'on sait climat sec connu. Ils ont des autres espèces sortes d'herbages. Ça veut dire qu'il y a de la luzerne, même du trèfle violet, etc., qui résistent mieux. Donc on peut aussi adapter nos parcelles. Sur le long terme, la question climatique, elle est très différente. À court terme, comme là, quand c'est une année comme ça, un peu exceptionnelle au niveau des précipitations par rapport à l'année passée et certainement, j'espère, l'année prochaine, c'est plus difficile.
24: À quelques kilomètres de là, situation similaire dans l'exploitation bio de Vincent Feutre. Ici, on élève des cerfs.
3: Alors là, on est rentré dans le parc à cerfs. Alors ici, ouais, normalement, on est dans des herbages qui devraient être beaux verts. Et puis là, tout est en train de cramer, en fait. Il ne reste plus qu'un peu d'herbe qui est jaune. Il n'y a plus d'alimentation pour les bêtes, quoi.
4: Là, vous avez un seau à la main. Qu'est-ce qu'il y a là-dedans?
3: C'est de la luzerne séchée que j'ai achetée pour un peu pallier au manque de fourrage.
4: Ah bah visiblement, ça les attire. On a des petites têtes qui se dressent partout, là.
3: Alors oui, là, ils nous ont repérés. Ils ont juste une hésitation parce qu'on est deux. On va leur mettre un peu de l'aliment par terre et puis ils vont venir.
24: En 25 ans de carrière, cet agriculteur n'a jamais vu ça. Lui aussi doit se séparer d'une partie de son cheptel pour faire face au manque de fourrage. Il prévoit d'abattre un tiers de ses cerfs.
3: C'est vrai que ça crée un immense stress, quoi. Voilà. Parce que moi, je ne peux pas envisager de mal nourrir mes animaux. Alors, j'ai pas envie de les tuer, mais j'ai surtout pas envie de les voir souffrir, puis de me trouver dans une situation où les animaux sont mal alimentés. Alors, il y a des gens qui disent que c'est une année exceptionnelle. Moi, je pense que l'avenir, c'est plutôt des étés toujours plus secs. Ce qu'on vit là, ça va malheureusement devenir la normale pour les années futures, quoi.
24: Vincent Feutz cherche désormais des clients pour écouler cette viande supplémentaire et il mise sur la solidarité. De son côté, l'Union Suisse des Paysans va se réunir la semaine prochaine pour analyser la situation et voir ce qu'il est possible de faire pour soutenir les exploitations.
1: La sécheresse et ses tristes conséquences pour les animaux d'élevage, les vaches notamment. C'était le reportage dans les montagnes neuchâteloises de Salomé Laurent.
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1: Allez, comme promis, on repart une dernière fois cette semaine sur une frontière. Toute cette semaine, on vous a parlé de ces régions à cheval entre deux pays de culture également. Aujourd'hui, on est à Weil am Rhein et Bâle, entre l'Allemagne et la Suisse. Là-bas, la frontière n'est plus vraiment une ligne de séparation, c'est un bassin de vie partagé où des milliers de personnes passent chaque jour d'un pays à l'autre. Une proximité qui profite à toute la région, mais qui crée aussi des déséquilibres, notamment dans le secteur de la santé. Et le reste, c'est Valentin Jordil qui raconte.
5: Le tram numéro 8 franchit la frontière en quelques minutes seulement. Du côté allemand, le centre hospitalier de l'arrondissement de Lorrach emploie plus de 2000 collaborateurs sur 3 sites. Mais recruter reste un défi. Toute proche, la Suisse attire de nombreux soignants allemands, attirés par des salaires plus élevés, des conditions de travail plus attractives et plus de responsabilités. Résultat, entre 2006 et 2017, les hôpitaux proches de la frontière ont perdu en moyenne 12% de leur personnel infirmier. Selon une étude, la mortalité a même augmenté de près de 5% dans les arrondissements allemands voisins de la Suisse. Pour Klaus Steinmeier-Bauer, directeur de clinique des hôpitaux de Lorrach, la situation reste tendue, même si elle s'est améliorée ces dernières années.
6: En tant qu'employeur, nous devons déployer beaucoup d'efforts pour être attractifs, attirer de nouveaux collègues dans tous les domaines et les fidéliser à long terme.
5: Pour y parvenir, l'établissement mise sur des horaires plus flexibles et de meilleures prestations sociales, mais surtout sur un investissement majeur. Un nouvel hôpital centralisé de plus de 400 millions de francs, ouverture prévue printemps 2027. L'ambition, un hôpital à la pointe de la technologie avec des soins ambulatoires renforcés.
0: Il s'agit d'un projet qui rayonne au-delà de notre région et qui, selon nous, a contribué à une augmentation significative du nombre de candidats au cours des 18 derniers mois. Dans le domaine des soins, nous avons en outre la grande chance de disposer de notre propre école de soins, ce qui nous a permis ces dernières années de recruter la totalité des diplômés de chaque promotion.
18: Mais selon le chef de clinique, le manque de personnel ne s'explique pas uniquement par la concurrence suisse. Berlin prévoit une réforme de l'assurance maladie à la clé. Plus de 15 milliards de francs d'économies par an dès l'année prochaine. Objectif, éviter de nouvelles hausses des cotisations.
0: En Allemagne, la politique de santé actuelle nous cause tant de problèmes. Nous avons tendance à nous en créer nous-mêmes en ce moment. La loi sur la stabilisation du système de santé ne nous permettra pas de mobiliser, de recruter du personnel. Au contraire, nous continuerons à nous enfoncer dans une situation que nous ne pouvons pas gérer seuls.
18: À quelques kilomètres seulement, à Weil am Rhein, cette proximité avec la Suisse se ressent dans toute la ville. Chaque jour, près de 4000 frontaliers traversent la frontière pour travailler dans la région baloise. Pour la maire CDU Diana Stocker, cette dynamique est à la fois une formidable opportunité et un défi quotidien.
2: Le coût de la vie à Weil am Rhein est très élevé. Le marché du logement est très difficile. Si l'on nous compare à Munich, par exemple, nous pouvons tout à fait tenir la comparaison, et dans le sens négatif du terme.
18: Les collectivités locales disposent de peu de leviers. Mais pour Diana Stocker, qui a siégé à la commission de la santé du Bundestag, Berlin prend encore trop peu en compte les réalités des régions frontalières.
2: Berlin est très loin, tout comme Paris, et Berne l'est effectivement aussi, même si ce n'est qu'à une heure. Mais nous sommes tout simplement confrontés ici à une situation frontalière particulière et nos capitales n'en ont vraiment pas conscience.
18: Je retraverse la frontière. Côté Suisse, je rencontre Daniel Simon. Il préside l'association des infirmiers de la région baloise. Près d'un soignant sur trois vient de l'étranger. La Suisse manque aussi de personnel, mais moins que l'Allemagne.
7: Nous avons un certain pourcentage de postes vacants qui se situe peut-être entre 5 et 8 %. Mais cette tendance a également diminué car les hôpitaux n'occupent plus tous leurs lits.
18: Pour Daniel Simon, la réponse ne passera pas uniquement par une course au salaire, mais par une amélioration des conditions de travail des deux côtés de la frontière. Entre Weil am Rhein et Bâle, chaque recrutement gagné d'un côté peut aussi engendrer une pénurie de l'autre.
1: Valentin Jordil sur la frontière germano-suisse entre Weil am Rhein et Bâle. C'était le dernier épisode de notre série consacrée à ces régions particulières à cheval entre deux pays, deux cultures. La semaine prochaine, nouvelle série, on vous parlera du pouvoir des couleurs.
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1: 7h25, tout laisser pour changer de vie depuis le début de l'été. C'est notre série Changer de parcours qui s'intéresse à ces destins atypiques, ces personnes qui ont choisi un beau jour de transformer leur vie. Et on part aujourd'hui à la rencontre d'une famille qui a décidé de complètement changer son mode de consommation pour des raisons écologiques et sanitaires, mais aussi pour favoriser le commerce local. Fini les grandes surfaces pour Chloé et sa famille. Ils habitent en Haute-Loire, près du Puy-en-Velay, et achètent quasiment tous leurs produits au marché à des producteurs locaux. Un défi qu'ils se sont lancés en 2016, c'est le reportage de Gabin Grulet de France Inter.
11: Quand Chloé ouvre les placards de sa cuisine, on n'y voit aucun emballage plastique, que de longs bocaux en verre.
25: Là par exemple, j'ai du taboulé en vrac, des haricots blancs, il y a des céréales des enfants. Dans le frigo, là, on a le repas de ce soir avec des petits pois du jardin.
11: Même dans la salle de bain, savon solide côtoie crème de producteurs locaux.
25: Par exemple, là j'ai une huile de massage à la pâquerette. pour hydrater le corps. Et sur la lessive, depuis qu'on la trouve en vrac, on la fabrique plus nous-mêmes.
11: Depuis 10 ans, Chloé, enseignante, et son mari fonctionnaire ne s'approvisionnent qu'au marché, dans de petits commerces bio ou auprès de producteurs.
25: Avant, je me posais absolument aucune question sur ce que je mangeais. Et puis, quand notre fils est né, la première chose qu'on s'est dit, c'est qu'est-ce qu'on veut lui faire manger.
11: Et pour eux, mieux manger passe par se priver des grandes surfaces.
25: Le supermarché, c'est la déconnexion entre la vie qui est nécessaire à produire ce qu'on mange et nous. Parce qu'on les achète sous emballage, dans un endroit climatisé, et ça ressemble bien plus à un produit industriel qu'à un produit vivant. Et en fait, quand on quitte le supermarché, on se rapproche plus de la vie, parce qu'on voit que le producteur, cette semaine, il n'a pas pu avoir tel fruit, parce que la grêle est tombée, et que les fruits ont été saccagés. On se rappelle de notre dépendance à tout ce qui nous entoure.
12: Donc c'est les petits pois du jardin.
11: Antoine, son mari, entre dans la cuisine.
13: Moi, j'avais l'habitude de prendre ma petite barquette de tomates au supermarché. Et lorsqu'on a goûté le goût de la tomate, et le goût des pommes aussi, elles étaient sucrées, elles avaient de la saveur. Je savais plus ce que c'était que goûter une pomme non traitée, mais vraiment. Moi, quand je vais au supermarché, j'ai l'impression en fait d'être dans le métro. C'est-à-dire on optimise, on va très très vite, on marche, on va dans les allées.
25: Et je crois que c'est vraiment ça qui change quand on est dans le supermarché. On a un petit peu la tête dans le caddie, comme un cycliste qui a la tête dans le guidon.
11: C'est l'heure des courses. Direction LAMAP, une association de vente directe entre producteurs locaux et consommateurs. Il y en a partout en France.
14: Bonjour.
11: Chloé y va toutes les semaines récupérer des légumes, du poulet, des pâtes. Au stand de Jean-Marc, c'est lait et fromage blanc.
15: Les faisselles, les produits sont commandés à l'avance, 6 mois à l'avance. C'est un côté sécurisant pour le producteur, puisqu'il n'a pas d'invendu, surtout quand c'est des produits frais. C'est un gros avantage.
11: Son litre de lait entier bio est affiché à 1,20€. À côté, les pâtes d'Elodie, elles, sont quand même à près de 8€ le kilo.
16: On n'arrive pas à toucher toutes les clientèles, mais en fait, on touche des familles qui font le choix, par exemple, sur les premiers contrats, de prendre, par exemple, qu'un paquet de pâtes, en disant, c'est plus cher que ce qu'on peut trouver en magasin, mais on fait le pas, et du coup, il y a beaucoup moins d'achats superflus. L'aspect commercial de la grande surface fait qu'on a envie de tout acheter, et qu'en plus, on achète un aliment de meilleure qualité. Donc, finalement, les gens se rendent vite compte, en consommant de cette façon, qu'ils sont gagnants.
17: C'est tout bon ?
16: C'est tout bon, ouais.
17: Merci.
16: Merci.
17: À bientôt. Au revoir.
11: Sur la route du retour, Chloé regarde ses comptes. Un budget de 300€ par semaine à 4 est réservé aux courses.
25: Franchement, notre budget, il est plus élevé que la moyenne. En fait, on fait des choix. Par exemple, on part peut-être un petit peu moins souvent en vacances.
11: Il faut aussi passer une partie de ses week-ends devant les plaques de cuisson.
25: 2 heures le samedi, 2 ou 3 heures le dimanche pour avoir des plats prêts d'avance pour la semaine. Et en semaine, j'essaie de réchauffer des plats que j'ai préparés à l'avance ou alors de faire des choses plus rapides. Au fil des années, notre organisation familiale s'est modifiée et je fais absolument plus aucun ménage. C'est-à-dire qu'il fallait qu'on soit 2 pour le faire.
26: Le marché, c'est long et ça dure 2 heures à peu près. Donc,
17: ça dure longtemps.
11: Gabrielle, 13 ans, arrive à table.
26: Samedi matin, vous partez à 8 heures, je préfère dormir.
11: Quand elle était petite, sa mère se souvient qu'elle chantait dans la rue.
25: On va plus au supermarché, en passant devant l'enseigne du supermarché où on allait 2 semaines avant. Donc ça la faisait rire, en fait, de relever le défi.
11: Mais depuis, l'adolescente a un peu changé d'avis.
26: Des fois, j'ai envie de tester d'autres choses aussi. Des fois, j'aimerais partir en vacances plus loin, faire plus de trucs. Que des fois mes copines elles testent et que je fais pas et j'ai juste envie de faire comme elles pour savoir ce que ça fait. Des fois je me perds un peu dans les rayons, il n'y a pas mes parents souvent mais...
25: Après on a quelques produits un peu différents parce que j'ai eu une ado à la maison et on va pas l'empêcher d'être une ado.
11: Gabrielle n'a pas ses biscottes préférées mais a le droit à son shampoing.
25: Voilà, il n'y a pas de raison qu'elle soit pas comme les autres entre guillemets, donc on n'est pas extrémiste.
11: La famille va aussi au supermarché juste pour les croquettes du chat.
25: C'est important je trouve de pas avoir l'air jusqu'au boutiste parce que le but c'est pas de se torturer au quotidien, il faut commencer par se faire plaisir en fait. Le plaisir de découvrir des goûts nouveaux, le plaisir d'aller dans des endroits différents, le plaisir d'échanger avec des gens parce que si c'est pour que ça soit pas rigolo, il faut pas le faire en fait.
11: Chloé sert ses petits pois carottes au lardon.
25: C'est très bon. Le lardon ça donne vraiment un goût.
11: Leurs enfants disent être reconnaissants de bien manger. Quand elle sera grande, Gabrielle voudra sans doute aller au supermarché. Son frère Guilhem, lui, n'a pas du tout envie, mais il part faire ses études l'année prochaine. Et dans son petit logement étudiant, le jeune homme va devoir s'y résoudre.
1: Changer de parcours, notre série d'été en partenariat avec les médias francophones publics, ça se poursuivra la semaine prochaine. Le ciel de ce vendredi, du soleil ce matin, plus de nuages en cours de journée avant l'arrivée d'averses et d'orages localement forts cet après-midi. Il fait entre 19 et 22 degrés en ce moment en plaine, jusqu'à 33 cet après-midi.
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1: Il est 7h32. Le rappel de l'actu, Dominique Chauffin.
9: C'est une crise inédite vécue dans l'enclave espagnole de Ceuta. Des centaines de Marocains franchissent la frontière à la nage depuis que les refoulements automatiques en mer sont devenus illégaux. Et la situation s'est encore tendue hier avec l'arrivée de milliers de personnes. 9 sont mortes noyées. Madrid mobilise l'armée pour assurer la sécurité. On peut parler d'une chaleur exceptionnelle dans notre pays. Les thermomètres de Bâle-Biningen ont par exemple égalé le record absolu avec 39,7 degrés. Ce mois de juillet devrait devenir le plus chaud depuis le début des mesures selon Météo Suisse. Un feu a détruit la nuit dernière un entrepôt de déchets industriels à Vufflens-la-Ville dans le canton de Vaud. Il a mobilisé plus de 90 sapeurs-pompiers. L'incendie est maîtrisé mais l'opération est toujours en cours. Une épaisse fumée s'est déployée de Vufflens jusqu'à Saint-Sulpice. Les autorités recommandent d'éviter d'inhaler ces fumées. Et le Jura n'a pas été épargné. Le feu a ravagé deux bâtiments situés dans la zone industrielle de Kourou hier après-midi, avec là aussi un important dégagement de fumée. Les habitants de la commune sont invités à économiser l'eau. 5 personnes sont prévenues d'homicide par négligence après l'effondrement d'un échafaudage à Prix-Malais. Cette information du 24 heures est confirmée par le ministère public vaudois. Ce drame a fait 3 morts et 11 blessés. C'était il y a 2 ans. Et selon le quotidien vaudois, tous les prévenus seraient liés à l'entreprise Rote Échafaudage. L'instruction est toujours en cours.
1: 7h33 dans cette matinale, bienvenue si vous nous rejoignez. La région lémanique au centre de la France. Ce sera dès demain avec le grand départ du Tour de France Femmes à Lausanne et ça n'est pas tout. La deuxième étape reliera elle Aigle à Genève, ce sera dimanche, événement très attendu. Et pourtant la course n'en est qu'à sa 5e édition. Un cyclisme féminin qui a le vent en poupe, c'est une certitude. Mais les défis restent importants, salaire, engouement populaire, sponsor. Bonjour Marion Rousse.
14: Bonjour à tous.
1: Vous êtes la directrice de ce Tour de France Femmes, ancienne cycliste pro également. Merci beaucoup d'être avec nous ce matin. Alors on est un peu plus de 24 heures maintenant de ce grand départ à Lausanne, le 1er août, jour de la fête nationale en Suisse qui plus est. Tout semble réuni pour une grande fête, en tout cas sur le papier. Est-ce que tout est prêt pour que ça se concrétise sur place ?
14: Bien sûr, j'ai même hâte que le départ soit donné demain. Là, on est vraiment dans les derniers préparatifs, mais tout est prêt, oui.
1: Petit regret quand même.
14: Ainsi que les championnes d'ailleurs.
1: Bien sûr. Petit regret quand même de ne pas avoir la locale de ces étapes. La genevoise Élise Chabet, meilleure grimpeuse du dernier tour, absente, car on le rappelle, elle attend un heureux événement.
14: Non, on ne peut pas être déçu de ne pas l'avoir. Alors évidemment qu'elle aurait eu son mot à dire, je pense, surtout sur la première étape. Et puis elle aurait aimé, je pense, être là pour conquérir un nouveau maillot pour sa leader, Demi Vollering. Mais elle attend un heureux événement et c'est bien plus important que le cyclisme.
1: Départ donc de Lausanne demain. Deuxième étape dimanche entre Aigle et Genève avant un départ lundi, toujours depuis Genève. La Suisse romande à l'honneur avec un tiers des départs d'étape. Pourquoi ce choix ?
14: Eh bien parce que la Suisse a été candidate pour ce grand départ dès 2022, avant en fait la première édition du Tour de France Femmes avec Zwift. Et au soir de l'arrivée victorieuse de Wout van Aert au sommet de la côte de Saint-François également, eh bien les autorités nous avaient fait savoir qu'ils aimeraient avoir le grand départ d'un Tour de France Femmes avec Zwift. Et donc ça montrait vraiment déjà l'intérêt du cyclisme féminin et du développement du sport féminin pour la Suisse. Et puis c'est vrai que vous avez tout, l'écran est juste magnifique. On a pu beaucoup s'amuser à dessiner un parcours qui est déjà très sportif sur les 3 premières journées. Et puis voilà, de pouvoir relier la capitale de l'olympisme à la capitale du cyclisme mondial.
1: Aigle,
14: à la capitale. À Aigle, à la capitale, à la capitale politique, c'est sûr que diplomatie, c'est sûr que c'était pour nous ça comptait beaucoup. C'était une belle histoire à écrire et relier en plus la Riviera suisse à la Riviera française puisque nous arriverons à Nice le 19 août. C'était pour nous hyper cohérent.
1: Un tiers des départs d'étape en Suisse. Est-ce que c'est véritablement encore un vrai Tour de France?
14: Bien sûr, et je pense que c'est hyper important pour nous de pouvoir rayonner à l'international, parce que comme vous l'avez expliqué, c'est que la 5e édition. Et pour nous, de voir que notre épreuve donne envie déjà à des pays frontaliers, à nos voisins, eh bien montre qu'on est vraiment sur des bonnes bases, parce qu'il y a de ça 5 ans encore, le cyclisme féminin, personne n'en parlait. On n'avait pas de course de référence, on n'était pas dans les médias, les filles n'étaient pas payées. Donc non, de pouvoir faire un Tour de France femme avec Zwift et de voir qu'on intéresse déjà le monde entier, c'est montrer qu'on est sur de bonnes bases. Donc non, c'est hyper important, comme pour le Tour de France.
1: Ouais. 5e édition, vous le disiez. 5e édition seulement, on serait tenté de dire, parce que le succès du Tour a été immense. L'an dernier, jusqu'à 8 millions de Français étaient parfois réunis derrière leur télé pour regarder la course. Alors, bien sûr, c'était aussi pour vibrer aux exploits de Pauline Ferrand-Prévot, la Française qui a gagné cette dernière édition. Mais quand même, comment est-ce que vous expliquez, vous, ce succès aussi fulgurant ?
14: Parce que c'est le Tour de France et on vient de tellement de loin avec le développement du cyclisme féminin où moi-même j'ai été cycliste professionnelle. J'ai commencé à l'âge de 6 ans donc j'ai bien vu comment évoluait le cyclisme féminin et je pense qu'il évoluait pas du tout. On n'était pas du tout reconnus à notre juste valeur, on n'avait pas de statut social et on savait finalement que pour qu'il y ait quelque chose qui se passe, qui change, il nous fallait une course de référence et la plus belle course au monde, que ce soit chez les hommes ou chez les femmes, bah, c'est le Tour de France parce que notre faculté et notre gros avantage, c'est que le Tour de France, eh bien, parle à un public de passionnés, de connaisseurs, mais également à un public qui ne va pas regarder du vélo tout au long de l'année, mais qui va regarder le Tour de France parce qu'il y a une magie qui opère autour. Déjà parce que c'est gratuit, qu'il y a la caravane, que ça nous rappelle à tous, je pense, des souvenirs étant gamin avec nos grands-parents et qu'on a envie de reproduire nous-mêmes avec nos enfants, nos propres enfants. Donc on savait qu'il fallait vraiment cette course de référence pour faire découvrir le cyclisme féminin. Et dès la première année, finalement, on s'est imposé aux gens et les gens, en retour, nous ont adoptés. Donc, ça a été un pari réussi dès la première année. Et maintenant, je suis hyper confiante pour l'avenir du cyclisme féminin.
1: Mais malgré ce succès, est-ce que vous sentez tout de même que vous devez encore prouver que le Tour, ça n'est pas qu'une course masculine ?
14: Alors oui et non, je pense que déjà le fait d'avoir dissocié le Tour Homme avec le Tour de France Femme existe, puisque l'année dernière, par exemple, nous partions la dernière étape des hommes lorsque ça arrivait sur les Champs-Élysées. Maintenant, cette épreuve a tellement grandi, évolué, qu'on n'était plus en mesure de pouvoir faire deux si grosses courses le même week-end. Donc ça montre qu'on a vraiment grossi, ça montre aussi qu'on utilise les mêmes codes que le Tour masculin. En fait, on parle d'un Tour homme, d'un Tour de France femme avec Zwift, mais c'est le Tour de France. Et puis, on a vu que les gens étaient au rendez-vous, et ça, je parle sous couvert de Christian Prudhomme, qui m'accompagne sur pas mal d'étapes, et qui m'a dit dès l'année dernière...
1: Directeur du Tour de France homme.
14: Homme, voilà, exactement. Et il m'a dit, mais en fait, Marion, je ne vois plus de différence entre les hommes et les femmes. Il y a autant de monde sur les deux épreuves. Et voilà, j'ai vu que beaucoup de monde était déjà tourné vers le Tour de France Femmes avec Zwift et que ça allait être un nouveau succès. Et puis, notre gros point positif, c'est que le niveau est de plus en plus homogène, ça roule de plus en plus vite. Depuis le début de l'année, on a des vainqueurs différentes sur chaque compétition, pratiquement. Donc, on a vraiment un réel suspense à proposer aux gens jusqu'à l'arrivée à Nice.
1: Pourtant, vous l'avez rappelé, ça n'a pas toujours été ainsi. Vous-même, alors que vous êtes trentenaire, on peut le dire, vous n'avez jamais pu participer à ce Tour de France, tout simplement parce que ça n'existait pas.
14: Non, et c'était triste parce que j'ai commencé le vélo, j'avais 6 ans. Et en fait, j'étais pratiquement la seule fille à chaque fois alignée au départ parmi les petits garçons. Et j'avais beau avoir que 6 ans, je comprenais bien que je ne pourrais pas participer à la plus belle course au monde parce qu'en fait, elle n'existait pas. Et puis, on est là aussi pour créer des vocations. Et c'est pour ça que je suis très fière d'être la directrice de cette épreuve parce que, ayant connu un peu la galère du cyclisme féminin, je me dis que, à ma petite échelle, je l'évite à la nouvelle génération et aux filles qui sont actuellement dans le peloton. Donc, on est là pour créer des vocations. Les petites filles qui seront nombreuses au bord des routes, que ce soit à Lausanne, à Aigle ou à Genève, eh bien, pourront s'identifier enfin à des athlètes féminines, ce que moi, j'avais pas l'opportunité de faire. Et puis, en plus, voilà, je parle des gens qui seront au bord des routes, mais je pense aussi aux 190 pays dans le monde où sera télévisée la course.
1: On est loin, semble-t-il, aussi de cet extrait que vous allez entendre. C'est l'ancien cycliste et directeur sportif Marc Madiot, bien connu, qui s'exprimait à la télévision sur le cyclisme féminin, justement. Écoutez, on est dans les années 80.
3: C'est complètement inesthétique. Il y a des sports qui sont masculins Il y a des sports qui sont féminins, et je le dis, voir une femme sur un vélo, c'est moche. Le sport cycliste est un sport extrêmement difficile. Moi, j'aime trop les femmes pour les voir souffrir. C'est mon point de vue personnel.
4: On peut pas dire
3: maintenant, si ça te plaît, t'arracher sur un vélo, c'est ton problème, c'est pas le mien, c'est tout.
1: Ah voilà, une fille sur un vélo, c'est moche. Marc Madiot qui converse là avec l'immense championne de l'époque, c'était Jeannie Longo. Quand vous entendez ça aujourd'hui, vous vous dites qu'on a véritablement changé d'époque ou qu'il reste encore des traces de cette mentalité ?
14: Je me dis qu'il était temps surtout. Ouais. Et je me dis que finalement, il fallait offrir l'opportunité aux cyclistes féminines de montrer en fait leur valeur et ce qu'elles savaient faire pour que les gens les adoptent. C'est vrai qu'à une époque où on voyait quand on voyait une fille sur un vélo, c'était très particulier parce qu'on n'avait pas l'habitude de le voir. Mmh. Et c'était presque une curiosité. Mais maintenant, quand les gens allument la télé et qu'ils voient une course de vélo féminine, ils restent. Voilà, il n'y a qu'à voir sur les audiences télévision qui parlent d'elles-mêmes. Mmh. Le traitement médiatique également. Et maintenant, les femmes sont à leur place sur un vélo.
1: Mentalité qui a donc changé autour du cyclisme féminin. Mais il y a encore des différences, bien sûr, avec le cyclisme masculin, sur les salaires notamment. Alors, il y a eu des améliorations depuis votre époque. Mais on en est où, concrètement, aujourd'hui ?
14: Oh, il y a encore boulot à faire, hein. Il y a encore beaucoup de disparités entre les hommes et les femmes, à commencer par le nombre de personnes qui composent les équipes. Chez les hommes, il y a une trentaine de coureurs cyclistes payés. Chez les femmes, elles sont 10 ou 11. Donc c'est vrai qu'on a fait un travail vraiment... dans les équipes professionnelles, et c'est vrai qu'on a fait on a travaillé beaucoup main dans la main avec l'Union Cycliste Internationale, d'ailleurs, qui sera, où le siège est situé à Aigle, et où on a instauré finalement un salaire minimum parce que c'était la base. La base, c'était que les filles puissent toutes être professionnelles et que finalement elles puissent avoir le même niveau et s'entraîner dans les mêmes conditions, avoir les mêmes périodes de récupération, ce qui a fait que le niveau, en fait, du peloton féminin est de plus en plus élevé et on assiste à des courses qui sont tout simplement formidables. Donc, on part de tellement loin qu'on n'a pas comblé l'écart avec les hommes. Et surtout, il faut y aller prudemment parce que le tour homme, ça ne vous a pas échappé, qui dure 3 semaines et notre course dure 9 jours. Mais en fait, le système économique est tellement fragile qu'il faut y aller pas à pas et que nous, notre ambition, c'est d'être là aussi dans un rôle d'accompagnateur du cyclisme féminin. Donc, il ne faut surtout pas aller trop vite au risque de tout briser. Et alors là, ça serait catastrophique de devoir recommencer à zéro.
1: Juste à titre indicatif, quel était votre salaire, vous, à l'époque, en tant que cycliste pro ?
14: Ah bah c'est simple, j'en avais pas.
1: Zéro.
14: Moi, j'avais zéro. Alors moi, j'avais la chance d'avoir une convention d'insertion professionnelle entre l'équipe de France et une mairie dans laquelle je travaillais. Mais j'étais l'une des rares à être payée. Je pense que dans le peloton dans lequel j'évoluais, il y avait peut-être 5-6 filles qui étaient payées. Ouais. Et donc forcément, c'était tout le temps les mêmes qui gagnaient. Et les courses n'étaient pas forcément intéressantes à suivre.
1: L'argent qui reste évidemment le nerf de la guerre, avec les sponsors notamment. Le Tour de Romandie féminin, ici, on a fait les frais cette année. Il a tout simplement été annulé par manque de soutien financier notamment. Ça reste quand même précaire tout ça.
14: Ouais, mais je pense que c'est le milieu du cyclisme qui est précaire. Moi, je parle en tant que directrice du Tour de France Femmes avec Zwift, et c'est sûr qu'on est des grosses organisations, on bénéficie de beaucoup de gens qui ont envie de nous avoir dans les collectivités où on n'a pas besoin d'aller taper aux portes. On a des sponsors qui sont fidèles depuis des années et des années. Mais c'est sûr que le cyclisme amateur ou à un niveau un peu moins élevé en souffre. Et ça, que ce soit chez les femmes ou chez les hommes, le sport, je pense, amateur, en règle générale, manque de moyens. Et malheureusement, finalement, nous, on est le sommet de cette pyramide, mais la base de la pyramide est hyper fragile.
1: Le Tour de Romandie masculin, lui, va bel et bien continuer. Ce sera sa 80e édition l'an prochain. Vous comprenez cette priorité ? Du masculin sur le féminin.
14: Je comprends surtout. Je comprends surtout que c'était une organisation qui a failli aussi arrêter la course masculine. Et que pour en avoir parlé à l'organisateur, c'est pas une décision qu'ils ont prise facilement et surtout, c'est pas une décision définitive. Donc, ils vont essayer de refaire cette course masculine pour avoir de nouveau une course féminine derrière. Donc, on est là évidemment au soutien et je sais que dans beaucoup d'organisations, c'est du bénévolat. Et donc, c'est pas évident et je voudrais surtout pas tirer sur les organisateurs qui essayent de survivre parce que c'est tellement un milieu qui est difficile qu'on est plus là au soutien.
1: Richard Chassot, le directeur de ce Tour de Romandie que l'on salue s'il nous écoute.
14: Bien sûr, ancien coureur cycliste pro.
1: Également, tout à fait. Comment vous expliquez cette explosion de la discipline et puis cette petite régression peut-être avec l'annulation de certaines compétitions ? Est-ce que le cyclisme féminin peine encore à convaincre et à convaincre définitivement ?
14: Je ne pense pas. Je pense que d'année en année, on gagne notre public, qui n'est pas très différent finalement de celui du tour homme, parce que depuis finalement l'arrivée sur les Champs-Élysées dimanche, je reçois beaucoup de messages de gens qui regardaient sur France Télévisions par exemple, qui nous disaient ah mais vivement que le Tour de France femme avec Zwift démarre, parce que bien sûr parce qu'on s'embête. Et puis moi, je vois aussi le traitement médiatique hyper différent dans les médias, où on parle maintenant des transferts à l'intersaison. On parle quand même de salaires auxquels on imagine, dans lesquels on pouvait même pas s'identifier il y a encore 5 ans. Donc ça évolue vraiment dans le bon sens. Et finalement, c'était pas un cadeau qu'on offrait aux filles de faire ce Tour de France femmes avec Zwift. C'est parce que vraiment, on croyait et on savait que c'était le bon moment et que les filles ont saisi l'opportunité de montrer au monde entier ce qu'elles étaient capables de faire. Donc à partir du moment où le spectacle est garanti, où les filles nous offrent un spectacle magnifique avec peut-être même un peu plus de suspense que l'on ne voit chez les hommes actuellement, bah ça ne peut que fonctionner.
1: Aujourd'hui, vous l'avez dit, il y a 9 étapes sur ce Tour de France femmes contre 21 chez les hommes.

0: On ne se ferme les portes à rien, on a envie d'évoluer, mais à son rythme. Et surtout ne pas faire n'importe quoi.
1: Marion Rousse, directrice de ce Tour de France Femmes, merci beaucoup d'être passée ce matin au micro de la matinale. Le Tour de France, ça commence donc demain à Lausanne. Il y aura Pauline Ferrand-Prévot. Il y aura aussi Marlène Reusser, la Suissesse, bien sûr. Ce tour qui se terminera le 9 août du côté de Nice, à suivre bien sûr également sur les antennes de la RTS. Bon tour à vous Marion Rousse et belle journée.
0: Merci beaucoup.
1: Bonne journée.
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1: 7h49 dans cette matinale, lors de la revue de presse avec Sandra Tsimerli qui est de retour. Rebonjour Sandra.
3: Rebonjour.
1: Et on commence avec cet appel. Le Conseil fédéral doit déclarer la situation d'urgence.
3: Oui, l'appel est signé Ernst Van Flou. Il est le président des paysans suisses de montagne. Dans les alpages, la nourriture et l'eau manquent. Les bêtes tombent malades. Même on n'a pas simplement parlé ces dernières semaines. Mais aujourd'hui, dans le Tagesanzeiger, Ernst Van Flou va plus loin. Il appelle le Conseil fédéral à vérifier si les conditions ne sont pas réunies pour ce qu'on appelle une situation d'urgence exceptionnelle. La Confédération, ou l'armée plutôt, pourrait aider de manière rapide et pas compliquée, apporter de l'eau dans les alpages par voie aérienne, donc par hélicoptère, ou au sol en installant des pompes. L'aide doit absolument être rapide et pas bureaucratique, insiste Ernst Van Flou. Il appelle également la branche laitière à augmenter le prix de production d'au moins 4 centimes.
1: Et puis l'enquête sur le drame de prix qui avance. 5 personnes sont désormais prévenues d'homicide par négligence.
3: Oui, c'était le 12 juillet 2024. Un échafaudage de 60 mètres sur une tour en construction s'effondre. 3 ouvriers meurent, 11 sont blessés. L'image reste dans toutes les mémoires, souligne 24 heures. Alors, 2 ans plus tard, où en est l'enquête? Le ministère public confirme donc à ce stade, il y a 5 prévenus par négligence. Selon plusieurs sources, tous seraient liés à la société d'échafaudage. Et c'est intéressant, souligne le journal, le statut des prévenus au sein de l'entreprise va des hommes de terrain aux personnes responsables de la conception même de l'échafaudage. Mais attention, l'enquête n'est pas terminée et va durer encore de nombreux mois, prévient le ministère public.
1: Et on reste dans les tribunaux, mais à Genève, où la justice rejette la plainte pour calomnie de Séverine Chavrier, l'ex-directrice de la Comédie de Genève.
3: Oui, licenciée, rappelons-le, après une succession de plaintes de la part d'employés pour un mauvais traitement ou mal-être, si on peut dire. On se rappelle tous du fameux petite production suisse de merde que Séverine Chavrier a ou aurait utilisé. On ne va pas refaire toute l'histoire. Alors, suite à tout ça, Séverine Chavrier porte à son tour plainte pour calomnie sans succès. Le ministère public classe l'affaire, c'était le 9 avril dernier. Mais l'ex-directrice n'abandonne pas, fait recours, caramba, encore raté. La chambre pénale de recours genoise vient de rejeter son recours à Port Watson. C'était ce lundi 27 juillet. Or, pour le commentateur de Watson, en s'abstenant de juger les intentions d'anonyme qui, par la rumeur et des accusations dressant de Séverine Chavrier, le portrait d'une diablesse, ont conduit à son licenciement. Les juges genevois donnent l'impression de passer à côté de la véritable affaire Chavrier. Diffamée dans la presse, qui reproduit un témoignage anonyme lui attribuant à tort la paternité du fameux petite production suisse de merde, traînée dans la boue sur les réseaux sociaux, Séverine Chavrier ne serait pas atteinte dans sa personnalité, mais uniquement dans le domaine des activités socio-professionnelles, selon la justice genevoise.
1: Et puis le Tour de France Femmes, on vient d'en parler, il est également dans la presse avec cette question. Mais pourquoi ce tour veut-il obstruer les routes?
3: En plus, un samedi, pire, le 1er août, jour de fête nationale. Alors au diable tout ça, réjouissons-nous de voir le tour envahir nos routes, s'exclame Rebecca Garcia dans son édito de 24 heures et la Tribune de Genève. Lausanne, Genève, Aigle et toutes les villes et communes par où les coureuses transitent accueillent un événement rassembleur et bon enfant. Le genre de rendez-vous qui montre que le bonheur est parfois aussi accessible qu'un bob, donc le chapeau, lancé dans la foule depuis une caravane. Ouvrir l'événement aux autres pays, c'est leur permettre de vibrer dans cette atmosphère si particulière. La Suisse est l'heureuse élue cette année, autant profiter, parce que les bouchons, eux, reviendront bien assez vite sur la route. D'autant plus, si on entend ces mots, écoutez bien, en Suisse, j'ai fait le plus beau voyage en vélo de ma vie. C'est Demi Vollering, donc la grande favorite du tour, en tout cas selon le ton qui le dit. C'était pendant le Covid, la néerlandaise en a profité pour traverser la Suisse en vélo avec les bagages, la tente et tout. Au Nufnen, il pleuvait tellement qu'elle a fini à pied, mais comme vous le savez, comme on vient de le dire, elle a adoré.
1: Et puis on finit avec un détour par la Chine.
3: Mais oui, mais on n'est pas loin du 1er août, vous allez voir. On est à Luang, une petite ville de la province de Yunnan, au centre du pays. Le 4

0: mai dernier. Une usine de feux d'artifice explose, faisant 37 morts et 50 blessés, rapporte la NZZ. Les normes de sécurité n'auraient pas été respectées. Aujourd'hui, à part un désert de débris, plus rien. Mais bon, il reste 430 autres usines de feux d'artifice à Luang, du travail pour plus de 300 000 personnes. Donc si vous voyez quelques fusées quand même briller dans le ciel ce 1er août au-dessus du lac, ils sont permis, hein, il y a bien des chances que l'une ou l'autre vienne de Luang, souligne le journal. On peut pas terminer comme ça, alors peut-être une petite question pour terminer. Allez-y. Adrien. Le cervelat du Tessin, c'est quoi?
1: Il cervella.
0: Pas en italien, non. Mais ce qui remplace au fait le cervelat, la polenta grillée sur le feu chez eux, ça vaut tous les...
1: Autant pour moi.
0: Pour les cervelats ou pour... Ouais, voilà. Ça vaut tous les feux d'artifice du monde.
1: Ah, c'était votre conclusion. Sans
0: c'était ma
1: Zimmerli.
0: Conclusion. Ou de la Luzerner Zeitung plutôt.
1: Très mais helvétique enfin, voilà. conclusion à l'approche du 1er août. C'est pas mal. Merci Sandra. Et à bientôt, on vous retrouve la semaine prochaine.
0: À bientôt, un petit peu, oui.
1: Très bien, on se réjouit déjà. 7h54 dans cette matinale. On va terminer avec eh bien, la fin de notre voyage à travers la Suisse et la fin de notre série également. Dis-moi quel transport public tu prends, je te dirai comment tu vis. Après Isérable et son téléphérique en Valais hier, on se rapproche de la frontière avec la France et l'Allemagne. Anne Fournier nous emmène de Saint-Louis à Bâle.
2: Souvenez-vous, hier, Marie Giovanola nous faisait grimper jusqu'à Isérable grâce à son téléphérique. Pour cette dernière étape, on retrouve la plaine. Mieux, on passe la frontière. Direction Bâle. La ville rhénane respire au rythme de son industrie pharmaceutique, de son club de foot, de son carnaval et de ses rapports transfrontaliers. À bord du tram 3, on va donc de France jusqu'à Bâle Campagne.
3: Prochain arrêt. Saint-Louis.
4: Qu'est-ce qu'il va faire à Saint-Louis, le Balois typique?
5: Le samedi matin, on va au marché pour rencontrer tous les autres Balois qui y vont aussi. On va acheter des légumes qui parfois proviennent d'Allemagne, en fait, tous les fromages français. On va à la boulangerie. Éric Facon, journaliste, je fais des podcasts, j'ai travaillé à la radio alémanique pendant des années, des décennies.
2: Notre guide a des racines de chaque côté de la frontière. Ce matin, on a pris le train avec lui pour rejoindre Saint-Louis en France. On triche un peu, mais on reviendra en tram, car depuis 2017, le 3 qui traverse Bâle est prolongé jusqu'à Saint-Louis, gare. 41 minutes, 25 arrêts.
6: Bah, franchement, quand vous connaissez les trains français et les retards, les annulations, on est content d'avoir... les Suisses qui nous aident.
4: Je peux avoir votre nom, votre prénom?
6: Lucien. On a l'avantage de vivre en France, avec le salaire suisse, ça a beaucoup d'avantages, mais après, on va dire c'est la routine. Donc je me balade pas plus que ça, mais après c'est vrai qu'en prenant le tram, on a la possibilité de découvrir, comme par exemple avec le tram on peut aller jusqu'au musée, ce qui est pratique.
4: Vous travaillez dans quel domaine?
6: Les trottinettes électriques.
4: Un Français qui prend le tram pour aller travailler en faveur des trottinettes électriques de Bâle.
6: Et oui, c'est pas facile tous les jours.
7: C'est particulier vivre proche des trois frontières. Voilà, moi, quand j'étais petite, on avait trois porte-monnaies. Le porte-monnaie suisse, le porte-monnaie français, le porte-monnaie allemand. Et on allait régulièrement à Bâle. On était au lycée à Saint-Louis. Quand on séchait les cours pour aller à Bâle, on allait tout le temps, en fait.
2: Comme chez Lucien ou Sophie, il y a presque de l'affection. 36 000 frontaliers du Haut-Rhin travaillent en Suisse. Les premiers arrêts traversent la plaine aux allures industrielles. À Bâle, on a conscience que chaque côté de la frontière ne peut vivre sans l'autre.
5: Ah bah voilà, maintenant on repart et puis tout d'un coup on est en Suisse. On va se dépayser un tout petit peu. Le milieu de ce terrain un tout petit peu vague entre la chimie et la frontière. Mais c'est vraiment étonnant, c'est quelque chose qui m'épate toujours parce qu'il faudra déjà trouver cet endroit où tu as vraiment tellement de frontières l'une à côté de l'autre. Et puis c'est tellement normal aussi de quelque part de... Ouais, je sais pas, c'est vraiment... on n'a pas l'impression que ce soit la grande invasion non plus le matin. Je sais pas, les gens au Tessin, ils se sentent un tout petit peu comme ça, et puis les gens à Genève, parce que probablement, il y a tout plein de gens qui se ramènent en voiture, mais ici, c'est pas comme ça du tout, donc t'as tous les moyens d'y arriver en transport public. C'est facile.
2: Allez, un peu de fierté, la gare CFF de Bâle se rapproche. plus de monde côté suisse, mais souvent moins bavard. Oui, bien sûr, c'est une bonne connexion. Par exemple, pour aller au musée. Oui, vraiment une bonne liaison. Oui, d'ailleurs, nous partons en France à l'instant vers Metz pour faire un tour à vélo le long de la Moselle.
8: Pour moi, cette ligne ne représente rien de particulier car je ne vais pas faire mes courses à l'étranger. J'achète tout en Suisse.
2: Bâle a beau être la plus belle, elle a aussi ses soucis de transport. Voici une autre frontière, cantonale cette fois-ci.
9: Là, il y a ces endroits qui sont parmi les plus chers, en fait. On arrive à Bâle-Campagne et ce qui est intéressant, c'est qu'à Birsfelden, il y a un contrôle des voitures sur la rue principale que beaucoup de gens, dans le temps, ont utilisé pour éviter les bouchons sur l'autoroute. On prenait tout de suite cette rue. Et maintenant, on reçoit une amende assez salée, en fait, si on passe à Birsfelden sans s'arrêter pendant 15 minutes. Je crois que c'est une amende de 100 francs.
2: Lancée l'an dernier, l'expérience baloise est la première en Suisse. Au passage, on se le dit qu'elle pourrait inspirer d'autres régions lors des retours de ski le dimanche soir.
9: Et puis ça donne l'impression que c'est une grande ville. Et puis avec tous les alentours, c'est quand même une grande ville. Tout le monde se sent appartenir à ce centre en fait, de la région. Du côté suisse, que du côté allemand, que du côté français.
2: Ici, passer la frontière, de façon plus ou moins réjouie, c'est un peu comme grimper dans le tram. Une évidence.
1: Anne Fournier pour le reportage avec ce dernier périple en tram, donc du côté de Bâle. Et des transports qui nous ont raconté toute cette semaine une partie du quotidien de nos régions également. Série réalisée avec Marie Giovanola.
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1: Aucune perturbation n'est à signaler sur les routes de Suisse romande.
10: Infotrafic RTS en collaboration avec les CFF et le TCS.
1: La météo de ce vendredi, du soleil ce matin, avant l'arrivée de voiles nuageux de plus en plus épais à partir de l'ouest. Des averses et des orages sont attendus en deuxième partie de journée, ils pourraient être localement forts. Les températures, il fera jusqu'à 33 degrés cet après-midi.
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1: Bonjour Julie Rosis.
12: Bonjour Adrien Carozet.
1: La suite c'est avec vous et c'est tout un monde. Bonne émission.
12: Merci beaucoup. Bonne journée à vous. Bonne fin de semaine. Vous êtes sur RTS Première. Merci de nous écouter. Il est 8h. Les informations en Suisse et dans le monde avec Léandre Béret. Bonjour Léandre.
13: Bonjour.
12: À la une, les canicules de cet été influenceront sans doute les prochaines votations.
13: En septembre, la Suisse se prononce sur l'initiative pour une alimentation sûre. Le texte veut réduire l'élevage si gourmand en eau. La sécheresse fera réfléchir. Canicule l'été, inondations en hiver, les catastrophes naturelles s'enchaînent. Les 6 premiers mois de l'année sont un peu inférieurs aux moyennes précédentes, mais il faut s'attendre à de nouveaux risques accrus pour la suite. Et première route au bruit des roues et pédaliers au bord du Léman. Le Tour de France Femmes s'élance demain de Lausanne pour 3 jours dans la région. La Suisse enthousiaste d'accueillir la course.
12: Alors pas de petites reines dans tout un monde, on s'intéresse nous aux grandes reines, aux monarchies et leurs paradoxes. D'un côté le Japon qui refuse de laisser une femme monter sur le trône même s'il manque d'héritiers masculins. Et de l'autre l'Europe qui s'apprête à couronner une vague inédite de jeunes reines.
13: Et si la sécheresse était l'occasion de réinventer notre agriculture ? C'est en tout cas ce que demande l'initiative pour une alimentation sûre, sur laquelle le peuple se prononcera en septembre. Ce texte demande notamment de cultiver davantage de denrées végétales moins avides d'eau. Pour les initiants, la période actuelle le montre encore plus fortement. La Suisse ne peut plus fermer les yeux sur ses modes de production. Gabriel Acabré.
14: Fin septembre, le peuple devra dire s'il veut plus de légumes et moins de vaches dans nos champs. Les épisodes caniculaires devraient alors être derrière nous. Mais pour Amandine Châtelard de l'association Swiss Veg, qui représente les personnes végétariennes et véganes, il ne faudra pas les oublier au moment du scrutin.
15: On n'a pas les ressources nécessaires pour continuer à produire autant d'aliments d'origine animale actuellement. Et plus le changement climatique avancera et plus les ressources en eau seront limitées. Et plus la production de denrées d'origine animale mettra en danger notre approvisionnement en eau potable. Et ça va être un vrai problème.
14: Selon une étude de la Commission suisse d'hydrologie, la production de lait, de viande bovine et de porc représente les 3/4 de la consommation totale d'eau dans l'agriculture. À noter que les aliments qui ne sont pas d'origine animale et qui demandent beaucoup de ressources en eau sont importés, le cacao par exemple. Reste que pour les initiants, la Suisse doit de toute façon viser le plus possible l'auto-approvisionnement, 70% à l'avenir avec une alimentation moins carnée. Thomas Stettler, conseiller national UDC jurassien également, également agriculteur, n'aime pas qu'on lui dise ce qui doit figurer dans son assiette. Et surtout pour lui, certains terrains ne se prêtent qu'à l'élevage.
16: Si on parle de sécheresse, ben c'est clair que ça impacte surtout les prairies. Tous ceux qui sont en montagne, en moyenne montagne, qui produisent du lait et de la viande avec des prairies, c'est ceux-là qui souffrent le plus aujourd'hui et ceux-là n'ont en fait aucune option que de produire une production animale.
14: Pour l'élu UDC, réduire les surfaces dédiées au bétail ne ferait qu'augmenter la part d'importation de viande. Selon lui, la population suisse ne changera pas ses habitudes alimentaires malgré des périodes de sécheresse et de canicule à répétition.
13: De quoi alimenter le débat et les avis encore très indécis à moins de deux mois de la votation du 27 septembre. Le premier baromètre YouGov Suisse publié ce matin ne montre aucune tendance claire. Un quart environ des personnes interrogées ne se prononcent pas encore sur l'initiative sur l'alimentation ni sur celle sur la neutralité. 40% environ estime ne pas être assez informé pour se prononcer sur ces sujets en ce moment. Le bord du Léman vers Saint-Sulpice était dans la fumée cette nuit après un incendie dans un entrepôt hier soir dans la zone industrielle de Vufflens-la-Ville. L'incendie est maîtrisé ce matin. Alerte Suisse recommande encore de fermer les fenêtres et aux personnes vulnérables de ne pas s'exposer. Dans le canton du Jura, deux bâtiments de la zone industrielle de Kourou ont été ravagés par un incendie hier après-midi. Et puis à Genève, le toit d'un immeuble a pris feu en début d'après-midi vers le pont du Mont-Blanc.
12: En France, en revanche, les feux se stabilisent enfin dans les Landes et en Gironde.
13: L'optimisme est de mise pour les pompiers et les autorités, soldats du feu au front depuis une semaine dans ces régions et parfois fortement affectés par ce combat. Un tiers des pompiers seraient touchés par un syndrome de stress post-traumatique aux symptômes variés. Juliette Orjonikidze.
17: Les personnes concernées parlent d'une irritabilité constante, de colère anormale ou de grande tristesse. Quand on est victime de stress post-traumatique, on ne comprend pas forcément tout de suite ce qui nous arrive. Cauchemars, sommeil perturbé, des images qui reviennent ou des odeurs qui ressurgissent. C'est ce qu'a vécu Mathieu Josse, un sapeur-pompier professionnel de Loire-Atlantique. Intervenu en premier sur un accident grave en 2022, il s'est senti démuni.
18: Lors des incendies comme les pompiers aujourd'hui peuvent vivre, ces pompiers sont confrontés à une situation où ils demeurent un fort sentiment d'impuissance, voire même un sentiment d'incompétence. Et on sait aujourd'hui que c'est ce sentiment d'impuissance participe fortement à l'apparition de troubles de stress post-traumatique.
17: Par peur de paraître fragile ou incompétent, des agents redoutent de se confier. Pour que les pompiers en viennent à demander de l'aide, il faut commencer par briser un tabou et surtout casser le mythe du héros indestructible.
13: Des héros parmi d'autres face aux catastrophes naturelles dans le monde. Celles-ci ont engendré des pertes mondiales de près de 112 milliards de dollars sur les 6 premiers mois cette année. Bilan publié hier par le réassureur allemand Munich Re. C'est un peu moins que la moyenne pour les 10 dernières années. Katia Scher, Munich Re parle d'un répit bienvenu après des années marquées par de lourdes pertes.
19: Un répit bienvenu malgré le double séisme au Venezuela qui a été la catastrophe la plus dévastatrice de ces 6 derniers mois. Mais rien de plus qu'un court répit. C'est ce qu'on peut retenir. D'abord parce que si les chiffres sont un peu inférieurs à ce que l'on a vu ces dernières années, sur les 112 milliards de dollars de dégâts, seuls 44 milliards de ces pertes étaient assurées. Ce qui représente un déficit de couverture de 60%. Ensuite, voire surtout, le réassureur s'inquiète du réchauffement climatique, une évolution confirmée par les vagues de chaleur des derniers mois en Europe et aux États-Unis, et ce réchauffement sera doublé pendant la deuxième moitié de l'année du phénomène climatique El Niño, une combinaison qui devrait amener des températures plus chaudes encore dans certaines régions et des risques accrus de pluies violentes et d'inondations dans d'autres régions.
12: Le Hamas serait prêt à rendre les armes.
13: Le président américain Donald Trump annonce cette nuit un accord pour le désarmement du mouvement islamiste et le retrait d'Israël de la bande de Gaza, confirmé par certains responsables du mouvement palestinien. Loubna Naki, si cela se concrétise réellement, il s'agirait de la deuxième étape clé de l'accord de cessez-le-feu signé il y a 10 mois.
20: Comme d'habitude, Donald Trump a fait son annonce sur son réseau social. Le président américain donne très peu de détails, mais se félicite et parle, je cite, d'un accord historique et d'une étape monumentale vers la paix. Tout cela serait le fruit de négociations menées en Égypte sous la houlette du Conseil de la paix créé par le locataire de la Maison-Blanche. Donald Trump explique, je cite, qu'à mesure que le désarmement du Hamas s'achève, l'armée israélienne se retirera de la bande de Gaza et une force de stabilisation internationale travaillera avec une nouvelle force de police palestinienne pour assurer la sécurité dans le territoire. Cette étape était prévue dans l'accord de cessez-le-feu conclu en octobre dernier. Un cessez-le-feu qui reste fragile, les bombardements de l'armée israélienne continuent et pour le moment, aucun calendrier précis pour la mise en œuvre de ces nouvelles annonces n'a été présenté. Pas sûr non plus qu'Israël accepte ces termes. Interrogé à ce sujet, un haut responsable américain a répondu que le président serait, je cite, « très très déçu si l'État hébreu n'adhérait pas à ce plan ». Loubna Nakhirtes, New York.
13: Des milliers de jeunes Marocains tentent de franchir à la nage la frontière vers l'enclave espagnole de Ceuta. Ils affluent depuis plusieurs jours, se jetant littéralement à l'eau, essayant de profiter d'une récente décision de la justice espagnole qui rend les refoulements automatiques en mer illégaux. 9 personnes sont mortes hier dans leur tentative. Madrid mobilise l'armée pour soutenir la garde civile dans ce qu'elle qualifie de crise humanitaire. Une avalanche au Pakistan pourrait avoir emporté 10 personnes, dont Nirmal Purja, grand nom de l'alpinisme. Le Népalais de 43 ans a battu plusieurs records et notamment grimper en 6 mois et 6 jours les 14 8000, les sommets les plus hauts de la planète, sujet d'un documentaire Netflix. En pleine expédition, ils sont portés disparus dans le nord du pays sur le Broad Peak, sommet à 8047 mètres de la chaîne du Karakoram. Le club alpin pakistanais évoque des informations préoccupantes.
12: Le Tour de France Femmes s'installe pour 3 jours au bord du Léman.
13: Un grand départ demain à Lausanne pour la course cycliste de 9 jours. Ce détour de plus de 300 km par la Suisse romande, c'est une première pour cette course âgée de 5 ans. Un choix qui se dessine depuis quelques années avec un appel du pied du pays, la directrice du Tour de France Femmes, Marion Rousse.
0: La Suisse a été candidate pour ce grand départ dès 2022, avant en fait la première édition du Tour de France Femmes avec Zwift. Et au soir de l'arrivée victorieuse de Wout van Aert au sommet de la côte de Saint-François également, eh bien les autorités nous avaient fait savoir qu'ils aimeraient avoir le grand départ d'un Tour de France Femmes avec Zwift. Et puis c'est vrai que vous avez tout, l'écran est juste magnifique. On a pu beaucoup s'amuser à dessiner un parcours qui est déjà très sportive sur les 3 premières journées. Et puis voilà, de pouvoir relier la capitale de l'olympisme à la capitale du cyclisme mondial, Aigle. Pour nous, ça comptait beaucoup, c'était une belle histoire à écrire. Et relier en plus la Riviera Suisse à la Riviera Francis, puisque nous arriverons à Nice le 9 août, c'était pour nous hyper cohérent.
13: Et Marion Rousse avec Adrien Krause, il y a quelques instants dans la matinale, le Tour de France Femmes et son grand départ en Suisse, c'est demain à Lausanne. Les coureuses parcourront encore les routes lémaniques dimanche et lundi, départ d'Aigle et de Genève. Des dizaines de milliers de personnes sont attendues aux abords du parcours et dans les fan zones prévues dans plusieurs villes romandes.
12: Et vous y serez peut-être, Léon Robert.
13: Avec un Bob Cochonou, promis.
12: Ah bah voilà, on essaiera de vous repérer. C'était votre journal, merci beaucoup. Vous revenez lundi, je crois.
13: Oui, lundi, bon week-end.
12: Merci beaucoup à vous aussi. Il est 8h10 sur RTS Première.
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12: Bonjour, c'est le choc des monarchies. Au Japon, jamais une femme ne montera sur le trône et pour ça, le pays est prêt à des contorsions généalogiques spectaculaires. En Europe, c'est tout le contraire, une vague de jeunes reines s'apprête à être couronnée. Et puis, quand les intelligences artificielles agissent d'elles-mêmes et piratent des entreprises, ça inquiète même certains dirigeants de la tech, alors faut-il craindre une perte de contrôle de l'IA ? Vous les trouvez sûrement inoffensifs, peut-être même mignons. En Australie, les lapins sont un fléau pour l'agriculture et pour l'environnement. Reportage.
24: 3, 2, 1.
25: C'est la première femme qui va régner sur la Belgique. C'est un événement historique.
26: Une nouvelle génération présente dans toute l'Europe.
27: Aux Pays-Bas, en Espagne, en Norvège, en Suède. Des pays qui ne sont pas habitués à avoir des femmes sur le trône.
28: Léonore, héritière du trône d'Espagne, la voici prête à succéder à son père.
29: Enfin, nous allons avoir une reine.
12: Et même des reines. La monarchie se féminise sur le continent européen, on va y revenir, mais pas au Japon. Et c'est un paradoxe, le pays vient tout juste d'élire la première femme première ministre de son histoire, mais refuse catégoriquement qu'une femme puisse monter sur le trône impérial. Le Parlement a définitivement validé ce mois-ci de nouvelles règles de succession pour sauver la plus vieille dynastie du monde qui manque cruellement d'héritiers masculins. Et vous allez l'entendre, le pays est prêt à des contorsions généalogiques assez spectaculaire plutôt que de couronner une impératrice. Karine Nishimura, quelle importance a cette révision et pourquoi ce changement ?
2: Oui, la révision du Koshitsu Tenpan, le code de la maison impériale, est presque aussi importante qu'un amendement constitutionnel. Ces deux lois sont d'ailleurs entrées en vigueur en même temps, en 1947, sous l'occupation américaine, et c'est la première fois que l'une d'elles est modifiée. Le code de la maison impériale définit entre autres les règles de succession de l'empereur. Il s'agit d'une lignée strictement patrilinéaire. Seuls les fils d'empereurs et leurs fils, puis les fils de ces derniers, etc., peuvent monter sur le trône, mais pas la fille d'un empereur, ni même un descendant masculin d'une fille d'empereur. Or, compte tenu du peu de garçons dans la famille impériale, réduite comme peau de chagrin, garantir la succession impériale est devenu un enjeu majeur depuis une vingtaine d'années. Après l'actuel empereur, Naruhito, puis son frère cadet, Fumihito, il ne reste plus que le fils de ce dernier, appelé Hisahito, qui a 19 ans. Donc, la succession n'est pas du tout assurée. Et ensuite, puisque rien ne prouve que Hisahito aura des enfants et si parmi eux se trouvera ou non un fils.
12: Bon, il y a malgré tout des femmes dans la famille impériale. On aurait pu permettre, par exemple, à la fille de l'actuel empereur à monter sur le trône.
2: Cette option d'autoriser une fille d'empereur à devenir impératrice régnante est en effet jugée souhaitable par une majorité de l'opinion publique japonaise, mais en réalité, elle n'a pas même été discutée au Parlement. Le gouvernement a proposé un texte qui excluait d'entrée de jeu cette possibilité. Les amendements qui ont été votés autoriseront juste les femmes à rester dans la famille impériale après leur mariage, ce qui n'était pas le cas avant. Mais en réalité, c'est juste un calcul mathématiques pour conserver assez de membres de la famille afin de remplir toutes les obligations qui leur incombent.
12: Alors ça ne résout pas la question de la succession par des hommes. C'est quoi la solution qui a été retenue ?
2: Eh bien, le nouveau texte consacre encore plus la lignée strictement masculine en autorisant l'octroi par voie d'adoption du statut impérial à des garçons de plus de 15 ans célibataires issus de 11 anciennes branches de la famille impériale déchues après-guerre. Pour les personnes de ces branches, il faut en réalité remonter plus de 600 ans en arrière pour retrouver le lien direct avec un empereur. Ces garçons adoptés ne bénéficieront pas du droit d'accès sur le trône, mais leurs descendants masculins, eux, l'obtiendront. Si vous écoutez les défenseurs de cette loi, il s'agit de respecter l'histoire impériale du Japon et de maintenir une tradition. En réalité, le Japon a cependant déjà connu dans le passé 8 femmes impératrices régnantes, mais il s'agissait de descendantes directes d'empereurs et qui n'ont elles-mêmes pas eu d'héritier sur le trône, donc l'ascendance masculine a toujours été respectée.
12: Le Japon vient pourtant d'élire une femme première ministre. Elle n'a pas défendu une évolution plus féministe ou plus en phase avec l'époque ?
2: Pas du tout, Sanae Takaichi est totalement en phase avec des historiens ou politiciens qui défendent un corpus idéologique nationaliste et patriarcal assis sur la certitude que le Japon est quasi d'essence divine et que tous les empereurs mâles depuis plus de 2600 ans portent le même chromosome Y, pureté de la famille impériale japonaise. Quant à la famille impériale première concernée, elle n'a juste pas son mot à dire. Toutefois, l'empereur avait émis le souhait il y a quelques semaines avant l'adoption de la réforme, qu'elle soit comprise et acceptée par l'opinion, ce qui n'est manifestement pas le cas.
12: Isabelle Corna avec vous. On revient sur le continent européen où là, on assiste au contraire à une féminisation de la monarchie.
3: Oui, elle va se concrétiser en ces prochaines décennies avec des héritières en nombre qui devraient accéder au trône dans leur pays.
4: Siento que este año en la Armada me ha servido para afianzar los valores de honor, disciplina y lealtad.
5: J'ai foi dans l'avenir. En voyant combien ma génération s'y implique, je suis portée par les mêmes espoirs et la même volonté de faire la différence.
3: Patrick Weber, écrivain belge, spécialiste des monarchies européennes.
6: Demain, l'Europe monarchie, qui a encore 10 monarchies en Europe, eh bien, sera à 50% féminine. Ce sera le cas en Belgique, ce sera le cas aux Pays-Bas, en Espagne, en Norvège, en Suède. Il y a vraiment, en fait, une espèce de retournement de situation. Donc, oui, c'est un phénomène d'ampleur et qui est important aussi en termes de popularité.
3: Des jeunes femmes comme la princesse Léonore en Espagne ou Elisabeth en Belgique, hein, qu'on entendait à l'instant, ont suivi par exemple une importante formation militaire, ce qui est assez inédit. Tout est fait pour les présenter comme des futures reines modernes, prêtes à assumer les mêmes fonctions que les monarques masculins.
6: certains hommes politiques qui pourraient être opposés à la monarchie ont plutôt tendance peut-être à se dire que ce sera plus difficile d'attaquer une jeune femme que d'attaquer un vieux roi. Donc je vois ça pour la stabilité de la monarchie, par exemple en Espagne, en Belgique, en Norvège aussi, parce qu'on sait que la monarchie norvégienne elle a accumulé des scandales. Eh bien, il y a une personnalité qui en sort vraiment tout à fait blanche comme neige, sans mauvais jeu de mots, avec la Norvège, c'est la princesse Ingrid Alexandra. Donc je pense que toutes ces femmes constituent un atout pour la monarchie dans les années qui viennent.
3: Pour autant, tous les monarques européens n'étaient pas de cet avis il y a quelques années encore.
6: Alors pour la Suède, ça a été même assez compliqué, hein, parce que le roi Carl Gustav ne voulait pas que sa fille monte sur le trône, il voulait que ce soit son fils, et il a dû accepter une décision du Parlement, et il y était complètement opposé. Alors aujourd'hui, il ne le dit plus vraiment, mais à l'époque, ça avait fait un mini-scandale, parce qu'il l'avait dit lors d'une interview. Et bon, aujourd'hui, la princesse héritière Victoria, elle est très populaire, et clairement, voilà, l'affaire a été oubliée.
12: Alors, beaucoup de femmes monteront sur le trône ces prochaines années, mais c'est aussi le fruit du hasard.
3: Oui, parce que certaines monarchies n'ont pas modifié les textes de loi qui concernent la succession au trône. Prenez le cas de l'Espagne. Si Léonore est l'héritière de la couronne, c'est parce que son père, le roi, n'a pas eu de fils. Mais s'il avait eu un garçon, même plus jeune que Léonore, c'est lui qui serait devenu roi, Patrick Weber.
6: Pourquoi l'Espagne n'est pas très très pressée de changer sa loi? Tout simplement parce que s'il faut faire une révision de la Constitution. Et faire une révision de la Constitution, ça ouvre quand même une boîte de Pandore un peu compliquée, surtout dans un pays comme l'Espagne, où on pourra revoir des lois liées aux régions, des lois liées à différentes choses dans le fonctionnement même de l'État, en fait. Donc, on essaye de pas trop y toucher, et donc, quelque part, ça a arrangé tout le monde qui est deux filles, parce que comme ça, la question ne s'est pas posée.
3: La question ne s'est pas posée, mais elle pourrait se poser à l'avenir si la future reine Léonore a plusieurs enfants, des filles aînées notamment. Elle ne pourrait pas prétendre au trône face à un frère cadet. La plupart des autres monarchies européennes n'ont pas ce problème parce qu'elles ont aboli le privilège masculin dans l'accès à la couronne. La Suède était pionnière en 1980, puis les autres monarchies scandinaves ont suivi, tout comme la Belgique, les Pays-Bas, le Luxembourg et le Royaume-Uni, lui, au milieu des années 2010. Mais ce n'est pas le cas à Monaco ni en Espagne, donc, et encore moins au Liechtenstein, où là, il y a encore un système plus radical qui s'applique.
12: On a donc déjà vu un exemple assez extrême avec le Japon. Le Liechtenstein, il va dans le même sens.
3: Oui, c'est-à-dire que seule une personne de sexe masculin peut monter sur le trône, quitte à favoriser les proches parents mâles, oncles ou cousins si le roi n'a pas de fils. En gros, tout, sauf les femmes. En 2019, le prince héritier du Liechtenstein déclarait qu'inclure les femmes dans la succession au trône provoquerait une augmentation exponentielle du nombre des membres de la famille régnante au fil du temps et que ça affecterait la stabilité du pays. Or, l'histoire montre plutôt que lorsque les femmes accèdent au trône, même quand elles n'ont pas la priorité, elles laissent une empreinte durable.
6: Quand on voit l'histoire royale anglaise, les trois grandes reines qu'on peut citer, c'est quand même Elisabeth Ière, Victoria et Elisabeth II. Donc, même si les femmes n'étaient que des seconds choix, entre guillemets, elles ont quand même accédé au trône et elles ont marqué profondément l'histoire.
3: Et celles qui leur succéderont en Europe au XXIe siècle devront néanmoins incarner une fonction qui n'est plus perçue du tout de la même manière par les habitants.
12: Isabelle Corna, merci. Sommes-nous en train de perdre le contrôle des intelligences artificielles? Faut-il stopper leur développement? C'est la question que se posent plus de 1000 experts et cadres d'entreprises technologiques. Ils ont remis, mardi, une pétition au gouvernement américain pour demander un moratoire. Le rappel survient après un événement assez surréaliste.
1: C'est une cyberattaque sans précédent.
7: Ces derniers modèles d'agents IA ont tout fait pour réussir à se connecter à Internet.
8: En juin dernier, le concurrent d'OpenAI, Anthropic, avait aussi mis en garde contre un de ses propres modèles.
7: Ce genre d'événement devrait se généraliser avec la prolifération de modèles de plus en plus performants.
12: Deux logiciels d'intelligence artificielle se sont évadés de leur cage virtuelle dans laquelle ils devaient opérer. Ces IA, créées par l'entreprise américaine OpenAI, ont brisé leur confinement et ont lancé, de leur propre initiative, une cyberattaque d'ampleur contre d'autres entreprises comme la plateforme Hugging Face. Le choc est tel que le patron d'OpenAI, Sam Altman, lui-même a stoppé tous les entraînements en cours. Alors j'ai demandé à Jamal Latif, vice-président recherche et innovation de l'Institut Polytechnique de Paris et spécialiste de l'IA, si cet incident l'inquiète.
9: Oui, c'est inquiétant. Cela étant, il faut quand même rappeler pour les auditeurs qu'on n'est pas sur des mécanismes qui développent par eux-mêmes leur propre objectif. L'objectif de ces modèles, il reste aujourd'hui défini par les humains. Donc, si ces modèles ont échappé à leur confinement, c'est parce qu'ils ont été entraînés pour trouver les failles de sécurité et contourner les garde-fous. C'est pas d'un coup une IA a décidé de s'échapper d'elle-même. Non, elle a été entraînée pour cet objectif. On est loin de l'IA qui définit son propre objectif, qui va vivre en dehors de ce que l'humain lui assigne comme fonction. Évitons tout anthropomorphisme, on n'a pas créé une IA générale qui puisse définir ses propres objectifs et vivre à côté des humains et éventuellement à un moment elle définit quel serait son impact sur la société. Gardons ça en tête. Cela étant, on a construit des modèles qui ont des capacités d'exécution comme une mesure par rapport à ce que peuvent faire les humains et qui peuvent agir à des échelles très, très, très grandes et qui peuvent collaborer entre elles. On parle des agents IA. Ben, ces agents peuvent collaborer, peuvent coopérer pour aboutir à des tâches. Et donc, si on a des agents malveillants, on parle cette fois-ci d'agents humains, ils peuvent utiliser ces systèmes-là pour mettre à mal un ensemble d'industries, la bourse, même des installations critiques. Et donc là, il va falloir, y compris sur les questions de cybersécurité, de se préparer à ces nouvelles menaces.
12: Donc, il y a cette pétition publiée cette semaine par un très grand nombre de cadres de la tech, d'experts. Ils réclament un moratoire sur le développement de l'intelligence artificielle. On est effectivement en train de perdre le contrôle sur les intelligences artificielles.
9: C'est toujours un peu étonnant de voir ceux qui développent ces algorithmes signer des pétitions. Moi, je serais très prudent sur l'issue de la pétition. Et je serais plus globalement prudent sur ce que l'on entend, y compris sur la communication de ces entreprises. Ce sont des entreprises qui, en général, communiquent beaucoup avant leur valorisation. Il est certain que le développement des modèles s'est accéléré, s'accélère. On parle désormais même de modèles qui peuvent, par eux-mêmes, construire de nouveaux modèles. Bon, moi, je suis toujours très prudent par rapport aux pétitions. Ça ne va pas freiner le développement de l'IA. Par contre, il va falloir prendre la question de la régulation très au sérieux, qu'elle soit abordée de façon, on va dire, scientifique, en comprenant exactement ce que font les modèles, faire la différence entre le narratif de la communication, les intérêts des uns et des autres, et surtout remettre un peu la science au milieu, et la science qui guide la puissance publique. Et pour ces questions-là, on en a très grand besoin.
12: On a encore le temps ou ça va trop vite?
9: Le propre de l'IA comme toute technologie de rupture, c'est qu'en gros, elle sidère un peu le législateur. Donc, le problème avec les développements récents de l'IA, c'est on est dans une sorte de dilemme entre est-ce qu'on freine la technologie qui porte en elle-même de très belles promesses pour des enjeux sociétaux forts. Ça va de la santé, apporter des solutions à la transition écologique en développant de nouveaux matériaux ou autres. Et ce que l'on peut en faire comme usage qui peut nuire à nos démocraties, qui peut aussi nuire à notre fonctionnement tel qu'on le connaît depuis des siècles. Ma réponse est que les outils de la régulation sont un peu en retard, mais ce n'est pas une excuse pour ne rien faire.
12: Jamal Latif de l'Institut Polytechnique de Paris. Et c'est ce dimanche d'ailleurs que l'Union européenne franchit un cap dans la régulation de l'IA. Les entreprises devront désormais signaler tous les contenus générés par une machine.
0: Pour construire une industrie sûre, il faut faire face aux différents défis.
11: L'ONG Climate Whistleblower met en lumière des conflits d'intérêts.
14: Pomper de l'eau coûte cher, le carburant coûte cher. Tout le monde sait bien que les ressources sont limitées.
12: Chez nous, on les considère comme inoffensifs, mais en Australie, ils sont une catastrophe pour l'économie et pour l'environnement. Les lapins sont au cœur du dernier épisode de notre série sur les territoires en tension entre activités humaines et limites écologiques. Ils y ont été introduits par des colons britanniques au milieu du 19e siècle, mais sans prédateurs, les lapins se sont multipliés et ont conquis la quasi-totalité du territoire. Plus de 150 ans après, et malgré de multiples campagnes d'éradication, ils sont toujours là, au grand dam des Australiens. C'est le reportage de Grégory Pless.
15: Ce moteur, c'est celui d'une souffleuse de feuilles reconvertie en machine de mort. Raccordée à un tuyau, elle relâche du monoxyde de carbone dans des terriers de lapins qui pullulent dans cette banlieue pavillonnaire de Melbourne. C'est d'ailleurs la cinquième fois en un an que Max, le spécialiste de la fumigation, intervient dans le quartier.
16: Donc là, ce qui vient de se passer, c'est que tout l'oxygène est épuisé. Et donc les lapins qui se trouvent dans ce terrier sont en train d'étouffer.
15: Une méthode radicale à la hauteur des dégâts causés par les lapins.
16: Ils mangent les plantes et la végétation, et ils creusent aussi sous les maisons, à tel point qu'on a plusieurs cas de maisons qui s'affaissent.
15: Quelques kilomètres plus loin, dans une rue bordant une forêt, les trottoirs sont jonchés de crottes de lapins, et les maisons entourées de grillages pour les empêcher d'entrer. C'est le cas par exemple de Marc qui a dépensé plusieurs milliers de dollars pour protéger son jardin.
10: Je ne vais pas dire à mon assurance que j'ai un problème de lapin, ça pourrait faire augmenter le montant de la prime. Du coup, je m'en occupe moi-même, les grillages que j'ai installés, c'est la prime que je dois payer.
15: Il est loin d'être le seul dans cette situation, d'après Michelle Crother, la maire adjointe de la ville de Casey.
13: Qu'il s'agisse des résidents qui doivent barricader leur jardin, de nos infrastructures sportives ou des bénévoles passant du temps à boucher les trous pour que les enfants puissent faire du sport, c'est le principal sujet dont me parlent les habitants depuis que j'ai été élue il y a 18 mois.
15: Mais la situation est plus critique encore en zone rurale. Et pour les agriculteurs, pour qui les lapins représentent un manque à gagner de plus de 120 millions de francs par an. En dévorant les récoltes, bien sûr, mais les causes de ces pertes sont parfois plus inattendues. C'est ce qu'explique Jim, un éleveur de bétail installé à 4 heures de route de Melbourne.
17: Ce que font les lapins, c'est contaminer les pâturages, ils urinent, laissent des crottes et grattent et creusent. Et là où ils font ce genre de choses, le bétail ne veut pas manger de cette herbe. Ça devient un problème majeur.
15: Un problème partagé par tous les éleveurs du secteur, à l'image de Léon, qui lui élève des chevaux.
18: Oh yeah.
19: Il faut vraiment aimer les frisons. Potelés, poilus et péteurs.
15: Des chevaux un peu farceurs, mais surtout fragiles. D'autant que le terrain de Léon est percé de toutes parts par des terriers de lapins.
19: Si un cheval galopait la nuit et tombait dans l'un de ces trous, il pourrait facilement se casser une patte. Et si un cheval se casse une patte, il faut l'abattre.
15: Mais ça, pour Léon, il en est hors de question. Il a donc décidé d'attendre la nuit et de faire appel à un expert.
19: Hey Adam, comment ça va?
20: Bien, ça fait plaisir de te voir.
19: J'ai jeté un coup d'œil, il y en a pas mal là-bas. Tu vas pas t'ennuyer ce soir.
15: Adam est un tireur professionnel et il n'a jamais été aussi demandé.
20: On n'arrête pas de recevoir des appels d'agriculteurs, on n'arrive pas à suivre, il y a tellement de fermes.
15: Les lapins, cachés durant la journée, recouvrent désormais toute la plaine. Avec son fusil à air comprimé équipé d'une lunette thermique, Adam se met en position et ajuste sa visée.
20: Il ne reste pas en place assez longtemps. J'ai juste besoin qu'il tourne la tête. C'est bon, je l'ai eu. Il est mort.
15: Et ça n'est que le début. Quand un fermier vous appelle, vous tirez combien de lapins ?
20: Entre 50 et 100 par nuit. Et en seulement 2 ou 3 heures. Ouais, il y a beaucoup de lapins.
15: Tellement d'ailleurs que leur tirer dessus, cela revient à vider l'océan à la petite cuillère. En fait, la seule solution efficace pour régler le problème sur tout le continent, elle est biologique. Régulièrement, depuis les années 50, l'Australie développe de nouveaux virus spécialement conçus pour tuer les lapins. Le problème, comme le souligne Heidi Kleinert du Centre de solutions contre les espèces invasives, c'est qu'ils ne sont pas efficaces très longtemps.
21: Au bout d'un certain temps, les lapins deviennent génétiquement résistants au virus. Et donc, on peut les soumettre à n'importe quoi, ils finissent par être immunisés.
15: Le dernier virus en date, inoculé en 2017, n'a pour l'instant pas de successeur. Et l'année dernière, le gouvernement australien a arrêté de financer la recherche. Pourtant, cette guerre contre les lapins est largement soutenue par les Australiens, car les lapins menacent également la survie de plus de 300 espèces de plantes et d'animaux endémiques.
12: Le reportage de Grégory Pless, Tout un monde, c'est fini pour aujourd'hui. Lundi, c'est Isabelle Corna que vous retrouverez derrière le micro, car Tout un monde, c'est une équipe. Et cette semaine, à mes côtés, il y avait aussi Alexandra Vito et Malika Nedir. Du côté de la matinale, à la production, Yana Médraud. Les attachés de production, Cindy Soji, Karine Scherfa et Benjamin Pavlek. À la technique, Brian Lani, Kianou Kombonaguémon, Thierry Delille et Jonas Dubois. Rédacteur en chef, Xavier Alonso. Dans 3 minutes, place à On en parle, mais tout de suite, les informations d'Aude Raymondi, il est 8h31.
22: Journée record pour la Suisse hier sur le plan de la canicule. Plusieurs stations météo ont enregistré les plus hautes températures depuis le début de l'été. Celle de Bâle a même égalé un record absolu au nord des Alpes, 39,7 degrés. Ce mois de juillet est en passe de devenir le plus chaud depuis le début des mesures. Gros incendie hier soir à Vuflans-la-Ville dans le canton de Vaud. Une halle d'entrepôt de déchets industriels a brûlé, provoquant un fort dégagement de fumée dans la région. L'intervention a mobilisé près d'une centaine de pompiers. 5 personnes sont prévenues d'homicide par négligence après l'effondrement d'un échafaudage à Prix-Malais. Information du 24 heures confirmée par le ministère public vaudois. Ce drame avait fait 3 morts et 11 blessés il y a 2 ans. Selon le quotidien vaudois, tous les prévenus seraient liés à l'entreprise Rote Échafaudage. L'instruction est toujours en cours. Situation de crise dans l'enclave espagnole de Ceuta. Depuis quelques jours, des centaines de personnes franchissent la frontière avec le Maroc à la nage. En cause, une récente décision de la justice espagnole qui rend illégaux les refoulements automatiques en mer. Hier, 9 personnes sont mortes noyées. Le Premier ministre Pedro Sanchez se rend sur place aujourd'hui. Le Hamas consent à un accord de désarmement dans la bande de Gaza, selon le président américain Donald Trump. Déclaration confirmée par certains responsables du mouvement palestinien. Si ça se concrétise réellement, il s'agirait de la deuxième étape clé de l'accord de cessez-le-feu signé il y a 10 mois. La FIFA persiste et signe. Elle annonce ce matin son intention de poursuivre son projet de création de sociétés commerciales ouvertes aux investisseurs étrangers. Dans un communiqué, elle indique que le processus de consultation se poursuit, même si les nations européennes ont menacé de boycotter les prochaines Coupes du Monde. En football, Sion s'est hissé sans problème hier soir au troisième tour de qualification de Conference League. Les Valaisans ont battu 4-0 les Biélorusses du Baté Borisov. Et un grand nom du football s'en est allé. Franco Baresi, légendaire défenseur italien, est mort hier à 66 ans. Annonce de son ancien club, l'AC Milan, avec qui il a remporté plusieurs titres dans les années 80 à 90. Et c'est parti ce soir déjà pour les célébrations du 1er août. De nombreuses communes organisent des cérémonies, spectacles et autres réjouissances pour célébrer la fête nationale de demain. Mais sans feux d'artifice et pétards, interdits presque partout en Suisse romande.
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4: Bonjour à toutes, bonjour à tous, bienvenue dans On en parle. Comme chaque matin cette semaine, on fait un point sur un sujet récemment traité dans l'émission. Aujourd'hui, la chasse aux arnaques en ligne grâce à l'outil FlareSafe qui a connu d'intéressants développements. On en parlera avec son créateur Sandy Lavorel, spécialiste de la lutte contre la fraude. Une histoire de contrebande, de patch à la nicotine ensuite. Une commande en ligne toute innocente qui s'est finie à la destruction par les autorités. On vous expliquera pourquoi et surtout comment s'éviter pareille mésaventure que l'acheteur en question qui nous a contacté. Vivre ensemble, mode d'emploi. Catherine Ruttimann nous emmène faire un tour en bus tout à l'heure. Il faut dire que les transports en commun sont propices aux conflits. Nouvel épisode de notre série, ce sera juste après les infos de 9h. Et puis pour terminer, les meilleurs conseils de notre guichet cuisine avec Antoine Drou. Les œufs durs, mais pas que. Mollets à la coque ou meurette, l'œuf, un ingrédient universel et économique, pilier de nos cuisines, capable de se transformer à l'infini, du plat le plus simple au plus sophistiqué. On en parle jusqu'à 10h. Bonjour et bienvenue.
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4: Et avant de commencer cet appel à témoignage dans le cadre d'une future émission dont on parle consacrée à l'emprise et la violence psychologique, nous sommes à la recherche de personnes ayant traversé ce type de relation et qui seraient prêtes à en parler dans un enregistrement. Si vous avez connu une situation d'emprise, par exemple dans le couple, en famille ou au travail, et que vous voulez bien nous la raconter, merci de nous envoyer un message par email à onenparle@rts.ch. Les arnaques en ligne ne cessent d'augmenter et elles deviennent de plus en plus subtiles, notamment grâce à l'intelligence artificielle. En janvier passé, nous parlions d'un tout nouveau site internet gratuit, flaresafe.ch, pour détecter ces arnaques et éviter de se faire piéger. Quentin Bollon et Philippe Girard l'avaient testé, on écoute.
18: Ah, bah je viens de recevoir un message. Ça vous dérange pas, Quentin, si je le regarde avant votre chronique?
23: Je vous en prie, Philippe. Après tout, c'est vous le boss.
18: Bon, alors, c'est un SMS de FedEx en allemand qui me dit qu'un colis va m'être livré zwischen 9 heures, 14 heures. Bon, ça risque d'être compliqué parce que là, je serai en plein travail. Ah, mais attendez, il y a un lien qui permet de changer la date. Bah, je vais faire ça, du coup.
23: Attendez, Philippe. Je suis pas convaincu que ce soit une très bonne idée de cliquer sur ce lien. Vous êtes sûr que c'est pas une arnaque?
18: Ben, c'est écrit FedEx, donc ça me semble assez officiel, non?
23: Ça vous dit qu'on vérifie quand même?
18: Quentin Bollon, voilà une petite mise en scène hein, basée sur un vrai SMS reçu, parce que c'est parce que vous allez nous parler d'arnaque en ligne aujourd'hui.
23: Oui, ce type de message, hein, on en reçoit quasiment quotidiennement par SMS, messagerie instantanée, via Instagram, TikTok ou encore par email. Hein. Ces messages, ils semblent véridiques, comme on l'a vu, hein, et si l'on ne se méfie pas, on peut se faire avoir et cliquer sur un lien potentiellement malveillant. C'est ce que l'on appelle du phishing.
18: Et un tout nouveau site internet suisse a été créé pour détecter ce genre d'arnaque. Hein.
23: Oui, flaresafe.ch, c'est son nom, c'est un un site gratuit créé en Suisse romande. Il est en plein développement et il a besoin de nous, de la communauté, pour s'améliorer et se perfectionner.
18: Alors Quentin, vous avez testé ce site avec l'exemple que l'on citait en introduction. Expliquez-nous comment ça fonctionne.
23: Alors j'ai pris une capture d'écran du message reçu, puis je me suis rendu sur le site internet flersif.ch où je tombe sur la page d'accueil qui me dit « Détecter les arnaques en quelques secondes ». Puis je clique sur le bouton « Analyser en direct ». Là, je peux choisir de copier le texte du message ou de télécharger une capture d'écran. C'est ce que je fais. Et en quelques secondes, j'ai le résultat de l'analyse qui me dit dans ce cas-là « Attention, risque élevé ». En dessous de ce message d'alerte en rouge se trouvent les explications de pourquoi ce message est susceptible d'être une arnaque. Dans ce cas-là, ça me dit que le lien, l'URL, a été modifié et n'est pas conforme au site officiel, qu'il n'y a aucun numéro de suivi du colis et que c'est un message non sollicité.
18: Et ensuite, qu'est-ce qui se passe? Il y a des conseils sur ce qu'il faut faire?
23: Exactement, il y en a trois pour notre cas. Ne pas cliquer sur le lien, vérifier l'état du colis directement sur le site officiel du distributeur et le dernier conseil, c'est de signaler ce SMS frauduleux auprès des autorités. Au final, Philippe, nous avons donc sûrement bien fait de ne pas cliquer sur ce lien pour changer la date de livraison de ce soi-disant colis, car il était certainement malveillant.
4: Oui, encore heureux, et c'est grâce donc à Flairsafe, FLAIRSAFE.ch, c'est le nom de ce site internet. Il en était à ses débuts en janvier dernier. On en avait parlé avec son créateur, Sandy Lavorel, spécialiste de la lutte contre la fraude et passionné de la thématique. Aujourd'hui, 8 mois plus tard, nous faisons le point sur les évolutions de ce site internet et des arnaques en ligne avec vous de nouveau, Sandy Lavorel. Bonjour.
1: Bonjour Yves Alain.
4: Merci de revenir nous parler de flairsafe.ch, ce site internet donc que vous avez développé et qui permet de détecter les arnaques en ligne. Comment il se porte 7-8 mois plus tard?
1: Alors il se porte très bien, les arnaques ont évolué et Flair a évolué durant ces 8 mois. Malheureusement, les arnaqueurs ne sont pas partis en sabbatique, nous non plus. On est passé vraiment d'un prototype fonctionnel à un système, à un service, à un outil, je dirais même à un allié quotidien. On a plusieurs milliers d'utilisateurs utilisatrices, des milliers d'analyses qui ont été réalisées et chaque analyse permet en fait de développer Flairsafe, de l'améliorer et on s'améliore constamment.
4: Des milliers d'utilisateurs, donc il faut s'inscrire une première fois, créer un compte gratuit sur le site et ensuite on peut bénéficier de cet outil pour chaque doute qu'on a.
1: Totalement, alors l'inscription est en fait légal, de manière, pour la RGPD, on a besoin de s'inscrire et aussi pour enregistrer les volontés linguistiques, pardon. Afin que Flairsafe réponde dans la bonne langue, on doit s'enregistrer avec une adresse email, la langue, et c'est fini.
4: Votre site est dorénavant intégré dans la cyberstratégie nationale de la Suisse. Qu'est-ce que ça signifie et qu'est-ce que ça change pour Flairsafe?
1: Alors je dirais de la reconnaissance, de la crédibilité, de la légitimité envers l'initiative, le projet. Flairsafe, aujourd'hui on travaille ensemble, on doit avoir un travail collectif, les fraudeurs travaillent ensemble de manière collective, partagent l'information, nous devons aussi de le faire de manière locale mais bien entendu de manière nationale et je pense que c'est l'objectif ici de l'Office fédéral de la cybersécurité.
4: On voit que cette initiative personnelle que vous avez eue sur votre temps libre trouve tout de suite une utilité, même Prosenectute je crois avec qui vous avez récemment développé un partenariat.
1: Effectivement, donc je tiens à le mentionner, on n'est pas dans un partenariat commercial, on est vraiment dans une collaboration de prévention totalement gratuite. Aujourd'hui, les fraudeurs ciblent tout le monde, jeunes, moins jeunes, de tous les sexes, et nous devons passer les messages à tout le monde. Et Prosenectute, selon leur procédure, pousse les messages, et là, on pousse justement toutes ces arnaques aux seniors.
4: Parce qu'évidemment, les arnaques, les seniors sont extrêmement visés, en tout cas au téléphone, j'imagine que par email, c'est pareil.
1: Email, téléphone, WhatsApp, Facebook, toutes les plateformes en fait sont utilisées aujourd'hui et les fraudeurs, encore une fois, adaptent leurs méthodes à chaque public.
4: Sandy Lavorel, lors de votre venue en janvier dans notre émission, nous vous avions posé la question des potentielles évolutions pour votre site. Voilà ce que vous nous aviez répondu.
1: Il y a plusieurs axes d'évolution. La première, c'est de continuer vers cette expérience extrêmement simple, extrêmement rapide. Je ne sais pas si vous connaissez l'application Yuka.
3: Oui.
1: Le but, c'est vraiment d'aller dans cette direction. Si la communauté va nous dire qu'il faut avoir une application et non un site internet, une application va arriver, c'est un axe de développement sur lequel on se penche déjà. Ensuite, il y a tout ce contact avec les institutions publiques, avec les forces de l'ordre, les polices, on est en plein développement, en pleine discussion. Le but, c'est aussi d'avoir des reports automatiques vers ces diverses institutions pour couper l'herbe sous le pied des arnaqueurs.
4: Alors, Sandy Lavorel, cette application?
1: Alors, pas encore d'application. Et je pense que la raison principale, c'est que on fonctionne avec la communauté. La communauté nous a pas dit qu'il fallait développer une application. Donc, on reste sur le site internet pour le moment, sur la page internet pour le moment, et aussi sur l'analyse par email. Donc, vous pouvez envoyer un email à assistant@flairsafe.ch et vous allez avoir la réponse automatique de l'analyse. Donc pas encore. Et comme je dis, on fonctionne avec la communauté, donc j'ai peut-être une question aux auditeurs ou aux utilisatrices et utilisateurs. Devons-nous développer une application? Si oui, envoyez-nous le message et nous irons. Nous avons déjà le squelette, on peut avancer.
4: Ok, très bien. Le message est passé. Et pour ce qui est du deuxième point, de se rapprocher des forces de police afin d'automatiser les alertes, là, c'en est où?
1: Alors, on a avancé. Donc, c'est clair que Flair ne remplace pas la police et ce n'est pas le but. On est en discussion avec la police cantonale vaudoise, notamment François Nenschen, qui pousse énormément de prévention sur le marché. On est en discussion régulière pour passer les bons messages et passer les bonnes alertes.
4: François Nenschen, qui est connu sous le nom de ICOP, sur les réseaux sociaux.
1: Totalement, exactement. Et on a aussi eu des discussions avec la police cantonale genevoise. Durant le G7, on s'attendait à avoir beaucoup plus d'arnaques dans la région genevoise. La police cantonale genevoise a poussé FlairSafe sur différents réseaux, différentes communications, et ça a permis de sécuriser les Genevoises et Genevois.
4: Vous avez une vision derrière FlairSafe, vous, Sandy Lavorel, de ce que transmettent les utilisatrices et les utilisateurs, ce qu'ils soupçonnent d'être des faux. Est-ce que c'est devenu tellement réaliste que, je ne sais pas, la majorité du temps, c'est des vrais mails de collègues auxquels on n'ose plus faire confiance, ou globalement, les gens ne sont pas dupes?
1: Alors, les gens ne sont pas dupes, mais moi, je martèle ce message que le doute est devenu une bonne habitude. On doit douter, on doit flairer, on doit pousser l'information d'une manière ou d'une autre pour la vérifier. Cependant, les fraudeurs, les arnaqueurs utilisent de manière massive l'intelligence artificielle. Avant, ils travaillaient sur comment convaincre, comment faire un bon scénario. Aujourd'hui, ils travaillent sur fabriquer des preuves, une fausse identité, une fausse voix, une fausse image, une fausse vidéo, et ça fonctionne extrêmement bien.
4: Mmh. Un exemple de quelque chose qui vous a frappé depuis que vous observez ce monde de l'arnaque en ligne?
1: Alors, je trouve, avant, on avait énormément d'erreurs dans les messages, dans les emails. Aujourd'hui, on n'en a quasiment plus. C'est extrêmement personnalisé aussi. Ils vont récupérer des informations sur vous pour personnaliser l'arnaque. Les images, c'est très simple de faire une fausse image. Je prends votre tête, je la remplace avec la mienne. Extrêmement simple, en quelques minutes, de manière totalement gratuite. Et c'est ce qu'on voit sur le marché actuellement.
4: Donc, au moindre doute, flairsafe.ch. Encore dernier mot, Sandy Lavorel.
1: Alors, si je peux en rajouter deux, pardon. Le premier, c'est qu'avant, on nous disait toujours qu'il ne fallait pas croire ce qu'on lisait. Aujourd'hui, il ne faut plus croire ce que l'on voit, ce que l'on entend. Et ma dernière phrase, c'est flairer l'arnaque avant qu'il soit trop tard.
4: Voilà, c'est entendu. Merci beaucoup, Sandy Lavorel. Je rappelle que c'est vous qui avez donc développé flairsafe.ch, initiative individuelle qui est devenue réellement maintenant reconnue jusqu'au niveau de la stratégie nationale de la cybersécurité. Merci beaucoup d'être venu nous en reparler cet été. Ce site internet, donc sur inscription, mais gratuit, hein, flairsafe.ch, pour détecter les arnaques en ligne avant, comme vous avez dit, qu'il ne soit trop tard. Bonne continuation à vous.
1: Merci, Valin.

0: Hello Vic Gates, le jeune artiste lucernois Pato. À 8h47, dont on en parle, un auditeur qui s'étonne après avoir commandé des médicaments dans une pharmacie en France. Il a la mauvaise surprise d'apprendre que son colis a été intercepté par l'Office fédéral des douanes et remis à Swissmedic. C'est ce que nous racontait Muriel Mera le 18 mars dernier.
1: Oui, un colis pourtant d'apparence anodine. Il contenait deux boîtes de 28 patchs à la nicotine de la marque Nicotel, marque également vendue en Suisse, et un tube de crème anti-démangeaison. Alors ces patchs, hein, notre auditeur, il les aurait bien achetés en Suisse, mais il y a une telle différence de prix qu'il a préféré les commander en France. Rendez-vous compte, une boîte de 28 patchs lui a coûté 23,45 €, soit 83 centimes d'euros le patch,

0: Puis les pharmacies fixent leur prix de vente en calculant la marge qu'elles souhaitent réaliser. Quant à savoir pourquoi le prix peut varier d'une pharmacie à l'autre, eh bien alors ça c'est le jeu de la libre concurrence et également les volumes commandés. Une grosse pharmacie avec succursale va commander un plus gros volume, ce qui lui permet d'avoir des ristournes au moment de l'achat, alors qu'une pharmacie de quartier commandera de petites quantités. Et ça s'applique pas qu'au patch, à la nicotine, vous l'aurez compris. Christophe Berger m'a donné par exemple l'exemple d'un traitement hormonal non remboursé prescrit lors de PMA. La boîte d'hormones coûte 500 francs en Suisse contre 150 euros en France. Et pas moyen pour une pharmacie de se fournir en France, puisque les importations sont autorisées uniquement lorsqu'un médicament est en rupture de stock, introuvable en Suisse et qu'aucune autre molécule similaire n'existe sur le marché.
1: Bien, alors maintenant que ce point est éclairci, alors qu'on apprécie ou pas cette explication, mais c'est ainsi, retour à ce fameux colis de notre auditeur qui contenait donc deux boîtes de 28 patchs à la nicotine ainsi qu'une crème anti-démangeaison. Pourquoi son colis a-t-il été intercepté ?
0: Parce que son contenu contrevient à la loi fédérale sur les médicaments. Cette loi stipule en son article 20, alinéa 2, lettre A, que le Conseil fédéral peut autoriser l'importation par des particuliers de médicaments, mais uniquement en petite quantité et pour un usage personnel. Dans la pratique, cette petite quantité s'entend pour un mois de traitement. Et comme me l'a expliqué Alex Josti, porte-parole de Swissmedic, pour calculer la quantité autorisée, Swissmedic se base principalement sur les posologies. Et si on en revient à nos fameux patchs, à la nicotine, une boîte de 28 patchs est considérée valable pour un mois de traitement, puisqu'il est indiqué sur la boîte qu'un patch fonctionne pendant 24 heures. Alex Josti m'a encore précisé que selon la posologie, il faudrait diminuer la force des patchs de mois en mois, alors que notre auditeur a commandé deux boîtes de la même teneur en nicotine. Par contre, ce qui est intéressant à noter, c'est que si notre auditeur avait commandé une seule boîte et réitéré l'opération le mois suivant, il n'y aurait pas eu de problème, même si les patchs avaient été de la même force. Et dans le même ordre d'idée, je suis passée me renseigner dans deux pharmacies genevoises et si je l'avais souhaité, j'aurais pu acheter sans souci plusieurs boîtes de patch de force maximum. Bon, en précisant quand même que dans une des pharmacies, on m'a signalé que le ou la pharmacienne voudrait s'entretenir avec moi avant de me vendre les patchs.
1: Mais donc, si on comprend bien, c'est la quantité uniquement, hein, c'est la quantité importée qui est illicite, pas le médicament, le produit en lui-même.
0: Oui, le porte-parole de Swissmedic m'a en effet signalé qu'il n'existe pas de liste de médicaments interdits, à l'exception des médicaments classés comme stupéfiants ou dopants. De fait, en effet, ce ne sont pas les médicaments au sens strict qui sont illégaux, mais leur importation.
1: Voilà ce qu'explique Swissmedic, mais c'est l'Office fédéral des douanes qui a intercepté le colis de notre auditeur. Il s'agit d'un contrôle aléatoire où tous les colis sont contrôlés comme ça.
0: Non, parce que vu le nombre de colis qui arrivent chaque jour sur les tapis de centre de distribution du courrier central, il est impossible de tous les contrôler. C'est ce que m'a expliqué Donatella Delvecchio, porte-parole de l'Office fédéral de la douane. En règle générale, l'Office effectue ses contrôles sur la base d'une analyse de risque. Et là, en l'occurrence, le risque est la quantité trop élevée importée.
1: Le colis a donc été remis à Swissmedic. Que va-t-il devenir ?
0: Alors, selon la procédure simplifiée mise en place par Swissmedic, notre auditeur a 30 jours dès réception du courrier pour faire opposition. Passé ce délai, son colis sera détruit, ça ne lui occasionnera aucun frais. S'il fait opposition et qu'il s'avère que Swissmedic s'est trompé, que l'envoi est légal, le colis sera restitué au bureau des douanes sans frais de procédure. Seules les taxes d'importation seront facturées.
1: Et si notre auditeur fait recours et qu'il s'avère qu'il est dans son tort, alors là, qu'est-ce qui se passe ?
0: Eh bien, c'est pas la même. Les coûts de la procédure seront à sa charge. Ils se monteront au minimum à 400 francs. De quoi réfléchir à deux fois avant de faire recours. Et cette procédure est valable, bien sûr, pour tout médicament saisi et transmis à Swissmedic. Mais dans ce cas précis, il y a quand même une bonne nouvelle. La crème anti-démangeaison n'entre pas dans l'importation illicite. Alex Josti a affirmé que si notre auditeur remplit le formulaire e-douane en réclamant qu'on lui restitue spécifiquement cette crème, elle devrait lui être retournée sans autre frais que ceux liés à l'importation.
1: Voilà donc pour la crème, mais il ne peut pas se faire au passage envoyer une au moins des deux boîtes de patch à la nicotine ?
0: Non, parce que les deux boîtes sont considérées comme une seule et même entité. En fait, comme si c'était une seule grosse boîte, elles sont donc indissociables. Et ce qui vaut pour deux boîtes de patch, vous l'aurez compris, vaut aussi pour deux

0: de boîte de n'importe quel autre médicament.
1: Et pourquoi les détruire plutôt que de les retourner à l'expéditeur ?
0: Alors, Alex Josty m'a expliqué que les médicaments importés étaient majoritairement achetés en ligne, souvent sur des sites illégaux, et que la procédure simplifiée mise en place était basée sur cette réalité-là, et qu'on ne pouvait pas commencer à faire du cas par cas. Concrètement, ça signifie que si pareille aventure vous arrive, vous perdez votre marchandise et votre argent, puisque vous aurez payé avant réception du colis.
1: Comment s'assurer de la légalité des médicaments ou produits thérapeutiques que l'on apporte ?
0: Le porte-parole de Swissmedic m'a indiqué qu'avant de passer commande, il fallait se renseigner auprès des douanes pour connaître les restrictions en vigueur. Il y a aussi quantité d'infos sur le site de Swissmedic. Mais le plus important à retenir, c'est que si vous commandez à l'étranger des médicaments non remboursés par la LAMAL, appelés aussi produits thérapeutiques, il faut vous assurer de la fiabilité du vendeur ou du site sur lequel vous passez votre commande et respecter la quantité admise, à savoir une quantité correspondant à votre usage personnel pour un mois. Et attention, parce qu'en cas d'importation de grandes quantités, hein, pas comme dans l'exemple du jour, vous pourriez être soupçonné de revente illégale et une procédure pénale pourrait être ouverte contre vous, idem en cas de récidive.
1: Voilà, tout ça pour essayer d'arrêter de fumer.
0: Eh ouais.
1: C'était Muriel Mera qui répondait le 18 mars dernier à l'interrogation d'un auditeur dont le colis s'est vu retenu par l'Office des douanes et remis à Swissmedic pour destruction.

0: Blondie, Heart of Glass à 8h59, le journal à suivre ensuite dont on en parle, notre série Vivre ensemble, mode d'emploi dans les transports en commun ce matin et les meilleurs moments de notre guichet cuisine qui était consacré aux œufs durs ou pas.
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0: Vous écoutez, on en parle jusqu'à 10h, tout de suite donc les infos, il est exactement 9h.
1: Dominique Chauffat.
2: Vous l'avez sans doute perçu hier, cette chaleur exceptionnelle vécue dans notre pays. Les thermomètres de Bâle-Biningen ont même égalé le record absolu mesuré au nord des Alpes suisses avec 39,7 degrés affichés. Il a fait 36,4 degrés à Payerne, 35,1 à Neuchâtel, à peine moins à Genève. Ce mois de juillet devrait devenir le plus chaud depuis le début des mesures selon Météo Suisse. Cette canicule et la sécheresse font croître le risque d'incendie jusque chez nous. Un feu a détruit la nuit dernière un entrepôt de déchets industriels à Vufflens-la-Ville dans le canton de Vaud. Il a mobilisé plus de 90 sapeurs-pompiers. L'incendie est maîtrisé, mais l'opération est toujours en cours. Une épaisse fumée s'est déployée de Vufflens jusqu'à Saint-Sulpice. Les autorités recommandent d'éviter d'inhaler ces fumées, surtout pour les personnes vulnérables. Laurence Milasevich.
3: Le sinistre a débuté vers 20h30 et des dizaines de sapeurs-pompiers de toute la région sont aussitôt arrivés sur les lieux. Une quinzaine de véhicules, dont le camion grande puissance turbine valaisan dit Bison, sont intervenus. Les bureaux de l'entreprise de stockage de déchets minéraux de chantier ont pu être sauvés. Par contre, les flammes ont totalement ravagé l'entrepôt. On ignore quels matériaux ont brûlé, mais l'odeur laissée par les fumées est tenace dans toute la région. Des spécialistes de la Direction générale de l'environnement sont actuellement sur place pour évaluer la toxicité. Il a fallu des heures pour maîtriser le sinistre. À présent, il s'agit de détasser tous ces tas de déchets. L'opération s'annonce longue. Il n'y avait personne sur place et ce matin, la zone industrielle n'est pas bouclée. La ligne CFF a été rétablie.
2: Et le Jura n'a pas été épargné. Le feu a ravagé deux bâtiments situés dans la zone industrielle de Kourou hier après-midi. Le sinistre a provoqué là aussi un important dégagement de fumée visible loin à la ronde. Les habitants de la commune sont invités à économiser l'eau. Canicule, incendie, des phénomènes extrêmes qui ne semblent guère faire réagir le monde politique pour l'instant. Et du côté des entreprises, le thème de l'environnement semble là aussi relégué au second plan. Le nombre d'adhésions à l'Alliance de référence pour le climat, la Science-Based Target Initiative, s'essouffle en Suisse. Pire, certaines entreprises quittent le navire. Sylvie Belzer.
4: Créée en 2015 à l'initiative de l'ONU et du WWF notamment, l'Alliance climatique mondiale est secouée par des vents contraires. Moins d'adhésions qu'auparavant au cours de ce premier semestre en Suisse, des désistements aussi. 23 sociétés ont claqué la porte de ce gremium ou n'ont pas réussi à remplir dans les temps les objectifs de réduction des gaz à effet de serre. C'est le cas du réassureur suisse Re, de Zurich Assurance, d'Ems Chemie et de Sulzer notamment. Du côté du WWF, Pierre Etrey regrette ces départ, mais on relativise la portée.
5: Ce qu'il faut dire, c'est qu'en Suisse, les premières années, on a eu une croissance qui était plus rapide qu'ailleurs, justement, dans le monde. Maintenant, on a un peu, effectivement, un ralentissement, parce qu'en fait, parvenir à atteindre l'objectif de zéro net, c'est un objectif qui est ambitieux, surtout que là, il s'agit de respecter, en fait, des objectifs qui sont basés sur la science. Donc, les entreprises, elles ont vraiment de gros efforts à fournir.
4: Tension politique. Nouvelles contraintes réglementaires, ce sont aussi des facteurs qui entrent en ligne de compte dans les décisions des entreprises, selon Pierre Etrey. Et puis ailleurs dans le monde, l'Alliance suscite encore beaucoup d'engouement, en Asie notamment.
2: C'est une crise inédite vécue dans l'enclave espagnole de Ceuta. Des centaines de Marocains franchissent la frontière à la nage depuis que le refoulement automatique en mer sont devenus illégaux. Et la situation s'est encore tendue hier avec l'arrivée de milliers de personnes. 9 sont mortes, noyées. Madrid mobilise l'armée pour assurer la sécurité. Le Hamas a consenti aujourd'hui à un accord de désarmement dans la bande de Gaza. L'objectif, c'est d'appliquer le deuxième phase de cessez-le-feu avec Israël. Cet accord de désarmement est l'un des points clés du plan de paix du président américain Donald Trump. La Coupe d'Europe de football va se poursuivre pour le FC Sion. Hier soir, la formation de Didier Tholot a validé son billet pour le troisième tour qualificatif de la Conference League. Devant leur public de tourbillon, les Valaisans se sont imposés 4-0 face au Biélorusse du Baté Borisov. Théo Berdaïès est l'auteur du quatrième but.
6: On savait que avec la physionomie du match aller, que ça allait être un peu la même chose, mais sauf que cette fois on avait du public pour nous pousser. Et puis le fait de marquer tôt aussi nous a permis de prendre le match sereinement. Ouais, ça fait plaisir, j'étais là à la dernière campagne, j'ai fait tous les matchs dans le gradin nord. Aujourd'hui je marque devant. J'espère pouvoir vivre une phase de ligue avec ce public et puis aller le plus loin possible.
2: Des propos recueillis par Joris Repon. Les prochaines Coupes du Monde de football de la FIFA pourraient-elles se jouer sans les équipes européennes, dont la Suisse? Les fédérations se sont réunies hier au sein de l'UEFA. Elles menacent de boycotter la FIFA si elle ne renonce pas à son projet de s'ouvrir à des investisseurs privés. Pas de quoi ébranler la fédération internationale. Elle annonce ce matin vouloir continuer son plan pour créer une société commerciale. Et un grand nom du football s'en est allé. Franco Baresi, légendaire défenseur italien, est mort hier à 66 ans. Annonce de son ancien club, l'AC Milan, avec qui il a remporté plusieurs titres dans les années 80 et 90. On jette encore un œil à la météo. Le soleil de ce matin va céder la place à des nuages de plus en plus denses. Il faut s'attendre à des averses et des orages localement forts. Dès cet après-midi, il fera jusqu'à 33 degrés. Dès demain et jusqu'à lundi, il fera beau et chaud, jusqu'à 34 degrés. Et toujours des averses possibles en deuxième partie de journée.
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1: Bienvenue dans cette deuxième partie d'émission avec tout à l'heure le best-of de notre guichet cuisine sur les œufs durs ou pas, mais tout de suite notre série Vivre ensemble mode d'emploi.
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1: Parmi les espaces partagés propices aux conflits, il y a les transports en commun, avec ce passager qui regarde des vidéos sans écouteurs ou qui crie au téléphone, ou encore ces gens pressés de monter à bord et qui bloquent le passage à ceux qui veulent descendre. Pas évident de savoir comment réagir. Catherine Ruttimann a pris le bus avec Sandrine Perraudin, responsable des prestations voyageurs au TL, les transports lausannois, pour parler vivre ensemble dans les transports publics.
9: Ah voilà, le bus 1 arrive, on va monter dedans.
10: Vous voulez qu'on se mette là ?
9: On peut se mettre ici.
10: Théorie, c'est la zone calme, mais...
9: Ah, ou alors, ne nous mettons pas dans la zone calme ?
10: Ben voilà.
9: Ça bouge. Et voilà. Sandrine Perraudin, comment devrait théoriquement se comporter le ou la passager, passagère idéal dans un bus ?
11: Bah écoutez, pour moi, l'usager ou l'usagère idéal devrait garder à l'esprit qu'il ou elle partage un espace commun avec d'autres passagers. Et donc, à partir de là, essayer de garder un maximum de respect pour les autres, du calme, du partage d'espace, de la vie en commun, du savoir-vivre. Bah, typiquement, si vous devez écouter une vidéo sur votre téléphone portable, bah, c'est bien d'avoir des écouteurs. Si vous devez parler, avoir une conversation téléphonique, garder le niveau sonore modéré. Si vous voyez des personnes en situation délicate, par exemple, laisser leur place, des personnes âgées ou une femme enceinte. Si vous avez une trottinette électrique ou un vélo, bah, faire en sorte qu'ils ne gênent pas les autres passagers ou passagères. Laisser sortir les gens avant de rentrer vous-même dans le bus, des comportements comme ça en fait.
9: Ces codes qu'il faut respecter, ils sont écrits quelque part ou les gens sont censés les connaître comme ça ?
11: Je pense que c'est une question d'éducation et ce que nous essayons de faire au transport lausannois, c'est que nous avons fait un nouveau règlement qui est beaucoup moins coercitif et qui encourage les gens à mieux voyager ensemble.
9: Il y a des éléments qui vous sont remontés de la part des usagers, usagères ou même des conducteurs, conductrices de bus ?
11: Oui, c'est majoritairement des propos injurieux, des incivilités, des comportements agressifs aussi. On rencontre de plus en plus d'agressivité dans nos transports. Faut pas oublier quand même que le niveau général de satisfaction est à 81%, donc on est pas mal, mais il y a une marge de progression par rapport à ces incivilités.
9: Et ça, c'est quelque chose qui est plus courant, les incivilités ? C'est quelque chose qui est en hausse, d'après ce que vous constatez ?
11: C'était pas forcément mieux avant, mais il y a des nouvelles formes d'incivilité, notamment avec tout ce qui est numérique. Et je pense que les attentes évoluent aussi. Les gens sont plus exigeants et pardonnent moins, en fait.
9: Ce qui est numérique, c'est assez récent. Hein. On n'avait pas ça il y a 20 ans. Enfin, on peut s'imaginer que ça prend du temps aussi pour s'adapter, puis qu'on ne sait pas forcément comment bien se comporter.
11: Bah, en fait, avec ou sans téléphone numérique, ce sont les mêmes règles. Ce sont des règles de respect, d'attention portée à l'autre. Mais c'est vrai qu'il me semble que... Enfin, j'ai pas de date précise, mais c'est vrai qu'avec l'explosion des réseaux sociaux et des vidéos en ligne, bah, les gens l'utilisent plus et écoutent plus. Et je pense que le Covid également a fait augmenter l'utilisation, l'usage des visioconférences. Et maintenant, les gens prennent le bus comme une cabine téléphonique.
9: C'est difficile de savoir, en fait, quand on est au téléphone dans le bus, enfin déjà, est-ce qu'on est censé pas prendre le téléphone du tout ou le prendre mais chuchoter comme ça? On se rend pas forcément toujours compte du volume qu'on a. Comment faudrait bien utiliser le téléphone dans un bus?
11: C'est justement en sachant qu'on ne se rend pas compte du niveau sonore qu'il faut y faire attention. Et je pense qu'effectivement, le chuchotement est de rigueur. Et après, la question, c'est est-ce que ce coup de fil peut être porté à un autre moment, par exemple ? Et si il doit absolument être fait à ce moment-là, bah, effectivement, chuchoter et essayer de faire en sorte de regarder autour de soi pour voir si on dérange les personnes alentour.
9: Thank you. pu apparaître des aménagements de zones différentes du bus, aussi du train, comment ça marche et est-ce que les gens respectent ça ?
11: Alors effectivement, depuis 6 mois, nous avons implémenté une zone calme à l'avant du bus. Donc à la base, c'était plus une demande de notre personnel de conduite qui a besoin effectivement de ce calme pour pouvoir conduire en sécurité et assurer la sécurité de l'ensemble du bus. Et nos passagers et passagères bénéficient également du calme de l'avant du bus pour justement pouvoir un petit peu plus se reposer.
9: Si vous aviez un message à faire passer aujourd'hui aux usagers, aux usagères du bus, des transports publics, des TL en général, qu'est-ce que ce serait pour bien vivre ensemble ?
11: C'est un moyen de transport qui s'appelle les transports en commun. Donc il faut voyager ensemble et que ça ne peut marcher que si tout le monde y met du sien. Et je pense que c'est vraiment une histoire de donner et recevoir et respecter les autres.
9: Et peut-être lever le nez, ça c'est une remarque personnelle, mais lever le nez de son téléphone pour peut-être avoir des échanges de temps en temps avec son voisin, sa voisine, parce que ça met de l'huile dans les rouages.
11: Bah oui, retrouver un petit peu d'humain dans tout ça, ça serait pas mal.
9: Anne Périard, vous êtes spécialiste de communication non violente. Quand on est dans les transports publics et puis qu'il y a quelqu'un qui regarde une vidéo sans mettre d'écouteurs, on entend tout, on est dérangé, qu'est-ce qu'on peut faire ?
0: En fait, la première attention à avoir, c'est de se dire qu'est-ce que je suis en train de me raconter ? Qu'est-ce que je suis en train de me raconter dans ma tête ? Est-ce que je suis en train de me dire non mais il a rien compris, c'est très bien que finalement ici, enfin on doit éteindre son téléphone. Si c'est un adolescent, s'il est plus jeune que moi, je vais avoir sûrement des stéréotypes sur le fait que ce soit un adolescent. Et la première chose que font les personnes qui y pratiquent, c'est d'abord respirer, prendre une grande respiration, et puis de se poser la question, en fait, à l'intérieur, je ressens quoi ? De la tension, de l'agacement ? Est-ce que je suis inquiet ? Est-ce que je suis stressée ? Et puis, en fait, c'est quoi ce dont j'ai besoin ? C'est quoi ce qui me manque ? Est-ce que j'ai besoin de considération ? Est-ce que j'ai besoin d'espace ? Est-ce que j'ai besoin de calme parce que je me sens fatiguée ? Et à partir de là, en fait, dans le processus, ça sera possible de poser une demande à la personne qui parte vraiment de cette énergie du besoin, par exemple un besoin de calme ou un besoin de considération, et pas cette énergie de « Ah mais quel idiot celui-là de même pas savoir, enfin éteindre son son, porter des écouteurs ». Moi, ça m'agace aussi énormément les personnes qui écoutent des vidéos. Puis le pire, c'est quand il y a des personnes qui scrollent parce que ça change tout le temps et c'est vraiment pénible de suivre ce rythme-là. Et du coup, quand ça va m'arriver, je vais déjà me poser la question, moi, qui suis, par exemple, une femme blanche, chercheuse, déjà, de quel regard je porte sur la personne qui fait ça, et puis comment ça va participer à m'énerver plus ou moins. En tant que sociologue, c'est quelque chose que je fais. Et par exemple, si je me retrouve face à une personne adolescente, je vais agir en tant qu'adulte et puis imaginer qu'il est mal élevé ou qu'il n'a rien compris ou qu'il ne me respecte pas. Puis à partir de là, je vais porter une attention sur en fait, moi aujourd'hui, je me sens fatiguée, j'ai eu une journée de travail éprouvante. Et puis en fait, j'ai besoin de calme. Et puis il y a quelque chose de l'ordre d'être aussi rassurée qu'on va prendre soin de mon espace collectivement. Et puis à partir de là, quand j'aurai fait ce calme, soit je ne vais plus être agacée par le bruit que j'entends, parce que j'aurai retrouvé du calme à l'intérieur. Soit je vais pouvoir dire à la personne, est-ce que c'est possible de mettre des écouteurs ou d'écouter un peu moins fort, ou alors je vais simplement me déplacer, changer de wagon.
1: Les conseils d'Anne Périard, spécialiste de communication non violente, qu'on retrouvera encore toute la semaine prochaine pour la deuxième partie de cette série « Vivre ensemble, mode d'emploi », réalisation Nicolas Bingli. Lundi, on prendra le volant et le guidon pour évoquer les tensions entre usagers de la route.
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0: Tout a changé, rien n'a changé. Elena.
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0: 9h19, place au meilleur moment de notre guichet cuisine du vendredi. C'était le 20 mars dernier avec Antoine Drou et ce thème, œufs durs ou pas.
2: On va vous donner des astuces et des recettes du sandwich à l'œuf jusqu'à l'œuf meurette en passant par l'œuf dur mariné.
0: Les deux invités sont avec nous, Fabien Perron et Fabien Goubet. Bonjour à vous deux.
3: Bonjour à vous.
0: Fabien
3: bonjour à
0: Perron,
3: tous.
0: Vous êtes MOF, meilleur ouvrier de France, charcutier. Vous êtes le patron et le chef de l'auberge communale du Mont-sur-Lausanne et vous êtes, attention, champion du monde de l'œuf meurette 2023. Alors pardon, j'ai bien lu ma fiche, mais qu'est-ce que c'est l'œuf meurette?
3: L'œuf meurette, c'est un plat typiquement bourguignon. Initialement, c'était un plat qui servait à faire des restes en fin de semaine, à utiliser les restes en fin de semaine. Vous savez qu'en Bourgogne, il y a beaucoup de cuisine à base de vin rouge, de viande, typiquement la joue de bœuf, le coq au vin, etc. Il restait toujours de la sauce. La garniture bourguignonne, elle est très classique. Hein. C'est oignon grelot, champignon, lardon. Et en fait, à la fin de la semaine, on cassait un œuf dans cette sauce et ça faisait un œuf poché avec la sauce meurette, la sauce bourguignonne classique.
2: Le MOF charcutier que vous êtes à la base utilise beaucoup d'œufs dans ses viandes transformées, dans ses terrines, dans ses pâtés?
3: Oui, beaucoup. L'œuf, c'est un produit qui a tellement de capacité, il y a tellement à faire avec l'œuf qu'effectivement on en utilise beaucoup, à la fois c'est un émulsifiant, à la fois c'est un liant, à la fois c'est un colorant, à la fois voilà, il y a beaucoup de propriétés physico-chimiques qui font que c'est un outil, c'est vraiment un outil pratique en cuisine.
0: Fabien Goubet, vous êtes journaliste, vous écumez les tables de Suisse romande pour le média Gomio Channel Suisse romande, édité par Ringier, dont vous êtes responsable. Vous êtes donc à la pointe des tendances gastronomiques. Alors, œuf, meurette, tradition, terroir. Il est justement tendance, l'œuf, ces derniers temps, peut-être pas meurette, ou peut-être que si d'ailleurs.
4: Tendance, oui, c'est sûr, il est tendance dans les restaurants, comme vous le dites. Aujourd'hui, je pense que dans une immense majorité de restaurants, l'œuf parfait, l'œuf meurette, on le trouve toujours en entrée pour diverses raisons, donc on le voit beaucoup. Comme Fabien Perron vient de le dire, c'est techniquement quelque chose qui est extrêmement polyvalent. On s'en sert pour tout, en pâtisserie, dans les entrées transformées, etc. Donc il y a vraiment une foule de raisons qui expliquent sa présence. Et puis, tendance, même bien au-delà des restaurants, j'ai envie de dire. J'ai regardé là avant de venir, je sais pas si vous savez, mais la deuxième photo la plus likée au monde sur Instagram, c'est une photo d'œuf, juste une belle photo d'œuf. Elle a été la première pendant longtemps, elle a été dépassée là récemment, je crois qu'il y a 60 millions de j'aime. Donc ça va bien au-delà de la cuisine, du frigo et des restaurants. Je pense que l'œuf est partout.
2: Vous avez aussi une formation de journaliste scientifique, hein, donc on pourra en profiter pendant cette émission jusqu'à 10h. Mais l'œuf poché, l'œuf parfait, comme on l'appelle, il est vraiment partout, hein, des cartes du bistrot jusqu'à la carte du gastro, du 18 points. Il y a des 18 points qui continuent de proposer des œufs parfaits.
4: Oui, l'œuf parfait, c'est quelque chose qui est extrêmement populaire. Ça a été inventé, pourtant, c'est pas tout récent. Ça a été inventé, si je dis pas de bêtises, fin des années 1980. C'est un peu un héritage, un reliquat de la cuisine moléculaire quand elle était vraiment quand elle était en train d'exploser. Et c'est vrai que c'est une technique de cuisson qui donne un œuf qu'on ne peut pas obtenir par un autre mode de cuisson. Il est pas mollé, il est pas cru, il est parfait. Il est à 64 degrés, je crois, quelque chose comme ça. Donc c'est assez unique, ouais. C'est un plat incroyable.
3: Ouais, il y a une origine aussi qui explique cet œuf. C'est ce qu'on appelle le tamago onsen, qui vient des bains japonais en fait. Où effectivement, il y avait des œufs aussi qui étaient trempés dans ces bains japonais à une époque. Et c'est un peu ça. C'est 64 degrés. Vraiment, c'est une cuisson précise pendant 45 minutes à peu près. Et effectivement, on a une texture un peu assez atypique et originale entre le blanc et le jaune qui se confondent assez bien. Et voilà, il est soyeux, il est agréable.
4: Et puis, c'est quelque chose qu'on peut pas vraiment faire à la maison. Donc, on est content aussi de le trouver au restaurant. Donc, on se dit, tiens, voilà, bon, les œufs sur le plat, les œufs durs, tout le monde sait les faire. Mais les œufs parfaits, on est content quand un chef les fait et les fait bien.
0: L'œuf est partout, vous avez dit, Fabien Goubet, il est même quelque part sur votre casquette. Je ne sais pas si vous pensez à nous en la mettant.
4: Exactement, j'étais un peu déçu de ne pas avoir de casquette poule ou œuf, mais j'ai pris celles qui sont rapprochées le plus, j'ai pris un coq. Voilà, on est dans le thème.
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2: Selon Gallo Suisse, l'association des producteurs d'œufs dans notre pays, nous en consommons environ 15% de plus en ce moment que le reste du temps. Un chiffre impressionnant qui témoigne notre attachement à l'œuf, dont la consommation va de record en record depuis des années. Mais au-delà des chiffres, l'œuf est avant tout une promesse de gourmandise infinie dans nos cuisines. Qu'il soit à la coque, mollet ou dur, il se prête à toutes les envies. Œuf mollet, juste coulant, posé sur un lit d'asperges. Œuf poché, délicatement niché sur une salade tiède au lardon. L'œuf dur, lui, se transforme en mimosa, relevé d'une touche d'estragon frais, pourquoi pas. Il se glisse généreux dans un sandwich, promesse d'un casse-croûte moelleux. L'œuf dur est aussi la star de sauce froide classique et savoureuse, sauce gribiche pour accompagner poisson et viande froide. On le retrouve aussi parfois dans une sauce mayonnaise à la tartare, onctuosité garantie, sans oublier son rôle essentiel dans les salades composées, salades niçoises évidemment, mais je connais certaines recettes familiales de salades de pommes de terre qui en utilisent aussi. Dans ces cas-là, il apportera protéines et textures. Alors Yvalin, on va se faire cuire un œuf.
0: Avec vous, avec plaisir. Avec Irène de Claron qui est en ligne. Bonjour Irène.
5: Oui, bonjour.
0: Vous avez une question?
5: Je teins les œufs comme ma grand-mère l'a fait, avec des plantes qu'on colle contre les œufs et puis les entoure et puis on les met cuire et puis on a une jolie empreinte de plantes sur les œufs. Mais non, d'une pipe, on ne trouve plus des œufs blancs pour faire ça. Vous voyez, par exemple, une des teintures grand-mère, c'est avec les pelures d'oignons. Et puis, vous pouvez bien coller des trucs sur des œufs bruns. Vous n'aurez rien, aucun effet sur l'œuf. Et aussi, si vous utilisez des teintures nature, comme des bois ou des graines ou des choses comme ça, on ne reçoit pas le même effet sur les œufs.
0: Et donc, vous, alors, la question, c'est comment ça se fait qu'il y a de moins en moins de blanc
5: Pas du tout de blanc bio.
0: Ah, bio, le bio, d'accord. Parce que je me disais, il me semblait quand même voir des œufs blancs régulièrement en magasin. Peut-être que non. Le bio, effectivement. Bah, écoutez, on va poser la question. Merci Irène, Fabien Goubet, Fabien Perron. Déjà, pourquoi il y a des œufs blancs et des œufs bruns?
3: Alors, en fait, c'est
0: Fabien
3: toujours.
0: Perron.
3: Oui, excusez-moi, c'est toujours lié à la couleur de l'animal, en fait. Alors, c'est assez facile à s'en rappeler. Les poules blanches pondent des œufs blancs et les poules brunes pondent des œufs bruns. Donc, c'est lié à la race. Et par contre, je suis incapable de vous dire pourquoi il n'y a pas de poules blanches ou des œufs blancs bio.
0: Ça, c'est un choix d'élevage, en tout cas.
3: C'est probablement un choix d'élevage et de rendement, probablement.
0: Et maintenant, c'est Peter qui nous appelle de Mont-sur-Rolle. Bonjour, Peter.
6: Bonjour, messieurs, dames, et merci beaucoup de prendre mon appel. Je suis un avide mangeur d'œufs parce que je suis végétarien et j'achète toujours des œufs bio. Et puis, je mange beaucoup d'œufs à 5 minutes. Alors, j'ai un petit appareil où je peux préparer 6 œufs à la fois. Ça veut dire des œufs bio que j'ai même encore, selon les instructions du fournisseur de mon petit appareil, que j'ai piqué. Je mets en marche cet appareil avec l'eau indiquée, combien je devrais mettre. Mais il y a régulièrement un, voire deux œufs qui ne sont pas, où le blanc n'est pas complètement cuit. Et puis, ça sent mauvais. Alors, souvent, je jette ces œufs. Alors, je me pose la question, qu'est-ce que je fais faux? Je me suis renseigné aussi auprès du paysan qui m'a fourni les œufs bio pendant pas mal de temps, jusqu'à ce que j'en avais assez. Et puis, maintenant, j'achète des œufs à la Migros bio suisse. Alors, dites-moi, qu'est-ce que je fais faux? Qu'est-ce que je dois changer?
0: Mais juste avant de vous répondre, vos œufs bio, vous en trouvez des blancs, vous, puisque Irène, qui vient d'appeler, disait que ça n'existe plus.
6: Attendez, il faut que je regarde.
0: Fouillez dans votre placard ou dans votre frigo, puis pour l'instant, je me tourne vers Fabien Goubet. Voilà, ils sont bruns.
6: J'ai uniquement des œufs bruns.
0: Voilà. Ça, c'est ce qui s'appelle du fact-checking, monsieur Lame, en direct. Alors, on va vous répondre, Peter, maintenant. Je ne sais pas qui des deux, Fabien Goubet, Fabien Perron.
2: Fabien Goubet.
0: La cuisson des œufs durs,
4: Alors, je connais pas l'appareil que l'auditeur utilise, mais la cuisson des œufs durs, enfin la cuisson des œufs en général, c'est simple en apparence, mais comme souvent en cuisine, c'est en fait d'une complexité assez effroyable quand on commence à rentrer dans les détails. Et c'est vrai qu'un œuf dur, tout le monde se dit bon, cette fois-ci, je le mets dans l'eau, je l'immerge, j'attends, je mets ma minuterie, puis c'est fait. Oui. Il va être dur, mais est-ce qu'il va être vraiment bon, vraiment bien fait? C'est-à-dire, on veut un blanc qui soit pris, mais qui soit pas non plus caoutchouteux, qui soit pas soufré. Peut-être, je sais pas si c'est ça qui est arrivé là dans le à notre auditeur. Il faut que le jaune soit lui aussi cuit, opacifié, qui soit pas friable, qui s'effrite pas. Je trouve que c'est et donc comme ce sont deux, le jaune, le blanc, ce sont deux phases qui cuisent et sont cuits à deux températures différentes. C'est pas si facile que ça à obtenir. Et donc, ça demande un peu d'expérience et puis de doigté, on va dire. Donc, je ne suis pas surpris qu'un appareil, finalement, ait des petits ratés de temps en temps. Mais ouais. Je ne connais pas encore une fois cet appareil, donc je ne peux pas dire.
2: Notre auditeur cuit ses œufs durs 5 minutes à la vapeur. Moi, ça me semble extrêmement court. Alors déjà 5 minutes, et en plus à la vapeur, Fabien Perron.
3: Ouais, alors je ne sais pas s'il les voulait, je ne sais pas s'il les souhaitait vraiment durs, ses œufs. Ça va dépendre un peu comment il veut l'intérieur. Mais je suis vraiment d'accord avec Fabien Goubet, c'est très compliqué la cuisson des œufs. En fait, c'est pas que c'est compliqué, c'est qu'il y a beaucoup de paramètres qui rentrent en considération. Déjà, est-ce que les œufs ont été conservés au réfrigérateur ou à température ambiante? Mine de rien, il y a 16 degrés d'écart. Ah oui. Donc on peut se dire que le temps de cuisson va pas être le même. Ensuite, est-ce qu'on fait un départ eau froide ou eau bouillante pour pocher l'œuf ou pour cuire l'œuf? Ouais. Pas le pocher, pardon, le cuire. En coquille. Bon, c'est encore un paramètre qui va être différent. Et un autre paramètre, ça va être le calibre de l'œuf. Est-ce que c'est un 53 grammes, 58 grammes, 63 grammes, 70 grammes? Ça va être aussi très différent. Donc il y a tout un tas de paramètres à prendre en considération. Une fois qu'on est habitué, par contre, il ne faut pas hésiter à noter sur un petit papier, si on est habitué à mettre ses œufs au froid, si ses œufs font 58 grammes, et si on est, encore une fois, il y a aussi une vigilance à avoir là-dessus. Vous savez que l'eau bout à 100 degrés quand on est au niveau de la mer, mais quand on est à 2500 mètres d'altitude, ce n'est pas la même chose non plus. Donc l'impact, il n'est pas le même non plus. Donc vous voyez, il y a quand même beaucoup de paramètres qui font que, pour obtenir une cuisson juste et parfaite, sur un œuf qui soit dur ou qui soit mollet, il y a quelques paramètres à prendre en considération.

0: Get Lucky, Daft Punk et Pharrell Williams à 9h34. Retour à notre guichet sur les œufs avec Fabien Perron, meilleur ouvrier de France, charcutier, patron et chef de l'auberge communale du Mont-sur-Lausanne et champion du monde de l'œuf meurette 2023. Et Fabien Goubet, journaliste responsable du média Gomio Channel Suisse Romande. Et Isabelle du Jura au téléphone.
1: Oui, j'ai été un peu interpellée par la remarque d'une auditrice ou d'un auditeur, je ne sais plus, qui disait que les œufs bio sont bruns.
0: Oui.
1: Alors moi, j'achète mes œufs bio au Jura, bien sûr, au magasin Kilomètre Zéro à Courtétel, des fois au petit local de la ferme de Chaux, aussi au marché à Delémont, chez Amstutz, et il y a des œufs bio blancs et bruns.
2: Fabuleux.
1: Donc, ce n'est pas une règle que les œufs bio soient bruns.
0: Ben voilà, merci beaucoup pour cette précision. Ça répond à Irène, alors elle est de Clarence, donc ça va être compliqué d'aller jusqu'à Courtétel. Mais en tout cas, pour dire que chez les petits producteurs, voilà. C'est peut-être pas comme dans la grande distribution.
2: Il semblerait que ça soit une piste à suivre, en tout cas d'après ce que vous nous dites, voilà. Isabelle. C'est vrai que...
1: La piste des petits producteurs, c'est ça. Est souvent la meilleure.
2: Ouh, en plus ça rime. Moi, je propose parce qu'on a reçu pas mal d'appels justement... je vous fais un petit résumé, puis après on close chapitre, parce qu'on va quand même parler aussi de cuisine, de cuisson, de sauce, et puis on va faire une petite dégustation juste tout à l'heure aussi avec des œufs mimosa. Hein,
3: c'est oui, ça exactement.
2: Là aussi, il y a des choses à dire. Alors, il y a par exemple Marie-Paul qui nous a appelé pour nous dire que c'est pas la couleur des plumes, mais la couleur des muqueuses qui détermine la couleur des œufs. Il faut regarder le tour des yeux des poules. Regardez votre poule dans les yeux. Il y a Nicole qui nous a envoyé un WhatsApp. Il y a moins, dit-elle, mais il y a des œufs blancs bio, ça existe, chez les agriculteurs et également dans une grande surface Orange, on en a cité une, je cite l'autre, la Coop. Yves de Neuchâtel, cette semaine j'ai acheté des œufs bio blancs en grande surface, également du côté de Neuchâtel. Anne-Marie, c'est une hérésie, pas contente Anne-Marie, c'est une hérésie de dire que les poules blanches font des œufs blancs, etc. J'ai trois couleurs de poules et elles font toutes les œufs bruns. C'est une question de race, mais pas de couleur. Smiley, sourire quand même, hein. Petit emoji sourire à la fin, donc elle ne nous en veut pas trop. Et puis Sonia par téléphone, chez les paysans aussi, ils ont des œufs blancs. Voilà, donc on close ce chapitre. Fabien Perron, moi j'aimerais quand même revenir sur la cuisson, parce que vous disiez tout à l'heure, oui ça dépend alors, de la taille, de l'altitude, de l'âge de la grand-mère, de l'âge du capitaine, pour réussir un œuf. Mais c'est vous ça. Pouvez nous donner quand même deux, trois infos pour, je sais pas, un œuf de base, 53 grammes, donc pas très gros. Comment est-ce qu'on fait pour faire un bon œuf dur ?
3: Alors, nous, on a l'habitude de conserver nos œufs quand même au réfrigérateur, parce que c'est assez pratique, voilà, c'est assez fonctionnel, c'est assez pratique, et puis on a une zone spéciale pour les ranger. Donc, beaucoup de gens font ça, vous savez, dans les portes des réfrigérateurs, souvent vous avez un casier à œufs. Donc, je peux comprendre que les gens mettent leurs œufs au frigo, pas de souci avec ça. Donc, la bonne idée, c'est on le met, moi je démarre dans une eau pour un œuf dur. Un œuf dur, mais avec un jaune d'œuf un petit peu soft quand même, pas trop dur.
2: Donc, il sort du frigo. Hein.
3: Voilà, il sort du frigo, on le met dans une casserole
2: donc
3: avec
2: c'est
3: de l'eau.
2: C'est pas mollet non plus.
3: Non. Non, non, non, ça va être un œuf dur. C'est-à-dire un œuf cuit en coquille. Hein. Cuit en coquille pour un œuf dur pour faire par exemple des œufs mimosa ou pour faire un œuf dur en mayonnaise. Très tendance aussi l'œuf dur en mayonnaise. Donc on le met dans une casserole d'eau. Départ eau froide, c'est pas gênant. Ça évite un choc thermique d'ailleurs. Un peu de gros sel à l'intérieur de la casserole avec de l'eau. On le porte à ébullition. Dès qu'il arrive à ébullition, timer 9 minutes et après on le refroidit dans l'eau glacée. On stoppe la cuisson pour le refroidir dans l'eau glacée. Ça va permettre d'avoir un blanc d'œuf, comme disait Fabien, qui ne sera pas caoutchouteux, qui sera agréable, et d'avoir un jaune d'œuf qui ne sera pas trop souffreux. Voilà, c'est-à-dire qu'il ne sera pas trop archi-cuit, avec vraiment un petit peu cette consistance et cette odeur de soufre. Voilà. Et
0: là, donc l'odeur de soufre, c'est pas que l'œuf était vieux. Parce que moi, je m'étais toujours dit
3: ça. Il y a aussi ce paramètre-là, bien évidemment. Il y a aussi ce paramètre-là, mais il y a aussi les surcuissons. Des fois, les surcuissons qui amènent un petit peu ça, si on laisse trop cuire l'œuf dur.
0: C'est ce qui fait que le jaune, des fois, il est un peu même verdâtre.
3: Exactement. Ouais. Alors voilà, départ eau froide avec du sel gros dans l'eau. On porte à ébullition. Dès que c'est à ébullition, on met un timer 9 minutes. Et ensuite, facile à se rappeler, 9-9. Et ensuite, on refroidit dans de l'eau glacée.
2: J'ai un collègue ce matin qui m'a dit oui, mais bon, de toute façon, les œufs durs, il faut les cuire au minimum 10 minutes. Et puis après, même si on les oublie, 11, 12, 13, même 15 minutes, c'est pas grave.
3: Non, non, si, on peut pas grave. Dire ça en cuisine.
2: Je vais lui tirer
3: on
2: les
3: oreilles. On est précis.
0: Le juge.
2: Non. C'est Julien Magnol.
3: Et respect, pour l'œuf qui est tout un symbole quand même. Respect pour l'œuf qui est tout un symbole.
2: Fabien Goubet, vous avez un truc de geek pour l'œuf dur.
4: Ouais, j'ai fait quelques petites expériences pour réussir à trouver le mode de cuisson parfaite. Alors, parce que, en fait, l'œuf dur, il est bon quand le blanc, il est environ à 85 degrés, puis que le jaune, il est un petit peu en dessous de 70 degrés, on va dire. Donc bon, ah c'est ouais facile à dire, mais c'est évidemment quand on met un œuf dans l'eau, c'est plus difficile à mesurer. Et donc, moi, ma technique, alors moi, je fais jamais de départ à froid, parce que de ce que j'ai observé, je constate que l'écalage des œufs est abominablement complet. Complexifié lorsqu'on fait un départ à froid, okay. Comme si la coquille commençait à fusionner en fait un petit peu avec le blanc. Et pour éviter ces problèmes, en fait, je fais tout le temps départ à chaud. Donc voilà, moi je fais pas comme comme mon homonyme fait.
0: Champion
4: donc,
0: du monde de Jeff Meurette quand même, mais bon, vous avez
3: non,
0: le droit
3: on a tous nos techniques.
4: Mais il est pas dur. Donc.
0: Ouais, non, oui, c'est vrai.
3: Le Meurette, il est poché. À la fin, l'essentiel c'est de pouvoir le manger.
4: Voilà, exactement.
2: Et donc 85 degrés pour le blanc et voilà, moins de 70 pour le jaune.
4: Ouais, un petit peu en dessous. Voilà. Et donc, c'est à ces températures-là que le blanc et le jaune commencent un peu à solidifier puis à cuire sans être surcuit. Et donc, pour y arriver, ben, généralement, on immerge ses œufs dans l'eau et puis ben, un peu comme dans la technique que Fabien vient d'expliquer, on essaye d'avoir une température comme ça et un temps de cuisson de compromis qui nous approche le plus possible de ces températures. Et donc, moi, ce que je fais pour 4 œufs départ, enfin œufs conservés à température ambiante, 2 litres d'eau, je dis le volume d'eau parce que vous allez voir c'est important, et on prépare une dizaine de glaçons à côté.
2: Okay.
4: Vous sortez vos glaçons. Vous faites bouillir votre eau. Quand elle est bien bouillante, à gros bouillon, vous immergez vos œufs 30 secondes.
0: Œufs froids ou œufs tempérés?
4: Moi, je les garde à température
2: ambiante. Vous les mettez pas au frigo, vous?
4: Non.
0: Et vous êtes à quelle altitude? Parce que...
2: attends, parce qu'il faut...
4: Je suis dans les hauteurs de Lausanne, donc peut-être qu'on devrait être à 400-500 mètres d'altitude, quelque chose comme ça, si je ne me trompe pas. Donc, 30 secondes à gros bouillon.
2: 30 secondes.
4: Et ensuite, vous... Voilà, 30 secondes, juste 30 secondes. Ensuite, vous mettez tous les glaçons dans vos 2 litres d'eau, la dizaine de glaçons, ça va faire descendre ces 2 litres d'eau à environ 85 degrés. Et là, je les laisse 11 minutes comme ça.
2: Okay.
4: Et là, j'obtiens des œufs qui sont, un, faciles à éplucher, à caler, et deux, qui donnent un jaune vraiment, ben, comme Fabien va l'expliquer, assez bien cuit, pas souffreteux, pas, voilà, encore légèrement moelleux. Et en fait, tout simplement, c'est une technique pour avoir une bonne température d'eau et le bon temps de cuisson, et ça marche assez bien. Je le fais pas au quotidien, je le fais un peu pour épater la galerie ou quand je viens à la radio, mais en tout cas, cette expérience marche, vous pouvez la refaire assez facilement chez vous.
0: Merci beaucoup Fabien Goubet. Eric nous appelle de Nido. Bonjour Eric.
5: Oui, bonjour. Deux petites questions. Tout d'abord, conservation des œufs. Il y a quelques années, j'avais entendu le chimiste cantonal de Genève dire que ça n'avait aucun intérêt de garder les œufs au frigo, qu'on pouvait très bien les garder à température ambiante. Et puis, deuxième question, moi, depuis un certain temps, j'ai énormément de difficultés à peler les œufs. C'est un vrai calvaire. Est-ce que la façon de les cuire peut jouer un rôle, ou bien ça tient à des nouvelles propriétés des œufs actuellement?
0: Alors on va vous répondre. Déjà pour la conservation, je crois que c'était moi-même qui avait interviewé le chimiste cantonal, et il me semble surtout que ce qu'il disait, c'est que on peut faire les deux, mais ce qu'il faut, c'est pas changer la température tout le temps des œufs. Si on les ramène du magasin, on les met au frigo, il faut qu'ils restent au frigo.
2: Oui,
0: si on les garde à l'extérieur, il faut pas commencer à les sortir et les remettre. C'est ça, vous confirmez?
3: Exactement, je confirme. C'est soit on les reçoit frais et on les met au frais, soit on les reçoit tempérés et on les laisse à température ambiante. L'idée, c'est de quoi? C'est d'éviter la condensation sur la coquille de l'œuf, qui deviendrait alors poreuse. Et vous savez que les œufs, il y a quand même des bactéries à l'extérieur des coquilles, et ça abîmerait ce qu'on appelle la petite peau à l'intérieur de l'œuf, qu'on appelle le cuticule. Et en fait, ça permettrait aux bactéries de rentrer, si la coquille elle est poreuse, de rentrer dans l'œuf et de contaminer l'œuf. Donc effectivement, l'idée, c'est surtout d'éviter les chocs thermiques pour pas qu'il y ait de condensation sur l'œuf. Et pour la deuxième question...
2: Alors la deuxième question, elle rejoint la question que Laurence nous a posée un peu plus tôt dans l'émission, mais elle pouvait pas rester en ligne. Laurence qui nous demandait par téléphone, c'est sur l'écalage des œufs. Hein.
3: Ouais.
2: La même question que vous posez, vous, Eric, depuis Nido, elle disait, Laurence, comment écaler les œufs quand ils sont mollets? J'en suis incapable, blanc part en même temps que la coquille, même sous l'eau, avec du sel ou du vinaigre, dans de l'eau de cuisson, bref. Est-ce que c'est la fraîcheur de l'œuf qui est importante? On a entendu que c'était peut-être la cuisson qui était importante, oui. Fabien Goubet.
4: Oui, moi je
2: Le départ à chaud versus départ à froid.
4: Voilà, moi je l'ai observé, alors je ne sais pas si ces auditeurs, auditrices font des départs à chaud ou à froid, mais en tout cas, ça joue. Mais y a aussi tout simplement une question. Enfin, j'ai pas le fin mot de l'histoire parce que j'ai fait pas mal d'essais. Puis c'est vrai que des fois, on tombe sur des œufs dont la membrane, dans ce cuticule colle. En revanche, ce qu'on peut dire, c'est que, enfin, c'est ce que je fais en tout cas chez moi, c'est que les épluchés, les écalés, sous un petit filet d'eau froide, ça règle vraiment l'immense majorité des problèmes. C'est beaucoup plus facile.
0: Le vinaigre dans l'eau de cuisson, Fabien Perron, ça aide à...
3: Uniquement pour les œufs hors coquille. C'est-à-dire qu'on fait des œufs pochés. Il faut surtout pas mettre de sel dans l'eau parce que ça va liquéfier l'albumine. Donc il faut vraiment pas mettre de sel dans l'eau quand on fait des œufs pochés. Il faut mettre du vinaigre en revanche ou acidifier. Hein. Quand on cuit par exemple des œufs pour des œufs en beurrette, on peut les cuire dans du vin rouge. L'eau a un pH acide et en fait ça facilite la coagulation de l'albumine. En revanche, quand on cuit des œufs en coquille comme des œufs durs, là pour le coup, on peut mettre du sel gros dans l'eau, mais par contre pas besoin de mettre de vinaigre. 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

0: River, Linda Ellis à 9h48, suite et fin des meilleurs moments de notre guichet sur les œufs avec Fabien Perron et Fabien Goubet, invité d'Antoine Drou.
1: Vous nous avez amené des œufs mimosa, Fabien Perron,
2: oui.
1: On va déguster. Comment est-ce que vous faites vos œufs mimosa?
2: Alors, les œufs mimosa, je fais une cuisson d'œufs durs, comme je vous l'ai expliqué tout à l'heure. Donc, départ à froid, montée à ébullition, cuisson 9 minutes et refroidi dans de l'eau glacée. Et puis, ensuite, on écale ces œufs, on les coupe en deux. Et puis, on sépare le jaune, on enlève le jaune qui est à l'intérieur du blanc. On l'écrase un petit peu à la fourchette et on le mélange avec une mayonnaise. Et là, la semaine dernière, nous sommes allés dans les forêts du Jorat cueillir de l'ail des ours. Mmh. Et en fait, on a fait un petit pesto ail des ours qu'on a mis à l'intérieur de cette petite mayonnaise.

0: le jaune d'œuf dans la mayonnaise. Ce qu'on peut faire aussi, là, je pense qu'il n'a pas fait parce qu'il a dû le transporter, mais on garde un petit peu de côté de ce jaune d'œuf cuit, et puis on peut le saupoudrer comme ça sur le sur l'œuf mimosa terminé, ce qui évoque un peu la fleur de mimosa.
1: Exactement. Ouais.
0: Donc ça, il n'y a pas dans l'œuf mayo.
2: Il y a des championnats du monde d'œuf mayo. Pourtant, il n'y a rien de plus simple que de faire... Enfin, non, on l'a vu, c'était pas simple. Mais on juge quoi ? On juge comment la qualité d'un œuf mayo si c'est juste un œuf dur coupé en deux avec de la mayo dessus ?
0: Alors oui, il y a un championnat, je suis pas sûr que ce soit un championnat du monde d'ailleurs. Et donc ben
2: c'est le champion du monde de l'œuf meuret.
1: Je défends les collègues.
0: Ils s'entraînent.
1: Non, non, il y a des championnats du monde de tout partout maintenant.
0: Mais c'est vrai que c'est une entrée, c'est vraiment l'entrée de bistrot par excellence, et puis qu'on peut vraiment s'amuser avec. Alors bah, évidemment, on est jugé sur la cuisson, sur la mayonnaise qui est maison, etc. Mais ces œufs sont présentés avec, ils sont apprêtés avec des petits accompagnements qui sont posés dessus. Donc j'en ai vu avec des coques de parmesan. Il peut y avoir des petits oignons croustillants. Il y a évidemment des herbes, comme on le voit là, c'est pas juste l'œuf avec, avec la mayo posée comme ça. Et c'est un plat aussi où on peut aller très très loin.
3: Bonjour Anthony.
4: Oui, bonjour. Moi j'utilise beaucoup d'œufs de canne. Parce que je peux les avoir chez le paysan directement. D'ailleurs, je vais aller en chercher aujourd'hui. Puis on m'a dit qu'ils étaient plus sains que les œufs de poule. Je voulais savoir si c'était vrai. Et puis, le blanc est beaucoup plus ferme que des œufs de poule. Et le jaune est beaucoup plus jaune. Il est plus onctueux, si on veut bien, si on le cuit mollet.
3: Alors, œuf de canne, on va soumettre ce conseil à Fabien Perron, peut-être. Vous avez déjà expérimenté ?
5: Alors, j'ai expérimenté, mais il y a assez longtemps. Ce que je peux vous dire, c'est que, bien sûr, le calibre n'est pas le même. L'œuf de canne est un peu plus gros que l'œuf de poule. Au niveau de la couleur du jaune d'œuf, elle est souvent liée à l'alimentation de l'animal. S'il y a, par exemple, du maïs ou des choses comme ça. Donc, il y a peut-être un lien de cause à effet entre le côté un peu plus jaune. On dit qu'il est un petit peu plus gras également. Là, je ne peux pas trop vous dire parce que c'est peut-être un peu plus du domaine de la physico, de la chimie, que je maîtrise un petit peu moins bien. En revanche, c'est beaucoup plus difficile à trouver. Voilà, parce que tout le monde ne commercialise pas des œufs de canne, mais je pense qu'au niveau santé ou quoi que ce soit, je pense que c'est très similaire à l'œuf normal. Il y a pas de, je pense que c'est pas forcément beaucoup plus sain. Les deux sont sains si on en abuse pas.
3: C'est quoi l'œuf le plus insolite que vous avez déjà eu l'occasion de cuisiner ou de goûter? On parle de poule, on parle de canne, il y a l'écaille. Bon,
5: moi, j'ai jamais eu la chance de goûter les œufs d'autruche.
3: Se mange ?
5: Oui, les œufs d'autruche, visiblement, ça se mange. Et après, l'œuf de caille, l'œuf de poule, l'œuf de canne, ça, j'ai déjà goûté. Mais je pense que Fabien Goubet, lui, a déjà des meilleures expériences que moi avec l'œuf d'autruche.
3: Qui doit cuire des heures alors pour faire un œuf dur d'autruche, j'imagine.
0: Alors, je me rappelle plus exactement de la durée de cuisson.
3: Mais c'est un œuf dur ? Il était sous forme d'œuf dur ?
0: Non, il était sous forme d'œuf pour faire des mouillettes, quoi. Hein. Okay. On trempe. Là, du coup, vous coupez pas des petits bouts de pain, vous y allez directement avec la baguette dedans.
3: C'est comme le caquelon, c'est le pain, là. C'est un œuf, tout le monde trempe dedans.
0: J'avais fait un œuf, je me souviens. Donc, l'année dernière, il pesait, je crois, 800 grammes, ce qui est déjà assez respectable, mais ça peut aller jusqu'à 2 kilos, hein, voire même un petit peu plus. Donc, c'est l'équivalent d'une trentaine d'œufs normaux.
5: Ça marche plus, ta petite casserole, là.
0: Non.
5: Avec Teddy Glaçon.
0: Là, je viendrai le cuire dans les cuisines de l'auberge.
5: Bienvenue.
0: Du Mont-sur-Lausanne, si j'en avais vraiment un gros comme ça. Il y a quelques restaurants qui se mettent un peu en fer. C'est vrai que, et moi, quand j'avais fait, je me souviens très bien, c'est que les gens qui étaient là, au début, ça les amuse. Après, ils sont un peu curieux. Après, il y a un moment un peu d'écœurement. Quand on commence à l'ouvrir, on se dit, mon Dieu, mais qu'est-ce que c'est? C'est un gros œuf. Ah. Et puis, en fait, après, quand on commence à le déguster, c'est bon, hein, ça a le goût d'œuf, on se régale. Là, il y a un vrai moment de gastronomie qui se crée parce que les gens sont excités, ça raconte des histoires, tout le monde vient tremper sa mouillette dans l'œuf d'autruche, et en fait c'est un produit vraiment qui mériterait d'être un peu mieux connu. C'est vraiment très très sympa, en plus c'est la saison, donc peut-être c'est le moment de se renseigner pour essayer d'en trouver.
2: Oui, j'étais surpris d'entendre ça, hein. Les poules pondeuses pondent un œuf par jour généralement, hein. Je vais pas dire de bêtises, après on va ouvrir un autre feuilleton après, mais ceci dit, vous vous me disiez, bah, il y a le restaurant Gueuleton à Genève qui propose de, à nouveau cette année des œufs d'autruche avec les baguettes. J'ai un couteau à la main, je ne vais pas me le mettre dans l'œil parce qu'on va manger encore un autre truc après. Mais ce restaurant-là propose carrément.

0: des œufs d'autruche à partager, quoi, avec la baguette,
1: oui,
0: et jambon, quoi.
1: Ouais, voilà, baguette, jambon. Alors c'est vrai qu'eux, ils aiment bien les gros plats à partager, et puis surtout quand c'est bon et puis quand c'est drôle. Et donc ils le refont, je crois, cette année, mais on peut aussi le faire. On peut aussi le faire chez soi. C'est pas si compliqué. Il faut un peu s'enseigner, il faut regarder. Il y a des endroits où il y a des élevages d'autruches. Il faut se rapprocher de ces gens. Il y en a au Tropicarium de Servion. Je crois avoir compris. Donc il faut se rapprocher. Je crois que à la différence des poules, les autruches pondent plutôt à certaines périodes de l'année. Et je crois que c'est plutôt fin du printemps que les œufs commencent à arriver. Donc c'est une chouette expérience, vraiment à tenter.
2: On a reçu un message vocal. C'est Denise qui nous laisse ceci.
3: Bonjour, j'ai des œufs d'oie. Je les ai donnés. Ils m'ont dit que c'était dégoûtant. Est-ce que c'est vrai ou est-ce que c'est parce que c'est mal cuit ou je sais pas?
2: Les œufs d'oie, on a déjà parlé des œufs de canne, des œufs d'autruche, les œufs d'oie, vous connaissez Fabien Goubet?
1: Jamais goûté, mais bon, je vois pas pourquoi ce serait plus... Alors, s'il y a un problème lié à l'hygiène, la saleté, c'est sans doute lié forcément à l'élevage, je pense, mais pas à la nature, ce qu'il y a à l'intérieur de la coquille, je suppose.
2: Et c'était notre guichet cuisine du 20 mars dernier avec Fabien Perron, meilleur ouvrier de France, charcutier, patron et chef de l'auberge communale du Mont-sur-Lausanne et champion du monde de l'œuf meurette 2023. Et Fabien Goubet, journaliste responsable du média Gomio, Channel Suisse Romande.

0: Julien Clerc, ma préférence pour terminer. On en parle ce matin avec Sophia Muller en régie. Merci beaucoup. On se retrouve lundi à 8h30.
1: On en parle. Yves Alain Cornu.
0: Et votre matinée continue avec CQFD. Bonjour Stéphane Gabin.
2: Bonjour, bonjour.
0: Ce matin, on va parler de dormir avec quelqu'un.
2: Oui, alors il y a celles et ceux qui adorent ça, s'endormir en faisant la cuillère par exemple. Et il y a celles et ceux qui préfèrent largement être tout seul dans un grand lit et surtout pas quelqu'un tout près. Ça peut être une question assez taboue d'ailleurs évidemment au sein du couple. On évoquera cela avec un spécialiste du sommeil.
0: Ouais, c'est ça. Oui. Nous, on fait studio commun.
2: Nous, on fait studio commun, on fait la cuillère en faisant de la radio, ça va.
0: Bonne émission, Stéphane.
2: Merci beaucoup.
0: Ce sera juste après les infos de 10h que voici sur RTS Première.
1: Sandra Viscardi.
3: Le Hamas confirme ce matin la conclusion d'un accord sur son désarmement dans la bande de Gaza, prévu dans la deuxième phase du cessez-le-feu entre le mouvement islamiste palestinien et Israël. C'est un point clé du plan de paix de Donald Trump. C'est le président américain d'ailleurs qui a annoncé cette nuit sur son réseau social la conclusion de cet accord. Et pour l'instant, Israël est resté muet. Mais rappelons que le premier ministre israélien Benjamin Netanyahou était à Washington mercredi, où il a rencontré justement Donald Trump. Lui aussi d'ailleurs a vu le président américain mercredi à Washington et il espérait obtenir de lui le droit de fabriquer sous licence des missiles Patriot en Ukraine pour muscler sa défense antiaérienne. Eh bien, le président ukrainien va peut-être déchanter. Donald Trump a confié au Financial Times qu'il n'était pas sûr de répondre aux attentes de Volodymyr Zelensky. Les forces israéliennes ont procédé à des explosions massives cette nuit près de la forteresse de Beaufort dans le sud du Liban, une forteresse classée la semaine dernière par l'UNESCO. Israël confirme l'information donnée par un média officiel libanais et elle précise qu'elle détruit des tunnels du Hezbollah pro-iranien. Le géant pétrolier britannique BP annonce le lancement d'un processus visant à mettre sur le marché ses activités en mer du Nord en vue d'une éventuelle vente. BP dit vouloir se recentrer sur ses opportunités à plus forte valeur ajoutée, mais promet de conserver son siège social en Grande-Bretagne. Notre fête nationale, c'est demain, mais les célébrations débutent souvent ce soir. Nos conseillers fédéraux prononceront plus de 20 discours cette année. L'orateur le plus prolixe, ce sera Albert Rösti, présent à 5 manifestations en Suisse alémanique. Guy Parmelin, le président de la Confédération, en prononcera 4. Ce soir à Renan, demain à Essertines-sur-Olle et entre-temps, il ira à un brunch dans une ferme lucernoise et sur la prairie du Grütli. Elisabeth Baumschneider, Ignacio Cassis et Beat Jans, eux, vont participer au traditionnel brunch demain. Les présidents des deux chambres fédérales accueilleront le public au porte ouverte du Palais fédéral de 8h30 à 4h30. La Banque nationale suisse a engrangé au premier semestre un bénéfice de 25 milliards 170 millions de francs, grâce principalement à ses positions en monnaie étrangère. Le stock d'or a tiré le résultat vers le bas. C'est en fait des résultats qui sont dans la ligne des prévisions annoncées en début de semaine par les analystes. La FIFA annonce ce matin qu'elle compte poursuivre son projet de création d'une société commerciale ouverte aux investisseurs étrangers, malgré les critiques et menaces de boycott des nations européennes. Personne n'est en train de vendre le football, c'est quelque chose que la FIFA n'envisagerait jamais, affirme l'instance dans son communiqué. Elle confirme avoir bien entendu les critiques émanant notamment des fédérations européennes et américaines. Et les tifosi orphelins de Franco Baresi, l'ancien footballeur italien, figure emblématique du Milan AC et de la Squadra Azzurra, est décédé. Il avait 66 ans, c'est l'AC Milan qui annonce sa mort. Baresi avait encore porté la flamme olympique en février dernier pour la cérémonie d'ouverture des Jeux Olympiques de Milan-Turin. C'est lui qui a fait toute sa carrière à Milan. Il a porté pendant 15 ans le maillot de capitaine. Avec Milan, il a gagné 6 titres de champion d'Italie et 3 coupes de club des champions. Son numéro 6 n'est plus attribué dans le club depuis sa retraite en 97. Du soleil, puis des nuages cet après-midi, des orages et des averses en fin de journée. 30 à 33 degrés au maximum, 31 à 34 demain avec des orages l'après-midi, surtout dans les Alpes.
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0: Au menu de l'émission ce matin, un nouvel épisode de Tabou, un épisode consacré au sommeil. Faites-vous partie de ces personnes qui aiment moyennement dormir à côté de quelqu'un d'autre? C'est le cas de Sophie qui culpabilise un peu vis-à-vis de son conjoint. On verra ce qu'en dit notre spécialiste du sommeil dans moins de 10 minutes. Ensuite, nous irons à Pozieux, dans le canton de Fribourg, découvrir un étonnant projet pour nourrir les animaux de rente, notamment les cochons, les nourrir avec des micro-algues. Et pour terminer tout ça, le mythe du vampire à la lumière de la science. Comment expliquer la soif de sang du vampire? Eh bien, pour les réponses à cette question, on va convoquer des chauves-souris, ambiance film d'horreur. Tout à l'heure, ce sera vers moins 10. Voilà pour le programme. Bonjour et bienvenue à vous.
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0: Et avant de développer ces sujets, voici trois infos que j'ai repérées pour vous. Tout d'abord, une étude qui arrive en écho avec les immenses incendies du sud de l'Europe. Une étude publiée hier dans Scientific Reports. Les feux de forêt en Europe du Sud, notamment en Espagne, en Italie, en Grèce et au Portugal, sont devenus plus fréquents et plus intenses ces dernières années. En 2025, cette région a connu une saison record avec des températures très élevées et une sécheresse extrême causée en partie, dit l'étude, par le changement climatique. Par exemple, en Espagne, 350 000 hectares ont brûlé l'an dernier, dont l'incendie de Larruco, le plus grand jamais enregistré en Galice. Ça montre que les incendies deviennent plus difficiles à contrôler malgré les efforts pour améliorer les systèmes de prévention et d'intervention. On le voit encore en ce moment, notamment au sud de la France. Les scientifiques soulignent également que deux phénomènes climatiques influencent les conditions propices aux incendies. El Niño, qu'on commence à bien connaître, et ce qu'on appelle l'oscillation nord-atlantique. L'oscillation nord-atlantique, c'est en très résumé un phénomène climatique qui mesure la différence de pression atmosphérique entre l'anticyclone des Açores et la dépression d'Islande, avec des variations qui vont influencer directement la force des vents d'ouest ainsi que le temps en Europe et en Amérique du Nord. Et par exemple, des étés plus chauds et secs sont souvent liés à une phase négative de cette fameuse oscillation nord-atlantique. Et donc vous avez le cocktail, hein, vous avez des phénomènes climatiques combinés au réchauffement climatique, réchauffement global, et ça donne un risque d'incendie extrême. Pour mieux faire face à ces catastrophes, les expertes et experts recommandent des stratégies d'adaptation comme des brûlages contrôlés et une meilleure gestion des terres. Des mesures qui pourraient aider à réduire l'impact des incendies. Oui, mais il est urgent d'agir pour protéger les communautés et l'environnement de la montée des risques liés aux incendies. Des scientifiques de l'Institut fédéral de recherche sur la forêt, la neige et le paysage, le WSL, ont étudié comment certaines espèces d'arbres peuvent aider à contenir les métaux lourds dans des sols pollués. Ils ont testé 7 types d'arbres, en l'occurrence d'Europe centrale, comme l'aulne blanchâtre, le tremble, le bouleau, le hêtre ou l'épicéa, en les plantant dans des sols contaminés. Et bien, résultat, les arbres qui ont besoin de moins de nutriments sont meilleurs pour empêcher les métaux de se retrouver dans leur bois ou leurs feuilles. Donc ça pourrait permettre de produire du bois propre, même dans des endroits pollués. Et parmi les arbres testés, les plus intéressants semblent être le hêtre, l'épicéa et l'érable des montagnes. Des arbres qui, grâce à leurs racines et grâce à leur capacité à retenir les métaux dans le sol, pourraient éviter que ces substances toxiques ne se répandent dans l'eau ou dans la nature. On parle de phytostabilisation, c'est-à-dire l'utilisation des plantes pour bloquer les polluants. L'équipe de recherche pense que cette méthode pourrait être une solution économique et écologique pour gérer les zones polluées. La prochaine étape est de tester cette dans des endroits réels. Étude parue dans la revue Plants. Et puis enfin, comment les éléphants réagissent-ils au stress dans les parcs d'Afrique du Sud? Des scientifiques qui publient dans le Journal of Zoology ont étudié en l'occurrence les éléphants, enfin comment les éléphants de ce pays réagissent au stress dans différents parcs naturels. Ils ont découvert que ce ne sont pas les parasites dans leur corps qui provoquent le plus de stress, mais plutôt les conditions de gestion des parcs. Les éléphants qui vivent dans de petits parcs avec beaucoup de touristes et peu de nourriture montrent des niveaux de stress plus élevés. En revanche, les éléphants qui se trouvent dans de grands parcs avec moins de touristes et plus de nourriture sont moins stressés. Ces résultats montrent que la manière dont les parcs sont gérés est très importante pour le bien-être des éléphants. Les biologistes recommandent de créer de grands espaces protégés et de limiter les perturbations causées par les touristes pour aider les éléphants à se sentir plus calmes et en meilleure santé. Voilà pour ces quelques infos que je pouvais vous livrer, ces infos scientifiques ce matin. Et puis à suivre dans CQFD, votre nouveau podcast Tabou, oui, qu'on vous fait découvrir cette semaine dans l'émission. Aujourd'hui, détester dormir avec quelqu'un.

0: Je ne sais pas si vous avez été attentif à la boîte à rythme qu'on entendait, qui est assez typique des chansons qu'on sortait dans les années 80. Apparemment, elle bat à 115 battements par minute, voilà, si on veut être précis dans cette chanson de Robert Palmer. Donc, on est un peu dans un esprit new wave. Ben voilà, on est au tout début des années 80. On est d'ailleurs en 1980 quand Robert Palmer sort cette chanson qui sera probablement son plus grand tube, Johnny and Mary. Johnny, coureur qui navigue entre ses sentiments incertains, ses difficultés d'engagement et ses aspirations individuelles. Et puis, à côté de lui, il y a Marie qui le soutient et qui ne sait jamais trop quoi penser de ce que fait Johnny dans sa vie. Apparemment, c'est en résumé ce que raconte la chanson qu'on vient d'écouter.
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0: Au menu ce matin, une question de Sophie, 35 ans. J'aime mon compagnon, mais je dors beaucoup mieux seule. Je culpabilise un peu. Est-ce grave de ne pas aimer dormir à deux ? Ardité Chabani a posé la question de Sophie à Steven Perrig. Il est neurologue et spécialiste du sommeil aux hôpitaux universitaires de Genève.
4: On parle maintenant d'un sujet sensible. Le couple doit-il forcément dormir collé serré dans une parfaite harmonie ? La culture romantique semble dire que oui, mais la réalité nocturne, c'est plutôt des ronflements, des couettes volées, des pieds glacés, des réveils croisés et des irritations passives agressives à environ 2h17 du matin. Et que dire des enfants qui viennent coller leur couche odorante sous notre nez ? Steven Perrig, vous qui êtes neurologue et spécialiste du sommeil, est-ce que c'est fréquent de mieux dormir seul ?
5: Ça, c'est la question à 1000 francs. C'est vrai qu'on pose parfois pas forcément la question dans l'anamnèse, mais idéalement, il faudrait faire des visites à domicile pour voir la chambre, le lit, comment est organisé, si on a les gens, des animaux, le nombre d'enfants. Malheureusement, on ne le fait plus, les visites à domicile n'existent quasiment pas.
4: Bah, vous pouvez demander, non ?
5: Ça serait intéressant.
4: Ouais,
5: ça
4: ouais.
5: On verra au niveau de la facturation, mais... On demande parfois à des adolescents de filmer leur chambre. Donc finalement, on demande quand même, est-ce que vous dormez seul, oui ou non ? Est-ce que vous préférez dormir seul, oui ou non ? Et donc, on se rend compte qu'en posant la question, peut-être les gens abordent plus facilement le sujet. Ou finalement, ils font chambre à part. Pourquoi vous faites chambre à part et comment c'est organisé ? Est-ce que... quelqu'un dort dans le salon sur un canapé et l'autre dans un lit. On est très dépendant du niveau social. Il y a des gens qui ont la chance d'avoir des chambres avec des grands lits, d'autres pas. On est très dépendant de la culture, parce que c'est culture dépendant. Mais c'est vrai qu'avec le phénomène de dormir seul, on peut se le permettre maintenant. Pourquoi ? Parce que les appartements sont peut-être plus grands. C'est vrai que le sociologue Kaufmann avait écrit un livre, Un lit pour deux, où lui dit que, par exemple, en France, dans la campagne, dans certaines régions, au 19e, en fait, 70% des maisons n'avaient qu'une chambre. En fait, c'était la ferme, il y avait une seule salle.
4: En dessus du poêle, quoi, une chambre.
5: Oui, exactement. Ouais. Donc, et que ce phénomène de dormir déjà à deux, c'est très bourgeois, très 19e. Et donc, maintenant aussi, avec la population vieillissant, ce qui se passe, c'est que les femmes ont un sommeil un peu plus léger avec la ménopause et l'homme se met à ronfler. Et donc, souvent, à 50 ans, les enfants sont grands. Donc, il y a cette possibilité maintenant dans nos appartements d'avoir une chambre d'amis. Donc, ce phénomène est plus fréquent, mais il dépend de la tranche d'âge et puis, bien sûr, de la culture.
4: Est-ce que faire couette séparée, c'est un compromis envisageable, peut-être, quand on n'a pas la place ?
5: Alors, pour la question de place, maintenant, c'est vrai que le coût des lits a peut-être baissé, la literie, les gens ont des lits à 140, des queen size 160, des king size 180. Donc, les lits sont plus grands. Maintenant, la couette séparée, oui, ça peut être une idée. Quelqu'un peut être frileux. Madame a les pieds froids. Elle a besoin d'une bouillotte. Monsieur a trop chaud.
4: On est dans les clichés ou c'est statistiquement, ça veut dire quelque chose?
5: C'est une bonne question. Je pense qu'il n'y a pas beaucoup d'études sur les gens qui ont les extrémités froides. Il y a des gens un peu vasospastiques qui ont besoin de dormir avec des chaussettes. Et donc, à ce moment-là, faire couette à part a du sens. Et puis, il y a des gens aussi qui se retournent brusquement et l'autre personne ne supporte pas les courants d'air sous la couette. Donc, c'est vrai qu'il y a des couples. Maintenant, on n'a pas de chiffres là-dessus.
4: Donc, il y a des couples qui gagnent en qualité de vie en dormant séparément ou de sommeil et donc de vie.
5: Là aussi, tout dépend. Qu'est-ce qui justifie la séparation ? C'est clair qu'il y a des couples qui ne s'entendent plus, qui malheureusement pour des questions d'organisation ne peuvent pas changer d'endroit de vie et qui restent un moment pour des questions d'organisation. Donc ils font chambre à part. En fait, tout dépend comment ça a été discuté au sein du couple. C'est vrai qu'idéalement, il ne faudrait pas que ça soit sur une prise de tête. Ah, va dormir dans l'autre chambre, tu ronfles, je ne supporte plus. En fait... les couples devraient mettre à plat tous les problèmes. Mmh. Tu parles en dormant, tu grinces des dents, tu viens de coucher trop tard, tu ronfles ou tu as mauvaise haleine, tu prends pas ta douche le soir. Voilà, je pense un couple se doit d'être transparent et de mettre sur la table tous les bénéfices par rapport aux risques qu'il y a. Parce que ça peut être transitoire, mais ça peut... Donc là aussi, il faut qu'on définisse combien de temps ça va durer. L'avantage d'être en couple, c'est que si monsieur ronfle, madame peut l'encourager à consulter. Donc là, on sait qu'il y a à peu près 50% des patients apnéiques qui ne sont pas diagnostiqués. Donc c'est vrai que les personnes en couple se soucient l'un de l'autre et vont à ce moment-là, madame encourager monsieur, aller, ils font chambre à part jusqu'à ce que monsieur soit équipé d'une CPAP, voilà, ce genre de choses. Mais tout doit être planifié.
4: Mmh. Et les enfants qui viennent tout d'un coup avec leurs petites pattes dans le lit parental au milieu de la nuit.
5: Avec leur couche sale.
4: Oui.
5: Donc c'est intéressant de voir de quel côté ils rentrent dans le lit, côté maman ou papa.
4: On va dire maman.
5: Je pense.
4: Je dis ça.
5: Voilà, donc papa est probablement le plus dur à réveiller. Donc là aussi, on a cette possibilité d'avoir des grands lits. L'enfant, il faut savoir, a un sommeil qui est assez résistant. Donc l'enfant, il vient, vous le faites dormir dans le lit ou alors sur un matelas par terre. Donc là, il y a ce qu'on appelle le co-sleeping, mais bien sûr, il y a le bed sharing où on partage son lit, mais il y a le room sharing où on partage la chambre. Voilà, l'enfant dort justement sur un matelas posé par terre. Donc il y a toutes ces combinaisons. Alors bien sûr, ça dépend quel âge il a. Mais c'est vrai qu'en soi, il n'y a pas de juste ou faux. Il y a des cultures où l'enfant, s'il y a plusieurs générations dans la maison, l'enfant dort avec sa grand-maman. Ou... L'adulte a un sommeil plus fragile. Donc l'adulte va probablement payer un petit prix quand même avec l'enfant. L'adulte va moins bien dormir. Mais on est très dépendant de la perception plutôt. Vous pouvez moins bien dormir parce que l'enfant fait du bruit. Mais finalement, en fait, dans l'organisation de la famille, vous estimez que l'enfant est gagnant, parce que sinon, il est à risque de revenir plusieurs fois, de crier, de réveiller les voisins, et donc que le jeu en vaut la chandelle, finalement.
4: Stéphane Périg, merci. Merci d'avoir rappelé aussi qu'on peut s'aimer profondément et préférer garder chacun son oreille.
2: Voilà pour cet épisode de Tabou, donc détester dormir avec quelqu'un. 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Dans quelques minutes, des algues pour nourrir les cochons.

0: Le duo Roman Alioz, évidemment, avec Maxime Le Forestier qui apparaît dans cette chanson aussi, cette chanson qui s'appelle Magritte.
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0: Et si demain nos animaux de rente étaient nourris par des algues, des micro-algues riches en protéines qui remplaceraient par exemple le soja? C'est le projet très concret que mène la recherche fédérale, l'Agroscope de Pozieux, dans le canton de Fribourg, Sarah Dirène.
2: Oui, projet mené sur des cochons. Nous irons les voir tout à l'heure se goinfrer de micro-algues riches en acides aminés essentiels, en acides gras polyinsaturés, en minéraux, en pigments ou fibres. C'est vraiment une façon de manger local, puisque les algues sont produites sur place dans des photos bioréacteurs, ça réduit donc le coût des transports, moins de CO2, moins de dépendance aux importations de tourteaux de soja. Alors pour mettre en place un tel projet, il faut d'abord la matière première, les algues. Ouais. Et donc depuis 2022, une nouvelle collection de micro-organismes a vu le jour, Algoscope, et c'est Alexandra Baumeyer-Braillet qui veille vraiment sur cette toute jeune collection d'algues. Elle est également ingénieure en biotechnologie. Je lui ai demandé comment finalement était née cette collection.
3: Alors elle est née en fait parce qu'on s'est rendu compte que ces micro-algues, on en trouve partout. Elles ont des propriétés nutritionnelles exceptionnelles. Les micro-algues, en fait, elles sont déjà utilisées pour l'alimentation humaine, pour l'alimentation animale. Et pourquoi est-ce qu'on ne regarderait pas qu'est-ce qu'on a autour de nous et est-ce qu'on ne peut pas utiliser, en fait, ces algues locales pour l'alimentation des animaux?
2: Et vous avez été les chercher, non pas à Bunchplitz, mais à l'enfant, tout près de cet environnement d'élevage?
3: Oui, alors au début, les toutes premières, on les a collectées en fait le week-end lors de promenades en famille. On voit par exemple des flaques d'eau, une flaque d'eau verte, ce sont des algues. Ou alors dans le jardin, par exemple un arrosoir qui est resté trop longtemps dans le fond du jardin, qui est passé vert. La piscine des enfants aussi, ou la gouttière qui fuit. Parfois, on trouve justement ces flaques vertes. Et ce sont ces algues qu'on peut collecter, isoler et cultiver par la suite.
2: Vous les avez aussi récoltées ici dans un environnement propice à l'élevage.
3: Oui, alors on a cherché, on est allé voir plusieurs fermes en Suisse pour voir quelles sont les algues qui se trouvent déjà sur place. On est parti du principe que si elles y sont déjà, elles vont pouvoir bien s'y développer le jour où on voudra les cultiver directement à la ferme. Il y a des endroits qui sont pour moi presque magiques, c'est les chambres à traire. Car il y a beaucoup de substances nutritives pour les algues, entre la sueur des animaux, la salive, le lait même, qui peut parfois gicler par terre. Ça arrive fréquemment qu'on trouve des toutes petites traces vertes, par exemple le long des murs ou sur les rebords des fenêtres, et qui sont des algues qui sont déjà adaptées à cet environnement et à pousser, par exemple, sur le lait.
2: Mais ça, c'est extraordinaire. Ça veut dire que vous voyez ça, paf, vous prenez, vous mettez en culture, vous observez, vous dites, tiens, c'est une algue, on va essayer de l'identifier.
3: Voilà, on fait d'abord une identification morphologique, donc au microscope, et puis on fait un séquençage pour avoir son petit nom. Alors, la plupart des algues qu'on récolte sont, comme partout en Europe, des chlorelles, des senedesmacées. Ça, c'est vraiment, la moitié de ce qu'on collecte. Par contre, il y a encore d'autres algues qui n'ont pas encore de nom dans notre collection, qu'on n'a pas encore réussi à définir. On ne sait toujours pas si ce sont des nouvelles ou pas. On est justement en train de chercher. En principe, on préfère quand même travailler pour l'instant avec des algues qui sont connues. Les algues qui sont déjà approuvées, par exemple, pour l'alimentation humaine. On a un projet, par exemple, avec un groupe laitier suisse, dans lequel les micro-algues vont pousser sur un coproduit de l'industrie laitière, vont produire des acides gras essentiels qui vont être réintroduits dans les produits.
2: Pourquoi choisir cette algue, si ce n'est parce qu'elle est connue, mais pourquoi choisir celle-ci plutôt qu'une autre?
3: On va choisir les algues en fonction de leur robustesse. On aimerait pouvoir produire le plus d'algues possible avec un taux de protéines très élevé. Donc on sait que les algues vont produire des protéines, donc des acides aminés essentiels, des graisses, donc les acides gras essentiels aussi. Donc ça, c'est très important dans l'alimentation parce qu'un animal ou un humain ne peut pas produire lui-même ces acides gras essentiels. Par exemple, dans les acides gras essentiels, on parle souvent des oméga. Mais pourquoi est-ce qu'on demande de manger du poisson alors que le poisson ne peut pas produire lui-même ?
2: Ah bah oui, c'est grâce à du phytoplancton.
3: Exactement. En fait, le poisson ne fait que concentrer les oméga qu'il va ingérer des algues. Donc l'idée pour nous, ce serait aussi de profiter directement et de faire profiter, par exemple, les animaux, de pouvoir avoir une viande de porc enrichie en oméga 3, pourquoi pas.
2: Et c'est laquelle, la petite algue qui est mangée par nos cochons ici ?
3: Alors celle-ci, c'est une Chlorella vulgaris, qui a été isolée par une de nos collaboratrices lors d'une de ses promenades.
0: Il suffit de se baisser et de ramasser pour les cultiver, ces algues. Est-ce que c'est aussi simple, Sarah ?
2: Non, pas vraiment, hein, puisque ces micro-algues, en l'occurrence Chlorella vulgaris, doivent pousser, enfin ici, hein, donc dans des conditions super contrôlées. Il faut donc des fermes à algues, c'est-à-dire des photobioréacteurs. Alors imaginez, Stéphane, des tuyaux transparents disposés horizontalement dans lesquels circule un liquide vert émeraude, les algues, c'est super beau, le tout éclairé par des LED.
3: Avec une unité centrale qui a une pompe qui permet justement de faire circuler la culture. Donc le but des tubes, en fait, c'est que les algues puissent être en contact avec la lumière. Alors, ça peut être le soleil. Quand il y a suffisamment de soleil, aujourd'hui il pleut, on a un apport de lumière justement par LED pour pouvoir assurer la croissance des algues.
2: Ces tubes font à peu près 3 mètres. Il y en a une bonne dizaine.
3: Voilà. Donc, le système a un volume de 1 mètre cube. Donc, ça nous permet de produire justement 1 mètre cube de culture d'algues. Il a un système aussi pour réguler le pH, qui est important pour les algues. On fait des mesures, la température, la lumière qu'elles reçoivent, par exemple. On peut prendre des échantillons, on va rajouter du milieu lorsqu'elles en ont besoin. On va les récolter régulièrement. Là, actuellement, elles sont récoltées à peu près 3-4 fois par semaine dans ce système-là. On rajoute aussi des éléments nutritifs, qui sont principalement des sels minéraux. Elles reçoivent aussi pour l'instant du CO2 parce que les algues ont besoin. Donc les algues, c'est un micro-organisme qui est capable de faire de la photosynthèse, c'est-à-dire à partir du carbone qui est pris, alors en principe dans l'air, mais ça peut aussi être une source comme par exemple un sucre. Elles vont transformer en fait le CO2 en oxygène. Donc c'est les algues qui sont à la base de l'atmosphère de la Terre.
2: Vous avez ce photobioréacteur dans une remorque. C'est fantastique.
3: Alors c'est une bonne chose, c'est génial. Ça va nous permettre de pouvoir produire des algues à l'extérieur pour tester les conditions atmosphériques ici et ailleurs, dans une exploitation agricole par exemple. Ça nous permet aussi d'aller montrer aux gens ce qui se passe, qu'est-ce que c'est que ces algues, comment est-ce qu'elles sont produites.
0: Une ferme à algues dans une remorque, donc facile à installer dans une exploitation. Un photobioréacteur pratique mais coûteux.
2: Oui, coûteux, mais un tracteur aussi, Stéphane, c'est cher. N'importe quelle, finalement, installation dans une exploitation est coûteuse. Et puis, il y a plein d'avantages. Hein. Un photobioréacteur n'empiète pas sur des terres arables. On peut imaginer faire pousser les algues sur des toits ou en installation verticale, sur des façades. Et autre avantage, on va l'entendre tout à l'heure, les cochons adorent ces algues.
0: Des cochons qui seront avec nous dans CQFD dans quelques minutes.

0: Marc Lavoine avec Christina Marocco, j'ai tout oublié sur RTS Première. Aujourd'hui, nous nous intéressons à la culture d'algues, une culture de micro-algues pour nourrir les animaux de rente. Dans tous les cas, remplacer le soja par des algues riches en protéines. Un projet qui est mené par l'Agroscope de Pozieux dans le canton de Fribourg avec des cochons, Sarah Dirène.
1: Oui, et une façon de manger locale, hein, puisque nous avons vu tout à l'heure avec Alexandra Baumeyer-Brahier, responsable de la collection de micro-algues Algoscope, bien que ces algues étaient collectées tout près, cultivées dans des photobioréacteurs et algues qui, à l'avenir, pourraient faire partie intégrante d'une exploitation agricole comme un tracteur. Hein. Maintenant, on va aller voir les premiers concernés, les cochons. On va suivre Giuseppe Bi, responsable du groupe de recherche sur les porcs à Agroscope.
2: C'est la grange avec les vaches et les porcs.
3: Et je vois du foin.
2: Du foin et... Ouais, ici, il y a les aliments pour les vaches. Et puis derrière, on verra les porcs.
3: Et on passe les bottes dans le désinfectant. J'entends pas le bruit des cochons. En revanche, il y a une petite odeur.
2: Ouais, on peut regarder ici. Il y a des cochons qui sont... Lui, il est en train de nettoyer. Ouais, ils sont très curieux.
3: Ah oh ben ouais.
2: Alors, ils sont d'habitude sevrés à 4 semaines. Ça veut dire qu'ils sont séparés de la maman de la truie à 4 semaines. Et après, on les garde à peu près 4 semaines en groupe. Et puis après, ils rentrent dans l'engraissement. Là, il va préparer l'aliment. Il va le mixer avec les algues. C'est là-devant. C'est le responsable de la porcherie, c'est Guy.
3: Bonjour, monsieur. Bonjour, Guy. Madame. Bonjour. Alors là, vous préparez. Alors ça, c'est... Qu'est-ce que c'est?
4: Ça, c'est de l'aliment standard pour les porcelets à l'engraissement. Et puis, je prépare maintenant l'aliment sec. Et on va le mélanger par la suite avec les algues.
3: Ah, c'est précis, hein. 5 kilos... À 3 grammes près.
4: Au gramme près. On fait de la recherche, madame.
3: D'accord. Au gramme près.
4: Donc, dans le test qu'on fait, on mélange le liquide d'algues avec l'aliment pour les porcelets.
3: Vous dites ici, monsieur Guy, que c'est un aliment pour cochons. C'est pas du soja?
4: Dans celui-là, il y a un tout petit peu de soja, oui.
2: En principe, c'est céréales et protéines, soja. En principe, l'idée, ce serait remplacer le soja avec des autres sources protéiques, comme les algues. Mais ici, comme c'est un test pilote, on n'a pas encore optimisé les aliments. Alors, on a un aliment standard qui contient encore du soja, et puis on ajoute maintenant les algues.
4: 5 litres d'algues.
3: Oh ben ça sent bon, ça sent un peu le Birchard Muesli du matin.
4: C'est presque un muesli parce qu'il y a aussi des flocons d'avoine dedans.
3: Ah, c'est pour ça, d'accord. Ah, c'est extraordinaire, hein, parce qu'ils se battent. Alors, ils sont 4 cochons. Alors, vraiment, ils adorent ça.
2: Oui, oui, ils mangent très vite et puis ils aiment et puis ils se battent pour avoir accès à cet aliment. En voyant comme ça, c'est clair que les algues ont un goût qu'ils aiment. Parce que c'est quand même, sur 5 kilos, il y a 5 litres d'algues dedans. Si ça serait dégoûtant, ils le sentiraient et puis ils ne le mangeraient pas. C'est une évidence que les algues, comme on les affourage comme ça, à cette concentration, ils aiment.
3: Bon, on va les laisser finir leurs algues. Alexandra Baumeyer-Brahier, lorsque vous voyez ces petits porcelets se jeter sur vos algues, vous vous dites c'est l'avenir?
5: C'est génial, oui, c'est l'avenir. On fait des analyses justement sur nos algues pour connaître aussi leur goût, leur arôme. On sait qu'elles ont un goût très herbacé, très vert, très frais. On a plusieurs types d'algues aussi qui ont des goûts différents. Et à Agroscope, on a justement la possibilité de tester ces différentes espèces d'algues et lesquelles aussi sont préférées par les animaux.
3: Parce que là, dans ce test, on est d'accord que ce sont les mêmes algues que j'ai vues tout à l'heure dans le photobioréacteur.
5: Absolument, ça c'est une Chlorella vulgaris. C'est une souche qu'on a mis en culture, on a vu qu'elle avait des capacités de production vraiment très bonnes. Elle est robuste, elle pousse à température plus faible, à température plus élevée. C'est vraiment une algue qui fonctionne bien dans nos conditions de croissance. C'est une algue aussi, c'est une Chlorella justement. On sait qu'elle est autorisée pour l'alimentation humaine par l'Agence européenne de sécurité des aliments. Voilà, c'est notre, pour l'instant, c'est notre top souche pour nos essais.
3: Est-ce que vous aviez également essayé avec une algue de la famille des spirulines ?
5: Il y a un projet qui a été fait à l'époque par une de nos collaboratrices lorsqu'elle faisait son travail de doctorat à l'ETH à Zurich. C'était de la spiruline séchée justement sur des bovins. Pour notre part, on travaille pas avec la spiruline qui est une cyanobactérie. On préfère justement les microalgues. Elles ont une composition qui est relativement similaire. Elles se cultivent un peu différemment. C'est plus facile pour nous parce que la spiruline a besoin d'une température très élevée. On préfère justement travailler avec des microalgues qui supportent beaucoup mieux des températures plus faibles comme on a en Suisse.
0: Ces microalgues sont conservées bien précieusement dans une toute jeune collection de microalgues évoquée ici donc par Alexandra Baumeyer-Braillé.
1: Oui, je lui ai demandé combien de souches étaient conservées depuis 2022.
5: Pour l'instant, on a à peu près 150 souches différentes. La plupart ont déjà un petit nom, donc on a déjà réussi à les identifier. Il y a à peu près 5-10% qui ne sont pas encore identifiés. Et à l'avenir, on va aussi plus cibler des algues qui sont capables de pousser dans des conditions plus extrêmes. Par exemple, on entend parfois parler de ces algues qui poussent sur les glaciers. Donc, qui sont habitués à des températures vraiment très très basses, ou alors des algues qui viennent d'environnements très très rudes, par exemple les stations d'épuration. Donc, les algues peuvent aussi être utilisées, par exemple, dans des systèmes de biorémédiation. Biorémédiation, en fait, c'est quand on utilise un outil vivant pour décharger un polluant. Par exemple, on a eu un projet dernièrement avec la compagnie Frigemo qui produit des frites. Et l'eau de lavage des pommes de terre est encore chargée en matière organique qui peut être justement utilisée par les microalgues pour grandir et nettoyer l'eau pour qu'elle soit rejetée en fait dans le circuit traditionnel.
3: C'est pour ça que vous allez les chercher parfois ces algues dans des stations d'épuration.
5: Ça peut être le cas, oui. Effectivement, dans les stations d'épuration, en fait, on trouve des consortiums de micro-organismes qui sont vraiment très spécialisés pour dépolluer, en fait.
3: Les algues qui remplacent les tourteaux de soja, par exemple, enfin, un apport de protéines incroyable, non seulement pour les vaches, ça a été fait, là, l'essai sur les cochons. Bah, demain, on pourrait se dire pour tous, les lapins, les poules.
5: Absolument. On est en fait au tout début d'un cycle. Donc on a mis en route maintenant les premiers essais. On a fait cet état d'appétence avec ces porcelets. Très prochainement, on va faire un essai avec des étudiants de l'école d'agriculture à Zollikofen, dans lequel ils vont nourrir nos algues à des poulets et de voir justement comment est-ce qu'on peut intégrer ces algues à la nourriture des poulets et quelle est la réaction.
3: Voilà. On aura des œufs verts.
5: Non, alors pas verts, mais on sait que justement les caroténoïdes qui se trouvent dans les algues vont provoquer une couleur beaucoup plus foncée du jaune d'œuf.
3: On parle effectivement de nourrir les animaux de rente, mais vos algues peuvent être destinés à nourrir des plantes, à devenir des biocides ou je ne sais.
5: Oui, c'est aussi une partie du programme de recherche pour les années futures où on va tester justement le pouvoir stimulant pour les plantes. Donc avec nos partenaires de la station de recherche de Comté, on a des projets aussi en route avec d'autres collègues à Changin pour tester les effets biocides des algues pour les parasites des plantes.
0: Voilà pour ce sujet, donc ce sujet sur les micro-algues pour nourrir les cochons qu'on vous proposait une première fois. C'était en novembre dernier. À suivre dans un instant dans CQFD, des vampires et cette question, pourquoi aiment-ils le sang ?

0: Mr. Know-it-all, c'était Teddy Swims. Le vampire et la science. À présent, Anne Béchère, nous allons évoquer l'un des aspects les plus dérangeants de ce personnage mythique. Mm-hmm. C'est sa soif pour le sang. Et nous allons essayer de comprendre ce qui, dans la réalité, a bien pu nourrir la légende.
1: Oui, on va le laisser terminer. Voilà, la collation de Monsieur le Comte est servie. Oui. Vous êtes de quel groupe sanguin, Stéphane ?
0: Alors là, je vais vous dire que je peux vous dire que mon sang s'est figé de dégoût avec les bruits qu'on vient d'entendre juste à l'instant. Donc, oubliez mon groupe sanguin. Mais lui, à lui, Monsieur le Comte Dracula, ça lui vient d'où cette manie ?
1: Alors, comme vous le savez, selon le mythe, notre personnage aussi raffiné que bestial dort dans son cercueil et sort la nuit pour se nourrir du sang de ses victimes, puisqu'il a besoin de son élixir de vie pour maintenir quoi ? Eh bien, sa jeunesse éternelle. Certains soupçonnent même Catherine Deneuve d'y avoir goûté en 1983 pendant son rôle dans Les Prédateurs aux côtés de David Bowie. Passons. Stéphane, question, quel est l'animal dans lequel le comte Dracula peut se transformer si besoin et qui vit la nuit également en se glissant dans un rayon de lune ?
0: Ah bah, la chauve-souris ?
1: Hein ?
0: Plein de chauves-souris ? Je pense que j'aurais mieux fait de mettre un col roulé, tiens, aujourd'hui.
1: Alors, rassurez-vous, la plupart des 1240 espèces de chauves-souris ne se nourrissent pas de sang, même si on les associe à toutes les calamités démoniaques possibles depuis l'Antiquité. En réalité, il n'y a qu'une seule espèce qui se nourrit effectivement et uniquement du sang des mammifères, c'est la chauve-souris vampire, en latin Desmodontinae, une chauve-souris qui est bel et bien hématophage.
0: Et donc cette chauve-souris vampire suce du sang chaud et s'en met plein les babines.
1: Les canines, vous voulez dire ? Eh bien non, elles ne sucent pas vraiment le sang, on ne les entend pas faire goulu et baveux. Non, elles absorbent le sang par capillarité.
0: Et la capillarité, c'est lorsqu'un liquide se déplace dans un tube très fin malgré la gravité. Alors comment elle fait ? Elle prend une paille, votre chauve-souris vampire ?
1: C'est ça, en papier recyclé si possible, mais non. Alors avec sa bouche, sa lèvre inférieure fendue et la configuration particulière de sa langue, renforcée encore par la position de ses petites dents qui ressemblent à des canines et qui sont tellement coupantes que vous ne sentirez même pas la morsure, eh bien c'est avec tout ça qu'elle forme un petit espace cylindrique, un petit tuyau qui va faire monter le sang dans sa bouche. Et pour accélérer l'opération, la langue de la chauve-souris vampire va faire des petits mouvements de va-et-vient comme pour faire avancer, pour laper le liquide en direction de sa bouche. À noter Stéphane qu'elle fait tout ça avec un raffinement et une discrétion toute particulière, parce qu'on n'est pas dans la baffrerie sanguinolente non plus. Vous pourriez presque être tenté par un baiser.
0: Non, merci.
1: Franchement,
0: c'est assez gore votre histoire. Ça ne coagule pas pendant le processus ?
1: Ah non, c'est très propre. Hein. Enfin, presque. Et ce, grâce à la draculine, ça ne s'invente pas. C'est une glycoprotéine qui se trouve dans la salive de la chauve-souris vampire, puisque la draculine est un anticoagulant naturel très efficace, un anticoagulant que les scientifiques ont isolé pour essayer d'en faire un produit contre les infarctus et les AVC.
0: Et donc ça veut dire qu'après la morsure, ça permet de conserver le sang liquide.
1: C'est ça, ça permet au liquide de couler harmonieusement jusqu'à la constitution d'un vrai gros repas.
0: D'un vrai gros repas, c'est-à-dire pourquoi ? Parce qu'elle boit beaucoup de ce sang, finalement ?
1: Ouais, j'avoue. Parce qu'après tout, vous comprenez, le sang, c'est fait de quoi ? Eh bien, c'est fait essentiellement

0: essentiellement d'eau, de l'eau dans laquelle flotte un peu de protéines, de sucre, de quelques traces de minéraux. Et alors, oui, il lui en faut beaucoup, d'autant que, contrairement à ce qu'on croit, ce n'est pas très gras, le sang, normalement. Et la chauve-souris a justement besoin de gras pour stocker l'énergie. Donc, vous comprenez qu'elle mise sur la quantité. Et la quantité, c'est la moitié de son poids par jour pour que son métabolisme fonctionne harmonieusement.
1: Ouais, mais du coup, comme on le disait, la chauve-souris absorbe beaucoup d'eau puisque le sang est principalement constitué d'eau.
0: Absolument, c'est pour cela qu'elle filtre et excrète hyper vite ce qu'elle absorbe justement pour retenir les nutriments dont elle a besoin. Résultat, ça va tellement vite qu'il leur arrive de faire pipi avant la fin du repas.
1: Ce que ne fait pas le très raffiné comte Dracula, pipi pendant les repas, ça c'est pas...
0: Non, pas qu'on sache. Enfin, non. Oui, par contre, ce qu'il partage avec la chauve-souris vampire, c'est des super pouvoirs. Outre ses capacités évidemment d'écolocation, la chauve-souris vampire a une vue et un odorat exceptionnels. Elle est même capable de détecter les infrarouges qui se dégagent des animaux à sang chaud, comme vous et moi, et de repérer des points d'arrimage intéressants dans le noir, genre l'encolure, l'oreille, le pied, d'autres endroits moins convenables.
1: D'accord. La chauve-souris vampire, est-ce qu'on en trouve en Suisse ?
0: Oui, particulièrement dans la région de Vevey, dans la campagne autour de chez vous. Mais non ! Elles vivent surtout en Amérique du Sud. Et là, on distingue trois sortes de chauve-souris vampires. On a le vampire commun, qui est une championne du déplacement et du saut sur le sol et qui se nourrit uniquement du sang du bétail. Mais bon, à défaut, hein, un humain endormi peut aussi faire l'affaire. Vous avez également le vampire à pattes velues, qui préfère le sang des oiseaux, que ces petites bestioles, en général, abordent par en dessous pour les, comment dire, les agripper par leur cloaque, leur arrière-train, leur yonf, si vous préférez, parce que là, c'est plus tendre. Et enfin, vous avez le vampire à aile blanche qui fait les deux, les oiseaux, le bétail, et qui a développé une technique de séduction et d'approche machiavéliquement raffinée sur les cocottes.
1: C'est-à-dire, elles font comment ces chauves-souris? Elles susurrent des mots doux et érotiques à l'oreille de la poule, genre Cote.
0: C'est un bon séducteur de cocotte. Non. Alors, les poules ne sont pas très perméables à la poésie, comme vous le savez, ça vous étonne. Et ça, la chauve-souris le sait. La poule, c'est les actions qui la font glousser, pas les paroles, les paroles, les paroles. Alors que fait la chauve-souris, elle se pose sur le dos de la poule, la laisse croire que c'est un coq, et par réflexe, la poule se penche en avant en exposant son cou, dont l'abord des veines est plus aisé. Ou alors, autre stratégie, elle aborde la poule par dessous et la poule, cette nouille, croit que c'est un poussin qui cherche la chaleur et paf, self-service pour la chauve-souris vampire à aile blanche.
1: Et franchement, c'est vraiment des sociopathes ces chauves-souris vampires.
0: Oui, et ma foi non, elles sont très solidaires entre elles dans leur bat cave. Si l'une d'elles n'est pas bien et qu'elle n'est pas capable de se procurer un repas, il y en aura toujours une autre pour régurgiter du sang et la nourrir dans une bouche carmin et sanguinolente. Bon, sur ce, je vous laisse. Il y a un certain Vlad qui m'attend à la réception de la radio. On m'a dit qu'il voulait m'en dire davantage sur ceux et celles qu'il appelle ses enfants de la nuit, avec l'accent, il faudrait que je le fasse, et de leur musique si belle.
1: Le mythe de Dracula et les chauves-souris vampires, c'était Anne Béchère dans une chronique qu'on vous proposait une première fois en août 2023. Dimanche à 15h, je me réjouis de vous retrouver, on évoquera des champs électriques pour lutter contre le cancer du cerveau en particulier, le glioblastome, c'est l'une des formes les plus agressives de cette maladie. Et puis lundi dès 10h, on découvrira dans CQFD la nouvelle saison de Dino Science, une saison dont le titre dit tout ou presque, un dino dans les étoiles.
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1: Avec Isabelle Barthes à la réalisation de l'émission toute cette semaine, Annette Kléber, notre attachée de production, Adrien Ocor, notre éditeur numérique, et c'est Willy Dezelu qui a choisi la musique. Restez avec nous, puisque dans un instant, vous avez rendez-vous avec Céline Auclin pour l'émission Chouette. Elle reçoit Mei Young et Marion Meunier pour la collection Jeunesse des éditions Conto. Sauras-tu reconnaître? Oui, tout cela après les infos que vous allez reconnaître, puisqu'il est 11h sur RTS Première.
3: Sandra Viscardi.
4: L'arrivée massive de migrants dans l'enclave espagnole de Ceuta en Afrique du Nord près du Maroc se poursuit ce matin. En 24 heures, 40 000 migrants sont entrés sur sol espagnol à Nanage. 18 d'entre eux se sont noyés. Le premier ministre espagnol Pedro Sanchez et son ministre de l'Intérieur se rendent sur place aujourd'hui. Madrid a déjà dépêché des renforts policiers et militaires. Une déferlante de migrants attirée par une récente décision de la Cour suprême espagnole selon laquelle les migrants interceptés en mer ne peuvent pas être envoyés immédiatement en vertu d'un régime spécial applicable dans les enclaves de Ceuta et Melilla. Israël n'a toujours pas commenté, mais le Hamas confirme un accord sur son désarmement. C'est Donald Trump qui l'a annoncé cette nuit. Le document porte aussi sur un désengagement progressif d'Israël de la bande de Gaza. La chroniqueuse russe Xenia Fedorova, visée en France par un arrêté d'expulsion et un gel de ses avoirs, dénonce ce matin sur X une forme entièrement nouvelle de pression politique et une censure des opinions qui ne correspondent pas au discours officiel. Celle qui occupe une place grandissante dans les médias détenus par le milliardaire conservateur Vincent Bolloré annonce son intention de contester l'arrêté d'expulsion la visant. Il fait chaud avec cette quatrième canicule depuis le début mai et cela pousse les Suisses à prendre de l'altitude pour aller passer quelques jours de vacances au frais. Suisse Tourisme évoque une forme d'exode hors des villes et des régions de plaine due à la chaleur. Le club alpin suisse confirme ses cabanes ne désemplissent pas. Les Alpes ne bénéficient pas seulement de cette mouvement. L'arc jurassien avec ses lacs, ses forêts et ses gorges, lui aussi. La fréquentation des bains thermaux, par contre, serait en recul, tout comme celle de certains musées. Des modules végétalisés ont été installés dans le quartier de la Jonction à Genève pour créer un parcours piéton afin de marcher au frais. Cette initiative vise à rafraîchir l'espace public tout en encourageant les habitants à continuer à se déplacer et à se rencontrer pendant ces épisodes caniculaires. Et cette nouvelle qui fait froid dans le dos à l'heure où les incendies se multiplient dans toute la France. En France, 17% des fumeurs reconnaissent jeter leur mégot par la fenêtre lorsqu'ils roulent sur l'autoroute. La Fondation Vinci Autoroute dénonce ces comportements alarmants dans sa 12e étude estivale sur la façon dont les Français gèrent leurs déchets sur les routes des vacances. Le sondage montre pourtant que 87% des sondés considèrent que cela représente un risque majeur pour déclencher un incendie. Football, le Lausanne Sport annonce l'arrivée de Thomas Cordier en provenance du PSG où il était en fin de contrat. Le latéral gauche a signé pour 3 ans, soit jusqu'en juin 2029 avec notre club de Super League. À 20 ans, il a remporté 2 championnats de France des moins de 19 ans et participé à l'UEFA Youth League avec le club parisien où il a été formé. Et la Confédération Asiatique de Football soutient l'UEFA et la CONCACAF dans leur opposition au projet de Gianni Infantino de créer à la FIFA une société commerciale ouverte aux investisseurs étrangers. La Fédération Internationale de Football a pourtant répété ce matin qu'elle ne changerait pas ses plans et qu'elle continuera à sonder ses membres sur la faisabilité de ce projet. Beau et chaud avec des orages ou des averses en fin de journée, du vent parfois même pas lié à des précipitations, 33 degrés au maximum, 34 demain avec des orages, surtout dans les Alpes.
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1: J'ai entre les mains de très jolis ouvrages illustrés destinés aux bambins dès 5 ans. Ils s'intitulent « Sauras-tu reconnaître les animaux de la mer, du jardin ou encore les animaux de la forêt ?» Ils sont si bien pensés qu'ils captivent quiconque s'aventure à les feuilleter. Ainsi, prenons l'exemple de deux représentantes d'animaux à bois. Leur petit à toutes deux se nomme Fan, et pourtant ces deux femelles ne sont pas de la même espèce. Elles n'ont pas la même taille, et surtout, leur arrière-train est un bon moyen de les identifier quand elles s'enfuient entre les arbres. Celui pourvu d'une grande tache blanche en forme de cœur inversé va nous permettre de distinguer la chevrette de la biche. La première, la chevrette, est la femelle du chevreuil, et la seconde, la biche, la femelle du cerf. Plus tard, on apprend dans le même ouvrage encore que les bois, au sein de la famille des cervidés, ne sont pas réservés aux mâles. Dans le Grand Nord, chez les rennes, les femelles en sont aussi dotées. Cette collection est une mine d'informations pour petits et grands, en solo ou en famille. C'est une réussite. Nous allons essayer de comprendre pourquoi, grâce à nos invités Marion Monnier, Mei Yang. Bonjour.
2: Bonjour. Bonjour.
1: Merci d'avoir accepté notre invitation, Marion Monnier. Vous êtes illustratrice, créatrice, autrice des ouvrages cités aux éditions Quanto. Et Mei Yang, vous êtes directrice d'édition pour la collection Quanto, qui est une émanation de la fondation PPUR, les presses polytechniques et universitaires romandes. Pour faire un clin d'œil au nom de notre émission, dont le volume « Sauras-tu reconnaître les animaux de la forêt ?», vous proposez, Marion Monnier, le couple chouette, hibou et pourtant...
2: qui n'est pas un couple.
1: Bah voilà.
2: C'est plutôt un binôme, parce que dans la croyance de beaucoup de personnes, le hibou est le mâle de la chouette, alors que pas du tout, ce sont des espèces différentes. Il existe plusieurs espèces de hibou et plusieurs espèces de chouette. Et ce qui les différencie le plus facilement, ce sont les aigrettes que porte le hibou sur la tête. Alors là, pareil, on pense que ce sont des oreilles, et en fait non, ce sont juste des petites touffes de plumes qui se trouvent sur sa tête, dont n'est pas dotée la chouette.
1: Et vous avez choisi la chouette effraie ici, avec son joli visage qui a aussi une forme de cœur.
2: Exactement, tout rond, tout mignon.
1: Les cœurs sont présents chez d'autres animaux si on regarde bien. Là, je pense aux oiseaux. Quand vous faites la différence entre les merles...
2: Et les étourneaux sans sonnet. Exactement. Ouais. Qui ont, alors c'est pas vraiment des cœurs, mais quand je les ai dessinés, on avait l'impression de faire des petits cœurs blancs au bout de certaines plumes.
1: Oui, mais c'est ça, observer, ça nous permet aussi d'avoir des éléments de comparaison, ça nous permet aussi de trouver les mots, de trouver les images pour raconter.
2: Et qui parlent aux enfants surtout.
1: Voilà. S'agissant des femelles et des mâles, il y a pareil pour la grenouille et le crapaud.
2: Exactement, pas mâles et femelles non plus, ce sont deux espèces complètement différentes, qui vivent dans des endroits différents, qui pondent différemment, enfin... Il y a beaucoup de différences entre les deux aussi.
1: Tous deux batraciens amphibiens que l'on peut retrouver dans « Sauras-tu reconnaître les animaux des lacs et des rivières ?» Votre collection d'ouvrages est constituée de dessins et de textes. Quelle est la part du dessin ?
2: Bah, c'est plus important pour moi, en tout cas pour parler aux enfants, pour que ça, soit, que ça leur parle. Un enfant qui va écouter une histoire, il va imaginer les choses. Mais pour ces livres qui sont plus pédagogiques, j'avais besoin de mettre des images qui parlent aux enfants et avec des zooms sur des éléments qui le retiennent et qui leur permettent de différencier les animaux.
1: Pour le dessin, j'imagine que la finesse et la justesse priment. Est-ce que vous devez caricaturer ?
2: Je ne pense pas que je caricature. Je ne fais pas des animaux mignons, peut-être par les yeux, mais... Je m'inspire de photos qui sont existantes. J'essaye de reproduire ça en mettant le focus sur des éléments importants. Mais je pense pas que ça soit de la caricature.
1: Et les textes, comment s'élaborent-ils ?
2: Alors les textes, à la base, je les écris comme je les parle. J'imagine que j'explique ça à mon fils, qui a aujourd'hui 7 ans, et je pose ça sur le papier. Je lui fais pas relire, mais je lui lis. Je lui demande s'il a compris. Et ensuite, j'envoie tout ça à Mei, qui va prendre la suite.
3: Voilà. Et donc, nous, une fois qu'on reçoit les textes de Marion, on les relit une première fois, et puis on les envoie à des scientifiques. Donc, par exemple, pour le volume sur les animaux de la mer, on les a envoyés à des scientifiques de l'Océanopolis, qui est l'aquarium de Brest. Pour les animaux des lacs et des rivières, on a envoyé le manuscrit au chercheur du Natureum, qui est le Muséum d'Histoire Naturelle de Lausanne. Et puis, en fait, les textes ensuite nous reviennent. Et là, on les relit, c'est-à-dire qu'on intègre les commentaires des scientifiques. et on les traduit, si j'ose dire, dans la langue ou à travers la langue de Marion. Donc on resoumet ensuite à Marion et puis on les renvoie aux scientifiques qui vérifient que l'on n'a pas trop déformé le propos scientifique et qui nous valident. Et puis le texte finalement est relu une dernière fois là par un correcteur, une correctrice pour vérifier qu'il n'y ait pas de faute d'orthographe, pas de faute de grammaire. Donc il y a plusieurs relectures sur le texte.
4: Avec quelques mots qui sont soulignés finement, hein, c'est très discret. On peut peut-être prendre un exemple avec d'autres héros, ceux de la forêt. Ils font la couverture des animaux de la forêt et ils vous tiennent particulièrement à cœur. Donc peut-être vous pouvez nous lire le début de la présentation de ces deux animaux.
2: Alors on parle du chat forestier et du lynx boréal, qui sont les deux félins qu'on retrouve en Suisse et en France, les deux seuls félins. On dit qu'ils sont rares et très discrets, ils sortent surtout la nuit et se cachent dans les forêts. Croiser l'un d'eux est une vraie chance.
4: Et pourquoi est-ce que c'était important pour vous qu'ils figurent dans cet ouvrage ?
2: Alors c'était important pour moi de montrer aux enfants des animaux qui peut-être ils ne verront jamais. Dans ces livres, on essaye de mettre les mots sur les animaux pour qu'on puisse les reconnaître, qu'on puisse en parler. Et il y a des animaux qui sont si discrets que... enfants ou adultes, hein, c'est très compliqué de les voir, mais pourtant ils sont là. Et il faut les prendre en considération, donc c'était important pour moi qu'ils figurent dans les livres pour les enfants.
4: Et dans votre activité, vous avez même créé un autocollant destiné aux automobilistes pour les inciter à être vigilants. Je crois qu'il a énormément de succès. Est-ce que vous pouvez nous le décrire ?
2: Oui, c'est un sticker qui se pose sur l'arrière des voitures, qui représente un lynx qui est en train de traverser la route et avec écrit en grosses lettres « Attention, je traverse ». Parce que c'est une des plus grandes causes de mort des lynx dans nos régions, qui sont déjà rares et qui en plus sont victimes de collisions sur la route de plus en plus souvent.
4: Et les grandes différences de ces deux félins, en quelques mots, Marion Monnier ?
2: Alors le lynx, il est plus de la taille d'un gros chien, alors que le chat forestier, il fait la taille à peu près d'un chien domestique, même s'il est un petit peu plus trapu, un peu plus musclé. Et puis le lynx, surtout, il a ses petits pinceaux au bout des oreilles et des grands favoris sur les joues.
4: Dans vos sélections de coupes d'animaux, c'est très varié au niveau des espèces. Hein. Vous n'avez pas à vous concentrer uniquement sur les oiseaux ou les mammifères, mais aussi, par exemple, il y a des représentants de reptiles.
2: Avec les serpents, exactement. La couleuvre et la vipère, qui sont les serpents que l'on peut croiser le plus souvent, et qui sont bien différentes. Il y en a une qui est un petit peu plus dangereuse que l'autre. Et c'est important aussi pour moi de les mettre, parce que je les vois comme des animaux un peu mal aimés, qui peuvent faire peur aux enfants. On n'est pas obligé de mettre que des animaux qu'on a envie d'aller toucher. C'est important pour moi que les enfants voient à travers un livre qui apprend à reconnaître les animaux, des animaux dont ils peuvent avoir peur si on n'en parle pas comme il faut.
4: Et comment réagissent-ils justement les enfants ? Vous avez eu l'occasion de tester ?
2: Ouais, ils n'ont pas peur. Hein, je pense que le dessin aide beaucoup aussi.
3: Oui, en fait c'est plus les adultes qui vont réagir. Parce qu'on se rend compte que souvent les adultes eux-mêmes ne connaissent pas la différence entre... une couleuvre et une vipère, et moi j'ai vu davantage de réactions presque des adultes que des enfants par rapport aux ouvrages.
4: Je vous propose maintenant d'être attentive à deux sons, et vous allez nous dire tous deux si vous parvenez à l'oreille à distinguer ces deux espèces animales. Je ne vous en dis pas davantage.
2: C'est le grillon.
3: Moi je me positionne pas, j'arrive pas.
4: On va écouter le deuxième.
2: Et ça, c'est la cigale.
3: Ouais, ça sent l'été.
4: Marion Monnier, Meyang, les insectes, c'est fondamental de leur faire une place. Hein. Ils ont un rôle central. Ce sont des victimes massives hein, du dérèglement climatique. Alors ainsi, on va retrouver dans vos ouvrages les couples abeilles-guêpes, papillons de jour, papillons de nuit, et j'en passe. Ici, grillons et cigales. Quel a été votre choix ? Quelle était votre envie, le message que vous aviez envie de faire passer ?
2: Eh bien, typiquement, c'est un petit peu comme le lynx, le grillon, à chaque balade, on l'entend. Alors, c'est pas comme le lynx exactement, parce qu'on n'entend pas le lynx, mais on entend quelque chose qui fait du bruit, et les grillons sont souvent sous terre, donc on ne les voit pas. Et c'était important de pouvoir dire, qu'est-ce qu'on entend ? Eh bien, tiens, c'est un grillon, et pas une cigale qui, elle, est en dehors, plutôt sur les arbres.
4: Et ça vous permet là encore aussi de donner des informations sur la taille, sur la morphologie. Mm-hmm. Et c'est vrai que quand on les voit, en gros plan, on voit qu'il y a beaucoup de différences.
2: Exactement, oui. En fait, le point de départ pour ce duo-là, c'était vraiment le bruit. C'est des insectes qu'on entend souvent, mais qu'on ne sait pas nommer. Et ensuite, quand on les dessine, on se rend compte qu'ils sont vraiment très différents. Et quand on les voit, on ne peut pas les confondre.
4: Pareil, hein, pour produire les sons, ils n'ont pas les mêmes techniques. Mmh. Vous êtes même parvenu à représenter cela. Donc, il y a une histoire de mandibule, ça se passe au niveau du thorax ou de l'abdomen. Mais vous pouvez découvrir tout ça dans votre ouvrage « Sauras-tu reconnaître les animaux du jardin ?» Chouette, c'est aussi un voyage musical autour des thématiques que nous explorons. Alors, place à la chanson sélectionnée par notre programmatrice Stéphanie Jovanovic.

0: Tiger Mountain Peasant Song de Fleet Foxes. Nous sommes toujours en compagnie de Marion Monnier et May Young pour la série des ouvrages « Sauras-tu reconnaître les animaux de la forêt, les animaux du jardin ?» Autre écosystème, autre terrain d'observation, le monde de l'eau. Vous avez commencé la série par « Sauras-tu reconnaître les animaux du jardin, puis ceux de la forêt, puis vous vous êtes concentré sur les animaux de la mer. » Alors à quel défi vous êtes frotté ici, Marion Monnier ?
1: La mer, c'est loin de chez moi. Ce ne sont pas des animaux que je côtoie tous les jours, que je peux croiser. Donc là, j'ai dû vraiment faire des recherches, je dirais, plus poussées pour comprendre les cétacés, toutes ces grandes familles. Et puis en fait, quand on se prend au jeu des recherches et des dessins, des croquis, ben, ça devient vraiment passionnant.
0: Et là, effectivement, nous sommes face à des animaux que nous ne sommes pas susceptibles de rencontrer. Hein. Également, ce sont des animaux rares et il y a des incontournables. Revenir sur des erreurs fréquentes aussi, j'imagine que c'était un des objectifs.
1: Oui, exactement. Je pense que vous pensez aux pingouins. On voit un animal, on voit un oiseau blanc et noir avec le bec orange, et bien tout de suite, c'est un pingouin. On parlait justement du film Madagascar, les pingouins de Madagascar, qui devraient s'appeler en fait les manchots de Madagascar. Parce que les manchots sont des animaux que l'on retrouve uniquement dans l'hémisphère sud, alors que les pingouins se retrouvent uniquement dans l'hémisphère nord. Et surtout, on parle par exemple du manchot empereur. Quand on montre une photo de manchot empereur à un enfant ou même à un adulte, il va nous dire tout de suite que c'est un pingouin. C'est pas du tout le cas.
0: Et le pingouin est relativement petit. Et il a aussi d'autres façons d'utiliser ses ailes.
1: Exactement, lui peut voler, contrairement aux manchots qui sont plus à l'aise dans l'eau que dans les airs.
0: Ça nous permet aussi d'apprendre que le pingouin, le petit pingouin, est la dernière espèce de l'hémisphère nord. Il n'y a plus d'autres pingouins, d'autres espèces de pingouins. Avant, il y avait le grand pingouin.
1: Exactement, c'est le pingouin torda qui est le dernier représentant de son espèce, qu'on peut voir au large des côtes françaises d'ailleurs. Et oui, c'est triste de voir qu'il n'y a plus que lui, le petit pingouin.
0: Vous avez également proposé de distinguer la baleine bleue avec le grand cachalot. Alors là, on entre dans l'immensité.
1: Exactement.
0: Dans l'immensité de l'océan et dans l'immensité des animaux et des mammifères.
1: Mmh. Oui, ça a été vraiment une découverte pour moi, parce que je connaissais le nom du cachalot, mais je ne savais pas qu'il y avait autant de différences en tant au niveau de leur évent, au niveau de leurs dents, que n'a pas la baleine bleue. C'est beaucoup de différences qui sont en fait, j'allais dire logiques, mais non, c'est quand on le sait.
2: Évidente.
1: Voilà, c'est évident quand on voit les photos, quand on voit les documentaires, mais dans l'esprit de tout le monde, c'est pas forcément évident.
0: Là, vous n'hésitez pas à utiliser le vocabulaire très précis. Vous parlez des odontocètes et des mythicètes, parce qu'il y a des différences concernant les dents et les fanons, effectivement. Mais Yang, c'est intéressant également au niveau du vocabulaire d'utiliser des termes de comparaison, de trouver des éléments de comparaison. Vous dites, il est plus petit, en parlant donc du grand cachalot, il est plus petit que la baleine bleue, vous écrivez, mais il reste immense. Et là, pour qu'on se figure l'immensité, vous dites qu'il a la grandeur de la taille de deux bus.
2: C'est ça. Parce qu'effectivement, enfin, ce ne sont pas des animaux que l'on va croiser tous les jours. Alors, les enfants particulièrement, mais également les adultes, peuvent avoir du mal à se figurer des proportions. Deux bus, mis bout à bout, on voit très très bien ce que ça représente, parce qu'on en voit de façon très courante, même quand on n'habite pas forcément en ville. Et là, pour nous, c'était important de donner également ces outils, ces repères pratiques aux lecteurs.
0: Et en fait, en mètres, c'est à peu près à 20 mètres pour le grand cachalot et jusqu'à 30 mètres pour la baleine bleue. Donc c'est assez considérable, mais en même temps, ça reste pour nous énorme.
1: Oui, et c'est que 10 mètres de différence.
2: Oui.
1: C'est énorme, 10 mètres.
0: Dans cet épisode des animaux de la mer, il y a aussi le dauphin et le marsouin, le calamar ou le poulpe, et le goéland et la mouette. J'aimerais qu'on reste un instant sur ces deux volatiles. Marion Monnier.
1: Alors, ces deux oiseaux que l'on voit très fréquemment quand on est en bord de mer, et qui sont tous les deux à peu près gris, à peu près blancs, et ils sont très souvent, enfin, ils sont très nombreux au bord de la mer. Et pourtant, on se rend compte qu'ils sont très différents. Le goéland, il est bien plus grand. On peut le comparer à la taille à peu près d'une corneille. Alors que la mouette, c'est plus la taille d'un pigeon. C'est beaucoup plus petit. Et puis, si on peut s'approcher, on remarquera que sur le bas du bec du goéland, il y a une boule rouge. Il a le bec jaune et la petite boule rouge, alors que la mouette, elle a toujours le bec rouge avec la pointe noire.
2: Et puis alors le goéland, c'est un animal qu'on retrouve également très souvent en ville.
1: Oui, c'est vrai.
2: Et qui peut même être un petit peu agressif, parfois. Et effectivement, moi j'ai entendu des gens dans la rue dire « Ah, mais il y a des mouettes !» Alors qu'en fait, ce sont des goélands, ce ne sont pas des mouettes.
3: Et ils ont un babil très particulier aussi. Hein.
2: Oui.
3: On a vraiment l'impression qu'ils conversent.
2: Absolument.
1: Tout à fait.
3: Vos ouvrages permettent de développer notre sens de l'observation, à nous, petits et grands, mais aussi nos connaissances, y compris idiomatiques, linguistiques. Il faut qu'on s'arrête encore sur le choix du vocabulaire.
2: Oui, alors, on répondait à une demande, à une remarque des enseignants et des bibliothécaires qui nous ont incité à varier le vocabulaire, à ne pas trop le simplifier. Parce qu'effectivement, on éduque à l'observation des animaux, mais on éduque également à la langue. Et puis, nos scientifiques également nous demandent d'être précis sur les termes. On a eu de longues conversations avec certains chercheurs sur « mais qu'est-ce que c'est qu'une famille d'animaux ?» Par exemple, et donc là, effectivement, on doit trancher, savoir quel terme on utilise. Donc, effectivement, chaque mot dans les textes est réellement pesé, est réellement discuté. La moindre virgule également peut être discutée dans ces ouvrages.
3: Quels sont les éventuels faux pas ? Enfin, vous venez de les mentionner, les difficultés, les limites aussi.
2: Oui, mais parfois, en fait, un mot n'a pas d'équivalent, n'a pas de synonyme. Et dans la langue française, on ne fait pas de répétition. En tout cas, la langue n'est pas considérée comme étant élégante s'il y a trop de répétition. Donc là, en fait, on va essayer de tourner un petit peu la phrase différemment pour éviter de répéter les mots. Donc c'est aussi un exercice de style, de décrire en fait en très peu de mots chaque caractéristique d'animal.
3: Ça fonctionne très bien. Nous allons rester dans les territoires aquatiques, mais revenir au biotope plus familier de nos régions, à savoir les animaux des lacs et des rivières. Cette fois, vous allez me faire la démonstration que la confusion est permanente. À tous les coups, je vais me faire avoir. Faites-moi jouer, Marion Monnier. Je vais tomber dans le panneau, je suis sûre.
1: Vous êtes au bord d'un plan d'eau.
3: Oui.
1: Et un petit oiseau noir est en train de nager au gré de l'eau. Qu'est-ce que c'est pour vous ?
3: Noir avec un bec blanc ?
1: Oui.
3: On a une poule d'eau ?
1: Ah non. Et non, vous êtes tombé dans le panneau.
3: Voilà.
1: C'est la poule que m'accroule. Pour vous en rappeler la prochaine fois, la poule d'eau, qui a le nom poule, a le bec rouge, comme la poule a la crête rouge. Et alors que la poule que m'accroule, elle a le bec blanc avec un petit plastron sur la tête blanc.
3: C'est quand même la plus fréquente ?
1: Oui, c'est celle qu'on voit le plus souvent. La poule d'eau est plus discrète.
3: Mais son nom est plus compliqué, peut-être.
1: Oui, ah c'est dommage quand même.
3: Après avoir fait connaissance avec ces animaux, vous réservez une surprise en toute fin d'ouvrage. Les lecteurs et les lectrices sont conviés à une grande devinette présentée en un tableau sur 2 pages.
1: Oui, c'est un petit peu le moment des révisions. Maintenant, c'est une espèce de cherche-et-trouve. Il va falloir que l'enfant ou l'adulte puisse nommer chaque animal qu'il voit sur la double page.
3: Mesdames, quelles sont les autres pistes que vous allez suivre et développer ?
2: Alors, on va continuer en fait notre série sur les différents biotopes. Donc, on va avoir les animaux de la montagne, les animaux de la ville également. Et puis, si la collection fonctionne, on pourrait imaginer un volume sur les insectes, un autre sur les oiseaux, éventuellement sur les végétaux. Quelle pourrait être la différence entre un sapin et un épicéa, par exemple ? Ou entre un nénuphar et un lotus.
3: Et concernant les méthodes ou les outils didactiques, vous allez peut-être aussi intégrer une toise.
2: Oui, il est difficile de se représenter ce que font 50 cm par rapport à 60 cm, 20 mètres par rapport à 15 mètres. Et donc oui, on a dans nos cartons un projet de toise à partir de laquelle les enfants pourraient prendre appui pour identifier, en fait, pour reconnaître la taille des oiseaux, que ce soit de près ou de loin. On a également une idée de jeu memory, qui serait un jeu qui accompagnerait complètement les livres sur quelles sont réellement les différences entre chaque couple d'animaux. Donc oui, les déclinaisons peuvent être variées, puis on a pas mal de retours et de demandes également des enseignants et des bibliothécaires pour tel ou tel outil pédagogique. Donc oui, les possibilités sont vastes.
3: Quel a été l'animal que vous avez eu le plus de plaisir à découvrir? Et ça sera ma dernière question, Mei Yang d'abord.
2: Moi, je crois que j'aime beaucoup la biche et la chevrette. J'adore les regarder de loin. Et effectivement, pendant longtemps, je n'ai pas su les reconnaître. Et là, maintenant, je ne fais plus d'erreur.
3: Et vous, Marion Monnier, quel a été l'animal que vous avez le plus de plaisir à représenter, à découvrir, à faire connaître?
1: C'est le lynx. C'est le lynx parce que je rêve de le voir en vrai. En attendant, je le dessine.
3: Merci à toutes deux, Mei Yang, Marion Monnier. Je vous remercie infiniment.
1: Merci à vous.
2: Merci.
3: Ce chouette échange, la série des livres « Sauras-tu reconnaître les animaux ?» du jardin, de la forêt, de la mer, des lacs et des rivières sont disponibles aux éditions Quanto Jeunesse des PPUR, les presses polytechniques et universitaires romandes. 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Faites-vous plaisir. Merci à Cécile Claire, Stéphanie Jovanovic et Sandro Lichy qui ont contribué à la réalisation de cette rencontre. Sur RTS Première, il est 11h30. Et ce sont les décodeurs qui entrent en scène.
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0: Bonjour et bienvenue dans les Décodeurs sur RTS Première. C'est déjà le dernier épisode de cette semaine que nous avions passé à Genève avec Yvan Cny. Depuis lundi, nous avons parcouru à nouveau avec lui les coulisses du cirque, les souvenirs d'une famille emblématique et les défis d'un métier en constante évolution. Une spécificité dans le cirque Cny, c'est que quand on arrive, on reçoit une coupe de champagne, enfin on achète une coupe de champagne par exemple, on retrouve la dame qui nous a vendu la coupe de champagne sur la piste. Tout le monde travaille un petit peu partout.
1: Oui, bien sûr, ça fait partie du cirque quoi. Ceux qui veulent, ceux qui sont engagés, et qui ont envie d'aider tout autour, ils viennent soit ici devant au buffet à vendre du champagne éventuellement, ou même d'autres artistes qui veulent... Même gagner quelque chose de plus. Ils peuvent aussi aider au démontage, au montage du chapiteau, aussi à la technique, bien sûr, en regardant que tout se passe bien.
0: J'ai lu quelque part que votre beau-père, Michael Errani, est né aussi dans un cirque en
1: Exactement,
0: Italie.
1: Oui.
0: Et a pris avec lui certains membres de sa famille qui travaillent aujourd'hui pour le cirque Cny, c'est juste ?
1: C'est ça, ses deux frères et lui, ils travaillent comme des fous. Ils étaient aussi artistes, dans le monde du cirque, dans notre métier, ils étaient reconnus comme les meilleurs acrobates. C'était des artistes incroyables qui présentaient chaque année une nouvelle discipline. Genre, une année, ils étaient sur la bascule avec des éléphants à l'époque.
2: Mais c'est lui qui faisait sauter l'éléphant ou l'inverse? C'est l'éléphant qui fait paf et lui il saute en l'air, c'est pas le contraire.
1: Oui, là vous m'avez confondu un peu, mais oui, je crois, c'était là. Non, pas l'inverse, justement. Et non, justement, c'était des énormes artistes. Et maintenant, après, quand ils ont pris la retraite de la piste, ils ont tout repris derrière les coulisses. En fait, c'est un des frères qui gère aussi le manège, tout ce qui se passe au niveau de changement technique, d'un numéro à l'autre. C'est un des frères qui gère tout ça.
0: Et son papa aussi, qui s'occupait de la logistique à un moment donné ou pas du tout ?
1: Il ne s'occupait pas de la logistique.
0: Des convois ?
1: Il participait, il ouais. Conduit toujours beaucoup de convois.
0: Donc ça, on se déplace en famille d'un cirque à l'autre. Une belle histoire quand même avec cette famille Errani qui a rejoint le cirque Cny. Oui.
3: Oui, moi j'avais une question à poser qui me perturbait. C'est que quand on voit le nombre de numéros que vous avez, c'est quoi? Ça doit être 12 ou 13 artistes différents. Il y en a qui viennent plusieurs fois, mais c'est quelque chose comme ça. Hein. Voilà. Quand on doit organiser les répétitions, ça doit être un casse-tête total parce que les gens doivent avoir peu de temps pour pouvoir répéter sur la piste.
1: Non, pas. Enfin, pour un tel spectacle, c'est vrai que c'est très très peu. On arrête la saison le 5 janvier à Lucerne. Ensuite, on monte le chapiteau. Bah, maintenant, on a de la chance de pouvoir le monter tout de suite, une semaine après. Et par contre, on commence que avec la technique au début. Du coup, le mois de janvier, c'est que pour la technique, pour le placement de où doit aller, tout. Et ensuite, les artistes commencent à arriver en février. Pourtant, début mars, on a déjà la première, quoi. Mm-hmm. Du coup, c'est un petit mois de répétition. Pour nous, c'est pas que pour les artistes, mais surtout pour tout le spectacle, pour le rythme du spectacle, c'est bien quand on a un peu plus de temps, quoi.
3: Mais et puis je pensais que chaque fois que vous changez de ville pour la sécurité, en fait, l'artiste, c'est lui qui va checker si c'est bien monté ou pas bien monté. Il y a un responsable.
1: Absolument, même pendant le spectacle,
3: ouais, c'est
1: les artistes qui doivent être présents et voir et regarder et checker que tout soit en place.
3: Dans le noir en quelques secondes.
1: Dans le noir en quelques secondes, ouais. Mais c'est pas si noir que ça. Il y a un peu de bleu.
0: Comment ça se passe quand on invite un nouveau numéro à participer au spectacle? Je pense par exemple à cette grosse boule de fer dans laquelle il y avait des motards, hein, qui faisaient tout un numéro. Là, c'est pas vous qui fournissez la grosse boule, ils arrivent avec leur matériel, donc alors, vous devez prévoir le déplacement de tout ça.
1: C'est juste, la plupart des artistes ils ont leur matériel. Parfois c'est nous qu'on a une demande ou une modification qu'on veut du matériel même, et du coup c'est nous qu'on va le produire.
0: Est-ce que vous avez, on sait que dans le monde du spectacle, il y a pas mal de traditions, de petites coutumes, de choses à faire ou à ne pas faire. Est-ce que vous avez comme ça des superstitions peut-être? Est-ce que c'est vrai qu'on ne se promène pas avec des cacahuètes sur la piste?
1: Non, les cacahuètes, en tout cas je ne suis pas au courant, pourtant je l'ai fait ce matin. non, c'est des parapluies. Apparemment, il y a une superstition qui dit on peut pas ouvrir des parapluies dans le chapiteau.
3: Ok, vous avez bien fait.
1: Pas les parapluies ici au buffet, ça c'est le buffet.
0: D'accord. Ah d'accord, parce que on a des parapluies pour le gagnant du public cette semaine.
1: Vieille superstition, je sais pas à quel rapport avec quoi.
0: Bon, les parapluies, un petit peu partout, on les ouvre pas à l'intérieur. C'est aussi, oui. Moi, je n'ouvre pas un parapluie
2: par
0: chez
2: exemple,
0: moi.
2: Par exemple, il y a autant, aussi l'autre. Utilise, là, des fois, les...
0: Ah oui, il y a un spectacle avec des ombrelles.
1: Je viens d'y penser maintenant.
0: C'est des ombrelles, on va dire.
2: Des ombrelles,
1: c'est plutôt des ombrelles. Ça continue à marcher.
0: Alors moi, j'avais dit qu'on ne se promène jamais avec des cacahuètes dans un cirque parce qu'il y avait une histoire d'éléphant.
1: On ne tourne pas le dos vers la piste, par exemple, aussi. Sur le
0: oui, c'est vrai, pour reculer toujours en sortant de piste.
1: Non, mais on s'assoit, par exemple, pas sur les blocs, sur la piste même. Vous savez, l'anneau qui est autour, on ne tourne pas le dos, on ne s'assoit pas en tournant le dos vers la piste. Okay. Sur ça.
3: D'accord.
1: Mais après, moi, je l'ai fait plein de fois.
0: Ah, un rebelle, Ivan Kni, qui nous accompagne donc pour encore une petite heure de décodeur. On commence ce vendredi avec un nouveau jeu. Ce printemps, elles ont survécu aux inondations de Morges et toute la ville était très soulagée. De quoi je parle ? On commence ce premier jeu du vendredi avec vous, Laura Chénier.
4: Les commères ? Oh, et ouf, hein ? Ah non, mais ouf ! Imaginez, avec tout ce qu'il y a eu à dire, avec ces inondations ! Oh, mais elles ont été complètement submergées. Heureusement, il restait le Natel, les statuts WhatsApp, Facebook, hein, pour vider ces litres de salive, pas déversés au café du coin, des mètres cubes de postillons à ravaler. C'est miraculeux qu'aucune ne se soit noyée. Alors attention, c'est important, hein, les commères, pour la société, parce que sans elles, qui prend des nouvelles, qui informe et transmet ? Les commères sont un peu les araignées qui tissent des liens, et chaque lien est un pont, et les ponts sont peut-être les dernières armes face à ceux qui érigent des murs, et il me semble que les murs n'arrêtent pas les déluges.
0: Oh ! Daniel Rosis.
2: Vous savez que les gens de Morges, la majorité dorment à l'étage dans les maisons, mais pas au rez-de-chaussée. Ce qui fait que malgré les inondations, les punaises de lit ont survécu. Ces punaises de lit qui sont d'aucun danger pour la santé, vous le savez. Voilà, moi pour faire bouffer les punaises, j'ai lâché des scutigères véloces. C'est des espèces de mille pattes qui, au départ, elles ont quatre paires, après 5, 7, 11, 13, 15. Elles ont tellement de pattes qu'on dirait Ivan avec ses 17 chevaux et demi, là, sur le. Voilà.
4: Et demi.
2: Le problème.
1: C'est qui l'ennemi
2: hein, pourquoi l'ennemi
0: c'est qui,
2: ah non, parce que toi, tu n'as que deux pattes. Les autres, ils en ont quatre. Toi, tu comptes pour
1: ça.
2: La moitié.
1: Ah,
2: non,
1: pardon,
2: c'est le nombre
1: okay,
2: de pattes.
1: Oui,
2: pattes qui... Alors, en fait, vous savez que les scutigères, ils bouffent aussi les araignées. Puis, comme les araignées bouffent les mites, donc je dois choisir maintenant avoir soit des piqûres de punaises, soit des trous dans les pulls.
0: Nicolas O.
3: Oui, ce printemps, les inondations ont clairement inquiété les habitants de Morges, surtout à cause des noyés. Mais au final, plus de peur que de mal, ils s'en sortent bien. On peut s'attendre à une très belle récolte de noix cet automne.
0: Et on termine avec vous, Format.
5: Les dommages matériels liés à ces inondations sont estimés à 20 millions de francs. Ça concerne principalement les infrastructures publiques, les commerces, les habitations, des parkings, des caves inondées dans la ville et ses environs. Ce montant inclut entre 2000 et 3000 déclarations de sinistres, ce qui illustre l'ampleur de l'événement. Mais heureusement, au milieu de ce drame, la grande nouvelle la plus importante, les tulipes ont survécu. Ouf, la ville entière a poussé un premier soupir de soulagement. Le deuxième soupir de soulagement a été poussé par tout le reste de la Suisse romande quand on a appris que les bouteilles de chasselas de Morges stockées dans les caves n'avaient pas pu être sauvées.
0: Aïe. Aïe, aïe, aïe. Aïe, aïe, aïe, vous allez vous faire des amis.
4: J'attends les mails.
0: Qu'est-ce qui a survécu aux inondations de Morges ? Laura, vous nous parlez des commères. Oui. Daniel Rosis, des punaises de lit. Nicolas O, des noyers et Format, des tulipes. Qui dit vrai à propos de Morges ? Ivan Kni pour ce premier jeu.
1: Je sais, j'ai aucune idée, mais j'irai avec Daniel.
2: Non, je m'y mets une tulipe. J'essayais de mimer une tulipe.
0: C'est l'oignon de souris. Ouais.
2: Et vous savez pourquoi ils ont des belles tulipes à Morges ?
6: Dieu
2: sait. Bah, ils s'occupent de leurs oignons.
0: Oh. Oui, Morges, ville de tulipes avec un festival qui a lieu chaque année. Et heureusement, les tulipes ont survécu à ces inondations. Voilà. Est-ce qu'il y a eu des fois, par hasard, pas des inondations, mais j'imagine quand même un chapiteau comme le vôtre, là.
1: Il y avait des inondations.
0: Ah, il y a eu ?
1: Non, bah, des inondations... Pas que je me souvienne, pas dans mon époque, mais c'est sûr que qu'il y en avait. Je me souviens pas dans quelle ville exactement, mais il y avait
6: des places.
1: On était sur des champs, sur des sur des champs quoi. Et du coup, des fois avec l'orage, avec tout ce qu'il y avait.
2: Piazza San Marco, con la quarta, no?
1: Esattamente, yeah, c'est exactement ça, oui, merci beaucoup.
0: C'était exactement ça. J'adore. Bah, parlons un petit peu de votre lieu de vie aussi, parce que vous ne vivez pas dans le chapiteau quand même. Vous
1: Alors
0: vivez...
1: non, bien sûr, on travaille que dans le chapiteau, on habite dans, le, dans les caravanes.
0: Comment est votre caravane?
1: Elle est sympa.
0: C'est vrai, c'est
4: comment c'est la déco?
0: Oui,
2: elle
0: on est
2: deux, elle a deux
1: Alors,
2: ou quatre
1: roues. La décoration.
0: Vous avez des posters de vous, nul. Un peu comme ici dans le...
1: Nul, non, je suis D'accord. vraiment nul en décoration.
0: Un petit peu ici, comme dans le, la tente où nous nous trouvons, il y a
1: ah
0: des
1: non,
0: photos de la
1: beau
0: famille.
1: Ici. Ah, beaucoup plus beau.
2: Vous pouvez atteler les chevaux pour déplacer la caravane ou bien...
1: Atteler,
2: c'est comme une roulotte avec les chevaux devant ou pas du tout?
1: Ouais, non, quand même un peu plus moderne un que ça. Il y a ce que 100 ans après, ces ouais. roulottes-là, donc c'est là c'est où même la caravane était construite. Mais non, c'est une très belle caravane. Je ne peux pas me plaindre du tout, au contraire.
0: Vous avez une caravane
4: que pour vous? Il y a des boiseries?
1: J'ai une caravane que pour moi.
4: Est-ce que c'est haut sous plafond?
1: Pardon?
4: Est-ce que c'est haut sous plafond? C'était stupide.
1: C'est haut sous plafond.
2: Voilà, le plafond.
1: Bah, je suis désolé, Marseille.
2: Est-ce que tu peux faire du trampoline à l'intérieur? C'est la question qu'elle pose.
1: Non, alors non, du trampoline, tu peux pas faire ni du trapèze, ni du cheval. Mais ni du, tu pourrais faire une moitié acrobatie.
4: Intérieur
1: ça dépend combien
4: cuir,
1: de verre t'as bu. Mais...
4: Intérieur bois, je sais pas.
0: Mais
4: en
0: vous
4: fait,
0: avez
4: je
0: quand
4: me
0: même
4: rends pas
0: oui.
4: compte si ça a l'air juste d'une espèce de cabine de chantier
0: non,
4: ou si c'est un peu
0: une
4: cosy
0: non.
4: avec du bois, des trucs.
0: Une belle caravane à l'américaine
1: c'est
0: là.
1: Une cabine de chantier et ah. je sais pas non. Non c'est très confortable. Bon après moi je suis grandi là-dedans. Pour moi c'est bizarre d'être dans un appart plutôt que.
0: Mais vous avez quand même un appart pour les quartiers d'hiver.
1: On a aussi des apparts oui.
0: Oui, et là, ça vous fait bizarre.
1: Bizarre, non, mais ma caravane me manque quand même.
0: Ouais.
1: Ah. C'est une habitude, quoi.
0: Bah, bien sûr. On ira visiter votre caravane avec le public juste après l'émission.
5: Okay.
0: Puisque vous
1: c'est insistez. Parti, c'est l'after, ça sera déroulé dans mon cas.
0: Puisque vous insistez, Ivan Kni, on le fera. Voilà, les tulipes à Morges. Pas une bonne réponse du tout. Malgré l'aide de Daniel Rosis qui imitait une tulipe avec son bras.
5: Ouais.
0: Voilà, on aurait dit un éléphant.
1: Ah, ouais. Exactement, ouais. Merci.
0: Ah. La suite. Ouais. On utilise tous les jours des acronymes, mais savez-vous ce qu'ils veulent dire? Aujourd'hui, on s'intéresse au NIP. Tout le monde a un NIP, parfois le père. Le NIP désigne un code numérique secret pour accéder à des services sécurisés. Mais que signifie cet acronyme NIP format?
5: NIP, n'oublie pas, c'est important, sinon panique. NIP, voilà.
3: Bravo.
0: Laura?
4: NIP, numéro I, père secret.
0: Oh. Merci Laura Chenia. Daniel Rosis?
2: Non, alors ça veut dire numéro d'identification personnelle. Alors moi je peux vous dire c'est 6-1-12-9, pas 6. C'est un truc, j'ai trouvé, c'est 6 comme numéro, 1 comme D, 12 comme identification, puis 9 comme personnel, comme ça je...
0: Ouais, vous voulez donner votre numéro de téléphone aussi à l'antenne?
2: Non, je crois que le NIP, ça suffit.
0: Ouais. Et Nicolas Roux.
6: Oui, en fait, c'est pas vraiment un acronyme NIP, c'est une abréviation en forme d'avertissement pour garder son code secret. NIP à pied, NIP à artage.
2: Ah, ouais. Ah ouais, bonne celle-là. Ouais.
0: Qui dit vrai à propos de NIP? Est-ce que Forma a raison en disant « n'oublie pas, c'est important, sinon... »
5: Panique.
0: Panique. Laura Chénien, d'après vous, numéro hyper secret. Ah. Daniel Rosis, numéro d'identification personnelle. Et Nicolas O, NIP à pied, NIP artage.
1: Mais NIP, N-I-P.
0: Ouais. Ouais. N-I-P. PIN en anglais.
2: Ouais, PIN en anglais, mais NIP en français. Ouais.
1: Ah bon? Ah ok.
2: NIP.
1: Ouais. Bon, Daniel, c'est toi?
6: Ouais.
1: Ah, merci.
0: Pour une fois. On sent qu'il y a une complicité qui s'est créée toute cette semaine. Cette complicité doit absolument donner vie à un numéro sur piste.
4: Ah oui, ça serait super.
0: Je pense vraiment.
5: Mon Dieu.
0: Si on peut avoir
2: Daniel
0: Rosis. Moi, je suis
2: d'accord de faire du poney, mais je veux que mes pieds ils touchent par terre. Un tout petit poney, puis j'ai mes pieds qui touchent. Puis je le porte comme ça, je le coince entre les genoux, puis c'est moi qui cours, puis il y a le poney au milieu. Ah comme ça, je suis vengé.
0: Vous savez quoi? Je viendrai voir avec grand plaisir.
2: D'accord.
0: Alors, le NIP, numéro d'identification personnelle, c'est ça ce que ça veut dire. Personal Identification Number, en anglais, le PIN. NIP et PIN, voilà. C'est comme ça. C'est ça que ça veut dire. Oui, on a appris quelque chose peut-être.
2: Oui, oui.
0: Vous avez appris quelque chose en public ? Non, vous saviez tous déjà cette information. Oui.

0: Une chanson pleine d'espoir, c'était U2 avec Song of the Future. En septembre 2025, nous avions rencontré Yvan Cny à Genève. On réécoute cette semaine en nouvelle diffusion. Et voici une nouvelle expression, Yvan Cny. D'où vient l'expression « faire le faillot » ? Voici quatre définitions données par nos décodeuses et nos décodeurs. On commence avec vous, Format.
1: Au tout début du monde, il y avait une tribu de fruits et légumes qui vivaient dans le nord. On les appelait les bons duels. Carottes, aubergines, courgettes, pommes, abricots, tous vivaient en paix et en harmonie à Tomatopolis. Les règles de Tomatopolis étaient simples. S'occuper de ses oignons, payer ses prunes et ne pas raconter de salade. Un jour, les bons duels décidèrent d'organiser le NIP, Nouvelle Initiative du Potager. C'était une initiative invitant chaque habitant à accomplir la tâche la plus appréciée de la tribu. Les patates avaient une bonne position parce qu'ils étaient capables de se transformer en chips, en frites et en vodka. Donc elles étaient appréciées de tous. Mais les faillots, qui sont des haricots au cœur d'artichaut, furent les plus appréciés car ils trouvèrent le moyen d'aider tous ceux qui n'avaient plus un radis. Depuis ce jour, l'expression « faire le faillot » est restée. Mais attention, faites pas les faillots, sinon vous finirez par nous courir sur le haricot.
0: Nicolas O.
2: Tout d'abord et avant toute chose, Marie, permettez-moi de saluer l'intelligence

0: Gérard II, mais j'ai changé il y a 2 ans. J'avais envie de leur donner toutes les chances de réussir dans la vie. J'ai envie de leur offrir une source d'inspiration un peu comme un curé qui appellerait son fils Jésus. Enfin, l'expression « faire le faillot ». Oh, puis c'est tellement joli, Sébastien, c'est tellement mieux que Gérard, c'est même... On a bien fait de changer, vraiment... On a bien fait. Mais bon, attention, hein. 1:15, pas plus, c'est important de respecter les timings. Encore une idée innovante et brillante de Sébastien Cortis. L'expression « faire le faillot » vient de Faye Dunaway, la célèbre actrice américaine, qui a pas mal travaillé.
1: Rendons quand même à César ce qui lui appartient. Nous sommes 3 à écrire ses conduites et ses jeux. Gérard Mermet, Sébastien Cortési. Et cette question vient de moi. Voilà. Alors la prochaine fois, vous m'écrirez un petit message d'amour, s'il vous plaît. Laura Chenia.
2: Alors, d'où vient l'expression « faire le faillot » Bah, de Nicolas. Voilà, c'est la bonne réponse. Voilà. Non, enfin, l'expression « faire le faillot » naît avec les premiers poinçonneurs. À l'origine, pas de ticket de transport, mais des faillots comme monnaie d'échange pour prendre le tramway ou le train. Puis sont arrivés les tickets papier et les faillots sont devenus la monnaie pour les petits arrangements. Si par exemple, on captait pas la 5G pour l'Easy Ride de l'app. Enfin, je vous parle d'un temps béni où les contrôleuses et contrôleurs avaient encore des oreilles, car aujourd'hui, comme sens, ils n'ont plus pour communiquer que des amendes. Piou, piou, piou. On a beau essayer de les brosser dans le sens du boc, hein, dans le sens du mulet, leur cirer les sifflets ou manier l'encensoir. Si l'encensoir n'est pas rangé dans un sac glissé dans l'espace sous le siège ou dans le cas échéant en possession d'un billet demi-tarif, c'est amende. Parfois, certains, c'est leur connerie qui devrait prendre un billet avec toute la place qu'elle occupe.
1: Ouh. Le sniper Laura Chenia qui règle ses comptes. Vous avez eu une amende, vous, récemment, hein?
2: Non, mais
1: elle
2: ça
1: était
2: me désole.
1: Salée.
2: Ça me désole.
1: Alors, Daniel Rosis.
3: Bon, alors, on est tous d'accord qu'un faillot, c'est qu'un type qui fait du zèle, alors que le sens propre du faillot, ça vient de l'italien fagiolo. Hein, faillot, fagiolo, c'est le haricot. Et le haricot était le plat principal sur les bateaux. À l'époque. Alors on est en 2025, on peut plus faire de gags sur le fait que les bateaux à voile ont besoin de vent et que les marins bouffent des haricots. C'est plus du tout le genre de gag qu'on a le droit de faire maintenant. Ça ne ferait rire personne d'ailleurs. Alors restons un peu tranquilles. À la fin du contrat d'un marin, qui a souvent un CDD, un contrat de durée déterminé, alors le type, il va se faire réengager tout de suite. Donc à peine sorti du bateau, qui revient sur le bateau comme les fagioli qu'on doit prendre à chaque port qu'on va pour leur donner quelque chose à manger. Alors pourquoi le type qui fait du zèle? Donc d'ailleurs le faillot, c'est celui qui revient chaque fois. Et puis quand on faisait cuire les faillots, c'était dans la gamelle, comme ça, qu'une sauce. Et les types qui mangeaient les faillot, il léchait le cul de la gamelle aussi, avec la langue, comme ça, pour ben voilà, ça, c'est de là que ça vient.
1: Très bien, merci Daniel non. Rosis.
3: C'est pas ça la réponse?
1: Si, si, sûrement.
3: Bon.
1: Mais je sais pas, c'est vous qui l'avez donné.
3: C'est vous qui avez posé la question.
1: C'est vrai.
3: Alors.
1: D'où vient cette expression « faire le faillot » Nous avions 4 propositions. Format nous parle d'une histoire de légumes, finalement.
4: Oui, crédible.
1: Voilà, très crédible. Nicolas O, d'après vous, c'est de Faye Dunaway que vient cette expression?
5: Absolument. Bon, après tout ce que j'ai dit avant, je peux dire n'importe quoi. Hein.
1: Oui. Oh, vous êtes plus à un mensonge près. Laura Chenia, ce serait avec une monnaie d'échange, en fait. Les faillots servaient à payer le ticket de train.
2: C'est ça.
1: Et Daniel Rosis, vous nous parlez du plat principal sur les bateaux. C'est de là que viendrait l'expression « faire le faillot ». Qui dit vrai, Ivan Kni?
6: J'irai avec Daniel.
3: Fagioli.
6: Pourquoi pas?
3: Ouais. Ouais. Ouais. Bravo.
1: Bravo. Alors, pour comprendre cette expression, il faut remonter au 19e siècle et monter à bord des navires de la marine. Vous l'avez dit, Daniel Rosis, à l'époque, les faillots sont un élément incontournable du menu des marins. Il faut dire qu'ils sont à la fois peu chers et faciles à conserver. Un double avantage non négligeable lorsqu'il s'agit de nourrir tout le personnel d'une marine de guerre. Et donc, c'est lassé par ce mets peu savoureux que les militaires ne se rengagent pas moins au terme de leur contrat. Ils retournent à l'armée comme les faillots au menu. Voilà, c'est de là que ça vient, cette expression. Faire le faillot. Vous l'utilisez?
3: Oui, bien sûr.
1: Oui. Vous l'utilisez, Nicolas O?
5: Tous les jours.
1: Oui. Vous n'avez rien à dire sur mon travail cette semaine, ça vous a plu ?

0: Vous avez tellement confiance en vous que je pense pas que vous avez besoin de compliments.
1: Pas mal.
2: Pas mal.
3: Pas mal.
1: Il nous reste juste assez de temps pour votre défi, Van Kny. Vous posez une dernière question cette semaine à nos décodeurs et décodeuses qui ont à peu près 2 minutes pour répondre à fond avant que je fasse sonner mon gong. Ah ben non, Ariel l'a à nouveau oublié.
4: Oh.
1: 5 jours de suite quand même.
5: Ah, c'est poulet à vos doigts.
1: C'est à vous, Van Kny.
2: C'est à mon tour. Chez Kny, on passe 1h30 par jour à faire... À faire quoi ?
0: À brosser les chevaux.
6: Ah.
2: Non.
6: À brosser les dents des chevaux.
2: Non.
6: Non, ben
1: non. Ça a à voir avec les chevaux.
2: Ça a à voir avec les chevaux.
6: Ah, j'allais dire faire de la compta.
5: Ah, alors faire les tresses des.
3: Ah ouais,
5: des
3: cheveux,
1: à défaire les tresses.
2: Non, bah non.
6: Leur faire le fer à
5: piser. À enlever les tarzanettas.
2: Non.
5: Les tarzanettas, c'est les longs poils qu'ont les chevaux avec du petit caca dessus puis qui se balancent comme des petits tarzans, comme ça. On
2: merci pour
5: ça
2: l'explication.
1: Mais c'est, en plus, c'est vrai.
6: Faire leur box, non.
2: Non.
0: Bah, nettoyer, c'est un rapport avec le nettoyage d'une manière ou d'une
2: non,
0: autre.
2: Non, non.
3: Bah,
2: non.
3: S'entraîner.
2: Ah. Non.
5: À refixer les clous dans le sabot.
2: Non.
0: Ah oui, je sais. À tenir Michael pour qu'il aille pas sur scène.
3: Ah.
2: C'est pas un cheval.
0: Non.
6: C'est vrai.
1: Non, mais Nicolas.
0: Vous savez mieux que moi.
1: Oh, à prendre leur température.
2: Non, non,
1: il y en a
2: non,
1: beaucoup.
5: Ah oui, parce que les degrés Fahrenheit, c'était la température.
6: Leur faire à manger, leur donner
3: leur
6: à manger,
3: leur parler,
1: les masser.
3: Ah, leur faire écouter de la musique.
2: Non.
5: Leur nettoyer les oreilles. Vous prenez des Q-tips.
3: Pour faire des massages.
2: Alors, j'aime bien, j'adore la créativité, j'avoue.
5: Ouais. Il n'y a pas un moment où on doit leur faire comme ça, non. Parce qu'ils doivent écouter le rythme et tout, comme ça, parce que ce n'est pas toujours le batteur de l'orchestre qui doit suivre le cheval, des fois c'est le contraire.
2: Non.
1: Qu'est-ce que vous faites pendant 1h30?
2: Alors, les chevaux passent 1h30 sur les paddocks, par jour.
1: Alors, attendez, le paddock.
2: Vous savez pas?
1: Ah!
2: Les prairies, c'est ça?
0: Ouais, ouais.
1: Mais où?
6: Mais c'est du sable ou des prairies? Prairies.
1: Vous avez.
6: Prairies.
1: Vous
2: alors, malheureusement, Genève, c'est une des seules villes qu'on n'a pas les.
5: Les paddocks.
2: Comment ouais. C'est quoi?
1: Les paddocks.
2: Les paddocks.
0: Ouais, ouais, ouais.
2: C'est les prairies
1: les
2: en
1: prairies.
2: Français?
1: Ouais.
2: Mmh. Alors, désolé, en allemand, c'est les paddocks. En allemand, ça se dit les paddocks. non, mais c'est ça. Genève, c'est une des seules villes qu'on a pas les paddocks, justement. Mais sinon, dans toutes les autres villes, quasiment, on a des paddocks sur lesquels ils peuvent passer 1h30 de leur journée.
5: Mais
2: ils
5: y vont
1: comment à Genève, alors?
5: Au parc des Bastions, c'est pas très loin.
2: Au parc des Bastions.
5: Le parc des Bastions,
1: oui,
5: juste derrière
1: parc,
5: où il y a. Mais vraiment.
2: Alors j'étais au parc des Eaux Vives aujourd'hui.
5: Ouais.
2: Je voyais ces beaux parcs, mais je crois pas qu'ils vont me les laisser pour mes chevaux.
6: Ouais,
2: malheureusement.
6: C'est ça.
1: Mais donc ils font quoi là pendant que vous êtes à Genève?
2: Du coup là justement, on se promène plusieurs fois par jour avec eux. On s'entraîne. Bah, le matin, il y a toujours l'entraînement et aussi le soir, on a le spectacle comme d'habitude. On a l'échauffement. Ils sont bougés, ils sont entretenus quoi.
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1: Avant le grand final de cette semaine qu'on réécoute ensemble, voici les informations.
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1: Il est midi sur RTS Première.
7: Sandra Viscardi.
8: Les yeux qui piquent, la gorge qui gratte, un épais nuage de fumée et de fortes odeurs de brûlé ont surpris certains Vaudois ce matin au réveil. Ce sont les conséquences d'un incendie qui s'est déclaré hier soir dans un centre de tri et de recyclage de déchets situé à Vufflens-la-Ville. Le feu qui a mobilisé cette nuit une centaine d'intervenants, dont de nombreux pompiers volontaires. Il est actuellement éteint. Le nuage de fumée devrait peu à peu se dissiper. Alors s'il est trop tôt pour déterminer avec précision quels sont les produits qui ont brûlé, le principe de précaution s'applique. Explication Thierry Fumeau, médecin cantonal vaudois.
9: Dans les secteurs qui sont touchés par la fumée, que ce soit parce qu'il y a une odeur ou qu'on a la visualisation du nuage, il faut rester temporairement à l'intérieur, éviter les déplacements qui ne sont pas indispensables, essayer de protéger en fait l'air à l'intérieur, fermer les portes, les fenêtres, et on décourage les activités physiques et sportives à l'extérieur quand c'est possible. Et puis, clairement, il faut aussi suivre et détecter les symptômes, hein, les irritations des yeux, de la gorge, une toux irritative, une gêne respiratoire, éventuellement des nausées, tout ça peuvent indiquer qu'on a été exposé potentiellement potentiellement à des toxiques. Et de nouveau, principe de précaution, quitter la zone, rentrer chez soi. Et puis si les symptômes sont sévères, faire appel, comme d'habitude, au secours, soit à la centrale de garde, soit à 144.
8: Des propos recueillis par Camille Besse. La marche arrière du canton d'Argovie. Après des mois de bataille, deux femmes victimes présumées de multiples agressions sexuelles de l'ancien député UDC Patrick F. vont bénéficier finalement de l'aide sociale. Jusqu'ici, leur commune d'Unterziegenthal ne leur versait qu'une aide d'urgence. Valentin Jordi, un revirement qui intervient après une forte pression populaire et médiatique.
4: Oui, lundi encore, plus de 400 personnes se sont rassemblées à Unterziegenthal pour soutenir Ivona et sa fille Paola. Beaucoup m'ont confié avoir été choqués par la manière dont les autorités les ont traitées. Le canton admet aujourd'hui que limiter les deux femmes à l'aide d'urgence était illégal. La commune d'Unterziegenthal devra donc leur verser rétroactivement l'aide sociale dès juin 2025, date de leur recours. La commune renonce à faire appel. Le canton assure n'avoir pas cédé à la pression. Corinna Winkler, secrétaire générale adjointe du département argovien de l'intérieur.
10: Ces investigations ont conduit, bien avant la couverture médiatique actuelle et dans le cadre de la procédure administrative, un réexamen de la suite à donner à cette affaire et n'ont certainement pas été motivées par la pression médiatique.
4: Pour rappel, après l'arrestation de Patrick F. en 2023, Ivona avait perdu son emploi chez l'ancienne LUDC, également son compagnon. La commune leur avait refusé l'aide sociale et signalé les deux Polonaises à l'Office cantonal des migrations qui avait ouvert une procédure d'expulsion.
8: Et Valentin, où elle en est cette procédure d'expulsion ?
4: Là aussi, le canton a changé de position. Il réexamine désormais le dossier. Mais la décision finale appartient au tribunal administratif argovien qui avait été saisi par Ivona et sa fille.
8: Valentin Jordil, notre correspondant suisse-alémanique. La Confédération asiatique de football, dont l'Australie est membre, soutient l'UEFA et la CONCACAF, qui menacent de boycotter la Coupe du Monde si la FIFA crée une société commerciale ouverte aux investisseurs privés. Mais la Confédération asiatique ne prend pas position contre le projet. La Confédération océanienne de football, elle, va trancher en août lors d'une réunion de son comité exécutif. L'arrivée massive de migrants dans l'enclave espagnole de Ceuta en Afrique du Nord, près du Maroc, se poursuit ce matin. En 24 heures, 40 000 migrants sont entrés sur sol espagnol à la nage ou alors à pied. 18 d'entre eux se sont noyés. Le Premier ministre espagnol Pedro Sanchez et son ministre de l'Intérieur se rendent sur place aujourd'hui et Madrid a déjà dépêché des renforts policiers et militaires. 40 000 personnes, c'est presque la moitié de la population de Ceuta. Valérie Demont a pu recueillir le témoignage d'un habitant de cette enclave, Adolfo Hernández La Fuente, est membre de l'Institut des études Ceutis.
11: Pour être franc, l'ambiance est sereinement tendue. Hier, c'était la surprise de voir comment les rues, peu à peu, ont été envahies par des milliers de personnes qui déambulaient sans savoir où aller, parce que les centres d'accueil de migrants sont absolument débordés depuis longtemps. Cette marée humaine allait de tous les côtés. Les commerces, les supermarchés ont baissé le rideau pour éviter des conflits éventuels. Normalement, en été, les gens sortent, mais hier soir, les restaurants étaient fermés. Beaucoup d'habitants sont restés chez eux, mais moi, je suis sorti en voiture pour voir ce qui se passait. C'était une ambiance assez étrange, avec plein de monde dans les rues, comme si c'était une fête locale. L'ambiance était festive d'ailleurs, parce que les personnes venues du Maroc étaient contentes d'être là. Elles criaient « Vive l'Espagne, on ne va pas s'en aller !» On aurait dit un spectacle qui d'une certaine façon était prévisible. Et d'un autre côté, on reste désorienté, confus. On ne pensait pas que ce serait comme ça. Là maintenant, eh bien on attend.
8: Le Tour de France Femmes débute demain à Lausanne. Les trois premiers départs de cette cinquième édition ont lieu en Suisse. Et pour profiter de l'effet médiatique de la compétition, Yverdon-les-Bains, qui sera traversé demain par le peloton, a commandé une fresque visible depuis le ciel. L'occasion de profiler la ville sur la carte du monde avec une cycliste peinte à la craie sur 2500 m² au Parc des Rives. Et les tifosi orphelins de Franco Baresi, ancien footballeur, capitaine de l'AC Milan pendant 15 ans, membre de la Squadra Azzurra, décédé à 66 ans. Des averses et des orages nous sont promis cet après-midi et ce soir. Des orages parfois forts, 33 degrés au maximum.
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14: Sur l'axe Genève-Aoste, il faut patienter une heure au péage français du tunnel du Mont-Blanc.

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1: Pour ce dernier rendez-vous Jeune Voix, nous retrouvons encore une fois Yvan Cny, entouré des décodeuses Forma et Laura Chénier, ainsi que les décodeurs Daniel Rosis et Nicolas Haut qui m'accompagnaient en septembre dernier. Et pour refermer la série des portraits, voici celui de Laura Chénier.
2: Bon, j'ai refait un peu de chance.

0: Vu comme on est mis ici, en fait, en place, on dirait que c'est un talent show. En fait, on est des juges en train de regarder. On est au Got Talent Show, en fait.
1: Oui, ça vous plaît jusqu'à.
0: Alors, c'est super, c'est formidable.
1: Très bien, au moins ça. J'ai encore une dernière question sur les chevaux, Ivan Kni. Oui, non, mais je sais que c'est votre passion, donc j'ai un peu étudié la chose malgré moi, parce que depuis...
0: Vous avez compris ça comment ? C'est ma passion.
1: Depuis une semaine que j'écris cette émission, donc pour, j'ai préparé cette émission, en ouvrant mes réseaux sociaux, évidemment, je n'ai que des vidéos de chevaux qui me sont proposées désormais, puisque j'ai fait des recherches à ce sujet-là. Et j'ai vu un truc très étonnant, c'est que quand un cheval meurt, on lui coupe la queue. Est-ce que vous faites ça aussi chez Kni ?
0: Alors souvent, on a déjà une Schweif, ça se dit en allemand. J'ai pas le mot.
1: Comment une
0: dit,
1: mèche, la queue,
2: la Schwanz, la queue. Oui.
1: Non,
0: la crinière. Du coup, en brossant les cheveux et toutes ces années, on accumule toujours les cheveux qui tombent et tout. On les garde et souvent on peut faire des porte-clés. Et du coup, avec chaque cheval, on a toujours quelque chose, un petit souvenir qu'on a avec nous, quoi.
1: Vous avez eu des chevaux qui vous manquent encore aujourd'hui, que vous avez en photo chez vous?
0: Ah oui, bien sûr. Chez moi, j'ai encore aussi certains noms des chevaux. En fait, chaque cheval a
1: une plaque avec son nom.
0: Son nom, exactement, avec sa date de naissance. Et du coup, j'ai pas de la place chez moi pour regarder toutes les plaques, mais ceux qui sont particulièrement dans mon cœur, je garde les plaques, bien sûr.
1: Très bien, on va vous offrir une plaque avec Daniel écrit dessus, oui. Pour le petit poney.
2: Bah alors vous attendez que je sois mort pour me la couper. Hein.
1: Ah, merci Daniel. En mai et juin dernier, Ivan Kni, votre cirque faisait halte à Zurich. Ici, on s'intéresse à quelqu'un qui est peut-être venu voir le spectacle. Il s'agit de Cédric Lorenzen. Il est un restaurateur connu, il veut d'ailleurs ouvrir un restaurant à Zurich. Il a cependant une particularité, mais laquelle, Daniel Rosis?
2: Oui, parce qu'avant de vouloir ouvrir un restaurant avec des produits chauds, il faisait que des sandwichs. Et il faisait des sandwichs à tout ce qu'on voulait. Et il disait, si vous me commandez un sandwich et je peux pas, je vous donne 100 francs. Moi, j'avais par exemple demandé un sandwich aux oreilles d'éléphant. Puis il est revenu 10 minutes après, il m'a donné 100 francs. J'ai dit, je vous ai bien eu. Il m'a dit, non, j'avais pas assez de pain.
0: Je vais la garder celle-là.
1: C'est tout, c'est bon.
2: Bah oui.
1: Eh ben super, merci bah oui. Daniel Rosis. Laura Chénien.
3: Non, alors Cédric Lorenzen a sur les réseaux sociaux plus de 14 millions d'abonnés, car sa particularité c'est qu'il cuisine pas avec le cœur, il cuisine clairement avec le cul. Ah bah avec les doigts, les fouets et l'imagination des abonnés. J'aime mieux vous dire qu'il n'y a pas que la chaleur qui rêve d'être tournante, hein. Non, Cédric Lorenzen, c'est clairement l'enfant caché de Maïté et Rocco Siffredi. Voilà. Pour faire simple, il cuisine comme s'il tournait dans un film X. Oui. Et franchement, vous lui confiez une caisse d'abricots du Valais, il vous défrise un canton conservateur, hein. Cédric Lorenzen is the new Betty Bossi. C'est génial. Mais rappelez-vous, messieurs, si vous vous en inspirez pour améliorer votre poulet au citron, c'est top. Mais côté orgasme, le meilleur mode d'emploi, c'est toujours la vie de madame.
1: Forma.
4: Cédric Lorenzen est un restaurateur connu pour ne travailler qu'avec des robots. Que ce soit en salle, en cuisine, avec l'avancée de l'IA, il a remplacé tout le personnel par des machines, en prétextant que de toute façon, l'être humain est devenu trop bête et qu'il peut tout à fait être remplacé par un grippin. Alors forcément, ça a fait polémique, les gens se sentent insultés, puis en même temps, quand on y pense, Cédric, il a peut-être pas tout tort, hein. Évidemment, l'être humain devient de plus en plus bête. Quand on sait qu'il y a 50 ans, Daniel pourra le confirmer, le manuel d'utilisation d'une voiture nous expliquait comment régler les soupapes, synchroniser le carburateur et changer soi-même la courroie de distribution. Alors qu'aujourd'hui, la première information qu'on y trouve, c'est quoi ? Ne pas boire le liquide de refroidissement.
1: Nicolao.
5: Cédric Lorenzen a la particularité d'être vegan. intolérant au gluten et au lactose, allergique au soja, aux arachides et au sésame. Il ne supporte ni le sel ni le sucre et rejette les produits transformés. Dans son futur restaurant, il nous promet de ne préparer que des menus qui lui conviennent. Et ça tombe bien, parce qu'à vue de nez, il n'y a que lui qui va y manger.
1: Alors, qu'est-ce que ce Cédric Lorenzen, restaurateur bien connu de Zurich, a de particulier ? Daniel Rosis, vous nous dites qu'il fait des sandwichs à tout. On peut tout lui demander, ou alors il nous file 100 balles. Laura Chénia, d'après vous, il a 14 millions d'abonnés. Il cuisine, on va dire, de manière très sexy.
3: Ouais, comme un peu un film X.
1: Format, pour vous, il travaille avec des robots, alors que pour Nicolas, eh bien, il promet d'ouvrir un restaurant et de ne préparer que des mets qui lui conviennent, surtout à lui. Mm-hmm. Pas forcément au reste du monde. Qui dit vrai à propos de Cédric Lorenzen ?
0: J'irais plutôt avec Format. Non ?
1: Eh bien, non.
3: Il y a beaucoup de gens qui sont sur Instagram dans le public. Hein.
4: Oh.
3: Il a des abonnés parmi les auditeurs des Décodeurs.
1: J'aimerais bien
3: Cédric
1: savoir
3: Lorenzen.
1: Qui sont les personnes qui ont voté pour Laura. Est-ce que c'est
3: moi,
1: beaucoup de dames ? Je ne sais pas. C'est Laura Chénia qui avait la bonne réponse. Vous n'avez jamais vu ?
4: Mais non.
2: Oui, oui, oui.
1: Mais on n'est pas ce genre.
6: Mais il cuisine vraiment très, très bien.
1: Il cuisine absolument bien. Mais c'est vrai qu'il est à torse nu.
3: Mais il perd beaucoup de temps à trifouiller les pamplemousses.
2: Pour mettre la mayonnaise, il se couche en machin.
1: Oui, il se couche à maillot.
2: Il t'enlève un citron.
1: Il plante les doigts dans les pamplemousses.
3: En termes d'hygiène, c'est discutable.
1: Mais qu'est-ce qu'il est beau ?
3: Vraiment, genre limite, il fouette la crème avec la langue. Donc bon.
1: Oui, mais ce qui me fait aussi rire, c'est qu'il a une toute petite cuisine d'étudiant zurichois, juste un plan de travail avec un évier, mais ça marche. Il a un éclairage un peu sexy comme ça, 14 millions
3: qu'est-ce
1: d'abonnés.
3: Qu'est-ce que ça donne dans un resto ?
1: Et alors, je ne savais pas du tout, on a eu cette discussion aussi, Nicolas, on discute beaucoup.
6: Énormément, on a des tas de choses à se dire.
1: On n'aurait pas pensé qu'il était suisse.
6: Ouais.
1: C'est fou, quand un influenceur a passé 10 millions d'abonnés, on ne peut pas imaginer qu'il vient de Suisse.
6: En fait,
1: vous avez combien d'abonnés sur Instagram ?
0: J'ai à peine 12 004, un truc comme ça.
1: Mais ça m'étonne, tiens. Vous faites du contenu pour les réseaux sociaux ? Oui, ça m'étonne un peu, 12 000. Je sais pas. Pour vous, vous voulez pas. Non, mais vous. Voilà.
0: Non, je suis pas très actif sur les réseaux sociaux, pas encore en tout cas. Après 10 ans que j'ai Instagram, ils me posent toujours la question, mais pourquoi tu publiques un peu plus ?
1: Oui.
0: Je suis toujours pas arrivé à ce point-là, mais peut-être un jour, on y arrivera.
3: Mais le cirque, le compte, vous êtes à plus de 49 000 personnes.
0: Oui,
1: vous venez de follow notre invité.
3: Je suis en train de regarder combien pour le cirque, juste le cirque quand même, c'est énorme.
0: Voilà. Oui, mais vu que Marie m'a demandé, je mettrais à torse nu sur un cheval, comme ça les...
1: Si vous voulez, c'est difficile de filmer quand on est sur le cheval, si vous voulez, je me dévoue.
0: Ok.
1: D'accord ?
3: Mon Dieu.
0: Je vous tiendrai au courant.
1: Je vais dégager un petit endroit dans mon agenda, je vais faire un sacrifice pour vous, hein, je peux vous le dire. La suite.

0: Comic Strip, vous avez reconnu, forcément, la voix de Serge Gainsbourg sur RTS Première. Les Decodeurs se réécoutent cette semaine avec notre invité de septembre 2025, Yvan Kny, que nous avions rencontré à Genève. Mais voilà, voilà, on arrive gentiment au bout de cette semaine d'émission. Je vois Gérard Mermet qui tremblote, en fait, il rigole. Mais vous tremblotez sur votre... voilà, tout va bien, vous ne faites pas une attaque, vous dites. Hein. Si, voilà, vous faites un petit signe comme ça, on vient vous chercher. Gérard Mermet, qui est avec nous toute la semaine, on peut l'applaudir quand même une fois.
1: Oui, oui. Bravo.
0: Alors, comme chaque semaine, depuis que nous ne comptons plus les points, nous avons Sébastien Cortési, qui non seulement est un très très bon producteur, n'est-ce pas Nicolas?
2: Je l'adore.
0: Mais en plus, est notre espion et donc évalue nos invités. Chaque semaine, il scrute tout ce qui se dit, il analyse, il regarde aussi ce qui se passe du côté du public et nous rend un verdict qu'il m'envoie par papier. Un tout petit papier noir que j'ai dans la main. Je vous lis donc cette évaluation, Yvan Kny. Intégration 4 sur 5. Vous avez pris le rythme de l'émission, bravo. De bons gags, de la répartie, des bonnes réponses. Non, vraiment, chapeau. On vous a retiré un point. Il dit « on », mais c'est que lui. Hein. On vous a retiré un point parce qu'il y a un truc que vous n'avez absolument pas pour la radio. C'est le physique de radio.
3: C'est vrai.
0: Oui, c'est un compliment.
2: Ah.
0: Célébrité 1 sur 5. On s'attendait à voir des stars ce soir, alors forcément quel espoir on a eu de voir que cette semaine à nouveau Beyoncé était dans le public. On s'est dit cette fois c'est possible. Après tout, chez vous, Adele est montée à cheval, Michael Jackson est montée à cheval, Charlie Chaplin est montée à cheval. À voir votre Beyoncé, elle est montée à poney, nous dit
4: comme moi.
0: Sébastien Cortési. Beyoncé, levez la main, elle est là. Elle était déjà avec nous la semaine passée. Voilà, Beyoncé. Audace, 5 sur 5. Non, là, vous êtes très fort. Vous donnez même des petits noms à nos décodeurs. 40 ans de radio, personne n'avait jamais osé appeler Daniel Rosis Poney à l'antenne. Vous, oui, vous avez réussi à lui dire ce que personne n'a jamais osé. À 32 ans, même le plus grand des chevals doit prendre sa retraite. Non mais Rosis qui s'est moqué cette semaine de l'âge de Jean-Marc Richard, c'est vraiment l'âne qui se moque du poney.
4: Pas vrai, c'est un gamin.
0: Résultat, le verdict est formel. De tous les invités des décodeurs de tous les temps, vous êtes le meilleur. Bravo à vous. Toute la semaine, nous avons eu un fil rouge pour répondre à cette question. Qu'est-ce qu'un déchaud? 4 sketchs qui ont été donc interprétés devant notre public et à la radio pour répondre à cette question sous forme de sketch. Daniel Rosis, dans votre sketch, qu'est-ce qu'un déchaud?
4: C'est la partie de la dent que l'on voit quand la gencive s'écroule.
0: Format un déchaud pour vous, c'était?
5: Un bébé robot.
0: Laura Chénia?
6: C'est un ordre religieux où on vit sans chaussettes dans ses sandales.
0: Et Nicolas O?
2: Un déchaud, c'est quelqu'un qui ne comprend rien à rien.
0: Voilà, qui dit vrai à propos du déchaud, ce fil rouge de la semaine, vous pouvez voter maintenant le public. Et vous, Yvan Kny, d'après vous, qui disait vrai à propos du déchaud?
7: Déchaud, déchaud, déchaud.
0: Déchaud, vous savez, on en a parlé toute la semaine.
7: Déchaud?
0: Ouais.
7: Pas spectacle.
5: Alors des chevaux aussi?
0: Non,
5: des
0: pas chevaux, des chevaux
7: pas
0: non
7: des chevaux,
0: plus.
7: Pas des chevaux, pas des chevaux.
0: Ah, c'est joli
7: des
0: ça.
7: Des chevaux.
0: Mais
7: on n'y
0: a pas
7: on a parlé de chaud.
2: Ouais.
7: Alors, quoi donc? Laura, c'est toi?
5: Oui. Hein?
0: Bien joué.
2: J'étais sûr toute la semaine. Hein.
0: Synonyme de déchaussé, un déchaud est le nom donné aux religieux qui ont les pieds nus dans des sandales. L'ordre
4: Barfus.
0: Des frères déchaud et des moniales, déchaussé de la bienheureuse Vierge du Mont Carmel, est un ordre créé par Sainte Thérèse d'Avila. On estime encore à 4000 frères et 10000 sœurs faisant partie de cet ordre, qui vont donc pieds nus dans des sandales. Voilà. S'ils ont des chaussettes, ça n'est pas des déchauds, mais des... On ne dira pas.
8: Suisse allemand.
4: Suisse allemand, parce qu'il n'y a que les Suisses allemands qui mettent des chaussettes.
0: Non,
4: dans
0: mais
4: les sandales,
0: c'est la mode. Moi, j'aime bien. Chaussettes.
2: J'avoue que j'en mets.
0: Bien sûr. Ouais. C'est super la mode. Ouais. Nicolas, vous n'arrêtez pas de porter des claquettes chaussettes. Il les enlève juste avant qu'on arrive. Pour faire des émissions, il met des mocassins.
2: Mais vous seriez étonné à quel point je fais ça tout le temps.
0: Mais je sais. Voilà, le public a voté très juste pour Laura en grande majorité. Qui est en tête? Qui remporte cette semaine non pas une enceinte Bluetooth ni un chapiteau, mais bien un parapluie? Eh bien, c'est youhouhou
4: qu'on avait fait.
0: Youhouhou, où êtes-vous, Albert Levert? Là, magnifique, bravo. Un outsider qu'on n'a pas du tout vu venir de toute la semaine. Tant pis pour Beyoncé. Voilà, c'est comme ça. Tant pis pour Filou qui a tenu bon toute la semaine, mais qui a lâché le vendredi. Voilà. On termine en chanson, un hommage à notre invité, Ivan Kni, par nos décodeurs et nos décodeuses, Daniel Rosis, Forma, Laura Chenia et Nicolas O. Avec l'aide, évidemment, de Sandrine Viglino.

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1: Bonjour. Une épaisse fumée et une odeur désagréable. L'incendie d'un centre de tri à Vufflens-la-Ville incommode une partie de la population vaudoise. Les autorités sanitaires appellent à la prudence. Les détails dans un instant. La situation est inédite dans l'enclave espagnole de Ceuta. Depuis hier, plus de 40 000 personnes ont franchi la frontière depuis le Maroc à la nage ou à pied. Au moins 19 d'entre elles sont mortes. Vous entendrez le témoignage d'un habitant sur place. Le légendaire défenseur italien Franco Baresi est mort à l'âge de 66 ans. Son ancien club, l'AC Milan, l'annonce ce matin. Hommage dans ce journal. Dans ce journal aussi, en Argovie, deux femmes, victimes présumées de l'ancien élu UDC Patrick F, vont finalement percevoir l'aide sociale. Le lac Majeur est au plus bas à cause de la sécheresse, avec des conséquences aussi en Italie. Et puis le dernier épisode de notre série, Mon été en préventive, zoom sur la plus sévère des punitions, le cachot. En fin de journal, on souffle et on prend le temps d'écouter. Une balade sonore dans la forêt à l'écoute des oiseaux et des cours d'eau. Et l'audio-naturaliste Noémie Delalloy nous raconte sa pratique. Rendez-vous dans 20 minutes. Météo, le risque d'averses et d'orages augmente depuis le sud-ouest. Il fait jusqu'à 33 degrés en pleine. On est ensemble pendant une demi-heure. Merci d'être avec nous. L'incendie cette nuit d'un centre de tri et de recyclage à Vufflens-la-Ville dans le canton de Vaud a provoqué un gros nuage de fumée et de fortes odeurs, de quoi incommoder une partie de la population vaudoise. Il reste des émanations de fumée, mais le feu est éteint et le pic est passé, selon les pompiers toujours présents sur place. Bonjour Camille Besse.
2: Bonjour.
1: Le médecin cantonal conseille à la population d'être vigilante.
2: Oui, fermez portes et fenêtres si vous vous trouvez dans un secteur impacté par la fumée et évitez de sortir si ce n'est pas indispensable. Ces principes de précaution s'appliquent en priorité aux personnes vulnérables ou fragiles, car si le feu qui s'est déclaré hier soir dans ce centre de tri est éteint, on ne sait pas encore précisément ce qui a pu être dégagé par le brasier. Mieux vaut donc rester prudent. Pendant l'intervention, la qualité de l'air est mesurée en continu, tant par les pompiers que par le service de l'environnement. Rien d'alarmant n'a été constaté. Les services de l'environnement ont toutefois mesuré un pic de particules fines dans l'air tôt ce matin. Celui-ci est estimé sans danger pour l'environnement, mais ce n'est pour l'heure pas possible d'exclure tout impact sur la santé. En cas de doute, n'hésitez pas à faire appel au secours. Les explications de Thierry Fumeau, médecin cantonal vaudois.
3: Clairement, il faut aussi suivre et détecter les symptômes, hein, les irritations des yeux, de la gorge, une toux irritative, une gêne respiratoire, éventuellement des nausées, tout ça peuvent indiquer qu'on a été exposé potentiellement à des toxiques. Et de nouveau, principe de précaution, quitter la zone, rentrer chez soi. Et puis si les symptômes sont sévères, faire appel comme d'habitude au secours, soit à la centrale de garde, soit à 144.
1: Et Camille, est-ce qu'on en sait plus sur les raisons de l'incendie?
2: Là aussi, c'est trop tôt pour le dire. De nombreux matériaux se trouvaient dans la halle qui a pris feu, où l'intervention des pompiers se poursuit. Une vingtaine d'entre eux s'activent d'ailleurs toujours à vérifier qu'il ne reste aucun foyer sous les tas de déchets. Un travail qui devrait prendre en tout cas la journée. Plus d'une centaine de pompiers et spécialistes ont été mobilisés cette nuit. Parmi eux, de nombreux pompiers volontaires. Et pour la première fois, le canton a fait appel aux pompiers valaisans de la CIMO, spécialisés dans la gestion des produits chimiques. Le feu a ravagé la halle dédiée au tri, mais les pompiers ont pu protéger les bâtiments administratifs à côté. Je précise qu'il n'y avait personne dans la halle au moment où l'incendie s'est déclaré.
1: Camille Besse de notre bureau vaudois. Des incendies d'une toute autre nature en France, les incendies en Gironde et le début d'une nouvelle phase. Les derniers habitants évacués rentrent progressivement chez eux. Le gigantesque centre d'accueil de Bordeaux est en train de se vider et les autorités pensent déjà à l'après. Leur priorité désormais, c'est de sauver une saison touristique durement touchée. Benjamin Louis, vous êtes notre correspondant en France. Après l'urgence, ces derniers jours, c'est donc le début d'un autre combat.
4: Oui, un nouveau combat qui commence parce que les flammes, certes, reculent, mais leurs conséquences, elles ne font que commencer. Pendant près d'une semaine, l'immense parc des congrès de Bordeaux a accueilli plusieurs milliers d'évacués. Ce matin, les lits de camp disparaissent progressivement, les bénévoles rangent le matériel et les derniers habitants s'apprêtent à regagner leur domicile. L'inquiétude se déplace donc désormais vers l'économie locale, les hôtels, les campings, les restaurants ou encore les viticulteurs qui redoutent que les images des incendies fassent fuir les vacanciers, alors même que l'immense majorité du département département reste accessible. Le maire de Bordeaux, Thomas Cazenave, lance même un appel sur les réseaux sociaux. Écoutez.
5: Donc j'ai un message. Si vous voulez soutenir les commerçants, les artisans, les hôteliers, les restaurateurs qui sont ici à Bordeaux et ailleurs lourdement impactés, venez. Venez dans notre belle ville de Bordeaux, venez en Gironde, vous serez magnifiquement accueillis. Il y a tant à voir.
1: Et pendant que les touristes sont invités à revenir, Benjamin, les pompiers, eux, restent sur le terrain.
4: Oui, ils sont encore des centaines dans les zones affectées. Ils continuent de surveiller la forêt pour traquer les points chauds. Certains foyers peuvent encore couver sous terre pendant plusieurs semaines, voire même plusieurs mois, avant d'être totalement éteints. C'est donc une nouvelle étape qui s'ouvre en Gironde, celle de la reconstruction, mais aussi celle de la vigilance.
1: Merci Benjamin Louis. La sécheresse est persistante en Suisse et dans une bonne partie de l'Europe. Et le niveau des lacs et des cours d'eau est très bas. Au Tessin, le niveau du lac majeur baisse dangereusement depuis le début de l'été. Nicole Della Pietra, il s'approche même de son niveau historique le plus bas qui remonte au siècle dernier.
6: Oui, si vous vous promenez ces jours au bord du lac Majeur, par exemple à Locarno, vous verrez des rives qui se sont singulièrement élargies. Les galets habituellement couverts d'eau chauffent au soleil. En certains endroits, la baignade est très compliquée. Concrètement, Pauline, le dernier relevé qui date de ce matin à 8h10 indique que le niveau du lac est descendu à 192 mètres et 22 centimètres au-dessus du niveau de la mer. C'est comme ça qu'on le mesure. C'est 10 petits centimètres de plus que le niveau historique mesuré en 1949, en hiver, saison nota bene durant laquelle les plans d'eau sont traditionnellement plus bas.
1: Nicole, le lac Majeur est italo-suisse. Ce déficit hydrique pose aussi des problèmes de l'autre côté de la frontière.
6: Oui, dans le bassin du Pô, les cultures maraîchères laissent place à un spectacle désolant. Face à l'urgence, les autorités de la région Piémont ont écrit il y a quelques jours au Conseil d'État tessinois pour augmenter le débit de ces bassins de rétention, ce qui alimenterait le lac Majeur et partant le niveau du Pô et soulagerait l'agriculture. Mais le Tessin a dit non, puisque les bassins hydroélectriques tessinois sont eux-mêmes en dessous de la valeur limite de ces 10 dernières années. Réduire encore leur niveau pourrait entraîner des conséquences grave pour l'hiver à venir. Petite consolation, le canton se dit prêt à dépanner le Piémont avec de l'eau potable au cas où celle-ci venait aussi à manquer.
1: Vos précisions, Nicole Della Pietra, notre correspondante au Tessin. C'est une crise migratoire majeure qui se déroule depuis hier à Ceuta, l'une des deux enclaves espagnoles situées à la pointe nord du continent africain. Cette enclave partage sa frontière avec le Maroc. Les autorités estiment que plus de 40 000 personnes migrantes sont arrivées à Ceuta par la nage ou à pied. Cela équivaut à presque la moitié de la population sur place. Et au moins 19 personnes sont mortes noyées. Bonjour Valérie Demont.
7: Bonjour Pauline.
1: Vous êtes notre correspondante en Espagne. Cette situation est totalement inédite.
7: Oui, absolument. Alors Ceuta a déjà vécu une crise migratoire en 2021, mais avec 10 000 entrées de migrants en 48 heures. Là, en à peine une journée, c'est en fait entre 40 000 et 49 000, une estimation, de personnes qui sont arrivées à Ceuta par la nage, à pied, sans que les forces de l'ordre espagnoles ne puissent faire quoi que ce soit. Et vous l'avez dit, pour comprendre la gravité de la situation, c'est plus de la moitié de la population de cette enclave. Adolfo Hernández Lafuente habite à Ceuta. Il nous décrit une ambiance étrange.
8: Pour être franc, l'ambiance est sereinement tendue. Hier, c'était la surprise de voir comment les rues, peu à peu, ont été envahies par des milliers de personnes qui déambulaient sans savoir où aller, parce que les centres d'accueil de migrants sont absolument débordés depuis longtemps. Cette marée humaine allait de tous les côtés. Les commerces, les supermarchés ont baissé le rideau pour éviter des conflits éventuels. Normalement, en été, les gens sortent, mais hier soir, les restaurants étaient fermés. Beaucoup d'habitants sont restés chez eux, mais moi, je suis sorti en voiture pour voir ce qui se passait. C'était une ambiance assez étrange, avec plein de monde dans les rues, comme si c'était une fête locale. L'ambiance était festive d'ailleurs, parce que les personnes venues du Maroc étaient contentes d'être là. Elles criaient « Vive l'Espagne, on ne va pas s'en aller !»
7: Et maintenant, on assiste en fait, Pauline, à d'autres scènes inédites aussi. En fait, des milliers de Marocains commencent à prendre le chemin inverse. Ils commencent à revenir dans leur pays, petit à petit, d'eux-mêmes, sans endroit pour dormir, ni de quoi acheter pour manger et boire. La situation devient compliquée pour eux.
1: Votre récit, Valérie Demont, notre correspondante en Espagne. Au Proche-Orient, des responsables du Hamas confirment ce matin la conclusion d'un accord sur son désarmement dans la bande de Gaza. Ce désarmement fait partie de la deuxième phase du cessez-le-feu entre le mouvement islamiste palestinien et Israël. Selon le président américain Donald Trump, qui a annoncé cette avancée plus de 9 mois après l'entrée en vigueur d'une trêve dans l'enclave, l'entente prévoit le désarmement complet du Hamas et de tous les autres groupes armés à Gaza. Et à ce stade, pas de réaction encore de la part d'Israël. Retour en Suisse avec cette marche arrière du canton d'Argovie. Après des mois de bataille, deux femmes, victimes présumées de multiples agressions sexuelles de l'ancien député UDC Patrick F, vont finalement pouvoir bénéficier de l'aide sociale. Jusqu'ici, leur commune d'Untersiegenthal ne leur versait qu'une aide d'urgence. Valentin Jordil, ce revirement intervient après une forte pression populaire et médiatique.
9: Oui, Pauline, lundi encore, plus de 400 personnes se sont rassemblées à Untersiegenthal pour soutenir Ivona et sa fille Paula. Beaucoup m'ont confié avoir été choqués par la manière dont les autorités les ont traitées. Le canton admet aujourd'hui que limiter les deux femmes à l'aide d'urgence était illégal. La commune d'Untersiegenthal devra donc leur verser rétroactivement l'aide sociale dès juin 2025, date de leur recours. La commune renonce à faire appel. Le canton assure n'avoir pas cédé à la pression. Corinna Winkler, secrétaire générale adjointe du département argovien de l'Intérieur.
10: Ces investigations ont conduit, bien avant la couverture médiatique actuelle et dans le cadre de la procédure administrative, un réexamen de la suite à donner à cette affaire et n'ont certainement pas été motivées par la pression médiatique.
9: Pour rappel, après l'arrestation de Patrick F. en 2023, Ivona avait perdu son emploi chez l'ex-élu UDC, également son compagnon. La commune leur avait refusé l'aide sociale et signalé les deux Polonaises à l'Office cantonal des migrations qui avait ouvert une procédure d'expulsion.
1: Et Valentin, où en est cette procédure d'expulsion ?
9: Là aussi, le canton a changé de position. Il réexamine désormais le dossier. Mais la décision finale appartient au tribunal administratif argovien qui avait été saisi par Ivona et sa fille.
1: Valentin Jordil en direct de Zurich. Et ce résultat économique, la BNS, la Banque nationale suisse, a engrangé au premier semestre un bénéfice de plus de 25 milliards de francs. Elle l'annonce ce matin. Un bénéfice principalement réalisé grâce à ses positions en monnaie étrangère. Le stock d'or, qui a vu sa valeur baisser récemment, a lui tiré le résultat vers le bas. Et du sport maintenant avec d'abord du cyclisme et le grand départ du Tour de France Femmes demain depuis Lausanne, dimanche à Aigle et lundi à Genève. Un tiers des étapes partent depuis la Suisse romande. Marion Rousse est la directrice de ce Tour de France Femmes et elle explique cet ancrage helvétique.
11: La Suisse a été candidate pour ce grand départ dès 2022, avant en fait la première édition du Tour de France Femmes. Et au soir de l'arrivée victorieuse de Wout Van Aert au sommet de la côte de Saint-François également, eh bien les autorités nous avaient fait savoir qu'ils aimeraient avoir le grand départ d'un Tour de France Femmes. Et donc ça montrait vraiment déjà l'intérêt du cyclisme féminin et du développement du sport féminin pour la Suisse. Et puis c'est vrai que vous avez tout, l'écrin est juste magnifique. On a pu beaucoup s'amuser à dessiner un parcours qui est déjà très sportif sur les 3 premières journées. Et puis voilà, de pouvoir relier la capitale de l'olympisme à la capitale du cyclisme mondial, à Aigle, à la capitale diplomatie, c'est sûr que c'était, pour nous, ça comptait beaucoup. C'était une belle histoire à écrire. Et relier en plus la Riviera Suisse à la Riviera Française, puisque nous arriverons à Nice le 9 août, c'était pour nous hyper cohérent. Et pour nous, de voir que notre épreuve donne envie déjà à des pays frontaliers, à nos voisins, eh bien montre qu'on est vraiment sur des bonnes bases parce qu'il y a de ça 5 ans encore, le cyclisme féminin, personne n'en parlait. Donc c'est hyper important, comme pour le Tour de France.
1: C'était Marion Rousse, directrice du Tour de France Femmes. Elle était l'invitée d'Adrien Krausé dans la matinale. Le Tour de France Femmes, c'est du 1er au 9 août et il est à suivre sur les antennes de la RTS. Et en football, l'Italie pleure l'un de ses plus grands joueurs, Franco Baresi, légende de l'AC Milan et de la Squadra Azzurra, est mort à l'âge de 66 ans. Le club milanais l'annonce ce matin. Grégoire Pérou, Franco Baresi, c'était un défenseur qui a marqué son époque.
12: Ouais, Franco Baresi, l'un des plus grands pour son jeu et pas par sa taille, hein, parce que du haut de son 1m76, il a d'abord été recalé à 14 ans par l'Inter Milan et par l'Atalanta Bergane. Un signe du destin parce que son destin à lui s'écrira en rouge et noir. L'AC Milan lui donna sa chance et il ne quittera jamais ce club malgré des relégations en Serie B. 6 de l'AC Milan, un numéro retiré après la retraite d'Il Capitano, hein, lui qui a porté le brassard de capitaine dès l'âge de 22 ans, pendant la période du grand Milan AC de la fin des années 80, avec qui il a collectionné les trophées et les apparitions.
13: Incredibile carriera di Franco Baresi, 470 presenze in Serie A con 12 gol. Il suo esordio risale a circa 3500.
12: 716 matchs, 33 buts, 3 Ligues des Champions, 2 Coupes intercontinentales, 6 championnats d'Italie, rien que ça.
1: Un palmarès impressionnant avec l'AC Milan et un champion du monde avec l'Italie.
12: Oui, à 22 ans, il est champion du monde en 82 avec l'Italie, même s'il n'aura pas quitté le banc des remplaçants. En 94, il se blesse au ménisque pendant le tournoi. Il est absent 4 matchs et revient pour la finale après s'être fait opérer. Il joue un match magnifique d'une grinta exceptionnelle, hein, selon la Gazzetta dello Sport, qui lui attribue un 9, même si l'Italie perd cette finale alors que Baresi rate le premier pénalty lors de la séance des tirs au but. Franco Baresi, c'était un de ces libéraux comme on n'en fait plus aujourd'hui, solide, technique, élégant.
1: Votre hommage à une légende italienne du football, Franco Baresi. Merci Grégoire Perroux. Et place maintenant au dernier épisode de notre série en immersion dans la prison du Bois Mermet à Lausanne. Ce midi, on s'intéresse aux cachots, appelés aussi cellules fortes ou cellules de réflexion. C'est la plus sévère des punitions. Esther Coco nous emmène.
14: Bonjour.
15: Oui, bonjour, j'ai rendez-vous avec Dominique Legros, Esther Coco.
14: Oui, c'est toi, on peut y aller.
15: Bonjour. Bonjour. Dominique Legros, vous êtes donc directeur de la prison du Bois Mermet. C'est vous qui avez le pouvoir d'envoyer les détenus au cachot. Qu'est-ce qu'un détenu doit avoir fait pour mériter ça ?
16: Alors effectivement, on a la possibilité de prononcer les arrêts disciplinaires vis-à-vis de personnes détenues qui auraient commis des actes graves dans l'établissement. C'est souvent des agressions, des bagarres qui amènent à prononcer ce type de sanction. C'est véritablement le dernier recours.
15: À combien de jours les détenus peuvent-ils être condamnés à l'isolement au Bois Mermet ?
16: Alors le règlement nous autorise à prononcer des arrêts disciplinaires pour une durée de 30 jours maximum. Personnellement, j'utilise cet outil avec parcimonie. Je tiens compte de la personnalité de la personne, je tiens compte de son parcours en détention, forcément des faits, de la gravité des actes commis. Et pour moi, c'est important. Il faut que je puisse aussi évaluer les effets que la sanction aura sur la personne et si on obtiendra au final une modification du comportement.
15: Donc en moyenne, c'est combien de jours ici au Bois Mermet que les détenus écopent de cachot ?
16: En règle générale, ça oscille entre 3 et 6 jours. Personnellement, j'ai pu prononcer des arrêts qui allaient jusqu'à 14 jours, mais pour des actes d'agression envers le personnel, qui étaient relativement importants et où je devais aussi marquer le coup pour éviter toute forme de récidive.
15: Ils redoutent le cachot, les détenus ?
16: Pas tous, c'est à géométrie variable, je dirais. Il y en a pour qui il y a des effets, il y a une remise en question. A contrario, s'il est mal utilisé pour une situation qui ne le nécessite pas ou pour un profil qui n'est pas accessible à ce type de sanction, le dispositif pourrait augmenter la haine que la personne a vis-à-vis du système.
15: Est-ce que c'est une décision que vous prenez seule, sans état d'âme ?
16: C'est jamais une décision facile à prendre que de placer une personne aux arrêts disciplinaires. Il faut quand même bien avouer qu'on va potentiellement restreindre la liberté de mouvement de l'individu, de la personne, dans un lieu où on opère déjà une restriction assez importante sur les droits fondamentaux. Donc je m'entoure généralement de collaborateurs de différents secteurs. Au final, j'ai besoin de l'adhésion de toute l'équipe au dispositif de sanctions disciplinaires pour le confirmer.
17: Je m'appelle Safet, j'ai 32 ans et ça fait actuellement 7 ans que je suis au Bois Mermet.
15: Là, on est face à une sortie.
17: Là, en fait, on se retrouve face à la cour de la cellule forte. Donc, c'est là où la personne détenue qui se trouve en cellule forte vient faire sa promenade. On appelle ça la promenade secrète, où il est seul et il a une heure à disposition où il profite de marcher, d'être à l'air libre et puis de pouvoir fumer.
15: En fait, quand on est au cachot ou en cellule forte, comme vous dites, même pour la promenade, on est seul.
17: Tout à fait. On est coupé de tout le monde, en fait.
15: Je vois qu'il y a un gardien qui est en face de lui. Vous avez déjà été dans cette situation ?
17: Ça dépend avec la personne détenue qui se retrouve en face de nous, mais on peut avoir des échanges, des partages, où ils profitent de discuter, parce que c'est vrai que c'est le seul moment de la journée en fait, où ils se retrouvent face à quelqu'un, pouvoir échanger un peu. Ou des fois, il y a des personnes détenues qui veulent juste pas discuter, puis préfèrent marcher, puis être seuls dans leur coin.
15: Nous nous trouvons ici dans le cachot. Est-ce que vous pouvez me décrire cette pièce ?
17: C'est une pièce où on retrouve un lit qui est collé au sol, donc il y a le matelas, et il y a une table, tout simplement, avec des toilettes, et c'est tout.
15: Le détenu, quand il arrive là, qu'est-ce qu'il doit faire ?
17: On accompagne la personne détenue ici en cellule forte. On va faire une fouille en deux temps, comme on l'appelle. On lui donne en fait les vêtements de la cellule forte, c'est un training. Et puis après, on le laisse tranquille.
15: Comment ça se passe un séjour au cachot pour un détenu ? À quoi il a droit ?
17: Au début, la personne détenue qui se retrouve ici en cellule forte, les premiers 24 heures, il a droit à rien du tout. Et puis selon son comportement, on peut lui accorder un livre. En fait, c'est une cellule où c'est une pièce vide, on n'a rien, on n'a même pas la notion du temps. La personne détenue ne sait pas à quel moment de la journée on se retrouve. On a un interphone ici en cellule forte, de temps en temps, il nous interphone pour demander quelle heure c'est, mais c'est tout.
15: Qu'est-ce qui se passe ?
17: Là, il y a le retour de la personne détenue qui se trouve dans la promenade secrète, donc celui qui est placé en cellule forte. Donc il va rentrer dans l'établissement et pour qu'il croise personne, tout le monde est remis en cellule et tout le monde est fermé.
15: Et donc c'est vraiment l'isolement total, total. Hein ?
17: Il est isolé de tout le monde. Il peut uniquement faire des courriers ou téléphoner à son avocat. Je trouve que c'est des moments assez intenses parce que tout le monde est en cellule, la prison est calme, mais à la fois tendu parce qu'on sait qu'on a un retour de promenade d'une personne.

0: La forêt à l'écoute des oiseaux, des cours d'eau et des sons du sol. Mais d'abord, je vous présente notre invitée, l'audio-naturaliste Noémie Delalloy. Je l'avais reçue au mois de mai. Elle nous raconte sa pratique.
1: Alors en fait, c'est quelqu'un qui va aller sur le terrain pour écouter et enregistrer les sons de la nature. À l'image d'un photographe qui va capturer des images, et bien nous on capture des sons. On les fait de manière soit pour des paysages sonores ou pour des portraits sonores également. Et donc ça permet ensuite de restituer et partager avec le public les moments vécus sur le terrain.
0: Des sons qu'on partage avec le public, mais qui sont aussi utiles peut-être pour la science ou qu'on peut utiliser aussi dans la musique, dans l'art?
1: Alors tout à fait. Alors l'audionaturalisme, il comporte un petit peu une part d'interprétation, mais on peut dire des fois un peu chasseur sonore, voilà. On peut utiliser pour la science, ben, pour identifier des espèces, pour évaluer la richesse d'un milieu, pour comprendre un petit peu tout ça. Et puis ben, pour l'art, on peut utiliser la musicalité de tous ces sons, parce que ben, chaque chant, chaque stridulation est une musique en soi.
0: Alors Noémie Delalloy, avant de poursuivre la discussion, je vous propose qu'on parte dans la forêt. On écoute le reportage pour Ici la Suisse de Pascal de France et on se retrouve juste après.
2: Nous sommes dans les bois du Jorat. 6 personnes suivent la guide Virginie Ture.
3: Pour les 15 premières minutes, on va traverser cette forêt en silence.
2: Aïda, ça fait une dizaine de minutes qu'on marche en silence.
4: Oui.
2: Qu'est-ce que vous entendez?
4: Des bruissements de feuilles, il y a quelques sons d'oiseaux. Il y a une sorte d'apaisement.
3: C'est des casques silent party. Hein.
2: Notre groupe s'est arrêté à l'entrée de la clairière et on attend le passage des oiseaux.
3: C'est une parabole. Vous avez une partie en plastique qui est ronde, un micro au centre. Et cette partie-là, elle concentre en fait l'arrivée des sons. Là, on entend le merle, on va entendre aussi la fauvette, qui a un chant assez particulier. On dit qu'elle explique, puis qu'à la fin, il y a comme un point d'interrogation.
2: Moi, je suis Marline. Alors, je vous vois très concentrée avec le casque sur les oreilles. Qu'est-ce que vous découvrez?
5: J'apprends à écouter profondément. Ça permet d'être là, dans la forêt, après une journée de travail. Ça fait du bien.
2: Prendre le temps de faire un pas de côté, d'écouter, de ressentir, de prendre conscience de tous ces sons minuscules, témoins de cette vie cachée dans nos forêts. Virginie Ture, vous êtes accompagnatrice en montagne. Prendre le temps comme ça d'écouter les roitelets, c'est un peu à contre-courant par rapport au rythme de notre société.
3: C'est une manière aussi de leur rendre grâce et de les conscientiser dans notre quotidien. On est en train de, pour certains, d'assister quand même à leur extinction. Donc c'est aussi une manière de se rendre sensible à leur présence.
2: Vous venez de planter une sonde dans la terre reliée à un petit boîtier blanc. Qu'est-ce que c'est que cet outil?
3: C'est un micro de sol. On plonge dans une autre dimension.
2: Ça fait beaucoup de bruit.
3: Ouais, ça fait comme des vibrations, des crépitements. On se rend compte qu'il y a pas mal de coléoptères qui vivent dans cette souche d'arbre, là, en train de mastiquer, communiquer.
6: Ça nous ouvre un peu les oreilles sur un monde qu'on piétine, mais qui existe.
2: C'est comment votre prénom?
6: Thierry.
2: Le soleil se couche. Le moment est idéal parce que la pollution sonore générée par l'activité humaine se calme. On approche maintenant d'un étang. Vous saisissez un nouvel instrument.
3: Des hydrophones conçus pour résister à des températures très froides.
7: Et comment ça t'est venu l'idée d'écouter les sons et de le partager avec des groupes?
3: J'avais eu un accident de vélo et je me suis rendu compte qu'en allant en nature, en écoutant les sons des vivants, ça me rétablissait.
4: On y va! Dernière étape.
2: L'expérience sonore se termine, on rentre sous la lune et on aperçoit quelques chauves-souris. Alexandra, avec quelles émotions vous repartez de cette balade?
7: J'ai l'impression d'être toute petite, vraiment. Ça nous invite à une certaine humilité, disons.
0: C'était le reportage dans les bois du Jorat de Pascal de France. Noémie Delalloy, vous êtes toujours avec nous, vous êtes audio-naturaliste. Ce reportage, on imagine qu'il fait écho à votre pratique?
1: Alors totalement oui, parce que avec des micros et tout ça, on approche ce monde qui nous est parfois inaudible. Et là, la magnétrice en montagne.

0: On utilise également des hydrophones ou des appareils pour entendre le sol, qui permettent vraiment de découvrir un monde totalement inconnu à nos oreilles.
1: Donc tous ces appareils qui permettent de découvrir tous ces sons, vous pouvez rester combien de temps dans la forêt à l'affût ?
0: Alors ça peut aller d'une heure à plusieurs jours, ça dépend des espèces et de ce qu'on recherche en fait. Donc ça peut être très variable.
1: Plusieurs jours, donc vous prenez votre tente ?
0: Oui.
1: Et on entendait dans le reportage une participante de la balade parler des oiseaux et aussi des bruissements des feuilles. Les sons qui vous intéressent, qui intéressent les audio-naturalistes, ce ne sont pas seulement les sons du monde animal ?
0: Alors justement, non, il y a tous les sons également, les orages, la pluie, le vent, tout ce qui fait partie de la géophonie, en fait, tout le vivant, la nature dans sa globalité.
1: Et Noémie Delalloy, vous avez plusieurs activités, dont celle-ci, celle d'audio-naturaliste. Qu'est-ce qui vous a attiré dans cette pratique ?
0: Alors en fait, je ne pensais pas un jour devenir audio-naturaliste, c'est un peu le hasard qui m'y a menée. J'ai été portée à apprendre le chant des oiseaux et en voulant apprendre, j'ai commencé à enregistrer. Et en commençant à enregistrer, j'avais mis le doigt dans un engrenage qui un jour m'a fait tenir une parabole. Et ce jour-là, j'ai compris que le son allait prendre une place beaucoup plus importante que je l'avais pensé.
1: Vous êtes professionnalisée petit à petit, c'est ça ?
0: Oui.
1: Et dans cette pratique, est-ce qu'il y a un son, un moment particulier qui vous a marqué ?
0: Alors, il y en a tout plein, mais il y en a un que j'avais envie d'évoquer avec vous. C'est lors d'un voyage, j'ai eu la chance de pouvoir entendre les océanides tempêtes lorsqu'ils viennent nicher à terre. L'océanide tempête, c'est un petit oiseau qui est à peu près grand comme une hirondelle, qui passe son temps en mer et il vient uniquement à terre pour nicher. Et il niche non pas de manière visible, mais dans des terriers ou sous des pierres. Et quand vous vous approchez de la colonie, vous n'êtes pas forcément conscient que vous approchez d'une colonie, mais tout d'un coup, vous entendez une sorte de ronronnement, de ronronnement, et vous dites, ça vient d'où ? Et tout d'un coup, vous pointez vos micros sur le sol, et là, ça devient plus fort, plus audible, et en fait, on entend quand ils sont au fond du terrier, de manière beaucoup plus spécifique, et ça fait un son absolument hypnotique, et très très mystérieux. Et quand vous avez ça, vous êtes vraiment émerveillé.
1: C'était l'audio-naturaliste Noémie Delalloy. La météo, les voiles de nuages deviennent de plus en plus épais. Le risque d'averses et d'orages augmente depuis le sud-ouest. Des orages qui peuvent être localement forts. Il fait jusqu'à 33 degrés cet après-midi en plaine.
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1: C'est la fin de ce journal. Merci d'avoir partagé cette demi-heure avec nous et merci à mes indispensables collègues Brian Lanier, Mathieu Balmer à la technique, Alexandra Vito attachée de production. Je vous retrouve avec bonheur demain, même heure, même chaîne. Bel après-midi.
3: Virginie Langeroc.
4: L'incendie qui a ravagé à Bufflans-la-Ville un entrepôt dans la zone industrielle, un centre de tri et de recyclage la nuit dernière, est maîtrisé. L'incendie est éteint, une trentaine de pompiers et une dizaine d'engins étaient encore sur place ce matin. Au total, une centaine de pompiers et une vingtaine de véhicules ont combattu les flammes. L'incendie, dont on ne connaît toujours pas la cause, s'est déclaré hier soir vers 20h30. Une importante colonne de fumée noire s'est dégagée. Le sinistre n'a fait aucune victime, ni parmi les civils, ni parmi les pompiers. Une odeur âcre flottait encore ce matin sur l'ouest lausannois. Un léger voile de fumée était encore visible. Et en Gironde, les milliers de personnes qui avaient été évacuées face à la menace du feu ont désormais le droit de rentrer chez elles. Plus de la moitié des 220 000 résidents et touristes délogés ont déjà pu rejoindre leurs habitations. Le feu reste actif par endroits, mais le brasier est contenu. Le Premier ministre espagnol, Pedro Sanchez, est attendu aujourd'hui à Ceuta alors que des milliers de personnes ont traversé la frontière ces derniers jours entre le Maroc et l'enclave espagnole de Ceuta. Les arrivées n'ont pas cessé de la nuit, essentiellement des jeunes hommes et des adolescents. 18 d'entre eux sont morts noyés en tentant le passage de la frontière par la mer à la nage. 40 000 personnes en fait sont arrivées en quelques jours dans ce petit territoire qui en compte à peine le double. En cause, une récente décision de la justice espagnole qui rend illégaux les refoulements automatiques en mer. L'Espagne a aussitôt réagi en envoyant des renforts policiers et militaires. Le Hamas serait prêt à rendre les armes, c'est ce qu'annonce en tout cas Donald Trump, confirmé par certains responsables du mouvement palestinien. Un président américain qui aimerait lui aller au bout de son plan, la deuxième étape clé de l'accord de cessez-le-feu signé il y a maintenant 10 mois. Des pourparlers ont lieu actuellement au Caire, mais le Hamas demande d'abord qu'Israël cesse ses attaques et lève ses restrictions à l'aide humanitaire sur Gaza. C'est à cette seule condition, à ces seules conditions, que le mouvement accepterait de remettre ses armes au comité palestinien créé pour la transition. Un responsable israélien assure lui ne pas vouloir retirer ses troupes tant que le Hamas ne sera pas désarmé. Aucun calendrier précis pour la mise en œuvre de ces annonces n'a été pour le moment présenté. Avec les fortes chaleurs de ces derniers jours, l'affluence en montagne et dans les cabanes est en hausse, selon Suisse Tourisme. Les températures élevées poussent les Suisses qu'ils peuvent à passer quelques jours de vacances au frais. Cette tendance ne concerne pas seulement les Alpes. L'arc jurassien également, avec ses lacs, ses forêts et ses gorges, constate lui aussi un intérêt croissant de la part des Suisses, qui réservent au dernier moment. Les visiteurs étrangers, en revanche, notamment ceux des États du Golfe et d'Asie, sont bien moins nombreux que les années passées dans plusieurs régions touristiques de Suisse. Encore du soleil aujourd'hui, avant l'arrivée de quelques averses orageuses. Certains orages pourraient s'avérer assez forts et on peut s'attendre à de fortes rafales de vent avec ou sans orage. En pleine, les températures ne dépasseront pas des 33 degrés. Et puis ce week-end, le temps reste ensoleillé et très chaud. Il pourrait y avoir également quelques averses ou orages isolés dans l'après-midi ou dans la soirée.
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5: Sur l'axe Genève-Lausanne, un accident provoque un bouchon entre Coppet et Nyon. En direction de Lausanne, un retard de 30 minutes est à prévoir sur ce tronçon. Sur l'axe Genève-Ost, il faut patienter 1h30 au péage français du tunnel du Mont-Blanc. Et sur l'axe du Gotthard, des colonnes sont signalées des deux côtés du tunnel, 5 km entre Amstetten et le portail nord en direction du Tessin, soit 1 heure d'attente environ, et 8 km entre Faido et le portail sud en direction de Lucerne, soit 1h30 d'attente environ.
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6: Quand j'ai aperçu votre embarcation qui venait à notre secours, j'étais tellement ému. 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
7: Vacarme.
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9: Laurence Di Félix et Raphaël Bouchet.
8: L'Organisation mondiale des migrations recense environ 35 000 personnes migrantes disparues en mer depuis 2014. Un chiffre largement sous-estimé, précise-t-elle, en raison des naufrages invisibles et du manque de données fiables. Peu de corps sont retrouvés, peu sont identifiés. Pour tenter d'enrayer ce drame, l'ONG SOS Méditerranée et Médecins sans frontières avaient affrété l'Aquarius en 2016. Durant ces 2 ans d'activité, le bateau a permis de sauver la vie de plus de 30 000 personnes. L'Aquarius est devenu un symbole de la crise migratoire quand, en juin 2018, l'Italie l'empêchait d'accoster. Aujourd'hui, SOS Méditerranée poursuit ses activités à bord de l'Ocean Viking. L'ONG célèbre cette année ses 10 ans d'existence avec un bilan de plus de 43 000 personnes sauvées. Mais elle est confrontée à la hausse des prix du carburant, à la baisse de ses financements et aux obstructions politiques dans un contexte où l'extrême droite a le vent en poupe. En juin dernier, dans la matinale de RTS Première, Elliot Guy, directeur, affirmait qu'en 10 ans, l'ONG est passée en France de grande cause nationale à ennemi public. Il y a 8 ans, en août 2018, Vacarme avait pu embarquer à bord de l'Aquarius pour l'une de ses dernières missions. Ce jour-là, après 9 jours en mer, l'équipage repérait une embarcation en détresse, 25 personnes fuyant la Libye sur une coquille de noix.
10: Les équipes de MSF sont en train de placer sur le pont les kits qui seront distribués aux migrants dès leur arrivée.
8: Sauver des eaux, reportage Maureen Mercier, réalisation Jean-Daniel Mottet.
10: Ils font la chaîne, hein. Tous équipés avec casque, gilet de sauvetage.
7: Two more.
10: Encore deux kits. Ok, enough. Sur le pont, il y a la dizaine de sauveteurs qui est prêt à mettre les deux zodiacs à l'eau, les équipes de MSF qui ont sorti. Donc ce kit, c'est des kits bleus avec des sangles jaunes dans lesquels il y a des habits de rechange, de la nourriture de survie. Ça se rapproche.
11: Ouais. On y est presque. Dans quelques minutes, on va mettre le bateau 1 et 2 à l'eau.
10: État d'esprit. Je vous vois avoir des signes de solidarité entre vous.
11: État d'esprit, c'est bien que chacun sache qu'il peut compter sur son collègue. On part en équipe et puis on va mettre le smirigite numéro 1 et 2 à l'eau. Avec à son bord chacun des sauveteurs, médics, docteurs et traducteurs. Et puis on va les remplir de gilets de sauvetage.
10: Je vous laisse vous concentrer.
11: Ouais.
10: 20 to 30 people on board. Let's take life jackets for more. Any questions? Je vois l'embarcation en bois. Elle est à peu près à 250 mètres, 300 mètres de l'Aquarius. Et ce qui est très impressionnant, c'est qu'il y a 25 personnes à bord, apparemment, qu'on va recueillir là dans quelques instants. Puis tout à coup, on réalise qu'effectivement, il y a vraiment des gens qui se retrouvent en pleine mer, sur des embarcations qui sont destinées à raser des côtes et jamais à prendre le large, et surtout pas avec autant de personnes à bord. Des gens ont des gilets de sauvetage, c'est ça?
11: Ouais, certains en ont. Ce sont des gilets de sauvetage qui pourraient être plus dangereux qu'efficaces. Ça se bloque au niveau du cou, trop léger, pas assez de flottaison. Donc les gens, s'ils tombent à l'eau, avec leur poids, ils coulent quand même. Donc nous, on va leur donner des gilets adaptés. Donc là, on est dessus. Hein. Je vais vous laisser.
10: Là, les deux zodiacs sont au niveau de l'embarcation en détresse. La sage-femme de Côte d'Ivoire est en train d'échanger des souvenirs en attendant que les naufragés arrivent sur le pont de l'Aquarius.
12: J'attends que l'indication me soit donnée pour que je puisse savoir ce que je dois faire.
10: Parce que c'est vous, sage-femme à bord de l'Aquarius, c'est vous qui allez vous occuper des femmes et des enfants. S'il y a des femmes et des enfants sur l'embarcation.
12: C'est vrai.
13: Six women, no children.
12: Ok.
14: Ok, please welcome
12: me. Ok. Voilà. On vient d'avoir la confirmation. 6 femmes, pas d'enfants. Donc, on est prêts. Et je suis... le visage en dit beaucoup.
10: Vous avez un sourire jusqu'aux oreilles.
12: Oui.
10: Vous avez dit tout à l'heure... Je me concentre, je vais sauver mes frères.
12: Quand je dis mes frères, c'est en général, c'est pas parce que c'est mon frère de sang, mais parce que ce sont des êtres humains comme moi que je les appelle mes frères. Des êtres humains. Et non pas des chiffres.
10: Sur le pont, il y a une civière. C'est long, hein?
12: Ah, l'attente est longue. Une minute d'attente, une éternité.
15: We have 20. We register.
10: Aloïs, le responsable de MSF, est en train de coordonner. Ce que note Aloïs, c'est que l'embarcation en bois n'a pas de moteur. C'est le premier bateau qui arrive. Premier homme. Les jambes tremblantes. Il serre la main. Une femme. Une deuxième femme. Pieds nus. Et les équipes de MSF leur sourient, leur tendent la main. Un monsieur qui vient de s'écraser, tombé au sol.
7: Okay, so there's I didn't smell fuel on any person coming off the boat, but there is a smell of fuel on the wooden boat.
10: Il fait l'infirmière qui était à bord signale que personne ne sent le fuel, ce qui peut provoquer des brûlures épouvantables, mais par contre il y avait ce mélange là de salé et de fuel dans le bateau, ça sentait donc peut-être que certains ont les pieds brûlés et du coup il faut absolument les toucher.
14: Finished. So 25 people.
10: Tout le monde est à bord en sécurité.
16: Non. Okay. First and say the speech, then we start with the showers. So everybody look at me. Tout le monde me regarde. Alors qui c'est qui parle français, lève la main. Je vais commencer en français. I'm going to start in French and then English. Bon, déjà bienvenue à bord. Donc ici c'est l'Aquarius, c'est le nom du bateau, d'accord. On va vous emmener dans un lieu sûr, pour l'instant on ne sait pas quand, ça peut durer plusieurs jours. Donc il y a des urinoirs, vous avez vu, pour faire pipi, il y en a là, et vous avez des fontaines comme ça un petit peu sur tout le bateau, où il y a de l'eau qui est filtrée. On vous a donné des kits, il y en a un seul par personne, donc il faut que vous essayiez de le garder, d'accord. Les bouteilles d'eau qu'on vous a données, c'est pareil, vous ne les jetez pas, vous les remplissez au fur et à mesure dans la fontaine. Donc idéalement, ça serait bien de boire 5 bouteilles d'eau par jour. C'est le médicament de base. Vous avez besoin de vous hydrater. Vous avez vu les conditions, voilà, vous allez dormir sur le pont. C'est pas délicieux, c'est pas très agréable. On essaye de faire de notre mieux. Si vous avez traversé des moments difficiles dans votre pays d'origine ou lors de votre séjour en Libye, si quelqu'un craint d'avoir une infection ou une maladie, vous pouvez demander de l'aide, ok? MSF, c'est Médecins Sans Frontières, d'accord? On est une organisation médicale. Ici, vous avez une infirmière par exemple. Il y en a deux à bord, des infirmières. Il y a des sages-femmes. Il y a un médecin aussi qui est ici, là. Vous voyez, d'accord. Il est docteur. On sait à peu près peut-être par quoi vous êtes passé en Libye, tout ça. On a déjà entendu beaucoup de gens nous raconter leur histoire. N'hésitez pas à nous faire confiance, ok. Donc, si vous avez des questions, n'hésitez pas à venir nous en parler. Now I'm going to do the speech in English.
10: Est-ce que ces gens avaient la moindre chance de survie sans ce sauvetage, sans vous? Ils n'avaient pas de moteur à bord.
7: I think they would have kept drifting. The bottom of the boat was filling with water.
10: Et ils pensent qu'ils auraient continué à dériver. Le bateau se remplissait d'eau. Les gens n'avaient plus d'eau ni de nourriture à bord. Donc non, elle croit que si l'Aquarius n'était pas intervenu, ces gens ne s'en seraient pas sortis.
16: Ça ne vous pose pas de problème, on prend les douches deux par deux, ok? Ça va aller un peu plus vite.
10: Julie, c'est en train de réaliser.
14: Ça fait plaisir de voir les sourires qui commencent à s'esquisser sur les visages, effectivement.
10: C'est très impressionnant, il faut quelques minutes pour qu'ils réalisent et qu'ils sont en sécurité. Et à l'embarcation qu'on voit toujours depuis le pont de l'Aquarius.
14: C'est vous qui l'avez repéré ?
10: Basile, donc. L'embarcation au loin ?
17: Oui, durant les surveillances normales qu'on fait 24 heures sur 24, là ces derniers jours, j'ai aperçu 2-3 gilets de sauvetage orange sur une toute petite embarcation, un tout petit point. C'est juste que c'est une toute petite barque de pêcheurs en bois qui devait faire 5-6 mètres de long maximum, complètement surchargée, avec. Qui se tenait à quelques dizaines de centimètres au-dessus de l'eau.
14: Merci.
10: Je vous laisse décompresser. On vient de m'avertir qu'il y avait un deuxième sauvetage. 3 heures après le premier. Je suis dans la cabine, je vais poser le micro et mettre mon casque. J'ai des sauvetages. Est-ce qu'on peut voir le bateau? Ah, et on voit à peu près 1 kilomètre sur le flanc gauche du bateau les deux embarcations de secours de SOS Méditerranée, de l'Aquarius donc. Et puis un bateau.
18: Une embarcation. De loin, nous ne pouvons pas distinguer exactement qu'est-ce que c'est, si c'est en plastique ou bien en bois, mais ce sont des embarcations.
19: Et puis l'Aquarius se déplace tout doucement, aussi pour ne pas effrayer les gens qui sont sur l'embarcation.
18: Non, doucement, doucement, doucement.
19: Vous en avez vécu beaucoup des journées comme ça, où les sauvetages s'enchaînent ?
18: Oui, oui, beaucoup. 3-4 dans une journée. Quand la mer est beaucoup calme comme ça, il y a beaucoup de départs des côtes libyennes. C'est un mélange de joie, de stress, de tout quoi, de tous les vocabulaires qu'on peut imaginer. Une joie de sauver des gens quand ils sont déjà sauvés. Mais c'est aussi de la tristesse quand on voit qu'il y a des gens qui meurent beaucoup dans la mer. Je souhaite que ça s'arrête un jour. C'est mon souhait le plus absolu. Et que les gens ne continuent pas de mourir dans la mer. Mais je n'ai pas de solution. Moi, je trouve que c'est pitoyable. C'est tout.
11: On vient de terminer la première rescue ce matin, 25 personnes. Là, on n'a même pas eu le temps. On a mangé rapidement, 15 minutes. Et en plein briefing, on a été rappelé. Donc on va être briefé sur ce qu'on va voir. Ça va être maintenant. Donc,
19: Nick qui fait le point. Il y aurait jusqu'à 50 personnes sur le bateau. Un bateau qui est bas sur l'eau, alors c'est peut-être l'apparence du bateau, c'est peut-être aussi que le bateau est en train de s'enfoncer. Donc le chef des opérations de secours demande aux deux embarcations de sauvetage de d'abord observer, calmer la situation, mais d'observer, parce que de là où on est, on en sait encore peu sur l'état du bateau.
20: Any questions?
21: Mu.
22: Ru.
21: Ru.
22: Ka.
21: Ka. Kamamuruka.
23: Kamamuruka.
19: Ce qui veut dire...
21: Quel âge as-tu? Tu as quel âge?
19: Cours de langue sur le pont avec les équipes de MSF en vue du deuxième sauvetage.
21: Il y a la majorité des gens là, apparemment, ils parlent arabe. Donc on essaie d'apprendre quelques mots pour le dire bienvenue. Marhaba.
19: Bienvenue en arabe.
24: Some girl. Yeah, now at least one new bird, one children and two babies.
25: Copy.
19: L'embarcation, elle est à 70 mètres devant nous. On voit une cinquantaine de personnes assises, entassées. Et puis systématiquement, les deux embarcations de sauvetage se mettent de part et d'autre pour éviter ce genre de phénomène qu'ils appellent l'effet dauphin. L'effet dauphin, pourquoi ? Parce que si sur une embarcation on dit dauphin à gauche, toutes les personnes qui se trouvent sur l'embarcation vont en une fraction de seconde aller observer le dauphin et se mettre sur le flanc gauche du bateau. Donc dans ce genre de cas de figure, l'effet dauphin, ça peut être tout simplement fatal. Des gens peuvent se retrouver à l'eau et puis il y a une personne sur 50 qui sait nager sur ces embarcations de migrants. Je vais demander à Alessandro un des marins sauveteurs qui reste sur le pont de l'Aquarius, il peut me décrire ce qu'il voit. Alessandro?
26: In this right moment, it's anything can happen, and.
19: Il dit que tout peut.
26: In every minute, the situation can turn.
19: Le bateau peut servir à n'importe quel moment.
26: In a very terrible situation, especially because the
19: boat. Et la situation peut virer au drame.
26: Offloaded will have less draft.
19: Plus les gens quittent l'embarcation, plus le bateau s'allège, plus le bateau devient instable, et plus la situation devient compliquée à gérer. Combien de temps il faut pour permettre à 50 personnes, comme c'est le cas ici, de quitter cette embarcation en bois et arriver sur le pont de l'Aquarius?
26: Might take 2 hours, it's like 12 hours.
19: Le sauvetage peut durer de 2 heures à 12 heures s'il le faut. How do you feel?
26: Ready.
19: Vous vous sentez comment?
26: Ready. There is no space for emotions.
19: Alessandro se sent prêt. Pas de place pour les émotions là maintenant, pas de place à l'erreur. On est juste concentré, dit-il.
27: 4 children approaching.
19: Il n'y a pas 2 enfants, il y en a 4.
27: 4 children.
19: Un petit bébé qui arrive.
28: Maureen, can you take it?
19: Salut bonhomme. Et voilà, je me retrouve avec mon petit bébé dans mes bras. Salut toi.
21: The children look fine. The women,
7: They all look to be quite weak, yeah, and very dehydrated, very dry. You can see the salt all over their skin.
19: Il faut l'infirmière qui résume. Les femmes sont dans un état de déshydratation très avancé, terriblement affaiblies. Elles ne pouvaient plus marcher seules. On a dû les soutenir. Mais les bébés, eux, ont l'air de plutôt bien se porter, enfin, étant donné les circonstances. Le deuxième bateau de sauvetage est en train d'arriver. Alessandro dit qu'il faut procéder très très rapidement sur le pont de manière à ce que le sauvetage s'accélère. Il y a des vrais problèmes de stabilité. Et toutes les 4-5 minutes, il y a une vingtaine de personnes qui arrivent depuis les embarcations de sauvetage. Tous érythréens apparemment.
15: Quand tu as une personne qui vient vers toi, tu recules et il ne faut pas que ça bloque l'accès derrière.
19: Et leur enlever les gilets de sauvetage tout de suite.
15: Enlever le nœud tout de suite.
0: Hello!
15: How are you? You're welcome. Come my brother. It's
19: okay. Faut les guider le plus vite possible en direction de l'avant du bateau pour pas qu'ils obstruent le passage de manière à ce que les suivants puissent accéder au pont de l'Aquarius. On voit l'embarcation qui dérive. Le vent commence à se lever. Heureusement, il n'y a pas de vagues. On est en train de procéder à un deuxième sauvetage aujourd'hui. Et le premier sauvetage, c'était vous.
1: C'est la joie, n'est-ce pas, pour d'autres personnes qui se font sauver comme nous, parce que je ne peux pas vraiment exprimer ça. Mais comme eux, ce que j'ai ressenti, je sais qu'ils, n'est-ce pas, ils vont ressentir la même chose vu tout ce qu'on a souffert en Libye.
19: Vous arrivez à me dire ce que vous avez ressenti, c'était il y a 2h30 pour vous.
1: Pour nous, on se disait que tout était fini. Pas de moteur, et on vous voit. Franchement, c'était la joie, les pleurs et tout le reste, ça reste gravé là, jamais.
6: Quand j'ai aperçu votre embarcation qui venait à notre secours, j'étais tellement ému. Mais maintenant, je suis plus qu'ému parce que je réalise que vous allez sauver des nouvelles vies. Et ça me touche énormément. Je profite déjà de l'occasion pour saluer votre bravoure et la bonté de vos cœurs.
19: Je vais le transmettre aux équipes. Parce que moi, je suis pour rien, je suis journaliste.
6: Soyez béni.
19: Je peux vous demander d'où vous venez ?
6: Je viens du Cameroun. J'ai 34 ans.
16: Vous restez de ce côté de la ligne, ok ?
3: Today, I never regret in my life. 3 days, no water, no anything. Only God. Voilà, only God help us.
19: Il dit qu'il oubliera jamais ce jour-là de sa vie, après 3 jours en mer.
3: Tant pour moi. Today, I never forget.
4: Eritrea. And how old are you?
5: 15.
4: 15. Are you traveling with mother and father or by yourself?
19: By yourself. 15 ans et il voyage seul. Les équipes de MSF qui procèdent à l'enregistrement. Et s'ils sont mineurs, ils ont un bracelet d'une couleur spécifique.
5: 15.
19: Un érythréen, 15 ans.
4: Mother, father here or by yourself?
5: Bene.
19: Lui aussi voyage tout seul.
4: Come through.
5: Hi. From? Somalia.
19: Devant moi, j'ai une quinzaine d'Érythréens et de Somaliens qui m'attendent. Ils ont du mal à rester en équilibre, ils sont épuisés. Et le pont est en train de se remplir à une vitesse assez impressionnante.
5: One line, please. One line.
4: Just gonna check.
19: Ils sont des dizaines de mineurs non accompagnés. Et déjà, il y en a d'autres qui arrivent.
5: Marrakech. Marrakech.
19: Il y a 20 ans, il vient du Maroc, de Marrakech.
4: Where are you from?
5: Somalia. Listen, please. On écoute, s'il vous plaît. Les personnes de premier rescue, ils vont monter.
16: Stop.
5: En haut.
16: Stop. Attention, stop.
19: Il faut faire de la place sur le pont, parce que le pont est déjà bien chargé. Et
15: Je me sens bien. Je me sens tellement bien.
19: On vous fait monter simplement à l'étage pour faire un peu d'espace.
0: Bien.
2: Ah, merci.
19: Merci à vous. Donc les 25 personnes qui faisaient partie du premier sauvetage du jour vont grimper dans une sorte de mezzanine sur le pont pour essayer de faire de la place aux nouveaux arrivants. D'autant plus qu'il faut systématiquement se préparer à devoir procéder à un autre sauvetage, un sauvetage supplémentaire. On sait combien de personnes on a à bord maintenant. Can you tell me how many people do you have on board now?
4: I think roughly, we don't have all the numbers yet, but it's looking like around 100 men we just registered, and I think over 30 women and children in the shelter.
19: Lorraine de MSF qui procède aux enregistrements dit que déjà une centaine d'hommes ont été enregistrés et puis une trentaine de femmes et enfants. Si on tient compte des 25 personnes qui ont été sauvées lors du premier sauvetage, là maintenant on doit atteindre 140 personnes à bord. Donc sur le bateau sur lequel on pensait qu'il y avait une quarantaine de personnes, il y en avait 110 finalement.
26: It's because they're just packed in and really all the way down in all the little corners of the boat.
19: Et le docteur de MSF dit que si on a bien plus de monde que ce qu'on avait imaginé au départ, c'est parce qu'ils étaient tellement entassés dans tous les recoins du bateau. Et l'embarcation est désormais vide, elle est à 50 mètres environ de moi. Qu'est-ce qu'on va faire du bateau?
4: So we'll mark it with the SAR case number. So every single rescue that's coordinated by a rescue coordination center, we get a number. So we
19: Lorraine explique que sur le bateau, on va inscrire un numéro qui permettra aux embarcations qui pourraient le rencontrer de savoir que les personnes ont déjà été sauvées. Elle explique que les équipes de l'Aquarius n'ont tout simplement pas les moyens de détruire l'embarcation. Alors ce qu'ils font, c'est qu'ils coulent les moteurs de manière à essayer de faire en sorte que l'embarcation soit pas réutilisée.
2: Vacarme.
8: Welcome on board.
9: C'était un reportage de Maureen Mercier diffusé pour la première fois le 10 septembre 2018. 141 personnes avaient été secourues ce jour-là par SOS Méditerranée et par Médecins Sans Frontières.
13: Vacarme, Raphaël Boucher, Laurence Di Félix, Stéphanie Coudray, Lucie Cobier et Caroline Aurel.
9: En conclusion de cette série de reportages dans les Échos de Vacarme, pour parler de la peur de l'eau, de l'apprentissage de la natation comme un enjeu de santé publique et de la prévention des noyades, nous recevions Claudine Burton-Jangros, professeure de sociologie à l'Université de Genève, et Valérie Schwab, enseignante en éducation physique et sportive à Paris, autrice d'une thèse intitulée « Savoir nager, une richesse culturelle ». Une discussion à réécouter dimanche dès 9h. Tout de suite, place à Histoire vivante. 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
22: Anaïs Kien.
23: C'est une partie de l'histoire du Bénin, une partie historique qui est une tragédie. Et j'ai dit à monsieur et madame la ministre, je suis contente que la Suisse ne participait jamais ni à ces histoires d'esclavage, ni à la colonisation.
20: Ça, c'était presque hier. Nous sommes en 2017, la conseillère fédérale Doris Leuthard, en visite officielle au Bénin, affirmait que la Suisse n'avait participé ni à l'esclavage, ni à la colonisation. C'était en 2017, et depuis on a appris à quel point des marchands, des financiers, des mercenaires et des colons suisses ont profité de la traite atlantique et de l'exploitation coloniale. La recherche historique en exhume les preuves et la grande exposition « Colonialisme, une Suisse impliquée », d'abord passée par Zurich, arrive justement en Suisse romande au château de Prangin à partir du 28 mars. Une belle occasion de faire le point sur ce qu'on sait, 9 ans après la déclaration de Doris Leuthard. Épisode 5, préserver l'Éden africain, de Morges à Addis-Abeba. Thank you. Dans les années 60 et 70, les empires coloniaux s'effondrent. Mais le colonialisme se poursuit sous d'autres formes et cette fois de nouveaux États entrent en scène. Sous couvert de protection de l'Éden africain, on sanctuarise des parcs naturels au détriment de celles et ceux qui vivaient là. C'est la thèse de l'historien Guillaume Blanc, auteur remarqué de « L'invention du colonialisme vert ». Et récemment, il s'est associé avec le dessinateur Chico pour élaborer la bande dessinée « Les sacrifiés du paradis », publiée par les éditions La Découverte et Delcourt. Nous sommes entre Morges et le parc du Simien en Éthiopie. Un homme est mort.
0: On est le 29 novembre 1969, on est dans le nord de l'Éthiopie, dans le Simien, qui veut dire nord en amharique, et un garde de parc, Ailu Ayele, est abattu, par qui on ne sait pas encore, il est abattu en tant que gardien du parc, et c'est dans le cadre d'un projet qui s'appelle le projet spécial africain, tout est vrai hein, dans les archives, mais on l'a mis en BD, et c'est la seule chose qui est inventée dans cette histoire, c'est que le président du WWF va demander à un de ses employés de partir enquêter qui est responsable de la mort de ce garde, parce que cette mort, elle pourrait être démultipliée, parce que dans tous les pays d'Afrique de l'Est, le projet spécial africain, c'est-à-dire la création de parcs nationaux, est en train d'échouer. Pourquoi ? Et ça nous plonge, alors qu'on est dans les années 60 et que les empires sont finis, ça nous plonge dans une histoire qui est tout sauf post-coloniale. On est encore avec des agents impériaux, mais dans une Afrique qui n'est plus censée être impériale.
20: L'intrigue de l'enquête policière nous amène en Éthiopie en alternance avec un bureau assez banal à Morges, au bord du lac Léman. Le Fonds mondial pour la nature, mieux connu sous le sigle WWF, a été créé là et son texte fondateur, le Manifeste de Morges, porte même le nom de la ville. Une déclaration internationale intitulée « Nous devons sauver la nature dans le monde ». Elle est élaborée en avril 1961.
0: Septembre 1960, on est à Varsovie et une institution qui s'appelle l'UICN, l'Union internationale pour la conservation de la nature, annonce fièrement, lors de sa 7e Assemblée Générale, que ça y est, elle a reçu le soutien d'une agence des Nations Unies, l'UNESCO, d'une autre, la FAO, l'Agence des Nations Unies pour l'Alimentation et l'Agriculture, et que leur grand projet va pouvoir commencer, le projet spécial africain. Le but de ce projet spécial africain, c'est les archives hein, qui le disent, sauver la nature africaine avant qu'il ne soit trop tard. Et la première étape de ce projet, des experts qui vont rencontrer des dirigeants africains nouvellement indépendants. Là, on est début 61. Et deuxième étape du projet, on est en septembre 1961 à Arusha, au nord de la Tanzanie. Et on a une grande réunion avec 140 personnes. Une vingtaine, trentaine sont des dirigeants africains. Une vingtaine sont des biologistes, écologues, états-uniens, canadiens. Et environ 80-90, eux, ils viennent en voiture, pour la plupart, même pas en avion, et sont tous des Européens. Mais en fait, qui sont-ils ? Ce sont des colons qui sont en train de perdre leur emploi. Et ils vont assister à cette conférence qui s'appelle la première conférence sur les États africains indépendants. Et à la fin de cette conférence, Julian Huxley, premier directeur de l'UNESCO en 1946, depuis expert pour les institutions internationales, annonce que l'Afrique vient de franchir un pas décisif parce qu'ils ont décidé, je vous cite l'archive, de poursuivre les efforts accomplis par les Européens dans les parcs. Et c'est comme ça que l'étape 3 est lancée. Et je vous cite, il va falloir envoyer des experts aider l'Afrique à céder elle-même. Et là, le projet va débuter.
20: Pour préserver cette nature sauvage en Afrique, qu'on n'a pas su préserver en Europe, des parcs naturels sont créés, des conservatoires de nature.
0: D'abord une réalité quand même, aujourd'hui encore, on a, avec l'UNESCO, avec le WWF, avec l'UICN, on a des dizaines de milliers d'agriculteurs et de bergers qui sont expulsés des parcs africains. aujourd'hui encore. On a aussi des centaines de milliers de paysans, eh bien, qui sont punis d'amendes et de peines de prison pour cultiver la terre, habiter les parcs nationaux ou chasser du petit gibier. Pourquoi ? Eh bien, pour comprendre cette injustice écologique aujourd'hui, qui consiste à punir ceux qui ne détruisent pas la nature au nom de la protection de la nature, puisque ce sont des gens qui ne consomment pas d'électricité, pas de viande, pas de poisson, qui, contrairement à 3 milliards d'individus, n'ont pas de smartphone, d'ordinateur, qui n'achètent pas de vêtements, etc. C'est-à-dire que si on voulait sauver la planète, il faudrait vivre comme eux. Et à la place, au contraire, c'est eux qu'on expulse pour préserver des enclaves dites de nature. Pour comprendre ça, faut remonter au colonialisme vert. Et pour comprendre l'émergence de ce colonialisme vert, au moins trois éléments. La science, d'abord. C'est-à-dire que fin 19e émerge ce qu'on va appeler, en Afrique, des récits déclinistes. C'est-à-dire que les Européens, qui laissent derrière eux une Europe radicalement transformée par l'urbanisation, l'industrialisation, vont être persuadés de retrouver en Afrique la nature qu'ils ont perdue chez eux. Problème, qui dit colonisation, dit choc écologique. La colonisation, c'est 60 000 éléphants qui sont abattus chaque année en Afrique de l'Est dès la fin du 19e siècle. C'est la construction de voies ferrées et pour ça, il faut nourrir les ouvriers. Donc on abat des animaux, de la grande faune. C'est aussi les collections naturalistes. On peut avoir un collecteur de zèbres allemand qui envoie, rien qu'en mai 1895, 60 zèbres à Berlin. C'est aussi la chasse sportive, c'est-à-dire des colons qui, pour prouver leur masculinité et leur capacité à dominer la nature et ses habitants, chassent à tout va. Bref, la colonisation représente un choc sans précédent, surtout qu'à cela s'ajoute la déforestation pour la mise en culture des terres. Mais les colons ne vont pas être capables de réaliser que les dégâts auxquels ils assistent sont de leur fait. Donc ils vont blâmer les Africains. Et pour cela, la science écologique, on va inventer le mythe des forêts primaires, qui n'existent pas, les forêts primaires. Pourquoi il y aurait des forêts primaires en Afrique ou en Asie ? Non. Mais ils vont dire que ce sont les Africaines, les Africains qui détruisent la forêt, qui détruisent la faune et la flore. Donc ils vont créer des réserves de chasse qui deviendront des parcs nationaux. Deuxième élément, pourquoi l'État colonial s'approprie la science, ces récits déclinistes ? Eh bien, parce que ça légitime l'appropriation des terres et le contrôle des populations. Et attention, il ne crée pas des réserves et des parcs n'importe où. Il les crée surtout dans des territoires qu'il peine à contrôler. Beaucoup plus pratique et légitime pour dominer, par exemple, les révoltés Maji-Maji du début XXe siècle dans l'Afrique orientale allemande, de prétendre que c'est au nom de l'écologie plutôt qu'au nom de la domination impériale. Et puis, troisième élément, le rêve, l'Éden africain. Là encore, il faut bien comprendre quelle est l'Europe que les Européens ont laissée derrière eux. Une Europe qui s'industrialise et où la nature disparaît. Et qu'est-ce qu'on va avoir comme récit repris par la grande presse ? On va avoir Stanley Livingstone qui parle de l'Afrique de l'Est comme un jardin magique. On va avoir Ernest Hemingway qui invente les Big Five au Kenya, le buffle, le rhinocéros, le lion, la girafe, en disant que ici, les Big Five règnent en maître. On va avoir Romain Gary qui nous vante un paradis d'éléphants, alors que les éléphants ont déjà quasiment disparu. Parce que plus la nature disparaît en Occident, plus il faut la sauver en Afrique. Et ce qui est le plus choquant, c'est pas ce colonialisme vert, c'est sa perpétuation. Parce que les États africains ont repris, un, les récits déclinistes imposés par les institutions internationales, deux, le contrôle des territoires. Les gouvernements africains vont aussi envoyer des hommes dans des territoires qui leur échappent, avec les financements internationaux, et le rêve d'Afrique continue. Le National Geographic, le Roi Lion, tout cela va continuer. Mais pourquoi une mission écologique pour sauver l'Afrique ? Moi, j'ai voulu me demander, non pas « Ah, qu'est-ce que le colonialisme vert ?» de dire « Mais comment cette transition a-t-elle pu être possible ? Comment on a pu passer d'une Afrique coloniale à une Afrique post-coloniale et que la même chose reste ? D'où la BD, pour essayer d'expliquer ça au plus grand nombre. »
20: Pourtant, nous sommes au parc du Simien, en Éthiopie. Un des seuls États africains à ne pas avoir subi la colonisation. Et Haïlé Sélassié, son empereur, affirme son pouvoir sur son territoire et sur les populations qui la peuplent. Alors quel est son intérêt d'adhérer à ce programme de préservation qui entraîne inévitablement l'intervention de puissances étrangères sur son territoire?
0: C'est extrêmement surprenant.
20: Guillaume Blanc.
0: Et c'est pour ça que la BD, on l'a articulée autour d'une enquête policière, à partir d'archives, de meurtres bien réels et d'experts bien réels. Comment c'est possible? L'Éthiopie, c'est le seul pays d'Afrique qui n'a jamais été colonisé. Or, certains diront, bah non, le Libéria, bon, ça a été acheté par les États-Unis. Or, certes, pour remettre des descendants d'esclaves, mais c'est quand même un pays étranger qui a acheté une terre et implanté des populations. Donc l'Éthiopie est le seul pays à n'avoir jamais été colonisé. Et pourtant, début des années 60, l'Éthiopie va subir exactement les mêmes injonctions internationales du WWF, de l'UNESCO, de l'UICN, eh bien, qui leur diront, on a des grands experts qui leur diront, si vous voulez être reconnu sur la scène internationale, eh bien, vous n'avez pas le choix, faut être un bon élève à l'école de la gouvernance internationale. Donc, vous n'avez pas le choix. Et c'est pour ça que, dans le bouquin, dans cette enquête policière, on se dit, bon, bah, clairement, peut-être le coupable, puisque c'est ça toute l'histoire de la BD, qui est responsable? Là, on peut se dire de manière très bête et méchante, finalement, c'est les experts qui ont imposé ça, c'est du néo-colonialisme, tout simplement. Mais après, on peut regarder du côté d'Haïlé Sélassié ou de Julius Nyerere en Tanzanie. Pourquoi il dit oui? Haïlé Sélassié, il n'accepte pas des parcs n'importe où. Le nord, dans les montagnes du Sémien, le nord lui résiste. Assez pratique, peut-être, d'envoyer ses soldats payés par le WWF et l'UNESCO pour planter le drapeau dans un territoire national qui échappe à son contrôle. Julius Nyerere, alors lui, il réalise l'Ujamaa, la Tanzanie socialiste. Mais en même temps, les Occidentaux clairement lui imposent, en lui faisant même écrire des manifestes, la protection de la nature et l'expulsion de millions de paysans. En même temps, Julius Nyerere, il a aussi besoin de déplacer des populations pour construire des fermes collectives ou réaliser le socialisme tanzanien. Alors peut-être intéressant pour lui de servir de cela. Mais après, attention, on arrive aussi à un autre niveau de complexité, parce que là, on pourrait se dire, ah ben voilà, c'est la faute des Africains, c'est ses dirigeants, l'UNESCO demande des choses bien. Et non, parce qu'en fait, on a tout simplement des êtres humains, des experts internationaux, des anciens colons, des dirigeants africains, qui chacun va poursuivre son propre objectif. L'un veut sauver la nature, l'autre travaille pour le pouvoir. Après, on a des paysans, on a des fermiers, puis on a des gardes, des subalternes. Qui va réussir, avec autant d'injonctions contradictoires, à l'emporter? Et qui va perdre? C'est ce que disent des historiens de l'environnement. Quand on étudie l'environnement, il faut tout simplement se demander, à l'issue d'un processus qui consiste à contrôler la nature pour la transformer, qui en ressort gagnant, qui en ressort perdant. Et nous, dans cette enquête qu'on a voulu mener, parce que le sous-titre c'est « Les sacrifiés du paradis, enquête sur le colonialisme vert », qui est responsable à la fin? L'expert? Le dirigeant? Le paysan? Alors qui appuie sur la gâchette? Ça, on peut le savoir. Et qui est responsable? Ça, c'est une autre question.
20: Dans l'enquête de Guillaume Blanc et Chico, un objet devient emblématique de l'action malhabile du WWF dans le parc du Simien. C'est un 4x4 flambant neuf avec un inoffensif panda, symbole de l'organisation internationale, collé sur ses deux portières avant.
0: Le WWF, il y a deux moyens de le raconter. On peut raconter la grande conférence d'Arusha, donc le projet spécial.
20: Guillaume Blanc, professeur d'histoire contemporaine à l'Institut d'études politiques de Bordeaux.
0: Vous savez, quand le projet spécial était lancé à Arusha, Julian Huxley, il annonce aussi le 11 septembre 1961 que ça y est, le projet spécial peut se lancer parce qu'ils ont une banque, le Fonds mondial pour la nature. C'est le WWF qui est créé pour envoyer des experts, aider l'Afrique à céder elle-même. C'est une banque, c'est un fund, World Wildlife Fund. Le WWF n'est rien d'autre qu'une banque. C'est pas moi qui n'aime pas le WWF, c'est pas de ma faute. Le dernier président du WWF, c'est le président de Coca-Cola. Donc à un moment, je veux dire, il ne s'en cache pas. Il y a que la presse qui fait passer le WWF pour autre chose que ce qu'il est. C'est une banque. Et On peut le raconter de cette manière-là, vu de haut. Ou comme vous le dites, vu d'en bas. On est dans un parc national, dans le Semien. Le WWF a envoyé des 4x4. Alors, on a le Major Guizot qui lui dit « C'est mon 4x4, puisque le WWF l'envoie à l'Éthiopie. » Et John Blower, expert de l'UNESCO, qui va dire « Tate, attention, c'est le WWF qui nous finance, mais je représente l'UNESCO. C'est donc mon 4x4. Donc déjà, à qui appartient le 4x4 ?» Et les paysans qui le voient arriver, ils savent très bien, s'ils sont à l'intérieur des frontières du parc, ils n'ont pas le droit de faire pâturer leurs bêtes et c'est une amende. Eh bien, les paysans, ça se débrouille, comme n'importe qui, comme le Major Guizot, comme John Blower. Alors moi, j'avais trouvé ça dans les archives et on l'a simplifié, on a mis ça en Éthiopie, dans le nord. En vrai, c'était dans l'est, dans l'Awash. Eh bien, tous les matins, on a un gardien qui s'en plaint. Moi, j'ai trouvé ses carnets. Et en fait, là, après, je le mets en scène avec les paysans. Tous les matins, ils font aller leurs bêtes juste à la frontière et ils donnent des coups de fouet et ils tirent des coups de fusil en l'air. Et comme ça, leurs bêtes vont dans le parc. Et ce qui est vraiment très comique, c'est que les gardes du parc cherchent les paysans toute la journée pour leur dire « Eh oh, vos troupeaux sont dans le parc !» Mais eux, ils se cachent. Et en fin de journée, ils vont venir récupérer leurs troupeaux. Donc, ils se montrent. Puis là, il y a les gardes qui arrivent et qui leur disent « Non, mais attendez, là, c'est vos troupeaux, qu'est-ce que c'est que ça ?» Et eux, qu'est-ce qu'ils leur répondent ? Parce que l'UNESCO leur répète depuis 10 ans. Ils leur disent « Ah, mais non, vous nous l'avez très bien expliqué, hein, vos chefs de l'UNESCO l'ont bien dit. Nous, on est incompétents et on ne sait pas comment prendre soin de la nature. Donc, vous savez, on ne sait pas contrôler nos bêtes. » Et les gardes répondent à leurs responsables, qui là sont des occidentaux, en disant « Qu'est-ce que vous voulez qu'on réponde ?» à cela. Et là, la boucle se boucle. Pourquoi il y a de la violence ? Eh bien, il va falloir étudier les rôles et les réactions de tout un chacun.
20: Dans ce projet de préservation de l'Éden africain, il est question de réintroduction d'espèces animales, de certaines plantes et de reforestation. Mais au prix du déplacement de populations qui vivaient sur ce territoire. Et lorsque ces populations, justement, ne veulent pas partir, on détruit les villages pour les dissuader d'y revenir.
0: Dans les statistiques, on estime qu'il y a 15 millions d'agricultrices, d'agriculteurs qui ont été expulsés des parcs africains au XXe siècle. Quand je dis on estime, c'est que potentiellement ils sont revenus à d'autres moments. Mais on a eu au moins 15 millions. Et ce qui est frappant dans les archives, c'est qu'en fait la majorité de ces 15 millions ont été expulsés après les indépendances. Mais avec l'UICN, WWF et l'UNESCO, qui sont en fait peuplés dans les années 60 et 70 d'anciens administrateurs coloniaux. Et je vous donne juste un exemple pour montrer l'absurdité de ce rêve d'Afrique, d'Éden africain. Il y a un projet qui est lancé à la veille des indépendances et qui se poursuit au lendemain des indépendances. C'est un projet qui s'appelle « game cropping » en anglais. Littéralement, la récolte de faune. En fait, les experts internationaux, d'anciens administrateurs coloniaux, partent du principe selon lequel l'Afrique n'est pas faite pour avoir des animaux domestiques, des chèvres, des moutons, des zébus, etc., parce que les sols africains seraient trop pauvres et donc les Africains ne devraient pas, s'ils veulent sauver leur terre, avoir des animaux domestiques. L'Afrique serait uniquement faite pour accueillir des zèbres, des buffles, des rhinocéros, des girafes, etc., des hippopotames. Et là, les experts ont une idée. Je vous cite John Blower, c'est mon expert favori. Lui, il dit « L'Africain est un réaliste. Vous n'arriverez pas à le convaincre de protéger la nature s'il n'y gagne pas quelque chose. » Et donc, qu'est-ce qu'ils ont comme idée, les experts ? Ils se disent « En fait, ce qu'il faudrait qu'on fasse, c'est qu'on transforme le régime alimentaire des Africains. Si au lieu de manger des moutons, des chèvres, des bœufs, ils mangeaient des rhinocéros, des hippopotames, des buffles, eh bien là, ils les préserveraient. Eh bien, ils mettent en place ce système qu'on appelle de récolte de faune. Et ils le tentent au Murchison Falls en Ouganda, au Queen Elizabeth en Ouganda, dans des parcs. C'est-à-dire qu'ils vont littéralement faire cultiver de la faune, ils vont faire se reproduire des hippopotames, des éléphants et des rhinocéros, puis ensuite ils vont les abattre, les découper avec des bouchers du coin, et ensuite les distribuer aux populations locales, environnantes. Et il y a trois choses qui expliquent que ça va être un échec total. Un, c'est qu'ils n'ont pas pensé au frigo. Donc ça veut dire que la viande pourrit. Donc c'est juste leur rêve d'une Afrique animale. Deux, eh bien, c'est qu'ils ont expulsé les populations des parcs avant cela en leur disant « on vous expulse parce que sinon vous allez chasser ». Et qu'est-ce qu'ils font en résultat ? Eux-mêmes abattent la grande faune en disant « oui mais nous on sait comment les chasser, c'est le bon et le mauvais chasseur ». Et trois, donc là les populations forcément disent « non, vous nous avez expulsés parce que soi-disant on chasserait la grande faune et maintenant vous voulez nous donner à manger cette grande faune ». Et c'est ça le troisième élément, le mépris le plus total des populations. Ça c'est pas par engagement que je le dis, c'est les archives qui le montrent. Ils n'ont pas songé une seconde que de la même manière qu'en Europe, on mangerait jamais, par exemple, de chien ou de chat.

0: Et pourtant, ça fonctionne très bien. Pour comprendre tous ces petits bouts de responsabilité articulés avec un objectif louable qui, sur le terrain, crée une situation impossible.
1: En fait, et là vraiment, je remercie l'équipe de Delcourt et de La Découverte, Alix Sanderval et Maric Joly.
0: Guillaume Blanc.
1: Moi, on me demande, est-ce que tu veux bien transformer ton livre en BD? Je dis, mais oui, mais fantastique, 15 millions d'expulsés, etc. Et Chico, le dessinateur, qui dit, oui, enfin, t'es sympa avec tes 15 millions d'expulsés, mais nous, tu nous montres une histoire, un personnage. Moi, je t'allais dire oui, mais c'est-à-dire qu'il y a plutôt 60 personnages minimum, rien que pour les experts, les dirigeants. Ça veut dire, non, impossible. Raconte-nous une histoire avec, allez, 4 personnages principaux. Je dis, ok, mais j'avais trouvé dans les archives éthiopiennes, enfin, dans 12 archives, dans 12 fonds différents, mais qui avaient tous affaire avec cette affaire, Haïlou Ayélé, 29 novembre 69, mort dans un parc en Éthiopie. Et puis j'ai été voir d'autres archives. Et j'ai découvert qu'en fait, c'est qu'il y a eu un meurtre 10 jours avant et que Haïlou Ayélé serait sûrement l'auteur de ce premier meurtre. Donc en fait, ce meurtre était probablement une vengeance. Et autour de ce meurtre, il y a un homme, George Brown, le gardien du parc. Mais moi, j'étais tombé dans les archives sur son frère, Leslie Brown, qui était non pas en Éthiopie, mais au Kenya. Et je me suis dit, mais attends, Leslie Brown, moi je le connaissais parce que c'était un ami de John Blower. Et en fait, il a aussi un frère qui est là. Et de son frère, j'en suis venu à d'autres experts. Alors tout seul, j'ai pas eu le droit dans la BD. J'ai eu le droit à George Brown. Mais j'ai gardé ce meurtre et en montrant qu'il y avait là en fait une galaxie de personnages, mais qu'on a évacué pour simplifier l'histoire. On a fait 2 pages. En fait, on fait un récit. On a 2 pages historiques à la toute fin qui expliquent quelle liberté on a prise. Mais ce qu'on a voulu faire, c'est une BD très incarnée pour montrer qu'on peut avoir des grandes théories et des grandes histoires. Mais que cette histoire, c'est aussi, je le dis avec 18 guillemets, tout simplement la mort d'un homme qui s'appelle Haïlou Ayélé, qui en fait va être lié à la mort d'un autre qui s'appelle Yenateur, puis à d'autres paysans qui s'appellent Nadou Oreta, puis à un autre dirigeant qui s'appelle Guizo, puis à un colon mis au chômage qui s'appelle Georges, puis à un grand dirigeant qui s'appelle John. Et toutes ces histoires à dimension humaine nous en donnent une beaucoup plus grande, mais pour mener l'enquête, il fallait essayer de restituer des sentiments, c'est-à-dire que c'est le propre des êtres humains, tout le monde pense avoir raison, et à la fin, ça donne une belle violence. Le projet spécial africain n'existe plus en tant que tel, mais le projet spécial africain, il est lancé en 1961. On peut dire que sa toute fin, c'est l'avènement du patrimoine mondial de l'humanité par l'UNESCO en 78. Mais après, il y a le projet Man and Biosphère, puis il y a le patrimoine mondial. Et les dynamiques sont exactement, mais de manière très surprenante, les mêmes. Alors, bien entendu, aujourd'hui, grâce à l'ONG Survival, grâce à beaucoup de médias comme Mungabay, aujourd'hui, le colonialisme vert s'est acté. On sait tous que ça a existé. La question du pourquoi, alors les institutions internationales réagissent en disant « c'est faux ». Aujourd'hui, on parle de conservation communautaire, d'engagement des communautés, de participation citoyenne, de contrat collectif, bla bla bla. Oui, ils ont raison, mais la conservation communautaire n'enlève rien au fait qu'on demande toujours pas leur avis à la dite communauté « est-ce que vous voulez un parc ou non ?» Oui, il n'y a plus d'expulsion, il n'y a que des déplacements volontaires dans des pays où le volontariat n'existe pas, avec un rapport à un État qui est un rapport autoritaire. Moi, dans le parc que j'ai étudié, l'Éthiopie, les populations en ont été expulsées en 2016. L'UNESCO a donc salué le travail de l'Éthiopie dans le parc du Semien pour les 2508 expulsions. Et l'UNESCO a répondu aux critiques moi que j'avais formulées, mais pas pour critiquer, c'était l'histoire qui était dans les archives, en disant non, c'était un déplacement volontaire. Mais s'ils avaient pris la peine, et ils le savent très bien, c'est une cécité de convenance. Les paysans concernés, un, ne savent pas écrire, et si un expert de l'UNESCO avait parlé en amharique à ses habitants, il leur aurait dit qu'en Éthiopie, le pouvoir, ça se désigne par le mungust, celui qui le détient, et que quand le mungust dit « il faut partir », ça n'est pas une question. Il faut partir. La notion même de volontariat n'existe pas. Donc, aujourd'hui, les mots ont changé, mais la triste réalité, c'est que ce qui n'a pas changé, c'est qu'en Afrique, un parc naturel, il doit être vide.

0: Et pour qu'il soit vide, il faut qu'il soit vidé. Et ça, ça a continué. Et on en comprend mieux les mécanismes en regardant cette transition coloniale-postcoloniale que nous montre cet incroyable projet spécial africain.
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1: Virginie Langeroc.
2: À moins de 2 mois de la votation du 27 septembre, aucune tendance nette se dégage pour les initiatives sur la neutralité et sur l'alimentation. Selon un premier baromètre YouGov Suisse publié aujourd'hui, une forte proportion d'électeurs reste indécis. Un quart environ des personnes interrogées ne se prononcent pas encore. 40% estiment ne pas être assez informés pour se prononcer sur ces sujets pour le moment. Déposée par un comité citoyen, l'initiative pour une alimentation sûre demande que la Suisse produise sur son sol au moins 70% des denrées alimentaires qu'elle consomme, contre un peu moins de 50% actuellement, et ce dans un délai de 10 ans. Quant à l'initiative populaire Sauvegarder la neutralité suisse, déposée par ProSuisse et des membres de l'UDC, elle veut qualifier dans la Constitution la neutralité helvétique de perpétuelle et armée. Elle exige aussi que la Suisse n'adhère à aucune alliance militaire ou de défense. La BNS, la Banque Nationale Suisse, a engrangé au premier semestre un bénéfice de plus de 25 milliards, un bénéfice principalement réalisé grâce à ses positions en monnaie étrangère. Dans le canton de Fribourg, les pompiers et la police cantonale sont intervenus à Cher pour un départ de feu en forêt. Leur intervention rapide a permis d'empêcher la propagation de l'incendie qui semble être d'origine humaine. Des déchets et un jerrycan contenant des restes d'essence ont en effet été découverts à proximité. En raison de la sécheresse persistante, une interdiction de faire du feu en plein air est actuellement en vigueur dans tout le canton de Fribourg. Une enquête a été ouverte, indique la police cantonale fribourgeoise. 60 000 migrants ont passé la frontière entre le Maroc et Ceuta ces derniers jours. C'est ce que déclare le président du gouvernement local de l'enclave espagnole de Ceuta au Maroc. C'est quasiment l'équivalent de la population locale. Des milliers de candidats à l'émigration ont en effet afflué ces derniers jours. 34 personnes sont mortes en essayant d'entrer dans cette enclave par la mer. En cause, une récente décision de la justice espagnole qui rend illégaux les refoulements automatiques en mer. Le Premier ministre espagnol Pedro Sanchez, qui s'est rendu sur place, estime lui qu'il s'agit d'une interprétation malhonnête par les mafias, ajoutant que cette interprétation d'une récente décision de justice s'était répandue comme une traînée de poudre ces dernières heures. C'était il y a un peu plus d'un an l'éboulement du glacier qui a enseveli le village de Blatten. Depuis quelques mois, plusieurs chemins de terre traversent désormais le cône d'éboulis qui continue donc d'être déblayé. La nouvelle route cantonale et celle du téléphérique qui doit relier Villers à Wissenried se dessinent et a déjà changé le visage de la zone sinistrée. La route se situe dans le prolongement de l'ancien axe principal, à moitié détruit, et permettra de reconnecter Blatten au reste du Lötschental. Les travaux mobilisent pour le moment une trentaine de personnes par jour. Les 3 km de la route cantonale devraient être achevés en 2029, selon le calendrier actuel. Encore du soleil en mi-journée avant des premières averses orageuses qui sont possibles, averses isolées qui pourraient intervenir en fin de journée et dans la nuit. En pleine, les températures ne dépassent pas les 30 à 33 degrés. On peut s'attendre aussi à de fortes rafales de vent avec ou sans orage. Et puis pour le week-end, il reste ensoleillé et très chaud. L'après-midi, on pourra s'attendre à quelques averses ou orages isolés, notamment dans les Alpes.
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4: Sur la 1 Genève-Lausanne, un accident provoque toujours un bouchon entre le Vengeron et Nyon en direction de Lausanne. Un retard de 3/4 d'heure est à prévoir sur ce tronçon. Et en sens inverse, le trafic s'écoule au compte-gouttes entre Nyon et Coppet.
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4: 2026, la musique suisse n'a jamais été aussi diverse, inventive et ouverte sur le monde. La Confédération continue d'être un véritable laboratoire sonore où se croisent cultures urbaines, héritages familiaux venus d'ailleurs et expérimentations futuristes. Ce qui nous intéresse ici, c'est l'émergence d'une scène musicale devenue profondément variée et inclusive, où chaque identité trouve sa voix et où les barrières tombent pour laisser place à une bienveillance créative. Bienvenue dans une édition de Deltaplane 100% suisse.

Mise en avant de la musique suisse avec pour commencer ce qu'on appelle un banger pour parler d'un morceau capable de retourner une piste de danse, Velvet Blooms. Un morceau né d'une collaboration entre le producteur genevois né d'un père nigérian et d'une mère suisse Laulu avec le chanteur berlinois Paul Bröning. La superstar franco-suisse en 2026, c'est elle, Théodora.

Après Théodora, on change de registre avec une artiste qui bouscule tout. En douceur, en profondeur, la harpiste italo-suisse Ketty Fusco est une véritable exploratrice sonore. Elle réinvente la harpe, la détourne, la transforme et repousse sans cesse les limites de son instrument. Nous allons écouter un morceau qui s'intitule « She ». Ce morceau est né d'une phrase prononcée par Iggy Pop à la BBC. « She » est construit autour de textures de harpe électroacoustique transformées numériquement, tandis que la voix d'Iggy Pop apporte une dimension étrange, hypnotique et même cinématographique. Jugez plutôt.

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1: Sur RTS Première, Katie Fusco, harpiste et compositrice basée à Lausanne. Elle est l'une des artistes les plus innovantes de la scène suisse. Après Katie Fusco, revenons à une façon plus traditionnelle d'envisager les instruments à cordes avec deux frères, deux guitares et un voyage qui traverse les Andes, le désert et les Alpes. Les Hermanos Gutiérrez se nourrissent d'héritage équatorien et incarnent parfaitement cette Suisse ouverte sur le monde.

Pour ce morceau Elegantly Wasted, les Uruguayens Hermanos Gutiérrez sont invités. Le chanteur américain de soul Leon Bridges a chanté sur leur composition. Nous aimons beaucoup les têtes chercheuses dans Deltaplane. En voici une, Andrina Bollinger, originaire de Bâle, est une artiste qui mêle jazz, pop expérimental et influences venues de ses voyages. En 2026, elle sort son deuxième album Island on the Web of the Way Back sur le label indépendant Mouth Watering Records, un label qui est installé à Berne.

Vous savez qu'en ce moment, à Estavayer-le-Lac, l'Estival Open Air bat son plein avec ce soir sur la scène du lac. Joie et bonheur avec le concert de Vendredi sur Mer. Un concert pop électro que l'artiste né à Genève promet envoûtant, poétique et bardé de sensualité nocturne. Sans plus attendre, on se met dans l'ambiance du live avec Vendredi sur Mer.

0: C'était Noémie Bézard et je vous en reparle un peu plus après cette inforoute.
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0: Prudent sur le contournement nord de Lausanne en raison de la présence d'objets sur la chaussée. Il y a beaucoup de S entre la Blécherette et Villars-Sainte-Croix en direction de Genève. Alors, où en étais-je ? Après Vendredi sur mer, c'était donc Noémie Bézard. Noémie Bézard est née en Éthiopie en 2005. Elle a grandi dans le canton de Turgovie. Son style navigue entre plusieurs cultures et plusieurs courants musicaux. La pop, l'indie rock avec quelques touches country et des influences soul. La preuve à l'instant avec This Is Now, son single sorti en mars dernier. Nous planons au cœur de la musique suisse aujourd'hui dans Delta Plane. L'inspiration du genevois Mirlaki vient aussi d'horizons différents, même si c'est la musique électronique qui domine. Mirlaki, derrière ce nom aux racines albanaises, se cache un artiste à l'univers aussi cosmique que dansant, avec toujours un sens parfait du groove.

Admirer toute la diversité de la production musicale suisse, puisque nous sommes passés de Mirlaki à Black Sidahou. Les Zurichoises de Black Sidahou entameront une tournée fin septembre. Elles joueront en Allemagne, en Autriche, en Suède, au Danemark et en France, avant de rentrer en Suisse pour une poignée de concerts, le 3 décembre au Port Franc à Sion, le 4 décembre à la Caserne de Bâle, et puis aussi le 19 décembre au Songbird Festival à Davos. Il y a d'autres dates, je vous laisse vérifier. Black Sidahou sur RTS Première, une merveille. Nous poursuivons notre célébration de la musique suisse avec Valentino Vivace, un musicien qui connaît le pays comme sa poche. Il est né et a grandi au Tessin. Il a étudié en partie à Lausanne et il vit à Zurich. Valentino Vivace, son truc à lui, c'est l'italo-disco-pop inspiré des années 80.

On aime beaucoup son look, Valentino Vivace. Son nouvel album, c'est le troisième qui est sorti en 2026. La Suisse chante en italien, en anglais, en français, en allemand. Et parfois, les langues se retrouvent dans une superbe harmonie. Place à la zurichoise Zoé May.

0: My Name is Fuzzy sur RTS Première. En Suisse romande, les rappeurs francophones figurent régulièrement parmi les musiques les plus écoutées sur les plateformes de streaming et depuis 30 ans, la Suisse se défend très très bien sur la scène hip-hop. Jetons une oreille sur les petits nouveaux du rap roman avec Becca, membre du collectif 247, l'un des collectifs les plus influents de la nouvelle scène urbaine romande.
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Dans votre dernier ouvrage, vous dites que les jeunes d'aujourd'hui, les 18-30 ans, refusent de tomber amoureux et donc de s'attacher durablement à un partenaire, ce qui explique de nombreux désordres affectifs. Que voulez-vous dire ?

0: on tombe amoureux, on se relève attaché. Et ça veut dire que l'idéal, c'est d'associer les deux. L'idéal, c'est de tomber amoureux et ensuite d'aménager la vie quotidienne pour rester attaché.
1: Après le rappeur de Lausanne, Becca, nous avons écouté le tout premier single de Lacna. Cet artiste, né en 1999 à Genève, est la fille du maître percussionniste burkinabé Adama Dramé et l'héritière directe d'une lignée de griots. On poursuit notre sélection de musique suisse avec une figure essentielle de la scène indépendante, Élie Zoé. Après plus de 10 ans de carrière sous le nom d'Émilie Zoé, il signe aujourd'hui sa musique de sa nouvelle identité. Allons faire un tour à l'intérieur de son album Hello Future Me avec Roses on Fire. Mais avant, il faut que je vous dise qu'Élie Zoé assurera les premières parties des concerts des Young Gods le 10 septembre prochain à Berne, puis le 12 septembre à Sion, à la Ferme Asile, un centre artistique pluridisciplinaire qui défend la création en Valais et en Suisse, et qui fêtera en septembre prochain son 30e anniversaire. Élie Zoé.

0: C'était Delta Plane, une émission qui déploie son aile tout l'été avec aujourd'hui un programme 100% suisse avec une mise en avant d'une scène musicale variée et inclusive. 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
1: Virginie Langeroc.
2: 60 000 personnes sont arrivées ces derniers jours dans l'enclave espagnole de Ceuta, située au Maroc. Ils sont arrivés pour la plupart avec juste des bouées à la nage depuis le Maroc voisin et au péril de leur vie. 34 personnes ont péri en tentant de rejoindre ce bout de territoire européen au Maroc. Des arrivées très nombreuses provoquées par une décision récente de la Cour suprême espagnole qui avait jugé que les migrants interceptés en mer ne peuvent être renvoyés immédiatement en vertu d'un régime spécial applicable dans ces enclaves. Malgré cela, Madrid annonce que 25 000 personnes ont été renvoyées au Maroc. L'événement suscite la controverse aussi à l'échelle européenne. L'Italie a suggéré de fermer l'espace Schengen à l'Espagne, proposition qui a aussi reçu le soutien de la Finlande et du Danemark, alors qu'une telle mesure n'est pas envisagée dans les textes européens. L'Espagne a qualifié cette proposition de démagogique et a convoqué l'ambassadeur italien en signe de protestation. C'est au tour de l'Europe centrale de faire face à une forte vague de chaleur. En Hongrie, les températures pourraient atteindre jusqu'à 41 degrés ces prochains jours et poussent les autorités à multiplier les mesures face au risque d'incendie et à la pression croissante sur les réserves d'eau. En Roumanie et en Autriche, les températures pourraient atteindre localement 40 degrés ce week-end, une situation qui pourrait aussi se prolonger jusqu'en début de semaine prochaine. Cette nouvelle vague de chaleur intervient alors que tous ces pays traversent eux aussi une sécheresse qualifiée d'extrême, faisant des 7 premiers mois de 2026 les plus secs observés depuis le début du XXe siècle. La célébration de la fête nationale débute dès aujourd'hui dans de très nombreuses communes de Suisse. Pendant deux jours, discours, brunch à la ferme et spectacles de drones vont se succéder. Les feux d'artifice et les pétards seront en revanche largement interdits. Le président de la Confédération, Guy Parmelin, a entamé son marathon dès hier soir dans son canton à Renan. Il participera demain à un brunch dans une ferme lucernoise avant de se rendre sur la prairie du Grütli. Autre tradition bien établie, le palais fédéral qui ouvre ses portes toute la journée à Berne, de 8h30 à 16h30. Les présidents des deux chambres, Pierre-André Page et Stéphane Engler, répondent aux questions du public toute la journée et des guides expliqueront le fonctionnement du Parlement. Et puis en raison de la chaleur et de la sécheresse persistante, la plupart des cantons ont instauré des interdictions de faire du feu et de tirer des feux d'artifice, allant de restrictions partielles à des interdictions totales selon les cantons. Dans le sud de la France, frappé par des mois de température record, c'est du jamais vu puisque les vendanges ont déjà commencé dès le 30 juillet. Dans cette région du littoral méditerranéen, les vendanges commencent chaque année un peu plus tôt. La plupart des viticulteurs assurent qu'il y a 20 ans, les vendanges démarraient fin août. Difficile de réunir des équipes pour vendanger alors que ce sont les vacances, mais les viticulteurs s'adaptent eux aussi et cultivent par exemple des cépages plus résistants aux variations climatiques. Encore du soleil aujourd'hui avant l'arrivée de quelques averses orageuses en fin de journée. Des orages qui pourraient s'avérer assez forts. On peut s'attendre aussi à de fortes rafales avec ou sans orage. En pleine, les températures maximales autour de 30 à 33 degrés. Puis ce week-end, le temps reste ensoleillé et très chaud avec quelques averses ou orages isolés dans l'après-midi.
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0: Sur la 9, Lausanne-Vevey, un véhicule est tombé en panne à la hauteur de l'aire de service de Lavaux. Sur la voie de droite, un bouchon est en formation sur les pistes menant à Vevey. Sur l'Ain, Genève-Lausanne, en direction de Lausanne, on perd un peu plus d'un quart d'heure au passage de l'échangeur du Vengeron. Sur la route du Grand-Saint-Bernard, un embouteillage est signalé à l'approche de Sambranché, en direction de Martigny. Un accident est à l'origine de cette situation. Sur l'axe Genève-Ost, toujours 1h30 de patience au péage français du tunnel du Mont-Blanc. Et sur celui du Gotthard, des colonnes sont signalées des deux côtés du tunnel, 4 km entre Amsteck et le portail nord, en direction du Tessin, soit moins de 3 quarts d'heure d'attente. Et 6 km entre Quinto et le portail sud en direction de Lucerne, soit 1h15 d'attente.
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5: Bonjour à toutes, bonjour à tous. C'est presque une tradition maintenant dans Parlons Franco. Tous les vendredis, ce sont nos confrères de Radio-Canada qui nous offrent l'un de leurs contenus. Aujourd'hui, nous avons affaire à une journaliste et essayiste, Carole Boinet. Elle observe les mutations culturelles et sociales qui traversent nos sociétés contemporaines. Et dans cette conversation, enregistrée pour Le Pouvoir des mots sur Radio-Canada, Marie-Louise Arsenault l'interroge sur les grands débats de notre temps et sur la façon dont ils façonnent notre rapport au monde. Je vous souhaite de bien en profiter. 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
6: Aujourd'hui, on vous propose une rencontre avec Carole Boinet. Elle est directrice de la rédaction des Inrecuptibles depuis 2022. Elle est auteure du roman L'Enthousiasme, paru chez Stock en mars dernier au Canada. Un roman percutant sur l'histoire des femmes, du désir féminin, de l'amour et de la violence. Le roman est classé parmi les 10 meilleurs romans de la rentrée d'hiver par le magazine Vogue France. Nous joignons à l'instant Carole Boinet dans notre studio de Paris. Bonsoir, Carole.
7: Bonjour.
6: Merci d'avoir accepté notre invitation.
7: C'est un plaisir. Merci à vous de m'inviter.
6: Alors, Carole, vous avez 38 ans. Vous êtes directrice de rédaction d'un des médias culturels les plus influents en France et vous publiez ce roman bouleversant, violent, sur la place des femmes dans l'amour, dans la sexualité, avec une héroïne qui fait l'amour avec tous les hommes qui veulent bien d'elle, comme pour se perdre ou pour se venger sans jamais éprouver de plaisir. Elle jouit, par contre, lorsqu'elle regarde de la pornographie très hard. Alors, qui est cette jeune femme? Elle est très intrigante quand même, Carole.
7: Oui, elle est très intrigante. Je dirais que c'est une forme d'alter ego désaxé. C'est-à-dire qu'il y a beaucoup de moi dans cette jeune femme. Et puis, à la fois, elle n'est pas totalement moi non plus. C'est vraiment une sorte de double littéraire de fiction. Moi, ce qui m'intéressait d'explorer à travers elle, c'est ce que vous venez de dire, c'est-à-dire la complexité du féminin, du désir féminin, la complexité aussi des fantasmes, la complexité de la violence et de ce que la violence dépose en nous. Et c'est tous ces sujets-là qui m'habitaient et que j'avais envie d'explorer à travers l'enthousiasme.
6: Oui, ce qui est passionnant, c'est que c'est extrêmement actuel, cette réflexion sur le désir, sur la violence envers les femmes, sur ce que cette violence peut faire aux femmes. Effectivement, il faut dire aux gens qui nous écoutent de partout au pays qu'avant de devenir directrice de la rédaction des Inrocs, vous étiez en charge du fameux numéro sexe des Inrocuptibles. C'est un classique qui paraît chaque année. Vous avez dit d'ailleurs dans un entretien accordé au Point le 25 février dernier, je vous cite, Carole, « Le sexe n'est pas uniquement de l'ordre du divertissement ou de la frivolité, c'est aussi un moyen de raconter la société actuelle. La vie intime est extrêmement politique. Il faut vraiment s'y intéresser. » Qu'est-ce qu'on découvre, Carole Boinet, quand on s'intéresse à la sexualité en 2026?
7: On découvre beaucoup de choses. Moi, ce qui m'intéresse, et je suis très heureuse que vous citiez ce passage de l'entretien au Point, ce qui m'intéresse, moi, dans la sexualité, c'est que c'est vraiment pour moi une porte pour mieux comprendre la société. Et puis, ce qui m'intéresse aussi souvent, en tant que journaliste, c'est d'aller sur des terrains de silence. Pour moi, quand il y a du silence, quand il y a ce qu'on appelle du tabou, ou ce qu'on range aussi sous l'appellation vie privée, pour moi, c'est plutôt un vernis qu'il faut aller gratter, parce que souvent, ça cache non seulement des violences, notamment patriarcales, mais pas que. Et ça cache aussi beaucoup de choses. Ça masque finalement des choses qui nous construisent en tant qu'individus, qui nous construisent en tant que société. Et je pense que c'est très intéressant d'explorer les normes et les carcans qui pèsent encore sur nos sexualités.
6: Oui, il y a des tabous encore à l'époque actuelle, au 21e siècle. Quels sont-ils?
7: Ah, bien sûr, il y a encore des zones, je pense, de non-dits. On commence à en parler de plus en plus, mais je pense, par exemple, à la pénétration des hommes par les femmes, qu'on appelle le pegging, qui n'est pas une pratique dont on parle encore énormément. Voilà, peut-être que vous la découvrez aujourd'hui par moi, mais il y en a beaucoup d'autres. Je ne vais pas toutes les citer, oui. Mais effectivement, il y a beaucoup de non-dits. Il y a surtout une parole qui ne circule pas beaucoup. Et moi, je suis beaucoup pour la circulation de la parole sur tous les domaines de notre société, et notamment le domaine de l'intimité, parce que notamment, par exemple, c'est aussi la circulation de la parole qui va permettre d'entendre les victimes de viol, de les comprendre et de les accompagner au mieux. Et je pense que quand le silence domine, on n'entend pas les victimes de certaines violences.
6: Carole, dans un entretien accordé au journal Telegram, c'était le 18 février dernier, vous dites, je vous cite, « Je voulais poser la question, qu'est-ce que le patriarcat fait à la sexualité d'une jeune femme? » Et alors? Qu'est-ce que le... Parce que c'est un sujet fascinant, évidemment, et on l'aborde rarement de cette façon-là. Qu'est-ce que le patriarcat fait à la sexualité d'une jeune femme aujourd'hui?
7: Je pense qu'il fait beaucoup de choses. C'est-à-dire, moi, ce qui m'intéressait vraiment, c'est de m'interroger sur ce que le patriarcat dépose en nous, aussi en tant que femme, parce que on ne naît pas féministe. On le devient, on peut le devenir. Comme on ne naît pas femme, on le devient. Oui. Et donc, il y a forcément du patriarcat aussi intégré chez les femmes. Et c'est aussi ça que j'avais envie de questionner. C'est-à-dire, à quel endroit, à quel moment notre désir nous appartient, à quel moment notre désir est fabriqué par des scénarios préconçus, préétablis par un champ pornographique et un champ culturel qui sont souvent encore sous domination d'une certaine masculinité, parfois un peu patriarcale. Et puis je voulais aussi interroger qu'est-ce que le viol produit chez une jeune femme, qu'est-ce qu'il dépose en une jeune femme, parce que vous savez, le viol finalement, c'est une cicatrice invisible, on la voit rarement à l'œil nu, c'est possible, mais pas toujours. Et donc finalement, ne reste du viol que la parole qu'on va pouvoir porter sur ce qui nous est arrivé. Et moi, j'avais envie de questionner qu'est-ce que le viol a déposé chez quelqu'un et comment ensuite elle va pouvoir habiter sa sexualité en tant que sujette de sa sexualité. Oui. Et finalement, elle se retrouve souvent remise à une place d'objet.
6: Exactement. Bon, alors, il faut l'aborder de front puisque vous y allez d'emblée vous-même. On comprend assez rapidement dans le roman, il y a un dévoilement plus tard dans l'histoire, bien sûr, mais on comprend assez rapidement que cette jeune femme qui a un comportement, comment dire, de soumission volontaire, elle se transforme en objet, elle n'y prend pas vraiment de plaisir dans ses relations sexuelles qu'elle multiplie. Elle est un peu dangereuse pour elle-même, en fait, on pourrait dire ça. Elle consomme beaucoup de tout et elle va quitter Paris pour aller en Bretagne écrire, étonnamment sur l'amour, sur le désir, un livre qui lui est commandé. D'ailleurs, l'éditrice, dans le discours qu'elle a avec l'éditrice, on peut faire un aparté, c'est assumer que plus personne ne lit des livres. Elle se pose la question, pourquoi elle va écrire un livre? Ça, c'est drôle quand même. Vous-même, vous écrivez un livre, effectivement, dans une époque où le monde de l'édition en France ne va pas très bien. On comprend en fait que cette jeune femme-là, effectivement, a été elle-même abusée. On va connaître l'entièreté de l'histoire un peu plus tard. Carole, je le disais, il faut l'aborder. Alors, dans un entretien que vous avez accordé, toujours au Point le 15 février dernier, vous avez dit « J'ai senti que quelque chose d'étrange s'était passé. » Vous parlez de vous. « Je ne me mettais pas en bouche le mot agression ni le mot viol. Je n'en parlais pas. » C'est 12 ans plus tard, pendant MeToo, en découvrant des récits qui ressemblaient aux miens, des femmes qui expliquaient s'être fait violer en dormant dans des états d'ébriété sans pouvoir bouger, que j'ai pu concéder le fait qu'il m'était arrivé un événement violent. Alors, vous... Oui. Vous écrivez sur ça, en fait. Vous écrivez aussi sur ce qui vous est arrivé, Carole.
7: Oui, bien sûr. Oui, j'écris sur ce qui m'est arrivé. Et ça, je m'en cache pas du tout. C'est-à-dire que la fiction, moi, ne m'a pas permis de me cacher. La fiction m'a plutôt libérée. C'est-à-dire que la fiction m'a vraiment permis d'ouvrir des portes dans mon imaginaire, dans ma façon d'écrire, dans ma façon de développer un alter ego un peu différent de moi. Et aussi d'aborder ce qui m'est arrivé, à savoir une agression sexuelle. Et effectivement, MeToo, moi, m'a vraiment d'essayer. C'est-à-dire que j'ai soudain ouvert les yeux grâce à MeToo, et je trouve ça important aussi de le rappeler que toutes les femmes n'étaient pas tout à fait à même de voir et de nommer certaines violences ou le patriarcat dans sa plus grande largeur. Et je crois que MeToo nous a aussi permis à nous, en tant que femmes, de comprendre que parfois certaines choses qui nous étaient arrivées, en fait, portaient le nom d'agression. Et moi, c'est ce qui effectivement m'est arrivé, et c'est ce qui a été aussi le déclencheur de mon envie d'écrire ce livre, c'est-à-dire que j'avais très envie quand même de faire quelque chose à partir de cette agression, et j'ai eu plus envie de l'explorer sur un terrain littéraire que sur un terrain d'un essai ou d'un récit de soi ou d'un récit de témoignage. J'avais envie de développer la chose justement pour aller asticoter un peu qu'est-ce qui se passe au niveau du désir après une agression et qu'est-ce qui se passe dans la psyché même d'une femme après une agression.
6: Ouais, pourquoi la fiction, justement?
7: Parce que la fiction, pour moi, permet à la fois d'ouvrir toutes les portes de l'imaginaire, permet en fait la plus grande liberté. Pour moi, être libre, ça se passe vraiment dans le champ de la fiction et dans le champ de la fiction littéraire. C'est-à-dire que moi, j'ai l'impression que c'est à moi de définir le cadre. Tout est possible. Je peux ouvrir une porte, la refermer. Je peux faire ce que je veux, en fait. Et il y a un truc comme ça qui est très empowerment.
6: on le dit empowerment parce qu'on dit beaucoup empowerment, oui. Hein, faute de le traduire.
7: On dit empowerment.
6: Ouais, ouais, une prise de pouvoir, en fait.
7: Ouais, et je trouve aussi que la fiction, quelque part, peut dire aussi une vérité. C'est-à-dire que pour moi, il y a une différence entre la réalité et la vérité. Souvent, on confond les deux. On a l'impression qu'elles se chevauchent. C'est-à-dire que le réel, c'est dire la vérité. Mais pour moi, le champ littéraire et le champ de la fiction, l'endroit où on invente des images, où on invente des scénarios, des histoires, des narrations, etc., est aussi un endroit où, à travers toutes ces images-là, on va dire une vérité. On va ouvrir justement des portes, des regards, etc. Et moi, c'est cette façon-là de dire la vérité qui m'habite énormément.
6: Oui, clairement, en vous lisant, puis en lisant bien sûr d'autres romans, la littérature a beaucoup exploré l'agression depuis quelques années. On comprend qu'on ne sort pas indemne d'un tel événement et que beaucoup de femmes, une femme sur trois, aura connu une forme d'agression sexuelle au cours de sa vie, hein, selon les études officielles. Et on s'entend que c'est probablement conservateur comme données parce que beaucoup de femmes n'en parlent pas. Ça reste quelque chose que l'on cache par la honte, par exemple, Carole.
7: Ouais. Oui, bien sûr, il y a une forme de honte, mais aussi parce que la parole, pendant des décennies, encore à l'heure actuelle, hein, et n'est tellement pas reçue par les interlocuteurs qui immédiatement vont la questionner. Comment tu étais habillée? Qu'est-ce que tu avais bu? Est-ce que tu es sûre que c'était une agression? Est-ce que tu n'avais pas finalement un peu envie de ce rapport sexuel-là? Et donc, en fait, ces questions-là qui nous sont renvoyées vont immédiatement déstabiliser la victime dans son envie, dans son besoin de porter sa propre parole. Et donc, il y a effectivement la victime va très rapidement se replier en se disant, bon, en fait, quelque part, ça doit être de ma faute ce qui m'est arrivé. Et on a aussi le sentiment parfois d'en faire trop, j'en parle un peu dans le livre, oui. C'est-à-dire on a le sentiment que comme on n'a pas perdu une jambe, on n'a pas perdu un bras, on est encore entier dans notre corps, quoi. On a le sentiment finalement qu'on en fait trop, qu'il ne s'est peut-être pas passé grand-chose, que c'était peut-être pas si grave, qu'on peut peut-être passer à autre chose. Et moi, ce qui m'intéresse, c'est justement la blessure invisible. Où est-ce qu'elle se loge dans notre âme et dans notre corps aussi? Où est-ce qu'elle se glisse, cette blessure, et qu'est-ce qu'elle produit ensuite en nous?
6: Oui.
7: J'ai l'impression que c'est un peu une bombe à retardement, si vous voulez.
6: Ah oui.
7: Il y a quand même un truc qui se loge en nous et qui ensuite va avoir quand même des répercussions.
6: Oui, qui va modifier le désir, va modifier la confiance qu'on a envers les autres, envers soi-même, bien sûr. Bon, le symbole du chien est très présent dans votre œuvre. Pourquoi la symbolique du chien, d'ailleurs, pour exprimer cette angoisse, là, cette peur?
7: Oui, je pense. Vous savez, il y a des choses parfois qu'on écrit sans trop savoir pourquoi. C'est-à-dire que le livre, effectivement, s'ouvre, par exemple, sur cette fameuse scène où la jeune femme projette du haut d'une falaise un chien qui lui fonçait dessus. Mm. Et c'est une scène, en fait, que j'ai imaginée moi-même en me promenant sur une falaise. Alors, attention, je n'ai pas projeté un chien du haut d'une falaise, je tiens à le préciser. Mais vous savez, je ne sais pas bien pourquoi, quand je l'ai écrite, je l'ai écrite. C'est-à-dire que j'avais vraiment un besoin viscérale d'écrire cette scène qui m'était apparue. Je la sentais en moi, il y avait quelque chose comme ça. Il y a quelque chose comme ça qui est un peu mystérieux, hein, parfois dans l'écriture. Et puis ensuite, quand je l'ai relu, je me suis dit, c'est drôle quand même que tu aies pensé à ça, que tu aies pensé à une agression d'un chien qui te serait sauté dessus comme ça, au bord d'une falaise, et puis toi, tu l'aurais projeté. Et je me suis dit, c'est marrant tout ce que ça dit. Je me suis surprise moi-même, quoi. Je me suis dit, c'est marrant tout ce que ça dit, finalement, de voilà, est-ce que le chien t'agresse, t'aurais vraiment agressé? Parce que c'est ça qu'on voit pas bien dans le livre et c'est ça qui m'intéresse.
6: Oui.
7: Est-ce que le chien allait l'agresser? Est-ce que le chien voulait juste jouer avec elle? Et puis elle le projette du haut d'une falaise, le chien décède instantanément. Et puis ensuite, y a plusieurs personnes qui lui disent « mais peut-être que le chien voulait jouer avec vous ». Alors immédiatement, ils remettent un peu en question ce qu'elle avait ressenti. Elle a eu immédiatement l'impression qu'il allait l'agresser.
6: Oui.
7: Mais la parole des autres remet un peu en doute. Disent, c'était peut-être pas ça qui allait se passer.
6: Oui. Oui, et là, c'est la symbolique de comment une femme peut se sentir après avoir dénoncé une agression. Bon, la France, d'un point de vue nord-américain, en termes de MeToo, ça a été intéressant pour nous ici parce que la vague MeToo a été très forte avec l'enquête du New York Times et du New Yorker, souvenons-nous, à l'automne de 2017, à l'égard des comportements d'Harvey Weinstein. Et puis au Québec, il y a eu aussi une vague de dénonciation, des enquêtes journalistiques autour de personnages sur qui, a pesé des allégations d'agression sexuelle. En France, il y a eu un backlash très présent. Hein? On se souvient de la lettre ouverte dans le nom de Carole Boinet, co-signé par Catherine Deneuve, Catherine Millet, l'importance de pouvoir être importunée. Et puis là, depuis quelques années, il y a eu une déferlante, il y a eu des prises de parole très fortes de la part de comédiennes comme Adèle Haenel ou Judith Godrèche. Et évidemment, le procès de Gisèle Pellicot, et elle a voulu, cette femme, en témoignant, en ouvrant le procès aux journalistes, faire changer la honte de camp. Qu'est-ce que ça a changé, cette vague MeToo en France, depuis quelques années?
7: J'ai l'impression que ça déplace quand même les mentalités, c'est-à-dire que les idées commencent à infuser. Il y a une sorte d'impunité des agresseurs qui commence, mais j'insiste vraiment sur le commence, oui. À légèrement bouger. Il y a de plus en plus d'articles de presse. Après, est-ce qu'il y a des condamnations en justice? Pas autant que ça. Donc j'ai l'impression que ça reste quand même. On a beaucoup dit le mouvement MeToo est énorme, il produit une cancel culture. Des têtes tombent. Moi, j'ai envie de dire pas tellement. C'est-à-dire que je vois pas beaucoup de têtes qui sont littéralement tombées. Je ne vois pas beaucoup de condamnations qui aient eu lieu.
6: Gérard Depardieu.
7: Gérard Depardieu, il continue, il a quand même continué de tourner des films. Enfin, j'ai pas l'impression que Gérard Depardieu soit ostracisé au sens propre du terme. Un peu plus depuis son dernier procès, mais donc je trouve quand même que tout ça est assez timide. Et moi, ce qui m'inquiète, c'est plutôt le backlash qui est en train d'advenir depuis quelques années, notamment la résurgence du masculinisme qu'on voit de plus en plus prégnant sur les réseaux sociaux, en ligne, mais aussi IRL dans la vraie vie. On voit aussi des études qui nous disent que la plus jeune génération, en fait, il y a quand même un sexisme qui est très prégnant. Présent dans l'esprit des jeunes hommes encore. Oui. Hein. Et donc tout ça, je trouve, est très inquiétant et montre que, la grande révolution MeToo, dans sa plus grande radicalité, à un moment on a voulu nous la présenter comme ça, comme quelque chose de quasiment effrayant, je crois qu'on en est très, très, très loin.
6: Oui, ça prend des générations, dit-on, en histoire, pour faire changer les mentalités. Revenons.
7: C'est pour ça que je pense qu'il faut continuer. Il faut continuer. J'ai aussi envie de porter un message d'espoir. En disant, je pense aussi que les choses vont continuer à changer grâce, vous la citiez, mais par exemple à Gisèle Pellicot qui effectivement a eu cette espèce de force incroyable d'ouvrir son procès, d'en parler, de donner des interviews, de faire circuler encore une fois la parole sur ce qui lui est arrivé.
6: Oui, il faut continuer à parler, c'est clair. Revenons au roman et aux angles que le roman permet d'explorer par rapport au désir des femmes, au désir des hommes. Parlons des hommes, par exemple. Dans le roman, le personnage, la narratrice, en fait c'est le personnage parce que c'est un roman à la troisième personne, personnage principal laisse présager que les hommes sont encore aux prises avec deux fantasmes. Carole Boinet, la maman et la putain. Est-ce que c'est encore le cas?
7: Oui, je crois que la dichotomie, la maman et la putain, continue vraiment d'irriguer notre société actuelle. C'est-à-dire que, pour rappeler un peu ce que veut dire ce schéma, c'est-à-dire que d'un côté, on aurait vraiment la figure de la maman qui, poussée à son extrême, en fait, est une sorte de Vierge Marie qui aurait quasiment été, qui concevrait des enfants sans relation sexuelle. Il y a une sorte de déification comme ça. De sanctification de cette figure de la maman intouchable. Et puis, de l'autre côté, il y a vraiment les femmes qui ont des relations sexuelles hors de tout cadre parental et qui n'enfantent pas, qui auraient des relations par pur plaisir, par quête de jouissance, qui seraient en fait des putains, des salopes, souvent on les appelle comme ça aussi. Et donc, il y a vraiment, on a le sentiment que les femmes sont rangées dans ces deux catégories et que ni l'une ni l'autre ne va. De toute façon, façon, les femmes sont bombardées d'injonctions contradictoires, de catégories et de carcans et qui sont extrêmement, j'ai envie de dire, extrêmement dangereuses parce que ça produit un profond mal-être et un profond malaise chez les femmes qui peut d'ailleurs les conduire au bord du désespoir, de la dépression, de la folie. Enfin, on est quand même bombardé de d'injonctions contradictoires.
6: Oui, c'est intéressant parce que bon, vous abordez la pornographie dans le roman. Le personnage regarde de la pornographie, je le disais en ouverture d'entretien, très hard, Carole, et c'est la seule fois où elle a un orgasme d'ailleurs. C'est en regardant ce type de pornographie. Qu'est-ce que la... Bon, je m'adresse aussi à la femme qui dirige ce numéro spécial des Inrock, qui l'a dirigé longtemps, le spécial sexe. Là. Qu'est-ce que la pornographie a changé dans le désir des femmes et des hommes et dans la pratique, dans les pratiques sexuelles? Parce que la pornographie est devenue surabondante, extrêmement facile à trouver et de plus en plus, comment dire, violente.
7: Oui, moi, ce qui m'intéressait, c'était justement que le personnage regarde une pornographie qui n'est pas du tout une pornographie éthique ou féministe, mais qu'elle regarde une pornographie qui est extrêmement patriarcale parce que elle est très classique dans sa répartition des rôles, on va dire, avec une femme objet, des hommes sujets, donc, et puis une sorte de violence quand même dans le scénario. Et je trouvais ça très intéressant que cette jeune femme, qui a plutôt des pensées progressistes, qui est plutôt une jeune femme de son temps, etc., de son époque, en fait, soit en prise avec un désir finalement qu'elle ne contrôle pas, elle ne sait pas bien qui l'a déposé en elle, sûrement, j'ai envie de dire, des siècles de patriarcat. C'est-à-dire que à force d'être abreuvé d'images comme ça, à force de voir ces images-là, de se faire entendre dire que c'est ces images-là qui produisent le désir, bon bah finalement son désir s'est construit comme ça et elle est elle-même prisonnière de ce désir-là. Et je trouvais ça intéressant aussi de sortir un peu de la moralisation des choses pour aborder le sujet tel qu'il est. C'est-à-dire que j'avais pas envie de la condamner pour ça, j'avais envie de montrer justement la complexité de son désir et le fait que, oui, quelque part, elle est un peu prisonnière de ça, elle le vit pas forcément très très bien, mais en fait, elle jouit en regardant ça, quoi.
6: Oui, on est tous contradictoires, puis vous le dites, hein, l'intimité, c'est politique, hein, c'est là qu'on explore comment on est programmé d'une certaine façon. Justement, votre personnage, pour elle, là, être désiré, c'est, ça veut dire exister. Est-ce que les femmes sont encore emprisonnées dans cette injonction, Carole Boinet? Être désiré par un homme, c'est une priorité, une façon d'être, une forme de pouvoir. Est-ce qu'on est encore là?
7: Oui, je pense qu'il y a encore beaucoup de ça, et notamment alimenté vitesse grand V par les réseaux sociaux.
6: Exact.
7: Et le fait qu'on on a toutes ces plateformes quand même, je pense notamment à Instagram, mais de mise en scène de soi, de validation de soi par des likes, des commentaires, par l'algorithme qui pousse nos posts, etc. Et je pense que tout ça, effectivement, fait qu'on n'arrive pas tellement aujourd'hui, en tant que femme, à sortir de cette espèce de besoin permanent d'être validé par le regard de l'autre et quelque part d'être désiré par le regard masculin. Et je pense justement qu'il est extrêmement nécessaire pour toute femme de sortir de cette injonction-là pour mieux vivre sa vie, j'ai envie de dire. C'est-à-dire que, oui, le désir c'est important, c'est extrêmement puissant, c'est extrêmement réjouissant aussi. Être désiré, ça peut l'être. Mais je pense qu'il ne faut pas se faire enfermer dans cette espèce d'absolu où on ne pourrait plus exister si ce n'est par le regard désirant d'un homme. Mais ça, c'est un peu l'histoire d'ailleurs du cinéma. Hein. Je veux dire, d'ailleurs, j'en parle dans mon livre, c'est-à-dire que...
6: Et de la musique pop.
7: Et de la musique pop.
6: Oui.
7: Enfin, il y a beaucoup d'œuvres qui reposent quand même sur le désir d'un créateur vis-à-vis de ce qu'on a appelé une muse, hein, ou un objet de désir, que ça soit une actrice, que ça soit une pop star. Ça a produit parfois des œuvres est très belle, mais ça a aussi produit une espèce de schéma que je trouve parfois un peu dangereux, quoi, dans son côté stéréotypé.
6: Oui, évidemment. Est-ce qu'on peut être libre, en fait, quand on est d'une certaine façon prisonnière du désir? C'est une question féministe, hein, parce que y a une posture d'une prise de pouvoir. Vous dites un empouvoirement chez certaines femmes qui associe féminisme et sexualisation. Et c'est un peu tabou d'en parler parce qu'on ne veut pas victimiser ou ce qu'on dit « shamer », hein, envoyer la honte vers des jeunes femmes qui se réclament de ça. Mais on en parle peu de ça. Est-ce que c'est être libre si on utilise sa sexualité, sa sensualité pour se mettre comme un objet de désir? Si on le fait encore, est-ce qu'on peut se réclamer d'un féminisme en faisant ça?
7: Oui, je pense que les choses sont plus complexes, c'est-à-dire que par exemple l'objet désiré, que ça soit une femme ou un homme d'ailleurs, peut quelque part aussi être la personne en situation de pouvoir.
6: Oui, absolument. Hein.
7: Moi qui suscite le désir, donc c'est moi qui quelque part a un peu le lead sur l'autre personne qui est un peu à mes pieds parce que elle me désire. Donc déjà il y a ça quand même qui rentre en compte. Et puis, il y a aussi, moi, je pense qu'en fait, tout est possible tant qu'il y a égalité. C'est-à-dire que souvent, je prends un peu l'exemple du jeu. C'est-à-dire que c'est comme quand on joue à un jeu de société ou un jeu de cartes, des règles sont établies et donc les participants respectent un certain nombre de règles qui leur permettent ensuite de jouer ensemble. Bah, pour moi, le terrain de la sexualité et le terrain de l'amour fonctionnent un peu pareil. C'est-à-dire qu'il faut quand même qu'il y ait une égalité entre les participants au jeu, une égalité de principe, pour qu'ensuite le jeu puisse advenir. Après, si le jeu, c'est un rapport de domination-soumission, si le jeu, c'est un rapport... peu importe, en fait, ensuite, les fantasmes qui ont lieu. Mais ce qui importe, c'est de savoir que l'égalité entre les participants, en fait, existe dans la société en dehors de ce jeu-là. Vous voyez ce que je veux dire ?
6: Oui. Je comprends ce que vous voulez dire, mais on peut se poser la question qui est un peu baveuse, mais j'ose la poser à une jeune femme française. Est-ce que c'est culturel le besoin d'être désiré aussi? On pense à toute la littérature française. Est-ce qu'il y a quelque chose de fortement culturel chez les Français dans la proposition de la femme objet ou de la femme désirée? Dans le discours de Judith Godrèche qui dénonçait Jacques Doyon, par exemple, c'est revenu aussi. Hein? Le Pygmalion, est-ce qu'il y a quelque chose de culturel, Carole Boinet, à votre avis?
7: Culturel, je sais pas, parce que je pense par exemple à une pop star comme Britney Spears. On a beaucoup parlé de son instrumentalisation par l'industrie, de sa sexualisation par l'industrie. Elle-même ensuite s'en est sortie, en a parlé, etc. Donc culturel, je ne sais pas. Il est indéniable qu'en France, il existe une sorte de tradition, effectivement, d'une production de figures un peu fantasmatiques de femmes qui seraient une femme libre, parfaite, un peu Lolita, qui reste dans une adolescence éternelle. Ouais. On ne veut jamais voir les femmes vieillir, hein, mais ça, je ne crois pas que ça soit propre à la France, mais en tout cas, ne pas voir les femmes vieillir, ne pas voir les femmes dans leur réalité de défaut, dans leur réalité d'humanité. Ça, je crois que c'est quelque chose qui est partagé par beaucoup de sociétés et qui, moi, me paraît important de questionner.
4: Infotrafic RTS.
0: Prudence sur l'Ain, Lausanne, Genève, quelle que soit votre direction, en raison de la présence de piétons sur la chaussée entre Coppet et le pont sur la Versoix, je répète. Prudence sur l'Ain, Lausanne, Genève, quelle que soit votre direction, en raison de la présence de piétons sur la chaussée entre Coppet et le pont sur la Versoix.
7: Écoutez, je crois que je l'ai découverte un peu par hasard dans une librairie. J'en avais déjà entendu parler, je devais avoir dans la vingtaine. Il y a 10 ans environ, et j'ai acheté son livre, et ça m'a vraiment bouleversée, parce que je me retrouvais beaucoup, en fait, dans cette espèce de contradiction qu'elle essayait de mettre à jour, quoi. C'est-à-dire qu'à la fois, c'est un livre qui est extrêmement frondeur et insolent et agressif à raison envers la société patriarcale, le désir masculin qui emprisonne, etc. Et puis, à côté, on sent quand même une femme qui essaye de voir comment est-ce qu'elle va s'en sortir là-dedans, parce que quelque part, elle a quand même envie d'être désirée, elle a quand même envie parfois des hommes. Elle-même, elle a été escorte. Donc, quelle est sa place d'autrice par rapport à son métier d'escorte? Et tout ça produit une espèce de complexité qui, moi, me paraît très intéressante, en fait, qui donne pour moi tout l'intérêt de l'écrivaine Nelly Arcand.
6: Oui, elle est devenue une penseure importante de la condition féminine. D'ailleurs, le personnage de votre roman pose la question suivante. Qu'est-ce qui reste des femmes une fois retiré leur déterminisme socio-culturel? Qu'est-ce que vous répondez à cette question, Carole?
7: Bah, c'est vrai que c'est une grande question. Par exemple, moi j'ai quand même le sentiment en fait que même le genre femme est une sorte de carcan. C'est-à-dire que mais Simone de Beauvoir avait commencé un peu à le pointer dans le deuxième sexe, c'est-à-dire en disant justement la fameuse phrase « on ne naît pas femme, on le devient », sous-entendu finalement c'est un carcan culturel.
6: C'est une construction.
7: Pas quelque chose... Voilà, c'est une construction, ce n'est pas quelque chose de biologique. Parce que finalement, on fait tout reposer sur nos organes génitaux dès la naissance. Mais je trouve pas ça très intéressant. Et donc, en fait, on se retrouve comme ça, mise dans cette construction de femme avec tout ce que ça engendre, justement, de stéréotypes, d'injonctions, de non-possibilité d'être un individu à part entière. Et c'est ça qui, moi, me questionne beaucoup, c'est-à-dire dans quelle mesure une femme peut être un individu à part entière, singulier, dans sa plus belle forme d'être humain et d'humanité, sans forcément être une femme. J'ai l'impression qu'on est toujours ramené à ça, au fait d'être une femme. Et c'est un peu... c'est un peu dangereux, je trouve.
6: Carole Boinet, merci beaucoup d'être avec nous ce soir.
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6: On passe l'heure avec Carole Boinet, écrivaine, auteure du roman L'Enthousiasme et directrice de rédaction des Inrock depuis septembre 2022. Carole, les Inrock, c'est un vénérable média culturel, c'est un média influent qui voit venir les tendances, qui nous dit quoi écouter, quels sont les musiciens qu'il faut découvrir. Alors, c'est un média qui est né il y a 40 ans cette année. C'est d'abord un magazine musical qui a été fondé en 1986. Vous qui êtes née en 1987, vous aviez un an. Vous étiez aux couches, Carole.
7: Effectivement, c'est bien résumé.
6: Non, mais c'est une image, là. Alors, le premier numéro, souvenons-nous, daté de mars-avril 1986, plaçait le chanteur Chris Isaak en couverture. Et il a été tiré à 3000 exemplaires. Qu'est-ce qui reste aujourd'hui de l'esprit qui animait les fondateurs? C'était des hommes, en fait, qui ont fondé le magazine. Que des hommes à l'époque.
7: Oui, à la base, c'était une bande de copains qui ont fondé ça comme ce qu'on appelait un fanzine, avant que ça ne se professionnalise et que ça devienne vraiment un magazine vendu en kiosque, etc. Je pense qu'il en reste beaucoup de choses. Il en reste un esprit de défense d'une certaine culture alternative, d'une culture qui ne va pas forcément répondre uniquement aux charts. Je pense qu'il en reste un esprit d'insolence. Je pense qu'il en reste une grande curiosité aussi pour ce qui nous habite dans le monde, pour les œuvres d'art, pour les artistes, pour leurs paroles. Je crois qu'il y a tout ça qui reste encore très vibrant dans les Inrock aujourd'hui.
6: Les Inrock, c'est toute votre vie de journaliste. Vous y entrez en 2012 comme stagiaire. Vous aviez 25 ans. 10 ans plus tard, en 2022, vous devenez la directrice de la rédaction. Alors, il y a eu toute une décennie qui s'est écoulée entre votre entrée aux Inrock et votre arrivée comme patronne de la rédaction. Comment on peut placer l'évolution de la scène musicale et de la presse musicale? Les choses ont beaucoup changé, Carole, entre 2012 et 2022 et même 2026. Là. Comment on pourrait décrire ce qui s'est passé?
7: Oh, je pense que une bonne façon de le décrire pourrait commencer par les réseaux sociaux. C'est-à-dire que Internet existait déjà en 2012, on avait déjà Facebook, on avait eu MySpace, etc. Mais il y a vraiment eu, pour moi, une accélération énorme où les réseaux sociaux ont commencé vraiment à prendre toute la place. C'est-à-dire qu'on ne parle même plus vraiment des sites Internet, on parle vraiment des comptes Instagram, des comptes TikTok, des comptes YouTube. Et ça a quand même produit une forme de nouveau bouleversement pour la presse et pour les Inrock. Bien entendu. Donc, ça rebat les cartes, ça exige de se positionner autrement, d'investir ces réseaux sociaux pour trouver une audience. Et donc ça, pour moi, ça a été assez majeur. Et puis ensuite, au niveau musical, je pense que il y a eu un peu le même changement aussi avec les plateformes, notamment. Les plateformes, que ça soit Deezer, Spotify, Apple, ont complètement rebattu les cartes. Et même TikTok, c'est-à-dire que maintenant, on voit par exemple des phénomènes musiques devenir gigantesques parce que soudain, ils se sont retrouvés soutenus par l'algorithme TikTok, devenir une trend TikTok. TikTok. Et puis, du jour au lendemain, quelqu'un va se retrouver à jouer sur la scène de Bercy parce qu'il a été porté par TikTok.
6: Fou.
7: Non, mais c'est vrai. Il y a vraiment des phénomènes comme ça. Donc, il y a beaucoup de choses voilà, qui se passent maintenant, je dirais, sur les réseaux sociaux et sur les plateformes de streaming musical.
6: Oui, moi, je suis assez vieille pour me souvenir de l'époque où les Inrock faisaient figure d'imprimatur. On cherchait dans les Inrock une critique positive. Bon, il fallait acheter la musique aussi, donc ça coûtait de l'argent. Donc, on dépensait notre argent de façon, disons, parcimonieuse. On se disait, ah, les Inrock ont aimé cet album. Et les gens achetaient par genre aussi. La plupart des gens achetaient par genre le rock ou le hip-hop. Ou... Tout ça a
7: bien
6: changé.
7: Sûr.
6: Alors, l'influence des Inrock, elle est où maintenant? Si elle n'est plus dans le critique célèbre des Inrock dit qu'il faut écouter cet album-là, allons-y. C'est plus ça maintenant. Alors, où les Inrock trouvent leur influence?
7: Alors, je pense qu'elle est double, c'est-à-dire que paradoxalement, en fait, comme on est toutes et tous noyés, pardon l'expression, mais sous une avalanche de contenu, on le voit hein, quand même au quotidien,
6: ouais.
7: Je pense qu'en fait, il y a d'autant plus besoin de formes de repères. Et je pense qu'en fait, il y a tout un public qui va avoir besoin, en fait, justement, de retrouver des repères que sont les Inrockuptibles, que sont aussi d'autres médias, qui vont justement sélectionner des expositions, des albums, des films à ne pas manquer, qui vont sélectionner des paroles d'artistes. Et ça va permettre quand même de reprendre souffle, j'ai envie de dire, dans l'avalanche de contenu, voilà, et de ne pas se laisser justement noyer. Et je pense aussi que l'autre point qui est important pour les Inrock, c'est que nous sommes un média, mais nous sommes aussi un acteur culturel. Et je crois qu'en fait, c'est aussi là où on attend beaucoup les Inrockuptibles, c'est justement dans le fait d'agiter aussi le monde de la culture, par exemple d'organiser des entretiens croisés entre deux artistes. Mmh. On en a fait un entre Kim Gordon et Gus Van Sant,
6: oui.
7: Par exemple. Bon, bah, ça n'existe que dans les Inrockuptibles. Et aussi dans le fait d'agiter la culture de façon physique. On organise par exemple un festival des Inrock qui a eu lieu en mars au 104. On organise des ciné-clubs, on organise un tremplin musique qui s'appelle les Inrock Super Club. Et donc, c'est à travers tout ça aussi que les Inrock deviennent un véritable acteur culturel et pas seulement un média.
6: Oui, il y a toute une histoire autour des Inrock qui est intéressante, des prises de position. Souvenons-nous, en octobre 2017, vous travaillez déjà pour les Inrock. Vous faites partie de l'équipe quand on décide de faire la une avec Bertrand Cantat, le chanteur de Noir Désir.
7: Vous me la ressortez, cette une. Laissez-moi tranquille. Oui, bah oui.
6: Mais à la lumière du roman que vous venez de faire paraître, c'est d'autant plus intéressant dans l'enthousiasme. Rappelons aux gens qui.
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0: Prudence sur la Lausanne, Genève, quelle que soit votre direction, en raison de la présence de piétons sur la chaussée entre Coppet et le pont sur la Versoix.
6: Diffusé et publié la première entrevue qu'il a donnée quand il a voulu revenir dans la lumière. Et voilà qu'en 2017, en octobre, on le place en une. Là. Et ça a fait une controverse énorme, Carole Boinet. On en a beaucoup parlé
7: ici
6: au Québec.
7: Et à raison.
6: Oui.
7: Et à raison,
6: oui.
7: Parce qu'en fait, rappelons aux auditeurs aussi que la controverse qui a eu bien raison d'avoir lieu a eu lieu aussi parce qu'en fait, notre couve est sortie pile au moment où MeToo a justement explosé.
6: Mais oui, c'est l'affaire
7: dans New York Times.
6: Oui.
7: Ouais. Et bah, c'était la même semaine. Et donc, forcément, cette une-là avec Bertrand Cantat n'a absolument pas pu passer inaperçue et est devenue en fait le symbole d'une forme de société justement patriarcale qui ne se remet pas en question, qui ne se regarde pas en fait dans toute sa noirceur et qui n'évolue pas. Et moi je n'aurais pas de mots assez forts pour condamner cette une que j'ai déjà condamnée par le passé,
6: oui.
7: Qui pour moi est une erreur dramatique.
6: Mais comment vous avez vécu ça de l'intérieur? Vous êtes une jeune femme, vous travaillez dans cette équipe-là, la décision se prend. Comment vous avez... Bon, le temps a passé, je pense qu'on peut en parler librement. Vous êtes patronne aujourd'hui, là. Comment vous avez vécu ça de l'intérieur?
7: Moi, j'ai rien à cacher. Après, les tambouilles internes, les tambouilles internes. Bien entendu qu'il y a eu quand même des voix en interne qui se sont élevées pour s'opposer à cette publication. Moi, j'en faisais partie. Bon, la une a fini par être validée par la direction de l'époque. Voilà, elle a été publiée. Oui, effectivement, pour moi, c'est une erreur, même c'est une erreur en termes féministes, mais c'est aussi une erreur en termes journalistiques. C'est-à-dire que c'est vraiment aussi le symptôme un moment d'une rédaction qui ne voit pas le monde dans lequel elle vit. Il y a vraiment ça, je trouve. Et moi, ça m'a marqué aussi en tant que journaliste et maintenant directrice de la rédaction, à faire attention justement à comprendre le monde dans lequel je vis pour ne pas reproduire ce type de couve.
6: Oui. Carole, ça pose la question du journalisme culturel. C'est une question que j'ai beaucoup posée au cours des 10 dernières années. Est-ce qu'il existe encore le journalisme culturel? Est-ce que ce droit d'autorité de choisir des unes, de donner la parole à quelqu'un, de le mettre en lumière. Est-ce que c'est encore une valeur dans un monde où tous les artistes, tous les personnages publics, tout le monde a un compte Instagram et peut annoncer ce qu'il veut, ce qui lui plaît, comme il veut? Est-ce que le journalisme culturel a encore du pouvoir? Ce genre de pouvoir?
7: Oui, alors pouvoir, je ne sais pas si j'aime bien le terme, mais je crois que je l'ai jamais véritablement aimé. C'est-à-dire que peut-être que là où justement c'est assez positif ce qui se passe en termes de changements structurels dans la société, c'est que finalement on arrive à une horizontalité. Je ne crois pas que le critique soit encore dans une forme de verticalité à donner la bonne parole au lectorat. Je crois qu'on arrive vraiment sur une forme beaucoup plus d'horizontalité, de camaraderie, de passage. En fait, on devient beaucoup plus des passeurs de tips, de recommandations, de conseils. Et je crois que là où ça a une valeur, c'est que je pense que des rédactions professionnelles comme les AROC reste des endroits où il y a quand même un savoir. Et moi, je crois que le savoir, c'est précieux. Ce sont quand même des gens qui savent remettre en contexte des œuvres, qui savent les analyser, qui connaissent très bien l'histoire de l'art, qui peuvent apporter ce savoir-là au lectorat. Et ça, je crois que c'est extrêmement précieux. Et je crois aussi que mener, par exemple, des conversations, des interviews, c'est aussi quelque part un savoir et c'est aussi le savoir que possède la rédaction des Inrecuptibles.
6: Alors, Carole Boinet, on va vous soumettre notre questionnaire culturel pour tester ce savoir. Mais c'est intéressant. L'album que vous pouvez écouter en boucle sans sauter une seule pièce?
7: Il y en a beaucoup, ouais. Je dirais Orsis de Patti Smith.
6: Alors, on se fait plaisir, on écoute un extrait de la pièce Gloria.

0: C'est la figure, la voix de Patti Smith, icône culturelle absolue, femme libre, qui est encore intéressante comme artiste. Pourquoi il vous touche autant? Vous êtes jeune quand même. Comment vous l'abordez, Patti Smith, dans votre vie?
1: Moi, je l'ai découverte quand j'étais adolescente et en fait, j'ai découvert à travers elle déjà le choc de la poésie et du rock.
0: Ouais.
1: C'est-à-dire que Patti Smith, elle a vraiment ce don incroyable, et c'est quasiment elle qui l'a inventé, bon, avec d'autres, hein, mais cette façon, en fait, d'écrire des textes extrêmement poétiques et de les coller sur une musique qui est très frondeuse, qui est très rock, qui est inspirée du punk, etc., qui est née au CBGB, quoi, à New York.
0: Oui.
1: Et ça a été une déflagration pour moi. Et d'ailleurs, ma façon d'aborder aussi la littérature, elle est très musicale. Moi, j'aime bien aussi travailler sur la musique d'un livre. Je trouve qu'un livre, il a sa musique.
0: Oui, d'ailleurs, à la question « l'artiste que vous chérissez », vous répondez « Duras ».
1: Ah bah la musique de Duras,
0: ouais,
1: moi Marguerite Duras, il y a une musique dans toute son œuvre qui est indéniable et qui est incomparable. Moi dès que j'ouvre un livre de Duras, en fait je suis happée, c'est-à-dire que je suis habitée par sa musique. Là aussi parce que je l'ai découverte assez jeune,
0: 16 ans.
1: Et donc Duras,
0: ouais.
1: Ouais, et donc Duras est quasiment rentré en moi, quoi. C'est la beauté de la lecture et des livres aussi, hein. C'est-à-dire que soudain la parole de quelqu'un nous envahit complètement et parfois reste en nous. Et je trouve que l'espèce de poésie un peu mystérieuse, un peu silencieuse aussi parfois, et un peu aquatique de Duras, me parle énormément.
0: Oui, parle
1: et je peux relire ses livres sans cesse.
0: Oui.
1: C'est vraiment un...
0: Je suis d'accord. D'ailleurs, il y a un critique, j'ai vu passer une critique qui faisait un rapprochement à votre roman, L'enthousiasme et le ravissement de Lolvestein.
1: Oui, c'est vrai.
0: Pourquoi pensez-vous?
1: Alors, je ne sais pas si je suis la mieux placée. En tout cas, moi, je n'aurais pas osé me comparer à Marguerite Duras. Mais je suis très heureuse qu'on me compare à Marguerite Duras. Peut-être pour justement ce rapport à la langue qui est quand même assez fort, je pense, dans mon livre. La langue a beaucoup de place. La musicalité du livre est très importante pour moi. Et puis, je pense aussi pour une dimension peut-être un peu énigmatique. C'est-à-dire que la figure de mon personnage reste quand même assez mystérieuse. D'ailleurs, elle n'est pas décrite physiquement. On n'a jamais une description physique d'elle. On ne sait
0: vrai.
1: Pas à quoi elle ressemble.
0: C'est
1: on
0: vrai.
1: Ne sait même pas comment elle s'appelle. Elle n'a pas de prénom.
0: Non.
1: Et je pense que tout ça peut aussi exister chez Duras. Et je pense aussi que Duras a un vrai attachement aux endroits. C'est-à-dire que les lieux sont très importants chez Duras, que ça soit en Indochine, en France, etc. Et je crois que les lieux sont aussi très importants dans mon livre. Il y a cette maison qui prend beaucoup de place, qui est une espèce de maison qu'on dirait un peu hantée. Il y a la falaise. Il y a vraiment des lieux comme ça qui habitent mon roman et qui habitent aussi les romans de Duras.
0: Une œuvre qui vous a aidé à traverser une période difficile. La réponse, c'est bon, nous permet de découvrir pour nous, en tout cas, l'équipe de cette émission, Marie-France Lemaine et moi, un groupe qu'on ne connaît pas du tout. Ce sont trois sœurs qui sont originaires de la Bretagne. Go Adec.
1: Oh, je suis tellement heureuse de vous faire ce cadeau.
0: Alors, on va écouter un extrait de leur travail. Ça va donner une idée aux gens qui nous écoutent de ce qui vous a aidé à passer une période difficile. Puis on va au cœur de vos racines culturelles. On écoute. Sous-titrage Société Radio-Canada.

0: C'est la musique de Goadec. Bon, c'est une œuvre qui vous a aidé Goadec, à... Oui, les sœurs Goadec qui vous ont aidé à passer une période difficile. Est-ce qu'on ose vous demander quelle était la période difficile d'abord? Est-ce qu'on l'ose?
1: Oui, bon, il y en a beaucoup. Oh, mais,
0: dans une
1: par
0: vie?
1: Par exemple, j'ai perdu mon père il y a 3 ans. Oui. Et c'est vrai que j'ai beaucoup écouté les sœurs Goadec parce qu'en fait, moi, ce qu'elles m'apportent, c'est forcément une sorte de souvenir, en fait, de là d'où je viens, parce qu'on est originaire du même département, les Côtes d'Armor en Bretagne. Mais c'est aussi, quelque part... J'aime leur droiture, j'aime leur façon de porter leur voix comme ça a cappella de façon extrêmement puissante et j'aime aussi leur façon de former à travers leur chant, c'est très simple, mais une forme de transe. Je trouve qu'elle forme comme ça une musique qui est un peu de l'ordre hypnotique, qui moi m'intéresse beaucoup et qui me parle beaucoup. Et c'est vrai qu'à travers elle, en fait, j'entends quasiment une sorte de lignée familiale, quoi. Je retrouve ma grand-mère, je retrouve mes arrière-grand-mères. Il y a quelque chose, en fait, qui est d'un monde invisible, qui me revient quand je les écoute.
0: Vos origines sont musicales. Votre père qui est décédé en 2023 a fondé avec votre mère un festival très important qui est dirigé par votre sœur maintenant en Bretagne, Carole Boinet.
1: Oui, qui s'appelle Art Rock. Oui, effectivement, oui. Qui est quelque part leur premier enfant. On a toujours eu le sentiment avec ma sœur d'avoir une sorte de grand frère comme ça qui s'appelait Art Rock et qui était ce festival qui était très présent dans mon existence et dans ma famille qui nous a beaucoup habité. Et c'est vrai que moi j'ai toujours eu l'impression, en fait, quand j'étais petite, que mes parents étaient des sortes de Père Noël, quoi, parce qu'ils avaient créé comme ça un moment, un endroit dans notre petite ville de Saint-Brieuc où pendant 3 jours, tout s'arrêtait. Tous les habitants étaient tournés vers le festival, tout le monde venait au festival, c'était la fête, c'était la liesse, c'était la joie, on recevait des artistes internationaux. Et donc, il y avait comme ça cette espèce, soudain, c'était Noël, c'était mieux que Noël. Et j'ai vraiment, j'ai grandi habité par cette joie.
0: Ouais, la musique prend beaucoup d'importance dans votre vie. Qu'est-ce que vous avez de breton en vous, Carole Boinet?
1: Ah, j'ai pas la langue, malheureusement, que je ne parle pas.
0: Oui, c'est ce qu'on entendait, là, les sœurs. Ouais.
1: En tout cas, j'ai un lien qui est très, très fort avec le territoire breton, au sens aussi du paysage, mais du paysage qui nous transporte et qui nous habite. C'est-à-dire que je me sens jamais aussi bien que quand je me promène sur la falaise, justement, dans la lande bretonne, quand je suis au bord de la mer, l'océan et la mer sont très, très importants pour moi. Je me baigne par tous les temps. Et donc, il y a quelque chose comme ça qui est très puissant pour moi avec les éléments bretons qui sont quasiment telluriques, en fait, à mes yeux.
0: Ouais. Un roman récent qui vous a marqué, c'est intéressant, vous me faites faire une découverte, là. Déborah Lévy, Une année à Paris avec Gertrude Stein. Le roman est paru le 15 mai au Canada. Pourquoi c'est bon?
1: Ah, c'est génial parce que Déborah Lévy, donc c'est une écrivaine britannique.

0: aussi du pouvoir du langage, du pouvoir des mots, du pouvoir des livres sur nous. Elle convoque comme ça plein de livres en dehors de Gertrude Stein et elle se heurte en fait à la figure de Gertrude Stein qu'elle essaye d'attraper coûte que coûte et qu'elle n'arrive pas tellement à saisir. Et je trouve que j'aime bien la liberté de Deborah Levy, de décider de ce que c'est un livre.
1: C'est beau, hein, quand même. C'est paru aux éditions du Sous-sol. On vous a demandé une mini-playlist de 3 récentes découvertes qu'il faut absolument écouter cette année. Bon, évidemment, Bergheim de Rosalia, c'est un succès mondial. Vous avez choisi aussi Girl with a Look de Kim Gordon. Et une pièce qui nous a beaucoup intrigué, Marie-France Lemaine et moi, une pièce de Danny L. Arle, Island Dadada. On va en écouter un extrait d'abord, Carole Boinet.

0: Alors, c'est Danny L. Earl. Et la pièce Island. Oui, oui.
1: J'adore. Rien que l'écouter, j'ai envie d'écouter la suite.
0: Bon, alors, dites-nous, vous fréquentez les raves, Carole Boinet, qu'est-ce qui se passe là?
1: Oui. Ben, pas tellement. En plus, j'écoute dans mon salon et je danse comme une petite folle.
0: Oui, ah, tant mieux pour vous. Non,
1: Danny L. Earl, c'est vraiment une grande figure d'un mouvement qui s'appelle l'hyperpop,
0: oui,
1: qui a quelques années maintenant. Et moi, j'aime beaucoup son dernier album, dont ce morceau est extrait, Cerulean, parce que c'est un album, je trouve, sur lequel, en fait, il essaye désespérément de courir après le paradis perdu de l'enfance. Mmh. Et donc, il convoque comme ça des sons qui sont un peu fantasmagoriques, qui font quasiment penser à une fête foraine, un peu hallucinogène, et qui, je crois, chez lui, en fait, sont une façon de reconvoquer le paradis perdu de l'enfance, cette espèce de joie extatique qu'il y avait à être enfant et à être, du coup, au contact du monde, pas tant, en fait, par la dimension intellectuelle que par une dimension très sensorielle.
0: Oui.
1: Et je crois que son album est vraiment là-dessus. Et puis c'est un formidable album pour danser.
0: Ah ben ça, on vient d'en avoir une preuve absolue.
1: Mais qui est un peu mélancolique aussi.
0: Oui.
1: C'est assez beau.
0: Ouais, mais tout le monde cherche à retrouver l'enfance, en fait, hein, d'une certaine façon. À la fuir ou à la retrouver.
1: Mon livre est un peu sur l'enfance aussi. Hein.
0: Oui, complètement. Complètement. On ne parle que de soi, Carole. Ça a été un plaisir, Carole Boinet, vraiment, de faire votre
1: Merci
0: rencontre, de parler longuement avec vous. Vous avez grandi sur Daft Punk aussi, hein?
1: Ça
0: se remplace
1: Punk
0: pas. Ben voilà. Le plus grand duo de musique électronique de toute l'histoire, à mon avis. Ils sont français, d'ailleurs.
1: One More Time.
0: Voilà. Ben
1: je vais pas le chanter maintenant, mais...
0: Non. Alors, Carole Boinet, ce roman, L'enthousiasme, il est à lire. C'est bouleversant, quand même. Et c'est une découverte absolue. Vous allez en écrire d'autres, même si plus personne ne lit des romans, selon votre personnage? Carole?
1: Oui, bien sûr.
0: Je ne
1: me résoudrai pas à monter ma chaîne YouTube. Je vais continuer à m'enfermer dans mon salon, à danser sur Daniel Hall et à écrire des romans.
0: Voilà. Le roman est paru au Canada chez Stock. Carole Boinet, ça a été vraiment un plaisir. Merci énormément. Passez un bel été et à très bientôt.
1: Vous aussi.
0: J'espère. Portez-vous bien.

Notre voyage francophone s'achève ici pour aujourd'hui avec cet entretien de Marie-Louise Arsenault pour Radio-Canada. Dans quelques instants, rendez-vous avec l'actualité, puis avec Travelling et Catherine Fadbert.

0: Très beau week-end, très bel après-midi. Il est 16h.
1: Virginie Langeroc.
2: Le ministère public du canton du Jura ouvre une instruction. Il s'agit de déterminer les circonstances et les causes de l'incendie survenu hier dans la zone industrielle de Kourou, à quelques kilomètres de Delémont. Le feu s'y est propagé rapidement, occasionnant des dommages considérables à plusieurs bâtiments. 9 personnes ont été légèrement blessées, dont des agents de la police cantonale et des pompiers. Plusieurs habitations ont aussi été évacuées de leurs occupants. Le hangar de la voirie de Kourou, notamment, a été entièrement détruit par les flammes. Des investigations sont toujours en cours. De plus en plus de vaches laitières suisses sont atteintes d'une maladie mystérieuse. Les animaux souffrent de fièvre et de diarrhée. Des vétérinaires, des responsables de santé bovins suisses, des laboratoires sont mobilisés. Il n'existe pour l'instant aucune indication d'un risque pour les personnes qui consomment du lait ou de la viande bovine. On ne peut pas non plus établir de lien direct entre cette maladie étrange et l'actuelle vague de chaleur. Mais les températures élevées fragilisent le bétail face aux maladies. 60 000 migrants ont passé la frontière entre le Maroc et Ceuta, cette enclave espagnole. Ces derniers jours, c'est quasiment l'équivalent de la population locale de Ceuta. Mais 34 personnes sont mortes en essayant d'y entrer à la nage, par la mer. En cause, une récente décision de la justice espagnole qui rend illégaux les refoulements automatiques en mer et qui a donc poussé de nombreuses personnes à tenter cette périlleuse traversée à la nage. Le Premier ministre espagnol Pedro Sanchez était sur place aujourd'hui. Il estime qu'il s'agit d'une interprétation malhonnête par les mafias, dit-il, d'une récente décision de justice statuant sur la reconduite des migrants arrivés par la mer, ajoutant que cette interprétation s'était répandue sur les réseaux sociaux comme une traînée de poudre ces dernières heures. 25 000 personnes ont déjà été renvoyées au Maroc. Et puis cette situation alimente la polémique en Europe. Le chancelier allemand Friedrich Merz a déclaré attendre du Maroc qu'il reprenne immédiatement les migrants en situation irrégulière. L'Italie, elle, annonce vouloir fermer l'espace Schengen à l'Espagne, ce qui n'est pas possible dans les textes européens. La décision de la Fédération internationale de football, la FIFA, de s'ouvrir aux investisseurs privés suscite toujours de nombreuses critiques au sein du monde du football. Hier, la Fédération européenne du football, l'UEFA, avait menacé de boycotter les prochaines Coupes du Monde. La Confédération asiatique de football soutient l'UEFA. Enfin, le conseiller principal du patron de la FIFA, Carlos Cordero, a aussi annoncé sa démission aujourd'hui en désaccord. La FIFA se veut rassurante et assure qu'elle ne lancera ce projet de créer une société commerciale ouverte aux investisseurs privés que si la majorité des associations du football mondial décide de le soutenir. Les fédérations membres ont jusqu'au 19 septembre pour se prononcer. Le Tour de France Femmes débute demain à Lausanne. Les 3 premiers départs de cette 5e édition ont lieu en Suisse. Et pour profiter de l'effet médiatique de la compétition, Yverdon sera traversé demain par le peloton et a commandé une fresque visible depuis le ciel. L'occasion de profiler la ville sur la carte du monde avec une cycliste peinte à la craie sur 2500 m² au parc des Rives. Encore du soleil en mi-journée avec des premières averses orageuses isolées en fin de journée et dans la nuit. En pleine, maximum 30 à 33 degrés. On peut s'attendre à de fortes rafales avec ou sans orage. Et puis ce week-end, le temps reste ensoleillé et très chaud. L'après-midi de ce week-end, quelques averses ou orages isolés restent possibles, notamment dans les Alpes.
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4: Prudence sur la 1 Lausanne-Genève. La police signale toujours la présence de piétons sur la chaussée entre Copey et le pont sur la Versoie. En Valais, la route cantonale qui relie Sion à Pont-de-la-Morge est fermée dans les deux sens. Un accident s'est produit sur ce tronçon. Sur la route du Grand Saint-Bernard, un embouteillage est toujours en place à l'approche de Sembrancher en direction de l'Italie à la suite d'un accident. En sens inverse, de forts ralentissements sont toujours constatés. Sur l'axe Genève-Aoste, toujours 1h30 de patience au péage français du tunnel du Mont-Blanc. Et sur celui du Guettard, on compte 6 km d'encombrement entre Quinto et l'entrée sud du tunnel, soit une bonne heure d'attente en direction de Lucerne.
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0: Pour moi, être gangster, c'était mieux qu'être président des États-Unis. Même avant le jour où je suis entré au dépôt des taxis pour un petit boulot après l'école, je savais que je voulais devenir comme eux. J'ai su tout de suite que ma place était là. Ça voulait dire être quelqu'un dans un quartier où les gens étaient rien. Ils n'étaient pas comme tout le monde. Eux, ils faisaient ce qu'ils voulaient. Ils se garaient en double fil devant une bouche d'incendie et on leur collait jamais de PV. En été, quand ils jouaient aux cartes toute la nuit, personne n'appelait jamais les flics.
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2: Parler d'un film de Martin Scorsese, c'est toujours un plaisir. Car il est un cinéaste rare, à l'univers multiple, aux personnages ciselés, aux rites qui leur sont propres. Ici, c'est à la mythologie de la mafia qu'il règle ses comptes en suivant le parcours d'Henry Hill, un affranchi. En 1990, Martin Scorsese présente sur les écrans The Goodfellas, les affranchis. 30 années de crime dans une des 5 familles mafieuses de New York, trafic, règlement de compte, vu à travers les mots d'un truand repenti. Se basant sur le best-seller de Nicholas Spileggi, écrit à partir d'une reconstitution minutieuse des confessions du vrai Henry Hill, alors encore sous protection policière pour avoir dénoncé tous ses petits camarades, le film décrit le parcours d'un gamin devenu mafieux, un Irlando-Italien fasciné par les gangsters devenant l'un d'eux à 12 ans jusqu'à sa chute. Petit à petit, ce monde cosmopolite à l'univers codé se dévoile, une société en marge, violente, cynique, spectaculaire. Scorsese scrute les rapports complexes qui le régissent au plus près des personnages. Ceux-ci sont incarnés par ses acteurs fétiches, Robert De Niro, Joe Pesci. Un nouveau fait également son apparition dans le sérail Scorsese, Ray Liotta, extraordinaire en Henry Hill. Lauren Bracco et Paul Sorvino complètent le casting. Véritable comédie de mœurs, dramatique à l'humour noir et corrosif, à la barbarie fracassante, Les Affranchis est un succès public et critique, même si les premières projections vident une partie de la salle. La violence est son phare et choc. Mais les critiques sont bonnes dans l'ensemble et le film reçoit une pluie de récompenses. Il est nommé 6 fois aux Oscars, obtenant celui du meilleur acteur pour le second rôle pour Joe Pesci. Considéré aujourd'hui comme un des meilleurs films de gangsters, Les Affranchis, The Goodfellas et dans Travelling. Et pour vous en parler, nous avons beaucoup d'archives, des interviews, des extraits, des livres d'entretien de Martin Scorsese. Dès lors, ne tardons plus, nous avons rendez-vous avec Henry Hill et ses comparses pour organiser un casse en une heure.
3: Sit down, have a drink. Come on. Give us a drink. Give them all a drink here.
4: Good.
3: And give those Irish hoodlums a drink down there.
4: There's only one Irishman here.
3: Yeah. It's a celebration, fellas. Salud.
4: Top of the morning to you.
3: Good to be home.
5: Welcome back.
6: Hey. My friend Jimmy.
7: Oh.
6: Henry, it's his joint.
8: Nice to meet you.
6: This is Lisa. Hi. Hey, Frankie, how are you?
3: Hey. Tommy, all dressed up. All grown up and doing the town. Look at this.
6: Oh, shit.
3: Tommy.
6: I forgot you were having
3: Tommy.
6: A party here this month.
3: Oh, come here.
6: Christ, let me go say hello. Hey, Billy, how are you?
3: Tommy, get over here. I haven't seen you in 6
6: Billy.
3: Fucking years.
6: How you doing, Billy?
3: Jesus Christ almighty. You look terrific. How you feel?
6: Watch this suit,
3: you little frick. Yeah. Hey, I know you all my life.
6: All right, good.
3: You're getting too big on me
6: just
3: now.
6: Don't go busting my balls, Billy, okay?
3: Hey, Tommy, if I was going to break your balls, I'd tell you to go home and get your shine box. Oh, this kid was great.
2: La bande originale des Affranchis est absolument culte. Elle est composée de titres connus qui suivent l'évolution du temps et de la narration entre Aretha Franklin, les Rolling Stones, les Ronettes, The Cream, The Who, Muddy Waters, Sid Vicious. Des titres des années 50 pour accompagner le jeune Henry Hill, aux titres des années 70 pour le mener à sa perte. Martin Scorsese a ce talent rare de savoir faire rimer musique et image. L'une impose son rythme à l'autre. Quelque chose qui se fait naturellement chez ce réalisateur qui vit au quotidien avec de la musique, qui porte littéralement des chansons avec lui, entendues récemment ou non, et qui ressortent quand il en a l'utilité.
5: I kind of see everything with music, especially the juxtaposition of the type of music you're listening to the images that you see out the window, and that sort of thing. And I said that's the way music should be in a movie.
7: That was the first time I had ever seen anyone shot.
8: You remember where you ever heard first piece
5: of
8: music?
5: Usually a piece of music I remember when I first heard it.
8: Where, with your mother in a butcher shop.
5: Or... Yeah.
2: Martin Scorsese qui nous dit que concrètement, il voit tout en superposition, la musique et les images. Si certaines scènes sont déjà prévues dans le scénario avec leur musique, comme c'est le cas pour la scène du bar le Copacabana, on en reparlera, d'autres sont ajoutées au montage. Quand elles sont prévues dans le scénario, elles sont diffusées sur le plateau pendant le tournage pour avoir le bon rythme pour les mouvements et pour pouvoir calquer celui-ci sur la longueur de la scène. Résultat, un film au rythme dense qui laisse parler les sons, raconter les notes, quitte à prendre la place de certains dialogues pour laisser la part belle au langage non-verbal. Et nous ? On va faire comme le réalisateur et laisser leur place aux chansons du film. La première, Speedo, par les Cadillacs, un titre de 1955, accompagne la figure d'Henry Hill, encore gamin, qui distribue des sandwichs et qui voit son futur mentor, Jimmy Conway, faire son apparition.

0: Sur les écrans, la nouveauté de la semaine est une première mondiale lancée en France. C'est le dernier film de Martin Scorsese, Les Affranchis. C'est un voyage chez les obscurs de la mafia. On est loin de la dernière Tentation du Christ, mais c'est encore un film événement. Nicole Cornu-Langlois et Philippe Peter ont rencontré Martin Scorsese, Robert De Niro et Ray Liotta.
1: La veille, ils ont fêté la décoration de Jack Nicholson. Et de bon matin, ils doivent défendre leur film. Rude métier. Mais à chacun son style. De Niro, attentif, agité, drôle. Ray Liotta met ses idées en place, avec énergie. Scorsese plaisante sur sa fatigue. Qu'importe, le film explose sur les écrans.
2: Ouais, regardez-le, voilà.
3: Oh, t'as perdu ton puce là.
4: Journal de 13h sur Antenne 2, le 12 septembre 1990. Les Affranchis sont dans la salle. Un film événement, car un film de Martin Scorsese est toujours un événement. Voyons ce qu'il raconte.

Henry Hill vit dans un quartier malfamé de New York, italo-irlandais ou irlando-italien. Le gamin rêve de devenir comme les gangsters qu'il voit tous les jours depuis la fenêtre de l'appartement familial. Car enfin, grandir face au troquet de Paul Cicero, membre influent d'une des 5 familles new-yorkaises, ça pose des bases un peu particulières. Un jour, le jeune Henry passe le cap, il traverse la rue et le voilà embauché par les mafieux, se rendant vite indispensable. Parrainé par Cicero, le jeune Hill apprend avec conscience et enthousiasme extorsion et agression. En plus, il sait la boucler quand c'est nécessaire. Il réalise ainsi son rêve de gosse et il devient un des innombrables sous-fifres de la mafia new-yorkaise. Devenu un affranchi, un « wise guy » comme il s'appelle entre eux, Henry bénéficie de pas mal d'avantages, de l'argent, des mentors qu'il admire comme Jimmy Conway, la sensation d'appartenir à une famille, une tribu toujours présente, solide. Il se marie, il a des enfants, des maîtresses, il réalise des casses avec brio. Mais le temps passe et Henry veut plus, toujours plus. La drogue circule dans les années 70, un marché juteux. Henry Hill s'adonne au trafic, un impair réprouvé par la famille. Arrêté par la police, relâché, il se rend compte qu'il est devenu un poids pour la famille et que sa vie ne vaut plus rien. Il craque, contre protection, il balance tout, trahit sans remords et envoie Cicero et les autres derrière les barreaux.

0: Les Affranchis, c'est somme toute une histoire assez banale. Une ascension, une chute, c'est tout. C'est l'histoire d'un jeune homme qui idolâtre la mafia et qui l'a trahi. Une réalité de terrain teintée de quotidien qui donne toute la force du récit.
1: Je ne sais pas si c'est une comédie, mais l'idée c'était d'être le plus précis possible sur la manière de vivre des truands. Le ton qu'utilise Henri dans son livre et que l'on a utilisé en voix off a ce sens de l'euphorie. On retrouve cette joie enfantine qu'il éprouve en voyant comment vivent ces puissants messieurs dans le voisinage. Il veut devenir comme eux. Et je pense qu'Henri Hill a été un formidable conteur de ce monde souterrain en nous emmenant avec lui dans les 9 cercles, façon de parler, en nous montrant le mode de cette vie souterraine. Et on a essayé de le faire à peu près de la même manière qu'il le fait dans le livre à travers sa narration. D'ailleurs, cette narration à la fin du film, plus spécifiquement quand il parle des derniers jours avant qu'il ne se fasse arrêter, devient presque comme de la musique, et vous n'avez plus qu'à l'écouter. On y perçoit de la panique. Et littéralement, il embarque le public. Il passe son bras autour du public et lui raconte ce monde, et c'est très important que tout cela reste à un niveau personnel. Mais peut-être encore plus important, c'est la présence du danger que représentent les changements d'humeur des personnages. On voit des êtres humains qui sont très attirants, presque glamour, parce que c'est important pour le public d'être embarqué, de voir ce style de vie particulier. La manière dont les enfants sont élevés, qui grandissent dans ce type de quartier et qui sont attirés par ces milieux parce que ça semble glamour et bien sûr, s'ils sont embrigadés, et après un moment, quoi, 6, 7, 8 ans, ils vont soit en prison, donc ils commencent cette vie qui leur fait faire des allers-retours en prison, ou ils se font tuer ou que sais-je. Donc ils commencent à payer le prix de leur train de vie.
0: Martin Scorsese à Atlanta au micro de Jim Whaley le 1er octobre 1990. Les films de gangsters, ça fonctionne toujours. Car on éprouve de la sympathie pour les rebelles et les truands. L'amitié, la fraternité sont de mise également. Le réalisme du récit permet l'identification sans concession. Le film est une chronique, un témoignage véridique qui ne laisse personne indemne. C'est en feuilletant le New York Review of Books sur le tournage de La couleur de l'argent à Chicago que Martin Scorsese tombe sur la critique d'un livre intitulé « Wise Guy » écrit par Nicholas Pileggi. D'après l'auteur de cette critique, l'écrivain comme Virgile ou Dante emmène son lecteur à travers les différents niveaux du purgatoire et de l'enfer de la pègre. Immédiatement séduit, le réalisateur acquiert les droits du roman. J'étais partant car je trouvais que Nick avait une manière très novatrice de mener son récit. Son livre décrit le style de vie des gangsters et son côté dangereusement séduisant, confesse Martin Scorsese. Mais le temps passe et le cinéaste se pose des questions. Il se dit qu'un autre film de gangsters après Mean Streets, c'est pas terrible, ça risque de le catégoriser, même s'il adore cet univers. Et c'est là que Thelma Schoonmaker, sa monteuse attitrée, intervient. Elle a lu le livre à son mari, un ancien réalisateur anglais, Michael Powell. Scorsese est dans une salle de montage quand il reçoit un appel de Michael. « Ce scénario est excellent, il faut que tu le fasses, c'est très drôle et personne n'a jamais vu comment vivent ces types. Il faut que tu le fasses. » Voilà pourquoi je me suis lancée dans Les Affranchis, explique Martin Scorsese à Richard Schickel dans leur conversation. Ainsi, vous le voyez, pour que l'histoire des Affranchis débute, il suffit d'un livre qui a pour titre « Wise Guy, Life in a Mafia Family ».
2: Il y avait de nombreux livres sur les grands chefs de la mafia, mais là, c'était plutôt comme si on voyait les choses du côté des soldats de Napoléon.
0: Nicolas Pileggi, dans le making-of du film.
2: Je voulais vraiment comprendre comment ça fonctionnait, les rouages, les détails. Et vous aviez aussi la voix de Henry. Ce livre, à beaucoup d'égards, c'est lui qui en raconte l'histoire. Un jour, Marty appelle et dit « Hello, mon nom est Martin Scorsese, je suis un réalisateur de films. » Et moi, j'ai répondu « Je sais qui vous êtes. J'appelle parce que je viens de lire votre livre et j'attendais ce livre depuis des années. » Et moi, j'ai répondu « Eh bien moi, j'attendais ce coup de fil depuis toute ma vie. Mais il voulait l'écrire avec moi, il voulait passer un contrat. Moi, je lui ai dit « Ne vous inquiétez pas, le deal avec vous, c'est ici, au téléphone. » Maintenant.
0: Ce qui intéresse Scorsese, c'est la minutie du travail de Pileggi, cette peinture sans concession d'un milieu. La réalité, c'est que ces mafieux sont conviviaux, bons vivants, têtes de lard, têtus, susceptibles. Les personnages nous ressemblent, gare à l'identification. Nicolas Spileggi et Martin Scorsese travaillent à quatre mains et à deux voix. Ils peaufinent la voix off qui sert vraiment ici le récit en donnant de la consistance au personnage principal, en faisant en sorte que le public l'aime, et c'est là tout le danger. Ils remanient leur scénario 12 fois. À un moment, ils décident de ne plus suivre la structure du récit.
2: C'est un peu lent, c'est un film. Nous devons faire en sorte que ce soit intéressant. Et Marty aimait beaucoup, dans le roman, l'idée de la balade en voiture avec le type qu'il pense être mort dans le coffre. Donc on a pris cette scène, qui est au milieu du livre, et on l'a mise au début du film. Et Marty a dit, quand il le tue et referme le coffre, la caméra s'arrête sur Ray Liotta regardant cette scène, et bam! Vous êtes dans le film.
0: Le moment du meurtre, c'est le moment où tout bascule. Et plutôt que de passer du jeune homme à l'homme d'âge mûr, de l'essor et de la chute de manière traditionnelle, on change le cadre. On modifie également les noms des gangsters et on change le titre. Wise Guys, le titre du livre, est utilisé par Brian De Palma au même moment, de même qu'il y a une série télé. Ce sera Goodfellas. Les affranchis.
3: I was the luckiest kid in the world. I could go anywhere. I could do anything. I knew everybody and everybody knew me. Wise guys would pull up and Tootie would toss me their keys and let me park their Cadillacs. I mean, here I am, this little kid, I can't even see over the steering wheel and I'm parking Cadillacs.
4: Et voilà, mes parents ont pas tardé à changer d'avis sur mon boulot au dépôt de taxi.
5: Ah, merci, c'est gentil.
6: Ça, c'est pour ta mère et ta sœur. N'oublie pas de leur donner.
4: Pour eux, c'était qu'un petit boulot à mi-temps. Et pour moi, c'était tout vu. C'était du plein temps.
6: Après, tu reviendras, je vais avoir des steaks.
4: Je voulais rien faire d'autre. Vous voyez, les gens comme mon père auraient jamais pu comprendre, mais je faisais partie d'une équipe. J'avais mon rôle à jouer. On me traitait comme un adulte.
6: D'accord, tu vas lui dire 427. C'est un numéro.
4: Tous les jours, j'apprenais les ficelles.
5: 427.
4: Un dollar par-ci, un dollar par-là. J'étais sur un nuage.
0: Le livre Wise Guys donne une idée de la vie des gangsters au quotidien. L'ennui, comment ils travaillent, comment ils prennent en charge les boîtes de nuit de certains et pour quelles raisons. Cela montre comment ils fonctionnent, explique le réalisateur. Martin Scorsese imagine alors son film comme une exploration de la vie des Italo-Américains. Avec en fond sonore, la bande-son de l'époque. Sunshine of Your Love, en 1967, accompagne Jimmy qui assiste à divers assassinats. C'est aussi ça, la vie des truands. C'est Cream sur la première.

0: Photographie Michael Ballhaus, costume Richard Bruno, production Orwin Winkler, scénario Nicolas Pileggi et Martin Scorsese d'après le livre Wise Guy de Nicolas Pileggi, réalisation Martin Scorsese, un budget de 25 millions de dollars pour cette drama-comédie mafieuse sortie en septembre 1990. Retour au film.
1: There was Jimmy and Tommy and me, and there was Anthony Stabile.
2: How you doing?
1: Frankie Carbone.
3: Oui, qu'est-ce que tu dis? Comment ça va? Tu veux dire, moi?
1: And then there was Mo Black's brother, Fat Andy.
4: Right there.
1: And his guys, Frankie the Wop.
5: You ain't got in trouble?
1: Freddie No Nose.
3: Hey, how are you doing?
1: And then there was Pete the Killer, who was Sally Balls' brother.
6: I took care of that thing for you.
1: Then you had Nicky Eyes.
7: What's up, guy?
1: And Mikey Francesi.
8: I saw that guy, yeah, I want to see him.
1: And Jimmy Two Times, who got that nickname because he said everything twice, like...
9: I'm gonna go get the papers, get the papers.
10: Les affranchis du réalisateur américain d'origine italienne Martin Scorsese est un document. Un document sur la face noire et peu glorieuse du rêve américain. Les affranchis racontent l'histoire véritable d'un ex-mafiosi repenti du nom de Henry Hill. Henry Hill, de mère italienne et de père irlandais, est rentré dans le milieu, comme l'on dit, à l'âge de 12 ans. Et il a, pour ainsi dire, fait carrière. On est très loin ici de la mafia plutôt glamour et très opératique d'un Francis Ford Coppola. Scorsese s'intéresse aux petites gens, aux sous-fifres, aux soldats, aux fantassins de la mafia. Henry Hill et les siens vivent de vol, de chantage, d'extorsion et de meurtre, bien sûr. Et côtoient pas du tout, en fait, les grands pontes de la mafia, les parrains. Un jour, Henry Hill sentit le vent tourner. Et pour sauver la peau de sa famille, car il sentait en fait que son supérieur hiérarchique dans la mafia allait le laisser tomber d'un moment à l'autre, il a décidé de témoigner contre l'organisation, moyennant une disparition organisée par la justice américaine. À savoir, en fait, que le gouvernement américain allait l'emmener très loin de ses origines, sous une nouvelle identité, lui, sa femme et ses enfants, pour refaire sa vie. Alors, un an après les faits, Henry Hill demanda à son avocat de contacter le journaliste new-yorkais Nicolas Pileggi, qui depuis les années 50 menait en fait des enquêtes, couvrait les milieux mafieux des États-Unis. Et Pileggi raconta dans un livre en 1985 toute l'aventure de Henry Hill.
11: Traveling sur la première.
0: C'est bien, non? Je n'aurais pas fait mieux. Merci à notre collègue Marc Meder en 1998. Bon, la suite, vous la connaissez, on l'a déjà racontée dans le chapitre précédent. Reste à savoir maintenant qui Scorsese va choisir pour incarner les personnages du film. En premier lieu, son acolyte de toujours, Robert De Niro, qui sera Jimmy Conway. Dès que Robert De Niro accepte de tourner dans le film, le budget se débloque. On l'écoute parler de sa relation avec Martin Scorsese dans cette archive RTS.
12: Vous et Martin Scorsese avez collaboré sur un grand nombre de films. Qu'est-ce que Scorsese vous apporte dans votre travail d'acteur? En fait, Martin et moi, nous avons une façon toute particulière de communiquer. Il est toujours ouvert aux idées des autres. Ce n'est pas uniquement à mon égard. Bien que nous ayons des relations professionnelles uniques avec Martin, ainsi que des relations personnelles uniques, c'est sa façon d'être. Il est très ouvert aux idées de n'importe qui. Et c'est ce qui le rend spécial. Certains réalisateurs, lorsque vous travaillez avec eux, tous les réalisateurs doivent savoir comment diriger leur bateau, pour ainsi dire. Il s'agit de faire des choix dans un sens ou dans l'autre. Et Martin, lui, est très souple quant à ses choix. Il essaye quelque chose, ce n'est pas une question de facilité. Si ça ne marche pas, il ne le fera pas, mais il est très ouvert. Ça, je peux vous le dire en tant qu'acteur. C'est très important de sentir d'avoir le soutien d'un réalisateur. Lorsque vous travaillez avec certains réalisateurs, vous constatez qu'ils se ferment en fait comme une huître. Il ne veut pas faire ceci et cela, quelle que soit votre idée, eh bien, elle sera rejetée. Bien. Mais avec Martin, c'est exactement l'inverse. Plus vous avez d'idées, plus il devient enthousiaste. Et c'est ce qui rend le travail avec Martin un véritable plaisir. J'essaye de ne pas me trouver avec des directeurs que je ne respecte pas. Je dois les aimer, je dois les respecter et suivre ce qu'ils ont l'intention de faire. Car dans le cas contraire, c'est inutile que je travaille avec eux.
0: Robert De Niro travaille à la Robert De Niro. Il s'intéresse au personnage à fond. Et lui va même jusqu'à téléphoner à Henry Hill pour tout connaître de son personnage de Jimmy. Il lui demande comment il tenait sa cigarette, comment il parlait aux autres, comment il tenait son flingue. C'est Robert De Niro qui suggère à Martin Scorsese d'engager Ray Liotta, qu'il a vu dans « Dangereux sous tout rapport ». Ray Liotta travaille son rôle comme un forcené.
2: J'ai fait tellement d'exercices à la maison. J'étais obsédé par mon rôle. Je me rappelle que j'étais chez moi, dans New Jersey. Nick Pileggi avait des cassettes d'Henry qui parlent au FBI. Et je me rappelle mettre les cassettes dans la voiture de ma mère et les écouter alors que je roulais en direction de New York. Et je l'écoutais raconter le moment où il piétinait des chips et mon père me disait « Arrête d'écouter ce gars, de l'étudier, sors, fais quelque chose !» Mais moi je savais que c'était une opportunité en or. Et je ne voulais pas me montrer faible ou pas à fond dedans. Et Marty m'a dit « Allez, prends le train en marche. » Et moi, je voulais simplement jouer bien, que l'on croit que c'était vraiment ce type. Et encore une fois, je ne voulais pas foirer.
0: À côté, il y a Lorraine Bracco pour incarner Karen, la femme de Henry Hill, et Paul Sorvino pour Polly. Si Lorraine Bracco tente de côtoyer des femmes de gangsters pour s'inspirer, elle oublie vite le projet, c'est un monde fermé, elle ne pourra pas y entrer. Elle fera selon sa sensibilité. Paul Sorvino, lui, met quelques mois à trouver la froideur, le côté dangereux de Polly. Et puis il y a Joe Pesci qui a déjà travaillé sur Raging Bull. Joe Pesci qui livre une performance remarquable et remarquée, notamment dans une scène devenue culte quand il demande à Ray Liotta s'il pense qu'il est marrant.
4: Funny how?
5: What?
4: Just, you know, you're funny.
5: You mean, so? Let me understand this, because maybe it's me, I'm a little fucked up, maybe. But I'm funny how? I mean, funny like I'm a clown, I amuse you. I make you laugh, I'm here to fucking amuse you. What do you mean funny? Funny how? How am I funny?
4: I'm not just, you know how you tell a story, what?
5: No, I don't know, you said it. How do I know? You said I'm funny. How the fuck am I funny? What the fuck is so funny about me? Tell me what's funny.
0: Ce genre de situation reflète parfaitement le mode de vie mafieux, explique le réalisateur. Cette scène est inspirée d'un épisode qui est réellement arrivé à Joe Pesci avec un de ses amis dans le Bronx. Et il s'en est sorti en faisant exactement ce que ferait. Quand il m'a raconté cette histoire, je lui ai dit « Il faut qu'on l'utilise, ça synthétise parfaitement les choses. C'est l'essence même de ce monde, on peut se faire tuer à tout moment. » Il a souvent été dit que cette scène a été improvisée à l'écran. C'est vrai et faux. Faux, car dans un film de Scorsese, tout le monde travaille ses scènes. Le réalisateur fait répéter ses acteurs et ses actrices 30-40 minutes avant de tourner. On répète le texte, mais on laisse aussi le corps parler. Improviser. Et là, c'est vrai. On laisse jaillir les émotions, on regarde ce qui sort, sa formule fétiche, ne jouez pas, soyez. Quand Joe Pesci arrive avec sa scène, cette anecdote dont on a parlé plus haut, Martin Scorsese trouve cela tellement juste qu'il l'a fait écrire dans le scénario et répéter plusieurs fois aux comédiens. Et par conséquent, la scène entre Joe Pesci et Ray Liotta dans le film n'est plus complètement improvisée. Vrai et faux.
6: Arrête de te foutre de ma gueule, Tommy.
7: Oh l'enfoiré, encore un peu je l'avais, hein. Encore un peu je l'avais, non. Mais t'as vu ce con, il en bégayait, hein. Il tremblait comme une feuille. Tu sais, il y a des fois où je me demande, Henri, tu risques de passer à table si on te cuisine.
0: On la tourne en plan moyen, pas en close-up. Le réalisateur sait qu'il n'a pas besoin de resserrer sur les visages, la scène est suffisamment intense comme cela. Ce qu'il veut montrer, ce sont les gens autour de Joe Pesci et de Ray Liotta. On voit petit à petit l'expression de leur visage changer quand ils se rendent compte que la conversation dégénère. On peut dire que c'est du grand art. Si, on a le droit.
8: Y a pas que ça, tu sais, ça te fait 7000 maintenant. Cette putain d'unité que tu me dois. 7000 dollars, merde, c'est pas du préjige. C'est pas pour te manquer de respect ou quoi que ce soit, mais...
7: Tu veux pas manquer de respect, hein? Putain, ça me rassure que tu veux pas manquer de respect.
8: Oui, je t'en respecte.
7: Tu m'appelles? Tu me fais péter la honte devant mes amis comme si tu me traitais de rapia de merde, tu sais?
8: Ah non, non, pas merde.
7: Tu sais, t'es vraiment un pauvre mec. Et quand
8: mais qu'est-ce
7: que
8: tu frites qu'on laisse... Mais enfin, sois pas comme ça, Tony.
7: Comment sois pas comme ça?
0: J'ai conçu le film comme une espèce d'agression à l'endroit du public. Je voulais tous les attraper dans mes filets, les séduire avec le style du film pour mieux les lâcher d'un seul coup. Je crois que je voulais faire un geste de colère.
13: What the fuck are you looking at? You're a fucking... You're a fucking moron. You don't want to bring the check. You're a fucking... You believe this prick? Fucking guy. You're supposed to be doing this stuff too, you know?
14: You're a funny guy.
0: La colère qui guide les gangsters, qui arme Joe Pesci, Ray Liotta et Robert De Niro. Il y a des morts qu'on enterre dans les bois. Billy Batts en fait partie. On l'enterre au son des Shangri-La.

0: Traveling, Catherine Fatbert.
1: La plupart des personnages des affranchis n'appartiennent pas aux hautes sphères de la mafia, explique le réalisateur lors de ses conversations avec Richard Schickel. Par conséquent, ils ne sont pas tragiques. Ces gars-là s'occupent des affaires courantes. J'ai connu des types dans leur genre. Je ne les considérais pas comme des criminels, mais comme des individus, tout simplement. Si un truc tombait du camion, on le volait tous. Ça faisait partie de la survie, de la nature de notre existence. Parmi ces types, certains étaient plus futés que d'autres qui, eux, ont dépassé la limite et se sont fait descendre. Les Affranchis est un film fondé sur la réalité. Idolâtrer cet univers peut s'avérer dangereux, mais beaucoup de policiers dans ces quartiers étaient corrompus. Martin Scorsese connaît intimement cet univers qu'il porte à l'écran en 1990.
2: J'ai grandi dans le quartier de Little Italy à New York. Ma rue s'appelait Elizabeth Street, non loin de la région de Mulberry Street. J'évoluais donc parmi les Siciliens, les Romains, etc. On vivait tous en cercle fermé, les quartiers étaient très délimités. Ils se composaient parfois seulement d'une dizaine d'immeubles et on savait très bien à partir de quel croisement il ne s'agissait plus de voisins, comme dans le cas de Chinatown, par exemple. Nous formions des groupes de garçons, nous restions ensemble et nous ne fréquentions pas nécessairement les gars qui vivaient deux immeubles plus loin. Nous nous habillions et nous agissions d'une certaine manière. Bon, ça, c'est un premier point. Mes parents travaillaient dans le vêtement et n'avaient pas forcément l'argent pour m'acheter, par exemple, une caméra 8 mm.
1: Martin Scorsese dans Spécial Cinéma en mars 1981. Oui, c'est un féru d'histoire du cinéma. John Ford, par exemple, Samuel Fuller, Sidney Lumet, la nouvelle vague française. Ah bah oui, la nouvelle vague, c'est la narration on voit off en s'inspirant du Jules et Jim de Truffaut. Le reste, c'est dans la rue qu'il puise l'inspiration de ses scénarios. Le film est tourné du printemps, à l'été 1989, dans le Queens, à New York, et dans le New Jersey. On tourne les scènes avec beaucoup de mouvement, très rapidement. Je voulais beaucoup de mouvement à travers l'ensemble du tableau et je voulais du mouvement jusqu'au moment où Henry se fait arrêter et que tout son univers s'effondre à la fin. Pour le dernier jour de Henry en tant qu'affranchi, la séquence entière devait être hors de contrôle, donner l'impression qu'il est tout simplement au bord du précipice et qu'il va chuter. Parmi ces séquences rapides, une est devenue culte, montrée dans toutes les écoles de cinéma. C'est un long plan séquence, la scène de la discothèque du Copacabana où l'on voit Ray Liotta et Lorraine Bracco entrer par la porte de service sur la musique de The Crystals, Then He Kissed Me, traverser les cuisines et débarquer dans la salle où on leur installe immédiatement une table. Un roi, une reine, leur adoubement dans le milieu. Nicolas Spileggi dans le making-of du film.
3: Deux lignes dans un livre que vous mettez dans les mains d'un réalisateur, c'est là qu'il transforme l'essai, un livre qui n'est pas une fiction, de manière extrêmement détaillée et le fait devenir quelque chose qui touche à l'art.
4: Every time I come here, every time you two, you work?
1: Filmé. En Steadicam, la séquence du Copacabana débute dans la rue. Le Steadicam, c'est un dispositif qui permet d'évoluer librement. La caméra est sur le caméraman avec des points de stabilisation, ce qui permet d'obtenir des travelling fluides. L'opérateur doit circuler dans les scènes comme un danseur. Travaillant avec son chef opérateur Michael Ballhaus, Martin Scorsese a tout prévu. Comme à son habitude, tout est millimétré. Pourtant, son chef opérateur a des doutes. Quand Martin nous a décrit la séquence du Copacabana, ma première impression a été de penser que ça allait être la scène la plus ennuyeuse et la plus ratée que j'ai jamais filmée. On traverse la rue, on descend l'escalier, on traverse un couloir, les cuisines, à quoi sert ce plan? Accessoirement, tout cela est assez difficile à organiser. Il y avait au moins 400 éléments qui devaient être minutés, raconte Larry McConkie, l'opérateur Steadicam. Mathématiquement, c'était complètement impossible. Pour ne rien arranger, l'idée que Scorsese avait en tête ne correspondait pas à la configuration des lieux. Il voulait un long préambule avant qu'il n'arrive dans le club. mais le Copacabana n'est pas assez spacieux. Alors nous avons dû construire un couloir. On avait donc une équipe qui démontait les murs pendant qu'on continuait à tourner afin qu'ils aient disparu quand Ray et Lorraine arrivent dans la salle principale. L'entrée de la caméra dans ce grand espace devait répondre à une chorégraphie précise. Henry dit bonjour à tout le monde et tout le monde sait qui il est. Puis la table avec sa nappe blanche vole au-dessus de la caméra et atterrit juste au pied de la scène. Et c'est tout.
5: And now, ladies and gentlemen, the Copacabana is proud to present the king of the one-liners, Henry Youngman.
1: Et c'est ainsi que Henry Hill séduit Karen. Son train de vie trépidant est à son image. La scène est tournée en 8 prises, en une seule journée. Elle fait depuis partie des plans-séquences cultes, à l'instar de celui d'Orson Welles dans La soif du mal.
6: Tu vas payer.
7: Allez, quoi ?
6: Je veux pas. Je vais quoi ?
7: Tu vas payer. Tu vas nous payer, putain, y'en a marre.
6: J'ai pas l'argent, je vous dis.
7: En route, en route.
1: Contrairement à ce que croient certains, les gangsters ne passent pas leur temps à tuer des gens, mais à gagner de l'argent. Ils ne s'intéressent qu'au profit. Et lorsque l'un d'eux commet un impair qui risque d'avoir des conséquences financières fâcheuses, il doit être éliminé. Ce n'est pas plus compliqué que cela, explique le réalisateur. Il ne nous reste plus qu'à mettre un peu d'amour là-dessus, puisque ce n'est pas plus compliqué que cela. Aretha Franklin dans Traveling, c'est aussi extrait de la BO des

0: Je me souviens d'avoir annoncé un jour que je voulais que ce film rende les gens furieux. Martin Scorsese a pourtant tout fait dans ce sens avec sa dernière Tentation du Christ, où il s'est mis pas mal de monde à dos. Avec ses mafieux, il agace surtout la censure. Retour au film.
1: En prison, le dîner c'était toujours tout un truc. On avait des pâtes en entrée et ensuite on avait viande ou poisson. Police s'occupait du travail de préparation. Il faisait un an pour outrage aux forces de l'ordre et il avait vraiment le coup de main pour l'ail. Il servait d'un rasoir et il coupait l'ail tellement fin que ça fondait dans la poêle, avec juste un filet d'huile. C'est une bonne recette. Vigny était responsable de la sauce tomate.
2: Tu sens cette odeur. Je vais t'expliquer, il y a trois sortes de viande dans les boulettes.
3: Qu'est-ce que tu as mis?
2: Du bœuf et du porc.
3: Ouais, mais le porc, il te le faut.
2: Mais c'est ça qui donne tout le parfum.
1: Moi, je trouvais qu'il mettait trop d'oignons, mais c'était quand même une très bonne sauce.
4: Billy, pas trop d'oignons dans la sauce.
2: Non, j'ai pas mis trop d'oignons, Pauline. Non, il y a trois petits oignons, c'est tout ce qu'il y a.
5: Trois oignons?
3: Combien de boîtes de tomates, Miami?
2: J'ai mis deux boîtes, deux grosses boîtes.
3: On n'a pas besoin de trois oignons.
1: Johnny Dis s'occupait de la viande.
3: Polly.
1: On n'avait pas de grill, alors Johnny faisait tout à la poêle.
4: Bien cuit.
1: Ça filait une odeur épouvantable dans toute la tôle et ça asphyxiait les matons. Mais ses steaks étaient super.
3: Et Vinny, comment tu veux le tien?
2: Juste à point.
3: Juste à point? Oh, on a un aristocrate.
1: En général, quand on pense à la prison, on voit tout de suite les images des vieux films, avec des rangées et des rangées de types derrière des barreaux. Mais c'était pas comme ça pour les affranchis. C'était pas si terrible que ça. Sauf que Jimmy me manquait. Il purgeait sa peine à Atlanta.
3: Vinny, prends-moi deux steaks tant que t'es là.
2: D'accord.
3: Un jour, ils en avaient eu ras-le-bol.
1: Tous les autres dans la tôle, ils l'attiraient vraiment leur peine. Les uns sur les autres, vivant comme des cochons.
3: Corrida, tu peux pas.
1: Mais nous, on vivait seuls. C'était nous, les patrons.
3: Ils leur ont ruiné la tête à coups de patte de baseball. Tu les reconnaissais?
2: Bravo, ils l'avaient mérité.
1: Même les matons qu'on pouvait pas acheter, ils balançaient pas les vendus.
2: Tout le quartier le respectait, tout le monde s'aimait, tu les jettes à porte ouverte.
6: Pardon, ça a pris du temps. C'est le gardien Maigrichon qui commence salement à me faire chier.
4: Ouais, il va falloir s'occuper, ce
6: petit. Non, j'ai fait le nécessaire.
7: C'est une histoire de loyauté. Comment se fait-il que tel pan d'amis se font tuer? C'est ça la tragédie. C'est la vie. Il faut comprendre. Souvent, on met l'accent sur des mariages, sur des anniversaires, sur des fêtes de Noël. L'instamatique prend la photo, le bébé fait signe à la caméra, vous avez des scènes de vacances dans une île. Mais à la fin du film, vous vous rendez compte, si vous examinez bien le film, vous constatez que ces personnes qui sont autour de la table lors d'une fête de Noël ou d'un mariage, ils jouent aux cartes. Vous avez ces gens à l'île, sur l'île, là, qui lèvent leur verre. Eh bien, toutes ces personnes par la suite se font tuer, précisément par l'une ou deux des personnes qui se trouvent sur la même photo, dans le même cadre. Imaginez, vous ouvrez un album de famille et vous voyez, et tous ceux qui sont sur cette photo-là ont été tués. Les choses sont aussi proches que ça, c'est ça la tragédie.
0: Le film fait l'effet recherché par Scorsese. Il agace, il énerve, il effraie. À la première projection publique, 40 personnes sortent de la salle pendant les 10-15 premières minutes. Et puis la censure s'en mêle. Car il y a de la drogue dans le film, et beaucoup de violence. Martin Scorsese se défend corps et bien, il sort son film sans coupure. Ouf. Les Affranchis est un succès commercial, tant aux États-Unis qu'en Europe. Les recettes se montent à près de 47 millions de dollars, le film en a coûté 25 millions.
8: I was gonna be busy all day. I had to drop off some guns at Jimmy's to match some silencers he had gotten. I had to pick up my brother at the hospital and drive him back to the house for dinner that night. And then I had to pick up some new Pittsburgh stuff for Lois to fly down to some customers I had near Atlanta.
0: Après, Martin Scorsese fera encore d'autres films de gangsters. Mais sa filmographie est aussi éclectique que l'univers de prédilection de cet Italo-Américain grandi au sud-est de Manhattan. Reste que ce film enchante la critique? Elle est professionnelle de la profession,

0: physique.
1: Ah, monsieur Simon.
2: Non, moi je pense que c'est le film d'un grand metteur en scène plus qu'un grand film. C'est vrai que j'étais un peu surpris de cette sorte d'unanimité, de consensus à l'égard de ce film. Je pense que c'est un film plein de talent, mais trop long, avec un commentaire sur l'image assez redondant. En même temps, c'est vrai que là, contrairement à Sailor et Lula, il s'agit de réalisme, c'est-à-dire qu'on nous fait, disons, sympathiser ou voir avec un œil un peu amusé des crétins, parce que c'est même des personnages assez crétins. Cela dit, c'est même un des meilleurs films américains de l'année. Je pense que Scorsese a un vrai talent, toujours visible dans ce film, sauf qu'il faisait il y a 15 ans Mean Street, et moi, il ne m'a pas surpris. C'est la première fois. Autant La Dernière Tentation du Christ, qui a été très critiquée, me paraît beaucoup plus excitant comme film, After Hours aussi, Raging Bull. Je trouve que dans l'œuvre de Scorsese, c'est un film où il travaille à l'intérieur de limites qu'on connaît.
3: Sur le plan de la mise en scène, ça ne vous
2: brillant,
3: pas...
2: bah, évidemment. Oui. Non, mais c'est
4: mise en scène,
2: brillant. Bien sûr, c'est un brillant metteur. Mais non, mais c'est un des meilleurs films de l'année, mais c'est pas le grand film qu'on dit partout.
4: Ce que je voulais dire, mise en scène brillante, effet, etc. Ça ne vous étonne pas que tous ces films américains racontent des histoires de gens stupides. Ils sont tous aussi crétins les uns que les autres.
5: Des histoires de crétins, dit Freddy Buage dans Spécial Cinéma. Intéressant comme point de vue, non? Le film récolte de nombreuses récompenses.
6: And the Oscar goes to Joe Pesci in Goodfellas.

0: En 1991, à la cérémonie des Oscars, c'est Joe Pesci qui remporte l'Oscar du meilleur acteur dans un second rôle.
1: Well, it's my privilege, thank you.
2: What? Where's my fucking drink? I asked you for a drink.
3: You wanted a drink.
2: I just asked you for a fucking drink.
3: No, I thought you said that you are right, Spider.
2: No. What do you got me on?
0: Cette émission est terminée. Henry Hill a tout déballé au FBI, mais nous gardons le phare. Catherine Fadbert et Marie-Claude Cudry à la réalisation. Et puis pour les diffusions estivales, Bastien Arnold à la programmation, Nicolas Favre, Alain Freudiger, Marco Marchetti à la Cinémathèque pour la documentation et les archives. Merci à nos collègues qui prêtent si gentiment leur voix pour les traductions. RTS.ch, RTS Culture et Play RTS pour nous écouter en replay, pour nous podcaster.
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0: 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C'est un film important parce qu'il traite de problématiques tragiques, le sida, l'homophobie, l'exclusion. Philadelphia, c'est le premier film grand public qui traite de cette question et il va faire date. Certainement grâce aux performances de ses acteurs principaux, Tom Hanks et Denzel Washington, mais principalement grâce à un scénario inspiré d'une histoire vraie. Tom Hanks en remporte son premier Oscar du meilleur acteur pour son rôle d'Andrew Beckett. Mais on vous racontera tout ça lundi sur RTS Première et quand vous le voulez en replay. À suivre Vertigo, toute la culture du moment servie sur un plateau, ce sera après les infos dans Travelling. Il était une fois l'infotrafic.
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6: Sur la route du Grand Saint-Bernard, on roule toujours au pas à l'approche de Sembrancher en direction de l'Italie à la suite d'un accident. Sur la 1 Genève-Lausanne, les automobilistes perdent plus d'une demi-heure entre Gland et Morges en direction de Lausanne. En France voisine, l'attente au péage français du tunnel du Mont-Blanc reste stable à 1h30. Et sur la 2, Chiasso-Lucerne, un bouchon de 6 km est toujours d'actualité entre Quinto et l'entrée sud du tunnel, soit une bonne heure d'attente en direction de Lucerne. Sur le site rts.ch/, vous trouverez bien sûr toutes les informations concernant le trafic routier.
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0: Virginie Langeroc.
2: Le conseiller fédéral Martin Pfister présente ses excuses aux églises. Début juin, une nouvelle loi était entrée en vigueur exigeant la suppression de l'exemption de servir dans l'armée pour les responsables religieux. Les églises n'auraient été ni

0: informé ni consulté. Début juillet, l'armée avait justifié ses décisions en indiquant qu'un faible nombre de militaires étaient concernés et que le travail des responsables religieux n'était désormais plus considéré comme une activité indispensable au maintien de la vie sociale. Les pasteurs et les prêtres devront donc, si nécessaire, réintégrer l'armée. À Genève, le tronçon de l'Alandon, situé entre l'embouchure du Nant de Pralie et le pont des Baillets, a été interdit en raison de la sécheresse. La pêche, la baignade, la marche dans l'eau ou encore le bain des animaux domestiques y sont donc strictement interdits à compter d'aujourd'hui et jusqu'au 15 octobre. La baisse du niveau des cours d'eau est telle que toute activité humaine dans le lit du cours d'eau, même de faible intensité, est susceptible de porter atteinte à la faune dans ce milieu déjà très fragilisé. En Grèce, la protection civile a ordonné aujourd'hui l'évacuation préventive d'une partie d'une banlieue à l'ouest d'Athènes en raison d'un incendie de forêt qui s'est déclaré sur une montagne proche de cette banlieue située à 11 km du centre de la capitale. La Turquie lutte aussi contre les feux de forêt, notamment dans les régions touristiques du sud et de l'ouest du pays. Et après 9 jours de lutte acharnée contre le feu en Gironde, les pompiers travaillent toujours activement à maîtriser prochainement l'incendie, qui est toujours actif par endroits, mais qui est contenu. Des milliers d'habitants ont pu rentrer chez eux. La circulation des trains, qui avait été interrompue depuis presque une semaine en raison des incendies, pourra reprendre demain. Il a fallu inspecter et réparer près de 160 km de lignes ferroviaires. Selon une source politique israélienne, il n'y aura aucun retrait de l'armée israélienne dans la bande de Gaza tant que le Hamas n'aura pas procédé à un véritable désarmement. Le mouvement islamiste palestinien a annoncé aujourd'hui un accord portant sur son désarmement, mais le ministre israélien de la Sécurité nationale, Itamar Ben-Gvir, a d'ores et déjà qualifié l'accord d'inacceptable. Le Hamas, lui, rappelle que selon l'accord conclu en octobre dernier, son désarmement et le retrait israélien de Gaza doivent aller de pair. Des sources militaires israéliennes affirment que l'armée contrôle plus de 60% de Gaza. C'est davantage que ce qui était prévu dans l'accord de cessez-le-feu. Et à quelques mois des législatives en Israël qui ont lieu au mois d'octobre, il y a peu de chances qu'Israël retire ses troupes de Gaza, même partiellement. Le ski d'été sur le versant valaisan du Cervin est suspendu à compter d'aujourd'hui, toujours en raison de la vague de chaleur. Certaines pistes d'entraînement restent accessibles pour les équipes de Swiss Ski. L'entreprise de remontée mécanique estime qu'il n'est plus possible d'assurer une exploitation des pistes sûres et de haute qualité pour les visiteurs et les skieurs jusqu'à nouvel ordre. Toujours du soleil aujourd'hui, il y aura quelques averses orageuses en fin de journée, des averses qui pourraient s'accompagner d'orages assez forts parfois, avec des rafales de vent. En pleine, les températures iront jusqu'à 30 voire 33 degrés. Ce week-end, le temps reste ensoleillé et très chaud, avec quelques averses ou orages isolés dans l'après-midi.
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4: Et Fred Facio en régie, bonjour et bienvenue à vous. Et en cette veille de fête nationale, on se projette à Yverdon-les-Bains, où aura lieu la 26e édition du Festival Castrum entre les 6 et 9 août. 4 jours de festivités avec des spectacles d'art vivant, des concerts, des DJ sets, des installations qui vont investir la ville transformée en terrain de jeux, de rencontres et de découvertes. Parmi ces spectacles, la pièce Inzan de la chorégraphe Jasmine Morand. Ça tombe bien, Jasmine Morand est avec nous aujourd'hui. Bonjour.
5: Oui, bonjour.
4: Et également avec nous, Damien Frey, directeur du Festival Castrum. Comme ça, on va parler de façon un peu plus générale de ce festival. Bonjour à vous.
5: Bonjour.
4: Et bienvenue. On reste aussi au festival avec vous, Thierry Sartoriti. Vous
6: allez Bonjour, Raphaël.
4: Vous allez nous parler d'un spectacle en particulier.
6: Oui, qui parle de chute. Chute libre, l'occurrence, l'art de tomber et puis de se relever aussi.
4: Ah bah c'est magnifique, on a hâte d'entendre ça et on entendra aussi le cinquième et dernier volet de la série d'été concoctée par Sarah Clément autour des 80 ans de Lucky Luke. Mais tout de suite, Jasmine Morand et Damien Frey.
7: Bonjour tout le monde. Souriez, vous êtes phonographié. C'est un peu comme être photographié, mais en musique. Si vous voulez.
8: They call themselves BCUC.
9: Je m'appelle Maïre. Maïre.
10: C'est le titre du livre de Darcy Ribeiro. Un anthropologue brésilien

0: Un medley de quelques-uns des spectacles concoctés par Fred Facio qu'on pourra voir au Festival Castrum, dont c'est la 26e édition. Damien Frey, vous en êtes le directeur. On a choisi correctement un peu ces extraits ou on était complètement à côté de la plaque?
1: Non, c'était merveilleux. C'était assez représentatif et bien diversifié.
0: Eh ben, ça donne en tout cas envie hein, quand on voit la diversité de la programmation. Est-ce que vous pouvez quand même en deux mots nous réexpliquer le concept général pour qui ne connaîtrait absolument pas ce Festival Castrum qui a lieu à Yverdon-les-Bains, le concept général de cet événement quand même culturel assez majeur de ce mois d'août?
1: Ouais, alors avec plaisir. Du coup, le Castrum, c'est un festival pluridisciplinaire que moi j'ai repris en 2017. Avant ça, c'était une biennale et qui était plutôt axée autour des arts de rue uniquement. Et du coup, par pluridisciplinaire, donc, on entend par là qu'il y a aussi du théâtre, de la danse contemporaine, du cirque contemporain et aussi de la musique. Donc on n'est plus uniquement un festival d'art de rue. Après, l'événement se passe principalement dans l'espace public, donc ça peut être des cours de collège, des rues, des parkings, à plein d'endroits. Et il est majoritairement gratuit. Il dure pendant 4 jours dans le centre-ville d'Yverdon, mais pas que. On essaie de faire rentrer en résonance les spectacles avec des lieux, afin de créer une nouvelle histoire et une expérience un peu particulière. Et que dire d'autre
0: Oh, c'est déjà pas mal, mais on a compris en tout cas qu'à la fois dans cette envie de casser les barrières entre les disciplines artistiques, vous l'avez dit vous-même, mais on sent aussi qu'il y a la volonté à l'intérieur de chaque discipline de mélanger aussi, de métisser un tout petit peu les types d'art. On n'est pas que dans voilà, les spectacles de théâtre, de danse, de musique, enfin, tout est beaucoup plus brassé, beaucoup plus mouvant que ça. Et dans l'idée aussi de décloisonner complètement la frontière qui pourrait séparer quelque part bah, l'agora, la cité, le public des salles de spectacle, il y a cette volonté première, essentielle, de justement casser complètement ces frontières. À ce niveau-là, vous avez cassé toutes les frontières, où il en reste quelques-unes dans ce festival Castrum, à l'intérieur d'Yverdon-les-Bains, des résistances ou je ne sais quoi.
1: Il en restera toujours. J'ai l'impression. Après, on essaye d'être le plus accessible possible, évidemment bah, par la gratuité principalement, mais aussi par les lieux qu'on choisit, aussi par les propositions qui sont justement diversifiées. Mais après, c'est vrai que pour nous, c'est une de nos missions principales, c'est vraiment de pouvoir sortir l'art des institutions et aller dans des espaces non dédiés et puis peut-être partir à la rencontre des publics plutôt qu'attendre des publics qui viennent chez nous.
0: Alors justement, Thierry Sartoriti, une question.
2: Oui, j'avais l'impression qu'il y avait presque 2 festivals en un. La journée, c'est très très familial et populaire. Tout le monde se promène avec les landaus, les bambins, les enfants. Il y a des vues, il y a des jeunes. Puis plus on arrive en soirée, plus vous avez des choses très très pointues, des DJ ou des rappeuses qui viennent de Colombie, des choses quand même assez assez branchées, quoi. On peut dire ça comme ça.
1: Ouais. Alors. Moi, j'ai pas forcément la même lecture du pointu. Enfin, j'ai l'impression qu'on a quand même des choses qui peuvent être aussi pour des gens plus pointus la journée aussi. Mais c'est vrai que, évidemment, il y a des propositions le soir qu'on peut se permettre uniquement à ce moment-là pour des questions de création lumière aussi, ou peut-être pour des questions d'âge, de minimum par rapport au spectacle. Mais c'est pas en tout cas une volonté de notre part de se dire on y va crescendo en termes de. Bah de pointu.
0: Mais disons qu'en tout cas, les publics vont se mélanger quelque part, même s'il peut y avoir peut-être une majorité de familles, comme vous le disiez, Thierry Sartoriti, en journée, et puis des connaisseurs peut-être plus pointus en soirée. Il y a un brassage que vous tenez aussi à avoir entre, on va dire, des badauds, quoi, des gens qui circulent dans la ville, qui ne sont pas spécialement concernés par les milieux artistiques, et des gens qui vont vraiment, quand même, là, venir voir exprès des spectacles tout à fait spécifiques. On est d'accord avec ça?
1: Absolument. Et c'est un truc qui est très beau et moi qui me réjouis depuis 10 ans maintenant, c'est qu'on a toujours peur que les gens ne soient pas intéressés par ce qu'on propose ou justement peut-être d'être trop élitiste avec certaines propositions. Et aussi, il y a ce préjugé par rapport à Yverdon-les-Bains qui peut-être est une ville-village et qui n'est pas une ville-capitale. Et en fait, pas du tout. Les publics sont vraiment très très curieuses et curieux. Et du coup, c'est assez fascinant parce que peut-être ils vont venir pour un premier spectacle et ils vont se laisser embarquer sur l'itinéraire qu'on propose et puis peut-être faire tous les spectacles, tout le festival, revenir le lendemain et peut-être d'être là où on ne les attend pas forcément.
0: Damien Frey, sans faire de name dropping et sans faire la liste évidemment parce qu'elle est un peu pléthorique du programme de ce festival Castrum, on peut peut-être mentionner quelques exemples comme par exemple la Valentina, justement l'artiste colombienne rap où c'est plutôt assez ça dépote, hein. Un concert aussi de Chris Himmler, un solo de batterie plutôt dans la mouvance post-punk. J'ai noté aussi les Glorious Bodies de la compagnie Circumstances avec des acrobates de 58 à 70 ans. Phonomaton aussi, alors pas d'image, c'est pas un photomaton, mais un audio-portrait sous forme musicale. C'est assez original, ça se mélange, c'est très diversifié. Là, comment vous composez aussi l'ensemble pour qu'il fonctionne de manière, malgré tout, homogène, même si on a bien compris qu'évidemment, le but, c'est de picorer à droite à gauche. Il faut quand même créer un ensemble qui convienne à l'esprit de Castrum.
1: Oui, bah, quand on se met à construire et à monter la programmation, enfin, surtout la grille horaire et on va dire le tableau final, on essaie vraiment d'avoir en tête qu'on aimerait que ça soit cohérent, que les spectacles se répondent et aussi qu'il y ait des disciplines qui dialoguent, et on réfléchit justement à des sortes d'itinéraires, plusieurs itinéraires en parallèle pour que les gens puissent justement décider de faire soit tous les spectacles, soit deux spectacles, trois spectacles. Et aussi, bah, on a les mêmes spectacles qui jouent sur plusieurs jours. Donc, si on loupe un spectacle le jeudi, par exemple, on peut le retrouver le vendredi, ce qui fait qu'on peut y aller à son rythme, chacun à son rythme et en fonction de ses envies et de son humeur.
0: Donc, un des spectacles dont on va beaucoup parler aussi pendant cette émission qui sera présent durant ce festival Castrum à Yverdon-les-Bains, c'est le spectacle de Jasmine Morand, Inzan. Alors déjà, ça signifie quoi ce titre?
3: Rapidement. Ça signifie quoi? C'est un mot qui vient de l'arabe et qui signifie l'être humain. Et étymologiquement, il pourrait aussi venir du fait de oublier. Et dans cette idée qu'on a défini l'être humain par le fait qu'il est ou qu'elle est oublieux, oublieuse, dans l'idée de la pièce que j'allais créer. Ça a vraiment été une rencontre avec ce titre, une rencontre avec ce mot, en fait.
0: Dans ce spectacle, on va voir en gros, hein, pour donner un tout petit peu l'image de Insan, un trio d'artistes qui vont se retrouver au cœur d'un paysage un peu de ruine. Enfin, il y a des gros blocs comme ça de pierres qui flottent un petit peu dans l'espace et ils vont interagir avec ces gravats. C'est un spectacle qui est né de quoi en fait à la base chez vous, Jasmine Morand?
3: Alors au tout début, c'est un spectacle que j'imaginais vraiment en extérieur. Donc voilà. Dans des lieux dits, des lieux de patrimoine ou des lieux qui ont de l'histoire, puisque ça parle de l'oubli mais aussi de la mémoire. Donc cette dichotomie, le du corps aussi, du poids et de la légèreté. Donc je voulais le créer en espace spécifique. Et finalement, au cours de la création, en parlant avec les partenaires, on s'est dit oh, ça va être trop compliqué. Donc on l'a ramené en salle noire. Avec toujours cette idée qui est restée depuis le début, c'est de la possibilité de pouvoir le jouer en extérieur aussi, de pas lâcher ça, mais pas de faire une création dans un lieu, voilà, patrimoine, dans un château, dans un voilà. Et d'où l'idée de la pierre. Je me suis dit voilà, si je peux pas le créer dans un espace extérieur, alors je vais ramener la pierre au théâtre, avec l'idée que la pierre contient la mémoire, la pierre qui a été bâtie, on bâtit pour annihiler l'oubli. On peut imaginer ces marches d'escalier qui sont un peu incurvées comme ça, et j'aime bien penser que c'est des générations entières qui sont passées par ces marches, et c'est une sorte d'ADN de nos générations. Donc il y a cette pierre qui a été un peu le leitmotiv de la pièce. Plus que des ruines, c'est presque des... Ouais, mais c'est minéral, mais c'est des pierres qui sont sous construction, qui sont passées par la main humaine.
0: Vous jouez d'ailleurs pendant ce festival dans une salle qui s'appelle Sport 5, c'est juste...
3: Alors, c'est pas une salle, justement.
0: Oui, justement, c'est un ancien bâtiment industriel, c'est ça?
3: Un bâtiment, mais qui est ouvert. Donc, c'est vraiment pour nous, la première de la pièce en salle noire a eu lieu en avril, au mois de mai, en fait. Mois de mai, on a travaillé en avril et au mois de mai a eu lieu la première au Théâtre de l'Oriental. Et là, c'est la première en extérieur.
0: Ce que vous vouliez faire à l'origine, quelque part, c'est de retrouver l'essence même du spectacle.
3: Exactement.
0: Thierry Sartorité.
2: Je suis intrigué par le mot pierre, Jasmine Morand. C'est de la vraie pierre. C'est de la pierre très lourde ou c'est du théâtre et puis c'est quand même Sajax. Un peu plus léger que ça.
3: Alors, est-ce qu'il faut que, il faut que je révèle ou pas
0: Tout de suite, vous voulez déplorer la magie.
2: C'est comme
0: de
2: vous le sentez.
3: Alors, on va juste dire qu'il y a des normes, des sécurités et des réalités de poids qui vont être rudes à mettre en place si c'était de la vraie pierre.
0: Mais alors, ce spectacle, Insane, Jasmine Morand, il est composé aussi d'un mélange entre cirque et danse. Vous l'avez dit un petit peu au début, mais en gros, il y a donc trois artistes. Il y a Maëlie Palomo qui est voltigeuse, il y a Johnson Saint-Félix qui est porteur et Maxime Jeanneret qui est danseur. L'intention était justement aussi à ce niveau-là de rejoindre quelque part un tout petit peu plus le cirque pour travailler encore plus cette question d'acrobatie, d'apesanteur, de défi envers la gravité.
3: Alors, pas forcément d'acrobatie, c'est pas ce que je clarifie en premier, mais dans l'apesanteur, mes pièces précédentes, qui étant des pièces d'assez grande envergure avec des dispositifs, ont toujours essayé de venir narguer le regard, et la perspective et la sensation du poids par des miroirs. Et j'ai eu envie vraiment de me dire comment est-ce que par le corps même, je peux aller approfondir cette recherche chorégraphique. Donc, en appuyant plus le corps au sol quand c'est possible et en l'élevant de plus en plus. Donc, l'idée de collaborer avec des artistes qui viennent de l'art du cirque m'a semblé, ça a été assez naturel. Et c'est dans cette démarche-là que cette pièce, cette collaboration s'est mise en place.
0: Qu'est-ce que ça a changé dans votre travail de chorégraphe de justement avoir une matière comme ça, enfin des artistes qui ne viennent pas spécialement de l'univers de la danse, strictement, mais qui sont un petit peu plus larges que ça. Est-ce que ça a défié certaines de vos habitudes de travailler avec des gens qui sont habitués à un autre univers simplement?
3: Alors ça, bien sûr. Après, on travaille avec le corps, on a une connaissance, une discipline qui est quand même très très parallèle, mais qui n'est pas la même.
0: Ouais.
3: Et moi, en toute honnêteté, j'étais très transparente avec eux. Je n'ai pas la connaissance de ce qui est possible aussi, des sortes de routines qu'ils ont. Donc, on a aussi beaucoup discuté sur comment amener aussi leur propre routine dans leur travail, leur propre technique, aller pas par pas, sachant qu'une des trois personnes, Maxime Jeanneret, est danseur et à l'aise avec le travail d'équilibre, mais ce n'est pas un circassien. Et être vraiment aussi à l'écoute, d'avoir des champs de propositions et à partir de ce qu'ils m'ont proposé, comment j'ai pu aussi guider. Après, c'était à moi de reprendre ce matériel et puis de le tisser avec ma patte.
0: On parlait auparavant avec Damien Frey, le directeur de ce festival Castrum, de la diversité de public, hein, d'une sorte de métissage entre public très, on va dire, connaisseur ou moyennement connaisseurs et puis simplement des gens qui se baladent pour voir ce qui se passe. Le fait de pouvoir aussi présenter votre spectacle dans un cadre comme celui-là où vous allez probablement aussi avoir des gens qui vont assister à ce Insane que vous n'auriez pas normalement dans des salles fermées, c'est quelque chose qui adapte aussi un tout petit peu votre spectacle. Ça change quelque chose simplement à la représentation ou pas du tout?
3: Alors ça change automatiquement dans le sens que c'est un autre, je pense, peut-être approche, on va aussi toucher un public qui va pas forcément, comme a dit Damien, prévoir de venir voir le spectacle. Il va pas venir réserver en amont sa place et savoir qu'il va s'asseoir avec des codes de salle noire. Le respect sera, c'est ce qu'on tente, que ce soit en extérieur ou en intérieur, le respect pour les artistes, pour les personnes qui sont sur scène et réciproquement ça, c'est quelque chose de, je pense, qui reste immuable. Mais il y a peut-être plus d'inconnus, en tout cas pour Insane qui va être joué en première fois le 6. C'est vrai que c'est quand même c'est vraiment une première.
0: Mmh. On parle depuis donc, le début de cette émission de ce festival Castrum qui a donc lieu du 6 au 9 août à Yverdon-les-Bains avec notamment votre spectacle Jasmine Morand intitulé Insane. On continue à en parler juste après. Un autre spectacle dont nous parle Thierry Sartoriti, là tout de suite.
4: Dis-moi, qui es-tu? Qui êtes-vous?
0: Cette fois la langue, c'est une compagnie circassienne franco-suisse qui tombe bien. Leur truc, c'est l'art de la chute. Elle sera au Castrum, donc d'Yverdon, les mardis 4 et jeudi 6 août pour un atelier participatif. Vous l'avez rencontré cet été à Bienne où la compagnie présentait son spectacle Chute libre.
2: Oui, pourquoi et comment tomber, Raphaël? Tomber seul ou tomber à plusieurs? Et surtout, comment ne pas tomber tout à fait? Se faire, par exemple, rattraper in extremis par des mains secourables? Chute libre se déroule en milieu urbain avec la géographie du moment. comme l'a dit Jasmine à l'instant. Escaliers, murs, rampes, mobilier, on prend ce qu'on trouve. La compagnie pratique son art dans la rue ou dans le cas d'Yverdon à la salle de gym de la Villette. Cette troupe est un beau collectif d'une douzaine d'artistes au gré des créations, des disponibilités des unes et des autres. On la retrouve dans tous les grands rendez-vous européens des arts de la rue. D'ailleurs, le Castrum a des petits points comme ça de familiarité avec les Six Pompes ou avec le Festival de la Cité. L'an passé, la troupe avait présenté Houle dans ce même Castrum, Houle comme la houle de la mer. Mmh. À Bienne, en juin dernier, je les ai vus au Festival Plus Qu'Il, et là j'ai rencontré Léonore Danesi et Guillaume Lepitre. Les compagnies de cirque et de théâtre ont souvent l'art de trouver des noms assez surprenants, voire saugrenus. Alors pourquoi cette fois la langue ?
0: On va tourner.
5: Au tout début, on était quatre, et puis on aimait beaucoup détourner les jeux de mots. Et du coup, c'est de ça qu'est venu cette fois la langue.
2: Alors, cette fois la langue, je cherche le jeu de mots, je suis pas, il y a une contre-pétrie.
6: C'est un proverbe. C'est
5: plutôt un proverbe, voilà, c'est exactement ça. On aimait bien les malentendus et du coup, tourner cette fois la langue dans sa bouche avant de parler.
6: Ce qu'on fait très rarement.
2: Et comment est né ce projet de chute libre ? Projet qui s'est déployé aujourd'hui ici à Bienne, dans l'herbe, mais qui va, à Yverdon, en Castrum, se déployer entre escaliers, rampes de béton, murs et trottoirs. Guillaume ?
6: La toute première création qu'on a faite était sur la mer, la relation entre le deuil, l'amour et la mer. Donc on a beaucoup travaillé sur le mouvement de la houle, physiquement, donc acrobatiquement et aussi avec une approche dansée. Et ça nous est resté en fait, cette envie de continuer à travailler sur le déséquilibre physique et les déséquilibres intérieurs de nos vies aussi. Le deuil, l'amour, la solitude, la manière que l'imaginaire a d'irriguer nos vies en fait. Et puis ce troisième spectacle là, après Où les terrains vagues, c'était une envie de prendre à bras le corps le thème du déséquilibre en tant que tel en fait, et de voir avec une approche qui est plus in situ, donc de prendre l'espace pour ce qu'il est, de travailler avec les murs tels qu'ils sont, l'escalier tel qu'il est, donc de construire avec la ville, de voir comment ce thème là du déséquilibre pouvait entrer en écho avec la ville.
0: Chute libre, un spectacle atelier de la compagnie Cette fois la langue, proposant, je cite, le programme du Festival Castrum, acrobatie poétique, mouvement partagé, mobilier urbain et déséquilibre intérieur. Et c'est à découvrir à Yverdon les mardis 4 et jeudi 6 août.
2: Et c'est gratuit, comme on l'a dit, la grande majorité des propositions du Castrum. Faut toutefois peut-être réserver sur le site du festival pour espérer trouver une place dans ce gymnase.
0: Merci beaucoup Thierry Sartoretti. On revient à vous Damien Frey et Jasmine Morin pour continuer à parler de ce festival Castrum qui aura donc, je le rappelle, lieu du 6 au 9 août à Yverdon-les-Bains. Déjà ce spectacle Chute libre, Jasmine Morin, ça résonne aussi un petit peu avec le vôtre, cet état de déséquilibre, d'apesanteur?
3: Bien sûr, parce qu'il y a l'idée de la gravité, du poids et de déjouer cette gravité, d'aller chercher ces points de suspension, ce vertige. Donc même si c'est des propositions qui ne vont pas chercher les... Voilà, qui vont chercher peut-être plus le risque dans Chute libre. C'est pas quelque chose sur lequel j'ai voulu travailler, même s'il y a des mouvements qui sont risqués. Mais c'est pas cette sensation-là et cette notion du risque qu'on retrouve souvent quand même dans les acrobaties. Mais c'est vrai que le corps, son poids, cette quête toujours de légèreté, cette dichotomie du poids, pour moi, c'est quelque chose qui me parle et qui m'inspire beaucoup.
2: Il y a un côté dense dans ce spectacle aussi tout de même, parce que quand il y a un individu, par exemple, qui ne cesse de vouloir tomber, un peu comme un ivrogne, et qu'il est toujours rattrapé par des gens au dernier moment, en fait, on assiste quasiment à un spectacle de danse. C'est assez drôle pour ça.
0: On parle de gravité. Damien Frey, vous êtes donc le directeur de ce festival Castrum. On peut parler peut-être de cette gravité ou ce poids qui serait un tout petit peu incarné par l'argent. Alors, je veux quand même un tout petit peu revenir à cette question de la gratuité, qui est l'essence même du festival. En dépit, le festival a eu des difficultés financières, notamment en 2024, je crois, où la 24e édition avait failli ne pas se tenir. Comment est-ce qu'on résiste, comment on parvient encore à résister, à imposer cette idée de gratuité pour continuer à avancer en dépit de toutes les problématiques financières ?
1: Ben, pour nous, c'est vraiment un projet de société et on est déclaré d'utilité publique, le Castrum, et ça fait partie pour nous de quelque chose d'essentiel. Et on a des partenaires publics, donc notamment la ville et le canton de Vaud, enfin la ville d'Yverdon-les-Bains et le canton de Vaud, qui nous permettent justement d'avancer dans ce sens-là. Après, c'est évident que chaque année, réussir à tenir le budget, ben, c'est compliqué, surtout qu'on voit aussi quelles sont les tendances par rapport à la culture de manière générale. Donc, on sait aussi que les budgets ne vont pas forcément s'agrandir ou s'épaissir. Donc, on essaie d'y aller de manière progressive. Aussi, on n'a pas la volonté de grandir absolument. Donc, on essaie de renforcer les choses qui sont essentielles au festival sans avoir envie de doubler la capacité ou de recevoir plus de public. Enfin, nous,
0: mais vous l'avez de plus en plus, hein, ce public quand même. Il va en grandissant malgré tout. C'est un peu le paradoxe. Hein.
1: Alors, complètement. Et c'est là que...
0: Vous êtes à combien de spectateurs et spectatrices environ par édition?
1: Alors, nous,
0: par
1: on parle d'estimation parce qu'on a un espace public. On estime entre 15 et 20 000 spectateurs et spectatrices.
0: C'est beaucoup. C'est énorme.
1: Oui, c'est beaucoup. Du coup, on adapte petit à petit une partie des infrastructures, mais c'est vrai que on se rend compte qu'il y a des choses aussi sur lesquelles on doit travailler et réfléchir les années qui viennent. On est notamment aussi en discussion avec la plage des Six Pompes, le Festival de la Cité, un des plus gros festivals en France qui s'appelle Chalon dans la rue, parce qu'on est toutes et tous face à cette problématique de trop de public, ce qui est un problème de riches aussi.
0: Oui.
1: Mais du coup, c'est une vraie problématique en termes d'espace, de sécurité, d'argent.
0: Vous cherchez à synthétiser en fait les expériences avec ces festivals, de les regrouper pour pouvoir justement partager quelque part un tout petit peu les ressources, quoi.
1: Oui, on essaye. Après, on se rend compte qu'on est un peu tous face au même problème, c'est que les villes, elles sont pas non plus étendables à l'infini, qu'en plus de ça, les plans urbanistiques, on doit les prendre en considération pour pouvoir jouer avec la ville, et c'est à nous de nous adapter. En parallèle, il y a aussi des problèmes liés au dérèglement climatique, donc on n'a pas des zones d'ombre partout en ville. Donc ça fait beaucoup d'éléments à prendre en considération, mais on s'adapte comme on peut, avec les moyens qu'on a.
0: En dehors de cette gratuité qui est donc aussi une philosophie mais profonde, on voit bien aussi que le Festival Castrum a la volonté de rejoindre ou de faire cohabiter l'artistique et le politique de façon plus ou moins directe, mais en tout cas qu'il y ait une idée qui soit un peu plus large que simplement le divertissement. Cette vision du monde-là, elle est inscrite aussi dans l'ADN du festival tel que vous l'avez repris, Damien Frey, depuis maintenant presque 10 ans.
1: Oui. Pour moi, un festival doit refléter la société dans laquelle on vit par des thématiques, il doit raconter des choses, pas forcément que des choses graves, plein de choses joyeuses. On aime la joie et on pense que la fête, c'est même très politique. Donc, c'est évident qu'il y a une partie des spectacles et quand même un ancrage par rapport à ça. Sur on a envie de pouvoir porter des messages et offrir de l'espace et de la visibilité à des thématiques qui sont peut-être parfois minorisées. Et pour nous, c'est quelque chose d'important. Ouais.
0: Jasmine Morand, par rapport à votre spectacle, Inzan, qui n'est pas directement politique, mais vous imprégnez quand même d'une manière... je ne sais pas justement, est-ce que vous imprégnez malgré tout vos spectacles d'une dimension politique et peut-être un petit peu plus en sous-texte? Alors, je ne sais pas.
3: Par exemple, pour Inzan, clairement, je disais tout à l'heure qu'on bâtit pour annihiler l'oubli. Clairement, aujourd'hui, on démolit, on anéantit pour, au contraire, anéantir des civilisations, l'histoire de civilisations, effacer la mémoire collective. Donc, dans ce travail, on a beaucoup discuté, même si ce n'est pas forcément visible au premier plan quand on voit la pièce. Mais il y a quand même ces pierres construites, il y a cette histoire de des fois des corps qui se trouvent sous la pierre. Donc à chacune de pouvoir aussi faire son chemin dans la réflexion. Nous, dans le processus, on a beaucoup discuté de ça. Ça a vraiment été pour moi essentiel aussi de pas juste avoir une pièce poétique, métaphorique, sans avoir un sous-texte qui soit quand même puissant et habité et qui réfléchissent aussi ce qui se passe aujourd'hui dans le monde qu'on peut pas fermer les yeux.
0: L'intérêt étant quand même de ne pas asséner un message, mais de laisser en fait aussi les spectateurs et les spectatrices libres d'interpréter ce que vous mettez en sous-texte. C'est quand même aussi l'essentiel de votre travail. Oui. Vous avez toujours cherché à inoculer comme ça un tout petit peu, laisser infuser le politique dans vos spectacles précédents aussi, ou c'est le premier où vous prenez ça un petit peu plus en charge?
3: Non, il y a aussi des autres pièces. Il y a Lumen, par exemple, qui était une pièce précédente, où ça commence dans l'obscurité, ça finit dans la luminosité, avec cette idée les danseurs à la base, danseuses, sont pas visibles, à la fin ils se révèlent, avec ce sous-texte, où on peut, dans l'obscurité, ou quand on ne connaît pas, on peut tout imaginer. C'est pas forcément négatif, c'est pas forcément cauchemardesque, mais une fois qu'on voit, une fois que l'image, la personne, l'état est révélé et devant les yeux, on ne peut plus l'ignorer. On ne peut plus ignorer ce qui se passe. Donc là aussi, c'est de manière très, en sous-texte, mais c'est ce qui a habité et soutenu le squelette de la pièce.
0: Jasmine Morand, Damien Frey, vous restez avec nous. On se retrouve juste après une pause musicale et les bons plans du week-end. À tout de suite.

0: Night Call de Kavinsky en hommage au DJ français décédé ce mardi. Et tout de suite, les bons plans du week-end.
1: Quel merveilleux week-end nous avons là.
2: Ce week-end, on sortira.
3: Bah, je te dis quoi, il faut faire un plan.
2: On ira en ville, on ira dehors, on ira au théâtre, je te le promets.
0: Spécial 1er août pour ces bons plans. Face au risque élevé d'incendie, de nombreuses communes remplacent en effet les feux d'artifice de la fête nationale par des performances sonores et lumineuses. Petit tour d'horizon. À Vevey d'abord, avec ce samedi des concerts et des animations sportives qui rythmeront la journée, avant un spectacle spectaculaire en fait, un show aquatique à 22h. Et ce dimanche, les festivités se poursuivront, notamment avec le passage du Tour de France féminin. À Saillon, les remparts et les façades du bourg médiéval deviennent les acteurs d'un spectacle de fresques vidéo qui aura lieu à 22h ce soir. Images, couleurs et effets visuels habilleront les vieilles pierres pour raconter une histoire en lumière. La basse ville de Fribourg célébrera le 1er août dans une ambiance festive et conviviale aux grandes rames après un apéritif offert à la population, des concerts pop-rock, des déambulations ainsi que des spectacles lumineux de la compagnie Paradox animeront la soirée sans oublier l'artiste fribourgeoise Zoé May révélée à l'Eurovision 2025 qui sera l'invitée d'honneur avant la partie officielle. Et à Genève, à la place des traditionnels feux d'artifice, 254 drones lumineux dessineront des figures synchronisées avec la musique au-dessus du stade des Trois Chênes à Schaenbourg. Concerts, feux de joie et DJ seront aussi au programme de cette soirée gratuite. Et enfin, sur les rives du lac de Bienne aura lieu le Lake Life Festival, l'épicentre d'une multitude d'animations, concerts, danses, karaokés, activités sportives et notamment nautiques, sans oublier des spectacles de rue et en soirée, une grande programmation musicale dans le cadre unique et convivial de la plage de Bienne.
4: C'était un bon plan.
5: Merci. Je vous revois après le week-end.
6: À lundi.
4: Bon week-end.
5: Merci.
7: Merci.
0: Et on repart du festival Castrum qui aura donc lieu du 6 au 9 août à Yverdon-les-Bains avec son directeur Damien Frey et Jasmine Morand, chorégraphe qui présente son spectacle Insane durant le festival. Alors déjà, vous allez faire quoi ce 1er août? Là, il y a quand même l'embarras du choix. Jasmine Morand, vous faites un peu bof de la tête.
8: Alors, je ne sais pas encore. Là, je suis en plein projet, un futur projet avec une artiste égyptienne, Shaim Echoukri, qui sera là, qui sera avec son fils. Donc
0: vous travaillez quoi,
8: en gros. Non, mais on fera quelque chose, mais je ne sais pas encore quoi. Peut-être, j'imagine l'amener en montagne. Voilà, mais on verra.
0: Damien Frey ?
9: Moi, je vais profiter pour me reposer avant le festival.
0: C'est une bonne idée. Voilà. Il paraît que c'est des périodes un peu intenses, hein, quand même.
9: Oui.
0: Oui. On revient à vous, Jasmine Morand, pour ce spectacle Insam. Alors, on peut citer quelques titres de vos précédents spectacles, notamment Mir, Lumen, Underground. On sent aussi souvent une dimension plastique, hein, que vous avez soulignée. Vous avez cité, je crois, aussi pour certains spectacles, l'influence, par exemple, de peintres comme Pierre Soulages ou Maurits Cornelis Escher. Est-ce que pour vous, les spectacles dans lesquels vous allez vous permettent justement de prendre le pouls aussi de quelque chose de très contemporain aujourd'hui avec des influences technologiques aussi ou artistiques qui sont tout à fait nouvelles. Est-ce qu'aujourd'hui vous êtes sensible à des domaines technologiques qui sont très neufs et qui vont comme ça s'imbriquer un petit peu dans votre travail ? On parle beaucoup évidemment d'intelligence artificielle, oui. Vous me voyez venir, mais...
8: Alors à ce stade, non. Je dirais mais les partenaires, les collègues qui vont travailler avec la lumière, par exemple, ou avec la musique, ils vont être plus à même de s'approprier ces nouvelles techniques. Tout ce qui est nouvelles technologies, j'ai été beaucoup plus intéressée par des projets avec la nouvelle technologie, avec des capteurs, avec des interactions, il y a une dizaine d'années. On va dire que c'est, voilà, c'est quelque chose qui est un peu... à ce stade maintenant, qui m'intéresse moins. Même
0: il vous
8: si
0: a lassé ou c'est simplement que vous le sentez moins pertinent?
8: Je trouve plus intéressant de chercher une technologie, mais dans un artisanat. Mm-hmm. D'aller chercher ça, d'aller peut-être des fois justement dans Mir. On a été une fois invité comme ouverture pour un festival à Düsseldorf, qui était un festival numérique. Et ils ont pris Mir, qui a absolument rien de numérique. Tout est vraiment analogue, parce que c'est un miroir. Mais ça faisait penser justement à des effets vidéo. Donc, je suis plus enclin à chercher cette matière-là.
0: Avec aussi des effets qui empruntent au kaléidoscope parfois, ou au cinéma antérieur, on a l'impression, moi j'ai eu l'impression de retrouver quelque part un peu ces ancêtres du cinématographe avec ces petites, ces cirques quelque part qui tournaient en simulant
8: les zootropes.
0: Oui justement, est-ce que quelque part aller chercher aussi dans les origines même de certains arts comme le cinéma vous inspire presque plus aujourd'hui que d'aller chercher dans les technologies nouvelles forcément?
8: Oui, parce qu'il y a quelque chose de la alors j'aime beaucoup le mot bricolage, c'est pas du tout je ne vois pas du tout une connotation négative, mais vraiment l'idée de bâtir avec les choses qui sont autour de nous, de manière assez terre à terre.
0: Est-ce que l'idée aussi de s'adresser à des publics différents participe de ce côté bricolage? Je pense notamment à votre variation autour de ce spectacle Mir qui s'appelait Mir Kids, où vous avez vraiment destiné aussi ce spectacle, vous l'avez réadapté pour les enfants. C'est important pour vous aussi, là de nouveau, d'aller chercher ou d'aller interroger des publics différents simplement?
8: Oui, je pense qu'à un moment donné, ça me paraît important d'ouvrir son travail, d'ouvrir sa recherche au regard de différents publics, différents âges, de le confronter aussi et de voir comment ça résonne, ce mot justement qu'on a utilisé avant, de résonner, comment un travail, comment une œuvre peut résonner, quel retour on peut avoir et comment ça peut me faire réfléchir et peut-être grandir pour me diriger vers une autre création.
0: Avec chaque spectacle étant un laboratoire quelque part pour vous, quand on parlait d'artisanat ou de technologie ou de science, dans le laboratoire on peut tout faire quelque part, on mélange justement le côté très savoir-faire et au contraire le côté lâcher prise totalement.
8: Alors,
0: il y a de ça chez vous?
8: Ma compagnie s'appelle Prototype Status.
0: Ah bah oui.
8: Dans cette idée de prototype où on ne crée rien, on reformule. On reformule de manière innovante, on espère. Peut-être c'est réussi.
0: Rien ne se crée, rien ne se perd, tout se transforme.
8: Voilà,
0: c'est la fameuse phrase de Lavoisier.
8: donc dans cette idée-là, voilà, c'est c'est chaque fois un peu un laboratoire.
6: Moi, je notais, Jasmine Morand, qu'il y a une particularité dans votre compagnie aussi, c'est que vos créations ont une longue vie. Oui. Dans un pays où, souvent, on crée un spectacle par an, on le tourne un peu vite, comme ça, puis après il disparaît, Mir, Lumen, Mir Kids, c'est des tubes.
8: C'est des tubes.
6: Ça dure parfois 3, 4 ans.
8: 10 ans.
6: 10 ans même.
8: 10 ans, Mir, c'est 10 ans. Et donc d'ailleurs on va célébrer ces 10 ans en septembre dans le cadre du Festival Images. Mais oui, j'aime à penser que une pièce peut continuer à vivre, à faire son chemin de manière artistique, dans l'entente avec les artistes et la collaboration avec les publics qui changent aussi, qui évoluent, la société qui évolue, et aussi dans une manière très simple. Et au fait, oui, on est tenté à créer tout le temps et on est un peu poussé, mais il y a aussi un peu un changement de paradigme où aussi la politique, vu l'économie, cherche plutôt à moins créer, plus diffuser. Alors ça, c'est une très belle parole. Maintenant, il faut arriver à le faire et à être soutenu pour la diffusion. Donc ça, c'est toujours un combat un peu quotidien pour arriver à poursuivre et continuer à tourner. Mais c'est vrai que j'aimerais pouvoir vivre des créations et pas de créer pour vivre.
0: Mais alors, quand on travaille aussi, quand on développe, quand on laisse vivre comme ça un spectacle aussi sur 10 ans, avec tous les changements qui doivent évidemment advenir, je pense toujours aussi à des écrivains ou des écrivaines qui à un moment doivent aussi dire « bon bah stop, là j'arrête » et le livre va être publié, même si maintenant il y en a même certains auteurs ou certaines autrices qui reprennent leur livre pour les recorriger. Il n'y a jamais vraiment quelque part de forme fixe, finale dans vos spectacles. Vous n'avez pas du tout d'intention, de finalité qui peut être quelque part gravée dans le marbre justement.
8: Alors, pas gravé dans le marbre, puisqu'on la reprend, il y a aussi pas tout le temps les mêmes personnes qui peuvent être disponibles. Donc c'est aussi un travail pour moi qui est fascinant de transmettre. Parce qu'en transmettant, on va raffiner le langage, on va raffiner les intentions. Je suis assez intuitive, donc des fois en reprenant une pièce, en la travaillant, on comprend. Mmh. On ne comprend pas toujours au premier abord. Donc ça, c'est assez, c'est assez merveilleux. Ça peut rester quand même une sorte d'écriture de partition, mais qui va quand même peaufiner, évoluer. Ici, a besoin de changer, mais c'est vrai qu'il y a quand même la pièce, elle est quand même présente et elle va évoluer, mais sans de grands radicaux changements.
0: Jasmine Morand, en l'occurrence, cette actualité, c'est Insan qu'on pourra voir pendant le festival Castrum à Yverdon-les-Bains, dont vous êtes, je le rappelle, le directeur, Damien Frey. Alors, c'est un festival qui existe, hein, on peut le rappeler quand même, depuis 1979. Hein, ça n'a pas eu lieu tous les ans, puisque forcément, on ne serait pas au 26e, sinon je serais piètre mathématicien ou calculateur. Mais je voulais savoir, en tout cas, dans quelle mesure la géographie, simplement, du festival a évolué. Est-ce qu'au départ, c'était vraiment complètement dans un petit endroit, et puis tout se passait là, et puis ça s'est gentiment un peu déployé de façon tentaculaire. Est-ce que c'est quelque chose aujourd'hui qui se déploie de plus en plus, aussi depuis que vous êtes directeur de ce festival?
9: Non, j'ai l'impression que ça existait déjà avant du coup qu'on reprenne le festival. Il y a des choses qui restent. La place Pestalozzi a toujours fait partie de... un peu du cœur du festival.
0: Il y a une nouvelle scène par contre cette année, si j'ai bien lu.
9: Oui, c'est juste. Oui. Mais du coup, déjà, les premières éditions, il y avait des projets qui se sont passés hors du centre-ville. J'ai même de souvenirs de la personne qui a fondé le Castrum, avec qui j'avais échangé, qui m'avait raconté avoir fait un spectacle dans une ligne de train, dans un train et sur une ligne train. Donc moi, je ne l'ai pas vécu, je n'ai pas assisté à ce moment-là. Donc j'ai l'impression que c'est quelque chose qui a toujours fait partie de l'ADN du festival, de faire un peu des projets atypiques, farfelus, hors du centre-ville, et où l'expérience est plus importante qu'un lieu figé ou un spectacle figé.
0: Et racontez-moi aussi rapidement quand même aussi le quotidien d'un directeur comme vous par rapport à un festival aussi pléthorique. Vous passez votre année en dehors du festival à partir à droite à gauche, mais vraiment dans le monde entier pour aller chercher vos spectacles. Vous êtes plusieurs, vous êtes une équipe, vous mettez d'accord. Quand vous disiez aussi auparavant que vous sélectionnez les spectacles en fonction de coups de cœur, j'imagine qu'il doit aussi y avoir des coups de gueule entre vous, vous n'êtes pas d'accord. Comment ça se passe tout ça en fait?
9: Alors, depuis 2022, on est une commission de programmation de entre 3 et 5 personnes, avec des affinités artistiques complémentaires. Mmh. Et du coup, on échange beaucoup, on va voir beaucoup de spectacles, concerts, un peu toutes les disciplines.
0: Beaucoup à l'étranger aussi.
9: Beaucoup à l'étranger, mais on essaye de ne pas voyager non plus dans le monde entier pour faire du repérage. On a quand même des circuits, des réseaux, des festivals où... chaque année, on essaie de changer aussi pour élargir le réseau et pas toujours rester dans le même carcan. Mais du coup, c'est, on construit ensemble. Quand on construit la programmation, on ne se dit pas on va aller vers ça ou on va aller vers ça ou on va définir une thématique. Ça va plutôt être un ou deux spectacles qui vont poser le squelette du festival. Et à partir de là, on va justement essayer de composer le tableau. Et après, pour le comment on fonctionne à l'année, ben du coup moi j'ai la casquette de directeur général et artistique, donc j'ai le côté artistique, mais j'ai aussi ben tout l'aspect structurel. Donc on est toute une équipe évidemment. Hein. Enfin le côté directeur, il est là plus comme chef d'orchestre qu'autre chose. Mais du coup il y a vraiment la recherche de fonds, il y a les débriefings avec les équipes, il y a justement ben, du moment qu'on travaille dans une ville, il y a énormément de partenaires, de voisins, de cohabitation. Notamment avec tous les services de la ville, que ce soit des énergies, aux travaux, à la police, etc. Après, bah, y a aussi bah, tout l'aspect repérage des lieux de jeu, qui prend énormément de temps, parce que bah, du coup, il faut faire valider les lieux qu'on a imaginés pour les compagnies. Et il y a souvent beaucoup de contraintes, donc il faut pouvoir trouver un terrain d'entente. Et puis, y a tout ce qui est comptable, enfin, énormément de choses. Je m'ennuie pas, en tout cas, à l'année.
0: Oui, on a bien compris. Damien Frey, Jasmine Morand, vous restez encore avec nous. Lucky Luke, ça vous parle?
9: Oui.
0: Jasmine Morand, pas trop.
8: Pas forcément.
0: Vous êtes fan de BD?
9: J'aime beaucoup la BD et les dessins animés aussi.
0: Bah, c'est parfait. Bah, écoutez, on va être dans cette matière tout de suite. Il a nourri l'imaginaire de nombreux enfants. Lucky Luke, le célèbre cow-boy qui tire plus vite que son ombre, fête cette année ses 80 ans. Créé et dessiné par Maurice en 1946, Lucky Luke a fait l'objet d'une septantaine d'albums vendus à plus de 300 millions d'exemplaires, dont la moitié a été scénarisée par René Goscinny. Pour célébrer ce jubilé, Sarah Clément propose une série d'été et un dernier épisode consacré à la censure. En 1983, Maurice remplace la cigarette de son cow-boy par une brindille. Ça ne sera pas la seule adaptation demandée au dessinateur belge.
7: Noir impair et passe ton chemin.
10: Punisatititi, terminus.
11: Je descends tout le monde.
10: Fond dans la vieille. Adieu, Lucky Luke.
8: La censure a accompagné l'existence et les aventures de Lucky Luke pendant plusieurs décennies, mais pas forcément pour les mêmes raisons. Quand Maurice publie ses aventures chez Dupuis, qui est un éditeur pour enfants, eh bien on lui demande d'éviter le sang, les jurons et la séduction. Parmi la septantaine d'albums du Cowboy solitaire, il y en a un en particulier qui a posé pas mal de problèmes à Maurice, Philippe Duvanel, directeur du château de Saint-Maurice et curateur de l'exposition Lucky Luke.
10: Billy the Kid, c'est vraiment un album extrêmement intéressant qui va poser un double problème en fait. Mais il y a un seul problème qui va être réglé par cette fameuse commission de contrôle et publication jeunesse française qui va vraiment être la bête noire de Maurice, créée en 1949 en fait. Elle va pas beaucoup embêter Maurice, mais elle va l'embêter une fois et de façon extrêmement sérieuse pour Billy the Kid, parce que la première page de Billy the Kid montre la jeunesse, l'enfance de Billy the Kid, et on voit Billy the Kid têter le revolver de son père. Et en fait, la commission de censure va demander la suppression de cette case, même si finalement elle indique que le revolver est évidemment déchargé. Mais elle va lui demander de supprimer cette case et ça va mettre Maurice hors de lui. C'est vrai qu'elle est amusante cette case, mais elle peut être problématique. Par la suite, elle va être réintégrée dans l'album. Si aujourd'hui on achète un album de Billy the Kid, on la voit. Mais pendant longtemps, elle a été censurée. Elle n'a pas été censurée dans sa publication dans Spirou, mais dans l'album en fait. Voilà. Et la deuxième chose qui est extrêmement intéressante, c'est que cette commission de censure va interdire cette case, mais par contre, elle va se féliciter de la couverture de Billy the Kid qui montre Lucky Luke donnant une bonne fessée à Billy the Kid. Pourquoi ? Parce qu'à l'époque, on se dit, mais c'est plutôt bien que les enfants comprennent que leurs parents ont le pouvoir sur eux et peuvent les punir fortement. Alors qu'aujourd'hui, évidemment, la fessée, elle n'est plus autorisée.
11: Ben, on s'entraîne.
12: Ouais, quand on sera grand, on veut être Billy the Kid, nous aussi.
8: En quittant les éditions Dupuis en 1968, Maurice et Goscinny trouvent une plus grande liberté d'expression chez Dargaud. Fasciné par les États-Unis où il a séjourné pendant plusieurs années, Maurice rêve depuis toujours de faire de l'animation. Alors quand les studios de production Hanna-Barbera lui demandent d'adapter Lucky Luke sur petit écran, Maurice est aux anges, sauf que les Américains ont des exigences. Philippe Duvanel.
10: Par contre, effectivement, il y a un écueil fort, c'est que finalement, d'une part, Lucky Luke fume, et puis d'autre part, c'est que aussi, Maurice s'amuse beaucoup dans la bande dessinée avec des personnages finalement clés, qui sont tout d'un coup les Chinois, qui pour lui sont toujours des blanchisseurs ou des restaurateurs. Les Chinois sont venus installer le télégraphe, mais effectivement, ils sont restés. Maurice aussi s'amuse aussi avec les Mexicains, qui souffrent de chaleur, donc ils font souvent la sieste, donc ils présentent toujours les Mexicains en train de dormir avec un gros ventre, etc., appuyés contre une maison. Et puis aussi, il présente des Afro-Américains avec des lèvres plutôt charnues. Les studios Hanna-Barbera, on est dans les années 80, commencent un petit peu à s'inquiéter de ça. Si on passe à la télévision et si on fait un dessin animé, ce sera pour les enfants. Et les enfants ne peuvent pas voir un cow-boy fumé et ne peuvent pas non plus voir des Chinois qui sont caricaturés. Et donc, ils vont demander à Maurice de supprimer la cigarette au profit d'une brindille, et aussi de supprimer toutes finalement ces caricatures qui fêtent ces personnages qui sont les Mexicains, les Chinois, les Afro-Américains ou d'autres.
13: Una fiesta chez Don Doroteo.
14: Il y aura de la tequila.
15: Caramba, voilà qui intéressera les chefs. Patron, cette affiche. Caramba, une fête chez Don Doroteo.
8: Quand ça fait plus de 30 ans que vous dessinez votre personnage principal avec une cigarette au bec, eh bien c'est dur de changer pour une brindille. Maurice trouvait que ça faisait quelque chose de bizarre avec la bouche de son héros. Soyez rassurés, le dessinateur belge a quand même été récompensé par ce grand changement. On l'écoute dans cette interview de 97 accordée à l'Institut National de l'Audiovisuel.
16: Absolument, parce que ça faisait partie des clichés que j'essaye de parodier dans ma bande, voyez-vous. Je me souviens, Gary Cooper, quand il avait un moment, il se roulait une cigarette. Et c'est ça que j'ai voulu faire. J'étais réellement embêté. Mais enfin, c'est vrai que l'Organisation Mondiale de la Santé à Genève m'a donné une belle médaille pour me récompenser.
8: Si les nouveaux albums sont sans cigarette, les anciens ne sont pas pour autant modifiés. Lucky Luke fume toujours dans le deux tiers de ses aventures. Malgré toutes ces adaptations, Lucky Luke reste une véritable parodie du western américain. C'est ce qu'affirme Philippe Duvanel.
10: Mais je dirais pas que c'est lisse pour autant, parce que je pense qu'il y a quand même une critique sociale qui se fait dans les albums de Lucky Luke, qui regarde quand même les cow-boys un peu bizarrement. Il va aussi, Maurice et Goscinny vont aussi regarder toutes ces problématiques liées aux réserves indiennes, en fait, voilà, et puis à des grands phénomènes historiques du Far West. Donc c'est pas une série qui est vide, bien au contraire, je pense qu'elle raconte l'humain. La conquête du western est compliquée, elle était violente, elle était dure. Donc de nouveau, on peut penser qu'il est du corps, mais en même temps, il la raconte quand même.

0: Fabio. Ouais. Cinquième et dernier volet des 80 ans de Lucky Luke, une série de Sarah Clément. Et pour fêter ce jubilé, on peut aussi mentionner l'exposition Lucky Luke proposée au château de Saint-Maurice jusqu'au 22 novembre. La 12e aventure de Lucky Luke concoctée par le duo Jules HD sortira en octobre. Et si vous êtes fan de comédie musicale, Lucky Luke, le western musical, sera présenté cet automne du côté de Paris. Et on arrive au terme de cette émission, le moment bien sûr de la prescription culturelle de nos invités du jour.
1: Je rappelle mes prescriptions sur ce bout de papier.
0: Jasmine Morand, vous avez choisi, enfin vous allez nous parler de Marc Petit, un sculpteur qui, visiblement, inspire beaucoup votre travail.
2: Oui, il m'inspire beaucoup. J'ai eu la chance de voir une expo, mais il y a déjà une dizaine d'années, voilà, bientôt 10 ans. Et ça a vraiment été fulgurant. En première approche, quand on découvre ces sculptures, elles peuvent avoir l'air d'être assez presque macabres. Ces décors, ces décors très âgés, décharnés. Mais si on se laisse un peu de temps pour s'imprégner, elles ont une présence, chacune de ces sculptures a une présence presque fulgurante.
0: Quelle matière ?
2: Du bronze.
0: Du bronze.
2: Et souvent, quand je suis dans création, je me replonge un peu dans ces sculptures, dans ces états vraiment de... Et pour Insan, par exemple, je parlais tout à l'heure de dichotomie et je regardais encore le bouquin et je me disais, mais c'est fou, tous ces corps, tous les tissus, la peau, le muscle, tout tend à aller vers le sol, tout tend à déjà être fondu avec la terre et en même temps, il y a une

0: Tout ça dans un univers vraiment très particulier, avec une patte dans les couleurs surtout et dans les illustrations qui est très fluo. Ça a presque une tendance un peu psychédélique comme ça dans les couleurs. Et vraiment, c'est un récit qui est trop touchant, magnifique, justement, qui est aussi une forme de comment parler de la planète aujourd'hui à travers les animaux. Et ouais, un vrai coup de cœur.
1: Donc Alite, la bande dessinée de Jérémy Moreau. Damien Frey, je rappelle donc que vous êtes le directeur de ce festival Castrum qui aura lieu du 6 au 9 août à Yverdon-les-Bains et pendant lequel on pourra voir le nouveau spectacle de Jasmine Morand, Inzan. Merci beaucoup à tous les deux d'avoir été présents pendant cette émission depuis 5 heures, allez presque 1 heure. Merci beaucoup, bonne soirée à vous.
0: Merci à vous, bonne soirée.

0: Céleste et She's My Sunshine, c'est le tube de l'été. Là, tout de suite, on prend des nouvelles de la route.
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0: Sur la 1, Genève-Lausanne, les automobilistes perdent toujours une demi-heure entre Rolles et Morges en direction de Lausanne. En France voisine, l'attente au péage français du tunnel du Mont-Blanc se monte toujours à 1h30. Et sur la 2, qui assaut Lucerne, le bouchon entre Quinto et l'entrée sud du tunnel s'est réduit à 3 km, soit une demi-heure d'attente en direction de Lucerne.
1: 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Vertigo, Raphaël Wolf.
0: Et Fred Fassio en régie aujourd'hui. On a parlé du festival Le Castrum qui aura lieu à Yverdon-les-Bains du 6 au 9 août 2026. Donc là tout de suite, avec Damien Frey, son directeur, et Jasmine Morand qui va présenter durant ce festival son spectacle Insan. Merci beaucoup de nous avoir écoutés et puis bah, très bon week-end de fête nationale à vous.
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0: Il est 18h et vous avez rendez-vous tout de suite avec Forum.
2: Bonsoir et bienvenue dans ce forum du vendredi 31 juillet. En voici le sommaire. Le chaos à Ceuta, l'enclave espagnole située au nord du Maroc. Près de 50 000 migrants l'ont rejointe par la terre et par la mer en l'espace de 24 heures, déclenchant l'une des plus graves crises migratoires jamais vues en Europe. Récit et analyse de cette flambée migratoire qui a provoqué de vives tensions entre pays membres de l'Union européenne.
3: L'actualité internationale, c'est aussi cet accord sur Gaza qualifié d'historique par Donald Trump. Le Hamas accepte son désarmement à condition qu'Israël se retire de l'enclave palestinienne. Mais Tel Aviv n'a pas confirmé donner son feu vert à ces conditions. Explication dans une dizaine de minutes.
2: Les arnaques en ligne font des dizaines de milliers de victimes en Suisse. Mais derrière ces escroqueries se cachent parfois d'autres victimes, des hommes et des femmes piégés, enfermés et contraints de frauder sous la menace de violence. Une traite humaine devenue extrêmement lucrative.
3: Faut-il pouvoir considérer une

0: vache ou un cochon comme un animal de compagnie. La question peut faire sourire, mais elle suscite un vif conflit entre une militante antispéciste et une clinique vétérinaire. En jeu, la question de l'euthanasie des animaux de rente. On en débat vers 18h30.
1: Et puis à la veille du 1er août, un incontournable de la fête nationale, la saucisse. Cervelas, schublig, saucisse de veau. Pourquoi la Suisse en compte-t-elle près de 400 ? Réponse en fin de forum.
0: Voilà pour le menu de la prochaine heure. Merci d'être avec nous sur RTS Première ou Play RTS. Soyez les bienvenus.
2: Forum, Mehmet Gültaş, Valentin Emery.
1: C'est une atteinte à l'intégrité territoriale de l'Espagne, les mots de Pedro Sanchez.
0: Oui, le Premier ministre espagnol s'est rendu ce vendredi à Ceuta, à la pointe nord de l'Afrique, à la frontière avec le Maroc. C'est dans cette enclave espagnole qu'a éclaté hier une crise migratoire hors norme. En une journée, près de 50 000 personnes sont entrées à la nage ou à pied. 57 personnes y ont perdu la vie noyées. Cette arrivée massive contre laquelle les forces de l'ordre espagnoles n'ont rien pu faire, c'est du jamais vu en Espagne. Valérie Demont, vous êtes en direct de Madrid. Comment la situation a évolué cet après-midi ?
3: Ben écoutez, selon les autorités espagnoles, plus de 37 000 migrants ont pris le chemin du retour d'eux-mêmes pour revenir chez eux au Maroc, à un rythme de 150 personnes par minute. Alors c'est une image assez inédite après ce qui s'est passé hier, mais l'explication est assez simple en fait. Ces migrants, la plupart très jeunes, marocains pour beaucoup, ont vite compris que la situation n'était pas celle dont ils avaient rêvé. Les commerces sont fermés, impossible de trouver un endroit pour dormir. Le centre d'accueil pour migrants s'est vite retrouvé, bien évidemment, débordé. Beaucoup ont donc dormi à même le sol, dans des parcs ou alors ils déambulaient dans les rues. Ils ont compris en fait qu'arriver en Espagne était beaucoup plus compliqué que prévu.
0: Et comment expliquer cette arrivée massive ? Quelles sont les pistes évoquées en Espagne ?
3: Alors on se demande en fait ici si une récente décision du tribunal suprême interdisant les renvois immédiats de migrants s'ils parvenaient à entrer à Ceuta ou à Melilla à la nage peuvent être à l'origine de ces arrivées massives. Mais tous les regards évidemment se tournent vers le Maroc qui a été très lent à réagir hier. Aucune certitude ce soir bien sûr, mais plutôt des hypothèses lancées par la presse espagnole. Elle se demande par exemple si la récente visite de Pedro Sanchez en Algérie, avec lequel le Maroc est fâché à cause du Sahara occidental, eh bien a pu froisser Rabat. Il y a aussi une autre possibilité, une sorte de chantage migratoire de la part du Maroc pour obtenir que la finale de Coupe du Monde de foot en 2030 eh bien, se déroule au Maroc et non en Espagne. Mais voilà, ce ne sont que des hypothèses, car l'Espagne et le Maroc ne connaissent pas en ce moment de crise diplomatique grave.
0: Vous évoquez un potentiel chantage migratoire du Maroc envers l'Espagne, ce n'est pas une première.
3: Oui, effectivement, c'est arrivé à plusieurs reprises. Souvenez-vous de 2021, il s'est passé à peu près la même chose, mais avec beaucoup moins de migrants. En 48 heures, 8000 personnes étaient arrivées à Ceuta. Et à l'époque, la motivation du Maroc était très claire. C'était faire pression après l'hospitalisation en Espagne du chef des indépendantistes du Front Polisario. La question du Sahara occidental était en toile de fond. Et la pression du Maroc avait fonctionné, en fait. Un an plus tard, le gouvernement de Pedro Sanchez annonçait son soutien au plan d'autonomie marocain pour le Sahara occidental.
0: Valérie de Mont, direct de Madrid, merci.
1: Et de Madrid, on se rend à Bruxelles. Bonsoir Pierre Benazet.
4: Bonsoir.
1: Vous êtes l'un de nos correspondants sur place. 60 000 migrants, ou 50 000 plutôt. 60 000, c'était le chiffre d'abord prononcé par le président du gouvernement local. Donc 50 000 migrants en quelques jours à Ceuta. Est-ce qu'un tel afflux, aussi massif et aussi brutal, sur une frontière de l'Union européenne, est sans précédent ?
4: Alors non, sans précédent, on ne peut pas le dire. Alors Valérie rappelait à l'instant ce qui s'est passé en 2021. Là, très clairement, c'est une instrumentalisation des migrations. Ça s'est passé, on le sait aussi, entre la Russie et la Pologne, sur la frontière où on a vu arriver des migrants qui venaient de Russie et qui sont passés par la Biélorussie. C'était soutenu politiquement. Et puis on a vu aussi des afflux massifs sur les courtes périodes de temps. Rappelez-vous, dernièrement, enfin il y a 10 ans, via la Grèce et les Balkans, l'afflux massif, plus d'un million de personnes en 2021. 2015 et 2016. Ça avait commencé surtout d'ailleurs après la révolution de Jasmin en Tunisie de 2010, l'afflux de migrants via l'Italie. Donc ça arrive de manière récurrente.
1: Ouais. Et quelle est la réaction de l'Union européenne ? Est-ce qu'elle est dépassée par cette situation ?
4: Bah, on a entendu la présidente de la commission, Ursula von der Leyen, juger inacceptable ce qui se passe à Ceuta. On a entendu le président du Conseil, Antonio Costa, qui insiste surtout sur la détermination de l'Espagne à protéger les frontières extérieures de l'UE. Le principe, en fait, pour les dirigeants européens, c'est de proposer le soutien politique ou opérationnel nécessaire, mais de laisser l'Espagne défendre elle-même sa souveraineté, même si, évidemment, ce sont des frontières extérieures de Schengen et donc une responsabilité commune de l'Union européenne. Malgré tout, on voit bien le côté négatif de l'affaire. Il y a des dissensions qui ont commencé à se faire sentir sur cette question dès hier entre les 27.
0: Oui, parmi ces dissensions, hein, l'Italie, la Finlande, le Danemark ou de nombreux responsables politiques de droite réclament tout simplement la suspension de l'espace de l'Espagne, de l'espace Schengen. Est-ce que c'est juridiquement possible ?
4: Alors la Commission estime qu'aujourd'hui, non, c'est pas possible. En fait, une suspension de l'espace Schengen, ça demanderait des conditions très strictes. Il faudrait qu'il y ait une violation avérée du code Schengen par un des États membres. Là, c'est un facteur extérieur, donc on ne peut pas imaginer une suspension, même temporaire. En revanche, évidemment, la Commission européenne souligne que, sous condition, toujours, il y a la possibilité de rétablir les contrôles aux frontières intérieures de l'espace Schengen. On en a vu beaucoup des contrôles être rétablis. Normalement, ces conditions sont strictes. Hein. Il faut qu'il y ait une menace pour l'ordre public, par exemple. Et ça doit être seulement pour 6 mois. Et ça, on doit demander des dérogations pour être reconduit. Simplement, on a vu que depuis 2015, il y a des pays, la France en premier lieu, qui ont maintenu tous les 6 mois ces contrôles aux frontières en trouvant à chaque fois de nouvelles justifications. Normalement, ça ne devrait pas être possible. Et on voit les Français, d'ailleurs, dès maintenant, proposer de rétablir les contrôles aux frontières. Le ministre français de l'Intérieur, Laurent Nunez, en a parlé dès ce matin. Le président français, Emmanuel Macron, veut lui aussi qu'on rétablisse des contrôles. Bref, tout ça est possible, sauf que, évidemment, ces contrôles aux frontières, ça peut provoquer des tensions internes. On en avait eu entre les Italiens et les Français en 2011, justement au moment de la révolution de Jasmin, lorsque Nicolas Sarkozy avait décrété la fermeture de la frontière franco-italienne à Vintimille, d'où encore à nouveau un bras de fer entre capitales.
1: Et ces tensions internes au sein de l'Union européenne, parmi les pays membres, au fond, qu'est-ce qu'elles révèlent des divisions européennes sur la politique migratoire ?
4: Ben d'abord, des questions de politique interne. On les a beaucoup senties lorsque le pacte Asile et Migration, qui est entré en vigueur cette année, a dû être négocié puis adopté. Vous vous rappelez aussi quand les pays européens se renvoyaient les migrants, qu'on repêchait en Méditerranée, qu'on ne voulait pas les accueillir dans les ports, en Italie par exemple. Et d'ailleurs, c'est en Italie que ça a commencé, parce que dès hier, la présidente du Conseil italien, Giorgia Meloni, appelait à la suspension de l'Espagne. Son ministre des Affaires étrangères, Antonio Tajani, affirmait que l'Espagne était en quelque sorte responsable de cette crise migratoire, ou en tout cas des trafics d'êtres humains, puisqu'il y a eu ces grandes vagues de régularisation depuis avril en Espagne pour 500 000 de sans-papiers. Et puis, l'Espagne a été soutenue aujourd'hui encore par la Finlande, par la première ministre danoise, par le premier ministre tchèque, Andrej Babiš, qui a même accusé son homologue espagnol, Pedro Sanchez, d'avoir volontairement laissé entrer les migrants afin d'être réélu. Donc ces tensions, elles existent, elles sont censées être résolues par le pacte et l'immigration, mais on sent bien qu'il y a des élections qui arrivent et que donc on retourne vers ces éléments de langage populiste.
0: Tension politique, diplomatique, crise migratoire, que peut faire, que va faire Bruxelles ?
4: Alors pour l'instant, Bruxelles estime qu'on ne voit aucun flux de migrants qui sortirait du préside de Ceuta et qui irait vers le continent européen. Bruxelles peut proposer l'aide de Frontex, le corps européen de garde-frontières et garde-côtes, mais surtout ce que Bruxelles prévoit, ce sont les contacts politiques renforcés avec le Maroc, des rendez-vous à Rabat prévus la semaine prochaine, dès lundi. Le Maroc est considéré comme un pays migratoire sûr, et donc c'est là-dessus que, c'est niveau politique, que l'Union européenne va se concentrer.
1: Et puis Pierre, les récupérations politiques fusent, hein, y compris au-delà des frontières européennes, puisque le président et le vice-président américain y sont allés aussi de leurs commentaires.
4: Eh ben oui, Donald Trump lui-même est en campagne pour ces midterms qui auront lieu en novembre, et donc il revient sur ses vieilles marottes. Si nous ne sommes pas au pouvoir, notre pays sera envahi à nouveau par des personnes qui feront passer ce qui arrive en Espagne pour de la gnognotte. La crise de Ceuta ressemble à une invasion, selon Donald Trump. Et puis J.D. Vance, qui abonde évidemment après son chef, les migrations de masse, les politiques mondialistes de la gauche radicale, c'est ça qui a permis l'invasion l'invasion de l'Occident, selon Jed Evans.
0: Merci pour votre analyse, Pierre Benazet. En direct de Bruxelles, bonne soirée à vous.
4: Bonne soirée.
0: Et l'actualité internationale de ce vendredi, c'est aussi cet accord trouvé en vue du désarmement du Hamas et du retrait de l'armée israélienne de Gaza.
1: Donald Trump, lui encore en personne, s'est empressé d'annoncer la nouvelle sur son réseau social. Il qualifie l'accord d'historique, un accord qui doit permettre l'application de la deuxième phase de son plan pour la fin de la guerre dans l'enclave palestinienne. Ariane Ménage, vous êtes notre correspondante à Tel Aviv. Cet accord est annoncé après des semaines de négociations en Égypte. Qu'en sait-on à ce stade?
5: Eh bien, on en connaît les principes, mais pas vraiment les modalités. D'abord, effectivement, c'est un accord qui doit permettre le désarmement du Hamas et, selon Donald Trump, des autres groupes armés à Gaza, le djihad islamique notamment. Et c'est un accord qui doit, dans le même temps, assurer le retrait progressif des troupes israéliennes qui occupent plus de 60% du territoire gazaoui et qui mènent encore très régulièrement des frappes dans l'enclave. Pour la suite, une force de stabilisation internationale deviendrait responsable du maintien de l'ordre à Gaza, mais sa taille et sa composition sont encore floues. Et puis la gouvernance, elle, reviendrait à un comité de technocrates palestiniens dévoilé en janvier dernier. Et c'est aussi ce comité qui serait chargé de veiller au bon déroulement du désarmement du Hamas, de recenser, de surveiller les armes collectées. La grande inconnue, c'est le calendrier. Pour le moment, aucune date, aucune échéance n'a été annoncée, ni pour le début du retrait israélien, ni pour le début du processus de désarmement du Hamas. Ça doit encore faire l'objet de négociations, tout comme les modalités exactes d'application de cet accord.
1: Oui, autre inconnu à cette heure, hein, Ariane, c'est la réponse officielle israélienne. Si le Hamas confirme la conclusion d'un accord sous condition, ce n'est pas le cas du Premier ministre israélien.
5: Oui, côté israélien, seul le ministre ultranationaliste Itamar Ben-Gvir a sans surprise qualifié cet accord, je cite, d'inacceptable. Mais Benjamin Netanyahou, lui, est resté extrêmement silencieux. Aucune déclaration, alors qu'il revient tout juste d'une réunion cette semaine avec Donald Trump à Washington. Alors ce silence n'est pas très surprenant. Benjamin Netanyahou est en pleine campagne électorale et tout retrait, même partiel, même limité de la bande de Gaza serait très mal perçu par son électorat. D'autant plus que c'est une option qu'il avait jusqu'ici totalement exclue avant que le désarmement du Hamas ne soit achevé. D'ailleurs, au contraire, une bonne partie du gouvernement actuel fait campagne avec la promesse de reconstruire les colonies démantelées en 2005. Donc, dans l'immédiat, ces élections, cette campagne israélienne, s'ajoutent à la liste déjà longue des obstacles à la mise en place de cet accord.
1: Merci Ariane Ménage.
0: Et bonsoir Jean-Paul Chagnolo.
6: Bonsoir.
0: Vous êtes professeur émérite des universités. Peut-on vraiment parler d'un accord tant qu'Israël ne l'a pas officiellement accepté ?
6: Non, je crois qu'effectivement, il faut être très prudent. Les principes, on les connaît, il n'y a rien de nouveau. Hein, c'était contenu dans les plans, dans le plan Trump qui remonte maintenant au mois d'octobre 2025. Et donc, effectivement, comme ça a été très bien dit, il faut qu'on discute des modalités. Or, ces modalités, pour le moment, il n'y a rien de vraiment nouveau. Quoi. Et donc, on est en train de tourner en rond, d'autant plus, comme vous l'avez aussi indiqué, c'est très important, il y a des élections en Israël le 27 octobre. Et si Netanyahou veut les gagner, ça sera évidemment avec l'appui de l'extrême droite. Et si on veut avoir l'extrême droite, dont Ben-Gvir, Smotrich et les autres, évidemment, il faut avoir des positions extrêmement dures, et ne rien céder, et symboliquement, ne rien faire qui puisse donner le sentiment qu'on recule, même si c'est dans les accords. Je pense évidemment ici au retrait de l'armée israélienne, ce qui voudrait dire qu'elle recule, alors qu'en fait, il n'y a encore pas longtemps, il y a quelques semaines, Netanyahou, on s'en souvient, avait ordonné à l'armée israélienne, à l'encontre de l'accord d'ailleurs, dans son principe, d'occuper non pas 50 ou 55%, mais 70% de la bande de Gaza. Donc on voit bien que du côté israélien, on n'est pas forcément, prêt à un tel accord.
0: Mais ce qu'il y a peut-être de nouveau, c'est que le Hamas accepte officiellement de faire des concessions sur son désarmement, sur le fait de sortir des instances dirigeantes de Gaza. Pourquoi maintenant ?
6: Ben vous savez, je crois que le Hamas, bon, évidemment, est très affaibli. Il a subi les pressions de l'Égypte, du Qatar, de la Turquie. Et il a déjà, comme vous l'avez dit à l'instant, il y a plusieurs semaines, accepté de se retirer de la direction de l'administration. Et donc, il était prêt à faire un pas. Et évidemment, la question du désarmement est un pas tout à fait particulier, singulier et difficile. Et il avait aussi indiqué qu'il serait prêt à le faire à la condition que les armes soient déposées à une instance palestinienne. Mmh. Et c'est là où les choses, évidemment, se compliquent. qu'à l'instance palestinienne. Les Israéliens, à ce stade, ne veulent en aucun cas entendre parler de l'autorité palestinienne. Donc, il reste ce comité national pour l'administration de Gaza. Vous savez, ce comité fondé par le Conseil de la paix, qui comprend une douzaine de technocrates palestiniens, dirigé par un ancien ministre de l'autorité palestinienne, Ali Sharat, qui est un très bon connaisseur des questions de construction, reconstruction. Mais pour l'instant, ce comité national, qui pourrait avoir ce rôle, il est toujours au Caire. Et Israël refuse qu'il puisse entrer à Gaza. Donc voilà un point très concret. Mmh. On pourra dire qu'on a un petit peu avancé le jour où, par exemple, le comité national dont je parle pourra entrer à Gaza. Rien que ça, ce fait très concret serait un pas. Mais pour l'instant, il n'en est pas question. De même qu'il n'est pas question de voir tel ou tel effectif de cette force un peu, comment dirais-je, fantomatique, cette force de stabilisation, force internationale de stabilisation. On en parle beaucoup. Il y a eu quelques progrès ces dernières semaines. Il semblerait que l'Indonésie, que le Maroc sont prêts à mettre quelques soldats. Mais pour l'instant, là aussi, rien de concret. Vous voyez, on est sur des points qui pourraient se matérialiser, mais qui pour l'instant restent encore au niveau d'idées, même si sur le plan de la conception, on a avancé.
1: Jean-Paul Chagnolo, Israël veut le désarmement avant son retrait. Le Hamas veut le retrait avant de déposer les armes. Comment sortir de cette impasse ?
6: Ben voilà, vous résumez tout. En fait, on est une sorte de triangle infernal. Il y a trois points dans un triangle. Il y a le désarmement du Hamas, il y a le retrait de l'armée israélienne et il y a l'arrivée de cette force internationale. Il faudrait que tout ceci se fasse un peu de manière simultanée, que le Hamas acceptera de rendre ses armes à une autorité palestinienne, par exemple ce comité, à condition qu'il y ait un retrait concret de l'armée. Et inversement, comme vous l'avez dit, ce retrait de l'armée, l'Israël ne l'accepte que s'il y a un désarmement. Et enfin, évidemment, tout ceci ne peut se faire que s'il y a une force internationale de stabilisation. Donc c'est un triangle infernal et il faudrait que tout avance en même temps. Et pour l'instant, je dirais que tout est bloqué en même temps.
0: Et avant les élections législatives israéliennes, ça semble peu probable.
6: Écoutez, moi je suis assez, disons, pessimiste. Je ne crois pas qu'il y ait des changements très importants sur le terrain avant les élections, pour les raisons que j'ai évoquées. Alors il peut qu'il y ait quelques avancées, mais j'ai le sentiment que Netanyahou va jouer la montre et que ce qui est important pour lui, c'est pas l'accord, évidemment, c'est pas la question du rapport avec les États-Unis, même si c'est aujourd'hui très tendu. C'est évidemment gagner les élections, c'est-à-dire garder le pouvoir. C'est ça, je crois, que son obsession majeure dans les semaines qui viennent est celle-là. Donc il faudra tout penser à l'aune de cette obsession consistant pour Netanyahou à conserver le pouvoir.
0: Merci beaucoup d'avoir été quelques instants avec nous, Jean-Paul Chagnolo. Vous êtes professeur émérite des universités. Belle soirée à vous.
6: Bonsoir.
1: Et il est 18h18. Dans un instant, on va s'intéresser à une nouvelle forme de traite humaine extrêmement lucrative, celle dont sont victimes des centaines de milliers d'hommes et de femmes séquestrés dans des centres de fraude en Asie du Sud-Est et contraints de nous escroquer en ligne. Mais avant cela, on met le cap sur Berne.
0: C'était il y a une semaine. Les États-Unis infligeaient une nouvelle taxe de 12,5% à une série de produits suisses. Depuis le début de cette saga douanière, il y a plus d'un an, le Conseil fédéral cherche à obtenir un accord avec l'administration Trump. Le but, se protéger face à de nouveaux tarifs à l'avenir. Mais Elias Baïf, après de nouvelles déclarations de Guy Parmelin, peut se demander si cet accord est toujours au goût du jour.
7: Oui, jusque-là, cet accord, c'était le grand objectif du Conseil fédéral. En novembre dernier, la Suisse et les États-Unis signent une déclaration conjointe. Ils prennent une série d'engagements l'un envers l'autre qui doit permettre d'aboutir en définitive à un futur accord. Et toujours dans ce but, le mois passé, la Suisse publie un document, une déclaration unilatérale où elle montre tout ce qu'elle fait pour mettre en œuvre le texte signé en novembre. En somme, elle dit aux États-Unis, nous, on est en train de remplir notre part du contrat pour obtenir un accord. Mais voilà, vendredi dernier, vous l'avez dit, Donald Trump largue sa nouvelle cargaison de taxes et dans des interviews données aux télévisions de la SSR pour le 1er août, quand on lui parle de ce traité avec les États-Unis, là, Guy Parmelin tempère.
8: Nous avons expliqué dans notre déclaration unilatérale, la Suisse, comment on allait mettre en œuvre cette déclaration. On peut la mettre en œuvre en adaptant des ordonnances. On peut aller plus loin, voir s'il faut un accord juridiquement contraignant.
7: On peut aller plus loin, voir s'il faut un accord juridiquement contraignant. Comme si un tel accord n'était tout à coup qu'une possibilité parmi d'autres et plus le trophée ultime.
0: Mais qu'est-ce qui peut motiver cette nuance soudaine ?
7: Eh bien qu'un accord, tout gravé dans le marbre qu'il soit, ne protège pas des humeurs de Donald Trump. On écoute Guy Parmelin. Guy Parmelin qui dit, même en signant cet accord, on n'aura pas de certitude définitive, hein, même si l'accord devait être juridiquement contraignant. Le président de la Confédération en veut pour preuve le traité entre le Mexique, le Canada et les États-Unis, finalement non renouvelé par les États-Unis. Alors, nous avons questionné ce matin le département de l'économie. Le Conseil fédéral vise-t-il toujours un accord juridiquement contraignant ? Malgré tout, il répond... oui, avant de dire que le Conseil fédéral peut rester flexible et adapter sa stratégie selon comment avancent les discussions avec les États-Unis. Vous en conviendrez, tout ça est un peu ambigu.
0: Effectivement, et qu'en pensent les milieux économiques qui peuvent s'imaginer faire sans un accord ?
7: Et bien pour Économie Suisse, cet accord, il faut en finir avec l'incertitude actuelle, fardeau pour les entreprises suisses. Par contre, pour Fabio Regazzi, président de l'USAM, la fêtière des PME, qui parle ici en son nom propre, au vu de toutes les difficultés rencontrées jusqu'ici par la Suisse, le moment est venu de chercher une voie alternative. Une voie alternative. La presse alémanique évoquait par le passé la possibilité de simplement mettre à jour la déclaration de novembre dernier, rester dans du non-contraignant juridiquement, rester dans des déclarations d'intention.
0: Elias Baïf, en direct de Berne, merci. Tout autre sujet à présent, les escroqueries en ligne font chaque année des dizaines de milliers de victimes en Suisse. Le sujet fait régulièrement la une. Mais ce que l'on sait peut-être moins, c'est que les victimes se trouvent aussi dans les pays d'où proviennent ces arnaques.
1: Plus de 300 000 personnes enfermées dans des centres surveillés en Asie du Sud-Est sous la menace de coups ou de décharges électriques. Une traite humaine très lucrative. En 2023, elle aurait généré entre 18 et 37 milliards de dollars. Bonsoir Claire Gallès-Davis.
9: Bonsoir.
1: Vous êtes analyste de données pour l'Organisation internationale pour les migrations. C'est une des agences onusiennes qui a tiré ces derniers jours la sonnette d'alarme face à cette situation. Pourquoi maintenant ?
9: Pourquoi maintenant ? Eh bien, déjà hier, jeudi 30 juillet, c'était la journée mondiale contre la traite des êtres humains. Elle a lieu tous les ans. Et cette année, le thème, c'était « Piéger derrière l'arnaque ». Donc le but, c'était de mettre en lumière cette forme, cette nouvelle forme de traite des êtres humains qui a émergé à partir, enfin qui était déjà visible, il y avait des signaux déjà depuis plusieurs années, oui. Mais qui s'est fortement développé à partir de la pandémie de Covid-19.
1: Et comment est-ce que ces personnes-là se retrouvent séquestrées dans ces centres ?
9: Eh bien, tout part d'offres d'emploi qui circulent souvent en ligne sur les réseaux sociaux. Ce sont des offres d'emploi qui paraissent légitimes, service client, informatique, traduction, données, etc., avec des salaires qui sont très attractifs, parfois très supérieurs au marché local. Je vous invite à regarder les produits mis en ligne par l'OIM hier. Il y a une campagne qui est très bien faite pour dire à quoi peuvent ressembler ces annonces. Et donc, quelqu'un qui cherche de nouvelles opportunités, quelqu'un qui doit soutenir sa famille, eh bien, peuvent très facilement tomber dans le piège. Et parfois, en plus, les trafiquants font beaucoup d'efforts pour que toute l'expérience de recrutement paraisse légitime. Il y a même des contrats, parfois une prise en charge du voyage. Et c'est une fois qu'ils arrivent dans leur pays de destination, souvent, on va leur demander leur passeport en disant, par exemple, que c'est pour à des fins administratives. Et puis, on les emmène et ils se retrouvent d'un coup dans des complexes, parfois de taille industrielle, qui sont fermés, surveillés. Et ils ne peuvent plus en sortir. Et là, on les force à commettre donc des infractions, à escroquer des gens en ligne. Avec menaces de violence, de sanctions, on leur impose une dette réelle ou fabriquée d'ailleurs, parce que parfois ils peuvent payer dans le processus de recrutement, parfois on fabrique la dette. Ils sont soumis à des violences incroyables.
0: Dans quel pays on trouve ces centres ?
9: Eh bien, ça a émergé en Asie du Sud-Est, comme vous l'avez souligné, mais c'est en train de s'étendre. Et, on a des échos, des nouveaux échos de ces sanctions, de ces formes de traite de personnes qui sont par exemple au Moyen-Orient, en Afrique de l'Ouest ou même en Amérique centrale. Et il faut être d'ailleurs très vigilant parce que selon les contextes, cela peut prendre des formes bien différentes. Par exemple, en Afrique de l'Ouest, au lieu de ces complexes énormes industriels qu'on peut voir parfois en Asie du Sud-Est, eh bien, ce sont plutôt des maisons d'hôtes qui sont assez dispersées.
0: Est-ce qu'il y a des profils types, des personnes ciblées par les criminels ?
9: Alors, ce qu'on peut dire par rapport à d'autres profils qu'il peut y avoir dans des formes de traite plus larges, c'est que ça peut être des gens qui sont très, très éduqués, puisqu'il faut pouvoir utiliser un ordinateur, souvent il faut pouvoir parler anglais. Il y a un peu tous les âges. Et puis, oui, je crois que c'est à peu près tout. Et puis, en termes de nationalité, les victimes viennent de partout.
1: Est-ce qu'il est possible pour ces personnes-là de s'en sortir ? Est-ce que vous avez recueilli des témoignages ?
9: Alors oui, c'est très compliqué, mais c'est possible. Alors c'est difficile, dangereux, très inégal selon les contextes. Certaines personnes parviennent à s'échapper ou à contacter leur famille ou une ambassade. D'autres sortent à la suite d'opérations menées par les autorités ou de contrôle ou de libération collective. Ou alors parfois, les familles sont contraintes de payer des rançons ou des frais de libération qui peuvent être très élevés. Mais ce qu'il faut souligner aussi, c'est que il n'est pas suffisant, disons, de sortir de ces complexes. La sortie ne signifie pas la fin du danger, puisque les survivants peuvent faire face à des risques de représailles, à des dettes. Parfois, ils n'ont pas leur passeport. Parfois aussi, ils peuvent être criminalisés, puisqu'ils ont fait des escroqueries, ils ont fait des actes illégaux. Et il est important d'insister que ces personnes-là sont des victimes de traite des êtres humains et qu'elles doivent être protégées.
1: Et qui sont les criminels derrière ?
9: Eh bien, les criminels derrière, c'est souvent des organisations criminelles très organisées. Et c'est aussi pour ça, entre autres, que la réponse nécessite une coordination très étroite au sein d'un pays entre tous les acteurs de lutte contre la traite de personnes, que ce soit protection, forces de l'ordre, services consulaires, etc., mais aussi une coopération entre les pays.
0: Et donc, c'est ce qui est mis en place pour démanteler ces réseaux criminels. Vous êtes optimiste, on arrivera à les casser ou malheureusement, les criminels ont toujours un temps d'avance ?
9: C'est dur à dire. Alors, c'est vrai qu'avec les progrès technologiques, ça va vite, mais... On espère qu'en documentant cette forme de traite, grâce au courage des survivants qui osent en parler, grâce aussi aux organisations qui collectent, qui font des recherches sur ces formes, l'OIM par exemple collecte des données de cas et d'assistance sur les personnes qu'on assiste, et on essaie d'exploiter ces données pour en savoir plus, de mieux comprendre comment ce crime fonctionne et pouvoir mieux l'adresser.
1: Merci beaucoup Claire Gallès-Davis. Vous êtes analyste de données pour l'OIM, justement l'Organisation Internationale pour les Migrations, une des agences onusiennes qui a donc tiré ces derniers jours la sonnette d'alarme face à cette nouvelle forme de traite humaine. Je souhaite une bonne soirée.
9: Merci, bonne soirée. Merci. À vous aussi.
1: 18h28, Nirmal Purja, l'un des alpinistes les plus célèbres au monde, est porté disparu depuis hier après une avalanche sur le Broad Peak au Pakistan.
0: Quatre corps ont déjà été retrouvés parmi les 10 membres de l'expédition. Nirmal Purja avait notamment réussi l'exploit de gravir les 14 sommets de plus de 8000 mètres en seulement 6 mois et 6 jours. Pour en parler, l'alpiniste Sophie Lavaux est en ligne avec nous. Bonsoir.
10: Bonsoir.
0: Vous êtes en direct des Diablerets où se tient jusqu'à demain le FIFA Alp, le Festival International du Film Alpin. Comment vous avez réagi en apprenant la nouvelle ?
10: Oh bah, tous ces drames, de toute façon, en montagne et en Himalaya en particulier, ça retourne, quoi, ça brasse parce que c'est toujours très spectaculaire. Et là, il y a 10 personnes qui ont été prises dans ces deux avalanches consécutives. En plus, je connaissais quand même la majorité des personnes, donc oui, c'est toujours dramatique. Hein.
0: Vous avez vous-même gravi les 14 sommets de plus de 8000 mètres. Vous connaissez très bien le Broad Peak. Hein. Qu'est-ce qui rend ce sommet particulièrement dangereux?
10: Alors, on ne va pas dire que le Broad Peak est plus dangereux ou moins dangereux que les autres. C'est plus les conditions de l'année et de la saison qui rendent les montagnes dangereuses ou moins. Mmh. Et si on parle d'un peu plus généralement, toutes ces dernières années, avec le réchauffement climatique et les conditions de regel qui sont de moins en moins importantes, surtout en été, parce que la saison de grimpe du Pakistan est l'été, donc hein, de mi-juin à fin juillet. Là, il y a eu des grosse perturbation et en fait cette tentative de sommet arrive vraiment en fin de saison. Mmh. Et ça devient de plus en plus compliqué avec donc ces conditions et ce réchauffement climatique. Hein.
1: Une avalanche,
10: de plus en plus dangereux, ouais.
1: Ouais, avalanche à plus de 8000 mètres. Qu'est-ce qui se passe concrètement pour les alpinistes pris dans une coulée à cette altitude?
10: Alors, en l'occurrence, là, l'avalanche n'est pas à 8000, hein. Elle est entre 6000 et 7000. Mmh. C'est entre le camp 2 et le camp 3.
1: Oui.
10: Et la grosse difficulté, c'est le secours.
1: Ben oui.
10: Et surtout au Pakistan, parce que c'est l'armée qui intervient pour le secours. Il n'y a pas de compagnie d'hélicoptères privés comme au Népal, par exemple. Et la raideur des pentes et la violence et l'amplitude de ces avalanches fait qu'il n'y a aucun espoir. Et là, en l'occurrence, ils ont localisé 9 corps hein, sur les 10.
1: Ouais.
10: Et il n'y a plus aucun espoir possible.
1: Ouais, et pourtant, hein, Nirmal Purjat, un alpiniste extrêmement expérimenté, est-ce qu'au fond cela montre qu'à ces altitudes-là en particulier, l'expérience ne protège jamais complètement du risque?
10: Ah, mais en montagne, où que ce soit, il n'y a pas de risque zéro. Même dans les Alpes, ici, même au-dessus, là, au glacier 3000, là, au Diableret, la grande difficulté et la grande différence avec l'Himalaya, c'est l'ampleur des montagnes, l'altitude et la difficulté des secours. Donc, à catastrophe égale, il y aura beaucoup plus de difficultés pour porter secours aux victimes que dans les Alpes. C'est ça la grande différence.
1: Oui.
10: Et l'expérience, effectivement, ça aide énormément sur des décisions, des renoncements, mais il n'y a pas de risque zéro, non. C'est clair.
0: Nirmal Purjat est une figure très particulière de l'alpinisme moderne, ancien militaire d'élite, puis alpiniste professionnel. Il a une ascension extrêmement médiatisée. Quelle place il occupe aujourd'hui dans le monde de l'alpinisme?
10: Alors, il occupe une place importante dans le monde de l'himalayisme, j'ai envie de dire, parce qu'il s'est fait connaître par son record de vitesse de l'ascension des 14-8000 en 2019.
1: Oui, en 6 mois, 6 jours. Hein,
10: oui. En 6 mois, donc avec les moyens qu'il a voulu mettre et et les équipes.
1: Mm-hmm.
10: Mais de nouveau, il ne faut jamais oublier, même si c'est lui qui a l'initiative qui était à cette époque l'initiative de ce projet complètement dingue, le record précédent était de 7 ans. Donc, c'est des réussites d'équipe. Il y a des équipes, il y a des équipes de Sherpa. Il avait une équipe des Sherpa d'élite autour de lui. C'est comme là, sur cette avalanche et catastrophe. Il y a des Sherpa népalais qui entouraient des clients. Enfin, c'est des vies qui sont perdues.
1: Mm-hmm.
10: Effectivement, Nîmes a cette aura d'avoir réussi quelque chose que personne ne pensait être possible de faire. Après, bon, y a, y a, Il ne faut pas oublier qu'il y a Christina Rila qui a voulu battre son record et qui l'a battu il y a en moitié de temps. Bon, on est dans ces spirales de records. Mm-hmm. Mais il a changé le paradigme de l'himalayisme en prouvant qu'on pouvait enchaîner plusieurs 8000 dans une même saison. Merci. C'est surtout ça.
0: Merci beaucoup pour votre témoignage, Sophie Laveau. Je rappelle que vous êtes alpiniste, vous réagissiez donc à la disparition de Nirmal Purja ainsi que 9 autres alpinistes dans une avalanche aujourd'hui du côté du Pakistan. Bonne soirée à vous.
10: Merci.
0: Et dans quelques instants, on s'intéressera à un autre sport plus joyeux, l'événement sportif de la semaine, le début du Tour de France femmes, départ donné demain à Lausanne. Mais on va d'abord parler de nos amis les bêtes et du statut qu'on leur confère et d'un conflit qui oppose une militante antispéciste à l'hôpital vétérinaire de Berne.
1: Oui, la militante Virginia Marcus gère un sanctuaire dans le Chablais vaudois où elle recueille des animaux de rente jugés plus assez rentables par l'industrie, des vaches, des moutons ou des cochons parfois souffrant. Or, vous nous l'apprenez, Johann Rittner, ces animaux ne peuvent plus être soignés au Tierspital de Berne. Pour quelles raisons ?
11: Alors, pour comprendre l'origine du litige, il faut remonter à début 2024. La vache Fortuna est nouvelle pensionnaire du sanctuaire. En avril, elle est emmenée au Tierspital de Berne pour être stérilisée. En l'auscultant, les vétérinaires découvrent des pieds ulcérés et déformés par l'arthrose. Leur verdict est clair, il faut l'euthanasier. Virginia Marcus conteste, elle qui vient de récupérer cette vache d'une production laitière et qui depuis lui prodigue des soins quotidiens pour panser ses plaies. Finalement, le Tierspital accepte de libérer Fortuna à condition que Virginia Marcus s'engage à l'abattre au sanctuaire, ce qu'elle ne fera jamais. En revanche, elle sollicite le vétérinaire cantonal vaudois qui, après avoir examiné l'animal, conclut, je cite, qu'il ne paraît pas souffrir excessivement et qu'il n'y a pas lieu d'ordonner son euthanasie pour le moment. En mai 2024, la direction du Tierspital adresse un courrier à la militante antispéciste que nous avons pu consulter. La clinique y indique cesser de prendre en charge les animaux du sanctuaire. Une rupture confirmée en avril dernier, le Tierspital refuse de soigner Alan, un cochon souffrant de calcul urinaire. Avec sa propriétaire, ils n'ont d'autre choix que de filer en urgence au Tierspital de Zurich.
1: Mais Johann, une clinique pour animaux, est-ce qu'elle est en droit de refuser des animaux ?
11: Alors nous avons sondé le vétérinaire cantonal vaudois, il ne se prononce pas sur ce cas précis. Mmh. Pour Virginia Marcus, c'est clair, en agissant de la sorte, le Tierspital de Berne se rend coupable d'un manquement déontologique grave, en particulier parce que cette clinique est rattachée à l'université de Berne et dépend donc en partie de fonds publics. Début juillet, Virginia Marcus a dénoncé la situation auprès de la Société des vétérinaires suisses. Elle s'apprête à en faire de même auprès du vétérinaire cantonal bernois.
1: Et qu'espère-t-elle obtenir ?
11: Alors éventuellement une médiation avec la direction, même si elle y croit assez peu. Nous avons contacté le Tierspital pour avoir sa position. Son service de communication répond ne pas pouvoir nous donner d'informations concernant des relations avec des clients spécifiques pour des raisons de protection des données et de respect de la personnalité. À travers sa démarche, Virginia Marcus veut aussi dénoncer une médecine vétérinaire qu'elle juge à deux vitesses. Selon elle, une vache ou un cochon est généralement moins bien pris en charge qu'un chat ou un chien. Autrement dit, le monde vétérinaire aurait tendance à avoir l'euthanasie facile dès lors qu'une vache n'est plus rentable pour l'industrie. Pour y remédier, plusieurs associations de la cause animale militent notamment pour que ces bêtes qui ont quitté l'élevage, à l'instar de Fortuna et d'Alan, puissent être considérées comme des animaux de compagnie. Un double statut qui existe d'ailleurs déjà pour le cheval.
1: Merci Johann Rittner.
0: Alors faut-il instaurer un double statut pour tous les animaux de rente ? On en débat avec Nicolas Colli, conseiller national UDC fribourgeois, et Athénaïs Piton, militante antispéciste et activiste pour les droits des animaux. Bonsoir à tous les deux.
12: Bonsoir.
0: Athénaïs Piton, au fond, en quoi la vie des vaches se trouverait fondamentalement changée si leurs propriétaires pouvaient leur conférer le statut d'animaux de compagnie ?
12: Bah, c'est hyper important, on le voit comme dans des sanctuaires comme coexister, ces animaux, quand ils arrivent dans ces lieux, ils ne sont plus considérés comme des numéros, comme des individus qu'on va exploiter, tuer et manger, ils sont vraiment considérés comme des individus à part entière. Vous avez parlé de Fortuna avant, c'est vraiment presque une personne pour nous, elle a des préférences, des amis, des choses qu'elle aime moins, et donc ces animaux, en arrivant dans ces sanctuaires, eh bien, on a envie de pouvoir en prendre soin, de bien les soigner jusqu'à ce qu'ils meurent de leur belle mort, et pour ça on a besoin d'avoir des vétérinaires qui sont bien formés, c'est notamment ce que demandait le texte qui vise à changer le statut des animaux, donc des animaux mieux soignés et pris en considération dans leur individualité.
1: Nicolas Colli, considérer qu'un mouton puisse être un animal de compagnie au même titre qu'un chien ou un chat, est-ce que vous voyez ça d'un bon œil ou est-ce que ça vous hérisse les poils ?
13: Non, bon, disons de manière générale, l'idée de devoir mettre un statut juridique pour moutons, chèvres, vaches de compagnie m'apparaît comme une idée assez saugrenue. Après, si l'une ou l'autre personne, il me semble que c'est plutôt des cas isolés, souhaite avoir une vache de compagnie chez soi, qu'il le fasse. Par contre, quand on touche la loi, les lois agricoles, on se rend compte de la complexité de celle-ci. C'est assez piquant de constater que les milieux, certains milieux écologiques, qui ont été les premiers pendant des années à exiger de l'agriculture des normes extrêmement sévères, et maintenant qu'ils doivent appliquer ces normes, notamment par rapport à la détention des animaux et toutes ces règles, constatent que ces normes sont trop strictes et demandent des allègements pour eux. Je pense qu'on pourrait se retrouver si on travaille sur des allègements total des normes, parce que c'est une revendication des milieux agricoles d'arrêter d'être, par exemple, contrôlé par les services de l'État sur la détention, sur l'administratif plusieurs fois par année. Et là, on pourrait se retrouver. Par contre, de faire des statuts un peu à la carte pour 2-3 cas isolés particuliers, tout en laissant crouler l'agriculture sur des charges administratives, là on ne va pas s'en sortir.
12: Alors attention, je réagis quand même, c'est important. La proposition, elle était vraiment basée sur un principe de libre arbitre. Hein. Rien n'était imposé, on ne force personne. Ça concerne seulement les animaux sortis de la filière avec l'accord de l'éleveur, donc, ou sur décision d'autorité quand il y a des séquestres. Donc le but, ce n'est pas d'imposer quoi que ce soit, c'est juste que des animaux ne risquent plus jamais d'être tués pour être mangés ou revendus à des éleveurs parce qu'ils deviendraient des animaux de compagnie comme le sont déjà les équidés, les chevaux. Donc ça changerait trois fois rien. C'est vraiment quel regard on porte sur les animaux, comment notre regard sur ces animaux évolue, et il faut évoluer avec son temps. Notre regard sur les animaux dits de rente, il change, vous l'avez dit, c'est peut-être que quelques individus, mais ça augmente de plus en plus. Les sanctuaires, les refuges, les particuliers qui adoptent ces animaux sont toujours plus nombreux et portent un regard différent sur ces individus.
1: Nicolas Colli, dans ces conditions-là, est-ce que vous pourriez accepter effectivement que d'autres animaux deviennent en quelque sorte des animaux de compagnie ?
13: Non, mais encore une fois, si Madame Piton souhaite adopter une vache, elle est libre de le faire.
12: Merci.
13: Et ça, il n'y a aucun problème. Et je connais aussi des éleveurs aujourd'hui qui s'attachent à certaines de leurs vaches et qui décident de les garder jusqu'à une mort naturelle. Et cela est tout à fait possible. Mais aujourd'hui, la réalité, c'est qu'on a des lois agricoles d'une grande complexité, avec toute une série de surcharges administratives pour les paysans qu'il y a lieu de supprimer. Là, j'espère que les milieux écologiques soutiendront les revendications paysannes. Et lorsqu'il y a toutes ces règles, Madame Athénaïs Piton a dit que ça ne changeait rien. C'est faux. Si on regarde la motion qui avait été déposée par Céline Vara, elle se plaignait, par exemple, très concrètement, c'est le chiffre 1, des contrôles vétérinaires sur les lieux de détention. Eh bien, c'est des choses que subissent les paysans plusieurs fois par année. Ils se plaignaient, par exemple, de l'obligation du maintien de boucles auriculaires. On sait qu'un paysan qui oublie de mettre la boucle auriculaire à un veau et puis qui subit un contrôle, il sera tout de suite amendé, il aura tout de suite des coupes de plusieurs milliers de francs sur les paiements directs. C'est ça la réalité que vit le monde paysan. Et moi, je suis très content que les milieux écologiques se rendent compte aujourd'hui de la réalité difficile administrative que vive le monde paysan. Un certain nombre de ces règles font sens. Il ne faut pas oublier que certaines de ces règles, par exemple les boucles auriculaires ou la traçabilité des animaux, ont une raison d'être, c'est la lutte contre les épizooties. Et là, c'est vrai que c'est vraiment pour le bien-être animal. Et si on voit qu'on laisse sortir de la filière du contrôle étatique certains animaux parce que c'est des animaux de compagnie, eh bien, ces animaux de compagnie pourraient aussi, par exemple, être atteints de certaines maladies. On pense, par exemple, aujourd'hui à la dermatose et contaminer tout le reste du cheptel suisse. Donc, ça m'a l'air très compliqué pour 2-3 individus. C'est connu aujourd'hui dans le monde du cheval pour des raisons historiques qu'on comprend bien, parce qu'il y a du cheval de loisir, il y a du cheval sportif. Je pense qu'il y a plus de cheval en Suisse de loisir que de cheval de rente. Ce n'est pas encore le cas pour les vaches de compagnie. Il y a 670 000 bovins en Suisse. Je ne crois pas qu'il y a 300 000 vaches de compagnie. En tout cas, je ne les ai pas encore trouvées.
0: Athénaïs Piton, sur cette question, aussi sur cette fausse bonne idée que serait votre proposition pour quelques cas qui complexirait au final toute la situation des animaux en Suisse.
12: On parle de 2-3 animaux. Déjà, c'est des milliers. C'est un chiffre qui va encore évoluer. Et pour ces individus-là, M. Colli, tout change. Ce sont des individus, comme je l'ai dit avant, qui vont devenir des individus à part entière, qui vont être considérés comme tels et qui vont pouvoir avoir une vie qui respecte leur besoin. Vous parliez de la boucle auriculaire, donc ces gros trucs en plastique jaune avec des chiffres qui perforent l'oreille des animaux. Il y a tout intérêt à remplacer ça par des puces parce que ça permet de renforcer justement la traçabilité. La puce, elle, n'est pas interchangeable comme les boucles auriculaires. Donc si c'est ça qui vous intéresse, vous devriez être favorable à cette demande. Un autre point vraiment important pour nous, on en a parlé un peu avant que ça commence, mais des soins vétérinaires adaptés pour ces animaux dits de rente qui arrivent dans des sanctuaires, c'est tout bénef pour vous aussi, parce que si les sanctuaires permettent de demander, par exemple au Tierspital, des examens plus poussés pour soigner des animaux, des vaches, des cochons qui habituellement sont tués très tôt dans les élevages, parce que dès qu'ils sont plus rentables, on les euthanasie très jeunes, ou s'ils sont blessés, malades, on n'en a plus besoin, ils sont plus rentables. Là, les sanctuaires permettent de mieux soigner ces animaux, et donc pour vous, c'est aussi avantageux, car ensuite, les vétérinaires ont plus de connaissances et peuvent mieux soigner vos animaux à vous aussi, et donc les intérêts économiques qui vous importent en sont renforcés, donc vous devriez soutenir de tel texte, car ça permet pour vous aussi, en tant qu'éleveur, d'avoir des animaux qui sont mieux soignés. Donc pourquoi vous y opposer ?
0: Nicolas Colli, juste sur l'histoire de Virginia Mercus avec son conflit avec le Tierspital, vous comprenez que cette clinique vétérinaire refuse de soigner des vaches ?
13: Écoutez, on ne légifère pas pour un cas particulier. Je laisserai ceux qui affirment que les vétérinaires en Suisse sont incapables de soigner le bétail la responsabilité de ces accusations. Moi, tous les vétérinaires que je connais et qui venaient quand j'étais enfant à la ferme familiale soigner le bétail le faisaient de manière exemplaire, dans un souci du bien-être animal, comme l'ont la totalité des éleveurs en Suisse qui effectivement font de l'élevage, font de produits agricoles, font du terroir, font du lait, font du fromage, du gruyère, du vacherin au pays, font nos traditions avec l'agriculture. Et finalement, on voit que derrière ces petites revendications, ce qu'on vise, c'est toujours plus attaquer l'élevage.
12: Non.
13: C'est des milieux qui ne veulent plus de vaches en Suisse, qui ne veulent plus d'élevage en Suisse. C'est ce qu'on votera très concrètement le 27 septembre prochain avec l'initiative du Dictat Vegan, qui demande d'imposer à la Confédération une quasi-suppression de l'élevage. Et encore une fois, les personnes qui ne souhaitent pas manger de viande sont totalement libres, et c'est peut-être mais je crois qu'il faut aussi laisser ceux qui ont plaisir à manger encore aujourd'hui une entrecôte. Il ne faut pas oublier qu'on est quand même tous différents et que tout le monde, en fonction peut-être de son travail aussi, ne peut pas se nourrir que de légumes et de petites graines.
0: Merci à tous les deux. On va s'arrêter là pour ce débat. On a d'ailleurs une info urgente à donner dans quelques instants. Merci beaucoup Nicolas Colli, conseiller national du DC Fribourgeois, et Athénaïs Piton, militante antispéciste
12: et
0: activiste pour les droits des animaux.
12: Pour l'élevage,
0: on vous a bien compris. Merci, bonne soirée.
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1: Prudence sur la 9, Vevey-Martigny, quelle que soit votre direction, la police vous signale la présence d'animaux sur la chaussée entre Saint-Maurice et Martigny-Fuy. Je répète, prudence sur la 9, Vevey-Martigny, quelle que soit votre direction, la police vous signale la présence d'animaux sur la chaussée entre Saint-Maurice et Martigny-Fuy. Voilà pour donc cette inforoute urgente.
0: Je ne sais pas si c'est des animaux de rente ou pas.
1: Voilà, ça on ne le saura pas. C'est l'événement sportif de la semaine. Le Tour de France Femmes débute demain avec un départ donné à Lausanne. La Suisse accueille 3 étapes. Dimanche, les coureuses relieront Aigle à Genève avant de partir lundi de Genève pour la France. De quoi réjouir Grégory Deveau, syndic d'Aigle et président de la fondation du Tour de Romandie que nous avons joint tout à l'heure.
14: Il y a bien sûr un peu d'excitation, mais aussi beaucoup d'honneur pour toutes les équipes qui ont travaillé à la mise sur pied de cet événement. Et puis la fierté que la direction du Tour de France ait choisi notre coin de pays pour ce grand départ, qui plus est jour de fête nationale, et le lendemain. Donc voilà, on s'impatiente et on se réjouit.
1: Et alors, on sait que le Tour de France homme rapporte beaucoup aux régions traversées par les coureurs. Est-ce que vous attendez des retombées économiques similaires avec le passage de l'épreuve féminine ?
14: Oui, alors clairement, aujourd'hui, on le sait de par l'édition précédente l'année passée, qui s'est terminée d'ailleurs à 2 pas d'ici à Châtel, où les retombées économiques, elles sont désormais similaires au Tour de France homme, les retombées médiatiques également. Il faut savoir que le Tour de France femme, à lui seul, couvre près de 70% des parts de marché en termes de médias du cyclisme féminin. Donc aujourd'hui, vraiment, il a pris son envol, et puis il a des retombées qui sont extrêmement importantes, bien sûr médiatiques, bien sûr en termes de promotion, bien sûr des retombées indirectes et puis surtout des retombées directes pour notre économie.
0: Mais pour attirer le Tour de France femme, les villes doivent payer les organisateurs. Lausanne et Genève débourseront chacune 1,5 million de francs. Votre ville d'Aigle, environ 850 000 francs. Est-ce que ça en vaut vraiment la peine ? Est-ce que les retombées sont si importantes que cela par rapport aux investissements ?
14: Alors je tiens juste à préciser que les montants que vous avez évoqués sont les budgets globaux, c'est pas réellement les montants engagés pour la ville d'Aigle, c'est un montant de 240 000 francs qui est déboursé, tout le reste est couvert par soit des fonds privés, des partenaires, des sponsors, une soirée de soutien que l'on a fait, et puis des subventions également pour ce faire. Donc le montant investi, je parle de ces fameux 240 000 francs pour notre ville, clairement déjà en retombée directe on est supérieur, puisque on utilise des prestataires régionaux, des graphistes, des imprimeurs et bien sûr tout ce qui concerne la restauration, l'hôtellerie. Donc les retombées, elles sont directes. On peut parler d'un franc investi pour un franc en retour directement. Et là, je ne parle pas bien sûr de tout ce qui est indirect sur le long terme.
0: Mais on l'a dit, vous êtes le président de la Fondation du Tour de Romandie. L'édition féminine du Tour de Romandie aurait dû avoir lieu en septembre. Elle a été annulée, notamment pour des questions financières. Est-ce que ce n'est pas un peu paradoxal que des villes romandes investissent dans le Tour de France Femmes, alors que le Tour de Romandie féminin n'a pas assez d'argent?
14: Alors, je peux vous le dire ici, c'est pas qu'une question d'argent, c'était aussi une question de respect par rapport aux différents partenaires. On le sait, cette année, l'ensemble des partenaires sécuritaires principalement ont été vraiment mis à contribution, malheureusement au début d'année par des événements malheureux en Suisse romande, et puis plus récemment avec le G7. Et puis, c'est vrai, la venue du Tour de France Femmes, elle mobilise aussi beaucoup de ressources qui sont les mêmes ressources finalement que pour le Tour de Romandie féminin. Donc nous, on est une fondation, on doit travailler toutes les années, chaque année avec ses partenaires. On est très heureux finalement qu'il y ait le Tour de France Femmes qui vienne. Et puis l'objectif, c'est précisément deux épreuves World Tour à un mois d'intervalle en Suisse romande. La Suisse romande est, on peut le dire, un peu trop petite pour cela. Et puis cette année, bah, c'est reculer pour mieux sauter. On est vraiment en train de travailler d'arrache-pied à ce que l'édition 2027, elle soit le véritable héritage de la venue du Tour de France, un peu la grande sœur, si j'ose dire, cette année, pour repartir de bon pied l'année prochaine.
1: Oui, alors d'une manière générale, hein, le cyclisme féminin, Grégory Devaux, est en plein essor, mais cela reste une évolution relativement récente. Le Tour de France Femmes, par exemple, n'est vraiment en place que depuis 2022. Est-ce que vous diriez que le potentiel de développement est énorme?
14: Oui, alors ça, on le sait assez clairement, puisque il y a qu'à regarder les cyclosportives qui aujourd'hui jalonnent nos routes. Il y a encore quelques années, on voyait très peu de dames le long des routes. Puis aujourd'hui, le marché s'est adapté, les vélos sont adaptés, les habits sont adaptés. Donc ça donne vraiment envie à toute une population de pratiquer ce sport. Et puis, l'événement là au milieu, il vient s'inscrire dans une stratégie d'ensemble de promotion du deux roues pour tous les jours, pour le sport, pour l'activité physique, mais aussi pour faire un peu rêver. Et puis, encore une fois, je pense que c'est important d'aller dans le sens de pouvoir faire aussi la promotion du sport féminin. Et là, la démonstration, c'est que ça marche, c'est que ça fonctionne. Et j'en suis certain qu'on tirera dimanche soir un bilan tout à fait réjouissant du passage en Suisse.
0: On a vu la popularité encore cette année, hein, du Tour de France Hommes, avec des dizaines de milliers de personnes le long des routes. On l'a vu aux portes de Genève, sur la montée de la Croisette, sur le Salève, avec vraiment un public très très présent. Vous vous attendez à un tel engouement pour le Tour de France Femmes ces deux jours, trois jours prochains en Suisse?
14: Oui, je pense clairement que le fait est que la date joue un rôle. Pas tout le monde part en vacances à cette période. On le sait, beaucoup restent en Suisse l'été d'ailleurs, puisqu'il y a beaucoup de belles choses à faire. Et puis, on est le 1er août, jour de fête nationale. C'est férié, c'est un samedi. Les gens ont le temps et la possibilité d'aller, avant d'aller voir leurs festivités dans les différentes communes, participer au tour. Et puis le dimanche, c'est comme en 2022. On avait eu un essor incroyable par rapport à la population, parce qu'on est un dimanche et il faut bien le dire. Organiser une course de vélo un dimanche, c'est quand même un peu plus simple. Donc là, on est vraiment à une période tout à fait intéressante au terme d'afflux de personnes. Et je pense pouvoir dire que, et vous en faites partie, les médias ont particulièrement bien joué le jeu cette année, dans une période aussi où il y a peut-être un peu moins d'actualité. Alors bien sûr, il y a la canicule, il y a de la sécheresse, des incendies, des choses malheureuses, mais aujourd'hui les choses un peu plus heureuses, et ça, on amène une bouffée d'air, une bouffée cycliste, et puis il y a vraiment eu un impact énorme. Je crois pouvoir dire que tout le monde a entendu parler de l'avenue du Tour, et on se réjouit, et tout est mis sur pied, le 1er, le 2 et 3, pour accueillir le maximum de personnes dans les fan zones au départ et aux arrivées.
1: Voilà, c'était Grégory Devaux, syndic d'Aigle et président de la Fondation du Tour de Romandie. Entretien enregistré en fin d'après-midi.
0: Et en cette veille de fête nationale, on termine cette émission avec un emblème culinaire du 1er août, la saucisse cervelat, saucisse de veau, schubling. Chacun a sa préférence et chaque région a sa saucisse locale. Et on en parle avec vous, Olivier Girardin, bonsoir.
15: Bonsoir.
0: Vous êtes président de Patrimoine culinaire suisse. Difficile d'imaginer un 1er août sans saucisse, non?
15: Ah, tout à fait. La saucisse fait partie intégrante du 1er août, que ce soit le cervelat ou chaque saucisse régionale qui a également sa place.
1: Et pourquoi la Suisse est-elle le pays de la saucisse?
15: Alors, moi, je pense qu'on a justement, c'était une tradition aussi de conserver aussi les produits, hein, qui remontent déjà plusieurs siècles en arrière. On n'avait pas de frigo, donc il fallait bien trouver un moyen pour conserver peut-être les bas morceaux sur une plus longue période, d'où en fait l'intérêt de la saucisse.
1: Mais est-ce que cela permettait de valoriser les parties moins nobles des bêtes, de ne rien jeter ?
15: Oui, tout à fait. Ça, c'était le but, ne rien jeter. Donc, rien ne se perdait, tout se transformait. Et puis, en même temps, il y avait aussi la question de la conservation sur des longues périodes, donc que ça soit sous forme séchée, fumée. Donc, ça permettait aussi une conservation plus longue.
0: Alors, si on regarde un peu les chiffres en Suisse, on dénombre environ, c'est pas précis, mais environ 400 saucisses différentes produites dans toute la Suisse. Chaque région a ses propres spécialités. Comment vous expliquez cette grande diversité ?
15: Alors, elle s'explique justement par des traditions culinaires spécifiques à chaque région, déjà au niveau linguistique, au niveau, voilà, puis chaque canton, chaque région a sa spécialité. Voilà, moi, en tant que jurassien, on a la saucisse d'Ajoie qui est liée, en fait, à la fête de la Saint-Martin. Et on retrouve justement des spécialités dans chaque région. Hein. On pense bien sûr aussi aux saucisses au chou, on pense au pape et vaudois. Donc on voit bien que chaque région a sa spécialité. Oui, voilà, Longeole sur Genève.
1: Oui, mais chaque région, vous dites, mais il y a 400 saucisses quand même. Hein. C'est rien. Ouais, c'est pas une vingtaine, quoi.
15: Voilà, ça permet de décliner, en fait, justement, ces spécialités régionales en différents sous-produits. Puis c'est aussi le savoir-faire des bouchers qui est mis aussi en avant. Puis on les apprête. Il y a des nouveautés aussi qui viennent aussi chaque année. Donc c'est un moyen aussi de diversifier, renouveler aussi les préparations.
0: Et on peut même parler d'un Wurstgraben, d'un graben des saucisses. Les Alémaniques ne fabriquent pas les saucisses comme les Romains.
15: Oui, tout à fait. Donc en Suisse allemande, aussi, on pense à la Saint-Galler Bratwurst ou au Cervola, bien qu'on le trouve aussi partout. Donc on a ce qu'on utilise, donc le Blitz, qui est un cutter, qui permet d'avoir une pâte à saucisse, une chair à saucisse beaucoup plus fine. Ce qui fait que, voilà, donc c'est un moyen de préparer différent. Et puis en Suisse romande, on a des saucisses avec des morceaux beaucoup plus gros. On reconnaît la structure.
1: Et puis dans la façon aussi de consommer la saucisse.

0: lui aussi, qui est accessible à tout le monde. Donc ça, c'était lié aussi à l'industrialisation, qui a permis aussi de fabriquer aussi justement des cervelas en plus grande quantité. Mais en même temps, chaque boucherie garde en fait sa recette spécifique.
1: Ça veut dire qu'il n'y a pas une recette unique? On ne sait pas en fait ce que contient un cervelas?
0: Alors si, on sait ce que contient un cervelas, par contre, voilà, il y a des secrets aussi de fabrication. Ben, il y a le fait d'avoir des épices aussi, le fait de la manière aussi d'apprêter son mélange. C'est la touche aussi du boucher, quoi.
2: Mais il y a un mélange de bœuf et de porc dans le cervelas. Des fois, on hésite entre une saucisse de porc et une saucisse de bœuf. Là, c'est un mélange des deux.
0: Oui, voilà, mais en fait, effectivement, c'est un moyen de bien valoriser en fait tous les morceaux, puis que ne rien perdre au final.
1: Ouais.
0: Et puis voilà, puis au niveau de la texture, donc c'est mélangé dans le blitz aussi justement avec la glace, hein, c'est ce qui donne aussi une structure particulière.
1: Mmh. On disait que toutes les régions avaient leurs saucisses, leur variété de saucisses même. Le fait que là, concernant le cervelas, aucun canton, aucune région ne puisse en revendiquer sa paternité, est-ce que c'est aussi une raison de sa popularité?
0: Ah, certainement. Et puis, on a tous aussi une histoire avec le cervelas, quoi. C'est le 1er août, demain, c'est clair, on associe aussi le cervelas aussi au 1er août. Le fait de pouvoir le griller aussi sur un feu, on pourra moins le faire cette année, puisque les feux sont interdits. Mais voilà, on pourra le manger aussi cru. C'est aussi l'avantage aussi du cervelas. On peut le manger de plusieurs façons aussi en salade, donc plusieurs manières aussi de l'apprêter.
2: Et vous allez répondre ce soir à la question que beaucoup de gens se posent. En tant que président de patrimoine culinaire suisse, est-ce qu'on doit griller le cervelas avec ou sans la peau?
0: Alors ça, c'est laisser libre en fait à chacun. Voilà, moi
1: Joker.
0: Exactement, joker.
2: C'est très suisse comme réponse.
0: Voilà, on coupe les bouts, comme ça il peut vraiment s'ouvrir, et puis sur un bâton. Quoi.
2: Et vous avez prévu de manger quelle saucisse pour le 1er août?
0: Alors certainement, je vais faire une balade gourmande autour de la Damascine. Il y a une fête de la Damascine aussi, donc je pense qu'il y aura plusieurs saucisses qui seront apprêtées, y compris du cervelas.
2: Bah, on vous souhaite une bonne dégustation, ça met l'eau à la bouche tout ça. Merci d'être venu partager votre savoir, Olivier Girardin, président de Patrimoine Culinaire Suisse. On vous souhaite une bonne soirée, une bonne fête nationale.
0: Merci, pareillement à vous aussi.
2: Merci beaucoup.
1: Et on passe à la météo.
2: Et le temps restera instable ces prochaines heures et cette nuit avec de forts orages possibles localement. Demain, 1er août, il fera très beau et très chaud jusqu'à 34 degrés en pleine. Orage isolé possible le soir, attention donc si vous faites la fête. Dimanche, même type de temps.
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1: Sur la 9 et Martigny, la police a levé l'alerte à la présence d'animaux sur la chaussée entre Saint-Maurice et Martigny-Fuilly. Sur la 1, Genève-Lausanne, les automobilistes perdent près de 20 minutes entre Rolles et Morges en direction de Lausanne. Et puis en France voisine, l'attente péage français du tunnel du Mont-Blanc se monte toujours à 1h30. Et c'est la fin de ce forum. Merci de l'avoir suivi. Merci à la technique, à Brian Lanny et Mathieu Balmer, à l'édition et à la production Hugo Lopez. Il est bientôt 19h. Dans un instant, vous retrouvez les informations et juste après, première live d'Éric Grosjean. Excellente soirée à toutes et à tous.
2: Au revoir.
5: Vincent Stecklin.
6: À l'occasion de la fête nationale, le conseiller fédéral Albert Rösti défend les fondements du modèle suisse face aux bouleversements internationaux. Selon lui, la liberté économique, la démocratie directe, le fédéralisme, la neutralité et une plus grande autonomie énergétique constituent les meilleurs atouts du pays pour affronter un avenir incertain. Dans son allocution du 1er août, le conseiller fédéral a appelé les Suissesses et les Suisses à faire preuve de confiance face à un monde qu'il juge de plus en plus instable. C'est une atteinte à l'intégrité territoriale de l'Espagne. Les mots de Pedro Sanchez, le premier ministre espagnol qui s'est rendu ce vendredi à Ceuta, à la pointe nord de l'Afrique, à la frontière avec le Maroc. C'est dans cette enclave espagnole qu'a éclaté hier une crise migratoire hors norme. En une journée, près de 60 000 personnes sont entrées à la nage ou à pied. 57 personnes y ont perdu la vie. Noyées, 48 000 seraient déjà retournées au Maroc selon les autorités espagnoles. Cette arrivée massive contre laquelle les forces de l'ordre n'ont rien pu faire, c'est du jamais vu en Espagne. La presse lance des hypothèses. Elle se demande si la récente visite de Pedro Sanchez en Algérie, avec lequel le Maroc est fâché à cause du Sahara occidental, a pu froisser Rabat. Il y a aussi une autre possibilité, une sorte de chantage migratoire de la part du Maroc pour obtenir que la finale de la Coupe du monde de foot en 2030 se déroule au Maroc et non en Espagne. Le Hamas confirme ce soir la conclusion d'un accord sur son désarmement à Gaza, un des points clés de la deuxième phase du plan initié par les États-Unis visant à mettre fin à la guerre entre le mouvement islamiste palestinien et Israël. Le président américain Donald Trump qualifie cet accord d'étape cruciale dans son plan de paix. Le premier ministre israélien Benjamin Netanyahou n'a pas réagi dans l'immédiat à l'annonce du Hamas, mais le ministre israélien

0: de la sécurité nationale Itamar Ben-Gvir a d'ores et déjà qualifié l'accord d'inacceptable. Il n'y aura aucun retrait sans véritable désarmement du Hamas, souligne une source politique israélienne, Israël qui exige la démilitarisation de la bande de Gaza. En cyclisme, c'est l'événement sportif de la semaine. Le Tour de France femmes débute demain avec un départ donné à Lausanne. La Suisse accueille 3 étapes. Dimanche, les coureuses relieront Aigle à Genève avant de partir lundi de Genève pour la France. La contestation est de plus en plus vive au sein de la FIFA face au projet de Gianni Infantino qui souhaite en partie privatiser la Coupe du Monde. Les confédérations américaines et asiatiques se rangent du côté des Européens et s'opposent au projet. Aujourd'hui, le bras droit du président de la FIFA, Carlos Cordeira, a annoncé sa démission. Malgré les critiques, il qualifie lui ce plan de mauvaise affaire pour le football. La FIFA dit toujours vouloir poursuivre le processus de consultation. OpenAI, la maison mère de ChatGPT, annonce que son modèle d'intelligence artificielle dépasse aujourd'hui le milliard d'utilisateurs actifs. Une ascension fulgurante jamais vue pour une si jeune société. Selon plusieurs médias américains, la start-up de San Francisco comptait initialement passer ce cap plus tôt cette année, après avoir atteint les 900 millions d'utilisateurs actifs hebdomadaires fin février, mais a dû faire face à une concurrence renforcée. Le ciel sera changeant ce soir et cette nuit avec un risque d'averse et d'orage par intermittence à partir du sud-ouest. Météo Suisse lance un avertissement de possibles orages forts avec de fortes rafales. La journée du 1er août s'annonce ensoleillée et très chaude. Quelques orages isolés l'après-midi, surtout dans les Alpes, mais la soirée devrait généralement être sèche. 18 à 21 degrés en pleine cette nuit, 31 à 34 samedi après-midi.
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9: Bonsoir et bienvenue dans Première Live. Pour cette soirée, nous vous emmenons sur les hauteurs de Berne, au cœur du Gurten Festival 2025. Nous allons revivre la prestation d'un duo qui a captivé le public, Hermanos Gutiérrez. Les frères Esteban et Alejandro Gutiérrez sont une véritable révélation musicale de ces dernières années. Ils s'imposent sur la scène internationale avec une sonorité originale qu'ils ont baptisée le Western Latino. Nés d'une mère équatorienne et d'un père suisse, c'est à Zurich qu'ils ont commencé à forger leur identité musicale. Leurs influences puisent dans la cumbia, le boléro et les grands espaces désertiques du sud-ouest américain et du Mexique. Leur musique est purement instrumentale, un dialogue subtil entre guitare classique et électrique où leurs mélodies se répondent sans un mot. Ils décrivent leurs compositions comme des paysages sonores, de véritables bandes originales de films imaginaires. Cette approche à la fois évocatrice et nostalgique a conquis jusqu'au légendaire producteur Dan Auerbach des Black Keys. Il a produit leur album El Bueno y El Malo, paru en 2022, et Sonido Cosmico en 2024. Le concert qu'ils ont donné sur la scène du Gurten Festival le 19 juillet 2025 est un voyage immersif, une invitation à l'évasion qui commence immédiatement avec en ouverture le titre Lagrimas Negras.

Ces deux premiers morceaux, La Grimace Negras et El Fantasma, tous deux issus de l'album Sonido Cosmico de 2024, installent immédiatement l'atmosphère. C'est une musique sans voix, mais profondément narrative. Sur scène, la connexion entre Esteban et Alejandro est frappante, ils ne se parlent pas, mais leur guitare tisse un véritable dialogue. Les mélodies s'entrecroisent avec précision, évoquant ces westerns où les regards disent plus que les mots. Voilà le secret de leur western latino, une sonorité brute inspirée des vastes horizons américains, imprégnée d'une profonde nostalgie latine. Nous poursuivons avec l'énergie plus rythmique de Thunderbird, un titre de l'album El Bueno y El Malo.

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0: Rain God, un titre phare de l'album Hijos del Sol, sorti en septembre 2020. Cet album, acclamé par la critique, a propulsé les frères suisses sur la scène mondiale. Il figurait parmi les meilleurs albums latinos de cette année. Le Mexique joue un rôle central dans leur création. Les deux frères visitent régulièrement ce pays pour s'imprégner de ses paysages et de sa culture. Les lignes mélodiques d'Alejandro, à la fois précises et oniriques, se marient au rythme posé d'Esteban. Ensemble, ils nous transportent sur les chemins poussiéreux d'Amérique centrale. Poursuivons avec Recuerdos, souvenir en espagnol, une balade instrumentale teintée de nostalgie.
1: 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Er erinnert uns an eine ganz spezielle Reise, die wir gemacht haben nach Mexiko. Das war vor 5 Jahren gewesen. Jetzt haben wir eine Reise gemacht in den Norden von Mexiko, den Sonoran Desert. 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Und wir sind zurückgekommen, so inspiriert, und haben das Album geschrieben mit dem Namen Hijos del Sol. Und es ist eine Zelebrierung von der Kultur in Mittelamerika, Südamerika und todos los latinos en el mundo. Aquí va, con mucho amor. 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

0: Avec Heroes del Sol, tiré de l'album du même nom, le public du Gurten Festival est totalement conquis, l'attention est remarquable. Leur musique, bien que sans parole, maintient une tension délicate qui traverse toute la performance. On compare souvent les deux frères aux pionniers du surf-rock des années 60, pourtant leur son se distingue, plus chaleureux et plus intime. C'est comme une bande-son de western spaghetti réinventée avec des couleurs latines. Place maintenant au morceau-titre de leur album de 2022, El Bueno y El Malo.
1: 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Und wir möchten mit euch ein bisschen tanzen, mit euren Herzen. Aquí va, el bueno, el malo, y cumbia lunar.

Nous avons écouté deux morceaux issus de l'album El Bueno y El Malo. Ce disque enregistré à Nashville dans les studios Easy Eye Sound de Dan Auerbach a véritablement cristallisé leur identité. Il marie une production au grain vintage avec l'épure de leur composition. Avec Cumbia Lunar et son rythme envoûtant, on mesure leur talent pour intégrer des éléments de musique traditionnelle, ici la cumbia, dans leur univers visuel et sonore. Le concert se poursuit avec le Desert Medley, un enchaînement qui fait varier les ambiances. Trois titres consécutifs, Agua Roja, Railroad Vista et Western Bronco, tous tirés de l'album Hijos del Sol.

Western Bronco illustre bien comment les morceaux des Hermanos Gutiérrez évoquent des lieux, qu'ils soient réels ou imaginaires. On ressent ce sentiment de mouvement, cette invitation au départ que les deux guitaristes savent créer. Leur technique est complémentaire, Alejandro mène avec la mélodie, pendant qu'Esteban ancre le tout avec la basse et le rythme. Le résultat, une architecture sonore dépouillée mais captivante. Avec Sonido Cosmico, nous explorons maintenant les échos cosmiques de leur western latino.

La balade Until We Meet Again nous rappelle la dimension souvent mélodique de leur travail alors que le charme opère toujours. Le public du Gurten a assisté à un moment d'intimité instrumentale rare. Le succès des Hermanos Guterres démontre que l'émotion passe avant tout par la musicalité pure. Le groupe nous offre maintenant une dernière séquence en continu. Découvrez le tempo posé de Tres Hermanos avant de retrouver la texture aérienne de Low Sun.

La force du style des frères Gutiérrez réside dans sa sobriété, comme on le perçoit sur Lawson. Alors que le concert touche à sa fin, Hermanos Gutiérrez opte pour des titres plus affirmés. Pour autant, il ne renonce pas à cette élégance visuelle qui les caractérise. Esperanza, espoir en espagnol, est un morceau empreint d'une beauté simple.

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0: On va retrouver Juste Mesure juste après 20h.
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3: L'Italie annonce ce soir avoir temporairement fermé l'espace Schengen à l'Espagne. Une déclaration du ministre des Affaires étrangères, Antonio Tajani, qui qualifie cette mesure d'inévitable. De son côté, Bruxelles affirme n'avoir relevé aucun flux migratoire entre Ceuta, l'enclave espagnole située en Afrique du Nord, et le continent européen. En vertu des règles en vigueur dans l'espace Schengen, des contrôles supplémentaires sont nécessaires pour accéder au continent européen depuis le territoire de Ceuta et de Melilla, situé en Afrique du Nord, et Bruxelles n'a relevé aucun passage en ce sens. Plus de 48 000 migrants sont retournés au Maroc depuis l'enclave, indique ce soir le ministère espagnol de l'Intérieur. C'est dans cette enclave qu'a éclaté hier une crise migratoire hors norme. En une journée, près de 60 000 personnes sont entrées à la nage ou à pied. 57 personnes y ont perdu la vie. Le président de la Confédération, Guy Parmelin, a accordé un entretien à la RTS à l'occasion du 1er août. Le président de la Confédération anticipe des années à venir difficiles pour l'économie suisse, mise à mal par la succession de crises internationales. Dans son interview du 1er août, Guy Parmelin revient également sur le réchauffement climatique et la question des droits de douane avec les États-Unis. Guy Parmelin est également revenu sur la casquette Switzerland Great Since 1291 qu'il a portée à Vancouver lors de la Coupe du Monde. Je ne pensais pas que ça allait faire le buzz. L'intégralité de l'entretien en vidéo est accessible sur le site RTS Info et dans l'application RTS. Les agriculteurs, mais aussi les viticulteurs, doivent s'adapter au changement climatique. Dans le sud de la France, frappé par des mois de température record, c'est du jamais vu, les vendanges ont déjà commencé dès le 30 juillet. Les vendanges dans cette région du littoral méditerranéen commencent chaque été un peu plus tôt. La plupart des viticulteurs de ces régions du Languedoc assurent qu'il y a 20 ans, les vendanges démarraient fin août. Difficile aussi de réunir des équipes pour vendanger alors que ce sont les vacances. Mais les viticulteurs, eux, s'adaptent au changement et cultivent des cépages plus résistants aux variations climatiques. C'est une victoire suisse en VTT dans l'épreuve du relais des championnats du monde à Monte Ceneri au Tessin. Elle célèbre ainsi la troisième médaille d'or à domicile. Les Suisses ont franchi la ligne d'arrivée avec près de 2 minutes d'avance sur l'Italie, la tenante du titre. Le Danemark s'est classé troisième avec un retard d'un peu plus de 4 minutes et demie sur la Suisse. Le Tour de France Femmes s'annonce demain depuis Lausanne. Dimanche, il partira d'Aigle et lundi de Genève. Un tiers des étapes partent depuis la Suisse romande. Le

0: Tour de France Femmes, c'est du 1er au 9 août. Il est à suivre sur les antennes de la RTS. La journée du 1er août s'annonce ensoleillée et très chaude. Quelques orages isolés l'après-midi, surtout dans les Alpes. Mais la soirée devrait généralement être sèche. 18 à 21 degrés en pleine cette nuit, de 31 à 34 samedi après-midi.
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3: En France voisine, l'attente au péage français du tunnel du Mont-Blanc s'est réduite à 3/4 d'heure.
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1: Mais bonsoir. Mais comment allez-vous? J'espère que vous avez passé une très belle journée, très beau début de semaine, c'est lundi. Aujourd'hui, il y a toujours ce petit moment au début de soirée, une soirée comme celle-ci, où on est encore ouvert. Rien n'est figé, rien n'est vraiment décidé encore. On arrive comme on est, avec ce qu'on a vécu dans la journée, et on laisse un peu de place pour la suite. Alors ce qui nous attend ce soir, ce sont évidemment des chansons qui ne prennent pas toutes le même chemin. Certaines arrivent presque en douceur, avec des images très simples, parfois même un peu inattendues. Une histoire de chocolat, par exemple, mais qui n'a rien d'une recette. D'autres, beaucoup plus ancrées dans quelque chose de vivant, presque brut, avec cette manière très particulière de faire sonner les mots, comme s'ils avaient toujours été là. Il y aura également des timbres, des voix, des voix plus récentes, des regards d'aujourd'hui qui viennent se poser à côté de celles, de voix qu'on connaît déjà. Et ça crée quelque chose d'assez beau finalement, un dialogue discret entre des époques, des styles, des façons de dire, des façons de chanter aussi. Et puis, sans prévenir, il y a ces moments un peu à part, une chanson qui commence comme une histoire tranquille, qui vous emmène ailleurs, ou là où vous pensiez par exemple, ou encore une musique qu'on reconnaît en une seconde, même sans savoir pourquoi, mais qui donne immédiatement l'envie de danser, de bouger, d'avancer. On va prendre tout ça comme ça vient, sans chercher à tout comprendre, sans chercher à tout retenir non plus, juste être là, ensemble, et laisser faire les chansons. Juste Mesure, c'est en direct, bien sûr, sur RTS Première, jusqu'à 22h.

Olivia Ruiz, c'est l'une des rares artistes hein, issues de cette grande vague télévisuelle des années 2000 à avoir assez rapidement échappé à l'étiquette. Hein. Elle aurait pu rester la chanteuse révélée par, mais très vite elle devient autre chose, une artiste de caractère, avec un univers à elle, mi-chemin entre la chanson française, le cabaret, la fantaisie, et une forme de poésie très physique, incarnée quand elle chante la femme chocolat, on s'en souvient bien, c'est son deuxième album, il est sorti il y a un peu plus de 20 ans déjà, c'était en 2005, réalisé notamment par Mathias Malzieu, hein, le chanteur de Dionysos, avec qui elle a partagé sa vie quelques années. Elle est aussi comédienne, Olivia Ruiz, et puis également écrivaine. Hein, oui. Il y en a comme ça qui ont un peu tous les talents.

Michel Jonas, au début des années 80 avec Joueur de Blues, hein, c'est pas seulement une chanson sur des musiciens, c'est une chanson sur des artistes, hein, qui portent quelque chose et qui trouvent dans la musique une manière de ne pas tomber, hein. Chez Jonas, le blues, c'est pas uniquement un style, c'est bien plus que ça, c'est une humeur, c'est une mémoire, c'est une fraternité. Il y a dans ce titre une forme de respect immense, hein, pour ceux qui jouent, ceux qui accompagnent, ceux qui restent dans l'ombre aussi et qui donnent à la musique, hein, toute cette vérité. Puis il y a cette manière très Jonas, hein, de faire sonner le français comme s'il venait d'un club enfumé quelque part entre Paris et Memphis. Parmi les grands succès, hein, de Michel Jonas, ce titre, bien sûr, Joueur de Blues. 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

Ah, ça vient de sortir du four, ça c'est tout chaud. C'est une artiste suisse qui s'appelle Linda Ellis, qui avance avec une identité qui est déjà assez marquée. Hein. Elle vient d'un univers folk-pop avec une écriture qui est souvent tournée vers l'intime, vers la nature, les paysages, les liens humains. Et puis Rivers, oui, ben, River, elle est dans un imaginaire très parlant, hein, celui de l'eau, du courant, de ce qui avance. Oui, la rivière ne demande pas de permission pour avancer. Hein. Ça contourne, ça creuse, ça apaise. Parfois, ça déborde aussi de temps en temps. Et dans River, on peut entendre cette idée-là aussi. Hein. Il y a des moments où on voudrait retenir les choses, les fixer, les comprendre tout de suite. Et puis la vie, ben non, ben elle continue son mouvement. La sagesse, parfois, c'est justement de ne pas arrêter le courant, c'est d'avancer avec lui.

Le groupe s'appelle Jungle, la chanson Carry On. Alors Jungle, c'est un collectif britannique hein, fondé au début des années 2010 autour de deux figures centrales. Il y a Josh Lloyd Watson et Tom McFarland. Hein. Dès le départ, ils prennent une direction qui est assez rare dans la pop moderne. Projet pensé comme un groupe un peu à géométrie variable où l'image, la danse, les clips, les musiques sont indissociables. Leur premier album, il sort en 2014 et puis il pose les bases, un mélange très précis de soul, de funk, de disco, d'électronique, de chansons un peu plus légères et tendres comme celle-ci, avec des influences évidentes, hein, un peu des années 70, mais une production qui est très soignée, très propre, hein, très contemporaine, presque un peu cinématographique. Tiens, on parle des années 70, voici une grande chanson venue des années 70.

Dans les années 70, hein, Elton John, il enchaîne les albums, hein, les tournées, les succès. Il est partout, tout le temps, avec cette image flamboyante, des costumes spectaculaires et une capacité assez rare, hein, de passer du rock au piano sentimental en quelques mesures. Mais derrière, bon, cette image très visible, il y a aussi une sensibilité immense, une capacité à écrire des chansons d'une grande fragilité. Sorry Seems to Be the Hardest Word sort en 76, hein, sur l'album Blue Move. Il appartient à cette facette-là, une période un peu plus introspective pour lui, plus sombre aussi. On sent une fatigue un peu s'installer, une usure, hein, et puis une émotion à fleur de peau.

On aimerait parfois rester comme des enfants, garder cette spontanéité, cette capacité à s'émerveiller, à aimer sans calcul, sans peur. Mais enfin bon, en grandissant, on apprend, on se protège un peu, on réfléchit peut-être aussi un peu trop. Bien, cette chanson, elle rappelle ce moment précis hein, où tout était encore simple, même si on ne le savait pas, et pas forcément parfait non plus, mais simple. Et c'est peut-être pour ça qu'elle touche autant. Comme des enfants avec Cœur de pirate.

Ah bah celle-ci, on est allé la chercher au grenier, hein, dans un vieux bac poussiéreux de 45 tours, mais on a eu du plaisir à l'écouter, panier sur la tête, ni chanter avec Alain Peters. Alors Alain Peters, c'est un peu une figure à part, hein, un artiste culte, mais resté longtemps dans l'ombre. Il est né dans les années 50 à La Réunion, il commence dans les années 70 avec des groupes de rock, notamment Carousel, très influencé par les musiques occidentales, et puis peu à peu, il revient à ses racines, à la langue créole, notamment dans cette chanson.

Robert Palmer à la fin des années 70 avec Every Kind of People, quelques années avant Addicted to Love ou encore Johnny and Mary, hein, parmi les grands succès de l'artiste, hein, une chanson qui parle de tolérance, hein, finalement, de différence, de diversité, mais dans la vie quotidienne, c'est pas toujours si simple. Alors la chanson, elle rappelle simplement quelque chose de très concret, accepter que les autres ne soient pas comme nous, et peut-être même comprendre que c'est précisément ce qui fait la richesse du monde, une chanson douce, hein, mais qui touche à quelque chose d'assez profond. Tiens, voici un joli sourire.

0: Au fil des années, Zaz a vraiment élargi son univers, exploré d'autres sonorités, mais tout en gardant toujours cette signature vocale qui est très marquée. Elle reste une artiste de scène, très attachée au lien avec le public et avec cette dimension humaine, notamment dans cette chanson aussi, un sourire. C'est peut-être l'un des gestes les plus simples qu'on ait, et pourtant c'est aussi l'un des plus puissants. Un sourire, ça peut désamorcer une tension, créer un lien, ouvrir une porte. Enfin, parfois, il suffit juste d'un sourire.
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0: Nous sommes aujourd'hui le 27 avril. Que s'est-il passé musicalement un 27 avril? On peut commencer en 1948 avec la naissance de Keith Pearson, future voix des B-52s, ce groupe américain complètement décalé qui signera plus tard des titres devenus cultes comme Love Shack par exemple, une pop assez colorée, libre, presque un peu irrévérencieuse. Quelques années plus tard, en 1976, David Bowie se retrouve bloqué à une frontière entre la Russie et la Pologne dans ses bagages du matériel de propagande nazie, officiellement pour préparer un projet artistique, une période assez trouble pour Bowie, en pleine dérive mais aussi en pleine création. En 1981, c'est une parenthèse beaucoup plus légère, en 27 avril, Ringo Starr, le batteur bien sûr des Beatles, épouse l'actrice Barbara Bach, une histoire d'amour qui va durer. Barbara Bach, qui avait été James Bond Girl dans l'espion qui m'aimait, si je me souviens bien. Côté succès en 1986, tiens, on l'écoutait tout à l'heure, Robert Palmer est numéro 1 aux États-Unis avec Addicted to Love, un titre reconnaissable entre mille, porté par ce groove impeccable et un clip qui est devenu aussi iconique. Dans les années 70, ne sont pas en reste non plus. En 1974, le groupe Chicago décroche un nouveau sommet avec l'album Chicago 7 à l'époque, qui atteint la première place. Quelques années plus tard, en 1999, c'est la fin annoncée de The Verve, malgré l'immense succès de Bittersweet Symphony, une séparation parmi d'autres dans l'histoire du rock. Les années 2000 rappellent aussi que la musique n'est pas toujours que des notes. En 2009, Jeff Hammond, bassiste de Pearl Jam, est agressé à Atlanta devant un studio d'enregistrement, un épisode violent qui contraste avec l'image souvent idéaliste du milieu. Et puis en 2016, Beyoncé lance à Miami une tournée formation World Tour, une tournée gigantesque. Elle va parcourir le monde entier, générer des centaines de millions de dollars. Et puis plus proche, le 27 avril, enfin plus proche, quoique ça reste au Québec, le 27 avril 1966, naît Luc de la Rochelière, une plume québécoise fine, engagée, capable de capter l'air du temps avec justesse, et on se souvient de ce succès pour lui, c'était Cash City.

Luc de La Rochelière, c'était en 1994, cette chanson Cash City. Luc de La Rochelière, aujourd'hui dans l'éphéméride, puisqu'il est né un 27 avril en 1966.

Parmi les chansons qui intriguent, il y a celle-ci, sortie en 1993 déjà, avec les Crash Test Dummies. Alors une chanson pas forcément très rigolote, hein, ce qui est dit dans la chanson est parfois difficile, plusieurs thèmes sont abordés, et puis évidemment ce titre, hein, on est obligé de le chanter pour que ça donne quelque chose. Les Crash Test Dummies.

Ah, c'est assez génial, hein, cette fin qui ressemble pas du tout au reste de la chanson. James Baker, un artiste que j'ai découvert dans cette émission, d'ailleurs, avec ce titre Distancé.

0: C'était Juste Mesure, nouvelle diffusion avec Stéphane Thiébaud, qu'on retrouve juste après les infos, il est 21h.
1: Vincent Stöcklin.
2: La conseillère fédérale Elisabeth Baumschneider considère la connaissance des autres langues nationales comme un atout majeur de la cohésion de la Suisse. La chef du département fédéral de l'Intérieur, dans son discours du 1er août à Lucerne, a décrit le multilinguisme comme une promesse que nous voulons vraiment nous comprendre au-delà des frontières linguistiques et culturelles. Les autres régions et cantons constituent en effet une source d'inspiration. La jurassienne a critiqué les tendances observées dans certains cantons alémaniques, notamment à Lucerne contre l'enseignement précoce du français. Le Premier ministre espagnol Pedro Sanchez demande ce soir aux dirigeants européens de ne pas se diviser dans le contexte de la crise migratoire à Ceuta en réponse aux vives critiques de certains, dont la chef du gouvernement italien Giorgia Meloni. L'Espagne assure que l'intégrité de l'espace Schengen est absolument garantie. L'Italie a temporairement ce soir fermé l'espace Schengen à l'Espagne, a annoncé le ministre des Affaires étrangères Antonio Tajani. Plus tôt, Donald Trump s'est aussi saisi des images de milieux de migrants rejoignant l'enclave espagnole pour défendre leur politique anti-immigration et attaquer leurs adversaires de gauche. 60 000 migrants ont rejoint l'enclave espagnole de Ceuta depuis le Maroc en quelques jours, selon les autorités locales, la plus importante vague d'arrivée de migrants depuis 2021 sur ce territoire de la côte nord de l'Afrique. Le secrétaire général de l'ONU, Antonio Guterres, salue l'accord annoncé par Donald Trump sur le désarmement du Hamas à Gaza. Il confirme, par le secrétaire général du tout qualifie, de bonnes nouvelles dans une région en guerre. Après des mois de blocage, le Hamas a dit consentir à la mise en œuvre de la deuxième phase de l'accord de cessez-le-feu, mais conditionne cette nouvelle étape par le respect d'Israël de ses obligations en vertu de la première phase, notamment l'arrêt des attaques. Un responsable israélien a déclaré hier qu'Israël n'accepterait pas de se retirer au-delà de la ligne de cessez-le-feu baptisée « ligne jaune », arrêtée en octobre 2025 tant que le Hamas ne serait pas désarmé et la bande de Gaza démilitarisée. Le feu qui a redémarré ce vendredi dans le Var, dans le sud-est de la France, a repris de l'ampleur. Il est renforcé par le Mistral, c'est ce qu'indique le préfet qui a ordonné l'évacuation de plus de 2000 personnes. En Gironde, après 9 jours de lutte acharnée et 42 000 hectares partis en fumée, l'amélioration se confirme, où le méga-feu est contenu. 200 000 évacués ont pu rentrer chez eux dans une vingtaine de communes sur un total de 220 000 déplacés. La crise n'est pas finie, le feu n'est pas fixé, mais on progresse. Ça s'améliore vraiment de jour en jour, a déclaré la préfète de la région. Le ciel sera changeant ce soir et cette nuit avec un risque d'averses et d'orages par intermittence à partir du sud-ouest. Météo Suisse lance un avertissement de possibles orages forts. La journée du 1er août s'annonce ensoleillée et très chaude, avec une soirée qui devrait être généralement sèche à part des orages. 18 à 21 degrés en pleine cette nuit, 31 à 34 demain après-midi.
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0: Sur l'axe Genève-Aoste, l'attente au péage français du tunnel du Mont-Blanc se monte à une demi-heure. Et sur l'A2 Chiasso-Lucerne, les embouteillages en direction de Lucerne ont repris de la vigueur entre 8 km entre Faye

0: le portail sud du Gothard, soit plus d'une heure et quart d'attente. Il est possible de gagner la Suisse occidentale depuis le sud des Alpes via le Simplon ou le tunnel du Grand Saint-Bernard.
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1: Nous voici embarqués dans cette deuxième heure de Juste Mesure. Il y a des chansons qu'on écoute comme on ouvre une fenêtre, hein, juste pour faire rentrer un peu d'air. Et puis il y en a d'autres qui ne se contentent pas de rentrer. Elles déplacent quelque chose, alors pas forcément de beaucoup. Parfois presque rien, en apparence, une image, un souvenir, une sensation qu'on croyait rangée quelque part et qui revient sans prévenir. C'est discret, mais ça touche juste. Et c'est ça hein, qui est fascinant avec la musique. Elle ne fait pas toujours du bien au sens où on l'entend. Elle cherche pas forcément à rassurer. Elle peut aussi réveiller, remettre un peu de mouvement là où tout était devenu peut-être un peu trop calme, un peu trop lisse, un peu trop prévisible. Alors dans cette deuxième heure, il y aura sans doute un peu de ça, des chansons qui accompagnent et d'autres qui remuent un peu. Alors pas pour bousculer gratuitement, mais pour rappeler qu'on est encore capable de ressentir des choses, même celles qu'on n'avait pas forcément prévues ni cherchées. Et puis peut-être, c'est ça au fond le vrai luxe hein, d'une soirée comme celle-ci, prendre le temps d'écouter, d'accepter que certaines chansons ne passent pas juste en fond, hein, qu'elles s'arrêtent un instant en nous. Alors on ne va pas tout expliquer, on va simplement laisser faire, parce que souvent la musique, elle sait très bien ce qu'elle fait. Elle sait mieux que nous, quelquefois. Bienvenue à vous si vous nous rejoignez. Merci évidemment à ceux qui sont restés. Juste Mesure en direct jusqu'à 22h sur RTS Première.

0: 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Something stupid, c'était il y a 25 ans déjà, oui, ce duo entre Robbie Williams et Nicole Kidman, hein, Robbie Williams qui avait envie de recréer ce duo mythique entre Frank Sinatra et Nancy Sinatra en 1967, alors il se contente pas d'une imitation, hein, il va inviter justement Nicole Kidman, alors au sommet hein, de sa carrière d'actrice, et puis il va transformer cette chanson en événement pop, hein. À l'époque c'était effectivement une belle surprise, et ce joli contraste entre leur voix, ce qui est assez remarquable hein, dans Something Stupid, c'est la fragilité du moment qu'elle capture. À première vue, c'est une chanson légère, presque un peu naïve, une déclaration d'amour, un rendez-vous, un moment partagé, et puis cette peur de tout gâcher, avec une phrase mal placée, un « I love you » dit trop tôt, au mauvais moment, et oui, bah là, bah, tout peut parfois basculer.
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y a beaucoup de délicatesse dans cette chanson, aussi passablement d'intimité, elle est malgré tout très jolie mélodie, et puis ce qui nous tue pas nous rend plus fort, dit-on, c'est un peu ça évidemment dont il est question dans ce titre de Nicole qu'on écrit avec deux L à la fin si vous cherchez à la trouver sur le web, sur la toile comme on dit.

Et c'est l'heure de la découverte de ce lundi. Elle s'appelle Pearl Charles. Il y a des artistes qui arrivent avec une musique et puis il y en a d'autres qui arrivent avec un univers entier. Alors Pearl Charles, ça fait clairement partie de cette seconde catégorie. Elle vient de Los Angeles, mais pas celui des cartes postales. Le vrai, hein, celui qui mélange la poussière du désert, l'air salé du Pacifique, une culture musicale qui s'est construite entre les studios, les routes et les rêves un peu flous. Et ça s'entend hein, dès les premières notes et dès son premier album Desert Queen, sorti il n'y a pas si longtemps, en janvier 2026. C'est un drôle de voyage, un disque qui regarde dans le rétroviseur les années 60, les années 70, mais jamais sans tomber dans la nostalgie facile. On y croise de la country, du disco, un peu de funk, de rock californien, et surtout cette manière très personnelle de tout mélanger pour créer quelque chose de fluide, de solaire, presque un peu hypnotique. Ce qui est intéressant chez elle, c'est le parcours. Elle a quitté Los Angeles pour s'installer à Joshua Tree, en plein désert, un endroit mythique, hein, chargé d'histoire musicale, où beaucoup d'artistes sont venus chercher autre chose, du silence, de l'espace, parfois un peu de vérité. Et chez elle, ce changement se ressent, sa musique respire davantage, elle prend le temps. Il y a chez Pearl Charles une forme d'élégance tranquille, une façon de poser sa voix, de laisser vivre les arrangements. Certains y entendent un écho de Tom Petty, d'autres parlent d'une rencontre improbable entre June Carter et Lana Del Rey. Mais au fond, ce qui compte, c'est que tout finit par lui ressembler à elle-même. La voici aujourd'hui pour la découverte du jour.

Don't This Song Sound Familiar? Oui, bah tout est dans le titre. Hein. Si cette chanson vous donne l'impression de déjà entendue, c'est évidemment pas par hasard. Hein. Elle joue avec nos repères, avec notre mémoire musicale, pour nous emmener aussi hein, sur un autre terrain. Elle s'appelle Pearl Charles. C'était la découverte de ce jour, de ce lundi. Et merci à Nadia Mythic pour la programmation et pour ses découvertes. Je dois m'en aller. Enfin, Niagara, moi je vais encore rester un moment avec vous et jusqu'à 22h.

Duo mythique des années 80 avec Muriel Moreno et Daniel Chenvez. Je dois m'en aller. Ils sont un peu effectivement partis. On n'a plus beaucoup de nouvelles. Alors Muriel Moreno a récupéré son véritable nom, qui est Muriel Laporte. Alors elle s'est tournée vers la musique DJ pendant quelques années. Elle mixait parfois en soirée. Et puis là, elle a totalement changé. Elle est professeure de yoga. Oui. Et puis Daniel Chenvez, lui, il est resté encore quelques temps dans la musique. Il a produit des albums. Il était plutôt dans les arrangements. Mais effectivement, ça fait quelques années qu'il n'a pas tellement donné de nouvelles, ni sur ses réseaux sociaux, ni dans sa carrière de musicien. Je dois m'en aller, Niagara.

0: fait partie de ces artistes qui arrivent toujours au bon moment dans une soirée. Une chanson de Mélodie Gardot, ça passera toujours bien à un moment donné. Hein. Elle a un parcours un peu à part. Elle est née aux États-Unis. Elle découvre la musique dans des circonstances très particulières après un grave accident. Alors elle entame une longue rééducation et la musique devient justement cet outil de reconstruction. Elle apprend à rejouer, elle apprend les gestes, les sons, les sensations, et de cette expérience va naître une certaine intimité que l'on ressent justement quand on écoute du Mélodie Gardot.
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Quelque chose de Tennessee, c'est une chanson qui dépasse largement son cadre musical. Alors officiellement, elle est inspirée par l'univers de Tennessee Williams, mais en réalité, elle parle de beaucoup plus que ça. Michel Berger a écrit un texte sur la fragilité, sur la vérité des émotions, sur ces êtres qui vivent intensément, parfois un peu trop. Et Johnny Hallyday s'en empare avec une justesse incroyable. Il habite véritablement la chanson. Et puis, il y a ce début, cette voix parlée, celle de Nathalie Baye. Une voix aujourd'hui chargée d'une émotion particulière, bien sûr. Elle ouvre la chanson comme on ouvre une porte, avec douceur, avec une forme de distance aussi. Et quand on l'écoute aujourd'hui, après sa disparition, ce passage prend une résonance différente, bien sûr, comme un souvenir qui revient intact.

La voix d'Aléa Diane, hein, au centre de tout, fragile, mais jamais cassée, elle avance avec une délicatesse extrême, comme si chaque mot devait être posé avec précaution. Ce qui est frappant, c'est la manière dont la chanson parle de lien, même quand il disparaît, hein, même quand il se transforme, il laisse une trace, hein, quelque chose de précieux, quelque chose de white as diamond, blanc comme les diamants, pur, mais froid aussi, un peu beau, mais aussi un peu distant.

Ah bon, on n'écoute plus seulement une chanson, hein. On regarde une image, on ressent une atmosphère, il y a cette idée que ce qu'on voit n'est pas forcément ce qui est, que derrière une apparence simple, il y a souvent autre chose. Et puis ce magnifique duo Alios qui devient l'espace d'un instant dans cette chanson, un trio, puisqu'on y retrouve évidemment la voix de Maxime Le Forestier. Très belle chanson que Magritte.

C'est avec cette chanson que le grand public découvre la douce voix de Suzanne Vega avec ce Luca, une chanson qui n'est pas si douce que ça. « My name is Luca », c'est une phrase simple, hein, comme si quelqu'un venait se présenter à nous, à tous, et vite on comprend qu'il y a quelque chose qui ne va pas. Mais rien n'est dit frontalement, hein, tout est suggéré. Luca, il explique, il justifie, il minimise aussi, comme le font souvent les enfants victimes de violences. Et le plus difficile à entendre, c'est parfois que ce n'est pas la violence elle-même, hein, c'est le silence autour, cette manière de ne pas dire, de contourner, de protéger malgré tout. Cette chanson nous met un peu face à ça, hein, cette réalité où ceux qui souffrent ne peuvent pas toujours le dire clairement, les signes sont là, mais où faut-il les voir ces signes? Et elle pose aussi une question qui est dérangeante, hein, est-ce qu'on écoute vraiment? Est-ce qu'on fait attention? Ou est-ce qu'on ne préfère pas voir ce qui dérange? C'est aussi possible. Grande chanson de Suzanne Vega.

0: Je soupçonne Nadia Mythique, programmatrice de cette émission, de beaucoup aimer cette chanson. Je vais lui proposer néanmoins d'une fois diffuser la version longue, la version intégrale, hein, parce que cette version édite radio, pour qu'elle rentre dans les formats radio et dans les hit-parades à l'époque, je la trouve un peu coupée à la hache. Enfin, surtout à la fin. On écoutera une fois la version intégrale de ce I'm Not In Love de 10cc.
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0: On va parler cinéma ce soir dans cette chronique volante où il peut se passer des choses différentes selon les jours. Alors c'est cinéma ce soir. Il y a des musiques qui accompagnent un film et puis il y a celles qui deviennent indissociables d'un personnage. Le thème d'Indiana Jones, c'est exactement ça, les premières notes. Alors on n'a même plus besoin d'images, hein, tout est là. Le chapeau, le regard, le fouet et surtout cette façon très particulière d'être un héros, à la fois sûr de lui et constamment au bord de la catastrophe. Ce thème en réalité, il s'appelle The Rider's March. Il est signé John Williams, un compositeur qui a littéralement redéfini la musique du cinéma moderne. Quand Steven Spielberg lui parle du projet au début des années 80, il lui demande quelque chose de très précis. Une musique d'aventure, oui, mais pas sombre, pas pesante. Il veut de la lumière, du mouvement, presque une forme de plaisir dans le danger. Et là, Williams arrive avec deux idées. Une première très héroïque, presque militaire, qui donne immédiatement de l'ampleur au personnage, et une seconde plus légère, plus souple, presque malicieuse. Alors Spielberg hésite, il ne sait pas laquelle choisir, et Williams lui propose simplement de ne pas choisir, mais de garder les deux. Et ce mélange va faire toute la différence, parce que ce thème ne se contente pas de glorifier Indiana Jones, il raconte aussi ses failles, ses hésitations, son côté improvisé. On n'est pas face à un super-héros intouchable, on est face à quelqu'un qui avance, qui doute parfois, qui se relève souvent. Et ça, la musique, elle le dit en permanence. Et puis il y a dans cette orchestration très classique, dans l'écriture, un presque hérité des grandes partitions hollywoodiennes des années 40, mais avec une énergie, une clarté, une efficacité redoutable. Chaque note est là pour servir le mouvement et pour accompagner l'élan.

0: Nous étions au cinéma ce soir avec ce thème inoubliable, et bien sûr celui de Indiana Jones, signé par John Williams.
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Rodriguez, un artiste qui aura dû attendre 30 ans pour comprendre qu'il avait eu du succès avec cette chanson, pas forcément aux États-Unis, mais en Afrique du Sud. Sugarman Rodriguez.

0: Juste Mesure, c'est terminé pour ce soir. Après les infos, on retrouve Stéphane Studer pour la ligne de cœur. Il est 22h.
1: Vincent, je te clean.
2: Lors de la fête nationale à Terville, dans le canton de Bâle-Campagne, le conseiller fédéral Beat Jans a décrit la Suisse comme un pays de diversité. Dans son discours prononcé ce soir, il a appelé à l'ouverture d'esprit et à la cohésion. Le 1er août est l'occasion de réfléchir à la notion de patrie, a déclaré le conseiller fédéral. La Suisse offre un espace à d'innombrables histoires personnelles. Elle n'est pas à quelque chose d'acquis une fois pour toutes. Chaque génération a marqué et transformé le pays. Selon lui, cette diversité oblige à faire preuve de considération, à faire des compromis et à considérer les divergences d'opinion comme une chance. Nous devons veiller à la cohésion sociale, à notre culture politique et à notre démocratie, a-t-il dit. L'intégrité de l'espace Schengen de libre circulation est absolument garantie. La plupart des migrants entrés illégalement dans l'enclave espagnole de la Ceuta sont retournés au Maroc, affirme ce soir le ministre espagnol des Affaires étrangères, José Manuel Álvarez. Il n'est pas possible de se déplacer depuis Ceuta et Melilla jusque dans la péninsule espagnole sans s'identifier à un poste de contrôle de police, a-t-il ajouté sur X. Le président américain Donald Trump a déclaré aujourd'hui que les États-Unis n'avaient pas accepté que l'Ukraine construise des missiles Patriot, mais que les discussions étaient en cours. Donald Trump a ajouté que Washington devait faire très attention avant de laisser quiconque en fabriquer. Le Patriot est la seule arme de l'arsenal de Kiev capable d'intercepter les missiles qui voyagent à plusieurs fois la vitesse du son. Volodymyr Zelensky déplore depuis des semaines la pénurie de ces missiles intercepteurs face aux attaques aériennes répétées des forces russes. Le phénomène climatique El Niño qui continue à se renforcer attise une planète déjà en feu et entraîne le monde en territoire inconnu. Le secrétaire général de l'ONU, Antonio Guterres, lance l'alerte dans un discours sur les dangers de la crise climatique. Cette année, la plupart des modèles prédisent un épisode El Niño d'ampleur exceptionnelle, potentiellement le plus fort jamais enregistré, et ce, dans un contexte de réchauffement de la planète. L'Organisation météorologique mondiale prévoit que d'ici octobre, quasiment toutes les parties terrestres de la planète seront plus chaudes que la normale. La Turquie, à son tour, lutte contre les incendies de forêt. Dans les régions touristiques du sud et de l'ouest du pays, une partie des feux a été largement maîtrisée, mais le vent rend leurs extinctions très difficiles. La Grèce est elle aussi frappée par de nouveaux incendies en raison de vents violents, poussant les autorités à ordonner l'évacuation d'une partie d'une banlieue d'Athènes. Le ciel sera changeant cette nuit avec un risque d'averses et d'orages par intermittence à partir du sud-ouest. La journée du 1er août s'annonce ensoleillée et très chaude. Quelques orages isolés l'après-midi, surtout dans les Alpes, mais la soirée devrait être généralement sèche. 18 à 21 degrés en pleine cette nuit, de 31 à 34 samedi après-midi.
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0: 70 800 80 70 deux fois notre numéro de téléphone gratuit qui vous permet de partager avec nous tout ce que vous souhaitez dans cet espace nocturne où l'amitié, la liberté et la sincérité sont les valeurs qui nous guident depuis des décennies. Pour démarrer cette émission, c'est une citation que j'ai envie de vous offrir en guise d'accroche, juste une citation pour s'envoler en soi-même et se laisser aspirer et inspirer par les étoiles. Margaret Lee Renbeck. Le bonheur n'est pas une destination, mais une façon de voyager. La ligne de cœur vous ouvre le sien et espère que vous laisserez parler le vôtre. Bienvenue à vous, nous sommes vendredi.
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0: Mademoiselle Céline Dion pour mettre le contact à cette édition de la Ligne de cœur où toute l'équipe vous souhaite une très bonne soirée en sa compagnie. Marjorie Scheller répond à vos appels au 0800 80 70 70. Willy Desélu signe le programme musical et pour ma part, c'est toujours avec autant de plaisir que je vous retrouve au volant de cette émission, une émission faite pour vous, mais vous le savez, surtout faite par vous toutes et vous tous. Merci de nous être fidèles, merci d'écouter RTS Première. Je commence toujours l'émission en vous remerciant tout simplement parce que votre confiance nous honore, votre fidélité également. La parole est à vous. Jusqu'à minuit, toutes les pistes que vous souhaitez emprunter sont à votre disposition. Libre à vous d'aborder absolument tout ce que vous voulez. Libre à vous de nous donner de vos nouvelles. On est toujours content d'en prendre, que vous ayez appelé récemment ou il y a plus longtemps. Si ce soir, vous voulez nous dire comment vous allez, eh bien vous êtes les bienvenus. Et puis, si vous ne nous avez encore jamais appelés, N'hésitez pas, il y a une première fois à tout, hein, comme disait l'autre. Peut-être que ce vendredi 31 juillet sera le soir où vous aurez envie de prendre ce téléphone là que vous avez à portée de main et de nous appeler pour parler de tout ce que vous voulez. Le bonheur n'est pas une destination, mais une façon de voyager. Cette phrase, elle est extraite du « Temps d'aimer » signé Margaret Lee Runbeck, écrivain américaine, qui nous a quittés au milieu du siècle dernier, une vie courte mais intense. Ce bonheur dont on parle si souvent, une idée qui parlera ou qui parle sans doute à Boris Cyrulnik, que je recevrai dans quelques instants, avec qui nous évoquerons une certaine idée du bonheur ou des petits bonheurs. Des petits bonheurs ou des plus grands que vous pouvez venir partager avec nous ce soir, vos petits bonheurs, sachant que tout ce que vous souhaitez évoquer est accueilli avec beaucoup d'intérêt, sans aucun jugement. Bonheur ou malheur, ombre ou lumière, à vous de voir, mais surtout à vous de dire, puisque la parole vous appartient durant les deux prochaines heures. Et pour nous joindre, eh bien, je vous rappelle que vous avez le choix par SMS, vous tapez cœur, vous laissez un espace et vous envoyez votre message au 939-939. Par WhatsApp, des messages écrits plutôt courts que je puisse facilement les relayer à l'antenne au bout du 076-318-9649, 076-318-9649. Si vous préférez nous envoyer un mail, facile, là aussi, vous tapez ligne de cœur tout attaché à rts.ch et puis bien sûr, notre numéro de téléphone gratuit, le 0800 80 70 70, un numéro auquel Marjorie vous répond comme toujours avec beaucoup d'amitié jusqu'à minuit. Bonsoir Boris Cyrulnik, bienvenue dans la Ligne de cœur.
1: Bonsoir, merci de m'inviter dans la Ligne de cœur.
0: Ah, merci beaucoup à vous de répondre présent. Alors, on ne vous présente plus, mais je rappelle tout de même que vous êtes neuropsychiatre, directeur d'enseignement à l'Université de Toulon, professeur associé à l'Université de Mons en Belgique, auteur de nombreux, d'innombrables ouvrages comme « Sauve-toi, la vie t'appelle »,« La nuit, j'écrirai des soleils », Quand on tombe amoureux, on se relève attaché, qui sont devenus des best-sellers mondiaux. Et ce qui vous amène ce soir, Boris Cyrulnik, c'est la récente publication de votre dernier livre intitulé « Au saccage des petits bonheurs ». Un ouvrage paru, c'est un peu la tradition avec vous, hein, aux éditions Odile Jacob. Un livre dans lequel vous posez cette question vertigineuse. Pourrait-on vivre sans civilisation, une question qui trouve, qui trouve ses réponses au fil de votre récit. Il nous faut réinventer, dites-vous, une civilité pour permettre une coexistence harmonieuse entre hommes et femmes, entre adultes et enfants, entre humains différents, mais aussi entre les humains et la nature. Est-ce que vous pensez vraiment que c'est encore possible ?
1: C'est inévitable. Si on le fait, on va changer de civilisation. Ça va être passionnant et difficile. Et si on ne le fait pas, on va disparaître. Donc je crois que le choix est clair. On est contraint à changer de civilisation, ce qui va être passionnant.
0: On est contraint finalement à vivre ensemble, parce que le vivre ensemble est un des fils conducteurs de l'ouvrage. D'ailleurs, tout au début du livre, vous rappelez que Lacan dit que les êtres humains sont des parlêtres, que la parole est indispensable pour vivre ensemble, que ce sont les mots qui permettent de construire finalement ces relations. D'abord se parler. Alors c'est au cœur même de votre métier de psychiatre, la parole, les mots, ça l'est également dans cette émission. On ne fait que ça, accueillir la parole des auditrices, des auditeurs, la vôtre ce soir, et tenter de comprendre l'autre, avant tout s'y intéresser. Pourquoi est-ce que c'est si compliqué d'après vous ?
1: Parce qu'on croit qu'une seule vérité existe. Et quand on s'intéresse au monde mental des autres, on découvre que leur monde différent est absolument passionnant et enrichissant. Et là, il faut parler, il faut écrire, il faut aller au cinéma, et il faut surtout douter, c'est-à-dire ne pas avoir la certitude qu'on est les seuls à avoir la seule vérité. Et dès l'instant où on accepte à se décentrer de soi pour rencontrer quelqu'un d'autre, on s'enrichit et on évolue.
0: Vous parlez de ce saccage, de nos petits bonheurs, c'est le titre même du livre. Qu'est-ce qui, d'après vous, saccage le plus nos petits bonheurs, parfois même nos grands bonheurs, mais en tout cas, qu'est-ce qui saccage le plus, de manière la plus violente, nos petits bonheurs ?
1: Schématiquement, la solitude affective, la technologie des écrans qui isole, qui améliore incroyablement la communication, mais qui détruit incroyablement la relation. Or, il y a des effets secondaires très importants sur le cerveau. On sait maintenant que la solitude altère le cerveau. On sait aussi que la rencontre stimule les zones cérébrales. Donc, rencontrer quelqu'un, bavarder avec lui, chercher à réfléchir, dire des bêtises, c'est important de dire des bêtises, vous savez, à condition. Mais à ce moment-là, on stimule les zones cérébrales et on se sent mieux biologiquement et verbalement.
0: Alors, vous ne m'en voudrez pas, Boris Cyrulnik, si j'en dis quelques-unes de bêtises ce soir. Vous êtes là pour rectifier. Mais j'ai lu très attentivement votre livre et je crois avoir bien compris l'essentiel, en tout cas. Il y a autre chose qui est intéressant, peut-être presque en préambule, pour planter une forme de décor. Parce que là aussi, c'est en toile de fond de votre pensée. C'est cet excès de vitesse, cette absence de sens de la société actuelle qui vous préoccupe également, que vous constatez, et qui est lié, sans doute, au saccage de ces petits bonheurs.
1: Bien sûr, bien sûr. Une petite fille qui arrive au monde aujourd'hui, elle sera pratiquement centenaire. Alors pourquoi la faire sprinter ? Pourquoi voulez-vous surinvestir l'école, qu'elle aille très vite à l'école ? J'ai été invité en Finlande, où j'ai vu que les Finlandais à l'école ralentissent l'école. La notation apparaît seulement à 11 ans. Quand un enfant ne comprend pas quelque chose, j'ai entendu l'enseignant dire « c'est pas grave, tu comprends pas aujourd'hui, tu comprendras demain ». Et c'est ce qui se passe. L'intelligence est tellement plastique que dès qu'un enfant est sécurisé, il comprend. Alors les Finlandais qui commencent la notation à l'âge de 11 ans, à 15 ans, sont médaillés d'or aux évaluations scolaires internationales. Donc, le fait de faire sprinter un enfant diminue ses résultats scolaires. Le fait de mettre la pression sur les notes diminue les résultats scolaires parce que ça angoisse les enfants.
0: Les enfants sont au cœur de beaucoup de vos préoccupations. Finalement, est-ce que c'est un truisme ? Est-ce qu'il y a une réalité quand on dit que tout vient de l'enfance. L'enfance, elle est très présente dans votre livre, vous y faites allusion fréquemment. La langue maternelle aussi, cette construction comme enfant dans une langue, notamment bien sûr dans sa langue maternelle, qui est absolument essentielle. Est-ce que vraiment tout vient de l'enfance ou est-ce qu'il y a des choses qui échappent à ce schéma-là ?
1: Alors nous, quand on raisonne en termes de construction de soi, la construction de soi commence dans l'utérus. Quand la mère, la femme qui nous porte, la future mère, est stressée, les substances du stress franchissent le placenta et altèrent le cerveau du bébé qu'elle porte. Première conclusion pratique, il faut absolument que dans la famille, les copains, la culture, la politique sécurisent les femmes enceintes et les bébés arriveront au monde sans stress. Or, un enfant qui sourit, qui babille, qui soutient le regard, qui tend les bras, c'est un enfant qui va rentrer à l'école maternelle avec un stock de mots très élevé, parce qu'il a confiance en lui et il a envie de rencontrer les autres. À l'inverse, quand un bébé a peur, quand il est insécurisé, il se replie sur soi, il apprend mal et il entre en maternelle à l'école au même âge que l'autre, mais il a un stock de mots très réduit. Il ne comprendra pas les consignes qui vont amuser son camarade de classe et il va apprendre à détester l'école alors que les aptitudes sont les mêmes. Simplement, l'environnement affectif et l'environnement verbal a stimulé l'un et engourdi l'autre.
0: Cette enfance, vous écrivez en début de votre ouvrage, cette enfance qui se développe dans un environnement privé de structures affectives, culinaires et sociales, ce n'est pas une enfance sauvage, mais c'est une enfance mal humanisée. Enfin, un enfant, vous écrivez que c'est un enfant mal humanisé. Il reproduit plus tard certains schémas, et comment faire pour... aider à résoudre cette problématique, on a le sentiment que là, on est tout à fait impuissant. Ça appartient évidemment aux familles. L'enseignement, l'éducation, les structures étatiques peuvent bien sûr aider ou en tout cas accompagner certains enfants, mais le nœud du problème n'est-il pas vraiment au cœur de la famille ou de la famille version 2026, c'est-à-dire la famille plus du tout comme elle l'a été pendant des siècles
1: hein. Voilà, c'est ça. Alors, le mot « famille » désigne des groupes affectifs très différents. Dans la Rome ancienne, la famille, c'était celui qui possédait une maison, domus, qui a donné domestication, mais qui a donné aussi domination. C'est-à-dire qu'un garçon de 15 ans, qui avait hérité d'une maison, était chef de famille. Au Moyen-Âge, l'aristocrate ou les hommes étaient chefs de famille, sauf que les chefs de famille n'étaient jamais dans leur famille et que les femmes, qui n'étaient pas chefs de famille, faisaient tout dans la famille. Il y avait donc une injustice légale qui est en train de disparaître, que les féministes adressent à juste titre, mais il est important de voir que le mot « famille » désigne des structures affectives étonnamment différentes selon la culture. Lévi-Strauss, à la fin de sa vie, avait envoyé des mails à tous ses correspondants, il en avait beaucoup, « Décrivez-moi la forme de famille du pays où vous vivez. » Il a récolté 5000 formes de famille différentes, toutes traditionnelles. Freud, en parlant de papa, maman et moi, c'est-à-dire l'Oedipe, a décrit effectivement la famille traditionnelle de l'Autriche au XIXe siècle. Aujourd'hui, la famille oedipienne n'existe pratiquement plus. Maintenant, on voit deux femmes qui s'occupent d'un enfant et qui s'en occupent très bien. On voit des familles où des amis participent à la famille. C'était les parrains religieux avant, maintenant ce sont les amis. Et il y a des cultures africaines où l'amant n'est pas le père. Alors dites ça à un homme occidental, vous allez voir la réponse. Un homme occidental ne peut pas accepter ça. On est façonné par une culture qui dit « le père doit être celui qui a planté l'enfant ». Dans beaucoup de pays africains, le père, c'est tous les hommes du côté de la mère, c'est-à-dire celui que nous, occidentaux, on appellerait l'oncle maternel. Et l'avantage de dissocier l'amant et le père, c'est que plein d'hommes sont pères. Alors il y a le père pour le football, bien sûr, il y a le père pour la musique, il y a le grand-père pour la loi, il y a le grand-frère pour s'arranger avec la loi. Le résultat, c'est que l'enfant a toujours un père autour de lui, un père au moment où il en a besoin. Parce qu'il est malheureux, parce qu'il a eu mauvais résultats à l'école, parce qu'il a besoin de se confier et que sa mère ne l'écoute pas, parce que, etc. Il y a toujours un père autour de l'enfant. C'est-à-dire que j'ai trouvé cette même structure familiale chez les Indiens d'Amérique du Sud et même au Mexique. C'est-à-dire que le mot famille regroupe des structures très différentes, mais il est important qu'il y ait une structure. S'il n'y a pas de structure, les enfants ne peuvent pas se développer. Mmh. Et là, je réponds à votre question. La tragédie occidentale actuelle, c'est qu'il y a des structures familiales complètement brisées, sans cesse brisées ou diluées. Et la solution, c'est de faire prendre conscience aux jeunes. Parfois, bien sûr, il faut briser. On voit des couples qui s'entendent si mal entre eux, ils se battent devant les enfants, ils crient. Ils sont malheureux, et quand les deux parents sont malheureux, ça ne rend pas les enfants heureux. Donc il y a des cas, bien sûr, très difficiles. Mais si on peut faire l'effort d'offrir à l'enfant une stabilité affective, au moins dans les petites années, on lui fait un cadeau pour la vie.
0: Vous relevez une autre chose absolument passionnante, Boris Cyrulnik, c'est le fait que l'histoire des parents alors explique bien sûr les sentiments des enfants, leur développement, leur parcours très souvent, mais ça peut remonter à beaucoup de générations. Vous écrivez, les supports biologiques qui transportent le stress à travers les générations sont aujourd'hui dosés et photographiés. Lorsqu'une mère est régulièrement traumatisée, eh bien, ce stress va modifier le fonctionnement de son ADN et va influencer sa progéniture, finalement. Ça paraît assez fou, parce que là, c'est très scientifique comme argument. Ce n'est pas du tout un argument uniquement psychologique, comme si le corps gardait la trace et pouvait transmettre cette trace de différents traumatismes. Oui.
1: Voilà, c'est ça. Et c'est photographié, c'est dosé. J'ai eu l'occasion de voir l'ADN quand la mère, et maintenant on a découvert que quand le père aussi est stressé, les cellules sexuelles sont modifiées. Et la bandelette ADN, celle qui transporte l'information génétique, n'est pas modifiée, mais elle s'exprime de manière différente. Et j'ai vu, on voit, des taches noires, les chimistes nous disent, c'est des taches de méthyl, CH3. Ces taches noires ne modifient pas la bandelette, hein, mais modifient l'expression de la bandelette. Ce qui veut dire que il y a un espoir. Si on ne fait rien, il y a une transmission à travers les générations, mais qui ne nous demande de rien faire. On sait maintenant qu'au contraire, dès que la mère, dès que le milieu familial est réorganisé, dès que la mère est déstressée, ces radicaux méthyl, CH3, qui sont des taches noires, se diluent en 24 ou 48 heures. Et quand je faisais les électroencéphalogrammes des bébés, on voyait que les bébés avaient des altérations du sommeil rapide. Une nuit ou deux après que la mère soit sécurisée, l'électroencéphalogramme du bébé redevenait normal pour son âge de maturation. Donc il y a des solutions. La solution, c'est la sécurité affective. C'est facile à dire. C'est pas toujours facile à faire, bien sûr. Mais on sait ce qu'il faut faire. Il faudrait le faire, on ne le fait pas toujours. Mais c'est ça la solution, la thérapeutique. Facile, en une nuit ou deux, le bébé retrouve un milieu normal. Mais si on ne fait rien, le traumatisme se transmet à travers les générations de manière biologique. Alors, les prix Nobel qui ont été accordés à ce que je viens de dire, c'est les prix Nobel sur l'épigenèse. C'est-à-dire que ça se transmet à travers les générations, mais on peut arrêter la transmission quand on veut, à condition de sécuriser les parents. Et ça, c'est un phénomène culturel et parfois même politique.
0: C'est absolument passionnant. Alors, on n'aura pas le temps d'évoquer le quart du dixième de ce que j'ai noté avec vous ce soir. Le mieux, évidemment, c'est de se procurer votre livre. Mais il y a une petite, très anecdotique. Je vais faire une parenthèse avec cette idée-là. Vous y revenez deux fois, je pense, dans votre livre. Comment se fait-il que les garçons, et là aussi c'est statistique, sont beaucoup plus violents que les filles? Ce sont toujours les garçons finalement, dans la grande majorité des cas, les garçons sont beaucoup plus agressifs, sont beaucoup plus, plus violents que les filles. Quelle peut être l'explication? Est-ce que là elle est également scientifique? Est-ce qu'elle est de l'ordre de l'éducation? Est-ce qu'elle est... J'ai pas ce sentiment que c'est forcément de l'ordre de l'éducation, parce que... Alors maintenant... Il est vrai, on constate chez les jeunes filles, notamment dans certaines sociétés, une montée de cette violence également.
1: Mais oui.
0: Je ne sais pas ce que vous en pensez. Quelle pourrait être l'explication? À quoi ça tient?
1: Alors, je vais citer un Québécois, hein, c'est normal. Tremblay, à Montréal, a été un des premiers à répondre à votre question. Dans une crèche avec des enfants préverbaux, avant l'apparition de la parole, 2-3 ans, avant, ça, on constate que dans les crèches, les bébés qui mordent, qui tapent, qui cassent, c'est 5% des enfants des crèches, ce sont des garçons. Les filles, 0,8%. Pourquoi ? Alors, il y a des hypothèses explicatives, mais il n'y a pas encore de certitude. Les garçons sont XY et les filles sont XX, au point de vue chromosomique. Si je suis une fille, si une anomalie génétique est portée par un chromosome X et pas par l'autre, on dit que la fille est porteuse saine d'un trouble qui ne s'exprime pas parce que l'autre chromosome sain empêche l'expression du chromosome malsain. Chez les garçons, c'est impossible parce que les garçons sont XY. Et le chromosome Y est petit, fragile, il se fragmente très facilement et il est porteur de beaucoup d'anomalies. Et quand une anomalie se porte sur le chromosome Y, il n'y a rien pour l'empêcher. Et on voit que dans les consultations de pédiatrie, de psychopédiatrie, il y a 75 à 80% de petits garçons. Or, c'est pour qu'une fille consulte en pédopsychiatrie, il faut vraiment qu'autour d'elle, il y ait un gros fracas affectif ou culturel. Mmh. Alors que pour les garçons, c'est même pas obligé. Alors, on voit que certains enfants ont ce qu'on appelle des attachements désorganisés. Et quand je travaillais avec Michel Lemay à l'Université de Montréal, il attachait beaucoup d'importance à ce que je vais dire. C'est-à-dire qu'il était éducateur avant de devenir professeur à McGill. Et Michel Lemay nous expliquait que lorsque une anomalie s'exprime, la culture la récupère et pour donner sens. La brutalité des petits garçons a été récupérée par absolument toutes les cultures pour leur apprendre la guerre et pour leur apprendre à ne pas se plaindre. Alors que les filles étaient entravées de façon à pouvoir mieux se consacrer aux hommes, à la famille et à la société. Et il y a eu plusieurs cultures magnifiques, les Spartiates bien sûr, mais il y a eu les Mongols, il y a eu les Scythes, il y a eu, en France on a eu les Marie-Louise napoléoniennes, c'était des petits garçons qui s'appelaient Marie-Louise en hommage à la femme de Napoléon, et les nazis à la fin de la guerre armaient et apprenaient la guerre à des petits garçons de 10-12 ans, ce que j'ai vu récemment au Congo, toutes les cultures, y compris notre culture française, toutes les cultures ont utilisé cette vivacité et cette brutalité des garçons pour leur apprendre à faire la guerre. Et depuis quelque temps, on constate ce phénomène curieux, c'est que les filles se mettent, qui sont beaucoup, beaucoup moins délinquantes que les garçons, c'est de l'ordre de 5% la délinquance féminine, délinquance sexuelle, pratiquement pas, même s'il m'est arrivé d'avoir l'occasion des mères qui pratiquaient l'inceste, c'est quand même rarissime. J'ai eu cette occasion, mais enfin, c'est extrêmement rare, alors que le contraire est de moins en moins rare. Et donc, ce qui est un signe de désorganisation sociale. C'est-à-dire qu'on voit que toutes les cultures ont utilisé ces tendances, peut-être, je souligne peut-être, naturelles, pour en faire une arme. Les garçons ont été éduqués pour la brutalité, pour la guerre. Les filles ont été entravées pour faire de la famille et de la société. Or ça, actuellement, c'est en train de complètement changer. Les filles ne veulent plus être entravées. Elles veulent devenir des personnes. Et elles en ont les moyens techniques et intellectuels. Moyens techniques, la maîtrise de la fécondité. Et intellectuelle, l'école, où les filles sont excellentes. Et cette nouvelle organisation de la société est en train de préparer une révolution anthropologique où les rapports entre les hommes et les femmes, entre les parents et les enfants, sont en train de complètement changer.
0: Oui, ça a déjà largement commencé, hein. C'est le sentiment qu'on a quand on ouvre les yeux sur la société d'aujourd'hui, et ça, c'est exactement dans le droit fil de ce que vous dites. Alors, vous parlez de ces garçons, faire la guerre pour vivre en paix, ça c'est aussi un passage très intéressant de votre livre, ces morales perverses, peut-être pas l'occasion, le temps d'en parler plus avant. Il y a quelque chose une chose sur laquelle j'aimerais revenir, si vous êtes d'accord, c'est cette naissance du mot civilité. C'est assez récent finalement, hein, c'est au XIIIe siècle à peu près que ça apparaît. Et les marqueurs de la civilité, parce que c'est au cœur même de l'ouvrage, hein, cette idée de civilité, comment vivre en société le mieux possible. On revient à cette idée du vivre ensemble. Qu'est-ce qui pourrait, d'après vous, nous ramener, reconstruire la destruction de tous ces petits rites de la civilisation que vous constatez dans l'ouvrage, et qu'est-ce qu'il faudrait là pour en sortir? Parce que vous rappelez aussi, alors il y a des moments très, très amusants, vous rappelez ce qu'on a tendance parfois à oublier, là je vais sur les arts de la table, vous en parlez beaucoup dans le livre, ces repas qui ont beaucoup de sens à plein de niveaux différents, mais il est vrai que fut une époque pas si lointaine d'ailleurs, où les codes de civilité à table étaient fort différents que ceux que nous pratiquons aujourd'hui. Mais tout ça est lié finalement, parce que c'est à la fois la destruction de différents rites, la reconstruction peut-être d'autres. Comment faire justement pour re-civiliser, remettre de la civilité dans tout ça?
1: Eh bien, depuis 300 000 ans que nos grands-parents, à vous et à moi, on a les mêmes grands-parents, c'est monsieur et madame Sapiens. Il y a 300 000 ans, on passe notre temps à inventer des codes de civilité, ils s'usent, on les détruit, ils se détruisent, on invente d'autres codes, ils s'usent, ils se détruisent, on invente, etc. On passe notre temps à alterner et à changer de civilisation, de façon à pouvoir s'adapter à des milieux écologiques sans arrêt changeants. Et actuellement, ça change énormément à une vitesse folle, les ordinateurs, les machines ont complètement changé l'écologie, ont complètement changé les relations humaines. Mais on constate que la table était le lieu des explications et de la transmission des mythes familiaux. Les parents bavardaient, les enfants entendaient les origines de maman, les difficultés de papa ou la guerre de papa, ils entendaient ça et les parents étaient des personnes. Aujourd'hui, ce que j'ai vu à New York, ce qui est en train d'apparaître en France aussi, à Paris, j'ai vu des gens acheter un sac en papier, mettre des aliments trop gras, trop sucrés, trop salés, et rentrer tout seul face à la télévision, en manger, en regardant la télé tout seul. Mmh. Aux États-Unis, à New York, dans les nouveaux appartements, il n'y a même plus de cuisine. Il n'y a pas de salle à manger. On ne mange plus ensemble. Or, manger ensemble, c'était partager un plaisir, et c'était surtout bavarder. Or maintenant, ces bavardages qui présentent l'histoire de la famille, qui présentent la valeur, qui présentent les difficultés de la famille, les inévitables épreuves de la vie, ça n'existe plus. Et les enfants se développent dans un milieu totalement virtuel où on leur raconte des familles virtuelles, imaginaires, et on ne leur parle pas de leur vraie famille. Quand j'ai fait cette enquête, beaucoup d'adolescents ne connaissaient même pas le métier de leur père. Il part le matin, il rentre le soir et il râle. Mais qu'est-ce qu'il fait dans la vie? Je sais pas, il part le matin, il rentre le soir et il râle. Voilà, c'était l'image du père. Alors beaucoup d'hommes changent cette image maintenant en participant de plus en plus aux soins précoces, ce qui diminue dès que les hommes participent aux soins ménagers, par exemple, les dépressions et les suicides de femmes diminuent de 50% dans les 10 ans qui suivent. Donc ces modifications relationnelles et affectives provoquées par des rites de civilisation sont évaluées. Et on sait maintenant que quand on s'invite à dîner, quand on respecte les tours de parole, quand on s'intéresse à l'autre, on stimule son propre cerveau, on améliore la relation, on augmente la sécrétion des hormones du bonheur, l'oxytocine, le plaisir de l'attachement, la dopamine, le plaisir de bouger, l'endorphine, les morphines sécrétées par notre intestin et qui stimulent notre cerveau, toutes ces neurohormones sont modifiées pour notre peau créer des sensations de bonheur, mais ces modifications de neurohormones sont modifiées par la relation. Et c'est nous qui pouvons décider quelle relation nous allons établir. Ou bien on établit des relations de conflit, ce qu'on voit apparaître actuellement, surtout dans les pays occidentaux. Mmh. Les pays occidentaux ne sont pas les pays où on est le plus heureux. Il y a beaucoup de pays pauvres où on est beaucoup plus heureux. Mmh. Je ne parle pas de la grande pauvreté, de la précarité sociale. Mais donc, on a confondu confort et bonheur, mais maintenant, on peut inventer, les jeunes commencent déjà à inventer de nouveaux rites de civilité.
0: Boris Cyrulnik, comment je vais faire? On pourrait passer 4 heures avec vous, c'est compliqué. Je vais juste vous lire, si vous le permettez, des messages qui vous sont adressés. Il y a un message signé Calimero qui dit « Ce monsieur est vraiment une pointure ». Voilà, je vous le lis tel qu'il tombe. Et puis Francine, sur notre fil WhatsApp, qui dit « Oh, monsieur Cyrulnik, tant de gratitude pour ce regard guérisseur qui poursuit son œuvre dans nos vies. Merci tant, vous », dit-elle. Vous faites réagir, j'aurai le temps de lire, je ne vais pas maintenant le prendre avec vous pour les quelques toutes petites minutes qu'il nous reste. Je vais vous laisser le mot de la fin en vous demandant peut-être de choisir ce dont vous, avec quoi vous voulez terminer, parce qu'il est vrai qu'on aurait pu parler des angoisses existentielles des jeunes en 2026, on aurait pu parler de la résilience, tiens, la meilleure définition de la résilience, je ne voulais même pas vous la demander, mais bon, je l'ai noté tout de même, parce que la résilience, vous en parlez dans le livre par moment. On aurait pu parler de décivilisation, avec cette question, est-ce qu'elle appelle forcément le totalitarisme, la mort, le théâtre de la mort, sa violence depuis toujours, vous en parlez. Manger un morceau du corps de l'autre, vous démarrez avec ces cannibales, hein, y a des choses passionnantes. Alors là, on se dit, il est fou, l'animateur, il part dans tous les sens. Pas du tout. Dans votre livre, il y a une telle richesse de propositions par rapport à ce saccage des petits bonheurs. Vous parlez mode aussi, un langage, un marqueur de civilisation. Les rêves, sommes-nous prisonniers de nos rêves? Les écrans, vous les avez évoqués, les émotions, bien sûr. Les morales perverses, un chapitre passionnant intitulé « Viande, sexualité et domination ». Donner la mort pour ne pas mourir, et là aussi vous développez des idées qui nous ramènent à des choses qui sont absolument essentielles et qui peuvent redonner un peu de sens à cette civilisation. Le clan aussi, l'amour du même, hein. L'amour du même et la haine de l'autre. L'art, la métamorphose du réel, est-ce que... Ces singes, notamment, Picasso s'extasiait devant certaines peintures, et vous en parlez à un moment dans le livre. Il y a tant à dire. Je vous laisse la minute de la fin. Qu'est-ce que vous souhaitez mettre en avant? Quelle est peut-être la chose que nous n'avons pas du tout évoquée, qui vous semble essentielle? Comment conclure cette interview qui aurait pu durer encore 2 heures?
1: Ben, je propose de porter la parole de tous les auditeurs qui pourraient dire « Je ne peux devenir moi-même que s'il y a des autres autour de moi. Et pour que puisse vivre sans autres, je m'éteins. » Avec les autres, c'est pas toujours facile. Mais là, on peut mettre en place des codes, des tours de parole, l'art joue un rôle majeur. Ce que je ne peux pas dire parce que j'ai du mal à le dire et ce que vous aurez du mal à entendre, eh bien, un comédien, un romancier, un cinéaste, eux peuvent le dire. Et à ce moment-là, on parlera du film et le comédien sera mon porte-parole. Donc il y a des possibilités, la musique joue un rôle majeur dans la sculpture du cerveau gauche, autour de la zone du langage. Les bébés à qui on fait entendre de la musique parlent avant les autres. C'est-à-dire qu'on peut agir sur la vie quotidienne, les petits bonheurs, qui sont très importants parce que les petits bonheurs sculptent le cerveau, apprennent à vivre ensemble, et à ce moment-là, ça sera un grand bonheur.
0: Quel est le dernier petit bonheur que vous avez vécu, Boris Cyrulnik?
1: Pardon?
0: Quel est le dernier petit bonheur, votre dernier petit bonheur vécu tout récemment?
1: Ah ben, j'habite au bord de la mer, j'attendais votre appel téléphonique en regardant la mer, et je pensais à vous. Je vais souvent au Québec, où c'est un grand bonheur d'aller au Québec, où j'ai eu beaucoup d'amis, et c'est une cascade de petits bonheurs. Merci de m'avoir invité.
0: Merci infiniment à vous, Boris Cyrulnik. Le plaisir était plus que partagé. Je rappelle que votre dernier livre, Au saccage, des petits bonheurs précisément, est paru tout récemment aux éditions Odile Jacob. On vous en souhaite encore de nombreux de bonheurs et j'espère qu'on aura l'occasion de vous réaccueillir au détour de cette émission. Très belle nuit à vous.
1: À la semaine prochaine, invitez-moi encore.
0: Ça marche. Si ça tenait qu'à moi, je vous inviterai tous les soirs. Merci beaucoup. Ouais. Belle nuit à vous. À bientôt.
1: Bientôt, au revoir, merci.
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0: Quelle jolie balade en compagnie de Yuri Buenaventura et la jolie voix aussi de Morlaix, une chanteuse new-yorkaise qu'on ne connaît pas beaucoup mais qui est en train de faire son petit bonhomme de chemin dans cette ligne de cœur sur RTS Première, où je vous rappelle que le bon numéro pour nous joindre, c'est toujours le 0800 80 70 70. Et j'ai le plaisir d'accueillir Lee. Bonsoir Lee, bienvenue à vous. M'entendez-vous? Vous êtes à l'antenne.
1: Ah oui, bonjour, bonjour.
0: Bonjour, bienvenue à vous.
1: Je n'ai pas compris, excusez-moi.
0: Mais il n'y a pas de souci, tranquille comme on dit, il nous reste 13 jolies minutes avant les informations, ça va nous laisser du temps pour... Tiens, on parlait beaucoup de mots avec Boris Cyrulnik il y a quelques instants. Eh bien, venir avec vos mots, MOTS, nous raconter ce que vous voulez ce soir.
1: Oui.
0: Partagez
1: en fait,
0: avec nous.
1: De base, j'avais une envie de vous raconter notre rencontre avec mon copain, mais je voulais partir sur un autre petit message d'amour et de paix et de revendication à l'antenne que les gens pourraient peut-être entendre.
0: Allez-y, tant qu'on n'est pas dans, tant qu'on ne cite pas de nom. Hein, vous savez que je dis toujours, on ne dit pas de nom. Voilà, on ne désigne personne nommément. Voilà, mais si vous voulez parler, nous livrer un petit message, bien sûr, allez-y.
1: Bah, très bien. Bah, j'avais envie que le monde puisse commencer à se rendre compte. Que le monde puisse commencer à se rendre compte que il se passe des choses abominables dans le monde sur lesquelles on ferme les yeux. Et que c'est vraiment dommage parce qu'il y a plein d'actions qu'on pourrait faire. Et je souhaite au monde entier de se rendre compte de cela. Et aussi de nous rendre plus attentifs à notre consommation, que ça ne fait pas de nous la personne que l'on est, que l'on consomme. Mmh. Et voilà, quoi. Plus d'amour, moins de haine.
0: Ouais. Faites l'amour, hein, comme on disait à une certaine époque, on y revient beaucoup, faites l'amour, pas la guerre. Vous n'avez pas le sentiment, Lee, tout de même, qu'il y a une vraie prise de conscience un peu partout, je ne parle pas des gouvernants, je parle des gouvernés que nous sommes, mais que justement, ce que vous dites là, sur ces choses abominables qui nous abreuvent à longueur de journée, notamment quand on écoute les informations, vous n'avez pas le sentiment tout de même qu'il y a des prises de conscience de plus en plus vives, un peu partout sur la planète?
1: Oui, ça c'est vrai, je suis d'accord avec vous, et je trouve ça assez fou, parce qu'on vit un peu dans une période de chaos, mais qui annonce sûrement un changement. Mmh. Ça, je suis d'accord avec vous. C'est vrai que les gens ont l'air de plus en plus s'éveiller, surtout les jeunes.
0: Vous souhaitiez parler d'une rencontre également, c'est ça?
1: Oui. Mmh. Je voulais vous raconter l'histoire de la rencontre entre mon copain et moi, mais qui fut un peu intéressante, et surtout dans la vie commune, parce que c'était beaucoup de culpabilité au début, on pourrait se dire, étant donné que de base, je fréquentais son meilleur ami. Donc c'est vraiment des histoires assez, comment on dit, tabou. Voilà. Et
0: est-ce qu'il est à côté de vous, Lee, votre ami? Parce que j'ai l'impression que oui, j'ai le sentiment que vous n'êtes pas toute seule là, dans une voiture. Hein, j'entends le bruit du clignotant, je me trompe?
1: Non, vous avez tout juste. Il voulait que j'appelle pour faire un exercice parce que je suis très gênée de parler au téléphone. Et il m'a dit que c'était un bon exercice.
0: C'est ça. Alors on vous sert de, on est un peu les cobayes quoi finalement.
1: Hein, c'est exactement ça, d'exercice.
0: Mais vous en sortez très très bien. Vous en sortez très très bien.
1: Merci beaucoup.
0: Et mais du coup je vais pas vous lâcher comme ça parce que sur la rencontre. Vous prononcez plusieurs mots, là, sans le savoir ou en le sachant, mais enfin, vous prononcez plusieurs mots qui sont très présents dans l'émission, et celui de rencontre en fait partie. Aller à la rencontre de l'autre, on l'a évoqué là, en début d'heure d'ailleurs, en tout début d'émission. Cette rencontre, vous dites qu'elle a démarré sur des bases un petit peu étranges, parce que vous étiez... vous voulez nous le raconter ou pas?
1: Bah oui, alors je fréquentais son meilleur ami, et d'ailleurs... je tiens à faire un petit warning entre guillemets pour toutes les femmes qui pourraient nous écouter.
0: Il y en a beaucoup.
1: Oui, exactement. quand vous sentez qu'un homme est stupide, arrêtez-vous là et voilà, parce que mon meilleur ami est un homme très stupide, si je puis dire. Mmh. Et bah, du coup, bah, mon copain actuel, je le fréquentais en parallèle de son meilleur ami, mais parce qu'on faisait des trucs tous ensemble, donc je le voyais, quoi. Mmh. Mmh. Et un jour, j'ai décidé, enfin, un jour, notre relation avec son ami stupide s'est arrêtée, parce que je pense toutes les raisons que j'ai pu donner. Et mon copain et moi qui pratiquons le même sport de combat, nous sommes retrouvés un open mat. Donc c'est un lieu où toutes les personnes qui pratiquent ce sport peuvent se retrouver et combattre tout ensemble. Mmh. Et voilà, après il est tombé sous mon charme.
0: Vous dites qu'il est tombé sous mon charme?
1: Oui.
0: C'est joli. Vous êtes un peu tombé sous le sien aussi apparemment, ou pas?
1: Bah ouais, quand même.
0: Ouais. C'est une rencontre récente?
1: Une année.
0: C'est pas mal déjà.
1: Oui, c'est pas mal. Mmh.
0: Comment vous voyez les choses par rapport à votre, ben justement, à votre relation? Alors s'il est à côté, ça va être compliqué pour vous de dire peut-être le fond de votre pensée, encore que la transparence dans les couples, ça peut être pas mal aussi, ça dépend, pas trop quand même, mais
1: c'est important.
0: C'est important, oui. Vous avez des projets ensemble, vous, comment vous vous projetez, vous vous imaginez là avec lui?
1: Bah oui, je me projette beaucoup. En fait, j'ai jamais eu de relation avant parce que, bah, comme vous avez peut-être pu l'entendre dans mon discours, j'ai eu quelques problèmes de confiance avec les hommes en général. Mmh. Et c'est la première fois que j'ai décidé de faire confiance à quelqu'un et de lui dire bah pourquoi pas. Essayer. Mmh. Donc, oui, je me projette.
0: Faire confiance, ça aussi, c'est un mot qu'on utilise tellement souvent dans l'émission. Faire confiance pour vous, ça passe uniquement par la confiance, souvent reliée à la fidélité, ou est-ce que c'est d'un autre ordre encore? Vous pouvez peut-être couper le haut-parleur. Vous avez le haut-parleur hein, sur le téléphone, Lee, c'est ça?
1: Oui,
0: c'est gentil, parce que ça crée un écho qui n'est pas terrible, je pense, pour celles et ceux qui nous écoutent. C'est beaucoup mieux, merci à vous.
1: Parfait.
0: Et puis, il vous entend, ça suffira, voilà. Vous lui direz ce que j'ai dit plus tard.
1: Parfait.
0: Cette idée de confiance, est-ce qu'elle est liée uniquement à la fidélité, notamment la fidélité sexuelle, la fidélité qu'on attend souvent dans un couple, ou est-ce que c'est aussi d'un autre ordre? Quand vous prononcez le mot de confiance, qu'est-ce que vous y mettez?
1: Bah, confiance, j'entends aussi quelqu'un sur qui on peut compter, dans le sens où quelqu'un qui ne jouera pas avec nos émotions, qui ne fera pas des hauts, des bas, enfin, quelqu'un de constant. Je pense qu'on peut avoir confiance en quelqu'un de constant. Voilà. Mmh. Outre que la fidélité, qui est bah, pour ma part nécessaire.
0: C'est intéressant de vous écouter. Vous avez l'air jeune, je ne vous demanderai pas votre âge, mais j'entends dans votre voix, dans votre sourire et dans ce que vous dites, hein, dans votre histoire, là, que c'est plutôt le début de la vie, hein, dans le relationnel, en tout cas dans les choses plus sérieuses peut-être que ce qu'on a connu étant adolescent. Et c'est très intéressant de vous écouter, c'est très touchant aussi, je trouve. Moi, ça me rajeunit, voyez-vous, ça me fait un petit bain de jouvence à votre téléphone ce soir.
1: Je suis ravie que ça vous rajeunisse. Bah, j'imagine bien, enfin, moi, personnellement, je n'ai pas l'habitude d'écouter la radio.
0: Oui.
1: Et là, c'était par hasard, en voulant se connecter pour écouter la musique, qu'on est tombé sur l'émission. Et on s'est dit, ah, c'est marrant, pourquoi pas essayer d'appeler.
0: Mais vous avez fort bien fait, moi je suis ravi, puis vous avez un rapport au langage qui est très, vous êtes vraiment très bien, alors je vous le garantis, hein, vous faites ça, vous exprimez très très bien, c'est très agréable de vous écouter, d'entendre ce que vous dites. Ben, n'hésitez pas à en parler de cette émission aux plus jeunes, parce que écouter de la musique c'est devenu si facile pour vous, celle-là d'émission sur laquelle vous tombez un peu par hasard, là comme vous le dites, elle est en direct, c'est clair, mais elle est surtout... Elle n'est pas réécoutable, il n'y a pas de replay, il y a pas de... ça s'envole dans la nuit ce qu'on s'est dit là, vous ne pourrez pas le réécouter. Et c'est ce qui fait aussi peut-être la force de l'émission. C'est une émission, on est obligé d'être à la bonne heure en train de l'écouter. Voilà, on ne peut pas la réécouter. Donc, n'hésitez pas, entre 22h et minuit, de temps en temps, à nous rejoindre. Hein. Ça fait plaisir.
1: Bah oui, ce sera avec plaisir. En plus, j'ai déjà eu l'envie de faire de la radio et j'imagine exactement un concept comme ça où on pouvait parler librement avec des gens et après que ça disparaisse. Quand j'étais plus jeune, j'avais envie de faire ça.
0: Écoutez, qui sait, peut-être qu'un jour, Lee, vous serez dans... Vous savez que cette émission, elle a 35 ans, hein, si elle dure encore une fois autant. Vous avez des chances de l'animer dans un avenir un peu plus lointain. Hein. Là, les places sont prises pour l'instant, mais voilà, ça serait formidable, oui, si ça peut vous donner le goût de la radio, en tout cas. La radio, vous l'écoutez, votre génération l'écoute plus vraiment, ou est-ce que je dis une bêtise? Moi, c'est le sentiment que j'ai. Les jeunes n'écoutent plus du tout la radio, ils écoutent, bon, les podcasts, évidemment, mais la radio en direct, un peu à l'ancienne, je dirais. Ça vous arrive encore de vous brancher sur des stations de radio pour vraiment écouter? Je ne parle pas de la musique, hein, je parle d'écouter des émissions, parler. Oui.
1: Non.
0: Non, un peu. Hein.
1: Ben non. Très peu, en effet. Oui, non, les jeunes de cette génération n'écoutent plus trop la radio.
0: Ah oui, on le sait, on en est navré d'ailleurs. On tente rien finalement, parce que c'est vrai que face à ça, c'est compliqué. Et ça rejoint l'idée de Boris Cyrulnik qui parlait de vitesse. Vous êtes dans un monde où la vitesse est très présente. Hein. Tout va vite, il faut tout regarder vite. Ouais.
1: Bah, c'est ce qu'on nous a, enfin c'est ce qui est en train de se créer, que ce soit avec les téléphones. Même les films, on ne les regarde plus, parce qu'en regardant un film, on a toujours notre téléphone en train de scroller à côté. Oui. Donc oui, comme vous dites, tout doit aller vite. On ne prend plus le temps de rien.
0: Vous en souffrez de ça ou vous le vivez bien? Ça vous plaît, là? Cette dynamique vous convient? Ou est-ce que par moment, vous dites finalement, est-ce que l'ennui, ce serait pas génial, juste me poser à regarder le ciel sans rien faire, sans mon téléphone? Ou c'est quelque chose que vous ne faites jamais?
1: Alors non, c'est une dynamique qui ne me plaît pas du tout. Et bah, ce que vous dites, se poser et juste regarder le ciel, c'est quelque chose que j'aimerais bien faire et que des fois je travaille à faire, mais c'est plus aussi facile qu'il y a quelques années où on avait moins justement l'accès à toute cette information rapide. C'est un peu maintenant quelque chose qui est difficile quand même de s'en détacher. C'est possible, mais difficile.
0: Ouais, ça suppose une sorte de travail, hein, si je vous entends bien, sur soi-même, enfin, quelque chose de cet ordre-là. Mais...
1: Exactement ça.
0: C'est intéressant, Lee. On arrive malheureusement au terme de l'émission. Ben vous êtes contente, hein, comme ça, vous allez être libérée. Vous êtes cette émission de vieux, là. Mais on a quand même un petit tapis du Alipa, là. Bon, du Alipa, c'est encore dans vos cordes ou bien ça fait aussi un peu vieux déjà?
1: Non, c'est dans mes cordes.
0: C'est dans vos cordes, ouais.
1: Oui.
0: Mais vraiment, merci infiniment d'être venu, Lee. N'hésitez pas à reprendre le téléphone à l'occasion, seul ou avec votre ami dans les parages. Vous le saluez pour nous, d'ailleurs.
1: Très bien.
0: Et merci à lui, c'était une belle idée de vous faire appeler.
1: Parfait. Ouais.

0: Et bien raison. Voici les infos de 23h, à tout de suite.
1: Vincent Stecklin.
2: Aux quatre coins du pays, Guy Parmelin, Elisabeth Bonschneider, Albert Rösti, Beat Jans et Martin Pfister ont commencé ce vendredi les festivités du 1er août avec différentes prises de parole. Tous se sont penchés sur les particularités qui font le succès de la Suisse au cœur d'un monde instable. Le président de la Confédération Guy Parmelin, accompagné de sa femme Caroline, a été accueilli par plusieurs centaines de personnes à Renan, dans le canton de Vaud. Ce petit bain de foule a aussi rassemblé plusieurs casquettes rouges. Switzerland Great since 1291, devenue virale depuis que le président de la Confédération en a porté une lors de la Coupe du Monde de football en Amérique du Nord. 5 personnes ont actuellement le statut de prévenu dans l'enquête sur l'effondrement de l'échafaudage du chantier de Maléfar, qui avait fait 3 morts et 11 blessés il y a 2 ans à Prilly, dans le canton de Vaud. La liste pourrait encore s'allonger. L'instruction devrait durer encore de nombreux mois et le ministère public vaudois ne communique aucun détail pour l'heure. Selon 24 heures, qui s'appuie sur plusieurs sources, les 5 prévenus seraient liés à l'entreprise en charge de l'échafaudage. Le Premier ministre espagnol Pedro Sánchez demande ce soir aux dirigeants européens de ne pas se diviser dans le contexte de la crise migratoire à Ceuta, en réponse aux vives critiques de certains, dont la chef du gouvernement italien, Giorgia Meloni. L'Italie a annoncé suspendre Schengen avec l'Espagne pour une durée de plusieurs semaines. Plus tôt, Donald Trump s'est aussi saisi des images de milliers de migrants rejoignant l'enclave espagnole pour défendre leur politique anti-immigration et attaquer leurs adversaires de gauche. 60 000 migrants ont rejoint l'enclave espagnole de Ceuta depuis le Maroc en quelques jours, selon les autorités locales. C'est la plus importante vague d'arrivée de migrants depuis 2021 sur ce territoire de la côte nord de l'Afrique. En cyclisme, c'est l'événement sportif de la semaine. Le Tour de France Femmes débute demain avec un départ donné à Lausanne. La Suisse accueille 3 étapes. Dimanche, les coureuses relieront Aigle à Genève avant de partir lundi de Genève pour la France. En football, Yverdon Sport a concédé un deuxième match nul de son début de saison en Challenge League. Les Nord-Vaudois ont été accrochés 1-1 par Carouge. Xamax a pour sa part arraché en fin de rencontre à Ville un deuxième succès en autant de matchs pour s'imposer 2-1. Les Neuchâtelois sont, en attendant la rencontre du Stade Lausanne-Ouchy demain samedi, leader de Challenge League. Et le Stade Lyonnais a lui concédé une nouvelle défaite, s'inclinant 2-1 face à Rapperswil, alors que Winterthur a perdu 2-0 à Kriens. Le ciel sera changeant cette nuit avec un risque d'averse et d'orage par intermittence à partir du sud-ouest. Météo Suisse lance un avertissement de possibles orages forts avec fortes rafales. La journée du 1er août s'annonce ensoleillée et très chaude. Quelques orages isolés. 18 à 21 degrés en pleine cette nuit, de 31 à 34 samedi après-midi.
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1: Pas tout seul, bien entouré, puisque Marjorie Chalère répond à vos appels jusqu'à minuit au 0800 80 70 70. Willy des élus, quant à lui, signe le programme musical. Et pour ma part, c'est toujours avec le même plaisir que je vous accompagne dans cette émission. Bienvenue. Si vous venez de nous rejoindre, n'hésitez pas à prendre votre place ce soir pour parler de tout ce dont vous avez envie, pour aborder tout ce qui vous touche de près ou de loin, tout ce que vous avez dans le cœur ou sur le cœur est accueilli avec beaucoup d'intérêt et d'amitié dans cet espace de liberté qui est le vôtre pendant une heure encore. Et avant de vous retrouver, après un disque, c'est une citation que j'ai envie de vous offrir tout de suite. Juste une citation pour mettre un peu de lumière dans la nuit et laisser le vent du soir nous porter doucement vers les étoiles.

Le philosophe Alain. Il n'y a de bonheur possible pour personne sans le soutien du courage.

0: Lady O, tout simplement pour ouvrir cette seconde heure de Ligne de cœur dans laquelle on est toujours très heureux de vous accueillir. Si vous embarquez, bienvenue. Si vous mettez un pied maintenant, à l'instant, sur notre navire, eh bien n'hésitez pas à composer le 0800 80 72 fois pour venir à notre rencontre. Si vous avez manqué la première heure de cette émission ce soir, eh bien, sachez que c'était Boris Cyrulnik qui était avec nous en début d'émission. Ça vous fait réagir. Vous me redemandez le titre de son ouvrage intitulé « Au saccage des petits bonheurs ». Voilà, c'est fait. « Au saccage des petits bonheurs », paru aux éditions Odile Jacob. Avec cette question essentielle, pourrait-on vivre sans civilisation ? Tant de pistes que je ne résumerai pas au-delà l'entretien avec Boris Cyrulnik, mais c'est vrai que cet ouvrage est passionnant et nous emmène au cœur de nos civilisations, de notre monde, une réflexion absolument passionnante. Et puis, que le monde se rende compte que des choses abominables se produisent, c'est Lee qui nous appelait avant les informations de 23h. C'était un peu un petit challenge peut-être, hein. Son ami lui a mis un peu l'idée, ou du moins lui a, sous une forme de pari, je ne sais pas, dit « est-ce que tu oses le faire ?» Elle l'a fait. Elle nous a parlé de rencontres, elle nous a parlé également de la confiance, hein, quelqu'un de constant pour elle, quelqu'un à qui on peut faire confiance, qui ne va pas jouer avec vous. Et c'est vrai que je disais, c'est un bain de jouvence. Alors j'ai reçu quelques messages enflammés de certaines et de certains d'entre vous en disant ben merci pour Francine, merci pour les vieux, etc. Disons, je me considère plus tout à fait comme un gamin, donc je me suis permis de dire c'était un bain de jouvence, mais J'aime beaucoup les vieux dans cette émission aussi. J'aime les jeunes, j'aime les vieux, j'aime les moins vieux et les moins jeunes. J'aime tout le monde, voilà. Bon, bref. En tout cas, merci pour vos messages qui m'ont amusé pour certains d'entre eux. Juste avant d'accueillir Eric, merci pour sa patience. Je vous rappelle qu'à part le 0800 80 70 70, notre numéro gratuit pour passer à l'antenne, vous pouvez également nous envoyer des SMS au 939 et puis vous pouvez nous écrire des messages courts au 076 318 96 49, notre numéro WhatsApp. Pour parler de tout ce dont vous voulez, ben venez parler des jeunes, des vieux, comment vous vous positionnez, comment les générations qui vous précèdent ou qui vous suivent vous interpellent, comment est-ce que quelles idées elles provoquent en vous. Le bonheur, bien sûr, ces petits bonheurs, venez en parler ce soir, pourquoi pas. Et puis la Suisse, notre Suisse. Demain, c'est le 1er août, il y a un message de Calimero au 939 qui tombe. Il doit faire référence à ce qui a été dit dans le flash des infos. Pourtant, ceux qui imitent les Suisses disent lentement « Nous, les Suisses, on n'est pas pressés ». Enfin, voilà, très mal. Là, je fais l'accent suisse comme le font les Français, c'est-à-dire c'est complètement nul, parce que il n'y a pas l'accent suisse, évidemment. Il y a l'accent vaudois, valaisan, fribourgeois, à Châtelois, jurassien, et j'en passe. Donc, c'est intéressant peut-être de venir à la veille de ce 1er août nous parler de votre Suisse. Est-ce que vous vous sentez y appartenir? Si oui, de quelle manière? De quelle façon? En tout cas, je vous accueille avec grand plaisir jusqu'à minuit, mais là, place à Eric, et merci pour votre patience, cher Eric. Bienvenue à vous.
1: Mais bonsoir, Stéphane.
0: Qu'est-ce que ça fait longtemps? Ravi de vous accueillir.
1: Oui.
0: Comment allez-vous?
1: Alors, très très bien, on va dire plutôt bien. Et c'est vrai que bon, c'était vraiment super d'entendre Boris Cyrulnik en ouverture d'émission. Et pour dire, puisqu'on vient un peu donner des nouvelles, ce nom et le travail de ce psychiatre, ça m'a ramené à quelque chose de très fort dans mon parcours. Ça veut dire, en fait, quand j'ai découvert le travail de Boris Cyrulnik, j'ai su, comment dire ça, pourquoi j'étais, qui j'étais, malgré ce que j'avais vécu. Mmh. Et c'est le mot résilience. En fait, c'est j'avais la quarantaine, hein, après des années de galère un petit peu au niveau de mon équilibre personnel, psychique, émotionnel, je me suis mis en route pour un travail thérapeutique et j'ai découvert ce mot pour comprendre la résilience. Et tout à coup, je me suis dit, ah voilà, donc c'est-à-dire, parce que je ne comprenais pas pourquoi je pouvais avoir autant de soucis au niveau personnel, au niveau émotionnel, en ayant une enfance heureuse, ce que je pensais avoir. Et puis dans le fond, tout le travail, ça a été de se dire, écoutez, vous n'avez pas été malheureux dans votre enfance, mais votre enfance, elle n'a pas été heureuse. Et donc, vous avez encaissé des trucs qui étaient beaucoup trop forts pour vous, mais vous avez été résilient et ça a été la pierre de, on pourrait presque dire la pierre de touche ou la pierre d'angle, si vous
0: La pierre
1: voulez,
0: d'angle, oui.
1: de mon travail thérapeutique de dire, ah bon, donc, si je peux être l'homme que je suis aujourd'hui, avec les compétences et l'équilibre que j'ai et les difficultés que j'ai, c'est que je suis dans cette zone-là. Voilà, c'était très.
0: Alors
1: C'est
0: je me
1: assez.
0: suis fait violence, Eric, avec Boris Cyrulnik, parce qu'on l'attend tellement toujours sur cette notion de résilience, dont il est en effet l'apôtre en Europe,
1: N'y
0: hein,
1: a
0: c'est
1: pas de
0: pas lui
1: souci,
0: qui a inventé. Et j'ai
1: bien sûr.
0: volontairement pas du tout voulu mettre, parce qu'il l'évoque par moments, hein, le mot est utilisé dans le livre, mais assez peu d'ailleurs, sur cette idée de
1: Oui, parce qu'il
0: résilience,
1: faut.
0: mais...
1: Son travail est plus ample que ça. Mais pour moi, ça m'a
0: Oui, non mais
1: évidemment,
0: c'est très
1: de
0: intéressant, oui,
1: manière très
0: absolument.
1: personnelle, ramené à ça,
0: Oui,
1: évidemment.
0: absolument, oui.
1: Après, j'ai évidemment lu beaucoup d'autres de ses ouvrages. Parce que, voilà, le champ de sa compétence et de son est plus vaste que ça. Mais voilà. Ouais.
0: C'est intéressant de vous entendre là-dessus parce que quand vous dites, oui, j'ai le souvenir en tout cas que vous avez évoqué parfois votre enfance à l'antenne et j'ai un souvenir qui est assez ancien, je pense, mais ça devait être d'ailleurs l'été. Vous partez en camp et vous revenez, puis. Il n'y avait personne à la maison. Enfin
1: Ah
0: bon, je ne tiens pas à en
1: voilà, oui,
0: reparler, hein. Ça vous
1: c'est
0: appartient, mais
1: oui.
0: ça m'avait beaucoup frappé et j'avais trouvé
1: Ah
0: ça
1: bah tiens.
0: d'une immense, une grande violence,
1: Oui.
0: évidemment, même plus que ça. Mais...
1: Oui, c'est clair, oui. Ce retour de camp, il n'y a personne à la maison, les gens, enfin, non seulement il n'y a personne, mais il n'y a plus personne parce qu'ils ont
0: Mais
1: déménagé
0: c'est hallucinant quand
1: et
0: même.
1: je ne le
0: C'est
1: sais pas.
0: fou,
1: Oui, ouais.
0: c'est fou.
1: Ouais, ça, c'est un highlight malheureux de mon. Bon, c'est vrai qu'il a fallu. Beaucoup de travail et de courage pour oser dire que c'était arrivé. Parce que, dans le fond, c'est incroyable. Vous avez vécu ça, mais quand vous le vivez à 6 ans, 7 ans, vous vous dites, voilà, c'est OK, tout est. Mais quand vous voulez revenir 30 ans plus tard, vous vous dites, non, mais j'invente, c'est pas possible. Est-ce que j'ose ou on va me dire, non, mais tu déconnes, tu inventes, c'est pas possible que tu aies vécu ça. Et vous êtes votre premier accusateur qui dit, non, mais arrête de dire n'importe quoi, c'est pas possible. Donc, c'est compliqué c'est peut-être d'ailleurs, je suis pas le seul dans ce cas sans doute, d'abord, d'aller vers la vérité de ce qu'on a vécu, que ce soit pour mon cas ou que ce soit pour des abus ou des faux, parce qu'on se dit, c'est pas possible. C'est incroyable, ça. Alors, et d'ailleurs, l'auteur dont nous parlons a largement écrit à ce sujet aussi. Mais voilà, en tout cas, personnellement, ça va. Aujourd'hui, ça va plutôt bien.
0: Aujourd'hui, ça va plutôt
1: C'est
0: bien.
1: vrai
0: Voilà,
1: que.
0: la résilience est passée par là. Oui.
1: Ah, oui, non, alors c'est clair qu'on a été discret, je dis nous, parce que mon épouse, avec nos voyages, parce qu'il y a eu une période assez intense pour une série de concours.
0: Alors la danse,
1: De
0: hein,
1: danse,
0: toujours.
1: concours.
0: Vous
1: Ben
0: parlez de
1: oui,
0: danse, là, concours de
1: ça
0: danse.
1: nous prend, les concours de danse qui nous prennent, en tout cas là, jusqu'ici. Maintenant, on va être tranquille jusqu'au mois, enfin tranquille, c'est un peu pas, jusqu'au mois de décembre où il y a les championnats du monde, mais.
0: Ah ouais.
1: Je devais faire un certain nombre de concours, de participer, d'être classé pour pouvoir me qualifier pour des mondiaux qui auront lieu en Hollande. Donc, évidemment,
0: Et c'est le cas,
1: on a pas mal bourlingué. Oui, alors, oui,
0: vous êtes
1: tout à fait.
0: qualifié, hein? Vous allez nous
1: Oui,
0: ramener
1: tout
0: la
1: à
0: Coupe du Monde, j'espère.
1: fait.
0: On
1: Oui,
0: ferait une émission, on
1: je
0: ferait une émission spéciale Ligne
1: sais.
0: de cœur
1: Oui.
0: pour fêter ça, hein?
1: Écoutez, je ne suis même pas sûr. Alors, très honnêtement, les championnats du monde, mon plaisir et mon c'était, vous vous rendez compte, vous allez rencontrer des nations, enfin pour moi plus que le résultat, c'est la rencontre avec, vous allez danser avec des Asiatiques, des personnes du monde entier. Vous avez des compétiteurs, c'est clair, mais ils viennent du monde entier et enfin, pour moi c'est presque ça le plus
0: Oui, on rejoint l'idée de la rencontre, enfin les rencontres, rencontrer l'autre, aller à sa rencontre,
1: C'est ça, se
0: c'est
1: dire,
0: top,
1: ça va
0: hein.
1: être dingue, tu te dis, parce que bien sûr, quand on fait les internationaux, puis nous on va en Europe, parce que c'est clair, avec ça, vous pouvez aller où? Là, en ce moment, ils sont au Danemark. Là, j'étais en Allemagne, vous pourrez aller aux États-Unis, vous pouvez aller en Indonésie. Donc là, on sera tout simplement là, mais il y aura des. Et pour moi, d'abord, c'était se dire, oh, c'est la grande fête, comment dire, mondiale de la danse avec des Coréens, des Anglais, des Américains. Ben, ça va être
0: Vous savez
1: génial.
0: combien de participants vont se pointer à ces
1: Alors,
0: championnats du
1: pas
0: monde?
1: en, alors je ne sais pas encore parce que bon, ben, parce que moi je suis un, vous voyez, nous on est, moi je suis un débutant, donc je découvre ça au fur et à mesure que
0: Ouais.
1: j'avance.
0: Il risque d'y avoir du monde, hein, quand même. Ouais.
1: Alors oui, c'est alors il y a alors, mais je pourrais pas prononcer un chiffre maintenant parce que je le sais pas. D'abord parce que j'avais le nez dans le guidon avec mes petits championnats internationaux pour pouvoir donc j'ai pas oui vous dites pas vous imaginez pas que vous serez aux mondiaux avant d'avoir fini on mange pas la poudre comment tue pas l'eau je sais plus comment on dit. Tu tues pas l'ours avant de l'avoir mangé ou tu manges pas l'ours avant de l'avoir tué je sais plus donc j'étais concentré là-dessus. Et alors, effectivement, ça s'est très très bien passé avec une première place dans toutes les séries de danse que j'ai faites ben, au service. Voilà. Donc, en même temps, vous voyez, c'est en même temps hein, presque parce qu'à mon âge, vous vous dites, mais attendez, un gars qui commence, alors ça fait pas quelques années que nous dansons avec mon épouse, ça fait plus de 15 ans qu'on danse, mais de la compétition, ça fait 2 ans, puis tout à coup, vous découvrez. Que les jurys vous apprécient, que votre travail est. Tout à coup, vous dites, mais ah ouais, donc c'est. Alors, même si nous sommes débutants, donc on est dans la catégorie dite newcomer, ça veut dire là, on est des vrais débutants. Puis là, alors là, c'est vrai, j'ai vu, j'ai senti la différence de l'année passée où on était starter, c'est là où vous vous présentez, puis vous faites de la danse, puis si vous mettez la pêche et puis que vous avez du plaisir, ben c'est bon. Là, j'ai senti, d'ailleurs, c'était une ou deux, à la fin, j'étais premier dans toutes les séries, mais j'ai pas été premier dans toutes les danses. Donc là, les juges commencent à dire, attends, mon coco, toi, tu es pas mal, maintenant, on va te regarder de plus près, hein, si je lui permets, et on va moins te pardonner de choses, bon, bref. Mais c'est OK, pour moi, c'est. Ça fait partie du. Si on veut pas vivre ça, il faut pas le faire. Non,
0: Mais
1: voilà.
0: qu'est-ce que, Eric, qu'est-ce que vous aimez tant, vous et votre épouse, dans la danse? Alors, bien évidemment, la question peut paraître un peu primaire, mais
1: Non, non.
0: qu'est-ce que vous aimez vraiment profondément dans la danse? Au-delà du fait de bouger, au-delà des rencontres, au-delà de ces rendez-vous réguliers, parce que vous répétez beaucoup, vous êtes en contact avec les autres, ce que vous aimez, c'est danser à deux aussi, hein, c'est de danser ensemble.
1: Alors, ensemble, que ce soit en ligne, hein, proche l'un de l'autre,
0: Oui.
1: ou en couple. Alors, Martha Graham, qui est une danseuse et chorégraphe américaine, avait, pour moi, c'est une chose qui révèle le fond du fond de pourquoi, en tout cas, personnellement, je danse. Peut-être Lise sera d'accord avec moi, ou Elisabeth sera d'accord avec moi. Mais elle disait, la danse, c'est le langage caché de l'âme. Et pour moi, oui, j'aime danser parce que dans le fond, c'est comme le lieu ou le vecteur ou l'espace dans lequel je me dis d'une manière aussi intime qu'exubérante. C'est comme voilà, c'est un lieu où je suis plus que simplement le quidam qui marche. Et je pense que la danse, c'est pour ça que j'aime ça, dans le fond, malgré les exigences, les difficultés, les découragements. Voilà, les déceptions, c'est parce que c'est un lieu où je me suis trouvé, et mon épouse certainement partagerait ça, je ne peux pas le dire pour elle, mais où je me suis trouvé un espace d'être, une manière d'être, une expression de soi, c'est comme si depuis le profond de mon âme, tac, tout à coup ça sort avec des gestes. En fait, que quand vous avez des gestes, des expressions, même si elles sont calibrées par la technique, qui naissent de la musique, eh ben, il y a quelque chose de beau qui se passe en moi, quelque chose d'apaisant, quelque chose de. Vous voyez, ça peut être apaisant, ça peut être bouleversant, ça peut être humoristique. Parce que la danse, vous voyez, il y a des danses, moi je me rappelle, je reviens d'Allemagne là, il y a des danses, il y avait des valses, j'ai vu des concurrents, alors moi je dansais pas cette valse-là. Mais j'étais en larmes à la fin, après les avoir vus danser, en larmes. Qu'est-ce que c'est venu chercher? Leur danse, est venu chercher en moi,
0: ouais, un lieu
1: ce
0: d'émotion,
1: langage caché de l'âme. Et puis après, vous vous dites, ben voilà, vous. Donc on apprend beaucoup sur soi, sur autrui. J'aime beaucoup cette pensée. Donc,
0: c'est une très belle définition. Alors, le langage caché de l'âme, et vous avez dit un lieu, vous avez utilisé ce terme. La danse est un lieu, hein, un lieu d'émotion, évidemment.
1: Oui, parce que c'est un espace intérieur, en fait.
0: Peut-être un lieu de résilience aussi, d'une certaine façon.
1: Alors, peut-être.
0: Peut-être un peu facile comme lien, mais ça m'y fait penser.
1: Mais parce que c'est ce que j'ai appris, alors découvert ou appris ensuite, c'est qu'on danse de l'intérieur de soi. Et d'ailleurs, le jury, les juges qu'on voit, ils sont pas complètement dupes. Vous pouvez leur faire, heureusement d'ailleurs, vous pouvez leur faire des machins, des prouesses techniques, tout ce que vous voulez. S'il y a rien dedans, eux, ils vont pas noter ça bien.
0: Et quel a été le processus, Eric? Parce que j'ai le souvenir des premiers téléphones où, quand vous évoquiez la danse, il y a quelques années hein, déjà de cela, c'était vraiment la danse, le plaisir, les cours, etc. Puis là, vous avez glissé, j'utilise le terme à dessein, vous avez glissé, me semble-t-il, avec Lise, vers quelque chose de quasiment de plus en plus professionnel, et puis avec l'idée du concours, c'est-à-dire se mettre en compétition, se mettre... C'est quand même, il y a un risque, hein, parce qu'évidemment, il y a le risque de la déception, tout simplement, il y a le risque de la comparaison. Enfin, pourquoi donc cette évolution? Pourquoi donc
1: un peu comme tout ce qu'on a vécu en danse, et pourquoi pas?
0: Oui, non, mais voilà, c'est vrai. C'est une bonne réponse.
1: Mais c'est vrai, on dansait comme ce qu'on appelle des social dancers. Vous dansez en soirée. Voilà. Puis après, on s'est dit, ah ouais, mais il faudrait qu'on prenne des cours techniques parce que, en fait, la technique d'abord, parce que ça nous permettra de danser mieux, et puis voilà. Donc, personne n'est obligé de faire ça. Hein. Nous, on a choisi de dire on aimerait danser mieux. Et puis surtout, la technique, ça permet d'éviter les blessures. Puis ça, en tant que vieux danseur, vieux danseur encore bien
0: conservé,
1: là,
0: on
1: va dire.
0: Les rotules ne grincent pas trop pour le moment, ça va.
1: Et d'ailleurs, les jeunes danseurs débutants nous regardent avec des yeux, ils ont des oeufs, en disant, mais ils ont quel âge ces deux-là déjà? Bon. Mais on s'est dit, si c'est pour éviter des blessures, ça nous intéresse parce que voilà. Donc on a commencé à prendre des cours techniques, puis vous faites de la technique, puis on vous dit, ouais, mais... Et puis on montre ça où, par exemple? Voilà, il faudrait faire des concours. Puis dans le fond, on a essayé une fois, et puis comme beaucoup de choses, vous dites, et pourquoi pas? Essayons, on verra bien. Puis si c'est la foi, si c'est le bordel, ou si c'est, on arrêtera, on va pas mourir pour ça. Et dans le fond, ça a été un... Enfin, là, je parle pour moi, mais malgré, comme vous dites, les déceptions, les difficultés, il y a comme un... C'est quelque chose à l'intérieur de vous qui dit, c'est beau, et je reviens d'Allemagne, là, j'étais donc il y a à peine 10 jours, hein, et je me disais encore, mais j'en reviens pas comme j'aime cet instant où je suis en colonnée avec les autres concurrents, où j'entre sur la piste, et où tout à coup on annonce mon numéro, et pof, et on y va, et on donne le meilleur de soi-même.
0: À quoi on pense à ce moment précis? À quoi pensez-vous? Ça se vide, hein, la tête se vide, et à quoi pensez-vous vraiment? Vous devez compter les pas, vous comptez hein, quand vous dansez, je pense.
1: Non, quand je danse, alors là, à ce moment-là, je lâche les chevaux.
0: Vous lâchez, c'est d'accord.
1: Je dis maintenant, tout ce que j'ai appris, si ça reste, tant mieux, si ça reste pas, tant pis, je vais danser. Et donc, là, c'est le plaisir de dire maintenant, je vous... Alors, en général, je me dis, écoutez, je pense comme si je m'adressais au jury, hein. J'ai bossé, je fais le meilleur de moi-même, je vous le montre, et on verra bien. Mais une fois que j'ai dit ça, après, je danse. Alors, c'est vrai qu'il faut, je reste quand même concentré sur un certain nombre d'exigences techniques, voilà, mais on lâche un peu les chevaux. Il faut, pardon, il faut vraiment danser. Si vous faites que 1 et 2 et 3 et 4, d'abord vous voyez, tous les jurys que vous avez devant vous, ils ont tous fait ce que vous faites. Ils connaissent exactement là où vous en êtes, ce que vous vivez, le stress que vous avez, ils savent exactement là où vous êtes. Donc si vous faites du blabla, ils le sauront.
0: Ouais, ça marche pas. Hein. Ça me fait penser au regard des autres dont on parle si souvent dans la ligne de cœur. Alors il y a le regard du jury là, évidemment, qui va juger, il est là pour ça. Mais le regard des autres en général, quand vous dansez, c'est quelque chose... Je pense que oui, est-ce que je me trompe, qui est quand même important. On danse pour soi d'abord, certes, mais quand on est en représentation, si c'est devant un public ou même devant des amis, le regard des autres va compter. Là, on a envie de leur plaire, on a envie que, que ça plaise. Comment vous vivez ça? C'est important pour vous, ce regard des autres?
1: J'ai envie de dire, j'aurais envie de dire, alors il y a d'abord le regard de l'autre, et je pense à notre coach, qui est bienveillante mais intraitable. Oui, quand vous vous entraînez pendant des semaines, des mois, et elle vous dissèque vos mouvements, vos erreurs, vos trucs. Vous voyez, donc vous vous faites étrier, mais alors c'est pas méchant, c'est juste ton pas, ton pied, ton voilà. Puis si vous voulez pas faire ça, faut pas le faire. Mais si vous êtes branché là-dessus, vous vous acceptez. Et j'ai l'impression que c'est le regard le plus important dans mon parcours de ce point de vue-là. Après, même, j'étais étonné, même les jurys, tout ça, moi, alors bien sûr, on est tous différents, mais moi, c'est comme si, écoutez les gars, moi, maintenant, je ne pense plus à vous. Maintenant, je pense à ce que j'ai à faire. Donc, votre regard, je vais le redécouvrir plus tard quand je verrai les notes que vous m'avez mises.
0: Mais il faut s'en libérer un peu. Il faut trouver cette liberté-là.
1: Mais effectivement, sur le moment, je sais pas, mais ça c'est très personnel parce que des personnes le vivent aussi avec plus de stress. Mais moi je me dis, écoute, voilà, ils sont là. Puis de toute façon, si je me plante et ils ont raison que je me plante, c'est juste qu'ils me notent que c'est planté. Vous voyez, ce que je veux dire, c'est... À un moment donné, soit c'est très bon, puis ils ont raison de dire que c'est très bon, soit je me suis planté, puis ils ont raison de dire que je me suis planté, je le sais, quelque part, intérieurement. Surtout que, en progressant avec la technique, au début, qu'on prenait des cours techniques, la coach me disait, là, t'as fait faux, ce pas, il est pas juste, t'as mis ton pied là, puis je me disais, mais jamais de la vie, j'ai mis mes pieds juste. Je me rendais pas compte que je faisais faux. Tandis que maintenant, avec la progression, maintenant, je sais quand un pas est faux, enfin, pas tous, mais je commence à sentir que un pas est faux et je me dis, aïe, aïe, aïe, merde, t'as merdé, là. Bon, mais bon, c'est pas dramatique. Puis il faut savoir qu'on est quand même, au niveau de ces concours, dont 7, on est des amateurs. Alors, des amateurs peut-être éclairés, mais vous voyez, c'est pas des concours de danseurs professionnels.
0: En tout cas, merci beaucoup d'être venu faire quelques pas de danse, avec les mots, dans la ligne de cœur, cher Eric. Merci beaucoup. Je vais accueillir Maddy, là, qui est une patiente déjà depuis quelques instants, mais très heureux d'avoir pu prendre de vos nouvelles et puis revenir à l'occasion pour poursuivre et nous parler peut-être de... C'est quand vous dites en fin d'année? Alors, on a de la marge pour le championnat.
1: En décembre.
0: On a le temps. Mais enfin, bon.
1: Je pense que je reviendrai avant pour...
0: Pour parler peut-être un peu de la préparation, puis parler d'autres choses. Je sais qu'il y a tant de sujets qui vous interpellent.
1: Oui, bien sûr. Il y avait tellement de belles choses ce soir. Mmh. On aurait pu effectivement en parler, mais super.
0: En tout cas, merci beaucoup à vous, nos amitiés, à votre épouse.
1: Avec plaisir.
0: Cher Eric, et puis au plaisir de vous réentendre. Merci beaucoup.
1: À très bientôt, au revoir.
0: À bientôt.
1: À bientôt, bonne nuit.
0: 0800 80 70 70, c'est Maddy qui est avec nous. Maddy, bonsoir et bienvenue dans la ligne de cœur.
2: Bonsoir Stéphane. Écoutez, j'ai pas l'habitude de parler au téléphone.
0: Vous le faites bien pour le moment, ma chère Maddy, vraiment. Vous le faites bien.
2: Écoutez, je viens de finir le livre de Boris.
0: Oui.
2: Le livre dont tu viens de parler.
0: Oui.
2: Et j'ai souligné des quantités de choses.
0: Et moi aussi.
2: Je l'ai trouvé fantastique. Ça m'a remis beaucoup de choses en place et j'ai trouvé que c'était tout à fait... Il est tellement calme, tellement... Il a une vision du monde qui est extraordinaire.
0: qui fait beaucoup de bien, et vous relevez peut-être le point essentiel, parce qu'il remet en place des choses. On parle beaucoup d'anxiété, j'ai pas eu le temps de l'évoquer avec lui, parce que comme vous, j'avais souligné, j'avais tant de choses, mais on n'a pas pu en parler, on n'avait pas le temps. Mais il calme peut-être, la lecture de ce livre calme peut-être certaines anxiétés qui habitent beaucoup de celles et ceux qui nous appellent d'ailleurs souvent, et nous-mêmes, hein, pour moi le premier, ça m'a fait du bien.
2: On voit tout petit, et dans le fond on pense à toutes ces civilisations qui se sont suivies, et dans le fond c'est dans un cours assez normal, il prend les choses... d'une manière tellement calme, tellement...
0: Oui, sereine, c'est vrai, il y a beaucoup de sérénité, c'est juste.
2: J'étais très sereine à la fin. J'ai trouvé que c'était... Ça m'a remis tout en place, disons. Mais c'est quand même pas très facile à lire.
0: Oui, c'est clair, absolument. Oui, ça se lit très bien, très facilement, et c'est drôle. Il y a des passages drôles. On apprend des choses aussi sur, notamment les. On n'en a pas parlé ce soir, mais ces périodes où on se mouchait dans la nappe quand on était à table, on crachait par terre en même temps pendant le repas. Enfin, voilà différentes choses. Quand on parle de civilisation, il évoque aussi toutes ces choses-là. Il y a des moments d'ailleurs très amusants dans le livre. Au niveau de l'histoire, ça nous rappelle des choses.
2: Il y a une chose, moi j'avais lu un autre livre de lui pour Les vilains petits canards, c'est vraiment, il connaît très très bien le développement de l'enfant. Moi je me suis occupée d'enfants juste de 4 à 7 ans. Et je savais que lui l'avait dit déjà, à 7 ans, un enfant est terminé.
0: Oui.
2: Au point de vue affectif. Et ça m'a toujours aidé dans mon travail, disons, avec les enfants. Et il y a une chose qui m'attriste beaucoup aujourd'hui, dans notre époque, c'est le manque de tendresse. Hier soir, il y avait à la télé un film... bye bye là, deux caravanes qui partaient en vacances en Suède, je sais pas quoi. Tout de suite, je me suis rendu compte que c'était certainement un couple séparé. Ça se voyait immédiatement en regardant le visage des enfants. Et j'étais triste tout le long parce que je voyais ces enfants. Ils avaient vraiment un regard très triste. C'était pas la mère. Ça se voyait. Elle faisait des efforts, mais ça se voyait trop. J'ai été très triste hier soir.
0: Ça vous a touché, oui.
2: Il y a aussi une chose, c'est que il y a un manque de tendresse dans les familles maintenant qui est flagrant. Par exemple, dans mon expérience personnelle, les enfants me broyaient les mains pendant les récréations. J'avais toujours 2-3 gamins de chaque côté qui me broyaient les mains sans arrêt. Et moi, j'ai un souvenir de ma petite enfance. C'était pendant la guerre. Donc, je devais avoir 4 ans. Et mon père était toujours au militaire. Et quand il revenait, je mettais ma petite main dans sa grosse main. Et ce souvenir m'est resté. Et là, je regarde les couples, je regarde depuis mon balcon, tous ces enfants, je vois très, très rarement des enfants qui donnent la main à leurs parents. Et ça, c'était fou. Quand mon mari m'accompagnait dans les sorties, il avait 3 gamins de chaque côté avec ses grandes mains. Et le toucher, c'est comme si le toucher n'existait plus.
0: Peut-être même au-delà de la problématique des enfants. C'est très intéressant ce que vous relevez, Maddy. On en parlait aussi pour les personnes plus âgées, dans les EMS par exemple, où Là aussi, oui. Le toucher a disparu, semble-t-il. Ou a, je ne parle pas de tout ce qui concerne évidemment les soins, mais le toucher affectif, la main sur l'épaule, la main sur la main, c'est assez juste. Vous étiez enseignante, m'a dit. Vous étiez enseignante, maîtresse d'école, c'est ça? Oui.
2: Oui. Oui. Ouais. Disons, j'ai pu être à la fin de vie de presque toutes, de 4 personnes dans ma famille. Mmh. Dans leur lit, elle a le toucher. Ma mère, par exemple, je lui caressais le bras tous les 3 derniers jours. C'était quelque chose. Ça a été quelque chose de très très important, très très important. Mmh. C'était. Il y avait quelqu'un qui avait écrit des livres là-dessus. C'était pas la mère du chanteur là.
0: Madame Dolto, oui, Françoise Dolto, oui, la mère de, si vous parlez de Carlos, hein, c'est ça, oui.
2: À l'époque, j'ai beaucoup lu d'elle. Mmh. Elle avait écrit un livre sur la mort et la préparation. Et ça a beaucoup, beaucoup aidé. Mais le toucher, c'est très rare maintenant. Les jeunes générations, ils vous embrassent du bout des lèvres, disons. C'est, je sais pas, il y a plus de caresses, de toucher, de. Oui, j'ai vu une personne partir qui réclamait des bisous de sa sœur et tout. C'est pas facile. La vie est devenue très dure dans ce côté. Et pour moi, c'est un manque de tendresse. Je pense toujours à la chanson de Bourvil. Alors, c'est vrai, si la tendresse, c'est quelque chose qui manque énormément à notre société d'aujourd'hui. Et moi, je ne me souviens pas avoir été dans les bras vraiment de ma mère. Mais quand il dit, Boris, que ça commence dans l'utérus, alors je suis tout à fait d'accord avec lui. Et puis, toutes ces premières années, il a depuis 4 ans. Moi, je les avais depuis 4 ans jusqu'à 7. Ça m'est arrivé.
0: C'est des années passionnantes. Hein. C'est la construction.
2: C'était fou. Mmh, mmh. C'était fou de voir. Et quelquefois, on n'a pas toujours la possibilité de faire tout ce qu'on pourrait.
0: Vous avez quand vous dites ça, vous avez des regrets, j'ai le sentiment. Il y a des choses que vous auriez faites autrement, avec le recul?
2: Non, c'est pas ça. C'était que j'ai fait tout ce que je pouvais, dont j'avais le droit. C'est ça. Il y avait des choses qu'on pouvait pas aller dans les familles, dire ce qu'on pensait. On voyait que l'enfant était pas toujours très bien. Alors, à l'école, on faisait ce qu'on pouvait, mais on peut pas aller dans les familles, dans toutes les familles, voir ce qui se passe. C'est pas facile.
0: Bien sûr, et puis c'est pas... J'allais dire, ce n'est pas le rôle non plus. Hein. C'est...
2: C'est pas notre rôle.
0: C'est pas le rôle, voilà. Il y a Marjorie, chère Maddy, qui m'envoie un message. La chose la plus importante dans la vie, c'est l'amour. Sans ça, on meurt.
2: Ça, je suis absolument d'accord. D'accord.
0: Vous avez encore, Maddy, des occasions d'offrir cette tendresse. On sent en vous beaucoup de tendresse. Vous avez encore l'occasion d'en donner, d'en recevoir aussi.
2: J'ai perdu toute ma famille. Il ne me reste plus que des neveux qui sont gentils, mais ils sont accros à leur... Ils n'ont pas beaucoup de temps. Ils sont dans cette nouvelle vie. Dans cette nouvelle civilisation. Et ils sont gentils avec moi, mais je les vois très peu. Je les vois peu, disons. Je les écoute. Mais j'écoute. Maintenant, j'écoute. J'ai bientôt 90. J'écoute. Mais C'est tout ce que je peux faire. J'ai plus la, j'ai, je ne peux plus sortir, je ne peux plus marcher. Et c'est comme ça.
0: Mais c'est peut-être la chose ou l'une des choses les plus essentielles, hein, l'écoute. On a le sentiment que les plus jeunes en ont tant besoin et qu'une grande partie d'un mal-être d'une certaine jeunesse, alors je ne vais évidemment pas généraliser, mais qui est souvent exprimé, c'est justement le manque d'écoute, ce sentiment de ne pas être entendu, qui renvoie finalement à la solitude, hein, à cette solitude dont cette
3: Oui.
0: jeunesse parle beaucoup, hein. C'est eux qui l'évoquent, les jeunes, les très jeunes souvent. D'ailleurs, même sur nos ondes, hein, on a eu des témoignages dans ce sens, de cette.
2: Oui, ils veulent être écoutés,
0: Oui.
2: mais ils n'écoutent plus les personnes âgées.
0: Eh, pas forcément, je sais pas, je serais peut-être pas aussi catégorique que vous, mais je vois bien ce que vous voulez dire. Mais peut-être certains sont en demande quand même, me semble-t-il, oui, parfois.
2: En tout cas, moi, j'ai pas beaucoup de questions.
0: Oui.
2: Je discute et j'écoute, mais on discute de ce qui se passe actuellement dans le monde, mais disons, par exemple, je pourrais pas parler tellement de Boris Cyrulnik. À un de mes jeunes, c'est...
0: Oui. Non, mais je vois tellement bien ce que vous voulez dire. Vous avez raison. Enfin, je comprends très bien tout ce que vous dites. Mais
2: Et
0: après,
2: puis,
0: oui.
2: il y a une chose avec le portable, j'ai vu la différence. J'ai vu la différence de conversation. C'est beaucoup plus... Ils vous regardent, on a un échange, et tout d'un coup, le regard de l'autre change. Alors moi je me dis, il a son portable qui sonne dans sa poche.
0: Ouais.
2: Et en fait, c'est vrai. Alors la conversation est coupée ou...
0: Ouais. Alors, si vous permettez, je lis un message qui est tombé sur notre numéro WhatsApp. M'a dit, il est signé Marina, et c'est intéressant. Ça rejoint ce que vous dites, c'est peut-être une piste. Bonsoir, nous écrit Marina, il ne faut pas oublier le Covid. On a répété aux enfants et aux autres personnes plus âgées qu'il ne fallait surtout pas embrasser les grands-parents car on pouvait les rendre malades. Et je vous assure que c'est hélas resté, dit Marina.
2: Ah bah oui.
0: C'est pas faux, hein, c'est sans doute. Il y a de la vérité là-dedans, il y a quelque chose de très intéressant, en effet. Oui.
2: Oui, et puis disons que moi je fais aussi attention pour eux. Enfin, il faut faire
0: Bien
2: attention aussi.
0: sûr, oui, bien sûr.
2: Donc
0: Oui.
2: ça, c'est pas très important. Mais disons, oui, c'est quand même... Je vois, moi, j'ai même pas un portable.
0: Oui.
2: J'écoute énormément la radio. Je me rattrape de tout ce que j'ai pas eu le temps de faire avant, entre la télé et la radio. Mais le portable, ça me dit rien du tout.
0: Là, vous appelez du fixe, hein, c'est ça? Du bon vieux téléphone fixe, c'est ça? Hein?
2: Exactement.
0: Et au moins l'avantage, je vais vous dire, m'a dit, c'est que ça marche toujours bien. Il n'y a pas le problème de la batterie, il n'y a pas le problème de... Voilà. Merci beaucoup. Merci beaucoup.
2: Voilà.
0: Oui, je vous en prie.
2: Merci de m'avoir écouté.
0: Merci
2: Mais
0: beaucoup à vous d'être venu, vraiment.
2: je trouve que Boris Cyrulnik, il vaut la peine d'être connu de tout le monde.
0: Oui, il pourra vous donner quelques royalties de son livre. Vous lui avez fait un joli coup de pub là aussi ce soir, c'est bien.
2: Non.
0: Je plaisante, mais non, mais je plaisante. Mais
2: Non, mais il a une voix très, très douce.
0: il est très agréable à écouter. Ouais. Je lui dirai, parce que je vais l'avoir en ligne, je pense, à un de ces jours, mais je lui transmettrai, ça va le toucher, parce qu'il est très sensible quand il intervient. Sa préoccupation, vraiment, très sincèrement, c'est de partager. Il est. Alors, je pense
2: Je le
0: qu'il.
2: regarde, je l'ai vu plusieurs fois à la grande librairie.
0: Oui.
2: Il me passionne. Il me passionne, vous
0: Ben écoutez, je
2: pouvez
0: lui dirai, je pense que ça va le toucher, ça lui fera plaisir. Merci beaucoup, cher Madi, vraiment. Merci à vous.
2: Voilà. Merci à vous aussi.
0: Et rappelez à
2: Bonne...
0: l'occasion, pour prolonger la discussion, c'est Asma qui sera avec nous là dans quelques secondes, mais n'hésitez pas à revenir quand vous le souhaitez.
2: Voilà, merci beaucoup.
0: Très belle nuit, Madi. Merci à vous. À bientôt.
2: Au revoir.
0: Et sans aucune transition, c'est Asma qui est avec nous. Bonsoir Asma, bienvenue dans la ligne de cœur.
3: Bonsoir Stéphane, merci. Écoutez, moi j'ai écrit une petite poésie pour les oreilles bienfaisantes, bienveillantes.
0: Bienveillantes, très bien.
3: Oui, oui. Parce qu'on a parlé de la vue, on parlait des sens la semaine passée. Là.
0: C'est juste.
3: Et puis, on n'a pas beaucoup parlé de l'écoute, enfin il ne me semble pas.
0: Alors si, vous n'avez, non, vous n'avez pas tout suivi, cher Asma, on en a parlé. J'avais proposé j'avais proposé un sens par jour, du lundi au vendredi, l'écoute, oui. Il en était question. Mais finalement, Asma, je ne sais pas ce que vous en pensez, mais l'écoute, c'était le sens qui était présent tous les soirs et qu'il est depuis 35 ans dans cette émission. Hein. C'est un peu ça.
3: Pour ça que je trouve que j'ai fait une petite poésie. Ça commence par l'écoute de l'accueil, oui. Des téléphonistes, oui. Animateurs, animatrices, puis toute l'équipe des auditeurs qui entendent. Et puis, je me suis dit, mais il faut les remercier. Il faut mettre ça en avant.
0: Mais c'est génial. Vous allez le faire. Et je me réjouis d'écouter ça.
3: Et en plus, il y a eu Francine, oui. Qui a parlé, oui. Qu'au fond, c'était un salon. La ligne de cœur, n'est-ce pas ?
0: Un salon, oui. Oui,
3: oui, elle a dit ça vendredi oui. Passé.
0: Elle a dit que c'était un peu un salon, oui, c'est juste. C'est
3: voilà.
0: Juste oui.
3: Alors, à partir de là, j'ai écrit un petit truc. Je vais vous le lire.
0: Ah, génial, allez-y.
3: Au salon de la ligne de cœur, il y a des orages et des tempêtes dans les âmes et dans les têtes. Il y a aussi la douceur, de l'écoute et du réconfort pour soigner la douleur et mettre du baume au cœur. Voilà.
0: Toujours si joli. C'est un peu comme les haïkus, hein. Vous faites toujours court, c'est maîtrisé, c'est cerné, vos poèmes.
3: C'est-à-dire qu'il y a, contrairement à Pascal, il y a longtemps que je ne fais plus des grands trucs. Moi, je voulais mettre là-dedans l'écoute, le mot écoute, le mot réconfort, et voilà, je les ai mis.
0: C'est comme dans une recette de cuisine, hein. Il y a quelques ingrédients, puis vous décidez de les mettre dans le plat et c'est toujours réussi.
3: Ouais. J'ai beaucoup, vraiment beaucoup, beaucoup aussi aimé ce qu'elle a dit, Francine, par rapport à son anniversaire, vendredi passé, je crois. Elle a dit qu'elle avait un très, très, très grand
0: elle a pas,
3: zéro.
0: Alors, oui, moi, très élégant, et vu comme toujours, dans le gars qui ne doute de rien. Je ne lui ai évidemment pas demandé quel anniversaire. On a compris qu'il y avait un zéro à la fin.
3: Un très grand zéro.
0: Alors, un gros zéro, mais surtout oui. un gros chiffre avant le zéro, on ne sait pas lequel. Mais c'est
3: non,
0: bien
3: mais
0: comme
3: je,
0: ça.
3: Je garde ça, parce que la prochaine fois que j'aurai un grand zéro,
0: oui.
3: Je penserai à
0: elle. Elle est à l'écoute, à mon avis, ce soir, Francine. En tout cas, elle a pas 100 ans, parce qu'elle a dit il y a un zéro, elle ne nous a pas dit il y en a deux. Donc là, je la charrie. Si elle est en train d'écouter, elle va m'envoyer sûrement un petit message pour réagir. Mais c'est vrai qu'on pense à elle également, et c'était une jolie façon d'évoquer le temps qui passe, mais sans dire trop non plus, en effet, oui.
3: Et concernant le passage de M. Cyrulnik, là, juste avant, il a dit un truc que moi, je connais, j'ai entendu, enfin, je le pense depuis très longtemps, concernant la vérité, vous savez, il a dit que la vérité, chacun pense qu'il a la vérité.
0: Oui,
3: hein?
0: Oui, oui, oui.
3: Et il y a un proverbe, je crois qu'il est chinois, qui dit « La vérité est un grand vase en verre qui s'est brisé en 1000 morceaux. Chacun qui possède un éclat croit qu'il a la vérité.
0: » Il croit qu'il a le bon vase.
3: Oui, oui.
0: Il le développe, là aussi, nous n'avons pas eu le temps d'en parler, mais ces vérités qui, au fil de l'histoire, pour ne parler que du XXe siècle, évidemment le nazisme, hein, il y fait souvent référence et il est très concerné dans son histoire personnelle par cette période de l'histoire, mais c'est vrai que ces détenteurs de vérités, quels qu'ils soient, et là il y en a tant, Monsieur T, Monsieur P, enfin je ne vais pas donner, voilà, mais il y en a tellement. Et puis ça aussi, ça m'a, je ne sais pas si ça vous a frappé, ce sont rarement des femmes quand même, hein, qui ont le costume du dictateur, ou de la, on ne dit pas des dictatrices d'ailleurs, enfin parfois à la maison, mais en tout cas pas pas au pouvoir, si rarement. Et c'est vrai que ce sont les hommes, toujours, qui malmènent cette planète, dans la grande, grande, grande majorité. Ils nous rappelaient les chiffres, d'ailleurs, dans la délinquance. Les femmes et les filles, les petites filles, sont tout à fait minoritaires par rapport aux hommes et aux garçons. Oui, oui.
3: Mais bon, il a expliqué avec l'histoire génétique, le XX et le XY, et puis l'éducation aussi, la sociabilisation des enfants, des petites filles, des garçons, oui, ça fait quand même quelque chose.
0: Oui, cette civilisation ou décivilisation dans laquelle nous sommes, avec cette idée, là aussi, nous n'en avons pas parlé tout à fait, ou en tout cas, on n'a pas abouti l'idée, mais que pour reciviliser, il faut parfois déciviliser. Et dans son livre, il y a une autre piste très intéressante sur ce concept d'une fin de civilisation, souvent par des guerres, et derrière lesquelles on est condamné à reconstruire et à reciviliser, ou à civiliser tout court. Mais c'est vrai que c'était tout à fait passionnant de l'entendre là-dessus.
3: Moi, j'ai eu la possibilité, chaque fois qu'il a sorti un bouquin, je ne dis pas que je les ai lus tous, mais de l'entendre quand il était invité pendant une heure sur la Romande, là, pour parler de son livre. Chaque fois, je l'ai écouté avec beaucoup d'intérêt. Mais moi, ce que je pense aussi, ce qui manque à l'Occident actuellement, c'est le temps. C'est-à-dire qu'on a... Les gens sont sûrs que s'ils ne sont pas pris de la première minute le matin jusqu'à la dernière, à minuit, c'est qu'ils n'ont pas bien fait leur journée. Et il n'y a plus de temps justement, pas assez de temps en tout cas pour cultiver le lien, le partage des relations. Parce que le temps qui reste à part le boulot, c'est les écrans, quoi. Voilà, c'est...
0: Le temps et puis la lenteur, cette idée de la vitesse aussi, de la lenteur, mais ça rejoint exactement ce que vous êtes en train de dire, c'est ça, oui. Le temps, plus le temps de prendre le temps, simplement d'être lent, un peu lent parfois.
3: Et ça reste quand même impressionnant de voir que quand même les populations qui ont un niveau de vie économique élevé n'ont pas l'air d'être contents. C'est frappant, je veux dire. Ils sont stressés, ils sont jamais contents, il n'y a jamais assez, il faut toujours plus. Et en même temps, il y a une pauvreté qui augmente quand même en Europe. Il y a de plus en plus de gens qui sont marginalisés parce que, je veux dire, il faut avoir un salaire minimum de temps, la voiture, la maison, je ne sais pas.
0: Cher Asma,
3: qui ne tient plus la route.
0: Vous aussi revenez pour prolonger. On a toujours tant de choses à évoquer avec vous. C'est passionnant de vous entendre. Depuis le début de la semaine, ne me demandez pas pourquoi, réécouter un disque que j'ai retrouvé, que j'écoutais beaucoup à une époque, un peu moins là. C'est Gabriel Fauré. J'ai envie de vous proposer, on était très peu musical depuis 23 heures, pour terminer en musique, ça va nous faire, j'espère, vous faire beaucoup de bien. C'est magnifique, ça s'intitule « Après un rêve ». C'est à l'origine une mélodie pour voix et piano que Fauré composait en 1877. Et c'est une mélodie qui a fréquemment été arrangée pour le violoncelle et le piano. Le violoncelle, c'est vrai, si proche de la voix humaine par moment. Tout de suite, je vous propose d'écouter ce petit chef-d'œuvre qui est interprété par le violoncelliste suisse Christophe Croisé, qui est génial. Et puis la pianiste géorgienne Anna Bakradze, pour aller tranquillement direction... vous connaissez l'expression, direction... les étoiles. Merci Asma.
3: Merci beaucoup et bonne nuit.
0: Et vous revenez quand vous voulez. À bientôt. Merci et bon 1er août.
3: Merci.
0: Merci.
3: Merci pareillement, oui.
0: À bientôt. Bonne nuit à vous. Merci.

Gabriel Fauré, pour mettre quelques points de suspension à cette belle soirée. Grâce à vous toutes, grâce à vous tous. Merci à Asma, à Madi, à Eric, à Lee, à Boris Cyrulnik. Merci à vous toutes, à vous tous. Merci aussi à Marjorie Scheller qui vous accueillait au Standard et à Vili des Élus qui signait le programme musical. Guillaume Apollinaire, de temps en temps, il est bon d'arrêter notre quête du bonheur et d'être, tout simplement heureux. Faites de très beaux rêves, le cœur et la tête dans les étoiles. À vendredi prochain, je me réjouis de vous retrouver. D'ici là, très belle nuit, bon premier

0: dites des sources auprès du gouvernement. Le président américain Donald Trump n'aurait pas encore donné son accord final, selon ces mêmes sources. Cette campagne de bombardement serait l'une des plus importantes jamais menées par les États-Unis à Israël contre les infrastructures énergétiques iraniennes. La chaîne américaine fait état d'une discussion en cours pour que des frappes prennent fin avant l'ouverture des marchés lundi matin. Le Hamas confirme ce soir la conclusion d'un accord sur son désarmement à Gaza, un des points clés de la deuxième phase du plan initié par les États-Unis visant à mettre fin à la guerre entre le mouvement islamiste palestinien et Israël. Le président américain Donald Trump qualifie cet accord d'étape cruciale dans son plan de paix. Le premier ministre israélien Benjamin Netanyahu n'a pas réagi dans l'immédiat à l'annonce du Hamas, mais le ministre israélien de la Sécurité nationale, Itamar Ben-Gvir, a d'ores et déjà qualifié l'accord d'inacceptable. Il n'y aura aucun retrait sans véritable désarmement du Hamas, souligne une source politique israélienne, Israël qui exige la démilitarisation de la bande de Gaza. La contestation est de plus en plus vive au sein de la FIFA face au projet de Gianni Infantino qui souhaite en partie privatiser la Coupe du Monde. Les confédérations américaines et asiatiques se rangent du côté des Européens et s'opposent au projet. Ce vendredi, le bras droit du président de la FIFA, Carlos Cordeira, a annoncé sa démission. Il qualifie ce plan de mauvaise affaire pour le football. Malgré les critiques, la FIFA dit vouloir poursuivre le processus de consultation. En cyclisme, le Tour de France Femmes s'élance ce samedi depuis Lausanne. Dimanche, il partira d'Aigle et lundi de Genève. Un tiers des étapes part depuis la Suisse romande. Le Tour de France Femmes, c'est du 1er au 9 août. Il est à suivre sur les antennes de la RTS. Le ciel sera changeant cette nuit avec un risque d'averse d'orage par intermittence à partir du sud-ouest. Météo Suisse lance un avertissement de possibles orages forts avec forte rafale. La journée du 1er août s'annonce ensoleillée et très chaude. Quelques orages isolés l'après-midi, surtout dans les Alpes, mais la soirée devrait généralement être sèche. 18 à 21 degrés en pleine cette nuit, 31 à 34 cet après-midi samedi. Dimanche ressemblera à samedi, tout comme le début de la semaine, bien ensoleillé et chaud avec un risque d'orage.
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2: Quand j'ai aperçu votre embarcation qui venait à notre secours, j'étais tellement ému. Mais maintenant, je suis plus qu'ému parce que je réalise que vous allez sauver de nouvelles vies. Et ça me touche énormément.
3: Vacarme.
4: Noyade, l'histoire sans fond.
3: Laurence Di Félix et Raphaël Bouchet.
4: L'Organisation mondiale des migrations recense environ 35 000 personnes migrantes disparues en mer depuis 2014. Un chiffre largement sous-estimé, précise-t-elle, en raison des naufrages invisibles et du manque de données fiables. Peu de corps sont retrouvés, peu sont identifiés. Pour tenter d'enrayer ce drame, l'ONG SOS Méditerranée et Médecins sans frontières avaient affrété l'Aquarius en 2016. Durant ces 2 ans d'activité, le bateau a permis de sauver la vie de plus de 30 000 personnes. L'Aquarius est devenu un symbole de la crise migratoire quand, en juin 2018, l'Italie l'empêchait d'accoster. Aujourd'hui, SOS Méditerranée poursuit ses activités à bord de l'Ocean Viking. L'ONG célèbre cette année ses 10 ans d'existence avec un bilan de plus de 43 000 personnes sauvées. Mais elle est confrontée à la hausse des prix du carburant, à la baisse de ses financements et aux obstructions politiques dans un contexte où l'extrême droite a le vent en poupe. En juin dernier, dans la matinale de RTS Première, Elliot Guy, directeur, affirmait qu'en 10 ans, l'ONG est passée en France de grande cause nationale à ennemi public. Il y a 8 ans, en août 2018, Vacarme avait pu embarquer à bord de l'Aquarius pour l'une de ses dernières missions. Ce jour-là, après 9 jours en mer, l'équipage repérait une embarcation en détresse, 25 personnes fuyant la Libye sur une coquille de noix.
5: Les équipes de NSF sont en train de placer sur le pont les kits qui seront distribués aux migrants dès leur arrivée.
4: Sauver des eaux, reportage Maureen Mercier, réalisation Jean-Daniel Motet.
5: Ils font la chaîne, hein. Tous équipés avec casque, gilet de sauvetage.

0: Encore deux kits. Ok, enough. Sur le pont, il y a la dizaine de sauveteurs qui est prêt à mettre les deux zodiacs à l'eau, les équipes de MSF qui ont sorti donc ce kit. C'est des kits bleus avec des sangles jaunes dans lesquels il y a des habits de rechange, de la nourriture de survie. Ça se rapproche.
1: Ouais. On y est presque. Dans quelques minutes, on va mettre le bateau 1 et 2 à l'eau.
0: État d'esprit. Je vous vois avoir des signes de solidarité entre vous.
1: État d'esprit, c'est bien que chacun sache qu'il peut compter sur son collègue. On part en équipe et puis on va mettre le smirigite numéro 1 et 2 à l'eau. Avec à son bord chacun des sauveteurs, médics, docteurs et traducteurs. Et puis on va les remplir de gilets de sauvetage.
0: Je vous laisse vous concentrer.
1: Ouais.
0: 20 to 30 people on board. Let's take life jackets for more. Any questions? Je vois l'embarcation en bois. Elle est à peu près à 250 mètres, 300 mètres de l'Aquarius. Et ce qui est très impressionnant, c'est qu'il y a 25 personnes à bord, apparemment, qu'on va recueillir là dans quelques instants. Puis tout à coup, on réalise qu'effectivement, il y a vraiment des gens qui se retrouvent en pleine mer, sur des embarcations qui sont destinées à raser des côtes et jamais à prendre le large, et surtout pas avec autant de personnes à bord. Des gens ont des gilets de sauvetage, c'est ça?
1: Ouais, certains en ont. Ce sont des gilets de sauvetage qui pourraient être plus dangereux qu'efficaces. Ça se bloque au niveau du cou, trop léger, pas assez de flottaison. Donc les gens, s'ils tombent à l'eau, avec leur poids, ils coulent quand même. Donc nous, on va leur donner des gilets adaptés. Donc là, on est dessus. Hein. Je vais vous laisser.
0: Là, les deux zodiacs sont au niveau de l'embarcation en détresse. La sage-femme de Côte d'Ivoire est en train d'échanger des souvenirs en attendant que les naufragés arrivent sur le pont de l'Aquarius.
2: J'attends que l'indication me soit donnée pour que je puisse savoir ce que je dois faire.
0: Parce que c'est vous, sage-femme à bord de l'Aquarius, c'est vous qui allez vous occuper des femmes et des enfants. S'il y a des femmes et des enfants sur l'embarcation.
2: C'est vrai.
3: Six women, no children.
2: Ok.
4: Ok, please welcome
2: you. Ok. Voilà. On vient d'avoir la confirmation. 6 femmes, pas d'enfants. Donc, on est prêts. Et je suis... le visage en dit beaucoup.
0: Vous avez un sourire jusqu'aux oreilles.
2: Oui.
0: Vous avez dit tout à l'heure... Je me concentre, je vais sauver mes frères.
2: Quand je dis mes frères, c'est en général, c'est pas parce que c'est mon frère de sang, mais parce que ce sont des êtres humains comme moi que je les appelle mes frères. Des êtres humains. Et non pas des chiffres.
0: Sur le pont, il y a une civière. C'est long, hein?
2: Ah, l'attente est longue. Une minute d'attente, une éternité.
5: We have 20. We register.
0: Aloïs, le responsable de MSF, est en train de coordonner. Ce que note Aloïs, c'est que l'embarcation en bois n'a pas de moteur. Le premier bateau qui arrive. Premier homme. Les jambes tremblantes. Il serre la main. Une femme. Une deuxième femme. Pieds nus. Et les équipes de MSF leur sourient, leur tendent la main. Un monsieur qui vient de s'écraser, tomber au sol.
6: Okay, so I didn't smell fuel on any person coming off the boat, but there is a smell of fuel on the wooden boat.
0: Il fait l'infirmière qui était à bord signale que personne ne sent le fioul, ce qui peut provoquer des brûlures épouvantables, mais par contre, il y avait ce mélange-là de salé et de fioul dans le bateau, ça sentait, donc peut-être que certains ont les pieds brûlés, et du coup, il faut absolument les toucher.
4: Finish. So 25 people.
0: Tout le monde est à bord en sécurité.
7: Non. First and say the speech, then we start with the showers. So everybody look at me. Tout le monde me regarde. Alors qui c'est qui parle français, lève la main. Je vais commencer en français. I'm going to start in French and then English. Bon, déjà bienvenue à bord. Donc ici c'est l'Aquarius, c'est le nom du bateau, d'accord. On va vous emmener dans un lieu sûr, pour l'instant on ne sait pas quand, ça peut durer plusieurs jours. Donc il y a des urinoirs, vous avez vu, pour faire pipi, il y en a là, et vous avez des fontaines comme ça un petit peu sur tout le bateau, où il y a de l'eau qui est filtrée. On vous a donné des kits, il y en a un seul par personne, donc il faut que vous essayiez de le garder, d'accord. Les bouteilles d'eau qu'on vous a données, c'est pareil, vous ne les jetez pas, vous les remplissez au fur et à mesure dans la fontaine. Donc idéalement, ça serait bien de boire 5 bouteilles d'eau par jour. C'est le médicament de base. Vous avez besoin de vous hydrater. Vous avez vu les conditions, voilà, vous allez dormir sur le pont. C'est pas délicieux, c'est pas très agréable. On essaye de faire de notre mieux. Si vous avez traversé des moments difficiles dans votre pays d'origine ou lors de votre séjour en Libye, si quelqu'un craint d'avoir une infection ou une maladie, vous pouvez demander de l'aide, ok? MSF, c'est Médecins Sans Frontières, d'accord? On est une organisation médicale. Ici, vous avez une infirmière par exemple. Il y en a deux à bord, des infirmières. Il y a des sages-femmes. Il y a un médecin aussi qui est ici, là. Vous voyez, d'accord? Il est docteur. On sait à peu près peut-être par quoi vous êtes passé en Libye, tout ça. On a déjà entendu beaucoup de gens nous raconter leur histoire. N'hésitez pas à nous faire confiance, ok? Donc si vous avez des questions, n'hésitez pas à venir nous en parler. Now I'm gonna do the speech in English.
0: Est-ce que ces gens avaient la moindre chance de survie sans ce sauvetage, sans vous? Ils n'avaient pas de moteur à bord.
6: I think they would have kept drifting. At the bottom of the boat was filling with water.
0: Et je pense qu'ils auraient continué à dériver. Le bateau se remplissait d'eau. Les gens n'avaient plus d'eau ni de nourriture à bord. Donc non, elle croit que si l'Aquarius n'était pas intervenu, ces gens ne s'en seraient pas sortis.
7: Ça ne vous pose pas de problème, on prend les douches deux par deux, ok? Ça va aller un peu plus vite.
0: Julie, c'est en train de réaliser.
4: Ça fait plaisir de voir les sourires qui commencent à s'esquisser sur les visages, effectivement.
0: C'est très impressionnant, il faut quelques minutes pour qu'ils réalisent et qu'ils sont en sécurité. Et à l'embarcation qu'on voit toujours depuis le pont de l'Aquarius.
4: C'est vous qui l'avez repéré ?
0: Basile, donc. L'embarcation au loin ?
8: Oui, durant les surveillances normales qu'on fait 24 heures sur 24, là ces derniers jours, j'ai aperçu 2-3 gilets de sauvetage orange sur une toute petite embarcation, un tout petit point. C'est juste que c'est une toute petite barque de pêcheurs en bois qui devait faire 5-6 mètres de long maximum, complètement surchargée, avec. Qui se tenait à quelques dizaines de centimètres au-dessus de l'eau.
0: Merci. Je vous laisse décompresser. On vient de m'avertir qu'il y avait un deuxième sauvetage. 3 heures après le premier. Je suis dans la cabine, je vais poser le micro et mettre mon casque. J'ai des sauvetages. Est-ce qu'on peut voir le bateau? Ah, et on voit à peu près 1 kilomètre sur le flanc gauche du bateau les deux embarcations de secours de SOS Méditerranée, de l'Aquarius donc. Et puis un bateau.
9: Une embarcation. De loin, nous ne pouvons pas distinguer exactement qu'est-ce que c'est, si c'est en plastique ou bien en bois, mais ce sont des embarcations.
0: Et puis l'Aquarius se déplace tout doucement, aussi pour ne pas effrayer les gens qui sont sur l'embarcation.
9: Non, doucement, doucement, doucement.
0: Vous en avez vécu beaucoup des journées comme ça, où les sauvetages s'enchaînent?
9: Oui, beaucoup. 3, 4, dans une journée. Quand la mer est beaucoup calme comme ça, il y a beaucoup de départs des côtes libyennes. C'est un mélange de joie, de stress, de tout quoi, de tous les vocabulaires qu'on peut imaginer. Une joie de sauver des gens quand ils sont déjà sauvés. Mais c'est aussi de la tristesse quand on voit qu'il y a des gens qui meurent beaucoup dans la mer. Je souhaite que ça s'arrête un jour. C'est mon souhait le plus absolu. Et que les gens ne continuent pas de mourir dans la mer. Mais je n'ai pas de solution. Moi, je trouve que c'est pitoyable. C'est tout.
1: On vient de terminer la première rescue ce matin avec 25 personnes. Là, on n'a même pas eu le temps. On a mangé rapidement, 15 minutes. Et en plein briefing, on a été rappelé. Donc on va être briefé sur ce qu'on va voir. Ça va être maintenant. Donc,
10: Nick qui fait le point. Il y aurait jusqu'à 50 personnes sur le bateau. Un bateau qui est bas sur l'eau, alors c'est peut-être l'apparence du bateau, c'est peut-être aussi que le bateau est en train de s'enfoncer. Donc le chef des opérations de secours demande aux deux embarcations de sauvetage de d'abord observer, calmer la situation, mais d'observer, puisque de là où on en sait encore peu sur l'état du bateau.
11: Any questions?
12: Mu.
11: Ru.
12: Ru.
11: Ke.
12: Ka. Kamamuruka.
4: Kamamuruka.
10: Ce qui veut dire.
11: Quel âge as-tu?
12: Tu as quel âge?
10: Cours de langue sur le pont avec les équipes de MSF en vue du deuxième sauvetage.
12: Il y a la majorité des gens là, apparemment, ils parlent arabe. Donc on essaye d'apprendre quelques mots pour le dire bienvenue. Marhaba.
10: Bienvenue en arabe.
13: Yeah, now at least one new bird, one children and two babies.
12: Copy.
10: L'embarcation, elle est à 70 mètres devant nous. On voit une cinquantaine de personnes assises, entassées. Et puis systématiquement, les deux embarcations de sauvetage se mettent de part et d'autre pour éviter ce genre de phénomène qu'ils appellent l'effet dauphin. L'effet dauphin, pourquoi? Parce que si sur une embarcation on dit dauphin à gauche, toutes les personnes qui se trouvent sur l'embarcation vont en une fraction de seconde aller observer le dauphin et se mettre sur le flanc gauche du bateau. Donc dans ce genre de cas de figure, l'effet dauphin, ça peut être tout simplement fatal. Des gens peuvent se retrouver à l'eau et puis il y a une personne sur 50 qui sait nager sur ces embarcations de migrants. Je vais demander à Alessandro un des marins sauveteurs qui reste sur le pont de l'Aquarius, il peut me décrire ce qu'il voit. Alessandro?
14: In this right moment, it's anything can happen, and.
10: Il dit que tout peut.
14: In every minute, the situation can
10: turn. Le bateau peut chavirer à n'importe quel moment.
14: In a very terrible situation, especially because the
10: boat. Et la situation peut virer au drame.
14: Offloaded will have less draft.
10: Plus les gens quittent l'embarcation, plus le bateau s'allège, plus le bateau devient instable, et plus la situation devient compliquée à gérer. Combien de temps il faut pour permettre à 50 personnes, comme c'est le cas ici, de quitter cette embarcation en bois et arriver sur le pont de l'Aquarius?
14: Might take 2 hours, it's like 12 hours.
10: Le sauvetage peut durer de 2 heures à 12 heures s'il le faut. How do you feel?
14: Ready.
10: Vous vous sentez comment?
14: Ready. There is no space for emotions.
10: Alessandro se sent prêt. Pas de place pour les émotions là maintenant, pas de place à l'erreur. On est juste concentré, dit-il.
15: 4 children approaching.
10: Il n'y a pas 2 enfants, il y en a 4.
15: 4 children.
10: Un petit bébé qui arrive.
4: Maureen, can you take it?
10: Salut bonhomme. Et voilà, je me retrouve avec mon petit bébé dans mes bras. Salut toi.
12: The children look fine. The women, they all look to be quite weak, yeah, and very dehydrated, very dry. You can see the salt all over their skin.
10: Il faut l'infirmière qui résume. Les femmes sont dans un état de déshydratation très avancé. terriblement affaiblie. Elle ne pouvait plus marcher seule. On a dû les soutenir. Mais les bébés, eux, ont l'air de plutôt bien se porter. Enfin, étant donné les circonstances. Le deuxième bateau de sauvetage est en train d'arriver. Alessandro dit qu'il faut procéder très très rapidement sur le pont de manière à ce que le sauvetage s'accélère. Il y a des vrais problèmes de stabilité. Et toutes les 4-5 minutes, il y a une vingtaine de personnes qui arrivent depuis les embarcations de sauvetage. Tous érythréens, apparemment.
5: Quand tu as une personne qui vient vers toi, tu recules, et il ne faut pas que ça bloque l'accès derrière.
10: Et leur enlever les gilets de sauvetage tout de suite.
5: Enlever le nœud tout de suite.
11: Hello!
5: How are you? You're welcome. Come, my brother. It's
10: okay. Faut les guider le plus vite possible en direction de l'avant du bateau pour pas qu'ils obstruent le passage de manière à ce que les suivants puissent accéder au pont de l'Aquarius. On voit l'embarcation qui dérive. Le vent commence à se lever. Heureusement, il n'y a pas de vagues. On est en train de procéder à un deuxième sauvetage aujourd'hui. Et le premier sauvetage, c'était vous.
16: C'est la joie, n'est-ce pas, pour d'autres personnes qui se font sauver comme nous, parce que je ne peux pas vraiment exprimer ça. Mais comme eux, ce que j'ai ressenti, je sais qu'ils, n'est-ce pas, ils vont ressentir la même chose vu tout ce qu'on a souffert à Libye.
10: Vous arrivez à me dire ce que vous avez ressenti, c'était il y a 2h30 pour vous.
16: Pour nous, on se disait que tout était fini. Pas de moteur, et on vous voit. Franchement, c'était la joie, les pleurs et tout le reste, ça reste gravé là, jamais.
17: Quand j'ai aperçu votre embarcation qui venait à notre secours, j'étais tellement ému. Mais maintenant, je suis plus qu'ému parce que je réalise que vous allez sauver des nouvelles vies. Et ça me touche énormément. Je profite déjà de l'occasion pour saluer votre bravoure et la bonté de vos cœurs.
10: Je vais le transmettre aux équipes. Parce que moi, je suis pour rien, je suis journaliste.
17: Soyez béni.
10: Je peux vous demander d'où vous venez ?
17: Je viens du Cameroun. J'ai 34 ans.
7: Vous restez de ce côté de la ligne, ok?
18: Today, I never regret in my life. 3 days, no water, no anything. Only God. Voilà, only God help us.
10: Il dit qu'il oubliera jamais ce jour-là de sa vie, après 3 jours en mer.
18: C'est important pour moi. Today, I never forget.
19: Eritrea. And how old are you?
20: 15.
19: 15. Are you traveling with mother and father or by yourself?
10: By yourself. 15 ans et il voyage seul. Les équipes de MSF qui procèdent à l'enregistrement. Et s'ils sont mineurs, ils ont un bracelet d'une couleur spécifique.
20: 15.
10: Un érythréen, 15 ans.
19: Mother, father here or by yourself?
10: Lui aussi voyage tout seul.
19: Come through.
21: Hi. From Somalia.
10: Devant moi, j'ai une quinzaine d'Érythréens et de Somaliens qui m'attendent. Ils ont du mal à rester en équilibre, ils sont épuisés. Et le pont est en train de se remplir à une vitesse assez impressionnante.
21: One line, please. One line.
19: Just gonna check.
10: Ils sont des dizaines de mineurs non accompagnés. Et déjà, il y en a d'autres qui arrivent.
21: Marrakech. Marrakech.
10: Il y a 20 ans, il vient du Maroc, de Marrakech.
19: Where are you from?
21: Somalia. Listen, please. On écoute, s'il vous plaît. Les personnes de premier rescue, ils vont monter
7: stop,
21: en haut.
7: Stop. Attention, stop.
10: Il faut faire de la place sur le pont, parce que le pont est déjà bien chargé.
22: Je me sens bien. Je me sens tellement bien.
10: On vous fait monter simplement à l'étage pour faire un peu d'espace.
22: Bien. Ah, merci, madame.
10: Merci à vous. Donc les 25 personnes qui faisaient partie du premier sauvetage du jour vont grimper dans une sorte de mezzanine sur le pont pour essayer de faire de la place aux nouveaux arrivants. D'autant plus qu'il faut systématiquement se préparer à devoir procéder à un autre sauvetage, un sauvetage supplémentaire. On sait combien de personnes on a à bord maintenant. Can you tell me how many people do you have on board now?
19: I think roughly, we don't have all the numbers yet, but it's looking like around 100 men we just registered, and I think over 30 women and children in the shelter.
10: Lorraine de MSF qui procède aux enregistrements dit que déjà une centaine d'hommes ont été enregistrés et puis une trentaine de femmes et enfants. Si on tient compte des 25 personnes qui ont été sauvées lors du premier sauvetage, là maintenant on doit atteindre 140 personnes à bord. Donc sur le bateau sur lequel on pensait qu'il y avait une quarantaine de personnes, il y en avait 110 finalement.
2: It's because they're just packed in and really all the way down in all the little corners of the boat.
10: Et le docteur de MSF dit que si on a bien plus de monde que ce qu'on avait imaginé au départ, c'est parce qu'ils étaient tellement entassés dans tous les recoins du bateau. Et l'embarcation est désormais vide, elle est à 50 mètres environ de moi. Qu'est-ce qu'on va faire du bateau?
19: So we'll mark it with the SAR case number. So every single rescue that's coordinated by a rescue coordination center, we get a number. So we
10: Lorraine explique que sur le bateau, on va inscrire un numéro qui permettra aux embarcations qui pourraient le rencontrer de savoir que les personnes ont déjà été sauvées. Elle explique que les équipes de l'Aquarius n'ont tout simplement pas les moyens de détruire l'embarcation. Alors ce qu'ils font, c'est qu'ils coulent les moteurs de manière à essayer de faire en sorte que l'embarcation soit pas réutilisée.
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11: C'était un reportage de Maureen Mercier diffusé pour la première fois le 10 septembre 2018. 141 personnes avaient été secourues ce jour-là par SOS Méditerranée et par Médecins Sans Frontières.
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0: Céline Auclin.
1: J'ai entre les mains de très jolis ouvrages illustrés destinés aux bambins dès 5 ans. Ils s'intitulent « Sauras-tu reconnaître les animaux de la mer, du jardin ou encore les animaux de la forêt ?» Ils sont si bien pensés qu'ils captivent quiconque s'aventure à les feuilleter. Ainsi, prenons l'exemple de deux représentantes d'animaux à bois. Leur petit à toutes deux se nomme Fan, et pourtant ces deux femelles ne sont pas de la même espèce. Elles n'ont pas la même taille, et surtout, leur arrière-train est un bon moyen de les identifier quand elles s'enfuient entre les arbres. Celui pourvu d'une grande tache blanche en forme de cœur inversé va nous permettre de distinguer la chevrette de la biche. La première, la chevrette, est la femelle du chevreuil, et la seconde, la biche, la femelle du cerf. Plus tard, on apprend dans le même ouvrage encore que les bois, au sein de la famille des cervidés, ne sont pas réservés aux mâles. Dans le Grand Nord, chez les rennes, les femelles en sont aussi dotées. Cette collection est une mine d'informations pour petits et grands, en solo ou en famille. C'est une réussite. Nous allons essayer de comprendre pourquoi, grâce à nos invités Marion Monnier, Mei Yang. Bonjour.
2: Bonjour. Bonjour.
1: Merci d'avoir accepté notre invitation, Marion Monnier. Vous êtes illustratrice, créatrice, autrice des ouvrages cités aux éditions Quanto. Et Mei Yang, vous êtes directrice d'édition pour la collection Quanto, qui est une émanation de la fondation PPUR, les presses polytechniques et universitaires romandes. Pour faire un clin d'œil au nom de notre émission, dans le volume « Sauras-tu reconnaître les animaux de la forêt ?», vous proposez, Marion Monnier, le couple chouette-hibou. Et pourtant,
2: qui n'est pas un couple.
1: Bah voilà.
2: C'est plutôt un binôme, parce que dans la croyance de beaucoup de personnes, le hibou est le mâle de la chouette, alors que pas du tout, ce sont des espèces différentes. Il existe plusieurs espèces de hibou et plusieurs espèces de chouette. Et ce qui les différencie le plus facilement, ce sont les aigrettes que porte le hibou sur la tête. Alors là, pareil, on pense que ce sont des oreilles, et en fait non, ce sont juste des petites touffes de plumes qui se trouvent sur sa tête, dont n'est pas dotée la chouette.
1: Et vous avez choisi la chouette effraie ici, avec son joli visage qui a aussi une forme de cœur.
2: Exactement, tout rond, tout mignon.
1: Les cœurs sont présents chez d'autres animaux si on regarde bien. Là, je pense aux oiseaux. Quand vous faites la différence entre les merles
2: et les étourneaux sansonnets. Exactement. Ouais. Qui ont, alors c'est pas vraiment des cœurs, mais quand je les ai dessinés, on avait l'impression de faire des petits cœurs blancs au bout de certaines plumes.
1: Oui, mais c'est ça, observer, ça nous permet aussi d'avoir des éléments de comparaison, ça nous permet aussi de trouver les mots, de trouver les images pour raconter.
2: Et qui parlent aux enfants surtout.
1: Voilà. S'agissant des femelles et des mâles, il y a pareil pour la grenouille et le crapaud.
2: Exactement, pas mâles et femelles non plus, ce sont deux espèces complètement différentes, qui vivent dans des endroits différents, qui pondent différemment, enfin... Il y a beaucoup de différences entre les deux aussi.
1: Tous deux batraciens amphibiens que l'on peut retrouver dans « Sauras-tu reconnaître les animaux des lacs et des rivières ?» Votre collection d'ouvrages est constituée de dessins et de textes. Quelle est la part du dessin ?
2: Bah, c'est plus important pour moi, en tout cas pour parler aux enfants, pour que ça, soit, que ça leur parle. Un enfant qui va écouter une histoire, il va imaginer les choses. Mais pour ces livres qui sont plus pédagogiques, j'avais besoin de mettre des images qui parlent aux enfants et avec des zooms sur des éléments qu'ils retiennent et qui leur permettent de différencier les animaux.
1: Pour le dessin, j'imagine que la finesse et la justesse priment. Est-ce que vous devez caricaturer ?
2: Je ne pense pas que je caricature. Je ne fais pas des animaux mignons, peut-être par les yeux, mais... Je m'inspire de photos qui sont existantes. J'essaye de reproduire ça en mettant le focus sur des éléments importants. Mais je ne pense pas que ça soit de la caricature.
1: Et les textes, comment s'élaborent-ils ?
2: Alors les textes, à la base, je les écris comme je les parle. J'imagine que j'explique ça à mon fils, qui a aujourd'hui 7 ans, et je pose ça sur le papier. Je lui fais pas relire, mais je lui lis, je lui demande s'il a compris. Et ensuite, j'envoie tout ça à Mei, qui va prendre la suite.
3: Voilà, et donc, nous, une fois qu'on reçoit les textes de Marion, on les relit une première fois, et puis on les envoie à des scientifiques. Donc, par exemple, pour le volume sur les animaux de la mer, on les a envoyés à des scientifiques de l'Océanopolis, hein, qui est l'aquarium de Brest. Pour les animaux des lacs et des rivières, on a envoyé le manuscrit au chercheur du Natureum, hein, qui est le Muséum d'histoire naturelle de Lausanne. Et puis, en fait, les textes ensuite nous reviennent. Et là, on les relit, c'est-à-dire qu'on intègre les commentaires des scientifiques. et on les traduit, si j'ose dire, dans la langue ou à travers la langue de Marion. Donc on resoumet ensuite à Marion et puis on les renvoie aux scientifiques qui vérifient que l'on n'a pas trop déformé le propos scientifique et qui nous valident. Et puis le texte finalement est relu une dernière fois là par un correcteur, une correctrice pour vérifier qu'il n'y ait pas de faute d'orthographe, pas de faute de grammaire. Donc il y a plusieurs relectures sur le texte.
0: Avec quelques mots qui sont soulignés finement, hein, c'est très discret. On peut peut-être prendre un exemple avec d'autres héros, ceux de la forêt. Ils font la couverture des animaux de la forêt et ils vous tiennent particulièrement à cœur. Donc peut-être vous pouvez nous lire le début de la présentation de ces deux animaux.
2: Alors on parle du chat forestier et du lynx boréal, qui sont les deux félins qu'on retrouve en Suisse et en France, les deux seuls félins. On dit qu'ils sont rares et très discrets, ils sortent surtout la nuit et se cachent dans les forêts. Croiser l'un d'eux est une vraie chance.
0: Et pourquoi est-ce que c'était important pour vous qu'ils figurent dans cet ouvrage ?
2: Alors c'était important pour moi de montrer aux enfants des animaux qui peut-être ils ne verront jamais. Dans ces livres, on essaye de mettre les mots sur les animaux pour qu'on puisse les reconnaître, qu'on puisse en parler. Et il y a des animaux qui sont si discrets que... enfants ou adultes, hein, c'est très compliqué de les voir, mais pourtant ils sont là. Et il faut les prendre en considération, donc c'était important pour moi qu'ils figurent dans les livres pour les enfants.
0: Et dans votre activité, vous avez même créé un autocollant destiné aux automobilistes pour les inciter à être vigilants. Je crois qu'il a énormément de succès, est-ce que vous pouvez nous le décrire ?
2: Oui, c'est un sticker qui se pose sur l'arrière des voitures, qui représente un lynx qui est en train de traverser la route, et avec écrit en grosses lettres « Attention, je traverse !» Parce que c'est une des plus grandes causes de mort des lynx dans nos régions, qui sont déjà rares et qui en plus sont victimes de collisions sur la route de plus en plus souvent.
0: Et les grandes différences de ces deux félins, en quelques mots, Marion Monnier ?
2: Alors le lynx, il est plus de la taille d'un gros chien, alors que le chat forestier, il fait la taille à peu près d'un chien domestique, même s'il est un petit peu plus trapu, un peu plus musclé. Et puis le lynx surtout, il a ses petits pinceaux au bout des oreilles et des grands favoris sur les joues.
0: Dans vos sélections de coupes d'animaux, c'est très varié au niveau des espèces. Hein. Vous n'avez pas à vous concentrer uniquement sur les oiseaux ou les mammifères, mais aussi, par exemple, il y a des représentants de reptiles.
2: Mmh. Avec les serpents, exactement. La couleuvre et la vipère, qui sont les serpents que l'on peut croiser le plus souvent, et qui sont bien différentes. Il y en a une qui est un petit peu plus dangereuse que l'autre. Et c'est important aussi pour moi de les mettre, parce que je les vois comme des animaux un peu mal aimés, qui peuvent faire peur aux enfants. On n'est pas obligé de mettre que des animaux qu'on a envie d'aller toucher. C'est important pour moi que les enfants voient à travers un livre qui apprend à reconnaître les animaux, des animaux dont ils peuvent avoir peur si on n'en parle pas comme il faut.
0: Et comment réagissent-ils justement les enfants ? Vous avez eu l'occasion de tester ?
2: Ouais, ils n'ont pas peur. Hein, je pense que le dessin aide beaucoup aussi.
3: Oui, en fait c'est plus les adultes qui vont réagir. Parce qu'on se rend compte que souvent les adultes eux-mêmes ne connaissent pas la différence entre une couleuvre et une vipère. Et moi j'ai vu davantage de réactions presque des adultes que des enfants par rapport aux ouvrages.
0: Je vous propose maintenant d'être attentive à deux sons. Et vous allez nous dire tous deux si vous parvenez à l'oreille à distinguer ces deux espèces animales. Je ne vous en dis pas davantage.

0: Et ça, c'est la cigale.
1: Ouais, ça sent l'été.
2: Marion Monnier, Mayang, les insectes, c'est fondamental de leur faire une place. Hein. Ils ont un rôle central. Ce sont des victimes massives hein, du dérèglement climatique. Alors ainsi, on va retrouver dans vos ouvrages les couples abeilles-guêpes, papillons de jour, papillons de nuit, et j'en passe. Ici, grillons et cigales. Quel a été votre choix? Quelle était votre envie, le message que vous aviez envie de faire passer?
0: Eh bien, typiquement, c'est un petit peu comme le lynx, le grillon. À chaque balade, on l'entend. Alors, c'est pas comme le lynx exactement, parce qu'on n'entend pas le lynx, mais on entend quelque chose qui fait du bruit, et les grillons sont souvent sous terre, donc on ne les voit pas. Et c'était important de pouvoir dire, qu'est-ce qu'on entend? Eh bien, tiens, c'est un grillon, et pas une cigale qui, elle, est en dehors, plutôt sur les arbres.
2: Et ça vous permet là encore aussi de donner des informations sur la taille, sur la morphologie. Mm-hmm. Et c'est vrai que quand on les voit en gros plan, on voit qu'il y a beaucoup de différences.
0: Exactement, oui. En fait, le point de départ pour ce duo-là, c'était vraiment le bruit. C'est des insectes qu'on entend souvent, mais qu'on ne sait pas nommer. Et ensuite, quand on les dessine, on se rend compte qu'ils sont vraiment très différents. Et quand on les voit, on ne peut pas les confondre.
2: Pareil, hein, pour produire les sons, ils n'ont pas les mêmes techniques. Mmh. Vous êtes même parvenu à représenter cela. Donc, il y a une histoire de mandibule, ça se passe au niveau du thorax ou de l'abdomen. Mais vous pouvez découvrir tout ça dans votre ouvrage « Sauras-tu reconnaître les animaux du jardin ?» Chouette, c'est aussi un voyage musical autour des thématiques que nous explorons. Alors, place à la chanson sélectionnée par notre programmatrice Stéphanie Jovanovic. One.

0: Tiger Mountain Peasant Song de Fleet Foxes. Nous sommes toujours en compagnie de Marion Monnier et Mei Yang pour la série des ouvrages « Sauras-tu reconnaître les animaux de la forêt, les animaux du jardin ?» Autre écosystème, autre terrain d'observation, le monde de l'eau. Vous avez commencé la série par « Sauras-tu reconnaître les animaux du jardin, puis ceux de la forêt, puis vous vous êtes concentré sur les animaux de la mer. » Alors à quel défi vous êtes frotté ici, Marion Monnier ?
1: La mer, c'est loin de chez moi. Ce ne sont pas des animaux que je côtoie tous les jours, que je peux croiser. Donc là, j'ai dû vraiment faire des recherches, je dirais, plus poussées pour comprendre les cétacés, toutes ces grandes familles. Et puis en fait, quand on se prend au jeu des recherches et des dessins, des croquis, ben, ça devient vraiment passionnant.
0: Et là, effectivement, nous sommes face à des animaux que nous ne sommes pas susceptibles de rencontrer. Hein. Également, ce sont des animaux rares et il y a des incontournables. Revenir sur des erreurs fréquentes aussi, j'imagine que c'était un des objectifs.
1: Oui, exactement. Je pense que vous pensez aux pingouins. On voit un animal, enfin, on voit un oiseau blanc et noir avec le bec orange. Et bien, tout de suite, c'est un pingouin. On parlait justement du film Madagascar, les pingouins de Madagascar, qui devraient s'appeler en fait les manchots de Madagascar. Parce que les manchots sont des animaux que l'on retrouve uniquement dans l'hémisphère sud, alors que les pingouins se retrouvent uniquement dans l'hémisphère nord. Et surtout, on parle par exemple du manchot empereur. Quand on montre une photo de manchot empereur à un enfant ou même à un adulte, il va nous dire tout de suite que c'est un pingouin. C'est pas du tout le cas.
0: Et le pingouin est relativement petit. Et il a aussi d'autres façons d'utiliser ses ailes.
1: Exactement, lui peut voler, contrairement aux manchots qui sont plus à l'aise dans l'eau que dans les airs.
0: Ça nous permet aussi d'apprendre que le pingouin, le petit pingouin, est la dernière espèce de l'hémisphère nord. Il n'y a plus d'autres pingouins,
1: exactement,
0: d'autres espèces de pingouins. Avant, il y avait le grand pingouin.
1: Exactement, c'est le pingouin torda qui est le dernier représentant de son espèce, qu'on peut voir au large des côtes françaises d'ailleurs. Et oui, c'est triste de voir qu'il n'y a plus que lui, le petit pingouin.
0: Vous avez également proposé de distinguer la baleine bleue avec le grand cachalot. Alors là, on entre dans l'immensité.
1: Exactement.
0: Dans l'immensité de l'océan et dans l'immensité des animaux et des mammifères.
1: Mm-hmm. Oui, ça a été vraiment une découverte pour moi, parce que je connaissais le nom du cachalot, mais je ne savais pas qu'il y avait autant de différences en tant au niveau de leur évent, au niveau de leurs dents, que n'a pas la baleine bleue. C'est beaucoup de différences qui sont en fait, j'allais dire logiques, mais non, c'est... Quand on le sait,
2: évidente.
1: Voilà, c'est évident quand on voit les photos, quand on voit les documentaires, mais dans l'esprit de tout le monde, c'est pas forcément évident.
0: Là, vous n'hésitez pas à utiliser le vocabulaire très précis. Vous parlez des odontocètes, mm-hmm, et des mythicètes, mm-hmm, parce qu'il y a des différences concernant les dents et les fanons, effectivement. Mei Yang, c'est intéressant également au niveau du vocabulaire d'utiliser des termes de comparaison, de trouver des éléments de comparaison. Vous dites, il est plus petit, en parlant donc du grand cachalot, il est plus petit que la baleine bleue, vous écrivez, mais il reste immense. Et là, pour qu'on se figure l'immensité, vous dites qu'il a la grandeur de la taille de deux bus.
2: C'est ça. Parce qu'effectivement, enfin, ce ne sont pas des animaux que l'on va croiser tous les jours. Alors, les enfants particulièrement, mais également les adultes, peuvent avoir du mal à se figurer des proportions. Deux bus, mis bout à bout, on voit très très bien ce que ça représente, parce qu'on en voit de façon très courante, même quand on n'habite pas forcément en ville. Et là, pour nous, c'était important de donner également ces outils, ces repères pratiques aux lecteurs.
0: Et en fait, en mètres, c'est à peu près à 20 mètres pour le grand cachalot et jusqu'à 30 mètres pour la baleine bleue. Mm-hmm. Donc c'est assez considérable, mais en même temps, ça reste pour nous énorme.
1: Oui, et c'est que 10 mètres de différence.
2: Oui.
1: C'est énorme, 10 mètres.
0: Dans cet épisode des animaux de la mer, il y a aussi le dauphin et le marsouin, le calamar ou le poulpe, et le goéland et la mouette. J'aimerais qu'on reste un instant sur ces deux volatiles. Marion Monnier.
1: Alors, ces deux oiseaux que l'on voit très fréquemment quand on est en bord de mer, et qui sont tous les deux à peu près gris, à peu près blancs, et ils sont très souvent, enfin, ils sont très nombreux au bord de la mer. Et pourtant, on se rend compte qu'ils sont très différents. Le goéland, il est bien plus grand. On peut le comparer à la taille à peu près d'une corneille. Alors que la mouette, c'est plus la taille d'un pigeon. C'est beaucoup plus petit. Et puis, si on peut s'approcher, on remarquera que sur le bas du bec du goéland, il y a une boule rouge. Il a le bec jaune et la petite boule rouge, alors que la mouette, elle a toujours le bec rouge avec la pointe noire.
2: Et puis alors, le goéland, c'est un animal qu'on retrouve également très souvent en ville.
1: Oui, c'est vrai.
2: Et qui peut même être un petit peu agressif, parfois. Et effectivement, moi j'ai entendu des gens dans la rue dire « Ah, mais il y a des mouettes !» Alors qu'en fait, ce sont des goélands, ce ne sont pas des mouettes.
0: Et ils ont un babil très particulier aussi. Hein.
2: Oui.
0: On a vraiment l'impression qu'ils conversent.
2: Absolument.
1: Tout à fait.
0: Vos ouvrages permettent de développer notre sens de l'observation, à nous, petits et grands, mais aussi nos connaissances, y compris idiomatiques, linguistiques. Il faut qu'on s'arrête encore sur le choix du vocabulaire.
2: Oui, alors, on répondait à une demande, à une remarque des enseignants et des bibliothécaires qui nous ont incité à varier le vocabulaire, à ne pas trop le simplifier, parce qu'effectivement, on éduque à l'observation des animaux, mais on éduque également à la langue. Et puis, nos scientifiques également nous demandent d'être précis sur les termes. On a eu de longues conversations avec certains chercheurs sur « mais qu'est-ce que c'est qu'une famille d'animaux ?» par exemple. Et donc là, effectivement, on doit trancher, savoir quel terme on utilise. Donc effectivement, chaque mot dans les textes est réellement pesé, est réellement discuté. La moindre virgule également peut être discutée dans ces ouvrages.
0: Quels sont les éventuels faux pas ? Enfin, vous venez de les mentionner, les difficultés, les limites aussi.
2: Oui, mais parfois, en fait, un mot n'a pas d'équivalent, n'a pas de synonyme. Et dans la langue française, on ne fait pas de répétition. En tout cas, la langue n'est pas considérée comme étant élégante s'il y a trop de répétition. Donc là, en fait, on va essayer de tourner un petit peu la phrase différemment pour éviter de répéter les mots. Donc c'est aussi un exercice de style, de décrire en fait en très peu de mots chaque caractéristique d'animal.
0: Ça fonctionne très bien. Nous allons rester dans les territoires aquatiques, mais revenir au biotope plus familier de nos régions, à savoir les animaux des lacs et des rivières. Cette fois, vous allez me faire la démonstration que la confusion est permanente. À tous les coups, je vais me faire avoir. Faites-moi jouer, Marion Monnier. Je vais tomber dans le panneau, je suis sûre.
1: Vous êtes au bord d'un plan d'eau.
0: Oui.
1: Et un petit oiseau noir est en train de nager au gré de l'eau. Qu'est-ce que c'est pour vous ?
0: Noir avec un bec blanc ?
1: Oui.
0: On a une poule d'eau ?
1: Ah non. Et non, vous êtes tombé dans le panneau.
0: Voilà.
1: C'est la foule que macroule. pour vous en rappeler la prochaine fois, la poule d'eau, qui a le nom poule, a le bec rouge, comme la poule a la crête rouge. Et alors que la foule que macroule, elle a le bec blanc avec un petit plastron sur la tête blanc.
0: C'est quand même la plus fréquente ?
1: Oui, c'est celle qu'on voit le plus souvent. La poule d'eau est plus discrète.
0: Mais son nom est plus compliqué, peut-être.
1: Oui, ah c'est là. Dommage quand même.
0: Après avoir fait connaissance avec ces animaux, vous réservez une surprise en toute fin d'ouvrage. Les lecteurs et les lectrices sont conviés à une grande devinette présentée en un tableau sur 2 pages.
1: Oui, c'est un petit peu le moment des révisions. Maintenant, c'est une espèce de cherche-et-trouve. Il va falloir que l'enfant ou l'adulte puisse nommer chaque animal qu'il voit sur la double page.
0: Mesdames, quelles sont les autres pistes que vous allez suivre et développer ?
2: Alors, on va continuer en fait notre série sur les différents biotopes. Donc, on va avoir les animaux de la montagne, les animaux de la ville également. Et puis, si la collection fonctionne, on pourrait imaginer un volume sur les insectes, un autre sur les oiseaux, éventuellement sur les végétaux. Quelle pourrait être la différence entre un sapin et un épicéa, par exemple, ou entre un nénuphar et un lotus.
0: Et concernant les méthodes ou les outils didactiques, vous allez peut-être aussi intégrer une toise.
2: Oui, il est difficile de se représenter ce que font 50 cm par rapport à 60 cm, 20 mètres par rapport à 15 mètres. Et donc oui, on a dans nos cartons un projet de toise à partir de laquelle les enfants pourraient prendre appui pour identifier en fait, pour reconnaître la taille des oiseaux, que ce soit de près ou de loin. On a également une idée de jeu memory, qui serait un jeu qui accompagnerait complètement les livres sur quelles sont réellement les différences entre chaque couple d'animaux. Donc oui, les déclinaisons peuvent être variées, puis on a pas mal de retours et de demandes également des enseignants et des bibliothécaires pour tel ou tel outil pédagogique. Donc oui, les possibilités sont vastes.
0: Quel a été l'animal que vous avez eu le plus de plaisir à découvrir? Et ça sera ma dernière question, Meiyang d'abord.
2: Moi, je crois que j'aime beaucoup la biche et la chevrette. J'adore les regarder de loin. Et effectivement, pendant longtemps, je n'ai pas su les reconnaître. Et là, maintenant, je ne fais plus d'erreur.
0: Et vous, Marion Monnier, quel a été l'animal que vous avez le plus de plaisir à représenter, à découvrir, à faire connaître?
1: C'est le lynx. C'est le lynx parce que je rêve de le voir en vrai. En attendant, je le dessine.
0: Merci à toutes deux, Meiyang, Marion Monnier. Je vous remercie infiniment.
1: Merci à vous.
2: Merci.

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1: Revirement à la FIFA, le projet d'ouvrir la Coupe du Monde à des investisseurs privés serait abandonné. Selon le New York Post, l'idée a été écartée après une vague d'opposition dans le monde du football, y compris au sein de l'instance internationale. Le projet prévoyait la création d'une filiale valorisée à 20 milliards de dollars, dont 20% auraient été ouverts à des investisseurs privés. La FIFA n'a pour l'heure pas confirmé l'information. Nous allons connaître des années plus compliquées que les précédentes. Les mots de Guy Parmelin à l'occasion de la fête nationale du 1er août

0: d'hectares ont déjà été brûlés. L'Italie a annoncé hier suspendre temporairement l'espace Schengen avec l'Espagne après l'afflux massif de migrants à Ceuta. Le ministre italien des Affaires étrangères juge cette décision nécessaire pour protéger les frontières européennes. La mesure qui entre en vigueur aujourd'hui prévoit des contrôles ciblés aux frontières aériennes et maritimes avec l'Espagne. Prévue pour une durée d'un mois, elle ne concerne pas les citoyens européens voyageant vers l'Italie. En cyclisme, le Tour de France Femmes va débuter ce samedi depuis Lausanne. La course prendra ensuite le départ d'Aigle dimanche, puis de Genève lundi. Un tiers des étapes partiront de Suisse romande. Le Tour de France Femmes se déroule jusqu'au 9 août et sera à suivre sur les antennes de la RTS. Le soleil dominera largement ce samedi avec une chaleur toujours très marquée. En fin de journée, quelques averses ou orages isolés pourront éclater, surtout dans les Alpes, avant un retour au calme dans la soirée. Les températures oscilleront entre 18 et 21 degrés le matin et jusqu'à 34 l'après-midi. Demain dimanche, le temps restera bien ensoleillé. Là aussi, un risque d'averses ou d'orages isolés est attendu en fin de journée sur les Alpes. Les maximales atteindront à nouveau 34 degrés en pleine.
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3: En 2026, la musique suisse n'a jamais été aussi diverse, inventive et ouverte sur le monde. La Confédération continue d'être un véritable laboratoire sonore où se croisent culture urbaine, héritage familiaux venu d'ailleurs et expérimentation futuriste. Ce qui nous intéresse ici, c'est l'émergence d'une scène musicale devenue profondément variée et inclusive, où chaque identité trouve sa voix et où les barrières tombent pour laisser place à une bienveillance créative. Bienvenue dans une édition de Delta Plane 100% suisse.

mise en avant de la musique suisse avec pour commencer ce qu'on appelle un banger pour parler d'un morceau capable de retourner une piste de danse, Velvet Blooms. Un morceau né d'une collaboration entre le producteur genevois né d'un père nigérian et d'une mère suisse Laulu avec le chanteur berlinois Paul Bröning. La superstar franco-suisse en 2026, c'est elle, Théodora.

Après Théodora, on change de registre avec une artiste qui bouscule tout. En douceur, en profondeur, la harpiste italo-suisse Katie Fusco est une véritable exploratrice sonore. Elle réinvente la harpe, la détourne, la transforme et repousse sans cesse les limites de son instrument. Nous allons écouter un morceau qui s'intitule She. Ce morceau est né d'une phrase prononcée par Iggy Pop à la BBC. She est construit autour de textures de harpe électroacoustique transformées numériquement, tandis que la voix d'Iggy Pop apporte une dimension étrange, hypnotique et même cinématographique. Jugez plutôt.

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1: Sur RTS Première, Katy Fusco, harpiste et compositrice basée à Lausanne. Elle est l'une des artistes les plus innovantes de la scène suisse. Après Katy Fusco, revenons à une façon plus traditionnelle d'envisager les instruments à cordes avec deux frères, deux guitares et un voyage qui traverse les Andes, le désert et les Alpes. Les Hermanos Gutiérrez se nourrissent d'héritages équatoriens et incarnent parfaitement cette Suisse ouverte sur le monde.

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1: Pour ce morceau Elegantly Wasted, les Uruguayens Hermanos Gutiérrez sont invités. Le chanteur américain de soul Leon Bridges a chanté sur leur composition. Nous aimons beaucoup les têtes chercheuses dans Delta Plane. En voici une. Andrina Bollinger, originaire de Bâle, est une artiste qui mêle jazz, pop expérimental et influences venues de ses voyages. En 2026, elle sort son deuxième album Island on the Way of the Way Back sur le label indépendant Mouth Watering Records, un label qui est installé à Berne.

Vous savez qu'en ce moment, à Estavayer-le-Lac, l'Estival Open Air bat son plein avec ce soir sur la scène du lac. Joie et bonheur avec le concert de Vendredi sur Mer. Un concert pop électro que l'artiste né à Genève promet envoûtant, poétique et bardé de sensualité nocturne. Sans plus attendre, on se met dans l'ambiance du live avec Vendredi sur Mer.

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Merci.

Après Vendredi sur mer, c'était donc Noémie Béza. Noémie Béza est née en Éthiopie en 2005. Elle a grandi dans le canton de Turgovie. Son style navigue entre plusieurs cultures et plusieurs courants musicaux. La pop, l'indie rock avec quelques touches country et des influences soul. La preuve à l'instant avec This Is Now, son single sorti en mars dernier. Nous planons au cœur de la musique suisse aujourd'hui dans Delta Plane. L'inspiration du jeune voix Mirlaki vient aussi d'horizons différents, même si c'est la musique électronique qui domine. Mirlaki, derrière ce nom aux racines albanaises, se cache un artiste à l'univers aussi cosmique que dansant, avec toujours un sens parfait du groove.

Admirer toute la diversité de la production musicale suisse, puisque nous sommes passés de Mirlaki à Black Sidahu. Les Zurichoises de Black Sidahu entameront une tournée fin septembre. Elles joueront en Allemagne, en Autriche, en Suède, au Danemark et en France, avant de rentrer en Suisse pour une poignée de concerts, le 3 décembre au Port Franc à Sion, le 4 décembre à la Caserne de Bâle, et puis aussi le 19 décembre au Songbird Festival à Davos. Il y a d'autres dates, je vous laisse vérifier. Black Sidahu sur RTS Première, 1h. Merveille. Nous poursuivons notre célébration de la musique suisse avec Valentino Vivace, un musicien qui connaît le pays comme sa poche. Il est né et a grandi au Tessin. Il a étudié en partie à Lausanne et il vit à Zurich. Valentino Vivace, son truc à lui, c'est l'italo-disco-pop inspiré des années 80.

On aime beaucoup son look, Valentino Vivace, son nouvel album, c'est le troisième qui est sorti en 2026. La Suisse chante en italien, en anglais, en français, en allemand, et parfois les langues se retrouvent dans une superbe harmonie. Place à la zurichoise Zoé May.

0: My Name is Fuzzy sur RTS Première. En Suisse romande, les rappeurs francophones figurent régulièrement parmi les musiques les plus écoutées sur les plateformes de streaming et depuis 30 ans, la Suisse se défend très très bien sur la scène hip-hop. Jetons une oreille sur les petits nouveaux du rap roman avec Becca, membre du collectif 247, l'un des collectifs les plus influents de la nouvelle scène urbaine romande.
1: Merci.

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Dans votre dernier ouvrage, vous dites que les jeunes d'aujourd'hui, les 18-30 ans, refusent de tomber amoureux et donc de s'attacher durablement à un partenaire, ce qui explique de nombreux désordres affectifs. Que voulez-vous dire ?

0: on se relève attaché. Et ça veut dire que l'idéal, c'est d'associer les deux. L'idéal, c'est de tomber amoureux et ensuite d'aménager la vie quotidienne pour rester attaché.
1: Après le rappeur de Lausanne, Becca, nous avons écouté le tout premier single de Lacna. Cet artiste, né en 1999 à Genève, est la fille du maître percussionniste burkinabé Adama Dramé et l'héritière directe d'une lignée de griots. On poursuit notre sélection de musique suisse avec une figure essentielle de la scène indépendante, Élie Zoé. Après plus de 10 ans de carrière sous le nom d'Émilie Zoé, il signe aujourd'hui sa musique de sa nouvelle identité. Allons faire un tour à l'intérieur de son album Hello Future Me avec Roses on Fire. Mais avant, il faut que je vous dise qu'Élie Zoé assurera les premières parties des concerts des Young Gods le 10 septembre prochain à Berne, puis le 12 septembre à Sion, à la Ferme Asile, un centre artistique pluridisciplinaire qui défend la création en Valais et en Suisse, et qui fêtera en septembre prochain son 30e anniversaire. Élie Zoé.

C'était Delta Plane, une émission qui déploie son aile tout l'été avec aujourd'hui un programme 100% suisse avec une mise en avant d'une scène musicale variée et inclusive. À la programmation musicale, Nathalie Schauenberg, comme tous les jours, à la réalisation Bastien Testori. 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
1: Les célébrations de la fête nationale ont débuté hier dans de nombreuses communes de Suisse, notamment avec des discours de Guy Parmelin et d'Albert Rushdie. Durant 2 jours, discours, brunch à la ferme et spectacles de drones vont se succéder aux 4 coins du pays. En raison de la chaleur et de la sécheresse persistante, la plupart des cantons ont instauré des interdictions de faire du feu et de tirer des feux d'artifice, allant de restrictions partielles à des interdictions totales. Des frappes contre des infrastructures énergétiques iraniennes pourraient avoir lieu ce week-end. C'est ce qu'affirme la chaîne américaine CBS News, qui évoque une campagne préparée par les États-Unis et Israël. Le président américain Donald Trump n'aurait toutefois pas encore donné son accord final. Selon la chaîne américaine, ces bombardements pourraient constituer l'une des plus importantes opérations de ce type menées par Washington et Tel Aviv. Des milliers d'Ukrainiens sont descendus dans les rues de Kiev hier pour réclamer le retour de l'ancien ministre de la Défense, Mikhaïlo Fedorov. Il a été limogé il y a 2 semaines par Volodymyr Zelensky. Nommé en janvier dernier, il prenait un recours massif aux nouvelles technologies pour décupler le potentiel des drones et réorganiser les forces armées.